0: Des absolus comme Dieu, en fait.
1: Oui, absolument. Mmh. Et il y a une deuxième forme à laquelle l'Église est très hostile, c'est l'existentialisme de Jean-Paul Sartre, de Camus dans une certaine mesure, de Merleau-Ponty et des Allemands, Heidegger par exemple, qui est un athéisme assez différent, qui dit que l'homme est liberté, il a toute possibilité par sa liberté de choisir la voie qu'il souhaite, et cette voie est souvent celle très pessimiste de l'absurde. La vie est absurde, la vie n'a pas de sens, et l'homme, faisant usage de ses libertés, essaye de se débrouiller dans ce monde sans aucune signification, et en tous les cas, coupé de Dieu.
0: Et en même temps, cet existentialisme, je pense que c'est ce qui est décrit. L'athéisme naît souvent d'une protestation révoltée contre le mal dans le monde. On peut dire que cette révolte, elle est légitime.
1: Oui, bien sûr. Bien sûr qu'elle est légitime. Mais elle ne s'accompagne pas forcément d'une hostilité à la religion. On peut dire que la croix est d'une certaine manière une manifestation de cette liberté détournée ou mal orientée. Donc ce sont les deux formes, mais ce sont à leur manière deux humanismes. L'humanisme marxiste dit « l'homme va devenir le maître du monde et pour son bien », et l'humanisme existentialiste dit « l'homme est au cœur d'un monde absurde et il trace sa voie comme il peut dans ce monde absurde ». Or, les athéismes postérieurs à Vatican II, immédiatement postérieurs, structuralistes, enfin…
0: Alors, c'est…
1: Les structuralistes, ce sont des gens qui estiment que la conscience n'est pas la voie pour comprendre fondamentalement ce qu'est l'homme, et que l'homme est agi par des forces qu'il ne maîtrise pas, qui lui sont internes et qu'il ne maîtrise pas, et qu'il utilise sans avoir conscience de ces formes.
0: Et donc il retire un peu toute la dignité à l'homme.
1: Oui, donc c'est les structures de la parenté chez Lévi-Strauss qui s'imposent aux tribus qu'il a étudiées sans qu'elles en aient conscience, les structures du langage qui s'imposent à l'homme qui parle. Les structuralistes disent « ça parle », n'est-ce pas « je parle », ils disent « ça parle ». Lacan écrit « l'inconscient est structuré comme un langage ». Il n'y a pas seulement le surmoi, mais il y a le ça qui est en dessous de nous et qui n'est pas conscient. Donc, toutes ces tendances visent finalement à détruire l'homme comme maître de sa destinée, comme indépendant, comme autonome. Il est agi par des puissances qu'il ne maîtrise pas et qu'ils disent s'imposer à lui. Alors ces gens-là disent aussi qu'il n'y a pas d'histoire, parce que comme l'histoire, c'est l'homme agissant…
0: Malgré lui,
1: c'est ce que dit aussi Althusser, c'est les forces économiques qui agissent, et l'homme là-dedans, il est ballotté, c'est pas lui qui écrit l'histoire, elle est écrite pour lui. Or ceci bute en 68 sur une irruption d'un événement qui n'était pas prévu, et qui va les mettre en difficulté, parce que c'est la réapparition de l'histoire, finalement, de manière assez brutale, mais juste après le Concile… C'est ces tendances-là qui domine.
0: Ça donne un peu le contexte. Alors, ce qui est intéressant aussi, c'est que ce que l'Église va souligner dans cette avancée de l'athéisme, c'est que cet athéisme fait obstacle à toute dépendance à l'égard de Dieu. Là, je cite aussi. C'est une autonomie humaine, mais qui refuse la dépendance à l'égard de Dieu. C'est ça que l'Église met en avant et qu'elle reproche, en quelque sorte.
1: Oui, oui, exactement ça, parce que avec l'humanisme marxiste ou l'humanisme existentialiste, elle pouvait discuter. L'humanisme chrétien, il y a eu toute une série, au moment du Concile, de dialogues chrétiens-marxistes. D'ailleurs, elle a créé elle-même un secrétariat pour les non-croyants, créé par Paul VI, et qui a été une instance de discussion avec les têtes pensante du marxisme international. C'est plus difficile avec l'existentialisme. D'ailleurs, il s'est un peu défait à cette période-là. Mais avec les autres, ce n'était pas possible. Je peux vous donner une expérience personnelle.
0: Étienne Fouillou.
1: J'ai travaillé un temps entre 60, 8 et 73 au Centre catholique des intellectuels français, qui était une instance de dialogue avec des pensées

0: hétérogène. On pouvait discuter avec des marxistes ou avec des existentialistes comme Francis Janson, qui acceptaient de parler avec nous. Jamais on n'a pu faire venir Lévi-Strauss ni Althusser.
1: Pour qui étaient eux des structuralistes.
0: Oui, oui. Ouais. Pour eux, on n'était plus des interlocuteurs valables.
1: Parce qu'on s'appuyait
0: sur l'homme. Et eux, ils détruisaient l'homme.
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1: On poursuit cette émission avec vous, Étienne Fouillou. On se penche sur ce texte publié en 1965, Gaudium et Spes. On est revenu sur l'athéisme, qui est cette révolte, on pourrait dire, on l'a détaillé suffisamment. Comment est-ce que l'Église va pouvoir parler justement aux athées, puisque dans le départ du Concile, il y avait bien cette idée de parler aux croyants, aux incroyants. Donc comment est-ce que l'Église va parler du Christ, va penser pouvoir parler du Christ à ces athées ?
0: Je pense que le dialogue, il est fondé au départ sur la possibilité d'agir ensemble vers un mieux-être de l'humanité, notamment sur la paix, par exemple, oui. Essayer de faire cesser ce climat de guerre froide, de guerre entre les idéologies, pour le développement, pas encore pour l'émancipation féminine, il n'en est pas tellement question, pour l'émancipation des peuples colonisés. Là, des hommes et des femmes d'opinions différentes peuvent, au nom de leurs propres convictions et sans abdiquer leurs convictions, agir ensemble pour une amélioration de l'humanité.
1: Et pour une amélioration de la vie sur Terre, en fait. Sur Parce Terre. Qu'il y a un peu ça avec l'utopie communiste.
0: Oui.
1: Et puis finalement, le christianisme qui vient dire que l'amélioration de la vie, en quelque sorte, c'est ici et maintenant, peut-être.
0: Oui, avec une insistance beaucoup moindre sur l'eschatologie.
1: Donc ça, c'est la fin du monde, en quelque sorte.
0: La fin du monde, sur les fins dernières, et plus une insistance sur l'ici et maintenant, avec des mouvements comme l'Action catholique. Mmh. Et puis tout cet engagement, ça c'est un mot des années 60, engagement, qui est prôné pour l'amélioration des conditions de vie, où que soient ces conditions de vie.
1: Construire un monde plus juste, on sait que voilà, Concile Vatican II a insisté là-dessus,
0: oui.
1: Et ce sera vraiment une façon de vivre sa foi sur Terre, on peut dire.
0: Oui, absolument.
1: Alors, Étienne Fouillou, on parle avec vous de la constitution pastorale Gaudium et Spes, qui est un texte publié à la fin du Concile Vatican II, en 1965, et qui vient souligner les relations entre l'Église et ce qui traverse ses contemporains. Alors, on a évoqué les différents courants de pensée, on a évoqué l'athéisme. Dans ce texte, il est souligné aussi le développement de l'esprit critique et son influence sur le catholicisme. Je cite « L'essor de l'esprit critique purifie la vie religieuse d'une conception magique du monde » et des survivances superstitieuses et exige une adhésion de plus en plus personnelle et active à la foi. Qu'est-ce que ça veut dire ?
0: Oui, alors ça, c'est lié à une évolution de l'Église qui, de plus en plus, et notamment à Vatican II, a voulu dissocier religion et foi. C'est-à-dire, pour caricaturer, la foi, c'est la croyance en Dieu mort et ressuscité, le kérigme, le centre du christianisme, une foi assez débarrassée de toutes les adventices qui s'y sont ajoutées au cours de l'histoire. On en insiste moins sur les dogmes mariaux, par exemple, qu'on l'a fait auparavant. Et puis la religion, c'est un ensemble, selon cette optique, un ensemble de superstitions qui sont parfaitement contingentes et qu'on peut et qu'on doit éliminer. Donc, c'est au nom d'une foi purifiée, là aussi c'est un terme de l'époque, tout à fait, au nom de cette foi purifiée qu'on peut proposer le christianisme. Et ceci a été fortement contesté en intérieur par la thèse de la flamme qui fume encore. Des gens disant, mais dans ces religions, dans ce que vous appelez superstition, il y a encore cette petite braise. Si vous l'éteignez, il n'y aura plus rien du tout. Donc, et en ce moment, actuellement, on est en train de revenir à cette religion populaire.
1: Oui, ça va être le grand chantier des dévotions. Et
0: oui.
1: Merci beaucoup, Étienne Fouillou. On vous retrouve demain.
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De la première lettre de Saint Pierre, apôtre. Revêtez-vous d'humilité dans vos rapports les uns avec les autres. En effet, Dieu s'oppose aux orgueilleux. Aux humbles, il accorde sa grâce. Tenez-vous donc humblement sous la main puissante de Dieu pour qu'il vous élève quand le jugement viendra. Déchargez-vous sur lui de tous vos soucis puisqu'il s'occupe de vous.

Seigneur, notre Père, comme nous t'adressons nos prières à la fin de ce jour, assiste ton peuple et sois favorable à ceux qui se confient en ta miséricorde. Christ, notre Sauveur, fais de ton Église le sacrement de l'unité et le ferment d'un plus grand amour entre les hommes, et donne-lui d'annoncer efficacement le mystère du salut à tous les peuples. Dieu souverain, éclaire des lumières de ton Esprit Saint les hommes qui dirigent les peuples, conduis-les dans la voie de la concorde et de la paix.

nous et fais grandir notre espérance de vivre avec toi dans la lumière sans fin. Par Jésus-Christ, ton Fils,

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2: Christophe, aujourd'hui vous nous emmenez au cœur du marché de l'art, dans le fonctionnement de ce marché. Où achète-t-on de l'art ? Dans une galerie ou en salle des ventes, n'est-ce pas ?
3: Et quand une galerie

0: line ou par téléphone. Et c'est vrai que nous, on veut remettre de l'humain aussi là-dedans, et donc des rencontres entre ces interlocuteurs.
1: C'est fondamental. Vous n'avez pas répondu à ma question sur le prix de départ. Comment vous le fixiez?
0: J'allais y venir. Pour donc, ce qui s'appelle l'estimation basse, oui, et le prix de réserve, il est fixé d'un commun accord avec le vendeur, puisque donc, le commissaire priseur est uniquement mandataire transparent. Et donc, il n'est pas propriétaire des serveurs d'art.
1: Et alors là, pardon, c'est juste un peu technique. Vous êtes mandaté par le vendeur ou vous êtes mandaté par le galeriste

0: existe dans la plupart des maisons de vente intermédiaires. Enfin, même en province, c'est un rôle qui peut exister. Mais...
1: Revenons, si vous le voulez, au clou de cette vente, qui était quand même les tableaux de Maurice Denis. On est d'accord. On aurait pu, vous auriez pu les vendre au compte-gouttes, mais là, en une seule vente, c'était gonflé. Non ?
0: Oui, il y a toujours un risque, c'est vrai, de saturation du marché. En l'espèce, c'était un ensemble de 24 œuvres qu'on a estimé un ensemble important, mais qui avait une taille critique, optimale, enfin qui nous semblait optimale, c'est-à-dire il y en avait pas non plus, on n'en avait pas non plus 70. Ça a permis de drainer beaucoup de collectionneurs. Il y a vraiment beaucoup de collectionneurs qui sont férus, je ne veux pas dire uniquement, mais presque uniquement de Maurice Denis ou de cet artiste-là, dont ils se sentent très proches. Et aussi des professionnels, beaucoup de galeristes de
1: ce bon marché. J'imagine que le musée du Prieuré Maurice Denis Saint-Germain-en-Laye en a acquis un certain nombre.
0: Malheureusement, il n'y a pas eu de préemption lors de la vente. On a sollicité de nombreux musées à travers la France. Il y avait par exemple, et même à l'international, il y avait par exemple une esquisse, le jeu de balle, qui représente un jeu de balle sur une plage en Bretagne, qui est présente au sein du Petit Palais à Genève. Mais malheureusement, ils n'avaient pas les fonds alloués. On avait une esquisse d'un hommage à Cézanne pour. C'est une œuvre qui est en ce moment exposée au Grand Palais pour l'exposition sur Cézanne et qui est conservée au musée Granet. Ce qui est compliqué pour ces musées-là, c'est que dans les délais impartis d'une vente sans enchères, en général, la publication est 3-4 semaines avant la vente. Il faut que ces musées sollicitent le ministère de la Culture pour pouvoir débloquer des fonds. Pour une préemption.
1: Et il n'y a plus d'argent.
0: Et il n'y a pas forcément d'argent. Ouais. Et puis, c'est même administrativement parlant, c'est des procédures qui sont assez longues. Et parfois, dans le temps imparti, ce n'est pas possible.
1: Vous pensez qu'on va avoir des années sombres pour les acquisitions des services publics, enfin des musées communaux, départementaux.
0: Il y a fort à parier que ces budgets-là fondent, puisque dans tous les ministères, les coupes se multiplient. Je pense que la manière d'échapper à cela, c'est de créer des partenariats très forts avec de grandes entreprises. On le voit avec avec le musée d'Orsay, par exemple, qui est très proche de LVMH et qui, du coup, acquiert de très belles pièces grâce à ce mécénat.
1: LVMH ne peut pas être partout non plus.
0: Oui, uniquement pour des pièces majeures, oui, pour notre très grand musée, bien sûr, pour les plus petits musées.
1: Il y a une pièce que j'ai trouvée charmante, qui s'appelle La Boxe. Mm-hmm. On voit deux enfants qui boxent, oui. On pense que ce sont les enfants de Maurice Denis.
0: Tout à fait.
1: Les deux fils de l'artiste, Dominique et puis Jean-François. Jean-François, d'ailleurs, qui a vendu beaucoup de pièces, enfin, vous a transmis beaucoup de pièces.
0: Alors, ce ne sont pas les personnes présentes ne sont plus sur cette terre. Nous, on est plutôt sur les petits-enfants, arrière-petits-enfants.
1: Mais qui venait Jean-François.
0: Voilà. La branche familiale.
1: Voilà. Mais en examinant le pédigré de chacun de vos tableaux, j'étais étonné de voir le nombre de tableaux qui venaient de chez Jean-François et qui ensuite sont passés par leurs enfants et leurs petits-enfants.
0: Exactement.
1: Mais au départ, après le décès de Maurice Denis, qui était allé à Jean-François.
0: Oui. Oui, c'est très intéressant puisqu'on se rend compte que la famille, je pense que Maurice Denis était un père très attaché, et on le sent d'ailleurs très paternel, très présent dans l'éducation des enfants, et on sent tout l'amour qu'il a pour ses enfants dans ce tableau-là, et c'est ça qui est très touchant. Et à la suite, on va dire, ça s'est transmis, cet amour des fils, des enfants et petits-enfants, et donc c'est vrai que là, pour beaucoup, ils ont conservé, comme des reliques, ces œuvres, bien longtemps après le décès de l'artiste en 1943. Ouais.
1: Mais cette toile, La Boxe, elle était beaucoup mieux au-dessus du buffet de la salle à manger, non?
0: elle ira au-dessus du buffet d'un autre collectionneur qui sera ravi. Nous, en tant que commissaire-priseur, ce qu'on trouve fondamental, c'est la transmission, c'est la valorisation de ces pièces. Bien sûr qu'il ne doit pas se faire au détriment des acquisitions pour les musées, mais en général, ils interviennent soit en amont des ventes, avec le classement, soit lors de préemption.
1: Certains acheteurs ont acheté plusieurs objets ou plusieurs toiles.
0: Oui, bien sûr. Oui. Pour les grands collectionneurs de Maurice Denis, ils ont pu acquérir.

0: acquérir plusieurs œuvres et en général, ils sont intéressés par plusieurs périodes et c'est ça aussi qui les a intéressés.
1: Oui, parce que là, on parle du début des Nabis jusqu'à la mort.
0: C'est ça.
1: Donc il y a toute la période, la fin de Maurice Denis qui est
0: moins connue.
1: Moins connue et qui est présente. Il y a un tableau de 1905 qui est le parterre du Midi à Versailles, qui est presque en bicolore, qui est tout en longueur.
0: Oui.
1: Et c'est un tableau qui est très singulier, je trouve, dans l'œuvre de Maurice Denis. On n'imagine pas que ça soit forcément de Maurice Denis.
0: Oui, c'est vrai. C'est intéressant que vous parliez de ça, puisqu'on avait fait le choix d'organiser un échange entre une conservatrice, donc la conservatrice Fabienne Stahl, dont vous avez
1: qui est venue à ce micro il y a quelques semaines encore.
0: Et aussi un artiste contemporain, Romain Bernini, qui est représenté par la galerie Suzanne Tarasieff, et qui se sentait en écho, enfin qui se sent en écho avec les Nabis, avec ce mouvement-là. Et en ce moment, dans l'art contemporain, il y a tout un renouveau de la figuration. Après, on va dire, l'apogée de l'abstraction, la seconde école de Paris et l'abstraction lyrique. Et on a évoqué ce tableau qui est très intéressant par sa date. Donc 1905, c'est l'émergence des fauves qui, eux, apposent des couleurs extrêmement puissantes côte à côte. Et je pense qu'il y a... c'est une grande coupure dans l'histoire de l'art, même pour certains artistes, je pense, un traumatisme, puisque après les fauves, il y aura l'abstraction, le cubisme, et qui va entraîner ce qu'on a appelé le retour à l'ordre, la transition d'artistes qui ont été un temps à la pointe à un retour au classicisme. Maurice Denis.
1: Il le revendique à travers cette toile, ce retour au classicisme, vous pensez ?
0: En tout cas, c'est intéressant puisque on est à Versailles, dans le château classique par excellence. Et effectivement, c'est une gamme colorée extrêmement resserrée.
1: Oui.
0: Je ne sais pas si c'est pour faire pièce aux fauves, dont il n'a peut-être pas encore connaissance. Mais c'est vrai que ça fait un contraste assez saisissant avec.
1: Et c'est une toile qui est singulière quand on voit l'ensemble de l'œuvre de.
0: Mais qui est néanmoins avec un clair obscur très très puissant.
1: Oui.
0: Un effet de la lumière qui est extrêmement puissant. En fait, c'est aussi ça qu'on voulait, sur lequel on voulait insister sur Maurice Denis, c'est que la période Nabis est très célèbre et très valorisée, mais sa période dite plus classicisante et en particulier sa période des grands décors est aussi une période très intéressante. Et là, on l'évoquait avec trois dessins. Un dessin préparatoire pour son décor au Théâtre des Champs-Élysées.
1: Oui.
0: Qui est un portrait de, enfin une première esquisse, un modello pour Beethoven. Et ensuite, on avait une œuvre préparatoire pour la Société des Nations en 1930, enfin qui a été créée en 1938 et pour le Soir Florentin. Et donc là, ce qui était intéressant, c'est de voir déjà les talents de dessinateur de Maurice Denis qu'on connaît moins, et aussi de voir la renommée qu'il a eue. À partir du début du XXe jusqu'à sa mort, puisqu'il a aussi participé à de très nombreux grands décors dans des églises. On pense par exemple à l'église du Saint-Esprit à Paris.
1: Trois sujets religieux parmi les 24. Il y a l'intérieur d'une église, il y a l'apparition, où on voit le Christ sur la gauche, qui est comme une forme de lumière qui apparaît auprès des dames dans le jardin. Et puis, il y a les pèlerins d'Emmaüs, une esquisse qui est assez bizarre, parce que je trouve que c'est un intérieur plutôt bourgeois. Et on a du mal à penser un peu les pèlerins d'Emmaüs, mais ce sont juste trois sur les 24 qui sont des sujets religieux. On sait que c'était pour lui, Maurice Denis, l'un des sujets favoris.
0: C'est déjà un des sujets favoris de l'histoire de l'art. C'est un sujet
1: évidemment
0: peint par de nombreux artistes. Et cette transposition, on va dire, dans la trivialité du quotidien des pèlerins d'Emmaüs, c'est quelque chose qui existe, ce qui est très présent, par exemple, au XVIIe siècle. Chez les Caravagesques, on peut penser à Rembrandt.
1: Rembrandt, bien sûr.
0: Le sublime pèlerin d'Emmaüs qui se trouve au musée Jacquemart-André.
1: Absolument.
0: Qui transpose. On a des éléments qui nous réfèrent à une certaine antiquité ou à la tradition on va dire, de la vie du Christ. Mais finalement, on n'est pas très très loin d'une taverne des Provinces-Unies au XVIIe siècle. Et ça, je pense que c'est un des marqueurs très forts des Nabis. C'est cette transposition, et très forte chez Maurice Denis, c'est cette transposition dans la vie du quotidien. Et donc, non plus représentée à la matière des académistes.
1: Oui, mais elle est assez sacralisée quand même.
0: Oui, mais on insiste, ce qui est intéressant par rapport à ces artistes du XVIIe siècle, c'est qu'on est plus sur le recueillement. Enfin, c'est vrai qu'il y a quelque chose plus sur le silence et un petit peu plus intimiste de cette scène qui est très belle par cette originalité-là.
1: Loïc Imberti, vous avez vendu aussi au cours de cette vente aux enchères, le 28 septembre, c'était la première pour cette nouvelle société Sprezzatura, vous avez vendu des objets, des vases, des chandeliers, des chaises. Ce n'est pas le public de la galerie. Donc comment vous l'avez fait venir, ce public, pour justement ces objets?
0: Oui, à nouveau, tout l'événementiel qu'on a créé autour était fondamental. Et donc, on a commencé l'exposition avec une conférence avec un spécialiste de design qui s'appelle Yvan Mieton, qui est très renommé dans son domaine, et qui est venu nous parler du design d'après-guerre, à partir de 1945 jusqu'aux années 90-2000, et qui nous a dressé un panorama vraiment très, très fouillé. De cette scène-là. Et donc, ce genre d'événements permettent de drainer de nouveaux collectionneurs, de nouvelles personnes qui peuvent être intéressées par le design.
1: Oui, et qui n'étaient jamais rentrées dans la galerie rue de Penthièvre.
0: Non, et qui n'étaient pas forcément coutumières des ventes aux enchères non plus. Oui. Mais c'est toujours ça. Je trouve, en tant que commissaire-priseur, au sein d'une maison de ventes aux enchères, il y a un impératif de renouvellement du public et des collectionneurs. Et quand on est d'une jeune génération comme la mienne, c'est bien sûr un des objectifs.
1: Prochaine vente, c'est quand?
0: Alors, on n'a pas encore fixé la date exacte, mais ça serait entre fin novembre et mi-décembre, donc très rapidement.
1: Idéal pour les cadeaux de Noël.
0: Idéal pour les cadeaux de Noël.
1: Et ce serait quel répertoire?
0: Alors, on est en train de définir la ligne exacte, mais elle n'est pas encore fixée pour cette vente-ci.
1: Donc, ça sera du XXe siècle?
0: Il y en aura probablement, et ce sera probablement, oui, un pan de la vente.
1: Quel est votre répertoire de prédilection?
0: J'ai eu la chance de pouvoir passer par le département impressionniste et moderne chez Sotheby's, et c'est une période qui me plaît bien. Donc j'aime beaucoup les années, oui, 1870 à 1945. Même si la partie antérieure, le milieu du 19e siècle, particulièrement, je trouve le fait d'exhumer, de redécouvrir un peu des artistes dits pompiers, m'intéresse beaucoup aussi. En fait, ce qui nous intéresse chez Sprezzatura, c'est particulièrement ce dialogue-là ancien-contemporain. Alors là, on était entre la fin du 19e et des pièces de jeunes créateurs du 21e, mais par exemple, ces dialogues-là, 19e, avec pourquoi pas du design fin 20e, c'est des choses qui nous plaisent car on a pu échanger avec l'expert en tableau ancien Éric Turquin qui a découvert des Caravages, qui est très célèbre et qui nous a fait l'honneur d'être là pour la première soirée inaugurale pour la preview, pour l'annonce de la création de la maison de vente. Et il nous disait à quel point aujourd'hui les collectionneurs s'ouvrent et finalement sont beaucoup moins en silo et s'ouvrent à d'autres domaines artistiques.
1: Merci, merci beaucoup Loïc Imberti. Je vous souhaite toute la réussite possible pour Sprezzatura, qui est donc cette maison de vente qui associe galerie et maison de vente. Merci Cédric, merci Jean-Paul Lérine pour la réalisation. Merci également à Thierry Stenner, François Dudonné, Philippe Malpeuch, Camille Meyer pour la réussite technique de notre rendez-vous. Merci à Catherine Segoufi pour la préparation des missions. Demain, c'est jeudi, alors avec Jean-François Rode, nous célébrerons les 800 ans de Saint-François d'Assise avec toutes sortes de livres, dont la biographie L'amant de Dame Pauvreté de Marie Bottoury, qui sera avec nous. D'ici là, je me répète, soyez heureux, c'est urgent. Simon, je vous laisse la place.
2: Non, mais c'est la place. Bon. Il n'y a pas de problème. Merci Christophe, vous avez été brillant.
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2: Ici, aucune fragilité n'est rejetée. Vos béquilles, vos fauteuils roulants, vos larmes cachées ne sont pas des obstacles. Ils sont le lieu par excellence où vous êtes pleinement respecté, accueilli et transformé par l'amour infini de Dieu. Ces mots, ce sont ceux du pape Léon XIV, dimanche 27 septembre à Lourdes. Et aujourd'hui, dans le sillon de cette visite, quelle est la place des personnes handicapées au sein de la vie professionnelle et spécialement en entreprise ? Le handicap est-il une force ou un frein pour l'entreprise ? Peut-on rester compétitif lorsqu'on embauche des personnes handicapées ? Avec nous pour en parler, trois invités aujourd'hui. Mathieu Froidure, bonjour.
3: Bonjour.
2: Vous êtes directeur général de l'entreprise Urbilog depuis juillet 1998, ça date un petit peu. Bravo pour votre fidélité à ce lieu. Alors vous êtes en duplex avec nous depuis Lille, on remercie nos collaborateurs de Lille. Étienne Hirschauer, bonjour.
4: Bonjour.
2: Vous êtes président de l'entreprise Ecoder depuis 2018. Une entreprise qui embauche plus de 200 salariés, qui reconditionne des ordinateurs. On va découvrir tout ça. Et avec nous, encore plus loin, là c'est la France qui est représentée, on part en Isère, grâce à nos collaborateurs de RCF Notre-Dame Isère. Stéphane Rivière, bonjour.
5: Bonjour Élodie.
2: Vous êtes président.

0: destinée aux plus fragiles. Nous, on se bat tous les jours pour qu'elle soit entendue. Donc là, avoir cette aura-là, avec cette personnalité-là, c'était très important. Donc ça faisait du bien, ça a fait du bien.
1: Étienne Hirschauer.
2: Alors moi, je suis allé à la messe avec quelques autres samedi. Mais je n'ai pas entendu. Et j'étais très attentif à ce que vous disiez tout de suite sur les mots du pape à Lourdes. Et donc ça m'enjoint à faire en sorte de pouvoir mieux réentendre ce qu'il a dit. Mais en effet, qu'il puisse se rapprocher des plus fragiles. Et on sait que c'est le cas pour ce pape-là, ça l'a été aussi pour les autres avant. Voilà, moi je trouve ça déterminant. Et c'est un facteur de conversion profond que moi j'ai entendu, et que j'ai entendu il y a maintenant quelques années.
1: Oui.
2: Et vers lequel je pense qu'il y a quelque chose de se rendre plus humain. De rencontrer notre capacité à être des hommes et des femmes.
1: Mathieu Froidevur, de votre côté ?
3: Ouais, j'aurais tendance à dire que la fragilité, en fait, c'est pour chacun d'entre nous un des moments de notre vie. Et donc, ça fait du bien, effectivement, qu'on puisse en parler et que ce soit le pape qui le relaie. Je trouve que c'est plutôt une très bonne chose. En fait, la question de la performance et du handicap, on les oppose souvent, mais en fait, à mon sens, en fait, ça n'a pas lieu d'être parce que ce n'est pas vraiment le sujet, en fait.
1: On est à côté de la plaque en se posant la question. Pourtant, c'est un peu la vision du monde, quand même.
3: Si vous êtes empêché de... Alors, ce qui est mon cas, parce que je suis aveugle, forcément, on va mettre en exergue d'autres capacités.
1: Oui.
3: Et donc, notamment, la capacité à peut-être mieux entendre, peut-être avoir un toucher plus pertinent. En fait, ce que je dis souvent, d'ailleurs, ce n'est pas le sens en tant que tel qui remplace la vue. C'est plutôt le cerveau qui traite plus d'informations émanant d'autres sens.
1: Et donc, vous voulez dire que ce sont vos autres sens qui vous permettent d'enclencher votre cerveau pour voir, finalement, en quelque sorte, autrement.
3: En fait, le cerveau vous permet de prendre des décisions. Et donc, en fait, la question, c'est quels sont les éléments que j'ai à disposition pour prendre une décision. Et en fait, que ça vienne de la vue, ou que ça vienne de l'ouïe, ou que ça vienne du toucher, ou d'autres autres sens, en fait, peu importe. L'idée, c'est que quand vous êtes dans un environnement privé ou professionnel, en fait, vous pouvez prendre des décisions sur plein de choses. On discutait tout à l'heure de cuisine. Souvent, les gens ont peur quand je prends un couteau pour faire de la cuisine. Mais en fait, enfin, je me coupe jamais parce que je fais attention.
1: Oui.
3: Mais c'est surtout que ce n'est pas très compliqué en soi. C'est le toucher qui prend le relais.
1: Oui.
2: Et puis, à l'aune de l'IA, parce que ce pape, c'est aussi celui qui a écrit Magnifica Humanitas, dont je trouve le titre d'ailleurs incroyable, parce qu'en fait, c'est Magnifique Humanité, alors qu'on parle de quelque chose qui peut être anxiogène. Voilà, on est des hommes, on n'est pas des machines. Donc, il y a quelque chose de notre humanité à faire valoir, à valoriser, et qui est quelque chose d'absolument vital. Je dis toujours, moi, que je suis un dingue de foot. Si Kylian Mbappé marquait des buts toutes les 28 minutes de chaque match, le match n'aurait plus d'intérêt. Mmh. Je trouve que Kylian Mbappé, il a aussi fait une dépression lorsqu'il est arrivé au Real Madrid parce que il était pas bien, parce que c'est un environnement nouveau, parce qu'il s'était mis la pression, etc. Enfin, pour des tas de raisons que je connais pas et qui me regardent pas. Mais, à ce moment-là, il devient vachement plus intéressant parce que de fait, ça devient quelqu'un qui nous ressemble, c'est devient quelqu'un avec lequel on peut partager quelque chose. L'IA va remplacer plein de trucs, mais remplacera pas ça. Remplacera pas notre capacité à être à la fois capable de performance, de faire des choses, et puis aussi capable d'être extrêmement fragile. Et il faut conserver ça, parce que c'est ça qui rend notre Magnifica Humanitas, notre humanité très belle.
1: Et les personnes que vous accueillez, que vous embauchez dans votre entreprise, vous le disent tous les jours, à travers ce qu'elles sont, ce qu'elles vivent.
2: Alors elles me le disent, et puis je le réalise pour moi aussi. Ouais. Lorsqu'on a préparé la réunion hier, je vous disais que souvent les gens les plus intelligents et les plus sûrs d'eux-mêmes et les plus etc. c'est des gens qui vous pompent de l'énergie parce qu'ils ont tout de suite la volonté de faire en sorte que le monde leur tourne autour. Mon directeur commercial que j'aime beaucoup par ailleurs, Jeff, il veut que tout le monde comprenne que ce qui est important c'est le commerce. Et donc faut que tout le monde se mette à sa disposition, faut faire du commerce. Et puis le directeur financier, pareil, il veut que tout le monde comprenne que ce qui est important, c'est les finances. Et donc il veut que tout le monde tourne autour de son problème à lui, qui sont les finances.
1: Et donc, vous
2: mais les personnes en situation
1: de handicap, c'est normal, c'est son travail.
2: Bah oui, bien sûr.
1: Et c'est nécessaire.
2: Mais bien sûr. Mais à la fois les personnes en situation de handicap avec lesquelles on travaille, elles sont là, considérant qu'elles sont fragiles, elles savent qu'elles sont fragiles,

0: Et donc, de fait, elles apportent ce qu'elles peuvent apporter, elles sont avec ce qu'elles sont vraiment au fond d'elles. Elles sont souvent employées parce qu'elles sont fragiles. Et donc, elles vous donnent de l'énergie. C'est très mystérieux pour moi. Elles vont faire appel en vous aussi, moi, en tant que dirigeant. Elles font appel à mes propres fragilités. Et donc, les côtoie.
1: Vous avez un exemple, par exemple, quand elles font appel à vos propres fragilités, ça va être quoi? Ça va être, par exemple, votre patience?
0: Alors, ma patience, mais elle me renvoie. Je découvre en les voyant que je suis quelqu'un de fragile. J'ai plein d'exemples à vous donner, mais je ne vais pas y passer trop de temps. Mais j'ai eu un exemple parce que j'ai fait une dépression à un moment donné dans mon parcours chez Ecoder.
1: Pendant Ecoder.
0: Et donc, en fait, à un moment donné, je me suis dit, je côtoie des gens qui sont bipolaires, qui sont schizophrènes, qui sont maniaco-dépressifs, qui sont des suicidaires répétés. Parce qu'on s'occupe en particulier de personnes en situation de handicap psychique. Et je me suis dit, eux, c'est ce qui les décrit. C'est pas ce qui les décrit, mais en tout cas, ils sont employés par Ecoder pour en particulier pour cette raison-là. Et Ecoder est appelé à les accompagner. Mais moi aussi, je suis fragile. Et donc, de fait, comment est-ce que je peux exprimer ma fragilité? Et j'ai pris la liberté. Parce que ça m'était offert par Ecoder, ça m'aurait sans doute pas été offert par une autre structure, mais j'ai pris la liberté d'en parler et de dire et d'échanger avec des personnes qui sont gavées de médicaments, ils sont sous camisole chimique très forte, et quelquefois donc un peu au ralenti, forcément. Oui. Je leur dis voilà, moi je prends tel médicament, telle molécule, je la prends à telle dose, et voilà, je veux être entendu pour ça aussi. Parce que ça fait partie de moi.
1: Vous dites que Ecoder vous l'a permis, mais c'est vous qui avez permis à Ecoder de vous le permettre, en quelque sorte, parce que vous étiez directeur général.
0: Là, vous allez trop loin. Je sais plus, j'ai eu cette chance-là. Oui. Dans d'autres, parce que je viens d'un milieu entrepreneurial tout à fait classique dans les télécoms. Sans doute que je me serais pas permis dans ces autres contextes dans lesquels j'ai eu à travailler. C'était différent et il fallait montrer un peu les muscles. Et puis les gens, ils aiment pas trop la faiblesse, ils aiment pas trop. Mais là, je me le suis permis. Alors, ça se retourne forcément un peu toujours contre vous parce que les gens sont un peu condescendants, les gens sont un peu. Mais bien sûr, même chez Ecoder, il y a tout ça. Ça fait pas d'exception.
1: Oui.
0: Mais ça dit quelque chose de votre humanité,
1: réel.
0: De ce que je suis moi vraiment.
1: Oui.
0: Enfin voilà.
1: Oui.
0: Et de ce qu'on est tous. Et ça me va bien en fait. Je trouve que il y a quelque chose de déterminant, de fondateur à être ce qu'on est. Et encore une fois, à l'aune de l'IA et de tout ce que l'IA va nous apporter. Aujourd'hui, moi, je passe 2 heures par jour sur l'IA. Je suis quelqu'un de différent de ce que l'IA peut me rendre.
1: Est-ce que vous voulez réagir, Stéphane Rivière, vous qui êtes président fondateur de Talentéo, donc cette agence de communication qui met le handicap sur les devants de la scène?
2: Ouais, enfin, j'ai créé cette structure il y a maintenant 15 ans.
1: Oui. Pourquoi?
2: Parce que je trouvais qu'on abordait mal le sujet du handicap, je n'étais pas concerné à l'époque.
1: Vous l'êtes aujourd'hui?
2: Ouais, un handicap invisible, mais donc je souris souvent avec les gens avec qui je travaille en disant à force de côtoyer des personnes handicapées, j'ai attrapé un handicap, donc ça les fait rire. Au-delà de la boutade, en fait, non, j'étais pas concerné, c'était pas ma motivation. Ma motivation, c'est de dire mais pourquoi on aborde tout ça différemment, et je retrouvais des fragilités de mon parcours perso, qui est un parcours, moi je viens d'un milieu très populaire, donc beaucoup d'autocensure, beaucoup de le syndrome de l'imposteur, je vois ce que c'est, enfin voilà, etc. J'ai pas grandi dans un environnement entrepreneurial du tout. Pour moi, chez moi, c'était plutôt la lutte des classes qu'autre chose, mais il y avait ce côté...
1: Il y avait un défi.
2: Pas tant de défi, parce que c'est pas tant de défi, mais le côté apprendre, le savoir était très important. Le savoir, c'est un peu le pouvoir, je sais plus qui disait ça. Mais en tout cas, j'étais nourri par ça. Et donc, en avançant dans ma carrière professionnelle, à un moment donné, je me suis rendu compte que j'étais entouré d'entrepreneurs. Et j'ai franchi le pas, en voulant travailler sur ces fragilités-là, en fait, en se disant, pourquoi on traite d'un côté les personnes en situation de handicap, les migrants, les jeunes issus des quartiers, blablabla, etc. Ces fragilités que j'ai découvertes plutôt par le spectre du recrutement, je viens de cet univers-là, moi, de ressources humaines, en tout cas dans mon parcours professionnel, je me rendais compte qu'en France, on était très... on clonait. On voulait effectivement... toujours la performance, machin, etc. Donc on allait chercher les écoles de commerce. Alors, j'ai rien contre les écoles de commerce, mais en gros, ils peuvent pas fournir pour toutes les entreprises de France. Donc en gros, c'était d'ouvrir au maximum les chakras pour rencontrer les bonnes personnes. Et donc en avançant avec cette ouverture d'esprit-là, par rapport à mon parcours perso, en disant voilà, moi je viens notamment donc d'un milieu très populaire, donc pas avec, j'avais pas les codes, j'ai été le premier de ma famille sans faire, je sais pas Cosette, hein, c'était pas les Misérables chez nous, mais en gros j'avais pas les codes, je savais pas que les écoles de commerce existaient, donc pour moi après le bac c'était la fac, si j'arrivais jusqu'à un bac plus 2 c'était déjà super, et puis voilà, je disais beaucoup que chez moi c'était beaucoup tourné autour du savoir, il faut apprendre, il faut se cultiver, et c'est ça qui permettra de t'émanciper, pas tellement de c'était pas un défi, c'était pas une course, c'était pas une pression, mais c'était voilà c'était grand ouvert. Donc du coup j'ai découvert ces fragilités là dans mon parcours personnel, et je me suis dit mais bon, on va intégrer tout ça. Donc l'idée, c'était quand j'ai créé Talentéo, c'était être une structure à la fois de communication pour aller au sein des entreprises parler vraiment de ce qu'est-ce qu'on met derrière les mots handicap au travail.
1: Oui.
2: Moi, je travaille plutôt dans ce qu'on appelle le milieu ordinaire, même si notre structure à Lyon est intégrée à un ESAT, un atelier protégé. Donc, c'est intéressant d'ailleurs, parce que du coup, j'entendais parler tout à l'heure. Et ce qu'on vit, c'est nous les gens différents. On est cinq dans l'entreprise.
1: Merci.
2: Et du coup, c'est nous les différents. Mais du coup, c'est super intéressant, parce qu'on a mené des projets de... On a fait des petites émissions comme là, en interne, des lives et tout, puisque notre travail, c'est de créer des contenus, de créer des campagnes, de fédérer autour de thèmes qui parlent, qui rassemblent les collaborateurs, collaboratrices de l'entreprise, pour intégrer la thématique du handicap en son sein. Et on parlait tout à l'heure, en préparant l'émission, de cuisine, de tartines, je
1: oui.
2: crois.
1: Ah oui, vous avez un événement qui est très très proche.
2: Exactement.
1: Oui.
2: C'est
1: on
2: ça,
1: va en
2: l'idée,
1: parler...
2: c'est de ouais, mais c'est en gros de rassembler et intégrer la thématique du handicap dans ce moment-là. Pardon, on coupe.
1: On poursuit avec vous dans un instant, Stéphane Rivière, fondateur et président de Talentéo, sur RCF Notre-Dame.

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2: Comme chaque semaine, notre rendez-vous Finance solidaire avec Marc-Antoine Noiret pour Noiret Patrimoine. Bonjour Marc-Antoine.
3: Bonjour Élodie.
2: Alors, thème d'aujourd'hui, le handicap en entreprise, et vous allez commencer par nous parler de sport.
3: Et oui, parce qu'il y a quelque chose d'assez amusant. Dans le sport, quand on met un handicap à une équipe ou à un joueur, c'est pour permettre d'équilibrer les niveaux et finalement que tout le monde puisse jouer ensemble. Et c'est intéressant parce que dans le monde du travail, on voit souvent le handicap comme un désavantage, quelque chose qui pourrait rendre moins efficace. Et finalement, est-ce qu'il ne faudrait pas qu'on change de regard ?
2: C'est-à-dire ?
3: Eh bien, accueillir des profils différents, ça nous oblige à s'adapter, à revoir parfois son organisation, ses outils, sa manière de communiquer. Et souvent, tout le monde en profite. Un exemple, quand on prend un site internet pour des personnes malvoyantes, les textes sont souvent plus lisibles, il y a des meilleurs contrastes et au final, la navigation est plus simple. Alors évidemment, c'est utile pour la personne malvoyante, mais c'est aussi utile pour une personne âgée, pour quelqu'un qui consulte son téléphone en plein soleil ou tout simplement pour vous et moi, Élodie. Et on pourrait multiplier les exemples dans l'entreprise. Adapter un poste, simplifier une consigne, rendre une réunion plus accessible. Ça peut finalement améliorer les conditions de travail et ça profite à toute l'équipe. Et c'est ça qui est intéressant. On adapte pour quelques-uns et au final, on améliore pour tous.
2: Et la finance peut-elle accompagner ce mouvement ?
3: Oui, en tout cas, elle essaye. Et il existe par exemple un fonds qui est géré par Rothschild Asset Management et il s'appelle, attention, ERCO for Change, Inclusion et Handicap. L'idée est toute simple. Il s'agit d'investir dans des entreprises qui font des efforts concrets pour mieux intégrer les personnes en situation de handicap. Ce fonds est labellisé Finansol, c'est un fonds solidaire, et une partie de l'argent qui est généré par sa gestion soutient Café Joyeux. Café Joyeux qui emploie des personnes en situation de handicap mental et cognitif. Et c'est un bon exemple de ce que peut faire la finance. Utiliser l'épargne pour encourager des entreprises plus inclusives et en parallèle soutenir directement des acteurs engagés sur le terrain. Donc notre épargne, elle peut aussi contribuer à faire bouger les lignes. Et pour terminer, je vous cite cette très belle phrase de Saint-Exupéry. « Celui qui diffère de moi, loin de me léser, m'enrichit. » Finalement, c'est peut-être ça l'inclusion. Ne plus seulement faire une place à la différence, mais comprendre tout ce qu'elle nous apporte.
2: Merci beaucoup Marc-Antoine, on recite hein, « Celui qui diffère de moi, loin de me léser, m'enrichit ». Merci beaucoup, à la semaine prochaine.
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2: Voilà, sur RCF Notre-Dame, nous poursuivons cette émission consacrée au handicap dans l'entreprise. La grande question qui est sans doute maladroite, qui ne mérite peut-être pas d'être posée, mais je la pose quand même. Voilà, le handicap est-il une force ou un frein pour l'entreprise ? Vous nous parliez à l'instant, Stéphane Rivière, vous qui êtes président fondateur de Talentéo, de cet événement organisé le 15 octobre, Top Chef. Comment ça va se passer concrètement ?
4: Je vous disais qu'en fait, nous, notre travail, c'est de, justement de rassembler et d'intégrer la thématique du handicap dans un événement qui est plutôt fédérateur. Et typiquement, on a créé il y a quelques années, ici à Grenoble, un concept qui s'appelle Cook to Job. C'est tout bête, c'est un top chef. Prenez un collaborateur, une collaboratrice d'entreprise, binôme avec un candidat en situation de handicap, et vous participez à un challenge culinaire. Donc on scénarise tout ça pour que les liens se fassent et se font. Vous en parliez tout à l'heure, on a avant tout des humains et nous, on recrée tous ces moments-là qui peuvent paraître... parfois superficielle, mais en fait non, on se retrouve, on est ensemble, on a les mains dans la farine, et ben, des liens se créent, et à chaque événement, on a un peu plus de la moitié des candidats qui trouvent un boulot grâce à ça. Donc on est plutôt content de ça. Donc ouais, ça a lieu à Paris le 15 octobre, dans un ESAT qui s'appelle l'ESAT Berthier, Porte de Clichy.
2: Vous s'inscrivez, comment procéder?
4: Vous pouvez vous positionner, il y a encore de la place.
2: On fait signe, on va sur votre site internet Talentéo ou non, tout
4: ouais,
2: simplement.
4: Vous pouvez aller sur le formulaire de contact ou sinon vous me contactez. s.rivière@talentéo.fr, il n'y a pas de... il n'y a pas de souci. On reste sur des choses à taille humaine. Hein. C'est 10 entreprises et 10 candidats ou candidates. Et voilà, c'est parti pour un chouette moment. Et donc, pour là encore, on est vraiment dans l'univers de la cuisine et puis encadré par des commis notamment en situation de handicap. Donc moi je n'oppose pas, je trouve que performance et handicap, souvent on entend le handicap est une force, etc. etc. Non, c'est d'abord une fragilité, c'est d'abord compliqué, ça reste compliqué en entreprise, il faut trouver les bons leviers pour bien en parler, pour savoir de quoi on parle. Pour rassurer, pour créer des déclics, pour créer la confiance dans l'environnement de travail, pour se dire bah, finalement on est tous concernés, qu'on le veuille ou non. On parle beaucoup des proches aidants, Il y a toutes ces thématiques-là aujourd'hui qui viennent en entreprise. On commence à parler beaucoup plus des handicaps invisibles, de santé mentale. On parle un peu de tout. Mais en tout cas, il y a un peu plus de... Les langues se libèrent.
2: Oui,
4: il y a encore du travail pour que comment dire... on intègre tout ça, mais ça bouge quand même. Ça bouge.
2: Mathieu Froidur, vous qui êtes directeur général de l'entreprise Urbilogue, vous nous le disiez, hein, ça confirme ce que... Enfin, les propos de Stéphane Rivière confirment ce que vous nous disiez tout au début. Hein, être handicapé, c'est aussi en quelque sorte une force. Quand ça ne marche pas d'un côté, hop, on rebondit et ça nous rend plus opérationnel de l'autre. Je résume un petit peu, je déforme un tout petit peu vos propos, mais à Urbilogue, en fait, que fait-on, que vit-on pour... illustrer ce que vous venez de nous dire, Mathieu Froidur.
5: Alors déjà, on est à peu près 70% du personnel qui sont en situation de handicap, tout handicap confondu, à l'exception du handicap intellectuel, compte tenu des métiers que l'on exerce. Et en fait, c'est assez bizarre, mais quand vous rentrez dans l'entreprise, vous ne vous rendez pas compte qu'il y a le handicap. Alors si, vous voyez peut-être ma canne blanche qui va traîner, un fauteuil roulant,
2: oui. Et
5: puis des personnes qui sont dans les espaces, qui sont dans des bureaux, qui sont d'ailleurs... Tous les bureaux chez nous seront des bureaux qui peuvent s'adapter en termes de hauteur. On en a considéré que ce n'est pas parce qu'on était avec un mal de dos qu'on était forcément... que seuls nous, seules ces personnes-là, avaient besoin en fait, d'un bureau qui se monte. Il y a d'ailleurs un ancien sportif de haut niveau qui est directeur chez nous et qui, je pense, la majorité du temps est debout parce que son dos a souffert pendant ces années. Et donc, en fait, l'idée, c'est de se dire que le handicap, on ne le voit pas véritablement quand on entre dans l'entreprise. Par contre, il est présent, omniprésent. Et en fait, les gens ne parlent pas de ça, en fait. C'est un mot presque que l'on n'emploie pas. En fait, c'est plutôt les capacités que l'on a dans le monde professionnel ou autre, d'ailleurs, qui sont plutôt mis en exergue. Et on fait en sorte que chaque besoin puisse trouver satisfaction, en sachant qu'on reste raisonnable, parce que ce n'est pas le but de faire de l'hyper spécifique, mais de faire en sorte que l'environnement général s'adapte au plus grand nombre. Je prends souvent l'exemple parce que c'est souvent invisible, mais c'est présent. Typiquement, dans notre cuisine, on a trois fours à micro-ondes qui sont donc à trois hauteurs différentes.
2: Oui.
5: Ça permet tout simplement à la personne qui est en fauteuil d'utiliser celui qui est le plus bas sans que ça perturbe, parce qu'en fait, on se dit il y a juste trois fours à micro-ondes qui sont les uns au-dessus des autres, en fait.
2: Oui. Tout simplement, oui.
5: C'est de l'adaptation sans qu'on s'en rende compte. On a fait autre chose aussi, c'est qu'on a une espèce de ligne de vie qui a été constituée de parois en verre, d'armoires. Et moi, ça me permet en fait de faciliter mon déplacement parce que c'est tout droit. Mais en fait, le tout droit, ça satisfait tout le monde.
2: Oui. Oui, tout simplement. Donc, vous avez raison. En fait, tout ce que vous dites, c'est tellement logique, c'est plein de bon sens. Et vu de l'extérieur, on pourrait se dire « Oh là là, 70% de personnes handicapées, dirigées par un homme qui ne voit pas. » Et finalement, c'est pas grave. C'est un peu ce que vous voulez dire.
5: Non, en fait, il faut juste dédramatiser le sujet parce que souvent, les gens s'en font une montagne du handicap. Le handicap, c'est quelque chose qu'on en a... pour ceux qui vivent avec, en fait. Et d'ailleurs, tout à l'heure, on parlait de l'IA. Ce qui est intéressant dans l'émergence de l'IA, c'est qu'à la fois, ça peut nous aider. Et ça va probablement mettre en exergue quelque chose qu'on a souvent sous-estimé dans le monde de l'entreprise, parce que dans le monde de l'entreprise, on a toute la partie manuelle qui a été remplacée par des machines. Et aujourd'hui, on voit que la partie intellectuelle peut être remplacée par des IA, mais on va garder quelque chose qui reste propre à l'humain. C'est toute la partie émotive.
2: Oui.
5: L'émotion va faire, à mon sens, quelque chose de... Enfin, va prendre de l'ampleur parce que c'est quelque chose qui ne va jamais être pris par l'IA ni par les machines, en fait.
2: Donc,
5: c'est propre à l'humain.
2: La joie, la peur, la colère sont quelque chose de spécifique qui demeurera éternellement.
5: Oui, et même nos fragilités font partie de nos émotions, en fait. Ça fait partie des choses qu'on peut exploiter, entre guillemets, au sens positif du terme. On va aller chercher des choses. Combien de personnes ont réussi des exploits parce qu'en fait, ils pensaient qu'ils n'y arriveraient pas et en fait, ils l'ont fait. C'est ce que Mark Twain disait. Mais en fait, l'idée, elle est là, c'est que dans la vie, on ne se rend pas forcément compte des obstacles. On les franchit parce que les obstacles sont devant nous et qu'on a envie d'avancer. Parfois, c'est compliqué parce qu'on n'a pas forcément toutes ces capacités. Mais parfois, en fait... on le fait. Et c'est souvent les autres aussi qui nous y aident. On a beaucoup plus besoin, en fait, d'entraide. Aujourd'hui, on est quand même dans un monde hyper connecté et on n'a jamais été aussi seul. C'est quand même assez hallucinant de penser ça. Peut-être que, justement, ces fragilités sont des moyens, et c'est ce que je vis assez souvent.
2: Vous l'observez, vous, à travers ce que vous vivez, avec votre canne blanche? Cette canne blanche vous ouvre des portes et des mains?
5: En fait, pour prendre un exemple concret, ce matin, je suis arrivé ici à la radio.
2: Oui.
5: J'ai posé la question à quelqu'un que j'ai croisé dans la rue, et puis, en fait, il m'a ramené juste à l'entrée de... je vis ça tout le temps quand je me déplace sur Paris. Je vais rencontrer 10, 20 personnes dans ma journée. On va discuter pendant une minute, trois minutes, cinq minutes. En fait, on va passer un bon moment, parce que déjà, c'est intéressant. On passe un bon moment ensemble. Et en fait, mon objectif, c'est d'aller à mon rendez-vous. Et en fait, ça se passe toujours bien. Et en fait, je fais des super rencontres.
2: Oui.
5: Et c'est ça qui est riche, en fait.
2: Et vous serez peut-être la personne, la rencontre de la journée de ces personnes que vous avez rencontrées. Parce que vous avez rencontré 10 personnes et elles auront rencontré une personne et le soir elles se diront oh, quelle rencontre, c'était incroyable, j'ai discuté avec un homme qui ne voyait pas et qu'est-ce qu'il était sympa, ça m'a fait du bien.
5: C'est Odysse, je pense aussi que le fait d'aider, c'est hyper vertueux.
2: Oui.
5: Et donc c'est parce que ça met en énergie, en fait.
2: Oui.
5: C'est aussi pour ça que je pense que le monde associatif est très florissant en France. C'est parce que l'aide, en fait, permet vraiment d'aller chercher des énergies. Et c'est aussi lié à des rencontres. Et donc, je pense que ça joue aussi, en fait.
2: On n'a pas précisé, Mathieu. Pardon, je vous coupe. Je vous en prie, continuez.
5: Allez-y.
2: C'est juste que nous parlions d'Urbilog, mais nous n'avons pas précisé quel était l'objectif de votre entreprise. Vous travaillez dans l'accessibilité numérique pour les personnes porteuses de handicap et en même temps, le travail est essentiellement réalisé par des personnes handicapées. Voilà, c'est une petite précision nécessaire, me semble-t-il. On va se retrouver dans quelques secondes, Mathieu Froidure, pour poursuivre. Merci beaucoup.
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2: Mathieu Froidure, je vous ai coupé la parole tout à l'heure, vous qui êtes directeur général de l'entreprise Urbilog. Donc, vous travaillez dans l'accessibilité numérique pour les personnes porteuses de handicap. Vous vouliez poursuivre tout à l'heure sur cette question de la vertu de l'aide et je vous ai empêché de poursuivre.
3: En fait, je voulais juste préciser, on a deux activités. En fait, une activité d'accessibilité numérique, ça permet en fait à toutes les personnes, quand on utilise un espace numérique, que ce soit un site internet ou une application, de pouvoir le faire dans toute autonomie. Mais on a aussi une autre partie de notre activité qui est l'inclusion. En fait, alors c'est comme ça qu'on l'appelle, c'est un petit peu un mot fourre-tout. Mais en fait, on va permettre à des personnes qui sont en situation de handicap de travailler sur des métiers du tertiaire et du numérique. Et donc, en fait, comme on le fait pour nous, eh ben, en fait, on aide nos partenaires, nos clients, à mieux intégrer le handicap dans leur propre environnement. Parce que c'est toujours compliqué, il y a toujours beaucoup de freins. En fait, on lève les freins.
2: Concrètement, vous le faites à travers des audits, des rencontres pour voir quels sont les besoins des uns, des autres. Expliquez-nous concrètement comment vous travaillez.
3: Sur la partie inclusion, en fait, l'idée, c'est de comprendre quel est le besoin de l'entreprise. Parce qu'en fait, le premier sujet, c'est j'ai un travail à faire. Et donc, il faut trouver un profil qui soit en adéquation avec ce travail. Et puis après, on essaie de faire en sorte que le profil et le travail soient compatibles.
2: Oui.
3: Je prends des choses toutes bêtes, hein, mais c'est souvent en mettant des contre-exemples qu'on comprend le sujet. Un jour, on avait une personne qui avait 10 ans d'expérience en cyber. Et puis, on a un client qui travaille dans la cybersécurité qui dit « Ah, mais il faut absolument que vous nous proposiez ce profil. » On lui dit « Bah, avant de vous le proposer, on va peut-être regarder un petit peu les conditions. » Et donc, c'est une entreprise qui est lilloise et qui est dans Lille. Et avant d'y rentrer, vous avez trois marches. Sauf que notre profil, il est en fauteuil et qu'il n'y a aucune possibilité de faire du télétravail. Donc, avant même de commencer à penser à regarder les compétences, en fait, on savait qu'il y avait une problématique.
2: Et donc, en fait, l'idée, c'est ça. C'est rédhibitoire ou on adapte? Non, on ne cherche pas à adapter. C'est vraiment rédhibitoire.
3: Ça va dépendre, évidemment, oui. Parce qu'il y a des moments où on peut adapter, il y a des moments où c'est plus compliqué. Là, on est quand même dans la notion de structure. Il y a plein de moments où on va effectivement s'adapter sur les durées de travail, sur les conditions de travail, sur la manière dont on va pouvoir exercer son emploi. Mais globalement, ça marche bien, en fait. Et souvent, les personnes ont intellectuellement beaucoup de freins. Et puis, La finalité, c'est ben, en fait, ça s'est bien passé ou ça se passe bien. Et comment on fait pour en prendre un second? Parce que c'est souvent la peur qui guide les choix des uns et des autres. Parce que voilà, quand on ne connaît pas, on a tendance à ne pas tester.
2: C'est parce qu'on se projette trop à la place d'une personne avec ses propres peurs et ses propres incapacités, alors que la personne concernée par sa fragilité, elle, a déjà fait ce travail d'adaptation, d'adaptabilité dans sa vie. C'est un peu ça?
3: C'est souvent ça, c'est-à-dire que les gens se mettent à la place d'eux sans avoir les réponses, parce qu'évidemment, les réponses, elles ne viennent qu'avec la vie. Et donc, la meilleure façon, en fait, de réaliser l'emploi sur le handicap, c'est juste de tester.
2: Oui.
3: Je pense que Stéphane doit le vivre aussi, Stéphane et toutes les entreprises adaptées, Étienne, en fait... Le fait de tester, moi j'ai toujours eu tendance à dire, mais en plus je suis plutôt entrepreneur, donc j'ai entre guillemets plutôt envie de tester plein de choses, mais il y a beaucoup de personnes qui ont des peurs, et en fait la première chose qu'il faut qu'on élimine, c'est les peurs en disant qu'est-ce que vous risquez à tester, et en fait vous pourriez être satisfait. Et donc, c'est juste ça qu'on va chercher, c'est de se dire, mais en fait, essayer d'ouvrir les chakras, et en fait derrière ça va marcher, enfin, il y a forte probabilité que ça fonctionne en fait.
2: Alors Stéphane Rivière, vous voulez réagir sur cette question des peurs et vous réagirez aussi Étienne Hirschauer, hein, parce qu'on est tous concernés en fait, hein.
4: Ouais,
2: d'un côté ou de l'autre.
4: Oui, enfin, nous, c'est exactement ça, c'est de lever les freins,
2: oui.
4: De travailler sur ces freins-là,
2: qu'ils soient du...
4: Ouais, c'est pour ça que la rencontre, elle est idéale pour ça, c'est que quoi de mieux que faire tomber les freins, de pas les identifier. Parce qu'effectivement, on peut avoir une peur parce que dans sa vie perso, on a été confronté à ça ou à ça, mais... notre boulot, c'est vraiment ça, créer la rencontre pour que les freins tombent, qu'on puisse parler tranquillement, parler des rencontres de Mathieu quand il va à Paris. Ben, ce qu'on essaie de faire, nous, que ce soit sur des événements comme celui qu'on a parlé, mais tout au long de nos actions, tout au long de l'année chez nos clients, c'est ça. C'est de quoi on parle vraiment, quoi. Et on se rend compte qu'il y a plus de gens concernés qu'on l'imagine. Et les gens qui se délient, et aussi les peurs de la représentation. Si je parle de mon handicap, je n'ai pas évolué dans ma carrière, etc. Ce qui peut être vrai, mais si on n'en parle pas, on reste avec ça. Et moi, je prépare, il y a un événement important à Paris, là, jeudi, qui s'appelle Inclusive Day, qui réunit tous les acteurs qui travaillent autour de l'inclusion et de l'emploi. Et je travaille avec une journaliste qui a à peine me dire, elle est en situation de handicap, elle souffre d'endométriose, un handicap invisible, elle sort d'une grosse dépression, donc c'est compliqué. Elle me dit, mais c'est super d'avoir en fait, l'expression qu'elle emploie, c'est une safe place. Voilà, les jeunes parlent comme ça. Et c'est ce qu'on essaie de créer, des conditions.
2: Safe place, c'est la sécurité. C'est un endroit sûr, de confiance.
4: Ouais, exactement. On peut parler de sa pathologie. Là, en gros, moi, je suis très vigilant à sa fatigabilité. Elle veut bien faire, elle veut souvent, parfois, trop faire. J'y attends. Ça, c'est pas urgent. Donc, c'est des choses toutes bêtes, mais qu'on apprend petit à petit en avançant ensemble, en fait. Ça paraît tout bête de dire ça, mais finalement, c'est du bon sens. Je sais plus si c'était Étienne ou Mathieu qui parlait des émotions. C'est ça qui fait que ça marche, en fait. C'est en restant humain, on fait attention à l'autre. Et c'est pas contre l'efficacité, bien au contraire. On va avoir de belles émissions, de belles réussites grâce à ça.
2: Alors, les personnes qui nous écoutent se disent peut-être, dans cette émission, c'est très bien, on a l'impression que tout est formidable, il n'y a que la peur, en fait, c'est important, la vulnérabilité. Moi, je suis chef d'entreprise, franchement, j'ai quand même des choses, il faut que la machine tourne, il faut que la boîte avance. Étienne Hirschauer, sur ses peurs et peut-être aussi ce réalisme quand même d'une hyper-efficacité nécessaire.
5: Alors, Ecoder, nous, on reconditionne du matériel informatique.
2: Oui.
5: Et tout le monde aura bien compris que le reconditionnement informatique, c'est un marché énorme. C'est un marché qui fonctionne en milliards d'euros à travers le monde.
2: Donc, vous faites combien de chiffre d'affaires?
5: On fait 10 millions d'euros de chiffre d'affaires, mais on faisait 1 million d'euros il y a 5 ans.
2: Waouh.
5: En fait, on est sur un marché qui est un marché mondial, qui cause en milliards, est extrêmement concurrentiel et totalement dépourvu de toutes les règles. C'est la ruée vers l'or. Et en fait, on fait le choix de... Imaginez, on vient de découvrir un filon d'or, je ne sais pas moi, dans l'Arkansas, et il faut mettre en place une équipe pour faire en sorte d'aller chercher ce filon d'or.
2: Oui.
5: Et nous, on décide que 80% de nos effectifs seront en situation de handicap, en particulier en situation de handicap psychique, mais aussi en situation de handicap mental et quelques handicaps physiques. Donc ça n'a aucun sens, en fait. Enfin, ça n'a aucun sens, parce qu'il faudrait des costauds, il faudrait, etc. Pour ça, il y a quelques conditions. D'accord. La première condition, de mon point de vue, c'est qu'il faut avoir un rapport à l'argent qui soit bien ajusté. Parce que si vous avez décidé d'en faire le maximum, de vous en mettre un maximum dans les fouilles, il ne faut pas faire ça. Il ne faut pas faire ça parce que de fait, vous allez... Si vous souhaitez tenir longtemps, il faut faire ça. C'est sans doute plus intelligent, c'est sans doute plus malin. Donc il y a quelque chose d'un rapport à la réalité qui est à ajuster. D'accord.
2: Donc,
5: le monde dans lequel on est, le monde dans lequel je suis moi, autour de moi, des gens qui reconditionnent du matériel informatique, c'est tout de suite, plus vite possible, s'en foutre plein les poches, revendre sa boîte, c'est ça le truc. C'est pas le choix qu'on a fait.
2: Ça a été dur de choisir ? En quittant les télécoms?
5: Ah bah oui.
2: Ouais, vous avez renoncé.
5: Ça se fait pas comme ça. Enfin, faut pas faire d'angélisme. Quand j'arrive chez Ecoder, moi je viens des télécoms.
2: Oui.
5: Je gagne bien ma vie.
2: Donc on est en 2018.
5: En 2018, je gagne bien ma vie. Et en fait, je réalise que quelque chose peut-être m'attend. Il y a peut-être un truc. Mais il faut que je divise ma rémunération par 3. C'est 1h30 de chez moi. C'est du monde associatif. C'est une boîte qui gagne pas d'argent. Donc il va falloir se poser la question chaque mois, comment je vais payer les salaires. On est 200 quand même. Il y a un paquet de salaires quand même à réaliser. Moi, en plus, je ne connais rien à l'informatique à ce moment-là. Bon, bref.
2: Ah oui, ça
5: faisait beaucoup. Non, mais en fait, au moment où je réalise tout ça, je dis non, en fait. Je dis, je ne vais pas y aller. Et puis, en fait, le fait est que l'histoire a fait que j'y suis finalement allé parce que la personne que j'avais en face de moi n'avait pas tellement d'autres solutions et donc elle me l'a fait un peu, voilà, peu importe. Et je suis très heureux d'avoir pris cette décision, évidemment. Mais au départ, je dis non.
2: Oui.
5: Au départ, je dis non, mais je dis pourquoi ? Enfin, je ne suis pas puni.
2: C'est une décision à contre-courant.
5: Je ne suis pas puni, ouais, c'est ça. Oui, un peu à contre-courant. Et puis, il y a une décision de peur. Enfin,
2: peur de
5: je suis pas dans mon espace de confort.
2: Non.
5: Pas du tout dans mon espace de confort. Enfin, diviser votre rémunération par 3 ou 4, c'est un truc. Vous rentrez à la maison, votre femme vous regarde, vous dites, t'es vraiment sûr? Non, mais
2: c'est elle qui vous a poussé à dire oui après ou...
5: Ah non, non, elle m'a dit, après, elle m'a dit, tu fais comme tu veux, si tu penses que c'est le bon chemin, fais.
2: Aujourd'hui, elle est contente?
5: Ouais, elle trouve que c'est dur. Elle trouve que c'est dur. Oui. Enfin, il y a pas d'angélisme à faire.
2: Non.
5: Elle trouve
2: non,
5: que
2: mais c'est
5: dur.
2: Bien de, voilà, de remettre les choses
5: elle
2: aussi.
5: Elle trouve que c'est dur. Elle trouve que par ailleurs, j'ai fait donc une dépression. Ça a été me toucher au plus profond de moi. Oui. Que ça a demandé une conversion profonde de ce que je suis, de ce que voilà, de ce à quoi je suis appelé. Voilà. Non, c'est dur. Enfin, je veux dire, je veux pas faire d'angélisme. Le handicap psychique, c'est dur.
2: Oui.
5: Être dans un monde extrêmement concurrentiel avec des personnes en situation de handicap qui ont leurs contraintes et qu'il faut toujours savoir entendre, c'est dur. Conjuguer la capacité à continuer à être capable d'être sur le marché, parce que les gens, ils sont intéressés par le prix de matériel qu'on va leur vendre et la qualité du matériel qu'on va leur vendre.
2: Ils ne vont pas s'occuper du fait
5: après,
2: que,
5: le fait
2: des
5: que ce soit des personnes en situation de handicap, c'est the cherry on the cake, enfin, c'est sans doute un peu mieux. Mais à la fin de l'histoire, quand vous achetez un ordinateur reconditionné,
2: oui, on compare les chiffres
5: c'est un ordinateur qui doit fonctionner et qui doit être au bon prix.
2: Oui.
5: Que ce soit par des personnes en situation de handicap ou pas, c'est bien, bien secondaire. Donc, il faut être au même standard que n'importe qui.
2: Et vous avez réussi. Voilà. Mathieu,
5: en fait, on a réussi, on s'est battu, puis on continue de se battre. Et puis, on tombe, on se relève, on tombe, on se relève.
2: Vous avez un exemple de décision que vous avez prise qui vous a fait passer un virage au sein de l'entreprise et que vous ne regrettez pas? Ou au contraire, un regret profond, saisir ce marché
5: Moi, je suis un entrepreneur. Ce qui m'a plu chez Ecoder, c'est pas du tout le fait que c'était des personnes en situation de handicap. Ça, je l'ai découvert après. Le reconditionnement informatique, c'était rigolo. Enfin, il y avait des trucs à faire. Je sortais des télécoms où il y a de moins en moins de trucs à faire. C'est pas un métier rigolo aujourd'hui. Ça l'a été il y a 30 ans, mais c'est moins le cas maintenant. Moi, ça me faisait marrer de faire un truc.
2: De décortiquer un ordinateur.
5: Où il y avait la ruée vers l'heure. Non, où il y avait la ruée vers l'heure. Il y avait de l'énergie à dépenser. Vous voyez ce que je veux dire? Il y avait des trucs à inventer. Ça, c'est rigolo.
2: Oui.
5: Pour un entrepreneur, c'est vachement rigolo. Oui. Et puis après, j'ai découvert que j'arrivais dans une structure qui était en état de cessation de paiement depuis très longtemps.
2: Oui.
5: Et donc, il a fallu prendre des décisions. La première décision qu'on a prise, et ça, ça a été clé, c'est on peut pas. Enfin, justement, se battre sur on est des pauvres gens en situation de handicap, s'il vous plaît, madame, essayez de nous aider, qui était un peu la posture des codeurs avant que j'arrive. En fait, ça marche pas.
2: Oui, arrêtons d'être.
5: Il faut faire envie, il faut pas faire pitié. Il faut faire envie. Il faut faire envie, il faut faire envie, il faut faire envie.
2: Alors, comment avez-vous fait envie?
5: Eh ben, on a eu des bons prix, on a eu des bons matériels, on a eu des exigences sur la qualité du matériel qu'on vendait.
2: Oui.
5: Aujourd'hui, on est ISO 9000, 14000, 27000, 45000, voilà, dans tous les sens. Parce que quand vous ouvrez votre carton et que vous savez que c'est un matériel reconditionné et qu'en plus il a été reconditionné par des personnes en situation de handicap, en fait, vous vous dites très bêtement en tant que consommateur, il y a une merde, il faut que je trouve la merde.
2: Oui.
5: Parce que c'est sûr, il y a une merde.
2: Oui.
5: C'est des handicapés qui l'ont reconditionné et en plus, il a déjà servi. Et donc, en fait, moi, il faut que je sois doublement exigeant par rapport à la qualité du matériel que je propose. Oui. Donc, il faut faire envie.
2: Mathieu Froidure.
3: Pour info, Étienne, on est client chez vous.
5: Ah ben voilà, c'est bien sûr. Alors, j'espère que vous êtes heureux du matériel qu'on vous vend.
3: on est tout à fait heureux.
5: Mais voilà, et c'est ça le sujet. La vraie décision, c'est qu'il faut faire envie.
2: Oui.
5: Il faut, et ensuite, et c'est ce que je fais ici aujourd'hui en vous parlant, il faut dire que le chemin par lequel on passe, en découvrant que le handicap, la fragilité, elle est partagée par tout le monde. Tout le monde est fragile, tout le monde est performant. On est tous sur une ligne entre la performance et la fragilité. Oui. Et puis à certains moments de notre vie, on est plus fragile. Puis à d'autres moments de notre vie, on est plus performant. Et c'est pas grave, en fait. C'est la vie, ça.
2: Oui.
5: C'est la vie, il faut la vivre pleinement. Et que là, il y a un chemin qu'on peut proposer à tout le monde. Parce qu'on est tous concernés. Ça fait commun. D'accord. On est tous sur cette ligne entre la fragilité et la performance. Quelque part, entre le plus fragile et le plus performant. Et on va bouger.
2: Et ça, vous l'avez accepté après votre dépression?
5: En fait, je l'ai découvert progressivement. Je l'ai découvert progressivement. En fait, la dépression, accessoirement, j'ai fait un burn-out avant, donc à un moment donné, j'ai pas réussi à me lever. Mais en fait, la dépression, ça vous fait prendre un énorme coup dans la gueule en vous disant
2: à quoi bon ?
5: T'es pas le sauveur, mon gars.
2: Oui.
5: Le sauveur, c'est un autre mec, d'accord ? C'est le Seigneur.
2: Là, vous regardez vers le ciel.
5: Mais oui, bien sûr, c'est lui le sauveur. Alors arrête d'imaginer que tu vas sauver le monde.
2: Oui, c'est ça.
5: Fais juste ce que tu as à faire chaque jour. et fais-le au mieux, et tu vas te casser la gueule, et tu vas faire chier le monde, etc. Mais fais-le au mieux. Excusez-moi.
2: Bah, c'est super, c'est super. Étienne Hirschauer, je rappelle que vous êtes donc président d'entreprise Ecoder. On poursuit avec vous trois dans un instant sur RCF Notre-Dame.

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2: Voilà, vous nous faites du bien en fait, hein. Voilà, tout simplement, laissons la place à la vulnérabilité et à l'acceptation de soi, tout en visant l'exigence professionnelle. Avec nous, pour parler de cette question du handicap, force ou frein pour l'entreprise, Étienne Hirschauer, donc je rappelle que vous êtes président d'entreprise Ecoder. Là, vous nous avez évangélisé en fait, en quelque sorte. Mathieu Froidure, vous êtes directeur général de l'entreprise Urbilogue et avec nous également Stéphane Rivière pour l'agence Talentéo, l'agence partenaire de vos actions dédiées handicap, emploi et inclusivité. Stéphane Rivière, je ne vous ai pas beaucoup donné la parole durant cette partie d'émission. Vous voulez peut-être réagir sur ce qu'a dit Étienne Hirschauer un instant sur « je ne suis pas le sauveur » quoi en fait.
3: Ouais, moi je me suis jamais senti le sauveur parce que bah du coup je partais plutôt de, je vous racontais d'un environnement personnel.
2: Plutôt l'inverse, plutôt le sentiment presque, d'être par terre. Enfin pas tout à fait par terre.
3: Avec le syndrome de l'imposteur. Ouais, d'avoir beaucoup entendu, c'est pas pour nous. Oui. Donc, du coup c'est plus se battre contre ça, en tout cas se construire avec ça et avancer. Et je pense que Du coup, je me suis senti fragile assez tôt, mais du coup, ça m'a aidé à être attentif. Et quand on est entrepreneur, aussi à s'adapter, à ne pas foncer vers le mur, à adapter beaucoup entre ce que j'imaginais au début de Talentéo et ce qu'on est devenu. Donc à la fois un média, on est un média, vous pouvez aller consulter tous les jours de l'info. On essaie de relayer ce qui est positif et de ce qui marche dans le domaine du handicap et de l'emploi et de la culture et du sport. Pour parler d'évangélisation, c'est un peu ça. C'est la force des réseaux sociaux, c'est la force du positif, de relayer tout ça. Et puis on a toutes ces actions là, que j'évoquais, de faire se rencontrer. Pour revenir au sujet de l'émission quand même, ça reste compliqué en entreprise, comme l'a dit Étienne. Ça reste compliqué. Il parlait de se battre. Ouais, il faut se battre tous les jours parce que à côté de nous, on a des agences, des grosses agences, des gros organisateurs d'événements. Et là, qu'on travaille sur le handicap et avec des personnes sur le handicap, le client, pour la plupart du temps, il s'en fiche en fait. C'est juste qu'est-ce qu'on propose de plus original, de plus percutant, de plus émotionnellement parlant, efficace. Donc, je me retrouve.
2: Qui avez-vous comme client donc vous êtes fiers aujourd'hui et qui ont mis du temps à se laisser conquérir?
3: Ah, il y en a plein. Ils mettent pas trop de temps à se laisser conquérir une fois qu'on a fait les choses. Je sais pas, on en a plein, donc du coup.
2: Une belle réussite dont vous êtes fiers.
3: Une belle réussite dont on est fiers. On a un gros client qui s'appelle le groupe BPCE, c'est un groupe bancaire, Banque Populaire et Caisse d'Épargne. Et on a créé il y a quelques années avec un acteur en situation de handicap, vous connaissez peut-être, qui s'appelle Ada Abdelli, qui est acteur et auteur d'une série qui s'appelle Vestiaire, qui maintenant est dans une série qui s'appelle Immeuble Partagé. On a créé un concept il y a quelques années qui s'appelle Inversion. On a imaginé, de manière humoristique, des petites pastilles où le monde, la norme, c'est le handicap et la validité, la différence. Et du coup, c'est un truc qui marche très bien. Et en termes d'impact et en termes de prise de conscience du ridicule des situations, par exemple, on n'ose pas, dans un entretien de recrutement, prononcer le mot handicap. Donc là, on le transfère, on l'inverse. On n'ose pas dire valide, en fait. Vous êtes valide, bref. Et on a réussi, on a travaillé avec eux sur un épisode inversé dans leur code, dans leur univers, d'accueil d'un manager forcément valide, mais ça se voyait pas parce qu'il avait une béquille. Et donc, on imaginait qu'il était handi, donc il était normal. Vous voyez, là, un peu l'inversion. Et au départ, on a eu un accueil de la direction, on sentait qu'ils hésitaient. Et puis, en gros, l'épisode a été diffusé, ça a été un carton, et on tourne samedi le deuxième épisode. Donc, c'est des petites réussites comme ça. Après, j'en ai plein d'autres, de rencontres. Je me souviens d'un événement sportif qu'on avait fait ici. Je suis face aux montagnes, ici à Grenoble,
2: à Champs-Rousses.
3: Et du coup, voilà, merci. Et donc, c'était un dirigeant de Schneider Electric qui était là dans un de nos événements sportifs, qui discutait avec un jeune qui cherchait un stage, donc lui en situation de handicap, et je suis sûr que ce jeune n'aurait jamais eu d'entretien si on n'avait pas organisé cette rencontre-là. Et c'est toutes ces petites rencontres-là, ces petites pastilles, ces petits colibris, comme on dit, qu'on a posées petit à petit, et qui ont changé des carrières, des moments, enfin voilà, je ne suis pas le sauveur, je ne sais pas si ça a changé les destins, mais ça, voilà, ça a facilité des choses, en tout cas, parce qu'on avait créé quelque chose où les gens se mélangent en fait. Aujourd'hui, on essaie de dire voilà, il y a chacun dans sa ligne d'eau. Non, il y a encore des gens qui ont envie de travailler ensemble, il y a encore envie de partage, on l'a vu ce week-end, donc c'est ça qu'on essaie de pousser.
2: Mathieu Froidure, une réaction?
4: Le
2: fait de pouvoir
4: être sauveur, oui. Certainement pas. On est tous avec oui. nos forces et nos faiblesses de toutes les façons. L'idée, c'est plutôt de se dire qu'on peut changer, comme le disait Stéphane à l'instant, on peut changer de trajectoire. Et je pense que c'est ça qui est intéressant. Alors après, on ne le fait pas à la place d'eux. D'ailleurs, on s'est trouvé nous dans une situation où on avait tendance à faire à la place d'eux hein, parce qu'on imaginait qu'ils pouvaient devenir avoir un tel parcours. Et on a changé un peu notre fusil d'épaule en se disant qu'en fait, il faut d'abord que l'envie vienne de la personne et on les accompagne dans cette démarche. Et depuis, c'est beaucoup plus simple avec des échéances plus courtes aussi en disant, ben voilà, est-ce que dans 4 mois, tu peux réussir à faire ça? Parce qu'on, en étant entreprise adaptée, on a ce qu'on appelle le CDDT, c'est un CDD tremplin. Et en fait, tout l'intérêt de ce contrat, c'est de permettre en fait, de faire grandir quelqu'un dans sa posture professionnelle ou dans son expertise. Et donc, non, l'idée, c'est vraiment d'accompagner plus que de sauver.
2: Avoir du temps, finalement, dans la durée. Et prendre le temps de s'écouter, de se parler, de se rencontrer, de s'observer.
4: Ouais, le temps est un allié dans le sens où, en fait, tout ne se découvre pas tout de suite. Et on peut... Quand je vois un petit peu l'histoire de l'entreprise, il y a quand même, on a fait chez nous ce qu'on appelle le recueil des belles histoires. C'est intéressant de voir les parcours qui ont probablement changé grâce au fait qu'on s'est croisés en fait et qu'ils sont venus travailler dans l'entreprise.
2: Vous avez des petites anecdotes à nous raconter en une minute,
4: peut-être parce que le temps va vite. L'exemple. Une personne qui arrive chez nous en fin de droit, fin de RSA et qui vient juste pour une formation. Non, un stage au départ. Et puis, on était à ce moment-là en train de faire une formation. Et il y a une personne qui sort de cette formation parce qu'elle est recrutée directement. Et donc, du coup, on lui propose d'intégrer la formation. Donc, pour lui, c'était déjà passer de stage en formation, ce qui était complètement différent. Et puis, en fait, on l'a recrutée. C'était la première personne à l'issue de cette formation qu'on recrute. Et ça se passe très bien pendant les 3 premiers mois. Et puis après, c'est la dégringolade. Mais bon, c'est lié aussi à son handicap. Et puis, à un moment donné, on se retrouve début d'année. Et puis, on se dit, OK, on fait quoi? Comment on continue ensemble? Et puis, on est dit, on va peut-être travailler maintenant sur le sujet de l'accessibilité, parce qu'il n'était pas sur ces sujets-là. Oui. Et en fait, c'est quelqu'un qui a vraiment pris le sujet, qui aujourd'hui est, le numéro 2 dans l'entreprise sur la partie accessibilité, derrière le directeur de l'accessibilité. Donc, vraiment un super parcours et c'est un super profil qui a énormément d'énergie, mais qui garde aussi ses fragilités. Et donc, c'est ça aussi qui est intéressant, c'est qu'il faut savoir voir les deux côtés.
2: Et grâce à ses fragilités, finalement, il a réussi à atteindre ce lieu, ce niveau, grâce à sa faille de départ, peut-être.
4: Et aussi grâce à tout le travail que lui a fait sur lui-même, oui. Je retiens une petite anecdote qui m'avait partagé à un moment donné. On discutait comme ça, et puis il me dit avant, je pensais que tout le monde était contre moi. Et puis à un moment donné, je me suis dit j'ai peut-être un rôle dans cette situation. À partir du moment où il a pris cette posture, en fait, ça a changé parce qu'il s'est impliqué dans le projet. Et du coup, comme ce n'était pas les autres, il pouvait travailler dessus. Oui. Et ça a changé complètement sa posture et sa performance de ce fait-là.
2: C'est vrai, toujours la question de la juste place, Étienne Hirschauer, hier en préparant cette émission, vous me l'aviez dit, et je vous ai dit, ça y est, vous avez trouvé votre juste place? Eh bien non, c'est jamais acquis en fait. on a plus que 2 minutes, c'est terrible parce que le temps, 1 minute même, le temps a encore passé très très vite. Mais ce sera, on va dire que vous allez conclure cette émission à travers la question de la juste place et peut-être lancer un message aux entrepreneurs qui se posent des questions aujourd'hui. Est-ce que je prends le risque d'accueillir quelqu'un qui me fait peur? Vaste question en une minute.
5: En 1 minute, c'est compliqué, mais ouais. En fait. Moi, je vais juste vous parler de mon parcours à moi et de ce que j'ai pu imaginer et qui fait que je pense que c'est reproductible. Donc, je viens du monde ordinaire. J'ai découvert ce que c'était que le handicap et que travailler avec des personnes en situation de handicap. J'ai découvert la difficulté que ça représentait. Et je pense que là, il y a un parcours, il y a quelque chose d'extrêmement vertueux et qui, chaque jour, qui passe me fait penser que c'est vraiment vertueux. Et donc, accueillir la différence, le travail est quelque chose de génial parce que c'est le travail qui fait commun. Oui. On est dans un univers où on est sur nos smartphones plus de 2 heures ou 3 heures par jour et de fait, on fait plus commun. On est pris dans un tunnel.
2: Dans un étau.
5: Le travail fait commun et faire commun dans la diversité, c'est génial.
2: Eh ben merci beaucoup. Ce sera le mot de la fin. On aurait pu parler encore 3 heures de tous ces dossiers. Étienne Hirschauer, président de l'entreprise Ecoder, Mathieu Froidur, directeur général de l'entreprise Urbilogue, et Stéphane Rivière, président fondateur de Talentéo. Merci à tous les trois et ainsi qu'aux équipes de Lille et Grenoble, ainsi que Paris. Merci à Pierre-Henri. Très bonne journée.
5: Merci beaucoup.

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1: Il est 4 heures.
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2: Et au programme de votre soirée, quelques compositrices, compositeurs et interprètes canadiens. Et nous nous ferons une petite idée de la musique qu'écoute en particulier nos cousins de la belle province.
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2: Et j'ai le plaisir d'accueillir Hervé Hien. Bonsoir Hervé.
3: Bonsoir Bruno et bonsoir à nos auditrices et auditeurs fidèles de notre émission.
2: Vous nous parlez donc de musique classique canadienne au moment même où Céline Dion enflamme la plus grande salle de spectacle d'Europe. C'est un peu de la provocation Hervé?
3: Ça pourrait, hein, effectivement. En fait, ça aurait pu me faire penser à faire une émission sur la musique canadienne, la visite de Céline Dion. Mais c'est une raison plus personnelle. Il se trouve que j'ai un petit-fils qui fait ses études au Québec, à Trois-Rivières exactement. Et alors, je me suis dit, tiens, comme on va aller lui rendre visite prochainement, pourquoi ne pas un peu examiner le genre de musique classique, surtout les compositeurs et interprètes de cette région.
2: Et par quoi allons-nous commencer, Hervé ?
3: Eh bien, on va commencer par une pianiste, qui est également compositrice d'ailleurs, et qui s'appelle Alexandra Strelitsky. Alors, elle est originaire de Montréal, donc elle est québécoise. On verra qu'il y en a d'autres qui ne sont pas forcément du Québec, mais proches. Alors, elle définit sa musique, alors vous entendez la définition, elle est quand même pas mal. Elle définit sa musique comme un mélange de pop et de classique. Bon, déjà, ça intrigue un peu. Mais les spécialistes préfère la classer en post-minimaliste.
2: What?
3: Alors, je ne sais pas si ça vous dit quelque chose.
2: Non, pas du tout.
3: Eh bien, on va se faire une idée en écoutant cette pièce. Alors, j'ai choisi dans son programme une pièce intitulée « L'automne », puisque je crois que c'est même aujourd'hui qu'on entend « Automne ». Non,
2: une semaine.
3: Une semaine, pardon. Alors, allons-y.

0: Alexandra Streliski interprétait l'une de ses œuvres, Automne, sur RCF Notre-Dame Merveillin.
1: Alors, on a peut-être pu entendre pourquoi on parle de post-minimalisme, parce que ce qu'on appelle la musique minimaliste, on l'appelle quelquefois aussi répétitive. Et donc, on voit bien que les thèmes reviennent. C'est pas des mélodies très marquées. Voilà, donc elle est donc dans cette école-là.
0: Alors, après une pianiste, vous passez à un violoniste.
1: Oui, bah écoutez, pourquoi pas, hein. Et puis en plus, je change d'époque. On n'est plus au 21e siècle, on est maintenant au 20e siècle.
0: Il ne s'agit plus non plus d'un Québécois. Hein.
1: Non. Alors, souris à cause de ce que je vais dire bientôt. Murray Adaskin est né à Toronto. Et alors, l'histoire ne dit pas si ses parents venus de Lettonie, ils sont arrivés en auto. Ça, je pensais à quelque chose quand même, Bruno.
0: Non, mais c'est pas grave. Très drôle.
1: Bon, alors, on y reviendra.
0: C'est classique.
1: Voilà. Bah, alors, on y reviendra plus tard. Mais pour l'instant, on s'intéresse à notre ami Murray. Il a commencé par une carrière de violoniste. Puis à presque 40 ans, il a décidé de l'abandonner. Il est reparti à l'école, à l'université. Il a étudié la composition musicale. Et comme il y était, il s'est dit, tiens, je vais apprendre aussi le métier de chef d'orchestre. Et donc, il a dirigé l'orchestre de Saskatoon pendant plusieurs années.
0: Alors, je connais beaucoup de choses, Hervé, mais je ne connais pas cette ville. Elle se trouve où ?
1: Ah ben quand même, Bruno, je ne pourrais pas dire, mais enfin, c'est une ville qui se trouve dans la province de la Saskatchewan.
0: Oui.
1: Au bord de la rivière du même nom. D'ailleurs, j'adore prononcer ces noms. Je trouve qu'on voyage déjà quand on prononce ces noms-là. Alors, le nom de la ville, il veut dire quelque chose, hein, en langue dite native. Alors, ne me demandez pas le nom exact de cette langue. Et ça évoque les baies d'Amélanchier. C'est un arbuste dont on fait, paraît-il, de délicieuses confitures.
0: Alors, dites Hervé, vous pourriez revenir à notre sujet. La musique, nous ne sommes pas dans une émission culinaire, pas encore.
1: Ah oui, quelquefois, ce serait bien, mais bon. Alors, on va pas perdre plus de temps. Hein. Je vous invite à entendre le dernier mouvement de la suite pour orchestre de Murray Adaskin.

0: L'orchestre CBC de Vancouver, dirigé par Mario Bernardi, interprétait le scherzo rapide de la suite pour orchestre numéro 3 de Murray Adaskin. Hervé Hien, sur RCF Notre-Dame, vous changez maintenant complètement de style dans ce numéro de Tous Mélomanes.
1: Et vous allez comprendre pourquoi, parce que nous allons évoquer Joseph Allard. C'est un violoniste, lui aussi, québécois. Il est né en 1973. Et il a fait une grande partie de sa carrière aux États-Unis. D'ailleurs, dans l'industrie textile. Il n'était pas spécialement dans la musique à ce moment-là. Puis il est revenu au pays pour reprendre une carrière de violoneux.
0: Hervé, vous pouvez nous rappeler la différence entre violoniste et violoneux?
1: Alors, moi je dirais, c'est ma définition. Il y a principalement deux ordres de différence. C'est la formation et le style de musique. Bon, un violoneux, c'est généralement un autodidacte. Il a appris tout seul, à l'oreille, avec des parents, des amis. Il lit pas spécialement la musique, il suit pas une partition, le violoneux. Tandis que le violoniste, il a suivi des études de musique, souvent longues, dans un conservatoire, local ou national. Il sait à peu près tout de la musique, il joue dans un orchestre ou une formation musicale, ou comme soliste, ou les trois. Donc, le violoniste, il va se consacrer principalement à la musique classique. Bon, quelquefois, on les entend aussi en jazz, choses comme ça, mais principalement la musique classique. Tandis que le violoneux, lui, il joue de la musique populaire ou folklorique, et en général à l'occasion de fêtes ou de célébrations, comme dans les mariages. Alors, il y a peut-être aussi une troisième différence, parce que je pense aussi à la qualité de l'instrument. On a rarement vu un violoneux jouer sur un Stradivarius.
0: C'est quand même très cher comme instrument de musique. Ouais, Qu'est-ce que vous nous proposez à présent, Hervé?
1: Alors, une courte pièce qui est intitulée « Hommage à Joseph Allard ». Parce que paradoxalement, on a beaucoup de renseignements sur ce Joseph Allard, mais pas tellement sa musique. Mais il y a un groupe qui s'appelle le groupe nommé Hurlevent. Alors vous allez penser à autre chose, on pense à l'Écosse. Bon, mais il faut voir que les danses qui sont jouées au Québec ont souvent une origine européenne, écossaise, irlandaise ou autre. Alors ce groupe Hurlevent, c'est un groupe de musique traditionnelle du Québec. Et ils allient un répertoire folklorique et des compositions originales francophones.

0: Lyon Le Vent sur RCF Notre-Dame, hommage à Joseph Allard ce soir dans Tous Mélomanes et avec nous Hervé Hien. Où en est la musique classique canadienne? C'est la thématique que nous abordons jusqu'à minuit. Et nous quittons Hervé maintenant le violon pour revenir au piano avec encore une jeune pianiste. Les femmes sont particulièrement actives en musique au Canada.
1: Ah, je suis d'accord avec vous. Ou alors, et peut-être ou ensemble, le pays sait mieux mettre en valeur ses artistes, ses musiciennes. Alors là, cette pianiste s'appelle Elaine Kaylor. Et c'est une figure hein, dans la musique canadienne. Elle est très connue. Elle a été formée donc essentiellement au Canada, donc c'est le Canada qui l'a formée à la musique, mais elle a aussi reçu des conseils, des leçons d'un grand pianiste qui s'appelle Claudio Arrau, et je pense que nos auditeurs connaisseurs conviendront que c'est quand même une belle référence. Alors, elle commence une carrière de soliste, de pianiste, de soliste, elle joue avec de nombreuses formations musicales, jusqu'au moment où elle est contrainte de s'arrêter.
0: Alors, qu'est-ce qui lui est arrivé? Un accident, Hervé?
1: Alors, c'est pas tout à fait ça, mais le résultat est le même. Elle a été atteinte d'une maladie chronique de la main. Donc, qui lui interdit. Alors, peut-être pas complètement de jouer, mais certainement pas de jouer au niveau de soliste qu'elle souhaitait.
0: Qu'a-t-elle fait alors?
1: Eh bien, écoutez, c'est pas découragée. Elle a repris des études de musicologie. Elle est devenue enseignante et chercheuse. Mais auparavant, quand même, elle avait fait quelques enregistrements. Et je vous propose cette valse caprice d'un de ses compatriotes, qui s'appelle Alexis Contant. Alors, il a composé cette valse caprice en 1903, il l'a intitulée Yvonne. Bon alors, sa muse, son égérie, Bruno, ceci ne nous regarde pas.
0: Exactement, on l'écoute comme la musique?
1: Oui, tout à fait.

0: Yvonne, valse caprice pour piano d'Alexis Conton, interprété ici au piano par Hélène Keller. Alors Hervé Yen, nous abandonnons maintenant la musique canadienne, mais nous restons dans ce pays.
1: Oui, alors ce qu'on veut dire par là, c'est qu'on abandonne la composition musicale, mais évidemment il y a de nombreux interprètes au Canada et au Québec, alors dont la réputation est venue jusqu'à nous. En particulier, un grand chef d'orchestre s'appelle Yannick Nézet-Séguin. Alors, il est Québécois lui aussi, puisqu'il est né à Montréal.
0: Que voulez-vous dire par traverser les océans ?
1: Tout simplement parce qu'il dirige tantôt à Montréal, à Londres, à Vienne, puis revient à New York, puis repart à Rotterdam. Je me demande sur quel fuseau horaire il peut régler sa montre. Mais alors, il est connu par tous les concerts qu'il donne dans le monde entier, les orchestres qu'il dirige, mais il a fait également de nombreux enregistrements, en partie beaucoup d'opéras. Il a enregistré les 9 symphonies de Beethoven, l'intégrale de celle de Brahms. Et j'en passe, bien entendu. Alors, il y a une formation qu'il affectionne particulièrement, qui s'appelle l'Orchestre de Chambre d'Europe.
0: C'est un précurseur du rapprochement entre le Canada et l'Europe ?
1: Il faut croire, hein. En tout cas, c'est certainement une bonne idée, parce que les critiques au sujet de ces enregistrements sont absolument dithyrambiques. Par exemple, il y a un critique qui dit « Son juste équilibre entre carrure et sensualité, sa conception très courbe de la temporalité et l'enthousiasme dont il est capable qui rendent bon nombre de ses concerts inoubliables. » Et un autre qui parle des symphonies de Brahms, il dit « Une vraie leçon sur l'art de la direction. Il engage tout son corps dans un mélange de vivacité naturelle, de souplesse et d'intensité dramatique qui contamine aussitôt l'orchestre. Aucun geste n'est gratuit, neutre, désincarné. » Alors, vous ne serez pas surpris si je vous dis que j'ai choisi un extrait d'une symphonie de Brahms.
0: Oui.
1: Alors, ce sera la troisième, le troisième mouvement de la troisième, tiens.

0: Le Chamber Orchestra of Europe, dirigé par Yannick Nézet-Séguin, interprétait Poco Allegretto, extrait de la symphonie numéro 3 en fa majeur, opus 90 de Johannes Brahms.
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0: Et sur RCF Notre-Dame, où en est la musique classique canadienne? C'est le thème que nous abordons ce soir. Hervé, passons maintenant à une autre pianiste, mais dans un programme français.
3: Oui, en effet, cette pianiste s'appelle Angela Hewitt. Elle est originaire d'Ottawa, où elle est peut-être arrivée en Wawa. Ah, ça vous intrigue, ça, Bruno?
0: Oui, hein? Oui.
3: Ah, mais ne vous inquiétez pas, à la fin, vous saurez. Sa renommée dans sa ville natale est telle que les clés de la ville lui ont été remises et qu'une fois par an, il y a une semaine, Angela Hewitt, qui lui est consacrée avec tout un tas de manifestations musicales. Bon, elle a un programme assez large, mais elle apprécie à la fois la musique baroque et la musique française. Alors je me suis dit, tiens, on va combiner un peu les deux. Donc on va l'entendre dans deux pièces de Jean-Philippe Rameau. La première s'appelle « Le rappel des oiseaux ». Alors vous entendrez, c'est une vraie volière. Et la deuxième, c'est un rigaudon, une danse.

0: De Jean-Philippe Rameau, nous écoutions pièce de clavecin, suite en mi mineur, Rigaudon 1 et 2, interprétées ici au piano par Angela Hewitt. Tous mélomanes sur RCF Notre-Dame et avec nous Hervé Yen. Ce soir, nous intéressons à la musique classique canadienne. Hervé, vous nous présentez un autre orchestre québécois, celui de la capitale de la belle province.
1: Oui, en fait, il s'agit de l'Orchestre symphonique de Québec. C'est un très bel orchestre, même s'il n'est pas aussi connu que celui de Montréal. Nous aurons l'occasion d'y revenir. Alors, cet orchestre n'a pas non plus un programme d'enregistrement si étoffé, mais j'ai trouvé le concerto de Saint-Saëns, et ça m'a intéressé parce que il nous permet de découvrir également un jeune violoncelliste. Il avait 19 ans au moment de l'enregistrement, qui s'appelle Stéphane Tétrault. Et son jeu a été salué par la critique québécoise, bien sûr. Le jeu solo est étonnamment mature, non seulement dans la technique, mais aussi la chaleur, l'éclat et la subtilité des couleurs et de l'inflexion. Et aussi, Stéphane Tétrault est non seulement un technicien parfaitement accompli, mais encore et surtout un interprète de génie.
0: Vous connaissez cet artiste, Hervé ?
1: Non, je dois avouer que je ne le connaissais pas, mais vous savez, c'est souvent ça, les artistes québécois, que ce soit d'ailleurs dans le classique ou dans la chanson, tant qu'ils n'ont pas fait une tournée à Paris, on ne les connaît pas. Alors, j'espère qu'il viendra un jour, je pense qu'il n'a pas encore eu l'occasion, mais ce serait certainement intéressant de le découvrir. Mais il y a un chef français qui s'appelle Fabien Gabel, qui a fait le déplacement pour aller diriger à Québec l'Orchestre symphonique de Québec avec ce jeune Stéphane Tétrault.

0: Stéphane Tétrault, au violoncelle accompagné ici par l'Orchestre symphonique de Québec dirigé par Fabien Gabel, interprétait l'Allegretto con moto du concerto pour violoncelle en la mineur opus 33 de Camille Saint-Saëns. Alors Hervé Hien, vous décidez enfin à nous présenter le grand orchestre québécois, peut-être également de tout le Canada, qui a su se tailler une belle réputation dans le monde entier.
1: Oui, tout le monde aura compris qu'il s'agit de l'Orchestre philharmonique de Montréal. Bon, cela dit, sans vouloir porter ombrage aux autres orchestres du pays. Après tout, nous avons le droit d'avoir une petite préférence pour nos cousins québécois.
0: Alors Hervé, si cet orchestre est aussi prestigieux et aussi connu, il le doit en grande partie à un très grand chef.
1: Oui, parce que ce chef a dirigé l'orchestre pendant 25 ans. Bon, c'est dire comme il l'a marqué. Il s'agit de Charles Dutoit. Alors Charles Dutoit, il n'était pas du tout québécois, il était originaire de Suisse. Mais il s'était taillé déjà une belle réputation et l'orchestre l'a fait venir. Et je pense qu'il a fait un bon choix parce que avec Charles Dutoit, l'orchestre a fait de nombreuses tournées dans le monde entier. Il a réalisé de nombreux enregistrements. Donc il a vraiment atteint une carrure internationale. Alors donc on ne peut qu'être redevable à ce grand chef. Alors ce que je trouve un petit peu dommage, mais bon c'est comme ça, peut-être que 25 ans c'était un peu long, mais le mandat de Charles Dutoit ne s'est pas très très bien terminé. En fait, à un moment donné, il y a eu l'hostilité de certains musiciens, mais c'est peut-être un peu l'usure, enfin les choix, enfin bon. Et à un moment donné d'ailleurs, c'est arrivé à un point qu'il a voulu se séparer de deux des musiciens. Et alors là, il y a eu une véritable bronca, donc il n'a pas supporté sans doute, et il a démissionné. Alors dans les chefs qui lui ont succédé, pas directement mais un peu plus tard, il y en a un qui s'appelle Kent Nagano et qu'on connaissait bien nous ici à Lyon puisqu'il a été le directeur de musical de l'Opéra National de Lyon. Et aujourd'hui, c'est
0: oui,
1: assez intéressant.
0: Aujourd'hui.
1: C'est assez intéressant aussi parce que le chef, c'est un jeune Vénézuélien qui s'appelle Rafael Parer. Et alors, au Venezuela, vous avez peut-être entendu parler de ce qu'on appelle El Sistema. C'est-à-dire, c'est le moyen, en particulier pour les milieux défavorisés, de permettre à des jeunes enfants de s'initier à la musique. D'ailleurs, ça a été copié parce que ici, la Philharmonie de Paris a lancé un programme qui s'appelle Podemos, je crois, qui a été d'ailleurs démultiplié puisque on a eu le même programme ici à Lyon avec l'Orchestre National de Lyon. Donc, ce Rafael Parer, il se dit, mais pourquoi je ne ferais pas la même chose? C'est pas El Sistema, d'ailleurs, c'est El Sistema, pardon. Je ferais pas ça avec les jeunes de milieux défavorisés de Montréal. Il y en a certainement aussi, malheureusement.
0: Alors, Hervé, revenons à Charles Dutoit. Vous avez choisi un de ses enregistrements. Lequel?
1: Alors, j'ai choisi la Symphonie fantastique de Berlioz. Pour plusieurs raisons. D'abord, je l'aime beaucoup. Et ensuite, je trouve que la musique de Berlioz, elle permet vraiment de mettre en valeur les qualités d'un orchestre. L'orchestre de Berlioz est tellement coloré. Et puis, l'inspiration d'un chef. Alors, on va voir le mouvement le plus connu de cette symphonie, c'est un bal.

0: L'Orchestre symphonique de Montréal, dirigé par Charles Dutoit, interprétait un bal extrait de la Symphonie fantastique opus 14 d'Hector Berlioz.
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0: Et avec nous ce soir, Hervé Hien, où en est la musique classique canadienne? C'est la question que nous nous posons. Hervé, nous arrivons maintenant à un personnage hors du commun.
3: Oui, j'aurais tendance à dire ça, oui. Alors, ce personnage, c'est un Québécois vrai de vrai, hein, puisque son ancêtre, qui s'appelait Isaac Pasquier, est arrivé du Poitou en 1665. Alors, il s'appelle Calixte Lavallée. Tout au moins, il s'est appelé Calixte Lavallée pendant un certain temps. On verra qu'ensuite, il change de nom. Et alors, son père était bûcheron. Bah, c'est assez fréquent au Canada, vu l'importance des forêts qu'ils ont. Mais ce bûcheron, il aimait la musique. Et c'est lui qui a initié à la musique. Il y a plusieurs instruments. Son fils, alors, il a initié au piano, à l'orgue, au violon, au cornet à piston, et j'en passe probablement.
0: Un orchestre à lui tout seul, en fait.
3: Bah, tout à fait, hein, s'il arrivait à jouer simultanément de tous ses instruments. Mais, encore une chose en plus. Son père, donc, abandonne son métier de bûcheron pour celui de luthier. Avouez que, comme reconversion, c'est assez radical. Mais sa passion pour la musique a dû l'emporter, hein. Et alors, à 11 ans, le jeune Calixte était déjà titulaire de l'orgue de la paroisse. Et il a eu l'occasion d'ailleurs de donner un premier récital à 11 ans. Et un ami de la famille, qui a été tellement impressionné par son talent, propose de financer ses études. Et il est décrit comme cela, quand on le voit à 15 ans là, à l'orgue ou au piano. Petit, maigre, les cheveux noirs comme l'ébène, les yeux brillants comme des escarboucles, vif, léger comme un papillon, il avait l'air d'un lutin, d'un de ces diablotins dont on fait la description dans les histoires de sorciers. Et alors, figurez-vous que escarboucle, je me souvenais pas très bien ce que ça voulait dire.
0: Oui, ça veut dire quoi alors?
3: Alors, c'est une variété de grenat. Dans le grenat, dans un rouge très foncé, presque marron, donc on imagine qu'il avait les yeux de cette couleur-là. Mais c'est également une pierre qui se trouve sur des personnages mythologiques fantastiques. Voilà, donc d'où peut-être l'histoire de sorcier. Alors il faut dire qu'il était assez indiscipliné, parce que trop habitué à la campagne, donc il avait du mal à se faire à la vie et à la discipline dans la ville. Hein. Et puis, de toute façon, il était aventurier. Donc il finit par partir aux États-Unis, et pas à n'importe quel moment, en pleine guerre de sécession. Il en profite d'ailleurs pour changer son prénom, parce qu'apparemment les Américains, les Yankees, disons, ils n'arrivaient pas à dire Calixte, alors il s'est appelé Calixa. Et il continue sa formation à la Nouvelle-Orléans, où il peut encore pratiquer le français, puisque on le pratiquait encore assez bien dans cette période. Rappelons qu'on était en 1861 à ce moment-là. Alors il participe d'ailleurs à la guerre, il est blessé, il retourne à Montréal, et là, il enseigne, il donne des concerts. Mais il a la bougeotte, alors il repart sillonner les États-Unis. Il en profite pour épouser une Américaine. Il s'installe à Boston, puis à New York. Mais alors qu'il s'apprêtait à triompher avec une opérette qu'il avait composée, le producteur est assassiné. Donc, tout est arrêté. Il est complètement dégoûté. Donc, il repart au Québec. Il ira aussi même quelques années en France, où il aura des contacts avec le gratin musical du moment. Il y en avait pas mal à cette époque-là.
0: Hervé, vous nous racontez une longue histoire, c'est bien, mais où voulez-vous en venir?
3: Oui, excusez-moi, à l'essentiel. Alors, de retour au Québec, il compose une cantate à la demande du gouvernement, et cette cantate a tant de succès qu'on lui commande ensuite un hymne à la gloire du Canada français. Et ce sera « Au Canada ». Alors, cette œuvre sera créée pour la Saint-Jean, puisque la Saint-Jean, c'est la fête nationale québécoise, le 24 juin donc. Et là, on est le 24 juin 1880. Alors, cette pièce a tellement de succès que 100 ans après, le 24 juin 1980, ça deviendra l'hymne de tout le Canada. Et on rajoutera des paroles anglaises, donc on a un hymne bilingue. Alors, je vous dis un petit peu ce que ça raconte. Au Canada, terre de nos aïeux, ton front est ceint de fleurons glorieux, car ton bras s'est porté l'épée, il s'est porté la croix. Ton histoire est une épopée des plus brillants exploits, et ta valeur de foi trempée protégera nos foyers et nos droits, protégera nos foyers et nos droits. Alors, on va écouter ça, quand même.
0: Oui.

0: de Calix à la Vallée. Nous écoutions Au Canada, interprété ici par le Toronto Mendelssohn Corps, le Toronto Symphony Orchestra, le tout placé sous la direction de Richard Bradshaw. Tous Spellman sur RCF Notre-Dame. Si j'ai bien compris, Hervé, vous allez au Québec prochainement. Vous avez déjà organisé votre itinéraire ?
1: Exactement. Et ça m'a été très facile, figurez-vous, parce que j'ai écouté les conseils de Charles Trenet dans sa chanson « Le voyage au Canada ». Et je vous propose de l'entendre pour conclure cette émission.
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0: Le voyage au Canada, Charles Le Trenet. Merci Hervé Yen d'être venu ce soir dans Tous Mélomanes.
1: Mais écoutez, c'est un plaisir et j'ai l'impression d'avoir commencé à voyager.
0: Et ben bon voyage à vous. Merci également à Nicolas Fournel pour la réalisation technique. Les références des musiques présentées ce soir à retrouver sur notre site internet rcfnotredame.fr. Dans quelques instants...
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3: Solange Doumic, bonjour.
4: Bonjour Pauline.
3: Vous dites souvent que vous n'étiez pas destinée à faire du droit. Vous étiez comment, adolescente, quand vous étiez jeune?
4: C'est-à-dire que je ne savais pas que je ferais du droit. Je savais que je ne voulais pas être juge parce que je trouvais trop difficile de juger ces contemporains. Et je pensais que je ne serais jamais avocate parce que ça me donnait l'impression d'être une profession où on passe son temps à être un peu mielleux.
3: Alors, vous avez grandi dans une famille assez littéraire. Il y a des livres qui vous ont marqué justement et qui ont peut-être façonné cette vocation future.
4: Le premier livre qui m'a beaucoup marqué, ce sont Les Misérables, que j'ai lu avec passion, d'abord en édition abrégée, et puis comme c'était coupé par des petits points au moment où étaient supprimées les longueurs, j'ai eu l'impression que j'avais été volée de l'essentiel. Et donc j'ai tout lu en version intégrale. Et j'étais très jeune, et ça m'a énormément plu. Plus tard, quand j'étais adolescente, j'ai bien aimé Jane Eyre.
3: Qu'est-ce qui vous plaisait dans Les Misérables?
4: Il y avait beaucoup l'aventure. Je suis morte avec Gavroche. J'étais dans les égouts. J'ai traversé Waterloo. J'étais vraiment très très attachée à cette aventure. Et puis oui, le fait que les petits puissent s'en sortir, je pense que la miséricorde, la rédemption, c'était des thèmes qui m'ont paru, qui m'ont habité.
3: Alors, vous racontez souvent cette première journée au palais de justice. Qu'est-ce que vous avez fait ce jour-là? Qu'est-ce que vous avez ressenti?
4: Ma première journée au palais, c'était merveilleux. J'accompagnais une avocate qui se chargeait du contentieux du cabinet de conseil juridique où je faisais mon premier stage après la fin de ma première année de droit. Et elle m'a emmenée, on est passé par la TOC, c'est-à-dire l'endroit où nous rangeons où on nous met notre courrier. Elle a rencontré des copains, elle a bavardé, j'ai trouvé que c'était super. Après, on a été dans une

0: Pour moi, ça a marqué ma vie professionnelle. Ça
1: Pourquoi
0: m'a permis de défendre, de connaître le pénal, de défendre les plus démunis, ceux pour lesquels on a besoin de commission d'office, dans les situations les plus graves, les assises. Et j'ai découvert une autre facette de la vie, une facette du métier que je n'ai jamais lâchée.
1: C'est à ce moment-là que vous découvrez, finalement, vous comprenez que le droit pénal, c'est là où vous allez vous orienter, c'est ce qui vous plaît.
0: Je ne pense pas que j'ai jamais fait d'analyse particulière, mais j'ai su que le droit pénal, vraiment, était ce qui me plaisait le plus. Et effectivement, il a fait partie de ma vie à partir de ce moment-là, et j'en ai fait de plus en plus. On me disait beaucoup que le droit pénal n'était pas fait pour les femmes. Je l'ai beaucoup entendu. À cause de ça, je me suis restreinte. Et pendant des années, je n'ai pas fait de pénal à temps plein. On m'avait dit que les femmes, c'était fait pour faire du droit de la famille. Ça ne me plaisait pas, chacun ses goûts. Mais j'en ai fait quand même. Et voilà, et ça fait assez peu de temps en fait que je ne fais que du pénal.
1: Et alors justement, comment on s'impose, vous le dites, c'est pas fait pour les femmes dans un milieu finalement assez masculin, dans le domaine pénal, dans le droit pénal. Comment est-ce qu'on s'impose? Alors vous, on va reparler dans un instant de l'affaire Guy Georges, mais voilà, vous arrivez quand même à faire votre place. Qu'est-ce qui fait
0: je
1: la différence?
0: Je pense que j'ai jamais cherché à m'imposer, mais en revanche...
1: En tout cas, qu'est-ce qu'on peut apporter de plus peut-être dans ce domaine-là, en tant que femme.
0: Je ne sais pas si on peut apporter quelque chose en plus ou en moins. Je crois que chacun est différent.
1: Une sensibilité.
0: Je crois qu'il n'est pas évident, effectivement, de faire sa place quand d'autres disent qu'on n'est pas à notre place. Mais que, heureusement, maintenant, ce n'est plus le cas, qu'il ne faut plus laisser dire des choses comme ça. Je pense qu'une femme peut très, très bien plaider, tout à fait aussi bien qu'un homme. Il n'y a aucun problème. Et que, après, chaque avocat a ses caractéristiques. Il y a ceux qui sont en lutte, ceux qui sont en force, ceux qui sont plus en finesse. Voilà, chacun a sa manière d'être.
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1: Et dans Témoin cette semaine, je reçois Solange Doumic, avocate pénaliste. Vous avez participé à l'une des plus grandes affaires judiciaires françaises, l'affaire Guy Georges, le tueur de l'Est parisien. C'est une affaire qui a évidemment marqué la France entière, qui a fait la une des journaux. Qu'est-ce qu'elle représente dans votre parcours, cette affaire? On peut peut-être rappeler qui vous défendiez.
0: Je défendais la famille de la première victime de Guy Georges, la famille de Pascal Escarfaille, qui avait été assassinée à 19 ans. Violée et assassinée. Un procès comme ça, c'est très difficile à cause de la lourdeur, la gravité des faits commis. Il y avait eu 7 jeunes femmes assassinées. C'était absolument atroce. Pour m'y préparer, j'avais évidemment beaucoup travaillé le dossier, cherché à comprendre les liens entre les différentes scènes de crime, parce que l'ADN de Guy Georges avait été retrouvé sur 3 scènes de crime, mais seulement, pas sur la scène d'assassinat de Pascal Escarfaille, et Guy Georges niait les faits. Donc il fallait qu'à l'audience, il finisse par avouer, ou en tout cas que les jurés soient complètement convaincus qu'il n'y avait aucun doute que c'était lui. Et on a toujours un peu peur dans ces cas-là, qu'il y ait un doute qui s'infiltre et que l'accusé soit relaxé ou acquitté pour certains des faits. Et ce qui s'est passé à l'audience, c'était quelque chose d'assez extraordinaire. Il y a eu un expert qui venait expliquer comment les vêtements avaient été découpés. Et il disait que le couteau avait été tenu par l'assassin par la main gauche. Et Guy Georges disait que ça ne pouvait pas être lui, puisque lui, il était droitier. Et j'ai remarqué à l'audience que Guy Georges bougeait le micro avec la main gauche et faisait passer les papiers avec la main gauche. C'est vrai qu'il tenait les choses qu'on lui tendait par la main droite, mais sinon, c'était la main gauche. Donc, il pouvait très bien être gaucher, comme le disait l'expert.
1: Donc, vous observez ça toute l'audience, attentivement?
0: Oui, j'observe ça. Et ça faisait déjà une semaine d'audience, c'était la fin de la première semaine, Guy Georges se présentait de manière douloureuse, peinée. Il était désolé que les victimes soient mortes, il y était pour rien. Il allait s'expliquer sur le fait qu'il y était pour rien. C'était une forme de complot, on ne savait pas très bien ce qui s'était passé pour que ce soit lui qui soit accusé. Mais en tout cas, voilà, l'ADN des scènes de crime avait été mis par les enquêteurs ou quelque chose de ce type. Il se défendait vraiment comme un innocent. Et c'était insupportable, franchement insupportable pour les familles des victimes de voir cet homme dont au plus profond de chacun, on savait qu'il était l'assassin, nier l'être.

0: Donc, en fin d'audience de la première semaine, je lui pose des questions.
1: C'est vendredi après-midi.
0: Oui,
1: tout le monde a envie de partir en week-end.
0: C'est ça. Il est 18h. Les journalistes ont commencé à partir. Tout le monde voit la fin de l'audience. Guy Georges aussi est fatigué. Et voilà, il se dit, dans une heure, c'est terminé, ce supplice sûrement des questions répétées, etc. Et je lui fais remarquer que s'il prend bien les choses avec la main droite, en revanche, il se sert beaucoup de sa main gauche. Et là, pour se défendre d'être gaucher, il dit, mais non, mais c'est normal, c'est parce que ça, c'est avec la main gauche, mais sinon... Et pour se défendre mieux, il lève le poing droit et il mime un coup de couteau, en fait, de haut en bas, avec le poing droit. C'est glaçant. Et je lui dis, mais Guy Georges, ça veut dire que... Il dit, oui, quand je prends un couteau, c'est avec la main droite. Et il fait son geste avec une telle violence, une deuxième fois, enfin, en levant la main, que c'est manifeste qu'il a revécu devant nous ce qu'il a fait face aux victimes.
1: Et donc, là...
0: Et là...
1: Ça se retourne complètement. Enfin, il s'énerve, en plus, je crois.
0: Il s'énerve, il s'assied. En fait, il se glace lui-même, il fait le geste. Et à ce moment-là, il se rend compte... En fait, il avait été projeté par mes questions dans ce qu'il avait vécu. C'est une sorte de réminiscence, m'a expliqué après un psychiatre, qui fait qu'il avait perdu la distance qu'il avait quand il expliquait ses actes. Il était remis dans son acte. Et en fait, pour se défendre, parce qu'effectivement... Je suis persuadée que l'expert se trompait. Les coups de couteau ont été donnés par sa main droite. Et pour se défendre, que ce soit lui, puisque l'expert disait que c'était un gaucher, donc c'est pas lui, il a mimé le geste pour montrer qu'il était bien un droitier. Et donc, c'était terrifiant, il y a eu un grand silence. Le président, moi j'ai juste dit merci, parce que c'était tellement dingue. Le président qui... Tout le monde était déboussolé, fait entrer le témoin d'après, qui n'avait rien à dire, qui repart. Et puis, l'avocate de Guy Georges veut le récupérer. Donc, elle lui dit, elle se lève, elle dit, Guy Georges, vous avez répondu trop vite à une question de partie civile, que vous frappiez par la main droite, qu'est-ce que vous voulez dire par là? Et là, tout le monde s'attend à ce qu'ils disent, oui, c'est parce que je ne suis pas un ange, il avait déjà dit à plusieurs reprises au sujet de son casier judiciaire, je ne suis pas un ange, donc quand je bagarre, c'est avec la main droite. Mais pas du tout, il était encore tellement dans sa fureur. Il se lève, il hurle, il me menace. Et il dit, c'est elle, c'est de sa faute, pour elle c'est un jeu, et il me menace, mais vraiment tellement visiblement, en hurlant et en s'asseyant après avec un regard qui fusillait, que autour de moi j'ai eu une stagiaire qui s'est écartée, parce qu'en fait ça lui a fait peur. Elle s'est écartée, mise plus loin, et voilà. Et là, c'était à partir de ce moment là il a avoué, en fait il avait avoué par ses gestes. Et le lundi matin d'après, il est revenu tout à fait différent. Il a reconnu tous ses crimes. Enfin bon, c'était plus pareil.
1: Et alors, vous avez conscience à ce moment-là que l'affaire prend un tournant et que ça y est ?
0: Le choc est énorme. Quand il dit ça, ça fait un tel choc. Dans la cour d'assises, il y a eu d'abord un blanc, puis un murmure des jurés, puis après il y a une suspension d'audience. Enfin, c'était vraiment une cacophonie. Tout le monde sort et moi, j'avais quand même vécu à la fois les questions, parce qu'avant cette question-là, j'avais posé d'autres questions, évidemment. C'était pour progresser dans le fait de le mettre dans un entonnoir. Des questions dans une audience, c'est ça. Mmh. On cherche à mettre celui qu'on veut coincer dans un entonnoir. Donc, ça faisait un quart d'heure que je le questionnais au moment où je suis arrivée à ces questions. J'étais moi-même fatiguée par cette semaine d'audience. Enfin bon, donc il y avait ce choc, donc toute la salle se vide, et moi je reste à l'intérieur de la salle un peu pour respirer. Et voilà, puis une fois que j'ai un peu respiré, tout le monde est sorti, je me dis, ouf, là il s'est passé quelque chose. J'appelle un copain pour dire, tu sais, il y a un truc à l'audience, qui Georges a commencé à avouer sur mes questions. Et puis, je sors, et là, je tombe face à un mur de caméras, de micros, de gens qui me disent « Maître Doumic, Guy Georges avoue, alors qu'est-ce que ça vous fait ?» Bon. Et là, je me suis rendu compte qu'il y avait un truc énorme.
1: Là, vous avez quand même réalisé que vous aviez fait basculer cette affaire. Et surtout aussi, ce que vous défendiez, ces familles de victimes. Vous avez déjà eu peur, justement, parce que vous l'avez dit, c'était glaçant. C'est impressionnant. Est-ce que vous avez déjà eu peur quand vous avez exercé votre métier, vous êtes retrouvé face à un criminel ?
0: J'ai déjà eu peur une fois parce que un client en prison a voulu me taper dessus. Donc, quand on rencontre son client en détention, on est dans une petite salle avec lui. Et puis, bien sûr, c'est fermé. Donc, pour sortir, il faut appuyer sur un bouton et faire venir les gardiens. Et ce jour-là, les gardiens, quand j'appuyais sur le bouton, ont mis plus de 6 minutes à venir. Et c'était très très long. Et voilà, donc ce jour-là, j'ai eu peur, oui. Une peur physique.
1: Est-ce qu'il y a un procès qui vous a transformé? Est-ce que c'est l'affaire Guy Georges? Est-ce que... il y a des personnes qui vous ont touché, que vous avez dû défendre est-ce qu'il y a une personne qui vous a marqué dans votre carrière?
0: J'ai plusieurs clients qui m'ont beaucoup marqué. J'ai beaucoup appris grâce à mes clients. J'ai défendu des gens assez extraordinaires. Et ce qui m'a le plus marqué et fait avancer dans la vie, c'est toutes mes commissions d'office grâce à la conférence du stage. Au démarrage, mes commissions d'office criminelles. À la rencontre avec des gens qui sont...
1: Donc c'est des clients que vous ne choisissez pas?
0: Non, ils nous sont attribués. On peut ne pas les garder si on ne veut pas. On peut... Et j'ai rencontré des personnalités formidables et des parcours de vie
1: tellement difficiles. Vous avez un exemple que vous pouvez révéler?
0: J'en ai beaucoup qui se bousculent, là. Celui qui a failli me taper dessus un jour... celui-là, j'aimais beaucoup. C'était un SDF qui avait à peu près deux fois et demi mon âge, qui avait... Il avait déjà tué une fois, il avait tué une deuxième fois. Il était complètement perdu. Et en même temps, il avait parfois des réflexions avec plein de bon sens. Il n'avait jamais voulu tuer. Hein. C'était dans des bagarres où il ne se rendait pas compte, il était super fort. Et bon. Lui, il m'a ouvert sur autre chose. Et en fait, quelle chance on a, nous, d'être assises ensemble dans ce studio et d'avoir cette vie-là. Voilà.
1: Ça bouscule, on vous sent ému?
0: Ben oui, je trouve que c'est toujours quelque chose d'émouvant de se dire qu'est-ce que j'ai fait pour mériter ça, que ce soit dans un sens ou dans un autre d'ailleurs. Voilà, c'est une question.
1: Alors vous parlez de loyauté souvent. Pourquoi cette valeur, elle est centrale pour vous?
0: En fait, c'est la vérité qui est centrale. C'est la recherche de la vérité pour soi, dire la vérité, agir en vérité, reconnaître la vérité, avoir le courage de la voir, le courage de la dire. Je pense que c'est essentiel. Je pense que énormément de situations qui ne vont pas viennent à l'origine d'un défaut de reconnaissance de vérité. Voilà.
1: Donc la quête de vérité, elle est importante. Vous évoquiez cet exemple de ce SDF qui vous a marqué, que vous avez défendu, qui vous a beaucoup appris finalement. Qu'est-ce que vous apprenez sur la nature humaine en défendant parfois ce qui peut paraître indéfendable?
0: Les actes sont souvent indéfendables, mais les gens jamais. Donc ce qu'on apprend, c'est la pauvreté de chacun, donc j'apprends forcément sur ma pauvreté en voyant celle de l'autre, et puis j'apprends aussi sur la grandeur humaine. Le pénal, c'est un grand lieu d'humanité. On y découvre tellement chez les gens qu'on côtoie, qui ont une vision différente, qui nous apportent des choses différentes.
1: Alors, il n'y a pas de personne indéfendable, vous le dites, bon, vous êtes avocate, ça tombe bien, mais malgré tout, parfois, on peut se dire qu'il y a des choses qui sont tellement injustes que c'est pas possible.
0: Ah, bien sûr, il y a des actes commis que l'un ou l'autre d'entre nous, par exemple, avocat, ne voudra pas ou ne pourra pas défendre, et c'est tout à fait normal, parce que ça fera peut-être écho chez lui à quelque chose de particulier, puis celui d'à côté pourra. Je pense qu'une défense, c'est d'abord une rencontre entre...
1: Qu'est-ce qui n'est pas possible pour vous? Vous dites alors, d'accord.
0: C'est quand je ne m'entends pas avec mon client. Si je ne m'entends pas avec mon client, je ne peux pas défendre le client, quoi qu'il ait fait. Hein. Ça peut être quelque chose qui paraît rien du tout, mais si on ne s'entend pas du tout, c'est pas...
1: Il faut qu'il y ait que vous sentiez...
0: Il faut qu'il y ait un rapport de confiance réciproque qui puisse se nouer, qu'on puisse porter... une parole, que le client ait confiance dans ce qu'on va faire aussi, parce que ça peut pas marcher sinon.
1: Est-ce que vous parlez de vérité, mais est-ce que les clients vous disent toujours toute la vérité?
0: Non, bien sûr. C'est tout à fait leur droit. Mais il faut qu'il y ait... On n'est pas forcé de tout dire à tout le monde non plus. Nos clients ne nous disent pas tout, parce qu'ils ne disent pas tout à la justice. Donc, et puis parfois, ils nous disent tout, on ne peut pas généraliser. Mais la confiance en l'autre, ça dépasse ça. Il faut pas se mentir, en revanche. Voilà.
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1: Et cette semaine, le témoignage en vérité de l'avocate pénaliste Solange Doumic, qui a participé à l'affaire Guy Georges, qui a fait changer le cours de ce procès. Au fil de votre carrière, Solange Doumic, est-ce qu'il y a des grandes questions existentielles quand même qui vous ont accompagné? Alors on a compris, il y a une question de quête de vérité, une question de confiance, mais malgré tout, parfois, est-ce que vous n'avez pas des questions existentielles?
0: Ah ben, des questions existentielles, j'en ai quand même tous les jours, je crois. Mais je pense que c'est un peu bateau, mais la grande question, c'est l'existence du mal. Pourquoi tout ce mal? Pourquoi toute cette douleur? Pourquoi? C'était au moment où je préparais le dossier Guy Georges que j'étais envahie par cette horreur qu'il avait commise et je commençais à plus dormir bien la nuit, vraiment. Et un jour, j'ai pensé à Mère Teresa en me disant, mais elle a fait tellement de bien, elle était encore vivante en plus à l'époque, elle fait tellement de bien, et ça m'empêche pas de dormir du tout. Et donc je me suis dit, voilà, ben, c'est ça le mystère de notre monde, ce bien et ce mal mêlés, d'où sort le bien.
1: Alors justement, vous avez la foi, Solange Doumic, qu'est-ce que ça a influencé peut-être votre manière de regarder les personnes que vous défendiez, justement, voir. Alors il y a cette part d'ombre, mais aussi une part plus lumineuse.
0: Oui, bien sûr, parce que je crois très profondément que chacun est aimé. Alors, quand il s'agit des criminels, il y a quelque chose de bon en eux, aussi mystérieux que ce soit, et aussi enfoui que ça puisse être. Quand il s'agit de victimes, je sais qu'elles peuvent s'en sortir. En fait, je crois profondément que le meilleur est devant. Voilà.
1: Le meilleur est devant pour les victimes, quelle que soit...
0: Mais oui, et puis que
1: pourquoi ?
0: Voilà, qu'elles trouveront un chemin. Parce qu'une victime... Enfin, les victimes que j'ai rencontrées m'ont toujours impressionnée par leur force ou leur capacité de résilience, leur... déjà porter plainte, par exemple, c'est quelque chose d'énorme. Donc, voilà, je pense qu'il y a toujours une espérance à garder au cœur, qu'on peut trouver du bon devant et du bon dans l'homme.
1: La miséricorde, pour une avocate pénaliste comme vous, Solange Doumic, qu'est-ce que ça signifie ?
0: Alors, c'est d'abord pour moi que je peux être pardonnée et que... La miséricorde, c'est tellement grand, ça va tellement au-delà de tout ce qu'on peut rencontrer que c'est certainement là la source de l'espérance. C'est-à-dire que quoi qu'on traverse ou qu'on rencontre, il y a tellement plus grand.
1: Voilà. Et c'est ça qui compte. Et vous l'avez un petit peu évoqué tout à l'heure, mais vous croyez à la rédemption de chacun, voilà, quoi qu'il arrive, c'est quelque chose en laquelle vous croyez ? Est-ce que c'est possible pour tout le monde, la rédemption ?
0: Oui, je crois que chacun peut la rencontrer, oui. J'en suis sûre, même.
1: Même le plus grand des criminels ?
0: Pas forcément en ce monde.
1: Oui, pas forcément en ce monde. Lorsque... vous êtes confronté justement à ces crimes très graves. Vous l'avez dit, parfois, c'est quand même difficile de dormir la nuit, de comprendre ce mystère du mal. Comment préserver l'espérance et comment elle peut se toucher à travers voilà, les personnes que vous défendez, à travers les plaidoiries que vous pouvez faire ?
0: J'essaye, quand je plaide, de transmettre ce que j'ai compris d'un dossier, ce que je vois... ce qui peut se construire. J'essaye de voir le bon, en fait. J'essaye de voir le bien. Je pense que c'est essentiel que nous, avocats, nous essayons de mettre de la vie, c'est-à-dire d'apporter du positif, de la construction. Nous sommes auxiliaires de justice pour construire quelque chose. C'est pas pour, le but n'est pas de détruire l'adversaire, mais bien d'apporter quelque chose qui fasse avancer. Et c'est comme ça qu'on peut aider nos clients. C'est ça aussi qui peut, je l'espère, convaincre les juges. C'est de voir tout ce qu'on peut apporter pour ceux qu'on défend. Maintenant, les juges ne sont pas toujours très ouverts, c'est normal aussi. Enfin, c'est, voilà.
1: Justement, vous portez quel regard sur la justice aujourd'hui ? On sait qu'elle est, il y a beaucoup de défiance à l'égard de l'institution. C'est légitime, selon vous, ou pas ?
0: Je pense qu'il y a parfois trop de vulnérabilité de la justice aux médias. Je pense qu'il faudrait qu'il y ait plus de solidarité entre tous les acteurs judiciaires, avocats et magistrats. Je pense que la justice fait ce qu'elle peut. Je crois aussi qu'elle ne va pas si mal que ça. Il y a aussi pas mal de bonnes choses qui se passent. Je pense qu'elle manque de moyens, qu'elle manque de recul. Voilà, et qu'elle est perfectible.
1: Elle est perfectible. Vous avez souvent défendu les plus fragiles, Solange Doumic. Pourquoi voilà, vous avez cette attention finalement aux plus vulnérables, parce que voilà, même dans le mal, il y a de la vulnérabilité aussi. Pourquoi c'est important pour vous d'avoir cette sensibilité-là auprès des plus fragiles ? Peut-être qu'on peut mettre ça en perspective avec votre foi.
0: Ça, c'est ma manière de croire en l'homme. Je crois que nous sommes là pour nous serrer les coudes. Donc, quand quelqu'un est plus fragile, il a plus besoin d'être épaulé. Il a plus besoin d'être soigné, d'être encouragé, d'être réconforté, d'être défendu. Et il me semble que c'est notre humanité et la grandeur de notre humanité, même indépendamment de toute foi ou de la grandeur de notre humanité, que de s'intéresser aux plus faibles et aux plus fragiles. Une société qui laisse tomber ses plus fragiles, c'est une société totalitaire, c'est une société qui ne laisse rien. Sparte n'a rien laissé. Et donc, je pense qu'il faut impérativement que ces plus fragiles soient au cœur de nos préoccupations. D'ailleurs, nous avons tous une part de fragilité. Donc, c'est bien gentil de faire semblant qu'on n'en a pas, de la masquer, de ne faire attention qu'au pouvoir, au plus grand, au plus fort, etc. Ça mène à rien.
1: Et en plus, on est quand même dans une société un peu binaire où c'est soit c'est bien, soit c'est pas bien. Soit c'est, on est dans le bon camp, soit dans le mauvais camp. Vous le ressentez, ça aussi
0: Ah ben oui, bien sûr. Quand on est en défense, je peux vous dire que
1: on ressent
0: très très bien. Et je pense que c'est caricatural et par définition tellement réducteur, et justement ça nous écarte de l'humanité qui, elle, doit être fine, sensible, s'adapter, être capable de s'émerveiller de choses diverses et des petits points de lumière qu'il y a.
1: J'ai une dernière question qui m'est venue au cours de cette interview. Quelle est la personne la plus difficile à défendre ?
0: C'est celui qui ne veut pas être défendu.
1: C'est celui qui ne veut pas être défendu, ça veut dire quoi ? Ça veut dire qu'il ne veut pas...
0: Ben, qui dit que ben c'est puisque c'est comme ça, ben je vais dire ça. Ah ben dans ces conditions, ça n'a pas d'importance. Je vais me taire.
1: C'est quelqu'un de résigné.
0: Ah ben, j'expliquerai. Ou très en colère souvent. Oui, trop résigné ou trop en colère.
1: Et la plus facile ?
0: C'est toujours plus facile de défendre quelqu'un qui est, par exemple, défendu par tous les médias. Ben, il n'y a pas de problème. Pour ça, défendre une victime de Guy Georges, c'est beaucoup plus facile que défendre un prévenu en pénal des affaires. Ça, c'est certain. C'est plus simple de hurler avec les loups. Hein.
1: Vous avez une raison d'espérer plus largement, Solange Doumic, et qui peut s'exprimer à travers votre métier ?
0: Je pense que dans chaque homme, on peut trouver une pépite. Et ça, c'est magnifique.
1: Et ce sera le mot de la fin. Merci beaucoup, Solange Doumic. Vous êtes avocate pénaliste, évidemment. On a beaucoup parlé de cette affaire Guy Georges. Vous avez défendu l'une des victimes et vous avez fait basculer le procès, mais vous avez beaucoup d'autres belles histoires à raconter dans le cadre de votre métier. Vous pouvez évidemment retrouver cette émission sur rcfnotredame.fr et sur toutes les plateformes. Merci.

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2: En fermant le grand chantier du Concile Vatican II, cette grande réunion de plus de 2500 évêques du monde entier, l'Église a voulu redire qu'elle se préoccupait des questions qui pouvaient habiter l'homme, que les défis des sociétés la concernaient et qu'elle voulait s'impliquer pour répondre, je cite, « aux questions éternelles des hommes sur le sens de la vie présente et future et sur leurs relations ». Et ce message, nous le lisons dans un texte promulgué par le pape Paul VI intitulé « Joie et espérance ». Étienne Fouillou, vous êtes avec nous pour parler de ce Concile Vatican II. Vous êtes professeur émérite d'histoire contemporaine et spécialiste d'histoire du catholicisme français. Vous avez beaucoup travaillé sur le Concile Vatican II. Étienne Fouillou, l'Église, elle fait le constat que les contemporains ont beaucoup de mal à discerner les valeurs permanentes, c'est le terme qu'elle utilise, et qu'elle vit en fait des angoisses face aux évolutions. Est-ce que l'Église prend conscience que ces angoisses face aux changements de paradigme, face aux évolutions économiques, sociales, sociétales, ça peut éloigner ses fidèles? Quel constat elle fait sur les mutations?
3: Pendant longtemps, elle s'est dressée contre ces mutations. Elle a essayé de conserver les valeurs anciennes, par exemple, les valeurs du monde rural. Donc, elle est fortement interloquée par l'évolution déjà au XIXe siècle, l'urbanisation, l'industrialisation, et elle a du mal à s'adapter. C'est très progressivement qu'elle en prend conscience. C'est Léon XIII en 1891 qui, pour la première fois, parle du monde ouvrier. Donc c'est très tard par rapport à l'apparition du monde ouvrier. Vatican II a une attitude très différente. Il a une vive conscience de ce qui se passe autour de lui, même si cette conscience est en partie une conscience fausse, comme je le dis sur les différentes idéologies. Mais en tous les cas, l'attitude est différente. Elle souhaite non plus réagir contre ou proposer uniquement sa propre vision des choses, mais agir avec, prendre conscience de ce qui se passe et essayer d'insérer le christianisme, de montrer qu'il n'est pas par nature conservateur. Le cardinal Marty en 68 dit « Dieu n'est pas conservateur » et qu'au contraire, elle a quelque chose à apporter. Le problème de la paix est tout à fait centrale de ce point de vue-là, avec l'encyclique Pacem in Terris de Jean XXIII en 1963, même si les termes sur la paix de Gaudium et Spes restent marqués par le passé.
2: Par la bombe atomique.
3: Oui, il y avait chez certains évêques la volonté de condamner radicalement l'arme atomique. Des évêques américains, anglais, enfin du monde occidental ont dit « c'est pas si simple, les Russes ont toujours un armement considérable » et donc ils ont réintroduit la doctrine ancienne de la guerre juste.
2: Oui, alors ça on peut s'arrêter là-dessus parce qu'on a entendu le pape François justement remettre en cause cette question de la guerre juste qui occupe un large espace dans Gaudium et Spes, qui vient dire que en cas de légitime défense, alors est autorisée la guerre.
3: Oui, oui. Donc c'est déjà une évolution par rapport à la doctrine antérieure de l'Église, mais c'est une évolution qui est à mi-chemin, qui va se poursuivre avec Jean-Paul II et surtout avec François. Mais ça, c'est une des nouveautés du Concile qui sera développée ensuite.
2: Oui, qui ne dit plus « la guerre est justifiée s'il s'agit d'une conquête ».
3: Oui,
2: c'est ça en fait.
3: Absolument. Ouais.

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2: Alors, ce qui est intéressant aussi, c'est à quel point l'Église vient aussi dresser un constat quelque part de son temps. Avec tous ces paradoxes, elle le dit, il y a des richesses, des puissances économiques, mais dans le même temps, il y a la faim, il y a la misère, il y a des gens encore qui ne savent ni lire ni écrire. Est-ce que l'Église tient là un rôle d'interpellation? Est-ce qu'il y a besoin de l'Église pour venir dire au monde que, bien sûr, il y a des avancées économiques, technologiques, mais que dans le même temps, on ne peut pas oublier ceux qui n'ont rien? Est-ce qu'il faut la présence de l'Église pour venir dire ça?
3: D'autres l'ont dit en même temps, mais le fait qu'elle se convertisse, enfin, en tous les cas, admette de mettre au premier plan ces problèmes sur lesquels elle ne s'était pas tellement penchée antérieurement, ça, c'est une nouveauté. Bon, il y a toute une tradition d'encyclique sociale des papes à partir de 1891, c'est la première, sur les ouvriers. 1931, c'est tous les 40 ans. 1931, l'anniversaire de la précédente, sous Pie XI, et puis 1971, la lettre au cardinal roi de Paul VI. À chaque fois, ces encycliques sociales annexent un petit bout de la réalité ou reconnaissent un nouveau bout de la réalité, disent que l'Église a quelque chose à apporter, y compris sur ce dont elle ne parlait pas auparavant, mais dont elle vient de prendre conscience. Mmh. Et dans cette évolution de prise en compte de plus en plus large des affaires du monde, le texte de Gaudium et Spes, la constitution Gaudium et Spes, est une étape importante, mais ça se situe dans une évolution séculaire, en quelque sorte. Mmh. Est-ce que c'est un saut qualitatif? On a pu le dire.
2: Peut-être sur la dimension internationale, la différence entre les différentes nations, elle parle de les peuples de l'opulence contre les peuples de la faim.
3: Oui, Léon XIII, par exemple, qui est pape à la fin du XIXe siècle, a essayé de proposer ses bons offices pour des conflits internationaux. Jamais son intercession n'a été acceptée. Alors, l'évolution se poursuit. L'Église a été réticente à l'égard de la Société des Nations. Elle n'est plus réticente à l'égard de l'Organisation des Nations Unies. Et Paul VI la consacre solennellement en allant à New York, à l'Assemblée Générale, en 1965, pour dire « on est avec vous, et plus jamais la guerre ». Donc, on voit bien une progression. Et la voix de l'Église qui était refusée en 1890 ou en 1931, est de plus en plus acceptée comme une des composantes possibles, avec des composantes laïques, d'une évolution positive dans le règlement des questions internationales, même si, comme disait Staline, elle n'a pas de division. Et c'est peut-être parce qu'elle n'a pas de division qu'elle peut avoir ce rôle d'interpellation, et c'est bien ce qu'on reproche à Pie XII, de ne pas l'avoir eu ce rôle d'interpellation pendant la Seconde Guerre mondiale. Un certain nombre de gens, après François Mauriac, Albert Camus l'ont dit, attendaient de cette autorité qui était devenue une autorité morale progressivement, de moins en moins contestée, qu'elle dise haut et fort, le nazisme est un mal, il est en train de ruiner l'Europe, il est en train de massacrer un peuple. Bon, pour des raisons qui lui appartiennent, ça sera une autre émission.
2: C'est une autre émission, oui, mais c'est intéressant néanmoins, parce que là, elle parle vraiment des crimes aussi que provoque la guerre moderne.
3: Oui.
2: Est-ce que c'est un rattrapage?
3: D'une certaine manière, oui. Même si, là encore, la tradition fait qu'on ne l'accepte pas, qu'on n'accepte pas de s'être trompé auparavant. L'exemple est tout à fait caractéristique. Jean XXIII rédige cette encyclique sur la paix. Paul VI arrive, alors la mort de Jean XXIII est célébrée partout, y compris par les communistes. Et Paul VI arrive au moment où Pie XII est critiqué pour son inaction de la guerre. Et qu'est-ce que fait Paul VI? Il propose la canonisation non seulement de Jean XXIII, mais de Pie XII en même temps. Donc, on a bien la volonté de maintenir la continuité et de ne pas reconnaître ce qu'a pu être une erreur, en tous les cas un manque d'appréciation de la réalité que beaucoup de chrétiens attendaient, Maritain et d'autres attendaient. Et on attend de plus en plus, finalement. Le pape devient de plus en plus une autorité internationale. Ça s'est développé considérablement, et je pense que, de ce point de vue-là, déjà Pie XII, mais surtout Jean XXIII, qui est devenu, sur le plan international, une référence, puis Paul VI, ne parlons pas de Jean-Paul II et de son rôle dans la chute du communisme, François, bien sûr, on attend du pape, maintenant, aujourd'hui, une parole sur les crises du monde actuel, sur l'écologie actuellement. Et ça, de ce point de vue-là, Vatican II, en s'adressant au monde, et les papes de Vatican II en s'adressant au monde, marquent une étape assez importante dans cette évolution. Le pape, on ne comprend pas bien ça. Pie XII n'avait pas la même autorité internationale que peut avoir un François. La parole antérieure était une parole diplomatique, alors que la parole plus récente est une parole qui se veut prophétique, qui ne tient pas compte finalement de... vous devez faire la paix au Proche-Orient, point. Enfin, ne plus tellement apprécier les relations internationales en termes de rapport de force, mais en termes de principes à maintenir, pas défendre.
2: C'est deux temps, deux époques, et vous êtes bien placé pour en parler. Vous êtes historien, Étienne Fouilloux, et professeur émérite d'histoire contemporaine, spécialiste de l'histoire du catholicisme français. Merci, à demain.

0: suivre dans quelques instants, le psaume du jour.
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1: Écoutons le psaume 26. J'en suis sûr, je verrai les bontés du Seigneur sur la terre des vivants.
2: Écoute, Seigneur, je t'appelle. Pitié, réponds-moi. Mon cœur m'a redit ta parole. Cherchez ma face. C'est ta face, Seigneur, que je cherche. Ne cache pas ta face. N'écoute pas ton serviteur avec colère, tu restes mon secours. Mais j'en suis sûr, je verrai les bontés du Seigneur sur la terre des vivants. Espère le Seigneur, sois fort et prends courage. Espère le Seigneur.

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2: Bonjour, aujourd'hui 1er octobre, nous fêtons la petite Thérèse, si grande pourtant, Thérèse de l'Enfant Jésus et de la Sainte Face. Difficile de parler en quelques minutes de la sainte la plus aimée des Français, docteur de l'Église, patronne des missions et copatronne de la France. Thérèse Martin naît à Alençon le 2 janvier 1873, cinquième et dernière fille de Louis et Zélie Martin. Il régnait dans cette famille chrétienne une atmosphère pleine de foi et d'amour qui a sans nul doute fait germer les vocations de leur fille qui toutes devinrent religieuses. La mort de Zélie, sa mère, fut une grande brisure dans la vie de Thérèse, mais n'entama en rien son désir de donner sa vie à Dieu. Elle obtint même, de son père d'abord, puis du pape Léon XIII qui l'a reçu à Rome, l'autorisation d'entrer au Carmel à l'âge de 15 ans. Ce qu'elle fait le 9 avril 1888, avant de prononcer ses vœux 2 ans plus tard. Pendant les 9 années qu'elle vivra au Carmel, elle poursuit sa route vers la sainteté. Elle rédige, par obéissance à sa sœur Pauline, devenue mère Agnès, ses souvenirs qui seront publiés après sa mort sous le titre « Histoire d'une âme » et qui embraseront le cœur de milliers de personnes à travers le monde. Elle y invite à s'élever par l'ascenseur de l'amour, à se blottir dans les bras de Jésus avec confiance et abandon et à se laisser porter au ciel. Elle meurt à 24 ans, le 30 septembre 1897, en disant simplement « Mon Dieu, je vous aime ». Et après avoir offert les grandes souffrances de son agonie pour le salut des pécheurs qui n'ont pas la foi. Elle avait promis aussi de faire tomber sur la terre une pluie de roses et qu'elle passerait son ciel à faire du bien sur la terre. Eh bien, elle tint sa promesse, car après sa mort, les témoignages de grâce et miracles obtenus par son intercession affluent au monastère. Et ils sont si nombreux que le pape parle d'un ouragan de gloire et qu'il la décrit comme la plus grande sainte des temps modernes. Laissons-nous conduire par quelques phrases de l'un de ses poèmes, mis en musique par de nombreux artistes. « Ma vie n'est qu'un instant, une heure passagère. Ma vie n'est qu'un seul jour qui m'échappe et qui fuit. Tu le sais, ô mon Dieu, pour t'aimer sur la terre, je n'ai rien qu'aujourd'hui. »

En ce temps-là, parmi les disciples, le Seigneur en désigna encore 72, et il les envoya deux par deux, en avant de lui, en toute ville et localité, où lui-même allait se rendre. Il leur dit, « La moisson est abondante, mais les ouvriers sont peu nombreux. Priez donc le maître de la moisson d'envoyer des ouvriers pour sa moisson. Allez, voici que je vous envoie comme des agneaux au milieu des loups. Ne portez ni bourse, ni sac, ni sandales, et ne saluez personne en chemin. Mais dans toute maison où vous entrerez, dites d'abord, « Paix à cette maison. » S'il y a là un ami de la paix, votre paix ira reposer sur lui. Sinon, elle reviendra sur vous. Restez dans cette maison, mangeant et buvant ce que l'on vous sert, car l'ouvrier mérite son salaire. Ne passez pas de maison en maison. Dans toute ville où vous entrerez et où vous serez accueillis, mangez ce qui vous est présenté. Guérissez les malades qui s'y trouvent et dites-leur, « Le règne de Dieu s'est approché de vous. » Mais dans toute ville où vous entrerez et où vous ne serez pas accueillis, allez sur les places et dites, « Même la poussière de votre ville, collée à nos pieds, nous l'enlevons pour vous la laisser. Toutefois, sachez-le, le règne de Dieu s'est approché. » Je vous le déclare, au dernier jour, Sodome sera mieux traité que cette ville. »

Dans l'évangile de saint Luc, c'est le deuxième envoi en mission. Il y a d'abord eu les 12, et aujourd'hui, le nombre monte à 72, signe de l'ampleur de la mission dès le début de l'Église. Ici, Jésus donne le mode d'emploi de la mission, et c'est suffisamment rare pour que l'on s'y arrête un instant. Le premier élément, c'est l'action de grâce. La moisson est abondante. On ne retient souvent que la deuxième partie de la phrase. Priez le maître de la moisson d'envoyer des ouvriers. Des personnes se mettront à la suite du Christ, d'abord par notre admiration à voir cette moisson abondante, et certainement pas en se lamentant du manque d'ouvriers. Le deuxième élément est extraordinaire. Dans toute maison où vous entrerez, dites d'abord « paix à cette maison ». Par quoi commence la mission ? Par la paix. Être quelqu'un qui apaise, qui est artisan de paix. Aider les personnes à être en paix avec elles-mêmes et avec les autres. C'est la condition pour être accueilli et pour construire une relation avec ceux auxquels on s'adresse. Le troisième élément est guérissez les malades en leur disant « Le règne de Dieu s'est approché de vous ». Il ne s'agit pas aujourd'hui de faire des guérisons physiques, mais il s'agit de tous les maux que nous pouvons soigner par notre présence, notre écoute, notre empathie, notre solidarité et notre prière. Action de grâce pour l'abondance de cette moisson d'hommes et de femmes épuisés sur la route de la vie parce qu'ils n'en perçoivent plus le sens. Être artisan de paix là où on se trouve et porter soin aux personnes que l'on rencontre. La mission n'est pas simplement l'affaire de spécialistes religieux ou prêtres, elle est confiée à tous les baptisés.

Notre Père qui es aux cieux, que ton nom soit sanctifié, que ton règne vienne, que ta volonté soit faite sur la terre comme au ciel. Donne-nous aujourd'hui notre pain de ce jour. Pardonne-nous nos offenses, comme nous pardonnons aussi à ceux qui nous ont offensés. Et ne nous laisse pas entrer en tentation, mais délivre-nous du mal. Car c'est à toi qu'appartiennent le règne, la puissance et la gloire, pour les siècles des siècles. Amen.

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1: Au nom du Père, du Fils et du Saint-Esprit. Amen. Je crois en Dieu, le Père Tout-Puissant, Créateur du ciel et de la terre. Et en Jésus-Christ, son Fils unique, notre Seigneur, qui a été conçu du Saint-Esprit, est né de la Vierge Marie, a souffert sous Ponce Pilate, a été crucifié, est mort et a été enseveli, est descendu aux enfers, le troisième jour est ressuscité des morts, est monté aux cieux, est assis à la droite de Dieu, le Père Tout-Puissant, d'où il viendra juger les vivants et les morts. Je crois en l'Esprit Saint, à la Sainte Église catholique, à la communion des saints, à la rémission des péchés, à la résurrection de la chair, à la vie éternelle. Amen. Notre Père, qui es aux cieux, que ton nom soit sanctifié, que ton règne vienne, que ta volonté soit faite sur la terre comme au ciel. Donne-nous aujourd'hui notre pain de ce jour. Pardonne-nous nos offenses, comme nous pardonnons aussi à ceux qui nous ont offensés. Et ne nous laisse pas entrer en tentation, mais délivre-nous du mal. Amen.
2: France, fille aînée de l'Église, es-tu fidèle aux promesses de ton baptême? Permettez-moi de vous demander, France, fille de l'Église et éducatrice des peuples, es-tu fidèle pour le bien de l'homme à l'alliance avec la sagesse éternelle?
1: Je vous salue Marie, pleine de grâce. Le Seigneur est avec vous. Vous êtes bénie entre toutes les femmes, et Jésus, le fruit de vos entrailles, est béni. Sainte Marie, Mère de Dieu, priez pour nous, pauvres pécheurs, maintenant et à l'heure de notre mort. Amen.
2: Puissions-nous avoir la foi limpide et trempée de Bernadette, de l'aube de ses 15 ans, sûre du message transmis par Marie. Elle a eu le courage tenace d'affronter les soupçons du monde adulte pour être fidèle à ce qu'elle avait reçu. Soyez des hommes et des femmes de conscience. N'étouffez pas votre conscience, ne la déformez pas. Appelez par leur nom le bien et le mal.
1: Je vous salue Marie, pleine de grâce. Le Seigneur est avec vous. Vous êtes bénie entre toutes les femmes. Et Jésus, le fruit de vos entrailles, est béni. Sainte Marie, Mère de Dieu, priez pour nous, pauvres pécheurs, maintenant et à l'heure de notre mort. Amen.
2: Vous avez la chance, chers amis, d'avoir en France des hauts lieux de sainteté. Ne voyez-vous pas que les pèlerins des autres pays

0: comme il était au commencement, maintenant et toujours, et dans les siècles des siècles. Amen. Première dizaine. Avec Notre-Dame du Lot, Marie, refuge des pécheurs.
1: En 1647, Marie apparaît à une bergère, Benoît Trancurel, dans une petite localité des Alpes du Sud. Elle veut offrir un lieu de réconciliation, de consolation, de guérison. Certains visiteurs reçoivent les parfums, ces bonnes odeurs signes d'appel et d'encouragement. Marie annonce à Benoît que l'huile de la lampe du Saint-Sacrement guérira ceux qui s'en appliqueront avec foi. Elle lui demande de faire construire une église et une maison pour les prêtres, afin qu'ils confessent les pèlerins. Benoît, elle-même, reçoit le don de lire dans les consciences et guide les pèlerins vers les prêtres qui sont étonnés de la qualité de leur confession.
0: Une grâce à recevoir, la conversion du cœur et l'expérience de l'amour de Jésus. Intention de prière pour que la France, fille aînée de l'Église, répande à nouveau la bonne odeur du Christ.
2: Notre Père qui es aux cieux, que ton nom soit sanctifié, que ton règne vienne, que ta volonté soit faite sur la terre comme au ciel. Donne-nous aujourd'hui notre pain de ce jour. Pardonne-nous nos offenses, comme nous pardonnons aussi à ceux qui nous ont offensés. Et ne nous laisse pas entrer en tentation, mais délivre-nous du mal. Amen.
3: Allez au Lot. Vous y trouverez une chapelle d'où s'exhaleront de bonnes odeurs. Et là, très souvent, vous me parlerez.
4: Je vous salue, Marie, pleine de grâce. Le Seigneur est avec vous. Vous êtes bénie entre toutes les femmes, et Jésus, le fruit de vos entrailles, est béni.
5: Sainte Marie, Mère de Dieu, priez pour nous pauvres pécheurs, maintenant et à l'heure de notre mort. Amen.
4: Je vous salue, Marie, pleine de grâce. Le Seigneur est avec vous. Vous êtes bénie entre toutes les femmes, et Jésus, le fruit de vos entrailles, est béni.
5: Sainte Marie, Mère de Dieu, priez pour nous pauvres pécheurs, maintenant et à l'heure de notre mort. Amen.
4: Je vous salue, Marie, pleine de grâce. Le Seigneur est avec vous. Vous êtes bénie entre toutes les femmes, et Jésus, le fruit de vos entrailles, est béni.
5: Sainte Marie, Mère de Dieu, priez pour nous pauvres pécheurs, maintenant et à l'heure de notre mort. Amen.
4: Je vous salue, Marie, pleine de grâce. Le Seigneur est avec vous. Vous êtes bénie entre toutes les femmes, et Jésus, le fruit de vos entrailles, est béni.
5: Sainte Marie, Mère de Dieu, priez pour nous pauvres pécheurs, maintenant et à l'heure de notre mort. Amen.
4: Je vous salue, Marie, pleine de grâce. Le Seigneur est avec vous. Vous êtes bénie entre toutes les femmes, et Jésus, le fruit de vos entrailles, est béni.
5: Sainte Marie, Mère de Dieu, priez pour nous pauvres pécheurs, maintenant et à l'heure de notre mort. Amen.
4: Je vous salue, Marie, pleine de grâce. Le Seigneur est avec vous. Vous êtes bénie entre toutes les femmes, et Jésus, le fruit de vos entrailles, est béni.
5: Sainte Marie, Mère de Dieu, priez pour nous pauvres pécheurs, maintenant et à l'heure de notre mort. Amen.
4: Je vous salue, Marie, pleine de grâce. Le Seigneur est avec vous. Vous êtes bénie entre toutes les femmes, et Jésus, le fruit de vos entrailles, est béni.
5: Sainte Marie, Mère de Dieu, priez pour nous pauvres pécheurs, maintenant et à l'heure de notre mort. Amen.
4: Je vous salue, Marie, pleine de grâce. Le Seigneur est avec vous. Vous êtes bénie entre toutes les femmes, et Jésus, le fruit de vos entrailles, est béni.
5: Sainte Marie, Mère de Dieu, priez pour nous pauvres pécheurs, maintenant et à l'heure de notre mort. Amen.
4: Je vous salue, Marie, pleine de grâce. Le Seigneur est avec vous. Vous êtes bénie entre toutes les femmes, et Jésus, le fruit de vos entrailles, est béni.
5: Sainte Marie, Mère de Dieu, priez pour nous pauvres pécheurs, maintenant et à l'heure de notre mort. Amen.
4: Je vous salue, Marie, pleine de grâce. Le Seigneur est avec vous. Vous êtes bénie entre toutes les femmes, et Jésus, le fruit de vos entrailles, est béni.
5: Sainte Marie, Mère de Dieu, priez pour nous pauvres pécheurs, maintenant et à l'heure de notre mort. Amen.
4: Gloire au Père, au Fils et au Saint-Esprit,
5: comme il était au commencement, maintenant et toujours, et dans les siècles des siècles. Amen.
0: Deuxième dizaine, avec Notre-Dame de la Salette, Notre-Dame réconciliatrice.

0: Le 19 septembre 1847, deux bergers, Maximin, 11 ans, et Mélanie, 14 ans, voient dans les alpages, au-dessus de la Salette, une belle dame en pleurs, toute de lumière. Les gens de la région se sont détournés de Dieu, et les conséquences sont désastreuses, jusque dans la nature qui semble se rebeller. La récolte est catastrophique, et la famine menace. Marie les invite instamment à remettre le Seigneur au centre de leur vie.
1: Une grâce à recevoir, remettre Jésus au centre de notre vie. Intention de prière. Pour que la France soit porteuse d'une véritable écologie, qui mette au centre la dignité de l'homme et le respect de notre maison commune qu'est la terre.
2: Notre Père qui es aux cieux, que ton nom soit sanctifié, que ton règne vienne, que ta volonté soit faite sur la terre comme au ciel. Donne-nous aujourd'hui notre pain de ce jour. Pardonne-nous nos offenses, comme nous pardonnons aussi à ceux qui nous ont offensés. Et ne nous laisse pas entrer en tentation, mais délivre-nous du mal. Amen.
0: Mélanie raconte. La Sainte Vierge pleurait presque tout le temps qu'elle me parla. Ses larmes coulaient une à une lentement vers les genoux. Avancez, mes enfants, n'ayez pas peur. Je suis ici pour vous conter une grande nouvelle. Je vous ai donné 6 jours pour travailler. Je me suis réservé le 7e et on ne veut pas me l'accorder. L'été, il ne va que quelques femmes un peu âgées à la messe. Les autres travaillent le dimanche tout l'été et l'hiver, quand ils ne savent que faire, ils ne vont à la messe que pour se moquer de la religion.
3: Je vous salue Marie, pleine de grâce. Le Seigneur est avec vous. Vous êtes bénie entre toutes les femmes et Jésus, le fruit de vos entrailles, est béni.
4: Sainte Marie, Mère de Dieu, priez pour nous pauvres pécheurs, maintenant et à l'heure de notre mort. Amen.
3: Je vous salue, Marie, pleine de grâce. Le Seigneur est avec vous. Vous êtes bénie entre toutes les femmes, et Jésus, le fruit de vos entrailles, est béni.
4: Sainte Marie, Mère de Dieu, priez pour nous pauvres pécheurs, maintenant et à l'heure de notre mort. Amen.
3: Je vous salue, Marie, pleine de grâce. Le Seigneur est avec vous. Vous êtes bénie entre toutes les femmes, et Jésus, le fruit de vos entrailles, est béni.
4: Sainte Marie, Mère de Dieu, priez pour nous pauvres pécheurs, maintenant et à l'heure de notre mort. Amen.
3: Je vous salue, Marie, pleine de grâce, le Seigneur est avec vous. Vous êtes bénie entre toutes les femmes, et Jésus, le fruit de vos entrailles, est béni.
4: Sainte Marie, Mère de Dieu, priez pour nous pauvres pécheurs, maintenant et à l'heure de notre mort. Amen.
3: Je vous salue, Marie, pleine de grâce. Le Seigneur est avec vous. Vous êtes bénie entre toutes les femmes, et Jésus, le fruit de vos entrailles, est béni.
4: Sainte Marie, Mère de Dieu, priez pour nous pauvres pécheurs, maintenant et à l'heure de notre mort. Amen.
3: Je vous salue, Marie, pleine de grâce. Le Seigneur est avec vous. Vous êtes bénie entre toutes les femmes, et Jésus, le fruit de vos entrailles, est béni.
4: Sainte Marie, Mère de Dieu, priez pour nous pauvres pécheurs, maintenant et à l'heure de notre mort. Amen.
3: Je vous salue Marie, pleine de grâce. Le Seigneur est avec vous. Vous êtes bénie entre toutes les femmes, et Jésus, le fruit de vos entrailles, est béni.
4: Sainte Marie, Mère de Dieu, priez pour nous pauvres pécheurs, maintenant et à l'heure de notre mort. Amen.
3: Je vous salue Marie, pleine de grâce. Le Seigneur est avec vous. Vous êtes bénie entre toutes les femmes, et Jésus, le fruit de vos entrailles, est béni.
4: Sainte Marie, Mère de Dieu, priez pour nous pauvres pécheurs, maintenant et à l'heure de notre mort. Amen.
3: Je vous salue, Marie, pleine de grâce. Le Seigneur est avec vous. Vous êtes bénie entre toutes les femmes, et Jésus, le fruit de vos entrailles, est béni.
4: Sainte Marie, Mère de Dieu, priez pour nous pauvres pécheurs, maintenant et à l'heure de notre mort. Amen.
3: Je vous salue Marie, pleine de grâce. Le Seigneur est avec vous. Vous êtes bénie entre toutes les femmes, et Jésus, le fruit de vos entrailles, est béni.
4: Sainte Marie, Mère de Dieu, priez pour nous pauvres pécheurs, maintenant et à l'heure de notre mort. Amen.
3: Gloire au Père, au Fils et au Saint-Esprit,
4: comme il était au commencement, maintenant et toujours, et dans les siècles des siècles. Amen.
1: Troisième dizaine, avec Notre-Dame de Lourdes. L'Immaculée Conception.
0: À 18 reprises, Bernadette, la jeune fille la plus pauvre du village de Lourdes, voit la Sainte Vierge. Celle-ci l'invite à poser et faire poser des actes de pénitence pour les pécheurs. Alors que des foules de plus en plus nombreuses se pressent lors des apparitions et que des guérisons ont lieu, Bernadette est persécutée et humiliée par les autorités civiles locales. La belle dame qui lui apparaît révèle son nom, l'Immaculée Conception.
1: Une grâce à recevoir, la soif des âmes. Intention de prière pour les Français qui n'ont pas encore fait l'expérience de l'amour de Dieu.
2: Notre Père qui es aux cieux, que ton nom soit sanctifié, que ton règne vienne, que ta volonté soit faite sur la terre comme au ciel. Donne-nous aujourd'hui notre pain de ce jour. Pardonne-nous nos offenses, comme nous pardonnons aussi à ceux qui nous ont offensés. Et ne nous laisse pas entrer en tentation, mais délivre-nous du mal. Amen.
0: À la parole de la Vierge, voulez-vous me faire la grâce de venir ici pendant 15 jours ? Bernadette est bouleversée. C'est la première fois qu'on lui dit « vous ». Bernadette, se sentant ainsi respectée et aimée, fait l'expérience d'être elle-même une personne. Nous sommes tous dignes aux yeux de Dieu, parce que chacun est aimé par Dieu.
3: Je vous salue, Marie, pleine de grâce. Le Seigneur est avec vous. Vous êtes bénie entre toutes les femmes, et Jésus, le fruit de vos entrailles, est béni.
4: Sainte Marie, Mère de Dieu, priez pour nous pauvres pécheurs, maintenant et à l'heure de notre mort. Amen.
3: Je vous salue, Marie, pleine de grâce. Le Seigneur est avec vous. Vous êtes bénie entre toutes les femmes, et Jésus, le fruit de vos entrailles, est béni.
4: Sainte Marie, Mère de Dieu, priez pour nous pauvres pécheurs, maintenant et à l'heure de notre mort. Amen.
3: Je vous salue, Marie, pleine de grâce. Le Seigneur est avec vous. Vous êtes bénie entre toutes les femmes, et Jésus, le fruit de vos entrailles, est béni.
4: Sainte Marie, Mère de Dieu, priez pour nous pauvres pécheurs, maintenant et à l'heure de notre mort. Amen.
3: Je vous salue, Marie, pleine de grâce. Le Seigneur est avec vous. Vous êtes bénie entre toutes les femmes, et Jésus, le fruit de vos entrailles, est béni.
4: Sainte Marie, Mère de Dieu, priez pour nous pauvres pécheurs, maintenant et à l'heure de notre mort. Amen.
3: Je vous salue, Marie, pleine de grâce. Le Seigneur est avec vous. Vous êtes bénie entre toutes les femmes, et Jésus, le fruit de vos entrailles, est béni.
4: Sainte Marie, Mère de Dieu, priez pour nous pauvres pécheurs, maintenant et à l'heure de notre mort. Amen.
3: Je vous salue, Marie, pleine de grâce. Le Seigneur est avec vous. Vous êtes bénie entre toutes les femmes, et Jésus, le fruit de vos entrailles, est béni.
4: Sainte Marie, Mère de Dieu, priez pour nous pauvres pécheurs, maintenant et à l'heure de notre mort. Amen.
3: Je vous salue, Marie, pleine de grâce. Le Seigneur est avec vous. Vous êtes bénie entre toutes les femmes, et Jésus, le fruit de vos entrailles, est béni.
4: Sainte Marie, Mère de Dieu, priez pour nous pauvres pécheurs, maintenant et à l'heure de notre mort. Amen.
3: Je vous salue, Marie, pleine de grâce. Le Seigneur est avec vous. Vous êtes bénie entre toutes les femmes, et Jésus, le fruit de vos entrailles, est béni.
4: Sainte Marie, Mère de Dieu, priez pour nous pauvres pécheurs, maintenant et à l'heure de notre mort. Amen.
3: Je vous salue, Marie, pleine de grâce. Le Seigneur est avec vous. Vous êtes bénie entre toutes les femmes, et Jésus, le fruit de vos entrailles, est béni.
4: Sainte Marie, Mère de Dieu, priez pour nous pauvres pécheurs, maintenant et à l'heure de notre mort. Amen.
3: Je vous salue, Marie, pleine de grâce. Le Seigneur est avec vous. Vous êtes bénie entre toutes les femmes, et Jésus, le fruit de vos entrailles, est béni.
4: Sainte Marie, Mère de Dieu, priez pour nous pauvres pécheurs, maintenant et à l'heure de notre mort. Amen.
3: Gloire au Père, au Fils et au Saint-Esprit,
4: comme il était au commencement, maintenant et toujours, et dans les siècles des siècles. Amen.
1: Quatrième dizaine, avec Notre-Dame de Pontmain, Mère de l'Espérance.
0: Alors que la guerre contre la Prusse touche à sa fin, que l'on craint les représailles et que l'on s'inquiète de ne pas voir revenir les soldats vivants, le curé de Pontmain invite ses paroissiens à redoubler de prières. C'est alors que le 17 janvier 1871, un peu avant 18 heures, quatre enfants du village voient une belle grande dame habillée d'une robe bleue parsemée d'étoiles d'or, sans ceinture et sans taille, ses cheveux couverts d'un voile noir et la tête coiffée d'une couronne d'or. elle les invite instamment à prier. Peu après, l'armée prussienne rebrousse chemin et tous les soldats de Pontmain reviennent sains et saufs.
1: Grâce à recevoir l'espérance et la confiance en l'intervention du ciel. Intention de prière pour les dirigeants et leurs choix politiques et pour la paix en France.
2: Notre Père qui es aux cieux, que ton nom soit sanctifié, que ton règne vienne, que ta volonté soit faite sur la terre comme au ciel. Donne-nous aujourd'hui notre pain de ce jour. Pardonne-nous nos offenses, comme nous pardonnons aussi à ceux qui nous ont offensés. Et ne nous laisse pas entrer en tentation, mais délivre-nous du mal. Amen.
0: Au départ des soldats pour la guerre, Monsieur le curé avait demandé à ses paroissiens de venir à la messe chaque jour si possible. Son appel avait été entendu. L'assistance était nombreuse et après la messe, on priait encore pour la France et les soldats. La paroisse était devenue une véritable communauté priante, dans laquelle chaque famille voulait avoir sa place. Les enfants priaient peut-être encore plus que leurs parents.
3: Je vous salue Marie, pleine de grâce. Le Seigneur est avec vous. Vous êtes bénie entre toutes les femmes et Jésus, le fruit de vos entrailles, est béni.
4: Sainte Marie, Mère de Dieu, priez pour nous pauvres pécheurs, maintenant et à l'heure de notre mort. Amen.
3: Je vous salue Marie, pleine de grâce, le Seigneur est avec vous. Vous êtes bénie entre toutes les femmes, et Jésus, le fruit de vos entrailles, est béni.
4: Sainte Marie, Mère de Dieu, priez pour nous pauvres pécheurs, maintenant et à l'heure de notre mort. Amen.
3: Je vous salue Marie, pleine de grâce, le Seigneur est avec vous. Vous êtes bénie entre toutes les femmes, et Jésus, le fruit de vos entrailles, est béni.
4: Sainte Marie, Mère de Dieu, priez pour nous pauvres pécheurs, maintenant et à l'heure de notre mort. Amen.
3: Je vous salue Marie, pleine de grâce, le Seigneur est avec vous. Vous êtes bénie entre toutes les femmes, et Jésus, le fruit de vos entrailles, est béni.
4: Sainte Marie, Mère de Dieu, priez pour nous pauvres pécheurs, maintenant et à l'heure de notre mort. Amen.
3: Je vous salue Marie, pleine de grâce, le Seigneur est avec vous. Vous êtes bénie entre toutes les femmes, et Jésus, le fruit de vos entrailles, est béni.
4: Sainte Marie, Mère de Dieu, priez pour nous pauvres pécheurs, maintenant et à l'heure de notre mort. Amen.
3: Je vous salue Marie, pleine de grâce, le Seigneur est avec vous. Vous êtes bénie entre toutes les femmes, et Jésus, le fruit de vos entrailles, est béni.
4: Sainte Marie, Mère de Dieu, priez pour nous pauvres pécheurs, maintenant et à l'heure de notre mort. Amen.
3: Je vous salue Marie, pleine de grâce, le Seigneur est avec vous. Vous êtes bénie entre toutes les femmes, et Jésus, le fruit de vos entrailles, est béni.
4: Sainte Marie, Mère de Dieu, priez pour nous pauvres pécheurs, maintenant et à l'heure de notre mort. Amen.
3: Je vous salue Marie, pleine de grâce, le Seigneur est avec vous. Vous êtes bénie entre toutes les femmes, et Jésus, le fruit de vos entrailles, est béni.
4: Sainte Marie, Mère de Dieu, priez pour nous pauvres pécheurs, maintenant et à l'heure de notre mort. Amen.
3: Je vous salue Marie, pleine de grâce, le Seigneur est avec vous. Vous êtes bénie entre toutes les femmes, et Jésus, le fruit de vos entrailles, est béni.
4: Sainte Marie, Mère de Dieu, priez pour nous pauvres pécheurs, maintenant et à l'heure de notre mort. Amen.
3: Je vous salue Marie, pleine de grâce, le Seigneur est avec vous. Vous êtes bénie entre toutes les femmes, et Jésus, le fruit de vos entrailles, est béni.
4: Sainte Marie, Mère de Dieu, priez pour nous pauvres pécheurs, maintenant et à l'heure de notre mort. Amen.
3: Gloire au Père, au Fils et au Saint-Esprit,
4: comme il était au commencement, maintenant et toujours, et dans les siècles des siècles. Amen.
1: Cinquième dizaine, avec Notre-Dame de l'île Bouchard. Notre-Dame de la prière.
0: En 1947, la France est au bord de la guerre civile. Du 8 au 14 décembre, Marie apparaît dans l'église de l'île Bouchard, dans l'Indre, à trois petites filles, Jacqueline, Jeanne et Nicole. Elle leur demande avec insistance de prier pour la France. Elle promet du bonheur dans les familles et leur offre durant ces jours une véritable école de prière. Le vendredi 12 décembre, les troubles en France s'apaisent et Marie apparaît avec une couronne aux couleurs de l'arc-en-ciel et Magnificat, écrit en lettres d'or sur sa poitrine.
1: Une grâce à recevoir, faire l'expérience de la puissance de la prière. Intention de prière pour que les familles trouvent paix, consolation, guérison, solution auprès de Marie qui a promis de veiller sur chacune de nos familles humaines.
2: Notre Père qui es aux cieux, que ton nom soit sanctifié, que ton règne vienne, que ta volonté soit faite sur la terre comme au ciel. Donne-nous aujourd'hui notre pain de ce jour. Pardonne-nous nos offenses, comme nous pardonnons aussi à ceux qui nous ont offensés. Et ne nous laisse pas entrer en tentation, mais délivre-nous du mal. Amen.
0: Je suis venu ici pour vous demander de beaucoup prier. Dites aux petits-enfants de prier pour la France qui est en grand danger. Marie a comme institué une véritable école de prière durant la semaine des apparitions. Le signe de croix, lent et majestueux. Le « Je vous salue Marie », récité ou chanté. Le chapelet. La louange avec le Magnificat. L'adoration eucharistique est également mise en valeur quand la Vierge Marie et l'ange s'effacent devant le Saint-Sacrement exposé.
3: Je vous salue Marie, pleine de grâce, le Seigneur est avec vous. Vous êtes bénie entre toutes les femmes, et Jésus, le fruit de vos entrailles, est béni.
4: Sainte Marie, Mère de Dieu, priez pour nous pauvres pécheurs, maintenant et à l'heure de notre mort. Amen.
3: Je vous salue Marie, pleine de grâce, le Seigneur est avec vous. Vous êtes bénie entre toutes les femmes, et Jésus, le fruit de vos entrailles, est béni.
4: Sainte Marie, Mère de Dieu, priez pour nous pauvres pécheurs, maintenant et à l'heure de notre mort. Amen.
3: Je vous salue Marie, pleine de grâce, le Seigneur est avec vous. Vous êtes bénie entre toutes les femmes, et Jésus, le fruit de vos entrailles, est béni.
4: Sainte Marie, Mère de Dieu, priez pour nous pauvres pécheurs, maintenant et à l'heure de notre mort. Amen.
3: Je vous salue Marie, pleine de grâce, le Seigneur est avec vous. Vous êtes bénie entre toutes les femmes, et Jésus, le fruit de vos entrailles, est béni.
4: Sainte Marie, Mère de Dieu, priez pour nous pauvres pécheurs, maintenant et à l'heure de notre mort. Amen.
3: Je vous salue Marie, pleine de grâce, le Seigneur est avec vous. Vous êtes bénie entre toutes les femmes, et Jésus, le fruit de vos entrailles, est béni.
4: Sainte Marie, Mère de Dieu, priez pour nous pauvres pécheurs, maintenant et à l'heure de notre mort. Amen.
3: Je vous salue Marie, pleine de grâce, le Seigneur est avec vous. Vous êtes bénie entre toutes les femmes, et Jésus, le fruit de vos entrailles, est béni.
4: Sainte Marie, Mère de Dieu, priez pour nous pauvres pécheurs, maintenant et à l'heure de notre mort. Amen.
3: Je vous salue Marie, pleine de grâce, le Seigneur est avec vous. Vous êtes bénie entre toutes les femmes, et Jésus, le fruit de vos entrailles, est béni.
4: Sainte Marie, Mère de Dieu, priez pour nous pauvres pécheurs, maintenant et à l'heure de notre mort. Amen.
3: Je vous salue Marie, pleine de grâce, le Seigneur est avec vous. Vous êtes bénie entre toutes les femmes, et Jésus, le fruit de vos entrailles, est béni.
4: Sainte Marie, Mère de Dieu, priez pour nous pauvres pécheurs, maintenant et à l'heure de notre mort. Amen.
3: Je vous salue Marie, pleine de grâce, le Seigneur est avec vous. Vous êtes bénie entre toutes les femmes, et Jésus, le fruit de vos entrailles, est béni.
4: Sainte Marie, Mère de Dieu, priez pour nous pauvres pécheurs, maintenant et à l'heure de notre mort. Amen.
3: Je vous salue Marie, pleine de grâce, le Seigneur est avec vous. Vous êtes bénie entre toutes les femmes, et Jésus, le fruit de vos entrailles, est béni.
4: Sainte Marie, Mère de Dieu, priez pour nous pauvres pécheurs, maintenant et à l'heure de notre mort. Amen.
3: Gloire au Père, au Fils et au Saint-Esprit,
4: comme il était au commencement, maintenant et toujours, et dans les siècles des siècles. Amen.
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2: Bonjour et bienvenue, je suis très heureux de vous retrouver ce matin, nouveau jour, nouveau mois aussi. Nous sommes le jeudi 1er octobre, octobre qui sonne comme l'automne et la Toussaint qui arrive. Vous avez peut-être du mal à sortir de la chaleur de votre couette ce matin, alors je vais vous convaincre, vous dire pourquoi cette journée va être belle. Déjà, vous écoutez la matinale RCF Notre-Dame, c'est déjà une bonne idée. Mais aujourd'hui, c'est la fête de Sainte Thérèse, la petite Thérèse de Lisieux, morte à 24 ans, fascinante personnalité que cette sainte et docteur de l'Église qui n'a jamais quitté son couvent. Vendredi dernier, j'étais au Stade de France avec ces 80 000 jeunes réunis autour du pape. Léon XIV a été acclamé, vous le savez. Et puis, il y a eu cette veillée avec l'histoire des saints de France. Jeanne d'Arc a été applaudie longuement. Sainte Thérèse, elle, a été ovationnée. La foule entière fêtait cette simple carmélite inconnue de son vivant. Parmi tous ses écrits, un me touche particulièrement. « Tu le sais, ô mon Dieu, pour t'aimer sur la terre, je n'ai rien qu'aujourd'hui. » Cette expression « rien qu'aujourd'hui » est magnifique. Vous qui êtes dans votre lit ce matin, sortez. Vous qui n'osez pas choisir le bien aujourd'hui, décidez-vous. Vous n'avez rien qu'aujourd'hui. Il est urgent d'agir. Soyez les bienvenus. Il est 6h30 et bonjour Léonore Claude.
3: Bonjour, bonjour à tous.
2: Avec vous, les informations aujourd'hui et la mobilisation lycéenne se poursuit.
3: Et oui, après 625 interpellations hier, le ministre de l'Intérieur dénonce un élargissement de la violence. Ce jour, aujourd'hui également, le gouvernement présente son budget 2027. Objectif 54 milliards d'euros d'efforts et sans hausse généralisée des impôts.
2: Affaire Robert Ménard, le parquet requiert 7500 euros d'amende.
3: Le maire RN de Béziers assume son refus de marier un Algérien sous OQTF. Et puis enfin, après l'incident du vol Fly Dubai, les autorités israéliennes n'excluent ni une attaque terroriste, ni un geste suicidaire.
2: Les lycéens espèrent jouer ce jeudi l'acte 2 de leur mobilisation avec les étudiants.
3: Hier, 625 personnes ont été interpellées et 83 policiers et gendarmes blessés. L'IGPN, la police des polices, a d'ailleurs été saisie de 3 enquêtes après des blessures de lycéens. Parmi elles, un fait grave puisqu'un jeune a été hospitalisé à Tours suite à des lésions estimées compatibles avec un tir de LBD. Écoutez justement le ministre de l'Intérieur, Laurent Nunez.
4: On voit qu'il y a une montée en puissance de la violence, montée en puissance encore une fois, prise à partie des fonctionnaires, jets de projectiles, violence, dégradation, tentative de mise à feu, et ce qui s'apparente, dans ces endroits-là, pour ces exactions-là, je le redis, à ce qu'on appelle des violences urbaines. Nous déplorons 83 membres des forces de sécurité intérieure qui ont été blessés. Donc, ce qui est évidemment extrêmement significatif. Et systématiquement, donc, les forces de sécurité intérieure sont intervenues.
3: Le ministre de l'Intérieur, Laurent Nunez, face à l'ampleur du mouvement, le gouvernement annonce mettre en place une plateforme de concertation.
2: Blocage des lycées. Pourquoi Emmanuel Macron a tort d'entrer dans l'arène face à Jean-Luc Mélenchon? L'édito politique de Christophe Barbier à suivre. RCF Notre-Dame, il est 6h33. Et Léonore, c'est aujourd'hui que le gouvernement présente son budget 2027.
3: Et oui, et selon les premières informations du Premier ministre Sébastien Lecornu, il s'agit d'un budget de redressement. Sébastien Lecornu l'assure. Nombre des mesures présentées seront réversibles par la future majorité. À la clé donc un effort qui pourrait atteindre 54 milliards d'euros d'économies qui concernent les dépenses de l'État et ainsi ramener le déficit à 5% pour 2026 contre les 5,4% espérés. Ces efforts pourront notamment concerner un gel du budget global ou encore des APL, mais l'exécutif se veut rassurant, pas de hausse généralisée des impôts.
2: 7500 euros d'amende, c'est ce que le parquet de Montpellier requiert contre Robert Ménard, le maire de Béziers.
3: À la barre, le maire RN assume pleinement ce qui lui est reproché. Il avait refusé en 2023 de marier une Française à un Algérien sous OQTF. Conscient des risques encourus, il s'indignait hier soir en sortie d'audience au micro de LCI. Écoutez-le.
5: Il y a une immense majorité des maires qui se disent quoi? Qui se disent « je pourrais me retrouver demain dans la même situation que le maire de Béziers, je ne veux pas que ça m'arrive ». Attendez, ça me semble évident de dire qu'il y a un problème à marier des gens qui ne devraient pas être là. Et c'est moi qui suis responsable, c'est moi qui viole la loi. Mais c'est une douce plaisanterie. C'est invraisemblable qu'on me poursuive pour quelque chose qui est de l'ordre de l'évidence. Non, on ne marie pas quelqu'un qui est en situation irrégulière.
3: C'est donc le maire Robert Ménard, maire de Béziers, qui assume le risque qu'il a pris, assurant qu'il ferait le même choix. À ses côtés, on a pu notamment retrouver Bruno Retailleau ou encore David Lisnard en soutien. Et puis à la une semaine du premier tour de la primaire de gauche, les candidats s'affrontent ce soir pour un deuxième débat télévisé. Au cœur des discussions, l'éternelle question d'une alliance avec la France insoumise, puisque les 9, 10 et 16, 17 octobre, les militants pourront choisir le candidat de la gauche social-démocrate. Le débat aura lieu dès 20h45 sur France 2 et France Inter.
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2: Éléonore Claude, des nouvelles du vol Fly Dubai vers Tel Aviv.
3: Les autorités israéliennes n'excluent ni une attaque terroriste ni un geste suicidaire. Hier matin, au-dessus de la Jordanie, un pilote a poignardé un autre pilote, le Boeing 737, ensuite plongé de 14 000 pieds en moins de 30 secondes avant d'atterrir en Arabie Saoudite. Des passagers sont entrés dans le cockpit et ont maîtrisé l'agresseur qui a été arrêté depuis. Et puis enfin, un point sur la météo. L'épisode méditerranéen se poursuit ce jeudi dans le sud-est. Le Gard, l'Hérault et les Bouches-du-Rhône restent placés en vigilance orange. Pluie, inondation jusqu'au milieu de la journée. Les pluies orageuses intenses se poursuivent et progressent vers l'est en cours de journée. Et puis quelques coups de tonnerre pourront avoir lieu avec des pluies sur la moitié est du pays.
2: Merci beaucoup Éléonore Claude pour les informations. On salue aussi Clara Bévilacqua qui reviendra lundi mais qui se repose après cet épisode papal qui nous a tous beaucoup mobilisés. 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À suivre, on va parler des aidants. Une journée nationale leur est consacrée mardi prochain. Florence Gros est avec nous dans 10 minutes. Mais d'abord, l'édito politique. Nous retrouvons Christophe Barbier au micro de Simon Tatro.
1: Bonjour Christophe Barbier.
6: Bonjour Simon, bonjour à tous.
1: D'abord, une réaction à ce qu'a déclaré Rachid Temal ce mardi.
6: Il a posé la question clé. Comment faire en sorte que la primaire du PS enclenche une dynamique? Pour l'instant, cette dynamique, on ne la voit pas, ni dans l'opinion qui ne se passionne pas, ni parmi les candidats où personne ne se distingue, tout le monde se neutralise, ni dans l'opinion, la légitimité de cette primaire ne semble pas donner un tremplin. Mais nous ne sommes pas encore au vote, nous ne sommes même pas à la clôture des inscriptions pour les électeurs. Donc c'est à cela qu'on verra si pour les Français, c'est important de légitimer fortement un candidat de gauche social-démocrate.
1: Jordan Bardella a-t-il rédigé des messages antisémites en 2013 ? Mediapart l'affirme, Bardella le conteste. Se défend-il bien ?
6: Il se défend comme il peut. Il a mis en place deux tactiques de défense. Une dans l'urgence, ce n'est pas possible, c'est une folie, je n'ai jamais pu dire ça, je n'ai jamais dit ça. Et il y a eu même le mot de Marine Le Pen, c'est une dinguerie. Dinguerie, d'ailleurs, est un mot de jeune qui vient de rentrer dans le dictionnaire. Et puis, il y a la deuxième ligne de défense de Bardella et puis des autres lieutenants du RN. C'est un complot, c'est une machination. Là, on a eu un autre mot, beaucoup plus ancien que dinguerie, barbouzerie. Ce sont les deux défenses dressées par Jordan Bardella. On verra si ça résiste à d'éventuelles nouvelles révélations ou des preuves avancées par Mediapart. On sait que Mediapart avance souvent par à-coup pour mieux épuiser l'adversaire.
1: Dans le parcours de Bardella, y a-t-il des éléments qui puissent rendre crédible l'accusation de Mediapart ?
6: Comme dit le proverbe, on ne prête qu'aux riches. Et il y a des éléments dans la biographie de Bardella qui peuvent rendre crédibles ces accusations, mais qui ne les rendent pas forcément vraies. Entre le crédible, parce que c'est dans le paysage, et puis vrai, il y a évidemment tout le fossé de la réalité. Mais dans la jeunesse de Bardella, il y a des engagements très radicaux. Il est entré dans l'extrême droite, par l'extrême droite de l'extrême droite. Pierre-Stéphane Faure, journaliste, a écrit un livre qui s'appelle « Le grand remplaçant », la face cachée de Bardella, paru en 2024 aux éditions Studio Fact, où il refait tout le parcours de ce jeune homme politique très talentueux. Et il montre bien que Bardella, au début, jeune militant, il est d'abord dans la ligne des plus durs. Il est d'abord dans la vénération de Jean-Marie Le Pen, mais en 2013...
2: Et on retrouve Christophe Barbier au micro de Simon Tatro.
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1: Bonjour Christophe Barbier.
6: Bonjour Simon, bonjour à tous.
1: Alors d'abord une réaction à ce qu'a déclaré Vincent Jeanbrun ce mercredi.
6: Une double réaction, quelle catastrophe que cette dissolution qui a privé le pays d'une majorité claire, de telle politique pilotée par la gauche ou par la droite, d'ailleurs chacun avec ses différences, de telles politiques que celle du logement, eh bien, sont encore plus handicapées par cette absence de majorité. Et puis une autre réaction, oui, il a raison, la décentralisation. C'est l'une des clés pour réformer quasiment tous les secteurs dans notre pays, à commencer par ceux de la vie de proximité comme le logement.
1: Le blocage de certains lycées se poursuit avec des violences. Quel sens politique à cette crise ?
6: Ben voilà un autre domaine où s'il y avait plus de décentralisation, plus d'autonomie pour les chefs d'établissement, on aurait peut-être moins de crises du type professeurs non remplacés, carence de moyens matériels, qui crée la colère légitime des lycéens. Pour le sens politique des événements que nous vivons, des blocages qui diminuent, mais on voit les points d'induration dans le pays et des violences qui accompagnent ces blocages, on voit s'installer un étrange match. D'un côté, la France insoumise qui voudrait attiser le feu pour faire croire à une situation pré-révolutionnaire dans notre pays avec l'avant garde des jeunes, et de l'autre, eh bien, des pouvoirs régionaux ou nationaux qui crient à l'irresponsabilité. Emmanuel Macron est rentré dans la danse ce matin en accusant les élus de ne pas remplir leur mandat en ne cherchant pas à rétablir le calme, et donc on a eu une prise de bec entre Mélenchon et Macron. Je ne sais pas pourquoi le président veut descendre dans cette arène présidentielle, peut-être pour reprendre de l'action, reprendre de la présence et éviter que les événements lui échappent. Je crains que ça ne marche pas. Par ailleurs, ça participe de la présidentialisation de ce dossier. Pour Mélenchon, c'est un acte de campagne présidentielle que de dire pas de violence en laissant ses élus de terrain appeler à la mobilisation la plus dure. Et donc, il ne faut pas rentrer dans son jeu.
1: Emmanuel Macron dit comprendre les angoisses et les colères des lycéens. Mais que peut faire le pouvoir ?
6: Le pouvoir pourrait répondre à ces angoisses et à ces colères. Tout ne peut pas être fait, mais il y a des angoisses auxquelles on peut répondre. Visiblement, le gouvernement n'a pas assez bien expliqué le pourquoi du comment de l'interdiction des portables, qui sont un des motifs de colère des lycéens. Le gouvernement n'a pas encore assez bien expliqué ni corrigé le système Parcoursup, qui crée aux lycéens en dernière année une immense angoisse, un vertige, avant de plonger dans les mystères de cet algorithme d'attribution des places dans l'enseignement supérieur. Le gouvernement, malgré des efforts budgétaires, n'a pas répondu aux demandes matérielles sur l'éducation nationale, bâtiments, équipements, etc. Et puis enfin, il y a un choc démographique à l'envers. Il y a de moins en moins d'élèves qui vont arriver. C'est une chance. Les candidats à la présidentielle, d'ailleurs, disent « nous allons pouvoir mettre moins d'élèves par classe, puisqu'il y aura moins d'élèves et on va garder quasiment le même nombre de profs », eh bien ce gouvernement, ce président, pourrait anticiper cette évolution et avoir une stratégie un petit peu à long terme.
1: Édouard Philippe a présenté hier sa réforme des retraites dans une vidéo d'une vingtaine de minutes. Pourquoi maintenant ?
6: Je crois qu'il a voulu chercher deux choses. D'abord, purger l'hypothèque des 67 ans. Voilà, pour l'opinion, Édouard Philippe, c'est l'homme qui avait dit « Ah, il faudra travailler jusqu'à 67 ans », comme les Allemands, comme les Italiens, qui vont même plus loin, comme bientôt les Espagnols. Et ça lui collait un peu au basque, comme le sparadrap du capitaine Haddock, sauf que c'était un sparadrap signé Alain Juppé. La rigueur, les comptes publics avant le bonheur des gens. En faisant 65 ans, en prenant 20 minutes de vidéo pour l'expliquer, en donnant toutes les raisons qu'on peut avancer pour y échapper, ces 65 ans, et partir avant, eh bien il a purgé un peu cette hypothèque des 67 ans. Il n'est plus monsieur 67 ans. Par ailleurs, je crois qu'il a voulu faire maintenant, en amont du débat budgétaire. Parce que l'an dernier, pour faire passer le budget, Sébastien Lecornu a sacrifié la réforme des retraites. Elle a été suspendue. Et donc, il faut en reprendre le chantier. Les présidentiables, si on avait appliqué la réforme Borne, pourraient dire « Écoutez, la réforme, elle est faite. Moi, je n'y reviendrai pas pendant mon quinquennat. Ça va, on a fait le travail. » Là, ils sont obligés de se prononcer tous sur cette réforme des retraites suspendue.
1: Il propose un report de l'âge légal de départ à la retraite à 65 ans avec 45 années de cotisation pour être à taux plein. Est-ce suffisant pour sauver le système ?
6: C'est suffisant quand on regarde tout l'attirail, toute la boîte à outils qui accompagne cette proposition dans la bouche d'Édouard Philippe. D'abord, il fait quand même la part belle à tous ceux qui ont des carrières longues, des carrières hachées, des travaux pénibles pour leur permettre de partir avant. Premier point. Ensuite, il continue, il maintient le fait qu'à 67 ans, même si on n'a pas eu les 45 années de cotisation, on peut partir à taux plein. Et puis, il ajoute la capitalisation. Et c'est ça qui est intéressant chez Édouard Philippe, comme chez d'autres. On a ça chez des candidats de gauche ou du centre. Un peu de capitalisation, beaucoup de capitalisation. Il explique, Édouard Philippe, qu'on ne peut pas brutalement passer à tout capitalisation. Il faudrait 25 ans pour que les caisses soient pleines, mais qu'on peut amorcer cela. Un plan d'épargne retraite pour tous, et tenez-vous bien, l'État, dès que vous signez votre premier contrat, là, quand vous entrez dans la vie active, vous donne 500 euros. À condition de les mettre sur ce PER, vous ne les retrouverez qu'à la retraite. Mais ces 500 euros en vendront 2000, 3000, 4000 peut-être. Ça, c'est une idée assez ingénieuse. Nous avons vécu une petite révolution épistémologique ces dernières semaines. Le mot de capitalisation, qui était un gros mot à gauche, et puis un tabou à droite parce qu'on craignait de mettre la foule dans la rue, le mot de capitalisation est rentré dans le langage commun de quasiment tous les candidats.
1: Cette réforme ne risque-t-elle pas de mettre à nouveau la France dans la rue ?
6: Oui, on touche aux retraites, on demande aux Français de travailler plus, on met la France dans la rue. C'est pourquoi il faut y aller avec beaucoup plus de pédagogie que ne l'ont fait Elisabeth Borne en 2023 et un certain Édouard Philippe en 2019 pour la réforme précédente, celle qui n'a jamais abouti. Cette pédagogie, elle passe par les partenaires sociaux. Le plus habile, peut-être, le plus moderne, le plus sage et le plus à gauche dans la proposition d'Édouard Philippe, c'est de dire aux partenaires sociaux, c'est vous qui allez gérer cette réforme, c'est vous qui allez en piloter les modalités, c'est vous qui allez piloter la capitalisation, et donc je vous donne les clés. Il sort la sécurité sociale et notamment les retraites du giron du politique pur. Et ça, c'est plutôt audacieux, c'est vraiment une mesure signée maire du Havre. On voit que la sociologie du Havre a fait progresser Édouard Philippe vers le chemin du consensus.
1: Avec cette présentation détaillée, Édouard Philippe prend-il l'avantage sur ses concurrents pour la présidentielle ?
6: Il prend un avantage technique parce que c'est de loin celui qui a présenté le projet le plus complet, le plus détaillé. On a chez tous les candidats des bribes de réforme avec des âges avancés, 63, 62, 60 pour Jean-Luc Mélenchon et puis des petites modalités de financement. Mais personne n'a été aussi loin dans la copie qu'Édouard Philippe. Ça, c'est un point pour lui. Néanmoins, je ne suis pas sûr qu'il prenne un avantage décisif parce que, il le dit à la fin de sa vidéo, c'est le genre d'annonce qui peut lui faire perdre des points de popularité. « Ah ben non, je ne vais pas voter pour Édouard Philippe s'il me fait bosser plus. » Et ça, c'est un pari à la main d'Est France. Le courage, la franchise, le fait de poser très tôt sur la table cette carte douloureuse me vaudront quand même l'estime et du coup peut-être le soutien, résigné peut-être, mais le soutien de la population. Là, c'est une sorte de quitte ou double de la part d'Édouard Philippe, mais la partie est loin d'être gagnée.
1: Christophe, l'invité de Nathanaël de Rinxon, ce jeudi sera Guillaume Garot. Quelle question souhaiteriez-vous lui poser ?
6: Guillaume Garot, vous avez, il y a maintenant un an et demi, déposé une proposition de loi pour lutter contre les déserts médicaux. Elle est passée à l'Assemblée, elle s'est perdue au Sénat. Avez-vous des nouvelles ? Et allons-nous bientôt voir les déserts médicaux reculer ?
1: Eh bien, réponse avec Guillaume Garot à 7h38 chez Nathanaël de Rinxon. Merci beaucoup. Christophe Barbier, prochain rendez-vous à 16h15 avec vous.
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1: Et nous retrouvons Florence Gros. Bonjour Florence.
8: Bonjour Pierre-Hugues.
1: Directrice de la Fondation OCH au service des personnes malades, handicapées, de leurs familles et de leurs amis. Alors Florence, le 6 octobre prochain, c'est la journée nationale des aidants. Ils sont entre 8 et 12 millions en France et à l'OCH, vous côtoyez de nombreux aidants depuis longtemps. Leur reconnaissance et leurs besoins évoluent-ils ?
8: Alors, comme vous l'avez souligné, les aidants sont très nombreux. Et derrière chaque aidant, eh bien, en fait, il y a une histoire singulière qui évolue au fil du temps. Petit exemple, j'ai connu Fabienne il y a plus de 10 ans. Quand son mari est devenu handicapé à la suite d'un accident vasculaire, elle était complètement perdue. Elle n'avait que 50 ans, elle travaillait. Ses besoins étaient d'abord de comprendre les besoins de son mari pour y répondre mieux, puis de comprendre les aides auxquelles elle avait droit pour tenir, comme elle me disait. Elle a dû aussi adapter son temps de travail et réaménager son appartement. Avec le temps, elle a appris à écouter ses besoins. Elle a appris à se reposer, à ne pas culpabiliser chaque fois qu'elle s'octroyait un moment de loisir sans la présence de son mari. Elle a appris à demander de l'aide humaine pour partager le quotidien des soins. Et puis plus récemment, elle me disait « Maintenant, j'anticipe, je me connais mieux et je fais partie d'un groupe de parole pour partager avec des personnes qui me comprennent et m'encouragent. Je parle plus spontanément de ce que je vis. Je témoigne même. » Alors quand Fabienne parle, on comprend que tout ce qui pourra être fait pour une meilleure reconnaissance des aidants est important et que toutes les rencontres suscitées par l'OCH pour faciliter le ressourcement des aidants sont à développer.
1: Alors Florence, quels sont les prochains rendez-vous de l'OCH pour les aidants ?
8: Alors on aura certainement l'occasion de reparler de l'après-midi, l'après-midi des jeunes aidants ou de la journée des grands-parents. Tout cela sera en novembre, mais les informations sont déjà accessibles sur le site de l'OCH. Les tout prochains rendez-vous sont pour les papas, parfois un peu oubliés. Les deux samedis à venir, le 3 et le 10 octobre, l'OCH organise des randos pour eux. Plus qu'une randonnée, c'est une journée de marche tranquille et de détente entre pères confrontés au handicap ou à la maladie psychique de leur enfant, ado ou adulte. La vie de ces papas ne se résume pas au handicap, bien sûr, mais en parler est parfois une première pour certains. Entre amis ou entre collègues, le handicap est rarement un sujet de discussion. Ces randos sont une opportunité pour oser en parler en toute confidentialité et sécurité, tout en restant ouvert à l'inattendu des rencontres. Et comme dit Christian Bovin, écrivain, l'inattendu est la signature authentique du divin.
1: Alors à quoi peuvent s'attendre les papas qui ne sont pas complètement prêts à ne vivre que de l'inattendu ?
8: Eh bien dans ces journées, une place est donnée pour que les papas s'écoutent, s'épaulent, partagent leurs joies et leurs questionnements. Comme dit Vincent dans une petite vidéo, c'est une journée simple, fraternelle. Tout se fait naturellement. On marche, on discute et cela fait beaucoup de bien. 16 villes organisent une rando. Toutes les infos sont sur le site de l'OCH. La journée commence en général vers 9h30 et se termine à 17h. Et il faut apporter son pique-nique. Pour vous dire le bien que cela peut faire, je vous partage le témoignage de Bernard que j'ai rencontré cet été. Il dit qu'au cours d'une rencontre comme ça, OCH entre pairs, il a pris conscience qu'il était plus éducateur que papa dans sa façon d'être avec son fils. Cette prise de conscience a transformé la relation à son fils. Il s'est découvert une capacité de tendresse pour son fils qu'il avait enfouie. Il était ému vraiment en partageant cela. Alors j'invite les papas à s'inscrire et j'invite aussi les mamans à pousser leurs conjoints à participer. Par expérience, je sais que les mamans sont convaincantes.
2: Merci beaucoup Florence Gros. Je rappelle que vous êtes la directrice de la Fondation OCH. Nous sommes le jeudi 1er octobre, Sainte Thérèse de Lisieux à l'honneur aujourd'hui. Je vous propose maintenant la prière du matin. La moisson est abondante, mais les ouvriers sont peu nombreux. Peut-être connaissez-vous cet extrait de l'évangile que vous avez entendu ici ou là. C'est un passage de Saint-Luc au chapitre 10 que nous écoutons dans son intégralité ce matin. Le père Xavier Lepin nous accompagne pour mieux comprendre ce texte. Alors là où vous êtes, je vous propose donc de prendre un temps de silence, un temps pour Dieu, et vous mettre à l'écoute de sa parole.
9: En ce temps-là, parmi les disciples, le Seigneur en désigna encore 72, et il les envoya deux par deux, en avant de lui, en toute ville et localité, où lui-même allait se rendre. Il leur dit, « La moisson est abondante, mais les ouvriers sont peu nombreux. Priez donc le maître de la moisson d'envoyer des ouvriers pour sa moisson. Allez, voici que je vous envoie comme des agneaux au milieu des loups. Ne portez ni bourse, ni sac, ni sandales, et ne saluez personne en chemin. Mais dans toute maison où vous entrerez, dites d'abord « Paix à cette maison ». S'il y a là un ami de la paix, votre paix ira reposer sur lui. Sinon, elle reviendra sur vous. Restez dans cette maison, mangeant et buvant ce que l'on vous sert, car l'ouvrier mérite son salaire. Ne passez pas de maison en maison. Dans toute ville où vous entrerez, et où vous serez accueillis, mangez ce qui vous est présenté. Guérissez les malades qui s'y trouvent, et dites-leur, le règne de Dieu s'est approché de vous. Mais dans toute ville où vous entrerez, et où vous ne serez pas accueillis, allez sur les places et dites, même la poussière de votre ville, collée à nos pieds, nous l'enlevons pour vous la laisser. Toutefois, sachez-le, le règne de Dieu s'est approché. Je vous le déclare, au dernier jour, Sodome sera mieux traité que cette ville. »

Dans l'évangile de saint Luc, c'est le deuxième envoi en mission. Il y a d'abord eu les 12. Et aujourd'hui, le nombre monte à 72, signe de l'ampleur de la mission dès le début de l'Église. Ici, Jésus donne le mode d'emploi de la mission. Et c'est suffisamment rare pour que l'on s'y arrête un instant. Le premier élément, c'est l'action de grâce. La moisson est abondante. On ne retient souvent que la deuxième partie de la phrase. Priez le maître de la moisson d'envoyer des ouvriers. Des personnes se mettront à la suite du Christ, d'abord par notre admiration à voir cette moisson abondante, et certainement pas en se lamentant du manque d'ouvriers. Le deuxième élément est extraordinaire. Dans toute maison où vous entrerez, dites d'abord « paix à cette maison ». Par quoi commence la mission ? Par la paix. Être quelqu'un qui apaise, qui est artisan de paix. Aider les personnes à être en paix avec elles-mêmes et avec les autres. C'est la condition pour être accueilli et pour construire une relation avec ceux auxquels on s'adresse. Le troisième élément est guérissez les malades en leur disant « Le règne de Dieu s'est approché de vous ». Il ne s'agit pas aujourd'hui de faire des guérisons physiques, mais il s'agit de tous les maux que nous pouvons soigner par notre présence, notre écoute, notre empathie, notre solidarité et notre prière. Action de grâce pour l'abondance de cette moisson d'hommes et de femmes épuisés sur la route de la vie parce qu'ils n'en perçoivent plus le sens. Être artisan de paix là où on se trouve et porter soin aux personnes que l'on rencontre. La mission n'est pas simplement l'affaire de spécialistes religieux ou prêtres, elle est confiée à tous les baptisés.

Notre Père qui es aux cieux, que ton nom soit sanctifié, que ton règne vienne, que ta volonté soit faite sur la terre comme au ciel. Donne-nous aujourd'hui notre pain de ce jour. Pardonne-nous nos offenses, comme nous pardonnons aussi à ceux qui nous ont offensés. Et ne nous laisse pas entrer en tentation, mais délivre-nous du mal. Car c'est à toi qu'appartiennent le règne, la puissance et la gloire, pour les siècles des siècles. Amen.

0: Vous écoutiez la prière du matin, commentée aujourd'hui par le père Xavier Lepin. C'était un texte de Saint Luc, au chapitre 10, les versets 1 à 12. Notre prière se poursuit, l'Angélus.
1: L'ange du Seigneur apporta l'annonce à Marie.
2: Et elle conçut du Saint-Esprit. Je vous salue Marie, pleine de grâce. Le Seigneur est avec vous. Vous êtes bénie entre toutes les femmes, et Jésus, le fruit de vos entrailles, est béni. Sainte Marie, Mère de Dieu, priez pour nous pauvres pécheurs, maintenant et à l'heure de notre mort.
1: Voici la servante du Seigneur.
2: Qu'il me soit fait selon votre parole. Je vous salue Marie, pleine de grâce. Le Seigneur est avec vous. Vous êtes bénie entre toutes les femmes, et Jésus, le fruit de vos entrailles, est béni. Sainte Marie, Mère de Dieu, priez pour nous pauvres pécheurs, maintenant et à l'heure de notre mort.
1: Et le Verbe s'est fait chair.
2: Et il a habité parmi nous. Je vous salue Marie, pleine de grâce. Le Seigneur est avec vous. Vous êtes bénie entre toutes les femmes, et Jésus, le fruit de vos entrailles, est béni. Sainte Marie, Mère de Dieu, priez pour nous pauvres pécheurs, maintenant et à l'heure de notre mort.
1: Priez pour nous, Sainte Marie, Mère de Dieu,
2: afin que nous soyons rendus dignes des promesses du Christ.
1: Daignez, Seigneur, répandre votre grâce dans nos âmes, afin qu'ayant connu par la voix de l'ange l'incarnation de votre Fils Jésus-Christ, nous puissions parvenir par sa passion et par sa croix à la gloire de sa résurrection, par le même Jésus-Christ, votre Fils, notre Seigneur. Amen.
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0: Nous sommes le jeudi 1er octobre, nous fêtons aujourd'hui Sainte Thérèse de l'Enfant Jésus. Très bon réveil. 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Il est précisément 7h et les informations aujourd'hui avec vous, Éléonore Claude. Les mobilisations lycéennes se poursuivent, Éléonore.
9: Et oui, elles se poursuivent au lendemain de 625 interpellations. Le ministre de l'Intérieur dénonce l'élargissement des violences après l'hospitalisation d'un jeune à Tours. Le gouvernement présente également son budget 2027, un budget de redressement jusqu'à 54 milliards d'euros d'économies et des collectivités locales qui s'inquiètent. Aujourd'hui également, Gérard Larcher est attendu à sa réélection à la tête du Sénat, où siège pour la première fois un groupe RN. La situation météorologique, elle, s'améliore dans le Gard et l'Hérault, où la vigilance rouge pluie, inondation est désormais levée. Et puis enfin, Sophie Adno entrevoit son retour sur Terre. L'équipage qui doit la relever décolle aujourd'hui.
0: On ne peut pas parler de l'Europe sans évoquer le christianisme, affirme Léon XIV. On va parler des racines chrétiennes avec Isabelle de Golemin dans 10 minutes.
10: Tout de suite retrouver l'information au plus près de chez vous en Bretagne, en compagnie comme chaque jour de Benjamin Baillemont. Bonjour Benjamin.
11: Bonjour Pierruc, bonjour à toutes, bonjour à tous. Dans le journal breton de ce jeudi 1er octobre, des victimes d'un prêtre du diocèse de Quimper réunis en collectif organisent une réunion publique aujourd'hui à Brest. Une démarche à laquelle s'associe l'évêque Monseigneur Laurent Donien. Il nous expliquera pourquoi dans cette édition. Près d'un million de personnes âgées de 60 ans ou plus ne sortent presque plus et sont assignées à résidence. Elles sont près de 50 000 en Bretagne. Voilà l'un des enseignements du 11e rapport des Petits Frères des Pauvres publié aujourd'hui, consacré à la mobilité des personnes âgées. Nouveauté, ce 1er octobre, des offres intégrées de pompes à chaleur vont être proposées aux ménages les plus modestes. Objectif de l'État, lever le frein à l'achat et décarboner le chauffage des logements. Décryptage à suivre. Et puis du côté du ciel, c'est une belle journée ensoleillée qui s'annonce en Bretagne avec un mercure aux alentours des 20 degrés. Un collectif de victimes d'un prêtre du diocèse de Quimper dans les années 60 et 70 organise, avec le soutien de l'Église catholique dans le Finistère, une réunion publique ce jeudi 1er octobre à Brest. Pour les victimes, c'est une étape dans leur démarche de reconnaissance et de réparation. C'est aussi l'occasion de transmettre les connaissances sur les conséquences des violences sexuelles commises sur l'enfant et de diffuser les informations utiles pour que les choses changent. Et pour l'Église, alors, l'évêque du diocèse de Quimper Père et Léon, Monseigneur Laurent Donien participera à cette réunion publique. Il nous explique pourquoi.
12: Alors, on avait déjà eu une rencontre à l'Octudi il y a quelques années, à partir d'un religieux qui avait été auteur de faits. Et j'ai trouvé que cette réunion était vraiment intéressante, parce qu'il y avait à la fois le témoignage des victimes, il y avait l'INIR qui était représenté à ce moment-là, et puis moi, j'étais là. Et ça a permis un échange, parce qu'il y a beaucoup de gens qui ne savent pas du tout ce qui se passe dans l'Église. Ils ont l'impression que l'Église, elle cache tout, etc. Mais ce n'est pas vrai du tout. Au contraire, on n'a pas honte, nous, de faire une réunion publique pour témoigner de ce que nous faisons. Mais en même temps, on a aussi besoin de recevoir des avis. Ben, on n'a pas fini de progresser. Hein. On a besoin d'entendre les victimes, leurs témoignages. Et en fait, c'est ça qui nous aide à construire la prévention. C'est-à-dire à voir, mais où est-ce qu'il faut qu'on agisse, quoi. En étudiant ce qui s'est passé autrefois, parce qu'en fait, beaucoup de faits ont eu lieu là 30, 40, 50 ans, hein. Mais c'est intéressant de rechercher, et même avec l'aide des victimes, de rechercher ensemble dans les archives, au fond, qu'est-ce qui s'est passé à ce moment-là, pourquoi l'autorité n'a pas agi, pourquoi les jeunes ne pouvaient pas parler, mais on ne veut pas que ça recommence.
11: Des propos recueillis par Françoise Morel, cette réunion publique a lieu ce jeudi à 18h au campus Ségalène de l'UBO à Brest. Arrêtez de protéger les auteurs de violences sexistes et sexuelles. C'est le message porté hier lors d'une manifestation par des lycéennes et lycéens de l'établissement Fénelon à Brest. En cause, selon ces élèves, une affaire d'attouchement ou de tentative d'attouchement par un élève, à la suite de laquelle le personnel de l'établissement aurait déconseillé aux victimes de porter plainte. La direction a réfuté cette accusation, jugeant qu'au contraire, elle invite toujours les élèves à rapporter les faits au commissariat et propose même

0: Jean Jaurès ont connu des blocages ou des tentatives de blocage, avec parfois des feux et l'intervention des pompiers. 14 lycéens ont par ailleurs été interpellés et mis en garde à vue hier. 200 élèves se sont aussi mobilisés devant le lycée Yves Thépeau de Quimper. Le mouvement qui doit se poursuivre aujourd'hui avec des blocages prévus dans au moins 7 lycées de la métropole de Rennes. Les étudiants de Rennes 2 devraient eux aussi bloquer leur faculté aujourd'hui après une assemblée générale hier soir. 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Des personnes âgées qui marchent moins de 15 minutes par jour ne prennent pas les transports en commun parce qu'ils sont difficilement accessibles, se coupent de leurs amis, de leur famille. Dans son 11e rapport publié aujourd'hui consacré à la mobilité des personnes âgées, l'association des petits frères des pauvres révèle qu'un million de personnes âgées de plus de 60 ans et plus sont assignées à résidence, 50 000 en Bretagne. Une perte de mobilité qui impacte tous les aspects de la vie quotidienne des personnes âgées, explique que Pierre-Yves Lair, directeur adjoint des Petits Frères des Pauvres de la région Ouest.
1: J'ai en tête l'exemple de Claudine, qui habite à Saint-Jacques-de-la-Lande, qui est en fauteuil roulant et qui peut faire appel du coup à un dispositif de transport à la demande par la métropole, et qui même pour ce dispositif de transport à la demande a besoin d'être accompagnée en plus pour sortir de chez elle. J'ai également en tête l'exemple de Thérèse en Sud-Finistère, qui a 80 ans. Elle a des pertes régulières d'équilibre, ce qui fait qu'elle n'a pas confiance en elle pour sortir de son appartement. Elle a besoin d'être accompagnée dès qu'elle va vers l'extérieur. Et finalement, quand on est empêché de se déplacer, eh bien tout devient compliqué. Et au petit frère des pauvres, on va constater une perte de lien social. C'est-à-dire que la mobilité, c'est pas seulement une question de déplacement. Elle conditionne l'accès aux besoins essentiels de santé, de commerce, mais surtout elle conditionne l'accès aux relations sociales qui sont largement réduites, donc avec des répercussions pour la santé des personnes accompagnées.
0: En Bretagne, on compte 250 bénévoles pour 250 personnes accompagnées. 137 docteurs juniors vont arriver début novembre dans la région, c'est l'annonce faite hier par l'Agence régionale de santé. Un docteur junior, c'est un apprenti médecin en fin de parcours qui a obtenu sa thèse et qui, dans le cadre de la quatrième année du diplôme d'études spécialisées en médecine générale, réalise un stage sous supervision mais avec un haut niveau d'autonomie. Il s'engage pour 6 mois renouvelables une fois et 2/3 d'entre eux vont exercer dans des territoires prioritaires. On connaissait le leasing social pour les voitures électriques. Le gouvernement veut désormais s'en inspirer pour les pompes à chaleur dans le cadre de son plan d'électrification des usages. Objectif, accélérer la décarbonation du chauffage. À partir d'aujourd'hui, un dispositif est mis en place pour les ménages aux revenus les plus modestes. Concrètement, une offre clé aux mains doit permettre de financer l'installation et la maintenance d'une pompe à chaleur avec un paiement sur 3 ans. Jireg Lebré, animateur du réseau Rénov Habitat Bretagne, appelle à bien s'informer au préalable.
2: Une pompe à chaleur, c'est quand même un budget. Si on prend les pompes à chaleur qu'on connaît le plus, les aérothermies, faut compter entre 12 et 18 000 euros TTC pour une installation nouvelle. Donc c'est quand même un certain budget, sachant que pour un ménage très modeste, on peut aller chercher 12 000 euros d'aide là-dessus. Donc il y a quand même un certain reste à charge qui peut être bloquant actuellement. Sur ce dispositif-là, j'ai une forme de prudence. Sur le papier, le principe est intéressant. Il y a un vrai enjeu à quand même se renseigner avant, à ne pas signer trop vite et à bien réfléchir les choses. Et aussi anticiper le fait que une pompe à chaleur, c'est un système qui a besoin d'être correctement installé, mais aussi correctement entretenu par la suite. Et donc c'est aussi bien prendre ça en compte, le fait d'avoir une maintenance qui soit assurée par la suite pour avoir un système qui soit efficace et éviter des pannes qui arriveraient trop vite.
0: L'objectif affiché par le gouvernement, l'installation de 55 000 pompes à chaleur d'ici à 2028. Et tout de suite, on va regarder du côté du ciel en Bretagne. Le ciel qui est entièrement bleu ce matin partout dans la région que vous soyez, avec un mercure un peu plus bas que ce qu'on connaissait ces derniers jours, entre 13 et 19 degrés, 15 à Quimper, à Lorient, à Vannes, à Saint-Brieuc, 16 plutôt à Brest ou à Rennes. Et en deuxième partie de journée, il y aura de très rares petits nuages, mais le temps restera globalement très dégagé, avec des températures en hausse aussi entre 19 et 21 degrés, 19 à Saint-Brieuc, Brest ou Lorient, 20 à Quimper, Vannes ou Rennes. On se retrouve dans une heure pour la suite de l'information régionale, et puis pour l'invité du jour, le docteur Blin, pour parler d'Octobre Rose.

0: 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Dans quelques minutes, l'actualité chrétienne avec Pauline de Torsiac. Mais d'abord, le point de vue, c'est Isabelle de Golemin qui nous accompagne en ce jeudi. Bonjour Isabelle.
1: Bonjour.
0: Présidente des Semaines Sociales de France, on ne peut pas parler de l'Europe sans évoquer le christianisme, affirme Léon XIV. 22 ans après la polémique sur les racines chrétiennes dans la Constitution européenne, le pape redonne à cette expression des racines chrétiennes un sens très politique. Non pas une identité à défendre, mais un héritage qui oblige. Les racines, cette fois Isabelle, ne servent pas à dresser des murs, mais à dessiner l'Europe de demain.
1: Bien oui, parce que quand on dit on ne peut pas parler de l'Europe sans évoquer le christianisme, comme le pape l'a dit à Metz, ça a le mérite de dire très clairement ce qui devrait relever de l'évidence. Pourtant, Léon XIV savait bien qu'il était là dans une zone à risque et que cette phrase avait de quoi réveiller quelques souvenirs, notamment dans notre pays. Car les racines chrétiennes de l'Europe en France, c'est presque un champ de mine.
0: Mais au fond, pourquoi cette expression de racines chrétiennes avait-elle suscité une telle polémique, Isabelle ?
1: Souvenez-vous, je ne sais pas quel âge vous aviez à l'époque, mais en 2004...
0: J'avais 9 ans.
1: Voilà, au moment où l'on négocie le traité établissant une constitution pour l'Europe, plusieurs pays souhaitent que le préambule mentionne explicitement l'héritage chrétien du continent. Mais en France, une curieuse coalition entre un président de droite, Jacques Chirac, et son premier ministre de gauche, Lionel Jospin, fait barrage. Au nom de la laïcité, disent-ils. Le texte retiendra finalement une formule plus large et qui ne veut rien dire, les héritages culturels, religieux et humanistes de l'Europe. Mais de chrétiens, il n'est plus question. 22 ans plus tard, Léon XIV va donc rouvrir le dossier. Historiquement, effectivement, c'est difficile de le contester. Le christianisme a façonné les paysages, les institutions, les arts, l'enseignement, les hôpitaux, une certaine conception de la personne humaine de toute l'Europe. Mais le plus intéressant n'est pas là. À Metz, le pape franchit un pas supplémentaire dans la compréhension de ses racines chrétiennes. Sous le patronage du très catholique Robert Schuman, initiateur de la CECA, la communauté de l'acier et du charbon, abondamment cité d'ailleurs à Metz, il relie cet héritage chrétien à l'égale dignité des personnes, à la fraternité, à la justice et au respect du droit.
0: Ce n'est donc pas la même notion qu'en 2004.
1: Non, Léon XIV ne fait pas de ses racines chrétiennes une frontière, encore moins une forteresse. Pour lui, elles ne disent pas seulement d'où vient l'Europe, elles disent aussi ce qu'elle devrait chercher à devenir. Une Europe attachée à la dignité, à la liberté, à la démocratie, à l'état de droit. Une Europe capable d'accueillir l'autre au lieu de se définir contre lui. Et surtout, toujours en reprenant l'héritage de Robert Schuman, une Europe qui construit la paix. Ce point est essentiel. Pour Léon XIV, la paix n'est pas seulement l'absence de guerre. Elle suppose pour l'Europe de renoncer à la logique de domination, à la volonté d'un État d'imposer sa puissance aux autres. C'est précisément l'intuition qui fut au cœur de la construction européenne après 1945. Mettre en commun, accepter de dépendre les uns des autres, préférer la coopération à l'affrontement.
0: Alors revendiquer, Isabelle, les racines chrétiennes de l'Europe aujourd'hui, à quoi cela nous engage-t-il concrètement ?
1: Eh bien non pas le rêve d'une Europe chrétienne homogène, refermée derrière ses frontières, inquiète des nouveaux venus, mais une certaine idée de la personne humaine et des relations entre les peuples. Oui. La dignité plutôt que la force, la solidarité plutôt que la domination, la paix plutôt que la puissance. Cela change singulièrement le débat, car aujourd'hui certains invoquent volontiers les racines chrétiennes pour définir l'identité européenne face à l'immigration, notamment venue d'Afrique ou du Moyen-Orient. Léon XIV a une autre perspective. Si vous revendiquez cet héritage, alors prenez-le au sérieux, nous dit-il en substance. Il vous oblige à reconnaître en tout homme une égale dignité, à accueillir celui qui fuit la guerre ou la misère, à chercher la paix plutôt que l'affrontement. C'est finalement un joli paradoxe. En 2004, nous nous sommes beaucoup disputés pour savoir s'il fallait écrire les mots « racines chrétiennes » dans la Constitution européenne. 22 ans plus tard, Léon XIV nous pose une question beaucoup plus dérangeante. Que sommes-nous prêts à faire de ces racines chrétiennes ? Les racines, pour lui, doivent nous aider à construire l'Europe de demain.
0: Merci Isabelle de Golemin et je rappelle que vous êtes la présidente des Semaines Sociales de France. Je vais vers Signa Nathanaël de Ringsan qui a oublié de venir. C'est pas grave, je vais tout seul parler de son invité. Ce matin, Nathanaël reçoit Guillaume Garot, député socialiste de Mayenne et soutien de Raphaël Glucksmann. Bonjour Nathanaël de Ringsan.
2: Bonjour Pierre-Hugues.
0: Vous preniez un café, Nathanaël ?
2: Alors pas du tout, j'étais coincé dans l'ascenseur. Voilà.
0: Il n'y a même pas d'ascenseur ici. Vous êtes en train de faire un mensonge, Nathanaël. Très bien. Ce matin, vous recevez Guillaume Garot.
2: Exactement. Soutien de Raphaël Glucksmann. Et nous allons bien sûr parler de cette primaire à gauche, avec notamment ce soir le nouveau débat entre les candidats à cette primaire à gauche. Il y a plein d'autres sujets à aborder avec M. Garot. Hein, les lycées, le budget, enfin voilà.
0: Plein de sujets.
2: 12 minutes, ça suffira pas.
0: Ah ben, vous avez quand même que 12 minutes, hein, parce que vous me rendez à chaque fois l'antenne en retard, Nathanaël, et je vous ai l'œil. Rendez-vous donc à 7h38 avec vous, Nathanaël de Ringsan, et votre invité ce matin, donc, Guillaume Garot, député socialiste de Mayenne.
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0: Mais d'abord à 7h15 sur RCF Notre-Dame, on retrouve Pauline de Torsiac. Bonjour Pauline.
5: Bonjour Pierruc, bonjour à tous.
0: Renaissance, espérance.
5: Oui, un voyage sur le signe de la Renaissance. Léon XIV est revenu hier lors de l'audience générale sur sa visite apostolique en France. On en parle dans un instant. En France, l'application Au Clocher lance un livre d'or. Merci Léon.fr, l'occasion de mettre un message, une photo, remercier le Saint-Père pour sa venue. Et puis nous entendrons l'archevêque de Paris, il nous livrera ses premières impressions après être monté à bord de la Papa Mobile.
0: Et au cours de l'audience générale du pape du 30 septembre, le Saint-Père est revenu sur les grands moments de son voyage apostolique en France.
5: Oui, Léon XIV, qui de Paris à Lourdes jusqu'à Metz, place cette visite sous le signe de la Renaissance. Son passage à Notre-Dame de Paris, restauré après l'incendie, est pour lui la première image de cette Renaissance.
6: La cathédrale de Paris, qui seulement semblait encore, il y a 7 ans à peine, extrêmement touchée par un immense incendie, est aujourd'hui reconstruite et plus resplendissante que jamais. Cette catastrophe a suscité une réaction positive à tous les niveaux. Sa restauration a été la preuve qu'une collaboration est possible entre l'Église, l'État, les institutions publiques et la société civile. La synergie au service du bien commun devrait être la norme.
5: Une Renaissance qui passe aussi par les 80 000 jeunes rassemblés vendredi soir au Stade de France.
6: Au Stade, il y avait la nouvelle génération française. Nouvelle, dirais-je, non seulement par son âge, mais plus encore par son esprit, par la liberté de son cœur et de sa foi. Des jeunes qui ont chanté, crié, mais qui sont aussi restés silencieux. À l'écoute.
5: Renaissance.
6: Des visages attentifs et émus qui témoignaient de cœur avide de vérité et d'amour. Je leur ai dit avec joie : vous êtes les saints de France.
5: Renaissance également à la maison Bakita où l'on s'engage quotidiennement à servir avec amour la dignité de la personne humaine, dit le pape. Renaissance avec l'augmentation du nombre de catéchumènes. Il les a rencontrés à l'Institut catholique de Paris. La communion vécue lors de la messe célébrée sur la place de la Concorde en présence d'une foule immense de 800 000 fidèles. Pierre-Hugues.
0: Et à Lourdes, le pape a rappelé que la dignité humaine ne se mesure pas et ne se discute pas.
5: Oui, aucune loi humaine ne doit vous faire perdre la certitude de votre dignité, a-t-il dit au cours d'une rencontre avec 500 malades face aux victimes d'abus sexuels dans l'Église. Léon XIV leur a demandé de l'aider à exprimer à d'autres victimes sa volonté et celle de toute l'Église de les écouter en reconnaissant la souffrance causée dans leur vie et en œuvrant à la prévention de ces abus. Et puis à Metz, dernière étape de son voyage, Léon XIV a poursuivi le parallèle de cette Renaissance avec la cathédrale parisienne.
6: On peut dire que ce qui s'est passé à Notre-Dame de Paris avec l'incendie s'était produit en Europe avec la Seconde Guerre mondiale. Et l'Europe est née de nouveau sur la base de ses principes de démocratie, solidarité, de fraternité entre les peuples qui doivent beaucoup à ses racines chrétiennes.
0: Et la conférence des évêques de France qui a publié hier les chiffres de cette visite historique.
5: Oui, Pierre-Hugues, près de 30 millions de Français ont suivi tout ou partie de l'événement à la télévision. La visite du pape a aussi été retransmise dans 54 pays à travers plus de 70 chaînes. Plus de 2000 journalistes ont couvert l'événement. Le site pape-france.fr a dépassé 1 100 000 visites avec 1,6 million de mentions sur les réseaux sociaux du monde entier. Eh bien, la visite de Léon XIV en France a concentré un peu plus d'un tiers de la conversation mondiale pendant 4 jours. Plus d'1 100 000 vues sur les publications de RCF Notre-Dame. Il faut le souligner également, Pierre-Hugues.
0: Mais effectivement, et moi je suis impressionné par ce chiffre que vous nous donniez là, un peu plus d'un tiers de la conversation mondiale pendant 4 jours a donc concerné cette visite du pape en France. Évidemment, vous avez suivi ça sur notre antenne. Et Léon XIV, de retour à Rome, pourrait bientôt recevoir un livre d'or.
5: Oui, un livre collectif ouvert à tous, lancé par l'application Au Clocher à l'occasion de la visite de Léon XIV en France. Alors, les messages reçus seront imprimés et 5 participants tirés au sort iront les remettre au Saint-Père à Rome avec l'équipe de Au Clocher. La collecte est ouverte jusqu'au 10 octobre. Hilaire Crocombette, responsable du développement, merci-léon.fr.
7: Quelques jours avant sa visite, on s'est rendu compte de toute l'organisation, de toutes les belles choses qui ont été préparées à l'occasion de sa visite. Et on s'est rendu compte que pour l'après-visite, peut-être que la chute pour les Françaises et les Français, la chute émotionnelle serait un peu brutale parce que le train-train quotidien allait refaire surface. Et donc on s'est dit, mais il faut qu'on puisse recueillir la gratitude de toutes les personnes qui auront vécu ce voyage, que ce soit en présentiel ou en distanciel, dans un livre d'or qui soit d'abord virtuel et qu'on puisse ensuite imprimer et remettre au pape pour ne pas les laisser tout seuls avec ça, mais qu'ils puissent vraiment s'exprimer directement au pape après son voyage apostolique. Il faut que le pape puisse ressentir cette diversité des retours dans la diversité des profils qui iront aussi le rencontrer. C'est pour ça qu'on a ouvert la délégation à 5 personnes qui seront tirées au sort pour nous accompagner, pour représenter aussi toutes les contributions qui seront dans ce livre d'or.
5: Et si vous aussi, vous souhaitez remercier Léon XIV à l'occasion de sa visite en France, rendez-vous sur merci-léon.fr.
0: Eh bien, c'est parti. Merci-léon.fr. Et parmi ceux qui ont eu la chance...
5: J'étais allé, Pierre-Hugues ?
0: Pas encore, mais je m'apprêtais à le faire. J'étais déconcentré pendant que vous me parliez, Pauline. Et donc, j'étais en train d'aller sur merci-léon.fr. Mais je reste à l'écoute parce que vous allez nous parler de Monseigneur Ulrich. Parmi ceux qui ont eu la chance d'escorter le pape, il y avait l'archevêque de Paris.
5: Oui, Monseigneur Laurent Ulrich a pris place à bord de la Papa Mobile aux côtés de Léon XIV lors de la descente des Champs-Élysées qui menait à la place de la Concorde et il a confié à Clara Bévilacqua ce qu'il avait marqué.
8: Ce qui m'a surtout frappé, c'est la façon dont des gens portaient leur regard vers lui et voulaient manifestement lui dire quelque chose. Lui confier peut-être un secret personnel, lui dire mais nous vivons avec nos soucis, nos peines, nos difficultés, nos joies, nous vous les confions.
5: Monseigneur Ulrich qui était aussi dans la voiture de Léon XIV entre la visite de la maison Bakita et celle à l'Institut catholique de Paris, l'occasion de nous confier une petite anecdote.
8: Le pape ouvrait sa fenêtre et tendait son bras pour faire les saluts. Et même une fois, petit détail amusant, nous avons entendu tous les deux ensemble un monsieur qui avait l'air d'être surpris sur le bord du trottoir d'avoir vu la voiture du pape. Il n'avait pas l'air de s'y attendre tout à fait ou il ne savait pas quelle était la voiture. Et tout d'un coup, il a vu le bras de la soutane blanche se tendre. Et alors, on a entendu et ça nous a fait rire tous les deux. « Oh my God !»
0: Retour, c'est drôle ça, oh my god. Retour à Rome à présent, Pauline, des enfants vont prier avec le pape pour la paix.
5: Oui, Léon XIV a prévu de se joindre tout à l'heure à des centaines d'enfants pour réciter le chapelet pour la paix. La prière aura lieu à 17h à la grotte de Lourdes, vous savez, c'est dans les jardins du Vatican. 700 enfants issus d'écoles et de paroisses de Rome sont donc attendus à cette rencontre. Ils prieront avec le pape et ils s'uniront spirituellement aux enfants, aux familles, aux écoles et aux communautés chrétiennes du monde entier. Les explications d'Amélie Berthelin de l'aide à l'Église en détresse.
9: Il lance ainsi cette initiative de prière que nous portons depuis plus de 20 ans, qui s'appelle « 1 million d'enfants prient le chapelet ». Donc c'est vraiment une initiative qui a commencé en 2005, qui part de cette phrase de Padre Pio qui dit « Quand 1 million d'enfants prieront le chapelet, le monde changera ». Et donc c'est une invitation à toutes les familles, à toutes les écoles de prier ensemble le chapelet pour la paix. Et donc on est très heureux que le pape Léon XIV commence cette prière mondiale avec nous.
5: 700 enfants et 400 professeurs et parents issus d'écoles et de paroisses de Rome se joindront donc au pape dans les jardins du Vatican. Cela marque le début de la semaine de prière de l'initiative 1 million d'enfants prient le chapelet. Promu par l'aide à l'Église en détresse, Pierre-Hugues.
0: L'archevêque de Bologne, le cardinal Matteo Zuppi, a achevé hier un voyage de 3 jours en Russie.
5: Oui, sa visite à Moscou s'inscrit dans le prolongement, vous savez, des efforts du Saint-Siège depuis le début de la guerre en Ukraine en 2022. Cette mission délicate a pour but de faire avancer les dossiers relatifs aux prisonniers de guerre et aux enfants déplacés de leur territoire d'origine.
0: Le numéro 2 du Vatican s'est exprimé lors de la session de l'Assemblée générale des Nations Unies à New York.
5: Oui, le cardinal Pietro Parolin a présenté l'appel, la justice et la vérité comme des repères essentiels de la diplomatie. Il a appelé la communauté internationale à renouer avec le dialogue, à défendre la dignité de chaque personne et à renforcer le multilatéralisme face aux conflits et aux nouvelles menaces.
0: 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Pauline, pour conclure l'actualité chrétienne, vous nous emmenez à travers la France, en Belgique aussi, à travers nos diocèses. Et ce matin, vous nous emmenez dans le Massif central, Pauline.
5: Et quand une histoire de plus de 2 siècles change de main, nous allons à Clermont-Ferrand ce matin pour en direct des diocèses. Bonjour Stéphane Marcelot.
10: Bonjour Pauline, bonjour Pierre-Hugues.
5: Vous nous parlez ce matin, Stéphane, de Saint-Alyre. Alors, c'est l'un des plus gros établissements scolaires de Clermont-Ferrand, un établissement qui, depuis la rentrée, a changé de tutelle. Et en clair, ce n'est pas une petite page qui se tourne.
10: Après plus de 200 ans de présence, les Ursulines de Clermont passent le relais. L'établissement Saint-Alyre rejoint désormais la congrégation Notre-Dame au sein du réseau Alix Notre-Dame. Derrière cette annonce, Pauline, qui peut sembler très institutionnelle, se joue en réalité une question beaucoup plus concrète. Comment assurer l'avenir d'un établissement sans perdre son identité ? Saint-Alyre, ce sont près de 2300 élèves de la maternelle à l'enseignement supérieur, mais aussi une histoire, un projet éducatif et une présence religieuse qui ont ici profondément marqué l'établissement. Le passage de témoin a donc été préparé. L'idée n'est pas de faire table rase du passé, mais de permettre à cette histoire de se poursuivre dans un nouveau cadre.
5: Alors Stéphane, ce changement intervient dans un contexte qui dépasse largement le seul cas de Saint-Alyre.
10: Et oui, car depuis plusieurs années, les congrégations religieuses sont confrontées au vieillissement de leur communauté et à la diminution du nombre de religieux et religieuses disponibles pour assurer la tutelle des établissements scolaires. La question devient alors que transmettre et surtout à qui ? Dans le changement, il y a le projet éducatif, mais aussi la question du patrimoine et de la gestion de l'établissement. Ici, à Saint-Alyre, pour illustrer, l'organisme de gestion locale conserve la responsabilité des questions immobilières et financières, tandis que la nouvelle tutelle va accompagner le projet éducatif et pastoral. Mais au fond, le symbole est peut-être ailleurs. Ce qui se transmet aujourd'hui à Saint-Alyre, ce n'est pas seulement une responsabilité administrative, c'est tout un héritage. Une institution née il y a plus de 2 siècles qui doit désormais apprendre à regarder vers l'avenir avec de nouveaux acteurs.
5: Merci beaucoup Stéphane Marcelot, en direct des diocèses ce matin à Clermont-Ferrand.
0: Et merci à vous, Pauline de Torsiac. 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Et c'est là que vous retrouverez aussi le lien vers merciléon.fr. Pauline de Torsiac, donc à suivre la météo, les informations. Et puis, dans quelques minutes, l'invité de Nathanaël de Rinxens. Ce matin, Guillaume Garot, député socialiste de Mayenne et soutien de Raphaël Glucksmann, au matin du débat où se confronteront tous les candidats à la primaire socialiste.
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0: 7h29, on fait le point sur la météo. Éléonore, l'épisode méditerranéen se poursuit ce jeudi dans le sud-est.
15: Oui, le Gard, l'Hérault et les Bouches-du-Rhône quittent désormais la vigilance rouge, mais restent en vigilance orange. Pluie, inondation jusqu'au milieu de la journée. Et puis les pluies orageuses se poursuivent. D'ailleurs, dans la journée, elles progresseront vers l'est. Et puis enfin, quelques coups de tonnerre à prévoir dans l'après-midi sur la moitié est toujours du pays.
0: Éléonore, Claude, vous restez avec nous pour les informations dans une poignée de secondes.
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0: Nathanaël de Rinxens, vous êtes avec nous et avec votre invité. Bonjour Guillaume Garot.
16: Bonjour.
0: Dans quelques instants, on va parler avec vous des lycées, c'est ça ? Quel est le programme, Nathanaël ?
16: Eh bien, on va parler des lycées, on va aussi parler de la primaire socialiste qui se poursuit avec ce soir un très intéressant débat.
0: Et Mathias de Thé aussi avec nous. Bonjour Mathias.
17: Bonjour à tous.
0: Alors vous, votre rubrique c'est le thé, de quoi allez-vous nous parler ?
17: Eh bien moi, ça aura un rapport avec la sainte du jour.
0: La sainte du jour, ah, on l'avait avec Ombline Ponsignon il y a quelques minutes. Restez avec nous, mais d'abord les informations à 7h30. Et à la une ce matin, Éléonore Claude, 625 personnes ont été interpellées et 83 policiers et gendarmes blessés. C'est le bilan de la mobilisation étudiante. Et
15: oui, les lycéens poursuivent cette mobilisation aux côtés des étudiants dans un climat de violence largement dénoncé par la classe politique. L'IGPN, la police des polices, a d'ailleurs été saisie de 3 enquêtes après des blessures de lycéens. Parmi elles, un fait grave, puisqu'un jeune a été hospitalisé à Tours suite à des lésions estimées compatibles avec un tir de LBD, selon le procureur de la République. Écoutez d'ailleurs la réaction d'Edouard Geffray, ministre de l'Éducation.
18: Sur les 350 à peu près établissements qui ont été perturbés, il faut savoir qu'il y en a 205 qui ne l'avaient pas été les jours précédents. Autrement dit, nous avons des groupes qui tentent, si je puis dire, de provoquer des perturbations ou des blocages en tournant d'un établissement à l'autre pour voir, entre guillemets, là où cela prend. Parmi ces groupes, effectivement, certains sont d'une extrême violence. 119 élèves et personnels ont été blessés depuis vendredi dernier. C'est 34 personnels qui ont été blessés au total depuis le début des troubles. Je crois que c'est inédit dans l'éducation nationale.
15: Édouard Geffray, le ministre de l'Éducation sur BFM TV. Face à l'ampleur du mouvement, le gouvernement annonce donc mettre en place une plateforme de concertation. Et puis de son côté, le maire de Saint-Denis, Bali Bagayoko, qui avait estimé en début de semaine que la violence pouvait être légitime, maintient sa position ce matin sur France Info. Le préfet de police a saisi la justice hier contre l'édile de Saint-Denis pour provocation à commettre un délit.
0: Sébastien Lecornu présente aujourd'hui son budget 2027.
15: Selon les premières informations, il s'agit d'un budget de redressement dont les mesures seront réversibles par la future majorité. À la clé donc, un effort qui pourrait atteindre 54 milliards d'euros d'économies concernant les dépenses de l'État et ramener le déficit à 5% pour 2026 contre les 5,4% attendus. Des efforts qui pourront notamment concerner un gel du budget global ou encore les APL, mais l'exécutif se veut rassurant, pas de hausse généralisée des impôts.
0: 7500 euros d'amende, c'est ce que le parquet de Montpellier requiert contre Robert Ménard, le maire de Béziers.
15: À la barre, le maire assume pleinement ce qui lui est reproché. Il avait refusé en 2023 de marier une Française à un Algérien sous OQTF. Conscient des risques encourus, il s'indignait hier soir en sortie d'audience au micro de LCI. Écoutez-le.
19: Il y a une immense majorité des maires qui se disent quoi ? Qui se disent « je pourrais me retrouver demain dans la même situation que le maire de Béziers, je ne veux pas que ça m'arrive ». Attendez, ça me semble évident de dire qu'il y a un problème à marier des gens qui ne devraient pas être là. Et c'est moi qui suis responsable, c'est moi qui viole la loi. Mais c'est une douce plaisanterie. C'est invraisemblable qu'on me poursuive pour quelque chose qui est de l'ordre de l'évidence. Non, on ne marie pas quelqu'un qui est en situation irrégulière.
15: Robert Ménard qui assume le risque pris, donc assurant qu'il ferait le même choix si c'était à recommencer. À ses côtés, on a notamment pu retrouver ses soutiens, Bruno Retailleau et David Lisnard. Et puis à une semaine du premier tour de la primaire de gauche, les candidats s'affrontent ce soir pour un deuxième débat télévisé. Au cœur des discussions, l'éternelle question d'une alliance avec la France insoumise. Les 9, 10 et 16, 17 octobre, les militants pourront choisir le candidat de la gauche sociale-démocrate. Un débat qui aura lieu dès 20h45 sur France 2 et France Inter.
0: Et on fait réagir Guillaume Garot dans quelques instants. Il sera l'invité politique de Nathanaël de Ringsan. Ce qui change à partir d'aujourd'hui, 1er octobre, Éléonore.
15: Alors d'abord, le prix repère du gaz augmente en moyenne de 6,3%, un peu plus de 5 euros de plus sur la facture d'octobre pour une partie des foyers. Le plafond annuel des franchises médicales et des participations forfaitaires passe de 100 à 140 euros par assuré. Et puis l'aide grand rouleur de 100 euros est elle aussi prolongée jusqu'à la fin de l'année. Enfin, le tiers payant est généralisé pour les séances du dispositif Mon Soutien. Tiens, psy.
0: En Éthiopie, le pape Léon XIV appelle à la paix face à la situation au Tigré.
15: Hier, il s'est dit profondément inquiet de la situation dans la région et ses alentours, notamment Afar et Amara, où les hostilités ont repris, brisant donc l'accord de paix qui avait mis fin à la guerre de 2020-2022. Le pape exhorte ainsi les parties au dialogue après de nouvelles tensions qui concernent notamment le partage des eaux du Nil.
0: Merci beaucoup. Et Éléonore Claude, on vous retrouve à 8h pour un nouveau point sur l'info. Et avant l'invité politique, on vous retrouve, Mathias Dethé. Bonjour Mathias.
20: Bonjour tout le monde.
0: Et aujourd'hui, vous vouliez nous parler de la sainte du jour.
20: Tout à fait, Pierre-Hugues. Mais avant de commencer,
17: Vous vous rappelez peut-être qu'il y a quelques semaines, j'avais démontré avec brio que la foi chrétienne est liée au thé.
0: En effet, et c'était très convaincant, Mathias.
17: Merci pour cet éloge spontané que je n'ai pas du tout écrit pour vous, Pierre. Alors, pour ceux qui ont manqué ça, s'il vous faut une seule preuve, sachez que la position philosophique qui défend l'existence de Dieu s'appelle le théisme. Coïncidence, je ne crois pas.
0: Vous êtes encore avec votre tasse de thé, Mathias, mais vous ne comptez quand même pas passer toutes vos chroniques et toute votre année à faire des jeux de mots sur le thé quand même, Mathias.
17: Vous avez raison, Pierre-Hugues. Parlons plutôt de Sainte Thérèse. Ah ben, je n'y peux rien, le thé est partout. D'ailleurs, que ce soit bien clair, je ne prétends pas que le thé soit divin. Mais je rappelle quand même que ceux qui veulent connaître l'avenir utilisent le thé pour faire de la divination.
0: Et je crois que vous vous éloignez un peu du sujet de Sainte Thérèse qu'on fête aujourd'hui, Mathias.
17: Mais pas tant que ça, Pierre-Hugues, car la spiritualité de Sainte Thérèse de Lisieux consiste justement à ne pas se préoccuper de l'avenir, mais plutôt à trouver l'amour de Dieu dans chaque instant. Elle écrit d'ailleurs dans un de ses poèmes « Tu le sais, mon Dieu, pour t'aimer sur la terre, je n'ai rien qu'aujourd'hui ».
0: Et donc, il faut se concentrer sur l'instant présent.
17: C'est ça, c'est ce que j'appelle l'instant T.
0: Ah oui.
17: Je crois que le présent est un cadeau. Un cadeau que l'on reçoit et un présent que l'on peut rendre. Alors, évitons de trop nous inquiéter de l'avenir, car dans ces cas-là, comme dirait Coluche, on n'a plus que Lisieux pour pleurer. En fait, Sainte Thérèse nous invite à une forme de confiance et de lâcher prise. Elle nous dit qu'il faut être comme un enfant qui s'abandonne pleinement à Dieu. Et j'en profite pour répondre à la question d'un certain monsieur Rousseau, philosophe. Non, ça ne veut pas dire qu'il faut abandonner ses enfants.
0: Est-ce que c'est ça que Sainte Thérèse nommait la petite voie pour aller au ciel ?
17: D'abandonner ses enfants, vous voulez dire ?
0: Non, Mathias, c'est d'avoir une confiance totale en Dieu.
17: Ah oui, alors, en effet, c'est une voie petite, car accessible à tout le monde. Car le secret de la sainteté, c'est que Dieu regarde moins ce que l'on fait que l'amour que l'on y met. Thérèse nous dit qu'elle-même mettait de l'amour dans les actes les plus anodins, comme ramasser une aiguille.
0: Je suis sûr que vous auriez encore beaucoup à dire, Mathias, mais le temps file.
17: Oui, les aiguilles de l'horloge tricotent, comme dirait le poète. Alors, pour résumer, écoutons ce que nous dit notre cœur. Il y a peut-être une petite voix qui nous murmure de dire merci pour chaque seconde qui nous est donnée. Et surtout, mettez de l'amour dans tout ce que vous faites. En réservant une place pour mon spectacle, par exemple.
0: Ah bah vous êtes malin. Votre spectacle qui s'appelle qui a un rapport avec le temps, puisqu'il s'appelle L'heure d'été.
17: Oui, et la première, c'est ça. Et la première, c'est ce samedi 3 octobre à 18h45 à la Comédie Saint-Michel de Paris.
0: Vous pensez qu'il y aura du monde ?
17: Je ne sais pas, mais je choisis de faire confiance.
0: Comme la petite Thérèse. Merci beaucoup, Mathias Dethé, avec nous ce matin. 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
0: 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Vous recevez ce matin Guillaume Garot, député PS de Mayenne et soutien de Raphaël Glucksmann.
2: Bonjour Guillaume Garot. Bonjour. Alors un mot d'abord sur la grève des lycéens qui se poursuit et qui se durcit. On l'a entendu dans le journal il y a quelques instants, à Tours, un lycéen est hospitalisé. Il présente des lésions compatibles avec un tir de flashball, selon le procureur hier. Parallèlement, 83 membres des forces de l'ordre blessés, plus de 700 interpellations. Bref, le gouvernement semble sans solution. Que ferait M. Glucksmann s'il était président ?
20: Si Raphaël Glucksmann est élu président l'année prochaine, il fait de l'éducation une priorité. Ça veut dire aujourd'hui qu'on a des élèves, des lycéens qui se mobilisent, des enseignants aussi, parce qu'ils n'arrivent pas à travailler dans de bonnes conditions. Donc c'est d'abord la responsabilité des collectivités locales, des régions en particulier, pour les bâtiments. Mais bien sûr que c'est aussi la responsabilité de l'État. Combien de profs devant les classes ? Aujourd'hui, on est à un mois de la rentrée et on voit le nombre d'enseignants qui ne sont pas remplacés lorsqu'ils sont en congé maladie. Ça veut dire qu'il y a une baisse démographique qu'il ne faudra pas compenser par une baisse équivalente du nombre de profs. L'objectif que nous fixons, c'est 19 élèves par classe, pour que, franchement, les enseignants puissent faire du bon travail. Donc une priorité...
2: C'est très ambitieux. Voyez, c'est 19, alors 19 par classe, c'est très très ambitieux.
20: Oui, c'est ambitieux, mais on a précisément...
2: Et ça coûte cher.
20: Oui, mais cette baisse démographique, mais qu'est-ce qui coûte le plus cher, M. Drinxin ? C'est l'enseignement ou c'est l'ignorance ? Quand on a un classement PISA qui place la France, chaque fois que le classement sort, donc chaque année, plus bas que l'année précédente. Vous pensez qu'on peut laisser tomber l'éducation nationale ? Qu'est-ce qu'ils nous disent, les lycéens ? C'est qu'ils n'arrivent plus à travailler dans de bonnes conditions. Le monde a changé et il faut qu'on soit encore plus attentif pour l'enseignement, pour l'instruction et peut-être aussi pour l'accompagnement humain de chaque élève dans notre pays. Alors, juste une question, et là je vais faire appel à votre vision de la politique. Ce mouvement lycéen, a priori spontané, est-il vraiment aussi spontané qu'on le pense? Ou est-ce qu'il y a une petite touche de politisation qui se fait sentir, notamment avec la France
1: insoumise? Moi, j'ai jamais cru qu'un mouvement social d'ampleur pouvait être récupéré par une force politique. Je vois bien sûr qu'il y a certains élus insoumis qui s'affichent et qui en font beaucoup des caisses, parfois, auprès des lycéens. Je vais vous dire, moi, j'ai été hier dans mon département, la Mayenne, et ma ville, Laval, sollicité par des lycéens qui veulent me rencontrer. Mais je leur ai dit, venez à ma permanence, je vous reçois lorsque vous le souhaiterez, parce que moi, je veux évidemment continuer le dialogue avec eux. Donc c'est normal qu'il y ait de l'échange, mais évidemment, c'est pas normal qu'il y ait cette récupération, qui de toute façon ne marchera pas, parce qu'on voit le mouvement s'étendre dans le pays. Donc il faut des réponses nationales, c'est celle de l'État que nous attendons, et puis des réponses aussi des collectivités, je vous le disais, des régions en particulier, sur l'état de nos lycées.
20: Alors dans quelques heures, le gouvernement va donc présenter son projet de budget en Conseil des ministres. Vous attendez quoi de ce dernier budget de l'ère Macron? Vous avez le droit de me répondre, rien.
1: Si, mais moi je ne suis pas un désespéré, sinon je ne ferai pas de politique. Moi j'attends de la justice, enfin. Ça fait des années que les Français souffrent et se disent que décidément, année après année, les gouvernements successifs d'Emmanuel Macron en rajoutent dans l'injustice. Et ce que je constate aujourd'hui, c'est que le Premier ministre Lecornu ne prend pas le chemin de la justice. Lorsque, et on verra tout à l'heure au Conseil des ministres, hein, mais lorsqu'on voit que les APL seraient de nouveau baissés, lorsqu'on voit que la prime d'activité aussi subirait un nouveau coup de rabot, lorsqu'on voit qu'on serait sur de multiples économies partout, qu'il faille faire des économies, c'est bien évident. Mais
20: alors, que faudrait-il justement pour que ce budget trouve grâce à vos yeux, aux yeux du groupe socialiste et apparenté à l'Assemblée?
1: D'abord, il faudrait qu'on discute vraiment. Parce que hier, il y a eu des contacts.
20: Il y a des petits échanges, une délégation socialiste.
1: Il y a des premiers échanges.
20: Ça veut dire la porte s'entrouvre.
1: Certes, mais encore faut-il que l'échange soit véritablement sincère. Ça fait 2 semaines que le groupe socialiste des députés à l'Assemblée nationale a présenté des propositions. C'était silence radio de la part du gouvernement, qui nous présente ce matin une copie qui va être très amère et qui surtout est une copie qui ne met pas à contribution les plus riches d'entre les Français, les plus fortunés, ceux qui peuvent donner un petit peu plus pour que demain on puisse... on puisse protéger le plus grand nombre des Français. Donc c'est ça l'esprit de justice qui manque aujourd'hui dans ce budget. Et puis j'observe que ce gouvernement envoie des clins d'œil un peu appuyés, pour ne pas dire beaucoup trop appuyés, au Rassemblement national. Mais
20: il veut voter son budget.
1: Oui, mais rappelez-vous ce qui s'est passé pour Monsieur Barnier, qui avait, de façon très ostensible, ouvert la porte et dit « Moi, je négocie en gros et exclusivement avec Madame Le Pen ». Il a été censuré la semaine d'après. Donc il faut que le gouvernement fasse attention. Et s'il veut véritablement discuter, qu'il envoie des signes, et pas simplement « Je vous reçois ici ou là », dans la copie budgétaire qui sera présentée ce matin, des vrais signes de justice. On ne peut pas demander plus d'efforts à ceux qui en ont déjà tellement fait depuis 10 ans. Il faut que tout le monde soit mis à contribution, et en particulier les plus fortunés des Français.
20: Donc aujourd'hui, pour l'instant, c'est un vote a priori contre le budget.
1: Ah ben, de toute façon, tel que on l'entrevoit, il y a impossibilité de soutenir ce budget. Et je rappelle que quand même les socialistes ont été extrêmement responsables l'an passé sur le budget de la sécurité sociale, sur le budget général. Et nous avions négocié.
20: Ça a été un temps d'échange important aussi pour le Parti socialiste.
1: Bien sûr, mais il y avait cet échange. Et puis on a trouvé un chemin commun avec le gouvernement. Je rappelle qu'on a obtenu la suspension de la réforme des retraites. Je rappelle qu'on avait obtenu des moyens supplémentaires pour l'hôpital. Je rappelle qu'on avait aussi soutenu la prime d'activité. Hein. Donc toujours cet esprit de justice qui est aujourd'hui absent
20: des projets du gouvernement.
16: Guillaume Garot, qui prendra la décision de voter ou non le budget ? Est-ce que c'est le président du groupe PS, Boris Vallaud ? Est-ce que c'est le premier secrétaire du PS, Olivier Faure ? Ou est-ce que ce sera le candidat à la présidentielle qui représentera donc la gauche et le PS ? Je rappelle juste que la fin de la primaire va se terminer quelques heures avant le vote du budget, ou en tout cas les premiers votes.
20: C'est le groupe des députés socialistes.
16: Ils sont déjà d'accord ?
20: Qui prendra la décision. Mais sur la base de ce qui sera non seulement proposé, mais de ce qui pourra être négocié, si c'est la proposition, je le répète, encore une fois, sincère du gouvernement. Il ne faut pas que ce soit simplement de l'affichage.
16: C'est aussi la position de M. Glucksmann ?
20: Mais bien évidemment, nous sommes tous sur la même position, avec notre volonté, j'allais dire notre exigence, que ce dernier budget de la mandature soit un budget de justice. Si vous ne mettez pas de justice dans le pays, comment voulez-vous mobiliser les Français ? Regardez ce qui se passe avec les lycéens, regardez ce qui se passe avec les fonctionnaires, regardez ce qui se passe dans beaucoup d'entreprises. Le sentiment d'injustice, il est extrêmement fort. Mm-hmm. Extrêmement fort. Et ce n'est pas comme ça qu'on peut redresser le pays. Moi, j'ai toujours considéré que si vous vouliez mobiliser, entraîner notre pays, il fallait d'abord qu'il y ait de la justice dans toutes les politiques publiques. Ça doit être le maître mot.
16: Guillaume Garot, ce soir, donc le débat de la primaire socialiste est ouverte aux autres. Nouveau débat, quels sont les objectifs de Raphaël Glucksmann ? Comment est-ce qu'on se prépare ? Que fait Raphaël Glucksmann ce matin ? Quels sont les messages qu'il veut faire passer ce soir ?
20: Alors, il travaille, bien évidemment, dès ce matin, mais...
16: Il nous écoute, j'espère.
20: Et bien évidemment aussi, mais ça fait bien longtemps que Raphaël Glucksmann se prépare. Et se préparer, c'est d'abord être en permanence à l'écoute des battements du cœur du pays, à l'écoute des Français. Et il multiplie les rencontres, il multiplie les déplacements, parce qu'il doit se nourrir en permanence de ce que les Français attendent, craignent ou espèrent pour la France. Et ce qu'il souhaite, c'est être le président des Français, de tous les Français, avec, je le disais, cette exigence de justice. Parce que si on veut redresser le pays, il n'y a pas d'autre chemin possible.
16: C'est difficile de faire campagne pour la présidentielle quand on est engagé dans une campagne pour la primaire. Ce n'est pas le même combat.
20: Ben si, c'est le même combat. Parce que les militants socialistes, les militants de gauche, les sympathisants ne sont pas... des Français différents des autres. On partage tous les mêmes préoccupations. Bien sûr, nous avons nos convictions, mais le prix de l'essence, il est cher, et de plus en plus cher pour tout le monde. Les inquiétudes qu'on a vis-à-vis de la situation internationale de Trump, de Poutine, c'est pour tout le monde la même chose. Les attentes qu'on a sur les violences faites aux femmes et aux enfants, c'est pour tout le monde la même chose. Et ben, ces sujets-là, ils seront au cœur du débat ce soir. Ça veut dire quoi ? Ça veut dire que le débat, il va être très suivi, j'en suis convaincu. Et pas simplement par militants ou des sympathisants, par, je crois, des citoyens qui s'intéressent à la vie publique et surtout qui sont passionnés par le débat public et par ce qui sera décidé l'an prochain par les Français. Parce qu'on est à un moment de bascule. Moi, vous savez, je veux me battre contre l'extrême droite et proposer un vrai changement au pays, pour la vie des gens, pour améliorer la vie des gens. Et c'est pour ça que je me suis engagé auprès de Raphaël Glucksmann.
16: Guillaume Garot, juste un mot sur le sondage publié ce matin par Le Figaro. Alors la bonne nouvelle, c'est que à gauche, il n'y a que Raphaël Glucksmann qui est pris en compte. En revanche, il reste entre 11 et 13% des intentions de vote. Ça ne décolle pas vraiment.
20: Mais c'est normal, il n'est pas désigné candidat. Au sens où il est candidat, il y a cette primaire. Et j'invite celles et ceux qui se reconnaissent dans les valeurs de la gauche à y participer. Vous allez sur le site choisir2027.fr et vous avez la capacité, vous-même, à peser, à agir. C'est le sens de ces primaires. Et puis, tout commencera, j'allais dire, le jour où le candidat est désigné. Évidemment, moi, je me bats pour que ce soit Raphaël Glucksmann. Et ensuite, les Français vont regarder autrement les candidats. Parce qu'aujourd'hui, il y a des candidats déclarés dont on est sûr qu'ils le seront l'année prochaine sur la ligne de départ. Et puis, il y a ceux qui sont candidats putatifs, qui disent être intéressés, qui sont candidats à la candidature, mais qui ne le sont pas encore. Donc, attendons d'être vraiment sur la ligne du départ. Et je vous assure que les lignes vont bouger.
16: Rapidement, Guillaume Garot, Raphaël Glucksmann a réitéré sa volonté de ne pas pactiser avec la France insoumise, ni à la présidentielle, ni aux législatives. Concrètement, vous allez gouverner avec qui ?
20: Avec tous ceux qui voudront du changement dans le pays. Vous savez, c'est pas simplement les socialistes, c'est pas simplement les militants de place publique.
16: Ça peut être ouvert à droite ?
20: Mais ça peut surtout être d'abord ouvert à tous ceux qui, à gauche, se reconnaissent dans le besoin, l'attente de changement et qui veulent y participer. Hein. Je pense aux Verts, je pense aux communistes, aux PRG. Vous savez, ça s'appelait avec Lionel Jospin la gauche plurielle. Ben moi, je considère qu'il faut inventer la nouvelle gauche plurielle avec toujours cette capacité à être ouvert, à être dans le dialogue pour transformer profondément et durablement la vie des Français.
16: Merci Guillaume Garot, soutien porte-parole de Raphaël Glucksmann.
6: Nathanaël, vous avez oublié la question de Christophe Bardet. Oh, mais c'est pas grave, on l'aura demain.
16: Merci, on va la donner à Guillaume Garot.
6: Et exactement, merci beaucoup
16: merci
6: monsieur
16: vous,
6: d'être venu
16: journée.
6: Ce matin sur l'antenne de RCF Notre-Dame. Il est 7h50 aujourd'hui. Nous fêtons une religieuse morte à seulement 24 ans, mais qui a bouleversé le monde, Sainte Thérèse de Lisieux. On en parle avec Ombline Ponsignon dans quelques minutes, mais d'abord, la moisson est abondante, mais les ouvriers sont peu nombreux. Peut-être connaissez-vous ce verset de l'Évangile que vous avez pu entendre ici ou là. C'est un passage de Saint-Luc au chapitre 10 que nous écoutons ce matin dans son intégralité, commenté par le père Xavier Lepin.
21: En ce temps-là, parmi les disciples, le Seigneur en désigna encore 72, et il les envoya deux par deux, en avant de lui, en toute ville et localité, où lui-même allait se rendre. Il leur dit, « La moisson est abondante, mais les ouvriers sont peu nombreux. Priez donc le maître de la moisson d'envoyer des ouvriers pour sa moisson. Allez, voici que je vous envoie comme des agneaux au milieu des loups. Ne portez ni bourse, ni sac, ni sandales, et ne saluez personne en chemin. Mais dans toute maison où vous entrerez, dites d'abord « Paix à cette maison ». S'il y a là un ami de la paix, votre paix ira reposer sur lui. Sinon, elle reviendra sur vous. Restez dans cette maison, mangeant et buvant ce que l'on vous sert, car l'ouvrier mérite son salaire. Ne passez pas de maison en maison. Dans toute ville où vous entrerez, et où vous serez accueillis, mangez ce qui vous est présenté. Guérissez les malades qui s'y trouvent, et dites-leur, le règne de Dieu s'est approché de vous. Mais dans toute ville où vous entrerez, et où vous ne serez pas accueillis, allez sur les places et dites, même la poussière de votre ville, collée à nos pieds, nous l'enlevons pour vous la laisser. Toutefois, sachez-le, le règne de Dieu s'est approché. Je vous le déclare, au dernier jour, Sodome sera mieux traité que cette ville. »

Dans l'évangile de saint Luc, c'est le deuxième envoi en mission. Il y a d'abord eu les 12, et aujourd'hui, le nombre monte à 72, signe de l'ampleur de la mission dès le début de l'Église. Ici, Jésus donne le mode d'emploi de la mission, et c'est suffisamment rare pour que l'on s'y arrête un instant. Le premier élément, c'est l'action de grâce. La moisson est abondante. On ne retient souvent que la deuxième partie de la phrase. Priez le maître de la moisson d'envoyer des ouvriers. Des personnes se mettront à la suite du Christ, d'abord par notre admiration à voir cette moisson abondante, et certainement pas en se lamentant du manque d'ouvriers. Le deuxième élément est extraordinaire. Dans toute maison où vous entrerez, dites d'abord « paix à cette maison ». Par quoi commence la mission ? Par la paix. Être quelqu'un qui apaise, qui est artisan de paix. Aider les personnes à être en paix avec elles-mêmes et avec les autres. C'est la condition pour être accueilli et pour construire une relation avec ceux auxquels on s'adresse. Le troisième élément est guérissez les malades en leur disant « Le règne de Dieu s'est approché de vous ». Il ne s'agit pas aujourd'hui de faire des guérisons physiques, mais il s'agit de tous les maux que nous pouvons soigner par notre présence, notre écoute, notre empathie, notre solidarité et notre prière. Action de grâce pour l'abondance de cette moisson d'hommes et de femmes épuisés sur la route de la vie parce qu'ils n'en perçoivent plus le sens. Être artisan de paix là où on se trouve et porter soin aux personnes que l'on rencontre. La mission n'est pas simplement l'affaire de spécialistes religieux ou prêtres, elle est confiée à tous les baptisés.

0: Notre Père qui es aux cieux, que ton nom soit sanctifié, que ton règne vienne, que ta volonté soit faite sur la terre comme au ciel. Donne-nous aujourd'hui notre pain de ce jour. Pardonne-nous nos offenses, comme nous pardonnons aussi à ceux qui nous ont offensés. Et ne nous laisse pas entrer en tentation, mais délivre-nous du mal. Car c'est à toi qu'appartiennent le règne, la puissance et la gloire, pour les siècles des siècles. Amen.
1: Vous écoutiez la prière du matin, aujourd'hui commentée par le père Xavier Lepin. Nous sommes le jeudi 1er octobre et nous fêtons la petite Thérèse, si grande pourtant, Thérèse de l'Enfant Jésus et de la Sainte Face, Ombline.
2: Oui, difficile de parler en quelques minutes de la sainte la plus aimée des Français. Docteur de l'Église, patronne des missions et copatronne de la France. Thérèse Martin naît à Alençon le 2 janvier 1873. Elle est la cinquième et dernière fille de Louis et Zélie Martin. Et dans cette famille chrétienne, il règne une atmosphère pleine de foi et d'amour. Et cela fait sans doute germer les vocations car toutes leurs filles deviennent religieuses. Puis Zélie, sa mère, meurt. Et pour Thérèse, c'est une grande déchirure. Mais son désir de donner sa vie à Dieu reste intact.
1: Elle obtient même de son père, d'abord puis du pape Léon XIII lui-même, qui la reçoit à Rome, l'autorisation d'entrer au Carmel. Elle a 15 ans.
2: Oui, elle entre le 9 avril 1888, avant de prononcer ses vœux 2 ans plus tard. Et pendant les 9 années qu'elle vit au Carmel, elle poursuit sa route vers la sainteté. Par obéissance à sa sœur Pauline, qui est ensuite devenue mère Agnès, elle écrit ses souvenirs. Ils sont publiés après sa mort sous le fameux titre « Histoire d'une âme ». Il embrase le cœur de milliers de personnes à travers le monde tout de suite. Elle, dans ce livre, elle invite à s'élever par l'ascenseur de l'amour, à se blottir dans les bras de Jésus avec confiance et abandon, et à se laisser porter jusqu'au ciel.
1: Et elle meurt à 24 ans le 30 septembre 1897.
2: Oui, en disant tout simplement « Mon Dieu, je vous aime », après avoir offert les grandes souffrances de son agonie pour le salut des pécheurs qui n'ont pas la foi. Elle promet aussi de faire tomber sur la terre une pluie de roses et de passer son ciel à faire du bien sur la terre. Eh bien, elle tient sa promesse. Après sa mort, les témoignages de grâce et de miracles obtenus par son intercession affluent au monastère. Ils sont si nombreux que le pape parle d'un ouragan de gloire. Il la décrit comme la plus grande sainte des temps modernes. Donc laissons-nous conduire un petit peu par quelques vers de ses poèmes mis en musique par de nombreux artistes. « Ma vie n'est qu'un instant, une heure passagère. » Ma vie n'est qu'un seul jour qui m'échappe et qui fuit. Tu le sais, ô mon Dieu, pour t'aimer sur la terre, je n'ai rien qu'aujourd'hui.
1: Merci beaucoup, Ombline Ponsignon. Bonjour à tous, c'est Simon Tatro. Je vous retrouve à partir de 16h pour vous informer, vous évader, vous divertir en cette fin de journée. Vous retrouverez bien sûr l'édito politique de Christophe Barbier. Et puis pour le portrait du jour, un homme qui a eu plusieurs vies, dirigeant de médias et du sport, puis vigneron. À plus de 50 ans, il s'est lancé dans la plus grande aventure de sa vie, un tour du monde à la voile. Jean d'Arthuis sera avec moi en fin de journée sur RCF Notre-Dame.
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1: Nous sommes le jeudi 1er octobre, Sainte Thérèse de Lisieux à l'honneur. 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Il est 8h. Et les informations avec vous, Éléonore Claude, l'ensemble des établissements scolaires fermés dans le Gard.
6: Et oui, puisque c'est...
1: Les transports en commun sont interrompus, Éléonore.
6: Oui, les transports en commun sont interrompus.
1: Le Gard et l'Hérault placés en vigilance rouge. La Lozère et l'Ardèche sont en alerte orange. Les Bouches-du-Rhône les rejoignent à la mi-journée. Plus de 400 lycées concernés et 440 interpellations. Le mouvement de blocage a encore grossi hier dans les lycées du pays et appelé à être reconduit demain. Jordan Bardella a dénoncé les prémices d'une guerre totale contre le RN après la publication d'une enquête de Mediapart l'accusant d'avoir tenu des propos antisémites. Le journal d'investigation a fustigé de son côté la violence sidérante de l'extrême droite.

0: Tout de suite, l'information continue en Bretagne et c'est avec vous Benjamin Baillemont. Bonjour Benjamin.
1: Bonjour Pierre-Hugues, bonjour à tous. En Bretagne, ce jeudi 1er octobre, un collectif de victimes d'un prêtre du diocèse de Quimper organise aujourd'hui une réunion publique à Brest. Un moment de reconnaissance et de réparation soutenu par Monseigneur Laurent Donien qui sera sur place. Il nous explique pourquoi dans un instant. 50 000 personnes âgées de 60 ans ou plus ne sortent presque plus et sont assignées à résidence en Bretagne. C'est ce que révèle le tout dernier rapport consacré à la mobilité des personnes âgées, rédigé par les petits frères des pauvres et dévoilé aujourd'hui. Détails à suivre. Un leasing social pour permettre aux ménages les plus modestes d'acquérir une pompe à chaleur. C'est le principe de la nouvelle offre clé en main mise en place dès aujourd'hui à l'initiative du gouvernement. Un dispositif attractif mais qui nécessite de bien s'informer au préalable, vous l'entendrez. Et qui dit 1er octobre dit aussi début du mois d'octobre rose. 31 jours pour sensibiliser à la prévention et au dépistage du cancer du sein. Le docteur Emmanuel Blin, coordinateur du CRCDC, le Centre Régional de Contrôle et Dépistage des Cancers dans les Côtes d'Armor, est avec nous dans moins de 10 minutes pour répondre à nos questions sur ce sujet. Juste après, la météo avec une journée ensoleillée mais pas si chaude en Bretagne. Brest accueille aujourd'hui une réunion publique sur les abus sexuels sur des enfants au sein de l'église. Un moment organisé par un collectif de victimes d'un prêtre du diocèse de Quimper dans les années 60 à 70 avec le soutien de l'église catholique du Finistère. Pour ces victimes, c'est une étape importante dans leur démarche de reconnaissance et de réparation. C'est aussi un moment pour sensibiliser et alerter sur les conséquences des violences sexuelles commises sur les enfants et transmettre les informations utiles pour changer les choses. Une réunion en présence du secrétaire général de l'INIAV, l'instance nationale indépendante d'accompagnement des victimes dans l'église, Stéphane Jacquot, mais aussi de l'évêque du diocèse de Quimper et Léon, Monseigneur Laurent Donien. Il nous explique pourquoi.
2: Alors on avait déjà eu une rencontre à l'Octudi il y a quelques années à partir d'un religieux qui avait été auteur de faits, et j'ai trouvé que cette réunion était vraiment intéressante parce qu'il y avait à la fois le témoignage des victimes, il y avait l'INIAV qui était représenté à ce moment-là, et puis moi, j'étais là. Et ça a permis un échange, parce qu'il y a beaucoup de gens qui ne savent pas du tout ce qui se passe dans l'Église. Ils ont l'impression que l'Église, elle cache tout, etc. Mais ce n'est pas vrai du tout. Au contraire, on n'a pas honte, nous, de faire une réunion publique pour témoigner de ce que nous faisons. Mais en même temps, on a aussi besoin de recevoir des avis, parce qu'on n'a pas fini de progresser. Hein. On a besoin d'entendre les victimes, leurs témoignages. Et en fait, c'est ça qui nous aide à construire la prévention. C'est-à-dire à voir, mais où est-ce qu'il faut qu'on agisse, quoi ? En étudiant ce qui s'est passé autrefois, parce qu'en fait, beaucoup de faits ont eu lieu à 30, 40, 50 ans. Hein. Mais c'est intéressant de rechercher, et même avec l'aide des victimes, de rechercher ensemble dans les archives, au fond, qu'est-ce qui s'est passé à ce moment-là, pourquoi l'autorité n'a pas agi, pourquoi les jeunes ne pouvaient pas parler, mais on ne veut pas que ça recommence.
1: Des propos recueillis par Françoise Morel. Cette réunion publique soutenue donc par l'église dans le Finistère a lieu ce jeudi à 18h au campus Ségalène de l'UBO à Brest. Les violences sexistes et sexuelles au cœur aussi de la manifestation des lycéens et lycéennes de l'établissement Fénelon à Brest hier. Les élèves dénoncent en effet une affaire d'attouchement ou de tentative d'attouchement survenue au sein du lycée. Le personnel aurait, selon les élèves, dissuadé les victimes de porter plainte. La direction a pour sa part réagi en annonçant l'ouverture d'une enquête administrative et d'une cellule psychologique. Tout en réfutant les accusations, l'établissement invite toujours, selon elle, les lycéens à se rendre au commissariat et propose même un accompagnement dans ce type de cas, et en plus de les signaler quand ils sont connus au

0: cas doit éviter d'être dispersé par la police comme des masques de plongée. Il est 8h05, vous êtes toujours à l'écoute de l'information sur RCF en Bretagne. 1 million de personnes âgées de 60 ans et plus sont assignées à résidence, 50 000 en Bretagne. C'est ce que révèle le 11e rapport de l'association et des petits frères des pauvres publié aujourd'hui dédié à la mobilité. La faute à des transports difficilement accessibles notamment, avec un impact très concret, l'aggravation des situations d'isolement. Pour lutter contre cette situation, différents axes de réflexions sont à creuser, comme nous l'explique Pierre-Yves Lair, directeur adjoint des Petits Frères des Pauvres de la région Ouest.
1: Le premier, c'est de pouvoir adapter l'espace public. J'ai en tête la ville de Brest, avec une expérimentation menée dans les quartiers de Saint-Marc et de Lambézélec, avec une marche explorative pour identifier quels étaient les obstacles au déplacement. Et l'enjeu de pouvoir constituer une chaîne de mobilité, de chez soi jusqu'au commerce. Et lorsqu'on est finalement en dehors des villes, on ne va pas se déplacer en marchant. On sait que c'est la voiture qui est le moyen de transport le plus utilisé par les personnes âgées de plus de 60 ans. Et donc, on a besoin de développer des solutions de covoiturage au quotidien. Donc, on a besoin d'adapter l'espace public, de faciliter les déplacements et on a aussi besoin de pouvoir adapter les logements au vieillissement des personnes. Alors, on constate qu'on a de nombreux logements qui ne sont plus adaptés ou qui sont peu accessibles, qui manquent, qui ont des marches, où il y a des ascenseurs. Et en fait, on voit que ce sont vraiment des freins à la mobilité des personnes et du coup à la perte de lien social.
0: En Bretagne, on compte 250 bénévoles pour 250 personnes accompagnées. La Bretagne qui va accueillir dès novembre 137 docteurs juniors, annoncé hier l'Agence régionale de santé. Ce sont des médecins en fin de formation universitaire qui, durant leur quatrième année d'études spécialisées de médecine générale, exercent dans le cadre d'un stage sous supervision mais avec une large autonomie pour se former au métier. Ces docteurs juniors s'engagent pour 6 mois renouvelables une fois. Les 2/3 d'entre eux vont exercer dans des territoires prioritaires. Et si vous profitiez d'un leasing social, non pas pour votre voiture mais pour votre future pompe à chaleur? C'est l'idée du gouvernement pour électrifier les usages, réduire les émissions de carbone et faire baisser les factures d'énergie des ménages. Un dispositif mis en place dès aujourd'hui. Le principe, une offre complète incluant l'installation et la maintenance de la pompe à chaleur avec paiement réparti sur 3 ans. Jireg Lebris, animateur du réseau Rénov Habitat Bretagne, appelle à bien s'informer au préalable.
2: Une pompe à chaleur, c'est quand même un budget. Si on prend les pompes à chaleur qu'on connaît le plus, les aérothermies, faut compter entre 12 et 18 000 euros TTC pour une installation nouvelle. Donc c'est quand même un certain budget, sachant que pour un ménage très modeste, on peut aller chercher 12 000 euros d'aide là-dessus. Donc il y a quand même un certain reste à charge qui peut être bloquant actuellement. Sur ce dispositif-là, j'ai une forme de prudence. Sur le papier, le principe est intéressant. Il y a un vrai enjeu à quand même se renseigner avant, à ne pas signer trop vite et à bien réfléchir les choses. Et aussi anticiper le fait que une pompe à chaleur, c'est un système qui a besoin d'être correctement installé, mais aussi correctement entretenu par la suite. Et donc c'est aussi bien prendre ça en compte, le fait d'avoir une maintenance qui soit assurée par la suite pour avoir un système qui soit efficace et éviter des pannes qui arriveraient trop vite.
0: Objectif affiché par le gouvernement, l'installation de 55 000 pompes à chaleur d'ici à 2028. Et on termine avec les prévisions météo. La Bretagne sous un ciel bleu dès ce matin que vous soyez. Un mercure un peu plus bas que ces derniers jours en matinée, entre 13 et 19 degrés. 15 à Quimper, Lorient, 20 à Saint-Brieuc, 16 à Brest et à Rennes. Et une deuxième partie de journée encore très ensoleillée, avec des températures en hausse entre 19 et 21 degrés. 19 à Saint-Brieuc, Brest ou Lorient, 20 à Quimper, à Vannes ou à Rennes. Il est 8h10, l'heure comme chaque jour du lundi au vendredi de notre invité du matin. Octobre Rose est de retour, 1 mois pour sensibiliser le grand public à l'importance de la prévention et du dépistage précoce du cancer du sein. Une campagne menée localement par les centres régionaux de coordination des dépistages des cancers, les CRCDC. En Bretagne, le cancer du sein est de loin la pathologie la plus fréquente chez les femmes, avec 2500 nouveaux cas par an. Docteur Emmanuel Blin, bonjour.
3: Bonjour.
0: Vous êtes le coordonnateur dans les Côtes d'Armor du CRCDC Bretagne. Quels sont vos constats, docteur Blin, sur aujourd'hui sur le cancer du sein dans la

0: région. Est-ce qu'on assiste à une hausse des cas?
1: Alors, sur la région, comme sur la France, on a toujours une augmentation régulière des cas depuis 10 ans, de l'ordre de 1,5%, mais qui est liée au vieillissement de la population, essentiellement.
0: Octobre Rose permet justement de rappeler l'intérêt de sensibiliser au dépistage de ce cancer. Quelle est la situation aujourd'hui en Bretagne au niveau du dépistage?
1: Alors, le dépistage organisé en Bretagne depuis une dizaine d'années voit baisser sa participation. Probablement que la principale raison à cette désaffection est la baisse de l'offre de soins. C'est-à-dire qu'on observe depuis plusieurs années une diminution du nombre de radiologues qui pratiquent la scénologie. On voit les délais de rendez-vous se rallonger. Et eh bien, ça entraîne un petit peu, probablement, un découragement chez les femmes qui, du coup, participent moins. Là où on avait une participation de l'ordre de 60% dans les années 2012-2013, on est maintenant autour de 52-53%.
0: Pourquoi ce dépistage est important et surtout il se fait à partir de quel âge?
1: Alors, cet dépistage est très important parce que le cancer du sein, c'est vraiment une affaire de santé publique. Hein, à l'échelle du pays, c'est 60 000 nouveaux cas par an et près de 12 000 décès. Donc, c'est très important. Or, c'est une pathologie qui est dépistable. Il faut savoir que tous les cancers ne sont pas dépistables, mais en ce qui concerne le cancer du sein, on a un examen tout simple qui s'appelle la mammographie et qui permet de dépister des tumeurs petite et facilement curable, alors que si on attend que la tumeur soit palpable, eh bien on a on a beaucoup plus de difficultés à la soigner. Donc cette mammographie est très importante, elle est proposée tous les 2 ans aux femmes de 50 à 74 ans.
0: Rappelez-nous, quels sont les risques concrets si un cancer du sein n'est pas détecté à temps?
1: Si le cancer du sein est détecté tard, ça entraîne des soins plus lourds. Et puis une mortalité plus grande. Hein, même si globalement c'est un cancer de bon pronostic, mais s'il est de bon pronostic, c'est surtout grâce au dépistage, grâce aussi évidemment à l'amélioration des soins, hein, au progrès thérapeutique. Globalement, tout stade confondu, un cancer du sein qui a 85% plus de 85% de survie, voire même 90%.
0: Qui sont les personnes les plus touchées? Est-ce qu'il y a des facteurs à risque spécialement pour ce cancer?
1: Le principal facteur de risque, c'est l'âge. Alors, il y a aussi des facteurs hormonaux, il y a aussi le surpoids, la sédentarité, l'alcool, le tabac, mais c'est l'âge. Hein. La grande majorité des cancers du sein surviennent après 50 ans. Bien sûr, il y a certaines femmes, notamment des femmes qui ont des prédispositions génétiques ou familiales, qui ont des cancers plus tôt. Mais la grande, grande majorité des cancers, c'est après 50 ans. Et c'est pour ça que 50 ans est l'âge qui, pour l'instant, est retenu pour recommencer le dépistage, c'est-à-dire la mammographie systématique, tous les 2 ans. Avant 50 ans, pour l'instant, on admet qu'on n'a pas d'intérêt à faire de mammographie systématique. On fait une mammographie si on sent quelque chose, si on a un symptôme. Mais de façon systématique, il n'y a pas d'intérêt à en faire avant 50 ans. Par contre, après 50 ans, du fait que l'âge est le principal facteur de risque, c'est très bénéfique pour les femmes de faire ce dépistage tous les 2 ans.
0: Les jeunes femmes sont-elles justement aussi concernées? Il y a une étude de l'Institut Curie dévoilée en début de semaine qui rappelle que l'incidence chez les moins de 40 ans est en augmentation constante. C'est quelque chose que vous constatez?
1: Non, on le constate d'autant moins cette incidence que nous, on s'occupe du dépistage chez les femmes de moins de 50 ans. Je ne connais pas cette étude, mais pour l'instant, parce que les études, vous savez, il y en a énormément qui sortent tous les ans, et il est possible que, en fonction de toutes ces études qui montrent effectivement que ça pourrait être intéressant, peut-être que dans 6, 7 ans, je ne sais pas, je ne peux pas vous donner d'échéance, mais peut-être qu'on commencera à 45 ans. Mais pour l'instant, le consensus, c'est 50 ans pour commencer le dépistage.
0: Vous l'avez dit, il y a un certain désamour aujourd'hui pour ce dépistage. Comment on fait justement pour attirer les personnes à se faire dépister? Il y a Octobre Rose, bien sûr, mais comment on fait toute l'année?
1: Nous, toute l'année, on communique, hein, vers les professionnels de santé, qu'on forme et qu'on incite à participer davantage, bien qu'ils le fassent déjà beaucoup. Et puis, on communique aussi, on a aussi des actions vers le public, en particulier vers les publics les plus défavorisés, puisqu'on constate tout de même qu'il y a le dépistage est d'autant plus faible que les populations sont défavorisées et surtout éloignées des structures de soins.
0: Est-ce que le CRCDC Bretagne va organiser des initiatives en ce mois d'octobre rose, ou quelles sont plutôt les initiatives qui sont organisées en ce mois d'octobre rose? Qu'est-ce que vous allez mettre en place?
1: Alors, nous, on a des actions pour le mois d'octobre rose, mais on fait des actions toute l'année. On va notamment former les infirmières, enfin, on va faire des formations au dépistage des cancers dans les écoles d'infirmières, des soignantes, on va aussi dans les entreprises pour promouvoir le dépistage, en particulier dans les entreprises où on va avoir accès à un public justement qui est moins enclin à venir vers la prévention.
0: Vous l'avez un petit peu évoqué, notamment le manque de radiologues. Est-ce qu'aujourd'hui, il y a suffisamment de moyens justement pour faire l'ensemble des dépistages, ou est-ce qu'il en faudrait plus?
1: On a effectivement une baisse du nombre de radiologues participants. Il y a les radiologues, il y a une dizaine d'années, avaient une forte activité de dépistage, de scénologie en général. Ils faisaient beaucoup de mammographie. Mais il semblerait, alors ils sont nombreux à partir en retraite, ils ne sont pas tous remplacés. Et il semblerait qu'en plus, les jeunes qui arrivent ont moins tendance à pratiquer la scénologie. Ce qui fait que du coup, l'offre de soins, même si elle augmente un petit peu, elle ne suit pas vraiment l'augmentation de la population éligible, puisque la population éligible au dépistage augmente dans la mesure où la population vieillit. Et donc il y a une inadéquation entre cette augmentation de la population éligible et l'offre de soins.
0: Et quelles seraient les solutions pour vous face à ça?
1: Eh bien, c'est des choses auxquelles on réfléchit. On réfléchit beaucoup avec les radiologues, avec les instances, l'ARS, la CPM, pour essayer d'améliorer l'offre de rendez-vous. Et puis, je pense qu'il faudrait probablement qu'il y ait plus de radiologues qui sortent des universités. Mais ça ne dépend pas de nous, évidemment. Voilà.
0: On parle, donc, c'est Octobre Rose, donc on parle beaucoup du cancer du sein. Est-ce qu'il y a d'autres cancers, justement, qui sont aussi dépistables et qu'il faudrait aussi mettre en avant à cette occasion?
1: Alors, Octobre Rose, c'est vraiment spécifiquement fait pour le dépistage du cancer du sein. Il y a d'autres mois qui sont consacrés à la promotion du dépistage d'autres cancers, notamment il y a Mars Bleu pour le cancer du côlon, et également en juin, depuis peu, une promotion du cancer du col de l'utérus, puisque c'est actuellement les trois cancers pour lesquels il existe un dépistage organisé. Il y a une étude actuellement également qui regarde ce qu'on peut faire pour le dépistage du cancer du poumon, mais ça n'est pas encore accessible au grand public, c'est en voie d'étude. Voilà.
0: Et si à l'issue de cet entretien, on veut se faire dépister, justement, comment le faire, où et comment ça se passe concrètement en dépistage?
1: Alors, tous les deux ans, les femmes qui sont éligibles au dépistage reçoivent un courrier qui est envoyé par la CPM et qui les invite à se présenter avec ce courrier qui sert d'ordonnance dans un centre qui pratique la mammographie de dépistage, c'est-à-dire à peu près tous les centres dans le département.
0: Et aussi donc en Bretagne. Et si on veut se renseigner justement sur ce mois d'octobre rose, comment on peut le faire, et notamment sur les actions en Bretagne?
1: Eh bien, nous avons un site internet sur lequel figurent toutes les actions et où notre directrice de la communication indique à chacun où il peut aller pour participer à la promotion de ce dépistage.
0: Docteur Emmanuel Blin, merci beaucoup.
1: Je vous en prie.
0: Je rappelle donc que vous êtes le coordonnateur dans les Côtes d'Armor du CRCDC Bretagne, le centre régional de coordination des dépistages des cancers à l'occasion du début aujourd'hui de ce mois d'octobre rose. Merci beaucoup, passez une très bonne journée.
1: Merci beaucoup.
0: Un entretien à retrouver dès maintenant sur le site internet et depuis l'application RCF sur la page du grand invité du matin, comme tous les précédents et tous ceux à venir. L'information est de retour à 9h01 sur RCF en Bretagne, mais tout de suite je vous laisse avec Pierre-Hugues Dubois.
2: Oui. Vous écoutez RCF Notre-Dame, il est 8h20, dans 10 minutes, le journal de Radio Vatican, avec à la une ce matin cet avion dérouté entre Dubaï et Tel Aviv. Les passagers ont finalement pu rentrer en Israël hier soir, mais l'État hébreu dénonce une tentative d'attaque terroriste. Vous saurez tout avec Alexandra Sirgan, rendez-vous à 8h30. Mais d'abord, les coulisses de l'info. Il y a dans l'Église de France un signe de renaissance. Place Saint-Pierre, hier, le pape Léon XIV est revenu sur son voyage apostolique en France, son cinquième voyage depuis son élection. Alors, qu'est-ce que ce voyage a eu de singulier? Comment le pape lui-même a-t-il vécu ce déplacement? On va en parler avec le directeur de la rédaction de Famille Chrétienne. Bonjour Antoine-Marie Zohar.
3: Bonjour, bonjour.
2: Eh bien oui, le jeudi, c'est le jour de sortie des hebdomadaires, ouais. Et des hebdomadaires chrétiens en particulier. Alors, on se demande bien ce qu'il peut y avoir dans Famille Chrétienne cette semaine.
3: Alors, c'est jeudi, mais il va falloir que nos lecteurs patientent probablement un jour de plus que d'habitude, en tout cas pour la boîte aux lettres, parce que nous avons dû attendre forcément la fin du voyage de Léon XIV pour boucler un numéro exceptionnel. Mais bon, comme ils ont leur code pour aller sur le site web de Famille Chrétienne, je suis là, pourquoi moi? Donc ils peuvent découvrir l'édition de la semaine avec ce titre et une photo incroyable au Stade de France, pour que la France ait la vie. Léon XIV réveille la fille aînée de l'Église. Voilà. Pour répondre à votre question, Famille Chrétienne, avec toutes les équipes sur le terrain pendant ces quatre journées incroyables de visite de Léon XIV, propose un numéro exceptionnel de Paris à Metz en passant par Lourdes, dont on retrouve plus d'une trentaine de pages avec toutes les étapes du voyage, dont le succès est clairement à dépasser toutes nos attentes et qui laissera, je le crois, des traces durables, au-delà même du monde catho. Une douzaine de journalistes de chez nous donc, ont suivi sur le terrain cette visite. Ils ont recueilli des témoignages et décrypté aussi chacun des 15 discours ou homélies du pape. Et puis, comme si ça ne suffisait pas, plusieurs membres de la rédaction de Famille Chrétienne qui s'ennuyaient, peut-être pas même, ont travaillé en parallèle à la réalisation d'un hors-série exceptionnel. Alors là, je fais de la promo. Avec Magnificat et avec Aletheia, parce qu'il est beau. Je l'ai aperçu hier soir. On l'a réalisé et bouclé mardi soir. Il est déjà en kiosque demain matin. Voilà, 160 pages, 200 photos, des récits, des témoignages et tous les discours. Tous les discours, toutes les homélies. Vous avez vu le truc de dingo?
2: Et vous, Antoine-Marie, quel regard portez-vous sur ce voyage?
3: Écoutez, il semble que personne ne pourra oublier cette première, toute première visite de Léon XIV en France. Oui, j'insiste sur première, car je n'ai pas honte de le dire, il y en aura d'autres. Reviens, Léon. Une visite historique avec des centaines de milliers de personnes massées au passage de l'évêque de Rome à chaque étape pour l'apercevoir, recevoir sa bénédiction, bénir les bébés, et plus d'un million au total priant avec lui du Stade de France à la cathédrale de Metz, en passant par les Champs ou encore la grotte de Lourdes. La France, selon moi, a été saisie par le contraste saisissant donc entre la foule enthousiaste sur la plus belle avenue du monde, la foi joyeuse dans l'enceinte du Stade de France, et la profondeur de la prière du pape dans le silence. Un silence où on l'a vu, même en larmes, devant la statue de la Vierge du Vœu de Louis XIII à Notre-Dame de Paris, ou encore dans la grotte de Massabielle, j'y étais, derrière lui, plongé dans une intense prière mariale pour la France.
2: Et pour continuer d'en parler, nous sommes rejoints par Jean-Charles Puzzolu. Bonjour Jean-Charles.
4: Bonjour, bonjour Pierre-Hugues, bonjour Antoine-Marie.
2: Coordinateur éditorial au sein de Vatican News, les médias du Vatican qu'on connaît bien ici grâce à Radio Vatican notamment. Jean-Charles, vu du Saint-Siège, quel regard porte-t-on sur ce voyage?
4: C'est un succès et Léon XIV l'a dit lors de son vol retour en parlant avec les journalistes et mercredi à l'audience générale en évoquant effectivement ce terme de renaissance. Vous savez, avant le voyage, le cardinal Aveline disait que le pape Léon XIV était intrigué par la France. Le cardinal lui demandera la semaine prochaine puisqu'ils vont venir à Rome pour travailler. Mais probablement que Léon XIV voulait voir de ses yeux cette petite flamme que l'on croyait enfouie sous des décennies de sécularisation et qui finalement semble en mesure de commencer à vouloir reprendre le dessus. Et il s'en est rendu compte avec émotion au Stade de France vendredi soir.
2: Antoine-Marie, comment le pape, selon vous, lui-même a-t-il vécu ce déplacement, ce voyage?
3: Écoutez, j'ai été marqué, alors parce que j'ai dû revoir quelques images après, pour tout vous dire, parce que pendant les voyages pontificaux, quand on a la chance, comme quelques autres, d'être à bord de l'avion du pape, on voit pas grand-chose. On suit, puis après on va de plateau en plateau. Enfin voilà, on lit beaucoup de discours, on le travaille, on essaie d'aider nos rédactions à comprendre. Moi, j'ai entendu cette phrase qu'il a dite quand il est monté dans l'avion, justement, au retour, et qui nous a dit « Ces quatre jours ont été littéralement remplis de nombreuses bénédictions ». Vous avez vu tout à l'heure dans ma première intervention, je parlais vraiment de toutes ces bénédictions du pape. Je crois vraiment qu'on a reçu une pluie de bénédictions. Il a dit surtout qu'il avait été content d'encourager les jeunes qui, de toute évidence, dit-il, sont en quête de quelque chose. Jean-Charles Puzolu vient de le dire, c'est parce qu'il était intrigué par ce réveil chrétien qu'il a consacré en France, dans une France très sécularisée plutôt, qu'il a consacré ce voyage, ce cinquième voyage à la fille aînée de l'Église. Voilà, les foules lui ont confirmé que ce réveil, il était véritable. Il a parlé effectivement, on vient de le dire, à l'audience hier, de ce signe de renaissance dans l'Église de France. Pour moi, ces mots sont très forts et nous obligent, à notre tour, de prendre une part active pour poursuivre la mission.
2: Jean-Charles Puzolu, quand on parle de renaissance, c'est qu'il y a eu une mort pour l'évêque de Rome. La France chrétienne était-elle morte ?
4: Non, absolument pas. Il y avait toujours une petite flamme que l'on voyait à peine, mais qui ne s'est jamais éteinte. Et je pense que le message du pape aujourd'hui aux évêques, aux religieux, à tous ceux qui accompagnent ces néophytes et ces catéchumènes, c'est de savoir l'accompagner, savoir l'entretenir. Cette flamme n'est pas soufflée dessus pour ne pas l'éteindre, parce qu'il y a des risques. Il y a des risques, notamment lorsqu'on regarde le nombre de catéchumènes dans certaines paroisses qui sont aujourd'hui, alors heureusement ou malheureusement, il faut aussi déborder et que certains doivent attendre avant de pouvoir approfondir leur foi, d'avoir accès aux prêtres pour pouvoir discuter, dialoguer et entrer lentement, progressivement à la rencontre du Christ. Et ça, il va falloir travailler pour l'Église de France. Il y a une autre image que le cardinal Aveline a prise et qu'a choisie et qui, moi, m'a beaucoup touché lors d'un entretien en privé ces jours-ci. C'est l'évêque est comme un jardinier qui doit aller maintenant, il doit aller arroser les petites graines qui ont été semées par le pape Léon et aller les arroser même là où on ne s'attendait pas à ce qu'on puisse en trouver. Et ça va être le travail des évêques et de tous les religieux qui doivent accompagner ces néophytes. Mais vous savez, on parle beaucoup de France. Je voudrais juste qu'on prenne un tout petit peu de hauteur. Antoine-Marie a justement rappelé que c'était le cinquième voyage du pape Léon. C'est le troisième en Europe. Donc, il n'y a pas que la France qui intéresse le pape. Je suis convaincu quelque part que le continent européen, qui avait été un peu, disons-le, un peu délaissé par François, intéresse de près le pape Léon.
2: L'Église de France a le devoir d'arroser les semences de la visite du pape. C'est ce qu'a déclaré le cardinal Jean-Marc Aveline au micro donc de Vatican News. Antoine-Marie Zohar, vous avez suivi de nombreux déplacements pontificaux. Selon vous, qu'est-ce que celui-ci a de particulier ? Qu'est-ce que ceux de Léon ont de particulier ?
3: Alors, pour être franc, je n'avais jamais voyagé encore avec le pape Léon. Toutefois, j'ai quelques 45 voyages pontificaux au compteur.
2: 45 ?
3: Avec les trois précédents papes. Non, j'ai été marqué par le côté marathon. Est-ce parce que j'ai vieilli ? Je suis un peu clairvoyant. Mais il a été préparé, on le sait. Le cardinal Aveline a beaucoup raconté comment ce voyage avait été planifié par les équipes du Vatican, dans un agenda où le pape n'avait que 4 jours de libre. Donc effectivement, peut-être que ça a fait que ce voyage était très dense et que le pape voulait faire un certain nombre de choses, et puis que les Français voulaient que le pape fasse un certain nombre de choses. Après, autre constat quand même incroyable, maintenant qu'on a un tout petit peu de recul, au-delà des 25 000 journalistes, des 2500 journalistes accrédités, jamais je n'ai vu autant de journalistes dans l'avion du pape. Nous étions 85 contre 70 ou 75 d'ordinaire, dont 25 Français. C'est un record absolu, ça parlait français partout, ça agaçait beaucoup nos amis italiens. Ceci étant dit,
2: comment vous l'analysez, ça, le fait qu'il y avait autant de Français ? C'est-à-dire que ça intéressait beaucoup les médias français ?
3: Je crois qu'il y a un véritable engouement médiatique autour de ce pape, c'est assez surprenant. C'est un pape, en fait, qui ne déborde pas, qui ne fait pas de gestes incroyables. Vous voyez ce que je veux dire ? Il y a une forme de sérénité, en même temps de fermeté et de douceur. Les visites de Jean-Paul II en 97 pour les JMJ de Benoît XVI en 2008 n'avaient pas entraîné le même intérêt médiatique. Alors, à mon avis, rapidement, il y a plusieurs explications. À commencer, je pense, parce que le fait que l'Église est devenue un phénomène de société pour beaucoup, entre autres avec les catéchumènes, et que beaucoup de journalistes ne sont plus ceux de la génération de leurs parents, qui étaient assez anticléricaux. Ces nouveaux journalistes sont plutôt curieux de ce que nous sommes exotiques.
2: Merci beaucoup Antoine-Marie Izoard, directeur de la rédaction de Famille Chrétienne, pour que la France et la vie, c'était la une cette semaine. Merci aussi à vous, Jean-Charles Puzolu, coordinateur éditorial de Vatican News et justement le journal de Radio Vatican, c'est dans une minute.
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2: 8h29, le point sur la météo. Une fin progressive de l'épisode méditerranéen est attendue dans le sud.
6: Le Gard, l'Hérault, les Bouches-du-Rhône repassent en vigilance jaune après le rouge. Les pluies orageuses intenses se poursuivent et progressent vers l'est en cours de journée.
2: Merci beaucoup, Éléonore Claude. h 30, direction Rome pour une nouvelle édition du journal de Radio Vatican présenté par Alexandra Sirgan.
7: Avion dérouté entre Dubaï et Tel Aviv, les passagers ont finalement pu rentrer en Israël hier soir. Une enquête est en cours, mais l'État hébreu dénonce une tentative d'attaque terroriste destinée à nuire à ses relations avec les Émirats Arabes Unis. Londres met un terme à l'accord d'échange de migrants avec Paris. L'expérimentation qui arrivait à échéance ce 1er octobre n'a pas permis d'obtenir les résultats escomptés selon les deux pays. Coup d'envoi hier du chantier de construction d'une méga raffinerie à Lamu au Kenya. Un nouveau chapitre dans l'industrialisation de l'Afrique assure le milliardaire nigérian Aliko Dangote à l'origine du projet. Reportage sur place à suivre. Nouvelle escalade autoritaire en Turquie. Le site d'information en ligne T24, l'un des derniers médias indépendants du pays, a été contraint de fermer par les autorités hier. Et puis elle est régulièrement désavouée par l'administration états-unienne, contestée par d'autres organisations régionales. De quelles ressources dispose encore l'ONU aujourd'hui? Élément de réponse avec l'invité de notre dossier ce matin à la fin de ce journal.
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7: Bonjour à tous. Les 174 passagers du vol Fly Dubai sont rentrés sains et saufs hier soir en Israël. Censé relier Dubaï à Tel Aviv, l'avion a dû s'arrêter en urgence en Arabie Saoudite en raison d'une violente altercation survenue dans le cockpit. Selon les autorités israéliennes, l'un des pilotes aurait poignardé son collègue dans l'objectif de faire s'écraser l'appareil avant d'être finalement maîtrisé par un passager. Beaucoup de zones d'ombre demeurent ce matin. Le temps de mener l'enquête. La compagnie aérienne Emirati a annoncé hier soir la suspension de ses vols à destination et en provenance de l'État hébreu. Mais la diplomatie israélienne y voit déjà une tentative de nuire à ses relations avec les Émirats Arabes Unis. Les précisions de Julia Galantia.
9: Le scénario d'une tentative de crash du vol Fly Dubai reliant Dubaï à Tel Aviv se précise selon plusieurs médias israéliens. D'après les informations publiées ce matin dans la presse locale, le copilote, un ressortissant omanais, aurait agressé et poignardé le commandant de bord avant de tenter de prendre le contrôle de l'appareil. Le Boeing 737 aurait alors perdu plus de 14 000 pieds en moins de 30 secondes. Face à la situation, plusieurs passagers ainsi que des pilotes de Fly Dubai qui voyageaient à bord seraient intervenus dans le cockpit. Ils auraient maîtrisé le copilote et permis de reprendre le contrôle de l'avion. Le vol, qui transportait 174 personnes, dont 27 enfants, a finalement atterri à Tabouk, en Arabie Saoudite. Les autorités israéliennes examinent désormais la piste d'un acte à motivation nationaliste ou terroriste, mais point important, le mobile n'est pas encore établi. Le copilote est interrogé par les autorités saoudiennes et l'enquête se poursuit. Les 174 passagers sont depuis rentrés en Israël à bord d'un autre appareil. À Tel Aviv, ils ont pu retrouver leurs proches hier soir qui les attendaient à l'aéroport Ben Gurion. À Tel Aviv, Julia Ganancia pour Radio Vatican.
7: Et le Premier ministre israélien a échangé à ce propos dans la journée avec son allié états-unien. L'administration Trump qui poursuit ses ingérences en Amérique latine. Le procureur général de Bolivie a été arrêté hier par la police, deux jours seulement après l'annulation de son visa par Washington. Roger Mariaca est accusé par le gouvernement états-unien d'avoir reçu des pots de vin pour faciliter le narcotrafic et aider les criminels violents à échapper de la justice. Le parquet bolivien dénonce une intervention illégale. La Cour suprême des États-Unis qui a finalement autorisé hier l'exécution de Christa Pike, première femme mise à mort dans le pays depuis 2023. Une cour d'appel fédérale du Tennessee avait pourtant suspendu hier dans la matinée l'exécution de la cinquantenaire coupable du meurtre de l'une de ses camarades en 1996. Mais voilà, en fin de journée, la Cour suprême, saisie en urgence par le Tennessee, a annulé ce sursis. L'avocat de la condamnée à mort révèle que l'exécution par injection de substances létales a échoué hier soir et que Christa Pike, toujours en vie, a été transportée à l'hôpital. 24 heures avant son expiration, l'accord d'échange de migrants sans papiers entre Paris et Londres a pris fin. Hier, le gouvernement britannique a en effet mis un terme à cette expérimentation temporaire dont les résultats semblent n'avoir satisfait ni le Royaume-Uni ni la France. On fait le point avec Marie-Christine Bonzon.
10: Londres a fourni une seule raison pour justifier la fin de l'accord d'échange de migrants sans papier qu'elle avait conclu pour un an avec Paris l'an dernier. Le ministère britannique de l'Intérieur indique que le programme n'a pas atteint ses objectifs chiffrés. L'accord de 2025 prévoyait le renvoi en France de migrants arrivés au Royaume-Uni de manière illégale en traversant la Manche sur de petites embarcations. En contrepartie, le Royaume-Uni acceptait d'autres migrants se trouvant en France avec un dossier susceptible de faciliter leur reconnaissance légale en tant que réfugiés. L'accord envisageait 2600 échanges de ce type, or les deux pays n'ont procédé qu'à 1500 échanges. En fait, l'accord semble n'avoir satisfait personne. Comme le Royaume-Uni, la France n'avait pas l'intention de le reconduire. Le ministre français de l'Intérieur a expliqué que la France n'a pas à porter seule ce dispositif pour l'Europe et qu'elle souhaite l'intégrer à un accord entre l'Union européenne et le Royaume-Uni. L'accord était aussi critiqué par les organisations de défense des droits humains. Médecins sans frontières a ainsi estimé hier soir que cet accord avait eu des conséquences particulièrement néfastes pour des centaines de personnes exilées et qu'un accord de ce genre ne doit pas servir de base à un accord européen plus large. Marie-Christine Bronzon pour Radio Vatican.
7: Le comité Nobel se dit inquiet de la situation au Tigré, cette région du nord de l'Éthiopie où des combats ont repris entre les forces armées fédérales et les rebelles tigréens. Le pays est gouverné par Abiy Ahmed, lauréat du prix Nobel de la paix en 2019, notamment pour ses tentatives de médiation au nord du pays. Hier, à l'issue de l'audience générale, le pape Léon XIV s'est adressé au gouvernement d'Addis Abeba et au TPLF, les forces tigréennes, les exhortant à choisir la voie du dialogue. Le Premier ministre éthiopien qui s'est rendu hier à la cérémonie de lancement du chantier de la méga raffinerie du groupe nigérian Dangote à Lamu sur la côte est du Kenya. Hormis le président kenyan, plusieurs autres dirigeants africains ont fait le déplacement. Signe de l'importance de cette future raffinerie kenyane, elle devrait être opérationnelle d'ici 2030 et permettra de traiter 700 000 barils de pétrole brut par jour. Le reportage sur place d'Alban Tiroir.
11: C'est coiffé de casques bleus au bord de l'océan Indien, Kaliko Dangote et le président du Kenya, William Ruto, ont lancé la construction de la méga raffinerie. Pour le Nigérian, ce projet marque un nouveau chapitre dans l'industrialisation de l'Afrique.
12: For too long, our continent has actually been rich.
13: Pendant trop longtemps, notre continent a été riche en ressources, mais pauvre en matière de création, de valeur et de transformation. L'Afrique ne peut pas construire une prospérité durable en exportant ce qu'elle possède et en important ce dont elle a besoin. Nous devons créer davantage de valeur ici, chez nous, en Afrique.
11: Le Kenya espère lancer sa production commerciale de pétrole brut en décembre. Elle sera bien inférieure aux capacités de la raffinerie, mais celle-ci pourra également être approvisionnée en brut depuis d'autres pays. Pour le président William Ruto, les enjeux sont importants. Le Kenya a, selon lui, dépensé plus de 4 milliards de dollars pour importer des produits pétroliers l'année dernière.
13: Une raffinerie ne fera pas disparaître cette facture du jour au lendemain. Mais ce chiffre montre pourquoi le Kenya et ses voisins doivent se doter de capacités de raffinage plus proches des marchés que nous desservons et développer de nouvelles industries autour de cette activité.
11: La raffinerie fait toutefois déjà l'objet d'un recours en justice par des habitants du comté de Lamu qui affirment que les terres où sont installées leurs familles sont menacées par sa construction. Quiconque cherchera à nous causer des problèmes, nous sommes prêts à y faire face et nous leur donnerons des maux de tête, a répondu Aliko Dangote. Lamu, Alban Tiroir pour Radio Vatican.
7: La presse dans le viseur des autorités turques. Hier, un tribunal d'Istanbul a ordonné le blocage du site internet T24, l'un des principaux médias en ligne du pays. À Ankara, les précisions d'Alain Loer.
14: Les autorités turques présentent cette décision comme l'une des ramifications d'une enquête judiciaire nationale intitulée « Ma famille est en sécurité ». Elle vise les ONG, les militants LGBT+, mais aussi tous ceux accusés plus généralement de promouvoir l'homosexualité. La justice reproche ainsi aux médias en ligne T24 d'avoir publié au cours de l'année écoulée 118 contenus que le parquet qualifie de « propagande LGBT ». L'homosexualité n'est pas interdite en Turquie et le crime de « propagande LGBT » n'existe pas dans le code pénal. Mais le gouvernement turc, qui vient de proclamer une décennie de la famille, invoque d'autres infractions relatives à l'obscénité, aux bonnes mœurs et à la protection des enfants pour mener cette vaste enquête. Avec T24, c'est l'un des principaux médias numériques turcs qui est visé. Son site internet a cumulé plus de 18 millions de visites au mois d'août et près de 2 millions d'abonnés sur son compte X. Dans sa première réaction, le média indépendant explique avoir été la cible ces dernières semaines d'une campagne de diffamation sur les réseaux. Une campagne portant sur ses financements et ses contenus accusés de porter atteinte, je cite, à la structure familiale turque. À Ankara, dans le droit pour Radio Vatican.
7: Et il est l'heure maintenant de passer à notre dossier. Lundi dernier s'est achevé le débat annuel de l'Assemblée générale des Nations unies. Pendant 6 jours, près de 150 chefs d'État et dirigeants se sont succédés à la tribune onusienne pour exposer leurs ambitions, leurs réflexions sur l'état du monde, avec un thème évocateur choisi cette année, restaurer la confiance. Confiance plus que jamais mise à mal alors que l'institution internationale est fragilisée à la fois par certains de ses membres, mais aussi par la montée en puissance d'autres ensembles régionaux. Comment comprendre l'effritement du système multilatéral mis en place à la sortie de la Seconde Guerre mondiale? De quelles ressources disposent encore les Nations Unies pour mener à bien leur mission? Élément de réponse ce matin avec Romuald Sciorra, essayiste, auteur de nombreux ouvrages sur les Nations Unies. Il nous invite premièrement à distinguer deux ONU, d'un côté l'ONU comme système humanitaire, de l'autre l'ONU politique.
15: Il y a donc l'ONU politique, incarnée essentiellement par son secrétaire général, cette ONU qui a contribué à ce qu'il n'y ait pas de troisième guerre mondiale dans la seconde partie du XXe siècle, cette ONU qui a su s'illustrer sur la scène mondiale. On se rappelle de Javier Pérez de Cuellar, qui avait tenté la mission de la dernière chance lors de la première guerre du Golfe, devant toutes les caméras du monde entier. Donc l'ONU politique a eu une forme d'influence plus ou moins importante durant la seconde partie du XXe siècle, et cela jusqu'au début des années 2000. Malheureusement, celle-ci, sous les coups répétés des différentes administrations américaines, est devenue inexistante sur la scène politique internationale, invisible dans les grands dossiers du moment. Jamais l'ONU n'a été citée pour Gaza, si ce n'est sur l'aspect humanitaire, jamais évidemment concernant l'Ukraine, ni l'Iran d'ailleurs.
7: Comment comprendre l'effritement de l'influence de l'ONU politique aujourd'hui? Quelles sont les origines du problème?
15: En 1992, on a pu penser que l'ONU de la guerre froide allait enfin pouvoir remplir le rôle pour lequel elle a été créée. Nous avions un secrétaire général qui venait d'être élu, Boutros-Ghali, qui avait une véritable vision du multilatéralisme. Nous avions un président américain, George Bush père, qui lui aussi œuvrait en faveur du multilatéralisme. Il avait tellement compris que si les États-Unis voulaient continuer à pouvoir articuler les relations internationales durant le XXIe siècle, il lui fallait être au centre du système multilatéral. Malheureusement, le président Bush a perdu. C'est un démocrate qui a été élu, Bill Clinton, qui n'avait aucune préscience des enjeux internationaux du multilatéralisme et qui a commencé à mener une politique totalement unilatéraliste en faveur des États-Unis. Et à partir de là, Boutros-Ghali a été renvoyé. On a nommé Kofi Annan, mais l'ONU commençait à perdre en puissance. Et puis, il y a eu la deuxième guerre du Golfe. George Bush fils, la fin de Kofi Annan, Ban Ki-moon, qui est un homme adorable, mais qui n'a pas été un grand secrétaire général, c'est un administrateur, et puis voilà. Et Barack Obama n'a pas du tout œuvré en faveur du multilatéralisme de l'ONU, il n'a pas œuvré contre, mais il n'a rien fait pour redynamiser le système, et puis on connaît la suite.
7: Comment est-ce que l'ONU résiste face à la montée en puissance de nouvelles coopérations internationales qui la contestent ?
15: Très, très difficilement. Nous sommes aujourd'hui face à une administration américaine, je le répète, qui a pour objectif de mettre à bas le système multilatéral post-45. Et malheureusement, nous avons eu depuis 10 ans maintenant un secrétaire général, Antonio Guterres, qui a été une grande déception pour, je dirais, plus de 80% des observateurs, alors qu'il aurait pu être une voix qui s'oppose à Donald Trump. Il a bien trop souvent plié. Dans ce contexte, ce sont effectivement d'autres ensembles régionaux qui ont pris la relève. Et nous sommes donc aujourd'hui dans ce monde où essentiellement les relations sont bilatérales, d'État à État, ou alors d'ensembles régionaux, style Union africaine, Ligue arabe, Union européenne, ou des ensembles comme les BRICS, qui coexistent afin de dialoguer directement avec les grands empires du moment.
7: De quelles ressources disposent encore aujourd'hui les Nations Unies ?
15: L'ONU conserve des ressources gigantesques du système qui n'est pas à négliger, le système ONU, toutes ces grandes agences. N'oublions pas que des populations entières à travers le monde ne pourraient survivre sans l'aide de ces agences au quotidien. Tant qu'il n'y aura pas de réforme existentielle fondamentale au sein de l'organisation, l'ONU politique ne pourra pas relever la tête. La représentation du Saint-Siège à New York avait œuvré pour essayer d'accélérer ce processus de réforme, mais malheureusement, à lui seul, le Saint-Siège ne pourra pas bouger les choses, puisque les 5 membres permanents du Conseil de sécurité les bloquent. La seule chose qui pourrait permettre à l'ONU d'incarner beaucoup plus son époque, d'être plus représentatif, et donc de revenir un tant soit peu au centre du jeu international, serait une réforme du Conseil de sécurité un élargissement. N'oublions pas que les cinq membres permanents représentent l'état du monde en 1945, hein, où sont l'Allemagne, le Japon, l'Inde, le Pakistan, l'Égypte, l'Afrique du Sud, le Mexique. Tant qu'il n'y aura pas de réforme, l'ONU ne sera toujours pas représentative de son époque et donc ne pourra pas être cette enceinte qui a permis autrefois le dialogue.
7: Romuald Ciora, essayiste, auteur notamment de l'ouvrage « Qui veut la mort de l'ONU » aux éditions Erol, était ce matin l'invité de Radio Vatican.
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2: Et c'est Alexandra Sirgan qui présentait le journal de Radio Vatican. 8h45 sur RCF Notre-Dame, soyez les bienvenus. Si vous nous rejoignez avant la prière du matin, dans 5 minutes, c'est la chronique culture avec vous, Guillaume Goubert, Les Beaux-Arts. Bonjour Guillaume.
17: Bonjour Pierre-Hugues, bonjour à tous.
2: Et vous nous parlez ce matin d'une exposition phare de cet automne, Cézanne et nous, c'est au Grand Palais à Paris.
17: Oui, imaginez un peu Pierre-Hugues, 174 tableaux présentés, 69 sont de Cézanne et les autres sont de 78 peintres qui se sont référés au maître d'Aix-en-Provence, déjà de son vivant et jusqu'à aujourd'hui. C'est une immense chance de voir autant de tableaux de Cézanne réunis et de les confronter tout au long de l'exposition avec des œuvres de peintres importants comme Gauguin, Modigliani, Matisse, Picasso, Malevich, Giacometti, Nicolas de Staël, Baslitz ou Zhao Wuki. On l'a souvent dit, Cézanne était un peintre de peintres, un maître pour les maîtres. Cette exposition en fait une démonstration éclatante. Pour un très grand nombre de cadets, Cézanne a été une source d'inspiration décisive. Picasso affirmait « il était comme notre père à tous ».
2: Et comment expliquer une influence aussi importante et aussi durable ?
17: Parce que Cézanne, né en 1839 et mort en 1906, est à la source d'une réflexion très importante, d'une inflexion pardon, très importante dans l'histoire de la peinture. Non par les sujets qu'il traitait, qui étaient très classiques, des portraits, des paysages, des natures mortes, mais par la manière de les traiter. Cézanne savait tout à fait dessiner, mais ses tableaux ne reposaient pas sur le dessin. C'est par la touche de son pinceau et le jeu des couleurs qu'il recréait le monde sans chercher l'illusion réaliste. Le peintre Paul Sérusier a dit un jour « D'une pomme d'un peintre vulgaire, on dit « j'en mangerai », d'une pomme de Cézanne, on dit « c'est beau ». Et c'est un très grand bonheur dans cette exposition de s'approcher des toiles de Cézanne pour essayer de comprendre comment c'est fait, pour observer comment il juxtapose des touches de couleurs comme les pièces d'une mosaïque tout en douceur. J'ai été aussi très touché par l'inachèvement apparent de certaines toiles, inachèvement qui relevait en réalité d'une décision tout à fait consciente de Cézanne.
2: Et quel effet, Guillaume, produit la juxtaposition avec les autres artistes ?
17: C'est presque toujours intéressant et même parfois émouvant. Par exemple, la comparaison des baigneuses de Cézanne avec celles de Matisse ou d'André Derain. Ou la réinterprétation d'un baigneur de 1883 par le peintre contemporain britannique Peter Doig. Dans certains cas, c'est vrai, on ne voit pas très bien le rapport. Par exemple, s'agissant de Pierre Soulages. Et le tableau de Johann Mitchell qui est exposé fait plutôt penser au tout dernier Monet qu'à Paul Cézanne.
2: Et Guillaume, j'imagine que la montagne Sainte-Victoire tient une bonne place dans cette exposition.
17: Oui, c'est même la dernière salle, car ce paysage proche d'Aix-en-Provence a beaucoup occupé la fin de la vie de Cézanne, devenant une sorte de symbole de son œuvre. Il a été retravaillé, ce thème, par de grands artistes comme Zhao Wuki, Pierre Buraglio ou Fabienne Verdier. À ce sujet, une anecdote qui en dit beaucoup sur ce que représentait Cézanne pour les autres peintres. En 1958, Picasso a acheté le château de Vauvenargues, dont les terres couvraient une large part de la montagne Sainte-Victoire. « J'ai acheté la montagne Sainte-Victoire », a-t-il annoncé à un ami, qui lui a répondu « Laquelle ?» Cézanne l'a peinte des dizaines de fois. « J'ai acheté l'original », a lancé Picasso, comme si cet homme un peu ogre avait eu besoin de s'approprier la source du génie de son maître.
2: C'est donc jusqu'au 17 janvier au Grand Palais à Paris, cette exposition qui donc s'intitule Cézanne et nous, vous donnez envie d'aller la voir. Merci beaucoup Guillaume Goubert, à l'occasion d'un passage dans la capitale pour ceux qui en sont loin, ceux qui étaient venus voir à Paris le pape Léon XIV, c'était pas très loin l'autre jour, mais ils pouvaient pas rentrer au Grand Palais. Oui,
17: faut réserver.
2: Ben voilà, faut anticiper alors. Merci beaucoup Guillaume Goubert d'avoir été avec nous ce matin pour les histoires de l'art. C'est à retrouver évidemment comme chaque semaine, on met un petit extrait visuel sur le site rcfnotredame.fr. À suivre la prière du matin sur notre antenne.
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0: RCF Notre-Dame, il est 8h50. Aujourd'hui, nous fêtons une religieuse morte à seulement 24 ans, mais qui a bouleversé le monde. Elle est sainte et docteur de l'Église. Vous avez sûrement reconnu de qui il s'agissait. On en parle avec Ombline Poncillon dans quelques minutes. Mais d'abord, notre prière du matin. La moisson est abondante, mais les ouvriers sont peu nombreux. Peut-être connaissez-vous cet extrait de l'Évangile que vous avez pu entendre ici ou là. C'est un passage de Saint-Luc au chapitre 10 que nous écoutons dans son intégralité et qui est commenté par le Père Xavier Lepin.
1: En ce temps-là, parmi les disciples, le Seigneur en désigna encore 72, et il les envoya deux par deux, en avant de lui, en toute ville et localité où lui-même allait se rendre. Il leur dit : « La moisson est abondante, mais les ouvriers sont peu nombreux. Priez donc le maître de la moisson d'envoyer des ouvriers pour sa moisson. Allez, voici que je vous envoie comme des agneaux au milieu des loups. Ne portez ni bourse, ni sac, ni sandales, et ne saluez personne en chemin. Mais dans toute maison où vous entrerez, dites d'abord « Paix à cette maison ». S'il y a là un ami de la paix, votre paix ira reposer sur lui. Sinon, elle reviendra sur vous. Restez dans cette maison, mangeant et buvant ce que l'on vous sert, car l'ouvrier mérite son salaire. Ne passez pas de maison en maison. Dans toute ville où vous entrerez et où vous serez accueillis, mangez ce qui vous est présenté. Guérissez les malades qui s'y trouvent et dites-leur, le règne de Dieu s'est approché de vous. Mais dans toute ville où vous entrerez et où vous ne serez pas accueillis, allez sur les places et dites, même la poussière de votre ville, collée à nos pieds, nous l'enlevons pour vous la laisser. Toutefois, sachez-le, le règne de Dieu s'est approché. Je vous le déclare, au dernier jour, Sodome sera mieux traité que cette ville. »

Dans l'évangile de saint Luc, c'est le deuxième envoi en mission. Il y a d'abord eu les 12, et aujourd'hui, le nombre monte à 72, signe de l'ampleur de la mission dès le début de l'Église. Ici, Jésus donne le mode d'emploi de la mission. Et c'est suffisamment rare pour que l'on s'y arrête un instant. Le premier élément, c'est l'action de grâce. La moisson est abondante. On ne retient souvent que la deuxième partie de la phrase. Priez le maître de la moisson d'envoyer des ouvriers. Des personnes se mettront à la suite du Christ, d'abord par notre admiration à voir cette moisson abondante, et certainement pas en se lamentant du manque d'ouvriers. Le deuxième élément est extraordinaire. Dans toute maison où vous entrerez, dites d'abord « paix à cette maison ». Par quoi commence la mission ? Par la paix. Être quelqu'un qui apaise, qui est artisan de paix. Aider les personnes à être en paix avec elles-mêmes et avec les autres. C'est la condition pour être accueilli et pour construire une relation avec ceux auxquels on s'adresse. Le troisième élément est guérissez les malades en leur disant « Le règne de Dieu s'est approché de vous ». Il ne s'agit pas aujourd'hui de faire des guérisons physiques, mais il s'agit de tous les maux que nous pouvons soigner par notre présence, notre écoute, notre empathie, notre solidarité et notre prière. Action de grâce pour l'abondance de cette moisson d'hommes et de femmes épuisés sur la route de la vie parce qu'ils n'en perçoivent plus le sens. Être artisan de paix là où on se trouve et porter soin aux personnes que l'on rencontre. La mission n'est pas simplement l'affaire de spécialistes religieux ou prêtres, elle est confiée à tous les baptisés.

Notre Père qui es aux cieux, que ton nom soit sanctifié, que ton règne vienne, que ta volonté soit faite sur la terre comme au ciel. Donne-nous aujourd'hui notre pain de ce jour. Pardonne-nous nos offenses, comme nous pardonnons aussi à ceux qui nous ont offensés. Et ne nous laisse pas entrer en tentation, mais délivre-nous du mal. Car c'est à toi qu'appartiennent le règne, la puissance et la gloire, pour les siècles des siècles. Amen.

0: Vous écoutez la prière du matin, le père Xavier Lepin faisait le commentaire de l'évangile du jour. Il est 8h56 sur RCF Notre-Dame. Bonjour à chacun d'entre vous qui nous avez rejoints sur l'antenne de RCF Notre-Dame. Omblin Ponsignon est avec nous, puisqu'aujourd'hui, en ce 1er octobre, nous fêtons Omblin, la petite Thérèse.
1: Eh oui, il est vraiment très difficile de parler en quelques minutes de la sainte la plus aimée des Français. Hein.
0: Elle C'est votre mission ce matin.
1: Je vais essayer. Elle est docteur de l'Église, patronne des missions et copatronne de la France. Thérèse Martin, née à Alençon le 2 janvier 1873. Elle est la cinquième et dernière fille de Louis et Zélie Martin, qu'on connaît bien. Dans cette famille chrétienne, il règne une atmosphère pleine de foi et d'amour. Et cela fait sans doute germer les vocations, car toutes leurs filles deviennent religieuses. Puis, malheureusement, Zélie, sa mère, meurt. Et pour Thérèse, c'est une grande déchirure. Mais son désir de donner sa vie à Dieu, lui, il reste intact.
0: Elle obtient même de son père d'abord, puis du pape Léon XIII, qui la reçoit à Rome, l'autorisation d'entrer au Carmel. Elle a 15 ans.
1: Oui, elle entre le 9 avril 1888, avant de prononcer ses vœux 2 ans plus tard. Ensuite, elle va rester pendant 9 ans, elle vit au Carmel, et elle poursuit sa route vers la sainteté. Par obéissance à sa sœur Pauline, qui deviendra ensuite mère Agnès, elle écrit ses souvenirs. Ils sont publiés après sa mort sous le titre « Histoire d'une âme ». Dans ce livre, on retrouve qu'elle invite à s'élever par l'ascenseur de l'amour, à se blottir dans les bras de Jésus avec confiance et abandon, à se laisser porter jusqu'au ciel.
0: Et elle meurt à 24 ans le 30 septembre 1897.
1: En disant simplement « Mon Dieu, je vous aime », après avoir offert les grandes souffrances de son agonie pour le salut des pécheurs qui n'ont pas la foi. Elle promet aussi de faire tomber sur la terre une pluie de roses et de passer son ciel à faire du bien sur la terre. Eh bien, elle tient sa promesse, Pierre-Hugues. Après sa mort, les témoignages de grâce et de miracles obtenus par son intercession affluent au monastère. Ils sont si nombreux que le pape parle d'un « ouragan de gloire ». Il la décrit comme la plus grande sainte des temps modernes.
0: Merci beaucoup, Omblin Ponsignon. On peut écouter quelques notes de musique d'ailleurs de ces très beaux poèmes de Sainte Thérèse de Lisieux.

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2: Bonjour à tous, c'est Simon Tatrault. 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
3: Nous sommes le jeudi 1er octobre, Sainte Thérèse à l'honneur aujourd'hui. RCF Notre-Dame, il est 9h. Les informations avec vous, Éléonore Claude, et à la une en ce jeudi matin, la jeunesse reste mobilisée.
4: Et ce au lendemain de 625 interpellations et de l'hospitalisation d'un jeune à Tours.
3: Bali Bagayoko ne recule pas.
4: Le maire de Saint-Denis maintient ses propos sur la violence et le préfet de police saisit la justice. C'est aujourd'hui également que le gouvernement présente un budget de redressement jusqu'à 54 milliards d'euros d'économies sans hausse généralisée d'impôts.
3: À gauche, deuxième débat télévisé ce soir avant la primaire.
4: Au cœur des échanges, l'éventuelle alliance avec la France insoumise.
3: 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Dans 10 minutes, place au débat du jour. Vous retrouverez Louis Dauphresne avec Carole Sabat et Xavier de Bonaventure. Place au journal breton en compagnie de Benjamin Baillemont. Bonjour Benjamin.
5: Bonjour Pierre-Hugues, bonjour à tous. Au sommaire du journal breton de ce jeudi 1er octobre. Près d'un million de personnes âgées de 60 ans ou plus ne sortent presque plus et sont assignées à résidence. Elles sont près de 50 000 en Bretagne. Voilà l'un des enseignements du 11e rapport des Petits Frères des Pauvres publié aujourd'hui consacré à la mobilité des personnes âgées. Aujourd'hui débute Octobre Rose, un mois pour sensibiliser à la prévention et au dépistage précoce du cancer du sein. Le Centre Régional de Coordination des Dépistages des Cancers Bretagne est en première ligne pour cette campagne alors que le nombre de dépistages est en berne. Explication à suivre de son coordinateur dans les Côtes-d'Armor. Comment réagit un élu quand sa commune est touchée par des inondations, des incendies ou un risque chimique? Comment s'organiser? Qui appeler? Comment mettre les habitants à l'abri? Une dizaine de maires du bassin de l'Aulne étaient formés mardi dernier à la gestion de crise. Reportage à suivre. Et puis je vous dirai un mot des prévisions météo avec un temps bleu et ensoleillé et des températures aux alentours des 20 degrés ce jeudi en Bretagne. Mais d'abord, le mouvement national des lycéens se poursuit aujourd'hui. Les élèves du secondaire qui réclament plus de moyens pour l'enseignement face à des classes surchargées ou du matériel insuffisant ou délabré. À Rennes, des barricades ont été érigées tôt ce matin devant le lycée Jean Massé pendant qu'une quarantaine de jeunes ont été délogés par les CRS lors d'une tentative de blocage du lycée Bréquigny. Ils sont 300 rassemblés devant cet établissement en ce moment même, des centaines aussi devant les lycées Châteaubriant et Joliot-Curie de Rennes. Toujours devant l'établissement Jean Guénaud à Fougères ou Cornouailles à Quimper. Une quarantaine de jeunes sont aussi rassemblés devant les lycées Depuis de l'Homme de Lorient ou d'Iroise à Brest sans blocage. Le lycée Jules Lesven de Brest est lui totalement bloqué, tandis que les étudiants de Rennes 2 et de Sciences Po Rennes ont eux aussi bloqué leurs établissements. Je vous l'annonçais dans les titres, des personnes âgées qui marchent moins de 15 minutes par jour, ne prennent pas les transports en commun parce qu'ils sont difficilement accessibles et s'isolent de leur famille et leurs amis. Dans son 11e rapport publié aujourd'hui consacré à la mobilité des personnes âgées, l'association des Petits Frères des Pauvres révèle qu'un million de personnes âgées de plus de 60 ans et plus sont assignées à résidence, dont 50 000 en Bretagne. Une perte de mobilité loin d'être un détail détail qui impacte tout le quotidien des personnes âgées. Et pour lutter contre cet isolement, différents axes de réflexion sont à creuser, explique que Pierre-Yves Lair, directeur adjoint des Petits Frères des Pauvres de la région Ouest.
6: Le premier, c'est de pouvoir adapter l'espace public. J'ai en tête la ville de Brest, avec une expérimentation menée dans les quartiers de Saint-Mars et de Lambézélec, avec une marche explorative pour identifier quels étaient les obstacles au déplacement. Et l'enjeu de pouvoir constituer une chaîne de mobilité, de chez soi jusqu'au commerce. Et lorsqu'on est finalement en dehors des villes, on ne va pas se déplacer en marchant. On sait que c'est la voiture qui est le moyen de transport le plus utilisé par les personnes âgées de plus de 60 ans. Et donc, on a besoin de développer des solutions de covoiturage au quotidien. Donc, on a besoin d'adapter l'espace public, de faciliter les déplacements. Et on a aussi besoin de pouvoir adapter les logements au vieillissement des personnes. Alors, on constate qu'on a de nombreux logements qui ne sont plus adaptés ou qui sont peu accessibles, qui manquent, qui ont des marches, où il y a des ascenseurs. Et en fait, on voit que ce sont vraiment des freins à la mobilité des personnes et du coup à la perte de lien social.
5: En Bretagne, on compte 250 bénévoles pour 250 personnes accompagnées. Il est 9h05 sur RCF en Bretagne. Aujourd'hui commence le mois d'octobre rose, 31 jours pour sensibiliser la prévention et au dépistage du cancer du sein. 2500 nouveaux cas sont décelés chaque année en Bretagne et une femme sur 8 est concernée par ce cancer. C'est la pathologie la plus répandue et la plus meurtrière chez les femmes. Et pourtant, la participation au dépistage connaît un important recul. Si en 2011, 60% des Bretonnes de plus de 50 ans y prenaient part, ce nombre tombe à un peu

0: l'offre de soins, même si elle augmente un petit peu, elle ne suit pas vraiment l'augmentation de la population éligible, puisque la population éligible au dépistage augmente dans la mesure où la population vieillit. Et donc il y a une inadéquation entre cette augmentation de la population éligible et l'offre de soins. C'est des choses auxquelles on réfléchit avec les radiologues, avec les instances, l'ARS, la CPM, pour essayer d'améliorer l'offre de rendez-vous. Et puis je pense qu'il faudrait probablement qu'il y ait plus de radiologues qui sortent des universités, mais ça ne dépend pas de nous, évidemment.
1: Si les chances de survie s'élèvent à 99% lors d'une détection précoce, elles chutent à 26% en cas de découverte à un stade métastatique. D'où l'importance du dépistage. Pour en savoir plus, rendez-vous sur www.web.dépistage-cancer.bzh. C'est une problématique à laquelle les élus ne peuvent plus échapper. Comment s'organiser en cas d'incendie, de crue, d'inondation? Une dizaine d'élus du bassin versant de l'Aulne, d'Argol à l'Anvéoc, avaient rendez-vous mardi dernier à Châteauneuf-du-Fou, dans le Finistère, pour une formation à la gestion de crise et à la mise en place du plan communal de sauvegarde, un document clé dans la gestion des risques. Un apprentissage initié par l'EPAGA, l'établissement public chargé de l'aménagement et de gestion du bassin versant de l'Aulne et de l'Yerre. Une partie de la formation était théorique, suivie par une mise en situation pratique, une simulation d'intempéries. Océane Théard a pu y assister.
2: Il y a une tempête qui a eu lieu en Normandie et dans les Pays de la Loire.
3: La crise fictive du jour, présentée par David Delaporte, adjoint à la prévention et à la sécurité à la mairie de Châteauneuf-du-Fou.
2: On est aussi en vigilance orange, inondation, vent et tout ce qui s'ensuit. Donc il n'y a rien qui ne va plus.
3: Le PCC, poste de commandement communal, est mis en place dans cette salle. Il faut gérer le relogement des habitants, l'identification des plus vulnérables, mais aussi recenser les moyens à disposition.
4: Normalement,
5: on doit noter ça sur le tableau, là.
4: Oui, 11 agents disponibles. 2 tracteurs avec chargeur.
5: Monsieur Urien Gilda, et je suis adjoint au maire à Plébin. Je suis responsable des travaux urbains, sécurité et bâtiments publics. Nous avons un lieu dit qui s'appelle Pont-Coblanc, où régulièrement, malheureusement, les gens sont inondés, donc on intervient malheureusement presque tous les ans. Si on est confronté à ce genre de problème, déjà je vois comment ils se sont organisés et je trouve que vraiment j'ai appris beaucoup de choses.
3: Mon gilet fluo, lui, est dans la peau du directeur des opérations de secours. Gaël Calvar est président de l'EPAGA et maire de Port-Launay.
6: Par exemple pour Sierran, la dernière crise qu'on a eu à gérer, comme ça on a pu se réunir à un endroit, c'était l'école, dans le plan communal de sauvegarde. On va aussi avoir des modèles d'arrêtés pour barrer une route. On est normalement capable de prendre le plan communal, la valise, on l'ouvre et on y va s'il y a un besoin.
3: Un projet de loi présenté en septembre propose de généraliser les plans communaux de sauvegarde à toutes les communes françaises.
1: Concernant les EPCI, c'est-à-dire les intercommunalités, elles ont jusqu'au 26 novembre prochain pour présenter leur plan communal de sauvegarde commun. Et tout de suite, on regarde du côté de la météo en Bretagne. Avec un ciel entièrement bleu sur toute la région dès ce matin, où que vous soyez, un mercure un peu plus bas que ce qu'on a connu ces derniers jours, entre 13 et 19 degrés. Il fait 15 à Quimper, à Lorient, à Vannes, à Saint-Brieuc, 16 plutôt du côté de Brest ou de Rennes, avant une deuxième partie de journée avec de très rares petits nuages, mais globalement toujours très ensoleillé, et des températures en hausse entre 19 et 21 degrés, 19 à Saint-Brieuc, Brest ou Lorient, 20 à Quimper, à Vannes ou à Rennes.
7: 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Merci à Pierre-Henri Paget qui réalisait la matinale. Il reste derrière la vitre pour le débat du jour avec vous.
8: Et oui, ça continue comme chaque matin entre 9h et 10h. Et on est heureux de vous retrouver demain à partir de 6h30. Pierre-Hugues Dubois, sauf que demain, vous n'êtes pas là, si?
9: Ah bah si, c'est demain, lundi prochain. Là, mais c'est lundi prochain où je me permets d'aller dormir.
8: Voilà.
9: Mais on continue, demain on ne dort pas et on est là, on est présent.
8: Voilà, bon pied, bon oeil. Merci Pierre-Hugues et bonne journée.
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8: À partir de 9h40, je recevrai Michel Sauquet, romancier, essayiste, spécialiste de Saint-François d'Assise. Il est membre d'une fraternité franciscaine séculière. Il s'intéresse à la figure de François d'Assise et aussi de Claire d'Assise pour mieux connaître la famille franciscaine. Alors que vous savez qu'il y a un anniversaire, les 800 ans, 1226 de la mort de Saint-François d'Assise, c'est le 4 octobre, ça arrive bientôt. On en reparlera d'ailleurs lundi prochain. Mais c'est l'occasion aussi peut-être, dans le sillage du voyage du pape, de réfléchir à ces grandes figures de Saint-François.

0: qui ont marqué notre esprit par leur radicalité. D'ici là, bien sûr, jusqu'à 9h40, le débat du jour.
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0: Le pape est parti, mais c'est un peu comme s'il était encore là, en tout cas dans nos cœurs. Et on essaie de prolonger cet événement sur notre antenne, hein, vous l'avez compris, RCF Notre-Dame. Ce n'est pas seulement le moment du pape, tous les instants du pape que nous vous avons fait vivre. C'est aussi, et il y aura beaucoup de choses à méditer à partir des homélies, des discours du pape, beaucoup de choses à méditer de cette visite en France. On est là pour en parler. Alors il y a deux sujets ce matin qu'on a retenus qui paraissent extrêmement loin l'un de l'autre. Le pape est parti, alors que faire? Et puis on parlera de la violence, parce que la violence se déchaîne du côté des lycéens qui affrontent les forces de l'ordre. Ce n'est pas dénué d'arrière-pensée politique dans le climat électoral que nous connaissons déjà. On se posera la question de savoir si la violence peut être légitime, en écho à ce qu'a pu dire un élu de la République. Je salue Xavier de Bonaventure, juriste et maître de conférence à la Cato de Lille, consultant. Bonjour Xavier.
2: Bonjour.
0: Et Carole Sabat, avocat porte-parole de l'Assemblée des évêques orthodoxes de France. Bonjour Carole.
3: Bonjour Louis.
0: Vous étiez sur la scène il n'y a pas longtemps à Metz.
3: Absolument. Tout à fait.
0: Grand moment quand même.
3: Grande émotion, grand moment. Vraiment, ce pape, c'est une présence en tant que tel. C'est une personne qui parle à des personnes, en fait. C'est pas une personne qui parle à des individus. Donc c'est vraiment, ça fait toute la différence. Quand il vous salue, il vous parle, en fait, il regarde dans les yeux.
0: Qu'est-ce que vous avez
3: vraiment
0: dit?
3: Hein, ben, on s'est échangé.
0: Félicité pour le français.
3: Ouais, absolument. Moi, je l'ai félicité pour le français. En fait, il m'a dit que j'avais très très bien commencé en fait la déclaration et que c'était bien lu. Et moi, je lui ai dit, sainteté, merci pour votre présence, merci aussi pour ces paroles qui sont ciselées. En fait, il a une parole qui est vraiment ciselée.
0: Alors,
3: et à la fin, j'ai terminé, merci pour votre bon français. Et il a éclaté de rire.
0: Juste, Carole, c'est la rencontre interreligieuse et c'est l'appel de Metz. C'est-à-dire, c'était la première séquence avant les racines de l'Europe.
3: Tout à fait.
0: Vous étiez en bifort des racines de l'Europe. Pardonnez-moi cet anglicisme, mais ça a été important parce qu'il y avait des représentants. Racontez un petit peu les représentants des religions.
3: Il y avait tous les représentants en fait des religions, c'est-à-dire en fait la CRCF. Moi, je suis membre de la CRCF. Il y avait le métropolite Démétrios de France en fait qui représente les orthodoxes. Donc les 6 entre guillemets religions en fait de France qui sont représentées dans cette CRCF qui a été fondée en 2010. Et comme une sorte d'instance, je dirais, de dialogue, de connaissances réciproques, et justement de pouvoir rapprocher, je dirais, les positions des uns et des autres, à chacun à travers sa tradition, à travers son histoire, à travers sa culture. Mais on arrive, en fait, non pas à faire, parce que ce qu'on récuse complètement, faire un front des religions, c'est pas du tout ça l'idée. L'idée, c'est de comment, en fait, construire, à travers le dialogue, la paix. Et comme le dit le pape, en fait, dans son encyclique, en fait, la paix est désarmante et désarmée. En fait, et que la paix, moi, je dis souvent que la paix ne se construit pas par les religions uniquement, mais par toutes les composantes de la société. Et ça peut, du côté, en fait, des religions et du côté, je dirais, des hommes de conviction, de foi ou autre, c'est pas que des litanies. Il faut agir. Et je pense qu'aujourd'hui, le vrai momentum, en fait, que fait transparaître le pape en tant que tel, si on peut dire comme ça, le momentum de Léon XIV, c'est que c'est un pape qui, en même temps, rappelle les fondamentaux, mais qui décide d'agir. Par exemple, je donne toujours cet exemple qui est très récent, quand il a envoyé Monseigneur Gallagher, en fait, il était là pendant ces 4 jours, il était là à Metz, son ministre des Affaires étrangères à Moscou. Donc, il veut agir. C'est un pape qui veut agir pour la paix, qui veut agir, je dirais, pour le dialogue. Il ne veut pas tout simplement rester dans une forme d'écoute ou dans une sorte de conscience universelle pour dire, en fait, les fondamentaux. Il rappelle les fondamentaux. Le discours sur l'Europe était magnifique. Parce qu'il a rappelé, en fait, cette Europe des inspirations, cette Europe des fondateurs, de Robert Schuman et autres.
0: De Saint-Benoît aussi, hein, il a commencé par Saint-Benoît.
3: Qui a précédé l'Europe des institutions.
0: Parce que je voudrais qu'on mette en débat avec Xavier de Bonaventure ce que vous dites. Il y a eu l'appel de Metz, donc cet appel, on l'a entendu.
3: Des responsables.
0: On l'a, ou en tout cas, il faut le relire, parce que, comme on disait à l'instant, il faut sans doute s'en imprégner. Quel est l'objectif de cet appel? À quoi ça sert dans le contexte que l'on connaît? Si on lance un appel à la paix, pourquoi? Pour l'Ukraine, pour le Proche-Orient, pourquoi?
3: En fait, on est le constat que tous les responsables de culte font, et je pense le pape, on est à 40 ans, pratiquement jour pour jour, de l'appel d'assises. On voit très bien comment, en fait, Jean-Paul II avait un moment carrefour, je dirais, qui était un vrai tournant géopolitique à l'époque. On sentait que la chute du mur de Berlin allait venir, etc., et tous ces aspects-là. Et donc, 40 ans après, le monde d'aujourd'hui vit un autre tournant, beaucoup plus important. Et pour ça, à un moment donné, on a parlé en fait de chamboulé, alors que le terme en tant que tel veut dire bouleversement, mais il peut avoir une connotation péjorative. Mais l'idée, c'est de d'un chamboulement, c'est de mettre tout sens dessus, sens dessous. Et donc, aujourd'hui, on est, que ce soit au niveau géopolitique, que ce soit au niveau des transformations technologiques, avec en fait l'intelligence artificielle et la première encyclique du pape, que ce soit au niveau des équilibres écologiques, en fait, là aussi, tous ces aspects-là qu'on a déterminés dans les deux premiers paragraphes, je dirais, un peu tous
0: que
3: ces enjeux.
0: Que des ruptures.
3: Que des ruptures. Et donc, aujourd'hui, il y a une sorte un peu d'un monde déboussolé. Et d'un vrai risque de déshumanisation de l'humain. Ce que le pape dit, en fait, dans son encyclique. Et il dit dans son encyclique comment préserver l'humain dans ses transformations. Et donc, l'importance, en fait, de cet appel, c'était un appel pour le dialogue et pour la construction d'une paix désarmante et désarmée.
0: Carole Sabat, Xavier de Bonaventure, autour de cette question, que faire une fois que le pape est parti? Quelle résolution? Quel engagement? Quelle suite?
2: Ben d'abord, cette visite du pape, je pense que ça a été un véritable bouleversement. Ce qui frappe, je trouve, chez ce pape, c'est à la fois un mélange d'immense tendresse, c'est-à-dire qu'il dégage un peu la douceur qu'avait Jean-Paul II dans le regard, et en même temps de très grande force. Il a eu des paroles qui probablement marqueront et qui vont continuer à s'inscrire dans notre actualité. Je pense d'abord au message qu'il a pu adresser aux jeunes dans le cadre de cette veillée qui était absolument spectaculaire au Stade de France. Il y a aussi eu des messages politiques plus forts. J'ai trouvé que ces discours, c'était à la fois une hymne à la paix, effectivement, au fond du début de son voyage à l'UNESCO, jusqu'à effectivement cette séquence messine qui intervenait le lundi, donc qui est peut-être celle qui a été le moins suivie, mais qui est en même temps celle qui a été peut-être la plus lourde de portée sur le plan politique. C'est aussi des messages forts sur la question de la fragilité, notamment à Lourdes, où au fond le pape invite à faire de la fragilité un vecteur de sainteté, et donc à vivre au fond, à porter cette fragilité. Et j'ai aimé les paroles qu'il a pu avoir, dans lequel au fond le pape dit aux malades: la fragilité n'est pas le lieu d'une rencontre cachée, et ici au fond à Lourdes, cette fragilité est quelque chose d'assumé. Donc quelque part, c'est aussi une invitation, je pense, à se rendre accessible aux plus vulnérables. Et c'est une invitation des chrétiens à s'engager pour les personnes les plus vulnérables. Et puis, il y a aussi ce défi de la place des catholiques, probablement dans la société, aussi de leur positionnement vis-à-vis des autres religions, où le pape a quand même eu des discours assez forts dans lesquels il invite, au fond, les catholiques à oser entrer dans le débat public, à oser faire entendre leur voix. Et enfin, je pense qu'il y a le thème de la vie qui a été un thème extrêmement fort de son discours.
0: Qui était le fil rouge, hein, pour que le monde ait la vie.
2: C'est ça, pour que le monde ait la vie. Et au fond, avec ces paroles que j'ai trouvées très fortes, le bien donne la vie, il ne l'enlève jamais. C'est au fond une invitation à être toujours un vecteur de vie. Voilà au fond ce que je retiendrai en tout cas de son séjour. Alors, puisque votre question c'était alors maintenant que faire, bah, je dirais qu'il y a peut-être un premier temps qui va être un temps d'ingestion de ces discours. Nous les réapproprier, en fait, c'est une séquence qui a été très riche. C'est-à-dire qu'en 4 jours, on est quasiment plus nourri spirituellement qu'en une année ou 2 années de vie spirituelle. Enfin, bien sûr, on est nourri spirituellement au quotidien, mais en tout cas, chaque discours, chaque séquence amène quelque chose.
0: Et en 50 ans de vie politique.
2: C'est ça. Et donc, en fait, il va y avoir cette phase de réappropriation des discours, les relire, les réétudier, probablement faire l'exégèse. Là, on a retenu quelques formules choc. Il faudra pouvoir rentrer dans le détail de tout ce qui a été dit durant ces séquences longues. Et puis ensuite, il va y avoir effectivement un temps qui va probablement être celui de la mise en pratique de toute cette ligne de conduite qu'on a pu nous fixer. Mais en tout cas, il y a un point qui est clair, c'est que cet événement a mobilisé au fond plus de 2 millions de Français quasiment, ou en tout cas plus d'un million.
0: Et 30 millions ont suivi tout ou partie de cette visite du pape sur tous les médias qui ont joué le jeu. Et ça aussi, c'est une nouveauté. Hein. Les chaînes d'infos continues sont finalement étaient tout à fait disposées et sont tout à fait adaptées à ce type d'événement parce qu'il est à la fois en continu et en même temps très séquencé de manière fort différente. C'est millimétré, tout cela convient parfaitement aux médias modernes.
3: Alors, ce qui est vraiment frappant aussi, c'est aussi France 2, en fait, France Télévisions, qui a couvert, je dirais, la totalité, avec, je dirais, une éthique, avec, en fait, beaucoup de doigté, avec une façon de présenter les choses qui sont sans arrière-pensée, sans non-dit. Et donc, cette séquence aussi était quelque part un peu... une sorte un peu providentielle, quelque part, en fait. Toute cette coopération qui s'est faite entre le service public, mais aussi, en fait, cette visite. Ce qui est marquant, c'est qu'on viendra, en fait, sur la question pour la suite, mais ce qui est marquant, moi, j'ai retenu plusieurs adjectifs et plusieurs mots. Intensité, émotion, confiance, joie, élévation, parce qu'en fait, il y a vraiment... En fait, il y a de l'élévation, là. En fait, il y a une invitation. Respect, authenticité, c'est des mots qui reviennent souvent. Enthousiasme, fragilité, en fait, Xavier vient de le dire. Mais ça rappelle aussi Saint-Paul, en fait, cette écharde qui me tourmente. C'est-à-dire, en fait, la fragilité est une force quand elle est, en fait, reliée à une boussole spirituelle et morale. L'engagement, en fait, l'appel à l'engagement, l'écoute.
0: Y compris en politique, il l'a dit. Hein,
3: y compris en politique.
0: Ce qui peut quand même surprendre dans la période que nous vivons, parce qu'on pourrait se dire, je désespère de la politique.
3: Oui, et c'est l'impression que ça me donne. Pourquoi, en fait, je disais que l'appel de Metz était important? Parce que on le sent très bien, qu'on est à une période carrefour. Et cette période carrefour, c'est un vrai tournant. Et ce tournant, il est encore beaucoup plus complexe aujourd'hui que ce qu'il a été il y a 40 ans, au moment, en fait, de l'appel d'Assise. Et donc, en fait, les enjeux sont beaucoup plus importants. Si à l'époque, en fait, les enjeux étaient géopolitiques, les deux camps soviétiques et le camp de la liberté, etc. Aujourd'hui, les choses sont beaucoup plus compliquées. On est dans un monde multipolaire, avec des polarités, une montée de la conflictualité. Le droit international est vraiment menacé dans ses racines. Il est revenu là-dessus. Il est revenu aussi sur la question, en fait, de la loi qui peut être légale, mais pas forcément morale. Et c'est pas une fin en soi, cette loi de fin de vie.
0: Ça s'adapte à plein de choses. Hein, la loi qui peut être légale, mais pas morale, ça peut s'adapter
3: absolument
0: à la brutalité dans les rapports géopolitiques, ça peut s'appliquer à la mort programmée, ce qu'il a
3: tout à fait. La brutalisation du droit international aujourd'hui, notamment le droit international humanitaire, on l'a marqué dans l'appel de Metz, en fait, dans la première partie introductive, comme tu l'as dit, lui, on a marqué cette notion aussi, parce qu'aujourd'hui, ça menace tout le monde. On est dans une période qui peut faire naître des totalitarismes abominables, de nouveau, de différentes manières, en fait, et d'exclusion. Et le plus important, c'est de rester vigilant, de rester discerné, avec un bon discernement sur ces questions-là, et de revenir à l'essentiel, aux fondamentaux, et le sens dessus-dessous. Le pape a essayé de remettre un peu les idées à l'endroit. Pas seulement les idées, mais aussi les engagements. Et inviter à la confiance, inviter à aller de l'avant. C'est un peu comme « N'ayez pas peur », en fait, de Jean-Paul II.
0: Pas de défaitisme stérile, il a utilisé cette expression.
3: Tout à fait. Et donc, je dirais que ça va au-delà, je dirais, en fait, de l'Église catholique en tant que telle. C'est un message qui s'adresse, en fait, aussi bien aux croyants, aux non-croyants, des catholiques, mais aussi des autres chrétiens, les orthodoxes. Moi, je me retrouve parfaitement dans tout ce que, en tant qu'orthodoxe, dans ce que le pape a dit aujourd'hui. On a intérêt tous à être non pas dans un front par rapport, en fait, à ce monde-là, mais dans une vigilance.
0: Juste une question, Carole, réponse rapide avant que Xavier réagisse. Quand vous avez rédigé l'appel de Metz, puisque c'est vous qui avez été l'un des maîtres d'œuvre de cet appel, il y avait d'autres confessions, des musulmans, des bouddhistes et religions,
3: des
0: juifs, des protestants, etc. Qui a le plus mis la main à la pâte et comment ça s'est constitué?
3: Le texte de base, et heureusement d'ailleurs, comme en fait il faut redonner le mérite, en fait, à l'Église catholique, en fait, à Monseigneur Aveline, à Monseigneur Bertrand et à tout, en fait, tous les gens qui sont, toute l'équipe qui est autour de lui, avec Céline Reynaud, qui ont fait un travail remarquable, je dirais, de à la fois qui était dans l'ouverture, dans l'amitié, dans la fraternité, mais dans l'ouverture aux autres. Et donc il y a un texte de base qui a été préparé par eux, et puis par la suite, en fait, il y a eu pratiquement 12 mains, en fait, qui se sont associés. C'est un exercice qui n'est
0: mais
3: pas...
0: Mais chacun a écrit dans son coin ou
3: non,
0: chacun
3: non,
0: on
3: non,
0: s'est
3: en
0: concerté
3: fait,
0: à un moment
3: par rapport au texte de base, chacun, en fait, apportait un peu une idée, des corrections, dans une autre tonalité, etc.
0: On s'est corrigé mutuellement ?
3: Absolument, tout à
0: donc
3: fait.
0: Donc vous avez lu, par exemple, le musulman a lu le texte du protestant ?
3: Non, en fait, il n'y a pas de texte des musulmans, texte, en fait. Le texte est commun, en fait, pour tout le monde. Il a été élaboré d'une manière collective, même s'il y avait un texte de base, en fait, qui était un projet de base. Mais on a tous apporté nos idées dans la convivialité, et puis, en fait, dans un esprit de dialogue. Et l'idée, c'était de réussir, en fait, cette séquence. Pas parce que c'est une réussite, je dirais, du moment en tant que tel. Réussir cet appel dans le sens où il faut que après, comme tu l'as dit, qu'il soit imprégné, qu'il soit repris, que l'importance, il faut le relire, parce que c'est un texte qui est très dense, en fait, qui est très intéressant, mais qui est en même temps accessible, dans un langage qui est accessible au monde aujourd'hui. Et c'est ce qu'on a senti, en fait, dans la parole du pape. Il a ce souci d'avoir une parole ciselée, c'est-à-dire qui rappelle un peu Benoît XVI, c'est-à-dire un peu une parole théologique qui est bien, bien ciselée, mais en même temps qui est accessible au grand public, et non pas une parole en fait qui reste un peu au-delà, je dirais, en deçà de ou en deçà de
0: c'était
3: la compréhension
0: plus accessible
3: du grand public.
0: Quand même que Benoît XVI au Bernardin, par exemple.
3: Tout à fait.
0: Benoît XVI au Bernardin, c'était très très haut de gamme et quelque peu élitiste.
3: L'Église doit être au cœur du monde, et c'est ça en fait sa vraie mission.
0: Xavier de Bonaventure, vous nous avez dit un petit peu ce qui vous avait justement marqué pour ce voyage du pape, tout ce qu'on a essayé de passer par le menu. On peut se dire que la force de l'Église catholique ici, au-delà de la mise en scène qu'elle est capable à elle seule, parce que c'est elle seule qui est capable de se livrer à pareille scénographie, aucun autre acteur n'est capable de faire autant et avec autant de monde. Que diriez-vous aujourd'hui ? Vous diriez le pape parle aux politiques, il parle à toute la société, il parle à toute l'humanité. On a l'impression qu'il embrasse tous les sujets. Et en même temps, sur des sujets très précis, si on prend, puisque vous êtes juriste, si on prend la question de la loi sur la fin de vie, on a l'impression qu'il a fait la leçon systématiquement, quasiment, il faudrait vérifier, hein, dans tous les discours, qu'il a rappelé quelque chose. Il y a une piqûre de rappel pour l'exécutif. J'ai eu ce sentiment-là.
3: Même sur l'Europe.
2: Ce que je trouve être extrêmement fort pour répondre en fait assez directement à votre question, d'abord, c'est qu'effectivement, il parle à tout le monde, mais avec un discours qui est adapté à tout le monde. Au fond, quand il s'adresse aux politiques, il a un discours qui est adapté aux politiques, il se positionne en homme d'État, tout en restant un homme d'Église. Quand il s'adresse à la jeunesse, il a un discours de père spirituel. On retrouve des accents de Jean-Paul II, le « n'ayez pas peur » qu'il a répété, qu'il a clarifié même au cours de son passage, tout en étant au fond à une distance qui est celle d'un père vis-à-vis de cette jeunesse. Donc on a les accents de Jean-Paul II avec parfois le détachement, le recul que pouvait avoir Benoît XVI, ce qui au fond donne à ce pape une richesse absolument incroyable. Après, est-ce qu'il a fait passer des messages forts sur le plan politique, sur la question de la fin de vie ? Assurément. Ce que je trouve assez beau dans la manière dont il procède, c'est qu'au fond, le pape n'envoie pas des scuds. Il n'a pas véritablement envoyé des scuds à Emmanuel Macron, ou il n'a pas envoyé des scuds aux responsables politiques ou à une partie de la société. Le pape, au fond, va parler par la richesse de son témoignage et par la force de sa parole, de telle sorte qu'en fait, il prend n'importe quelle personne dans la société, là où elle en est, en essayant de lui amener quelque chose, de lui apporter quelque chose, et de l'inviter, au fond, à la conversion et au changement.
0: Mais il est quand même catégorique quand il dit la mort programmée, tout ça, on ne peut absolument pas céder à ce type de tentation. Il est quand même très catégorique.
2: Il est catégorique. Il invite, en fait, le politique à revoir, en quelque sorte, sa ligne doctrinale, mais tout en ayant, au fond, cette volonté de ne pas susciter de frustration spontanée, mais au fond de l'inviter
0: de pas braquer
2: voilà c'est ça de l'inviter au fond au changement. C'est à la fois un grand diplomate et en même temps cette douceur qu'il dégage spontanément n'enlève rien à la force du message qu'il fait passer, à mon sens, sur le plan politique.
0: Avant de vous redonner la parole, oui. Carole, j'avais une question pour Xavier de Bonaventure, qui est spécialiste des institutions françaises. Vous avez fait une thèse sur divers aspects de nos institutions, les premiers ministres, etc. notamment. Je voulais savoir ce que vous pensiez de la du statut, en fait, du pape, parce que vous l'avez dit, alors, il n'est pas chef de l'Église, c'est le Christ qui est chef de l'Église, mais enfin, par délégation, on va dire, et facilité, on va dire qu'il est chef de l'Église. Il est évêque de Rome, chef de l'Église catholique, et donc, il est chef d'État depuis les accords du Latran, donc, en fait, c'est une sorte, on ne sait pas très bien non plus au nom de quel statut il parle, ce qui donne quand même une force à son discours et lui permet de taper, si je puis dire, dans tous les coins. Alors
2: oui,
0: que
2: si
0: les autres
2: voulez,
0: chefs d'État ne peuvent pas faire ça.
2: Je ne sais pas quel chef d'État, en fait, réunit 80 000 jeunes sur les Champs-Élysées, enfin 80 000 personnes sur les Champs-Élysées.
0: 800 000, vous voulez
2: dire. 800 000 sur les Champs-Élysées, pardon, et 80 000 au Stade de France. Donc il a effectivement cette dimension particulière qui fait qu'il joue un rôle diplomatique fondamental qui a été largement souligné. C'est un acteur de la paix. Jean-Paul II avait été un acteur de la paix. Je partage totalement ce que vous avez dit sur le fait que d'un côté, on a encore un monde bipolaire parce qu'on voit qu'on n'est pas sorti de la guerre froide, mais que ce monde bipolaire s'ajoute en fait des conflits multipolaires qui sont en train de naître et dans lesquels le pape joue un rôle très fort. ça s'est réellement lié à la fonction. Tous les papes ont joué un rôle diplomatique très fort, mais on sent que Léon XIV veut endosser particulièrement ce rôle de garant.
0: Mais c'est une force, c'est-à-dire qu'il est le seul à pouvoir porter un jugement qui prenne de la hauteur par rapport à sa fonction. C'est-à-dire ça n'est pas juste un chef d'État ou de gouvernement.
2: Oui, c'est vrai.
0: Et ça lui permet de tout dire d'une certaine façon.
3: En fait, non, je le vois comme ça. Un chef d'État qui a un magistère.
0: Qui a un magistère. C'est quand même très particulier.
2: Il n'y a pas d'équivalent.
3: Il ne doit pas rendre compte aussi à un Parlement.
0: Il ne rend pas compte à un Parlement. C'est une monarchie élective.
2: Oui, c'est exactement ça. Et ce positionnement, effectivement, lui permet d'être audible, de dialoguer d'égal à égal avec des chefs d'État. Et joue un rôle prééminent effectivement dans le dialogue et dans la paix.
0: Vu comme ça, c'est vrai que l'Église a créé un objet, en fait quand même un objet politique assez étonnant.
3: Je dirais pas c'est un ovni, un objet volant non identifié, mais c'est quand même effectivement en fait c'est la grandeur et la force de son positionnement en tant que, il faut pas oublier non plus en fait que aussi le Vatican dispose d'un réseau diplomatique des plus avancés et des meilleurs au monde et qui peut justement dans le monde conflictuel dans lequel on se trouve être ce qu'on appelle en droit le médiateur désintéressé, c'est-à-dire d'avoir à la fois l'expertise en fait de la diplomatie et deuxièmement d'être désintéressé. Quelle est la force en fait d'un pape comme Jean-Paul II ou comme Léon XIV? C'est qu'il n'a pas d'intérêt spécifique, il n'a pas de géopolitique à défendre, en fait il n'a pas de retour, je dirais, de politique de puissance en tant que tel. Donc il y a une forme de liberté essentielle en fait qui lui permet de dire en fait les choses.
0: Et d'être écouté.
3: Après, et d'être aussi un incentive, en anglais on dit incentive, c'est-à-dire en fait un moteur en fait qui peut faire ouvrir les logiciels en fait qui se ferment et qui se referment de plus en plus. Et ce que je dirais, c'est que quelque part aussi, c'est qu'on m'a posé souvent la question en fait pendant ces 4 jours, qu'est-ce qui fait qu'en fait il y a un tel engouement pour ce pape? Et moi, j'ai dit qu'aujourd'hui, dans la période ombrageuse dans laquelle on se retrouve, la perte de l'offre politique, pas seulement en France, l'offre politique en fait ne convainc plus les gens, ne convainc plus les citoyens, les gens ont besoin aussi d'écouter une parole en fait authentique, une offre, je dirais pas une offre politique parce que le pape n'est pas là pour faire une offre politique, mais une parole authentique en tant que telle. Et lorsqu'on a l'élection présidentielle, plus particulièrement en France, et on voit très bien comment cette campagne présidentielle vient de commencer.
0: J'allais y venir, justement.
3: Dans la violence verbale, dans la violence en fait physique, dans pas mal d'autres violences en fait qui s'expriment d'une manière très très poussée, on voit que ce pape en fait apporte une parole authentique qui rassure. C'est comme si c'était la rencontre entre un homme providentiel, parce qu'on parle en fait le président de la République française, le roi monarque, en fait, le président monarque, on parle toujours de l'homme providentiel. Et on dit, en fait, c'est la rencontre entre une nation et un homme providentiel. Et là, on a l'impression, en fait, qu'il y a une rencontre, au-delà des catholiques de France, entre une parole, une attente, en fait, de la part, en fait, des gens, des citoyens, et une parole, en fait, de la part d'un pape qui s'est présenté comme étant quelqu'un de discret, de bien concentré, un pape en fait qui est doux, comme vous l'avez dit, en fait il a une forme de douceur, et ça a matché. Donc en fait c'est une vraie rencontre.
0: On verra si la rencontre a lieu avec l'un ou l'autre.
3: Et j'aime bien la parole de Mgr Aveline, en fait, dans l'interview, il a fait une interview retour au Vatican, et il a dit en fait, aujourd'hui il n'y a plus qu'à arroser les semences. Et je trouve cette formule, elle est très belle. Donc en fait, c'est ce qui nous attend pour la suite en France, c'est-à-dire arroser le semence en fait qu'a jeté le pape.
0: Pour peu que la pluie soit au rendez-vous justement,
3: absolument,
0: on en manque un petit peu en ce moment. Alors je voulais à présent vous faire réagir, parce que ce n'est pas sans lien avec le sujet que nous sommes en train de traiter. On sait que hier matin, devant le lycée Paul-Éluard, le maire LFI a estimé que la violence, à un moment donné, peut être légitime pour manifester son soutien aux lycéens mobilisés. Alors, je sais qu'on retombe un peu dans l'ornière d'une actualité qui nous éloigne fortement de ce qui s'est passé au Stade de France et même de ce sentiment d'apesanteur qu'on a pu avoir pendant 4 jours. Mais ainsi va la vie et il ne faut pas fuir les sujets. Et donc, celui-là peut être aussi intéressant parce qu'il y a une jeunesse qui semble quelque peu égarée, perdue. Je ne sais pas ce que vous en pensez, mais comment peut-on d'abord considérer que la violence puisse être légitime? Et quelle réponse apporter à ce type de rhétorique? Xavier de Bonaventure.
2: D'abord, bon, effectivement, vous avez raison de souligner la conjonction un peu malheureuse de ces deux actualités. Quand on voit d'un côté une jeunesse mobilisée au Stade de France et de l'autre ces blocages de lycées. Au fond, on pourrait revenir un peu à l'esprit de Saint-Augustin, parce que Saint-Augustin nous donne des grilles de lecture qui permettent de déterminer dans quel cas de figure la violence peut être considérée comme légitime. Et Saint-Augustin, au fond, il nous parle d'abord de la question de la cause juste. Est-ce que la cause poursuivie est juste ? Est-ce que l'autorité qui exerce la violence est légitime pour l'exercer ? Et enfin, est-ce que cette violence est proportionnée ? Est-ce que dans l'exercice de cette violence, on est proportionné au regard de l'intention, du but poursuivi de nature à justifier cette violence ? Si j'essaye de transposer au fond cette manière de raisonner à ce qui se passe actuellement dans les lycées, est-ce que la cause peut être juste ? Oui, probablement. Dans certains cas, elle est probablement assez juste. On assiste à un naufrage de l'école depuis plusieurs années, qui est réel, des lycées qui ne sont pas entretenus. J'ai par exemple en tête...
0: Sauf qu'une partie du lycée Paul-Éloire était en rénovation.
2: Une partie du lycée Paul-Éloire en rénovation. Il y a le cas, vous voyez, vous regarderez, hein, il y a une vidéo qui circule par exemple d'un lycée d'Alfortville dans lequel on voit des élèves en classe avec l'eau qui tombe des plafonds. Donc effectivement, il y a probablement un problème d'entretien.
3: Mais on demande des moyens et on détruit scolaires. Des moyens en même temps. En fait, les brûles, on les casse. Donc c'est un peu un contraste aussi.
2: C'est ça. Je pense qu'il y a, il y a ce contraste-là incontestablement. Est-ce que l'autorité est légitime ? Est-ce que la méthode est légitime ? Probablement pas. En réalité, il y a évidemment d'autres moyens que de bloquer un lycée pour faire entendre sa voix. Et je trouve que les politiques, et notamment le responsable politique que vous avez cité, qui a par ailleurs eu des propos que j'ai trouvés heureux sur l'avenue du Pape qu'il accueillait à Saint-Denis, jouent un rôle qui me paraît extrêmement néfaste. En fait, un jeune n'a pas à être instrumentalisé ou à être manipulé. Un jeune est là pour étudier, un étudiant pour étudier, un élève pour être enseigné, mais en tout état de cause, on n'instrumentalise pas la jeunesse dans un conflit. Je trouve qu'il y a une part énorme d'irresponsabilité dans cette façon de procéder, avec des jeunes qui peut-être se mettent du coup en situation de délit, donc qui en réalité prennent le risque d'obérer leur avenir. Le rôle d'un responsable politique, c'est d'appeler à la paix, justement. C'est d'être dans une logique où il apaise les tensions, ce qui n'empêche pas probablement de pointer des défaillances dans l'organisation et dans les infrastructures scolaires actuelles, ou éventuellement dans le rythme scolaire, dans le nombre d'enseignants. C'est des sujets qui méritent évidemment d'être débattus, mais pour autant, effectivement, la réponse n'est pas proportionnée, elle n'est pas adaptée, et la façon de procéder n'est pas adéquate.
0: D'accord, Carole Sabat.
3: Xavier a cité Saint-Augustin, moi je citerai Max Weber, en fait, parce que Max Weber, c'est celui qui a théorisé quelque part la notion du monopole,
2: légitime, ouais.
3: Absolument, en fait, de la violence légitime. Mais la violence légitime, c'est pas une violence, en fait, qui est donnée à l'État sans limitation. Et ces limitations existent. Mais la notion de violence légitime, en fait, Max Weber, il part, en fait, de l'hypothèse dans son célèbre article, Le savant et le politique, il parle, en fait, de trois niveaux de légitimité par rapport, en fait, à la question de la violence. Il y a historiquement, en fait, la légitimité traditionnelle, c'est-à-dire les familles, les tribus. Il y a deuxièmement la légitimité charismatique, c'est-à-dire on suit un leader, un roi, parce qu'en fait, il a beaucoup de charisme, etc. Et on accepte de se soumettre à sa violence, en fait, d'une manière directe ou indirecte, parce qu'il y a cette légitimité charismatique. Et la troisième légitimité, qui est, en fait, celle de l'État-nation, tel qu'il a été conçu et développé à partir du 19e, 20e siècle, c'est-à-dire cette légitimité rationnelle de l'état de droit en tant que tel. Et donc, dans le cadre de cette troisième légitimité, que la notion du monopole, en fait, de la violence légitime, telle qu'on l'utilise souvent en France et ailleurs, s'exprime. Et donc, elle est faite, et selon Max Weber, en fait, c'est quelque chose qui définit l'état de droit. Et non pas quelque chose, un moyen de l'état de droit. C'est-à-dire, en fait, qu'aujourd'hui, la police, en fait, les services d'ordre, ils exercent cette violence qui est légitime parce qu'elle s'exerce dans le cadre d'un état de droit.
0: Mais quand ils l'utilisent mal avec un tir de LBD qui part...
3: C'est pour cela qu'aujourd'hui, en fait, il y a trois niveaux de limitation, je dirais, à ce monopole de la violence légitime qui est délégué par les citoyens à travers les élections, qui donne une légitimité au pouvoir et qui existe, en fait, avec des pouvoirs de contrôle par derrière. La première, c'est la légalité. Le deuxième, en fait, c'est la nécessité, comme, en fait, l'a rappelé aussi Xavier. Est-ce que c'est nécessaire, en fait, dans quel contexte, en fait, cette violence elle est exercée? Et troisièmement, la proportionnalité. Lorsqu'on a, en fait, une violence, en fait, qui est complètement disproportionnée, là, en fait, la violence, elle perd. Où est problématique, je termine là-dessus, c'est lorsque, en fait, là, on remet en cause la notion du monopole de la violence légitime dans le cadre d'un État pour remettre en cause l'État lui-même. Et ça, c'est l'instrumentalisation politique. Et ce qu'on voit aujourd'hui en France, d'une certaine manière, que ce soit dans la radicalité à droite, d'extrême droite, ou la radicalité d'extrême gauche, c'est que c'est cette notion de remise en cause de ce monopole de la violence légitime qui est donnée à l'État et qui définit l'État en tant que tel. Et donc, est-ce qu'on est dans un système pré-révolutionnaire ou pas? C'est-à-dire, est-ce qu'on instrumentalise la violence dans cet objectif? Mais sinon, la violence dans un État de droit, elle est le monopole, en fait, des forces de l'ordre, de l'État, à partir du moment où il garde cette légitimité, je dirais, élective, etc.
0: Merci, Carole Sabat. Merci pour vos éléments de compréhension. Carole Sabat, avocat porte-parole de l'Assemblée des évêques orthodoxes de France. À bientôt, Carole, pour un prochain débat. Xavier de Bonaventure, juriste, maître de conférence à la Cato, consultant. Merci Xavier, à bientôt également et bonne journée.
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0: Trois jours après le voyage du pape en France, des figures de sainteté s'offrent en exemple à l'image de Saint François d'Assise, fêté le 4 octobre et dont on célèbre le 800e anniversaire de la mort le 4 octobre 1226. On aura l'occasion d'y revenir. Évidemment, cela fait aussi référence à la célèbre réunion d'Assise en 1986, cette fois avec Jean-Paul II, qui avait marqué un point, une inflexion importante du pontificat. François d'Assise n'est pas seul, il est associé à Claire d'Assise, évidemment, Sainte Claire, qui le rejoint dans la vie religieuse en 1212. Tous deux sont des archétypes même de la radicalité évangélique. Oui, la radicalité, je l'ai dit. Radicalité évangélique, et d'ailleurs radicalité, ça vient de racine. De la pauvreté choisie, une radicalité qui trouve un certain écho dans la volonté de jeunes générations, saturées par le matérialisme, de vivre dans la sobriété. Oui, parce qu'on a envie de sortir de ce monde matérialiste, et d'ailleurs le pape Léon XIV l'a bien répété. Il a adressé au monde contemporain des questions existentielles autour du malaise intérieur, de l'angoisse et aussi du divertissement. On croit se remplir de quelque chose alors qu'en fait on est dans le vide. Bonjour Michel Sauquet.
7: Bonjour.
0: Vous êtes romancier, essayiste et spécialiste de Saint-François d'Assise et membre d'une fraternité franciscaine séculière. Et vous publiez Dans le sillage de François et Claire d'Assise, connaître la famille franciscaine au XXIe siècle. C'est aux éditions du Cerf. Que vous inspire ce 800e anniversaire et quel écho déjà lui donne-t-on?
7: Je crois que, évidemment, on va beaucoup en parler. Peut-être moins que si le pape ne nous avait pas fait le bonheur de venir en France, parce que ça éclipse un petit peu l'actualité de Saint-François, mais quand même, le pape Léon XIV est très sensible à Saint-François comme son prédécesseur, et je pense que ce 800e anniversaire est l'occasion de se rappeler l'héritage que le saint nous laisse aujourd'hui et qui est considérable, que François et Claire, vous avez raison, laissent aujourd'hui.
0: Et dans quelle mesure celui-ci, cet héritage aujourd'hui, trouve-t-il un écho à travers la mobilisation de toute la famille franciscaine? Parce que votre livre consiste à nous expliquer un peu les divers visages de cette famille franciscaine. Aujourd'hui, tout le monde est au taquet?
7: Beaucoup sont au taquet, oui, tout le monde.
0: Si je peux me permettre cette expression.
7: Non, mais je vous en prie. Ce que j'ai souhaité, moi, dans ce livre, c'est précisément montrer les germes d'espérance et de renouveau. Ce qui s'est passé avec le pape Léon XIV est très illustratif de ces espèces de réveils des jeunes, notamment en France, autour de la foi. Et ce qui m'a beaucoup étonné, effectivement, j'ai essayé de faire un portrait de famille de toutes les composantes de cette famille, qui est vraiment une famille. Et j'ai été très surpris de constater que, malgré un discours défaitiste, tout fout le camp, les couvents ferment, il y a de moins en moins de frères et de sœurs, etc. Au-delà de ça, notamment chez les jeunes, il y a aujourd'hui un véritable réveil. Par exemple, pour ne donner qu'un seul exemple, chez les frères mineurs, donc le premier ordre...
0: Qu'est-ce que c'est qu'un frère mineur ? Mineur, qu'est-ce que ça veut dire ?
7: Mineur, c'est... ça vient de...
0: Il n'a pas moins de 18 ans, hein, c'est pas ça ?
7: Oui, oui, non, mais... Non, il n'y en a pas qui ont. Je ne pense pas qu'il y en
0: ait. Non, mais il faut quand même dissiper le malentendu.
7: Oui, oui. François a demandé à ses frères qu'on les appelle des frères mineurs, c'est-à-dire les plus petits, les plus humbles. Et ce concept de minorité est complètement essentiel dans la famille franciscaine. Et donc, chez les frères mineurs, dans le premier ordre, vous avez les franciscains, les capucins et les conventuels. Chez les franciscains, enfin, tous sont franciscains, mais généralement, l'OFM, l'ordre des frères mineurs, on les appelle franciscains tout court. Pendant des décennies, il n'y a pas eu un seul novice. Et depuis 2 ou 3 ans, il y en a. Et ils sont nombreux qui arrivent.
0: Combien ? Pardonnez-moi de, demander ce chiffre, mais un ordre d'idées. Hein.
7: À peu près 5 ou 6 par an, si je me trompe. Je
0: vais en France.
7: En France. Si je me trompe, je vais me faire assommer, mais tant pis.
0: Ce n'est pas grave.
7: Mais c'est quand même significatif. Et dans l'ordre franciscain séculier, il y a aussi de nouveau ce qu'on appelle des tertiaires franciscains qui arrivent. Chez les jeunes, ça bouge énormément, notamment dans la jeunesse franciscaine, la GEFRA. Et vraiment, ça, moi, ça m'a beaucoup surpris.
0: Ça bouge, qu'est-ce que ça veut dire pour ceux qui sont déjà dans l'institution ?
7: Ça bouge en ce sens que de plus en plus de jeunes ont envie de ne pas vivre leur foi tout seul, de la partager dans des groupes dont la spiritualité est très forte, très affirmée. Et au fond, pour tous les autres, pour nous autres, parce que moi, je ne suis pas du tout de cette génération-là, ça nous pousse, ça nous bouge. Peut-être que nous ne sommes pas toujours d'accord avec la façon dont ils expriment cette foi. Enfin, je pense que c'est une très belle façon. Mais en tout cas, ça nous rappelle que nous aussi, on peut se bouger. C'est pas parce qu'on a 80 ans que l'exemple des jeunes de 17 à 25 ans aujourd'hui ne nous parle pas.
0: Que disent-ils de différent de leurs aînés ?
7: Alors, pendant longtemps, c'était un petit peu difficile parce que vous savez, comme dans l'Église, comme partout, il y a un trou générationnel entre, je dirais, les trentenaires ou les quarantenaires et les septuagénaires. Il n'y a plus personne. Donc, entre eux et le reste de la famille franciscaine, ça n'a pas toujours été facile parce que il faut s'adapter les uns aux autres à des modes différents de célébrer, de comprendre la foi, etc. Mais ça nous bouge, ça nous remue tous.
0: Quand vous dites manière différente de célébrer, qu'est-ce que vous voulez dire ? C'est plus classique aujourd'hui que peut-être ça l'était pour leurs aînés ?
7: Peut-être un petit peu plus classique, oui. On sort d'une génération de
0: post-conciliaire. Post-conciliaire.
7: Post-conciliaire, voilà, qui a voulu beaucoup bouger les choses, avec raison à mon avis. Parfois peut-être un petit peu trop à leur goût. Donc il y a peut-être un retour à des formes un peu plus traditionnelles. Mais c'est très bien comme ça. Moi je trouve que chacun doit exprimer sa foi et célébrer comme il l'entend. Et je crois que c'était un des messages d'ailleurs du pape Léon XIV la semaine dernière, hein, beaucoup. L'unité dans la diversité.
0: Comment savoir, Michel Sauquet, si on est fait pour les franciscains ?
7: Alors, c'est une question que je me suis souvent posée. Parce que si je veux devenir jésuite, il est un peu tard, je sais que je vais avoir un métier, etc. Si je veux devenir dominicain, je sais que je vais beaucoup prêcher, etc. Si je veux devenir franciscain, c'est quoi ? Quand on regarde ce qu'on font aujourd'hui les franciscains, on est dans un véritable inventaire à la Prévert. Vous avez des aumôniers de prison, vous avez des gens qui s'occupent des gens du voyage, des juges, des prêtres, des chanteurs, des écrivains, des théologiens. Toute la palette de ce qu'on peut faire dans la vie, c'est chez les franciscains. Et donc, rentrer chez les franciscains, ça n'est pas rentrer dans un métier. Ou plus exactement, c'est rentrer peut-être, l'un des jeunes franciscains me disait au fond, des jeunes de l'ordre des frères mineurs, me disaient, nous sommes un peu les généralistes de l'Église. Je crois que c'est un petit peu ça. Et donc, ce qui attire aujourd'hui les jeunes chez les franciscains, c'est le contact avec les frères. C'est la découverte d'une manière d'être, de vivre, qui les séduit énormément, et qui vient souvent d'ailleurs après la connaissance de saint François. Ça arrive dans tous les ordres, ça. Mmh. C'est que finalement, saint François, on commence à le travailler, si j'ose dire, après avoir connu, cheminé avec avec des frères.
0: Michel Socca, ce n'est pas facile forcément de suivre saint François si on se souvient d'un passage peut-être tout à fait anecdotique. À un moment, je crois, je ne sais plus où il arrive, mais on lui avait préparé une maison ou une sorte de cabane pour qu'il puisse y dormir. Et là, il entre dans une colère terrible et il commence à défaire les tuiles de la maison parce qu'il refusait en fait cette forme de confort que déjà on lui préparait. Alors évidemment, cette radicalité-là, cette pauvreté-là peut attirer incontestablement dans une société matérialiste. Mais c'est quand même extrêmement radical, en fait, non ?
7: Oui, je crois que la pauvreté attire dans la mesure où elle n'est pas considérée, et François ne la considérait pas comme ça, comme un but en soi. C'est-à-dire qu'être pauvre, se désapproprier, lâcher prise, c'est se donner le meilleur moyen d'accueillir le message du Seigneur. Et donc...
0: Être pauvre, c'est se libérer.
7: Être pauvre, c'est se libérer. Et être pauvre, non seulement des biens que nous possédons, mais aussi de notre ego. Et c'est beaucoup plus difficile, et c'est ça la minorité. Je suis peut-être capable de me libérer de biens, de lâcher des biens, de donner, etc. En revanche, renoncer à un statut social, renoncer à mon ego, renoncer à ce que les gens peuvent penser de moi, c'est ça la minorité, et c'est beaucoup plus difficile.
0: Chez les Clarisses, chez les femmes, y a-t-il une déclinaison absolument symétrique entre l'œuvre de Saint-François et l'œuvre de Sainte-Claire ?
7: Oui et non. L'œuvre de Sainte-Claire, à mon avis, est sous-évaluée aujourd'hui, sous-estimée. Et pourtant, il faut se rappeler que, alors vous parliez de pauvreté, que Sainte-Claire a passé un temps fou à obtenir du Vatican le privilège de vivre sans privilège. À une époque où une femme venant dans un monastère devait évidemment apporter sa dot pour permettre au monastère de vivre. Et Claire a mis des années à obtenir ça, même venu officiellement peu avant sa mort. Et le pape de l'époque a fini, ou je ne sais plus quel cardinal, a fini par lui accorder ça avec un sourire, dit-on dans les sources. Donc il n'y croyait pas tellement. Et pourtant, les épousailles de François et de Claire avec, c'est une expression très moyenâgeuse, mais avec dame pauvreté, étaient les mêmes. Hein, Claire a quitté sa famille aristocratique nuitamment pour aller rejoindre François. Donc les deux sont très très liés. Les Clarisses sont évidemment, plus que les autres je pense, attachées à la figure de Sainte-Claire qui est importante. C'est la branche contemplative de la famille franciscaine. Et c'est une branche contemplative qui est derrière des clôtures qui ne sont pas des frontières, en ce sens qu'elles sont très dans la vie. Moi, j'étais stupéfait un jour, j'étais au couvent de Cormontreuil, près de Reims, chez les Clarisses, qui sont des femmes formidables, de les entendre parler d'Athée des Carmondes, du Secours catholique, etc., comme si elles y étaient. Je leur dis, mais c'est là que vous travaillez ? Je dis, mais non, on est cloîtrés. Mais elles reçoivent, elles écoutent, elles accueillent énormément de gens qui font qu'elles sont complètement dans le siècle.
0: Michel Socca, Saint-François d'Assise, fils d'un riche bourgeois, vous l'avez dit, Sainte-Claire, d'une famille aristocratique, la radicalité n'attire que les riches ?
7: C'est une bonne question, mais non, parce que François a été rejoint par des frères au début de sa fraternité, par des gens beaucoup plus pauvres. Il n'y avait pas que des riches, il y avait ses amis qui le rejoignaient. Sainte-Claire a été rejointe effectivement par beaucoup de gens de sa famille, en particulier, ou des amis aristocratiques. Mais ça a été suivi évidemment de l'arrivée de femmes tout à fait différentes. Il faut se rappeler que la première appellation des Clarisses, c'était l'ordre des pauvres dames. Et aujourd'hui encore, certains couvents de Clarisses, certains monastères, pardon, se réclament de ce nom, de cette expression de pauvre dame, qui est une très belle expression.
0: On peut être franciscain et laïque.
7: Alors on peut être franciscain et laïque, et c'est là que la question de la pauvreté peut poser problème.
0: Ça frictionne.
7: Ça frictionne, pour la raison suivante, c'est que dans les fraternités de ce qu'on appelle l'ordre franciscain séculier, hein, c'est 3000 personnes en France, mais près de 500 000 dans le monde, enfin, c'est un ordre très important, il y a des gens de toute origine, de tout métier, de toute nature. Il y a des riches, il y a des pauvres. Des riches, pas des masses, mais enfin, il y a des gens qui sont aisés. Et là, les contorsions qu'on peut être amené à faire pour justifier le fait qu'on est franciscain et pas complètement pauvre...
0: Vous l'êtes vous-même ?
7: pauvre.
0: Non, mais franciscain laïque.
7: Oui, je suis franciscain laïque, voilà.
0: À quoi ça engage ?
7: Alors, ça engage à suivre, à aller vers le Seigneur dans les pas de saint François d'Assise. Vous connaissez ce proverbe chinois qui dit que quand l'enfant regarde la lune,
0: on a baissé le regard de doigt.
7: On regarde, voilà. Et nous, on a peut-être trop souvent tendance à regarder François et à oublier le Seigneur vers lequel il nous mène. Et oublier aussi tous ceux qui, après, l'ont suivi, cette immense famille franciscaine. Donc ça engage à une certaine exigence, ça engage sur le plan matériel par exemple, à considérer que les biens dont nous disposons, nous n'en sommes pas propriétaires, nous en sommes gestionnaires. Les musulmans et les juifs ont le même langage, la même façon d'en parler. Et donc, autant l'utiliser de façon éthique, vivre dans la sobriété, avoir soin de la planète, etc., etc. Tout ça, c'est l'héritage de François, qui est extrêmement vivant aujourd'hui.
0: Quel est le point par lequel, Michel Socquet, vous diriez que vous vivez le plus la sobriété évangélique de François ? Quel est l'objectif ? C'est peut-être très intime comme question, mais répondez-moi pour que ça ait une valeur générale, pour que les personnes qui nous écoutent et qui voudraient peut-être suivre les pas du Christ dans ceux de François puissent se dire, tiens, j'ai un engagement à prendre, je pourrais y aller aussi.
7: Alors, d'abord, dans les fraternités franciscaines, beaucoup de gens sont engagés comme aumônier de prison, comme dans tout un tas
0: d'activités, de missions,
7: etc., d'une part. D'autre part, si je parle en mon nom, ce que je peux dire, c'est que mes enfants, la façon dont ils vivent, est pour moi un modèle de sobriété. Donc, ils n'achètent rien de neuf, tout se passe dans les brocantes, etc. Ils sont d'une éthique de consommation extraordinaire. Eh bien, on devrait tous être comme ça. C'est pas si simple, hein, mais c'est un objectif en tout cas.
0: Mais ça peut commencer en tout cas par là. Merci beaucoup, Michel Socquet, d'être venu ce matin dans le sillage de François et Claire d'Assise, connaître la famille franciscaine au XXIe siècle avec sa richesse, sa diversité. Vous êtes membre d'une fraternité franciscaine séculière et vous êtes l'auteur de plus d'une trentaine d'ouvrages. Je suis heureux de vous avoir reçu ce matin pour nous parler de saint François d'Assise. Et on précise que c'est le 800e anniversaire de sa mort lundi prochain. À bientôt.
7: Samedi et dimanche.
0: On le fête samedi et dimanche, mais c'est le 4 octobre, non ? Mais c'est un petit peu...
7: Saint-François le 4 octobre, voilà. Mais il y a ce qu'on appelle le transitus, le 3 octobre aussi, qui célèbre aussi...
0: Et c'est dimanche prochain, on sera au rendez-vous. Samedi et dimanche. Alors on y arrive. Samedi, dimanche, lundi, on va faire un triduum spécial.
2: C'est la fête.
0: Merci Michel Socquet, à bientôt. À bonjour Melchior Gormand.
2: Bonjour Louis, bonjour à toutes et tous. C'est parti dans le 10-12. Ce matin, on va parler des océans qui transpirent d'après un rapport de Copernicus. On parlera aussi des profs, comment mieux considérer cette profession. Et puis le père Benoît de Cinetti sera avec nous comme tous les jeudis pour partager avec nous son regard sur l'actualité. Voilà le programme, je vous en dis plus dans un instant. Et toujours en direct sur RCF Notre-Dame. A tout de suite.
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0: Et il est 10h sur RCF Notre-Dame. Le retour de l'info, c'est avec Éléonore Claude. Bonjour Éléonore.
1: Bonjour Melchior, bonjour à tous.
0: À la une de l'actualité, ce sont les interpellations qui grimpent depuis hier avec 625 personnes dénombrées.
1: Les autorités comptent également 83 policiers et gendarmes blessés. L'IGPN, la police des polices, a donc été saisie. 3 enquêtes après des blessures de lycéens, dont une ayant conduit un jeune homme à l'hôpital, non loin de Tours, après des lésions qui apparemment étaient causées par un tir de LBD. Face à l'ampleur du mouvement, donc le gouvernement annonce une plateforme de concertation. Invité sur BFM TV, Bruno Retailleau a d'ailleurs posé la question de l'interdiction de la France insoumise, qu'il accuse d'appeler à la sédition, tout en reconnaissant que c'est très difficile en droit. Sur le terrain, les blocages se poursuivent donc un peu partout en France. Une demi-douzaine d'établissements sont concernés en Ardèche, d'après le préfet, et le lycée Paul-Éluard à Saint-Denis est fermé. À Lille, Roubaix, Arras, des lycées sont également touchés. Côté université, 10 facultés sont bloquées, rapporte l'Union étudiante. En parallèle, un nouveau record en France. Le taux d'emprunt du pays atteint son plus haut niveau depuis 2002. Ce matin, il évoluait à 4,89% sur le marché secondaire, un signe de la défiance croissante des investisseurs envers la dette française. À quelques heures seulement de la présentation du budget 2027 par le gouvernement, un budget de redressement prévu par Sébastien Lecornu qui souhaite faire 54 milliards d'euros d'économies. L'exécutif se veut toutefois rassurant. Pas touche aux impôts. Et puis enfin, l'Île-de-France a connu cet été une pollution à l'ozone hors norme. C'est une étude d'Air Paris publiée ce matin qui montre que la région a enregistré 16 jours d'épisodes de pollution du jamais vu depuis 2003. En cause, un ensoleillement record cet été pour l'été le plus chaud jamais enregistré en France. Le tout aggravé par l'incendie de Fontainebleau.
0: Merci beaucoup Éléonore Claude. On vous retrouve demain avec plaisir de 6h30 à 10h sur RCF Notre-Dame.
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0: Bonjour à tous, bienvenue sur RCF Notre-Dame. Dans le 10-12, ce matin, le réchauffement des océans qui se poursuit à un rythme alarmant. D'après Copernicus, notre invité du 10-12 nous dit tout dans un instant. À 10h30, on va se parler des profs. Pourquoi les enseignants se sentent-ils si peu considérés? Comment redonner de l'attractivité à une profession pourtant essentielle? Vous avez la parole pour témoigner dès maintenant au 01 56 56 44 44. On vous accueillera à partir de 10h30. On retrouvera également le père Benoît Tinetti, comme tous les jeudis, dans La Voix est libre, qui posera son regard sur l'actualité de l'Église et sur la société. Et à 11h30, et Dieu dans tout ça, en compagnie de Marie-Ange de Montesquieu. Bonjour Marie-Ange.
3: Bonjour Melchior, il y aura beaucoup de prêtres aujourd'hui, en ce jeudi. Je saurais que le jeudi, il ne faut pas trop inviter de prêtres, ça fait beaucoup de prêtres dans la même matinée.
0: Oui, bah, c'est pas grave, on est la radio
3: c'est
0: chrétienne hein, tout de même.
3: Oui, ça paraît cohérent, oui. Maintenant que vous le dites. Le père Pascal Itz sera notre invité d'honneur dans Et Dieu dans tout ça, et Dieu dans tout ça dans la vie d'un prêtre au fond.
0: C'est une bonne question.
3: Et bah ouais, voilà, sera posé à 11h30, cher Melchior.
0: Oui, exactement. 11h30 et en direct sur RCF Notre-Dame dans le 10-12. Dans un instant, on va pouvoir discuter avec notre invité Thierry Pérez, directeur de recherche au CNRS et spécialisé en écologie marine, de ce réchauffement des océans. C'est un rapport alarmant qui a été publié par le programme européen Copernicus hier et qui alerte justement sur un réchauffement qui explose. On peut presque dire que les océans transpirent. On va en discuter dans un instant, le temps de le joindre. Un peu de musique pour vous faire patienter. Puis je vous rappelle qu'on parlera des profs à 10h30. N'hésitez pas à nous appeler dès maintenant au 01 56 56 44 44. À tout de suite.

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Cet été, la Méditerranée a encore battu des records. Selon le programme européen Copernicus, en juin, sa température moyenne de surface a atteint près de 24 degrés, le niveau le plus élevé jamais enregistré pour un mois de juin. Et en juillet, elle est montée à 27 degrés en moyenne, tandis qu'une bouée au large de Majorque a relevé plus de 33 degrés le 5 août. Des températures qui ne concernent pas seulement les baigneurs, évidemment, elles mettent directement sous pression les écosystèmes marins. Alors ces canicules marines, on peut les appeler comme ça, elles se répètent, elles s'intensifient et elles mettent à rude épreuve les organismes qui n'ont pas le temps de s'adapter, car l'océan absorbe plus de 90%

0: température. Qu'est-ce que cela signifie concrètement pour l'écologue marin que vous êtes, Thierry Pérez?
1: Bah, c'est juste une continuité, hein. C'est pas nouveau. Ça fait maintenant plus de 25 ans que ces phénomènes-là se répètent. Et ça fait même maintenant 4-5 ans que c'est quasiment continu, quoi. Chaque mois est un nouveau record en termes d'anomalies climatiques, hein. C'est le terme précis qu'il faudrait employer par rapport à des moyennes qui sont calculées sur ce qu'on connaissait dans le passé.
0: Donc on n'est pas face à un épisode exceptionnel, Thierry Pérez, mais plutôt à une tendance de fond.
1: On est face à des épisodes exceptionnels si l'on considère ce que la situation devrait être, hein, ce qu'ont connu nos parents, nos grands-parents. Maintenant, on est exactement dans ce qu'on prédit depuis 25 ans, c'est-à-dire une augmentation de la fréquence de ces canicules marines, qui d'ailleurs ne sont pas que des événements qui ont lieu l'été, hein. Vous avez parlé du mois de juin, on n'était pas encore en été, ça peut arriver en mai, ou ça peut arriver en avril, ça peut arriver en plein hiver, que l'on soit très au-dessus des normales saisonnières, c'est les termes météorologiques qui sont employés, et tout ça a des conséquences sur les écosystèmes marins, effectivement.
0: Alors c'est vrai qu'on parle beaucoup de canicule marine, Thierry Pérez, je ne sais pas si c'est un terme scientifiquement correct, mais comment peut-on définir précisément ce phénomène? À partir de quand une mer chaude devient-elle une vague de chaleur marine?
1: Alors, c'est un terme très correct dans la mesure où il a été approuvé par de nombreuses publications scientifiques et utilisé par le GIEC lui-même lorsqu'il a produit son rapport sur le climat et l'océan en 2019. Maintenant, c'est vrai que la difficulté de ces événements climatiques qui touchent l'océan et en particulier la Méditerranée, c'est que ils n'ont pas de configuration donnée. C'est très difficile de les définir. C'est très difficile du coup de les anticiper. À titre d'exemple, les tout premiers événements sur lesquels j'ai travaillé, c'était il y a maintenant quelques années. C'était il y a plus de 25 ans. On avait effectivement un réchauffement de l'eau durant la saison estivale, mais en fin de saison estivale, plutôt au mois de septembre, au mois d'octobre aussi. Et les températures qu'on mesurait étaient loin d'être caniculaires, elles étaient dehors de 24 degrés à 20 mètres de profondeur, ce qui n'est pas les 33 degrés qui ont été enregistrés ponctuellement autour du Baléares cet été.
0: Thierry Pérez, vous êtes notre invité jusqu'à 10h30 sur RCF Notre-Dame. Je rappelle que vous êtes directeur de recherche au CNRS, spécialisé en écologie marine. Une température élevée pendant quelques jours, évidemment sous la surface, et une température élevée pendant plusieurs semaines n'ont évidemment pas les mêmes conséquences. Qu'est-ce qui compte le plus pour les organismes? Est-ce que c'est l'intensité du pic, sa durée ou la répétition des épisodes?
1: En fait, c'est un tout petit peu tout, hein. Malheureusement, et dans la mesure où tout se combine, c'est tout qui va fragiliser les écosystèmes. Effectivement, on peut avoir des événements qui vont être de très courte durée, mais très intenses. Ça a été le cas lors de la vague de chaleur de 2022, qui a eu des effets catastrophiques en Méditerranée française, où on a assisté à des extinctions locales de certaines espèces, avec la disparition de quasiment tous les individus qu'on connaissait de certains individus. Et de certaines espèces, pardon, et où ça peut être des événements qui vont durer plus longtemps, sur des semaines parfois, mais avec des températures qui sont beaucoup plus faibles, mais pourtant anormales. Et c'est vraiment la combinaison de la durée et de l'intensité du stress qui fait les conséquences que l'on observe.
0: En juin, 95% de la surface de la Méditerranée présentait des températures supérieures au normal, avec localement plus de 2 degrés d'anomalie dans l'ouest du bassin. Pourquoi cette région est-elle particulièrement exposée?
1: Il y a plein de raisons à ça, mais on a l'habitude de dire que la Méditerranée est un océan miniature qui modélise très bien, qui représente très bien ce qui se passe à l'échelle de la planète, et notamment au niveau de l'Atlantique qui le nourrit, hein. L'essentiel de l'eau de mer qui se trouve en Méditerranée provient de l'Atlantique et rentre par le détroit de Gibraltar. Et donc en fait c'est des effets combinés à la fois de au niveau météorologique qui combinent ensoleillement très fort. Des pluies qui sont de moins en moins importantes, moins en moins fréquentes. Alors c'est paradoxal de dire ça aujourd'hui où il pleut un peu partout dans le sud-est, mais c'est vrai que ces événements-là sont de moins en moins réguliers et donc ce qui fait qu'on connaît des sécheresses importantes, ce qui fait qu'il y a de moins en moins d'eau qui arrive par les grands fleuves méditerranéens

0: en mer. Et puis, il y a évidemment les changements d'autres changements de régime climatique, comme les régimes de vent. Sur le littoral provençal en particulier, vous avez des régimes de vent de nord qui vont avoir tendance à renouveler les masses d'eau et à venir les refroidir au cœur de l'été, hein, au grand désarroi des baigneurs souvent, puisque quand le Mistral se met à souffrir, on peut passer en quelques heures de 25, 26, 27 degrés à 14, 15 degrés. Et ça, c'est lié au régime de vent qui lui aussi peut être modifié par le changement climatique global, quoi.
1: Alors, pour qu'on comprenne bien aussi le fonctionnement de cette température, on parle de la température en surface, Thierry Pérez, et puis la température sous on va dire le niveau de la mer, hein, plutôt en profondeur. Jusqu'à quelle profondeur les organismes peuvent-ils être affectés par ces canicules marines?
0: C'est vraiment très très bien que vous posiez cette question, parce que c'est, de mon point de vue, le paramètre le plus important, en fait, en ce qui concerne les impacts de ces vagues de chaleur. C'est que, bien, c'est souvent effectivement ce qui nous alerte, parce que c'est ce que l'on voit, parce que les satellites sont capables de nous donner ces images, c'est ce que produit les rapports tels que Copernicus. Ce sont des données de surface données par des satellites. À chaque fois que l'on observait des conséquences catastrophiques, et peut-être qu'on pourra un petit peu en parler par la suite, sur les écosystèmes marins méditerranéens, c'est quand cette masse d'eau chaude plongeait en profondeur. Et là, ça peut venir bousculer un peu tout un tas de certitudes que nous, scientifiques, pouvons avoir en imaginant des zones refuges en profondeur ou des espèces sensibles à faible profondeur pourraient trouver des conditions qui leur permettraient de survivre sur le long terme. Or, en fait, on ne sait jamais à quelle profondeur vont plonger ces masses d'eau chaude. Ça va être 10, 15 mètres certaines années. C'était le cas, par exemple, lors de cette année exceptionnelle qui a été l'année 2003.
1: Oui.
0: Par contre, 4 ans auparavant, en 1999, cette masse d'eau chaude avait plongé jusqu'à 70 mètres de profondeur le long des côtes italiennes. Voilà. Et donc, ça va dépendre vraiment, encore une fois, c'est beaucoup le régime de vent et la durée d'ensoleillement qui vont conditionner, en fait, cette capacité à plonger à ces masses d'eau chaude.
1: Un exemple, hein, sur l'impact de ces vagues de chaleur marine sur les gorgones, les éponges qui montrent déjà des signes de stress, notamment dans les eaux marseillaises, hein, pour parler du territoire, on va dire plutôt français. Qu'est-ce qui se passe biologiquement chez ces organismes lorsqu'ils subissent une telle hausse des températures? Est-ce que finalement c'est la même chose que pour les êtres humains? Il y a une fatigue liée à la chaleur?
0: Ouais, la mécanique intime, on la connaît pas encore très très bien. Il y a des programmes de recherche là-dessus qui apportent quelques réponses à toutes les questions qu'on se pose
1: Oui.
0: depuis maintenant. On peut parler de ça. On peut parler effectivement d'une atteinte, en tout cas pour les quelques espèces que l'on a pu étudier, d'une atteinte des capacités de défense. Alors c'est pas de l'immunité, hein, chez ces organismes-là, mais ça peut être considéré de la même manière. Défense contre tout un tas de choses qui peuvent devenir pathogènes, particulièrement parce qu'il fait chaud. Il y a
1: Oui.
0: aussi des micro-organismes qui vivent dans la colonne d'eau qui peuvent aussi devenir pathogènes quant à certains seuils de température. Et donc, à partir du moment où le métabolisme de ces gorgones, éponges est fragilisé ou changé, modifié, c'est toute une capacité à réguler les entrées de ces potentiels pathogènes qui est affecté.
1: Et on va
0: Pour
1: continuer.
0: l'instant, ce que l'on voit, c'est ça, c'est-à-dire qu'on voit d'abord un changement dans la capacité de l'organisme à produire un métabolisme de base, et derrière, on voit des grands bouleversements au niveau de toute la microbiologie qui est associée à ces mêmes organismes.
1: Et on va continuer d'en parler dans un instant avec vous, Thierry Pérez, directeur de recherche au CNRS, spécialisé en écologie marine. On s'intéresse ce matin, dans le 10-12, au réchauffement des océans. Je rappelle qu'à 10h30, on va se parler des enseignants, des profs. Comment mieux considérer cette profession? Vous pouvez nous appeler dès maintenant au 01 56 56 44 44. On vous accueillera à 10h30.
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1: Mais en attendant, c'est l'heure de l'édito du 10-12, signé ce matin François Mabille, chercheur statutaire au CNRS et secrétaire général de la Fédération internationale des universités catholiques. Bonjour François.
3: Bonjour Melchior.
1: Alors François, après l'UNESCO vendredi, Léon XIV s'est rendu lundi à Metz, on a suivi ça sur RCF Notre-Dame, pour parler de paix et d'unité en Europe. Vous dites que pour comprendre sa diplomatie, il faut regarder du côté de Saint-Augustin.
3: Oui. Et le pape lui-même nous y invite. Le 9 janvier 2026, devant le corps diplomatique, il choisit explicitement la Cité de Dieu pour lire, je cite, « notre changement d'époque ». Il rappelle que la cité terrestre, aujourd'hui les États, mais aussi les organisations internationales, reste traversée par ce qu'Augustin appelle l'amor sui, l'amour de soi, lorsqu'il devient recherche de puissance et volonté de domination. C'est à partir de là qu'il faut comprendre l'inquiétude du pape devant l'affaiblissement du multilatéralisme et le retour d'une diplomatie de la force.
1: Et c'est là qu'interviennent les trois mots que vous associez à Léon XIV, Veritas, Unitas, Caritas.
3: Oui, même si Augustin ne les présente pas forcément comme une formule toute faite. Ils permettent plutôt de comprendre comment sortir de cette logique de domination. Veritas d'abord, la vérité rappelle que la puissance ne suffit pas à définir le réel. À l'UNESCO, Léon XIV insiste sur le danger de la propagande, de la manipulation du langage et des récits qui finissent par justifier la violence. Dans les relations internationales, cela signifie qu'il ne faut pas confondre ce qui est puissant avec ce qui est vrai.
1: Et l'Unitas alors ?
3: À l'UNESCO toujours, le pape a opposé Babel et la Pentecôte. Babel, c'est l'unité imposée par la domination. La Pentecôte, au contraire, c'est une unité qui ne supprime ni les langues ni les différences. C'est particulièrement éclairant pour l'Europe. À Metz, dans une région marquée à la fois par les guerres puis par la réconciliation, la question devient comment construire une unité sans uniformiser.
1: Et enfin la caritas, je trouve que le mot semble un peu éloigné de la diplomatie.
3: Oui, et pas vraiment néanmoins si on l'entend au sens augustinien. La charité, c'est une manière d'ordonner la relation à l'autre. Elle signifie que même dans le conflit, l'adversaire ne peut jamais être réduit entièrement à son statut d'ennemi. C'est ce qui rend encore possible la négociation, la médiation et éventuellement plus tard, la réconciliation.
1: Alors finalement, ces trois notions forment presque une méthode.
3: Oui, veritas, ne pas laisser la puissance fabriquer seule le récit du réel. Unitas, rechercher l'unité sans effacer les différences. Caritas, enfin, maintenir avec l'autre une relation possible, y compris dans le conflit. Et c'est là que le discours prononcé à Metz rejoint directement Augustin. Léon XIV reprend cette définition célèbre de la paix comme tranquillitas ordinis, la tranquillité de l'ordre. Autrement dit, la paix n'est pas seulement l'absence de guerre. Elle suppose un ordre juste des relations, que la puissance soit limitée par la vérité, que l'unité ne devienne pas domination et que l'autre conserve toujours sa dignité.
1: Alors il y a pourtant une phrase assez forte dans son discours de Metz. Léon XIV dit qu'il faut avoir le courage de négocier et accepter, je cite, de renoncer à certaines positions pour le bien supérieur de la paix. Alors jusqu'où peut-on aller dans ces concessions, François Mabille ?
3: C'est justement toute la difficulté. Le pape précise qu'il ne s'agit pas d'un pacifisme naïf. Faire des concessions ne veut pas dire accepter n'importe quelle paix. Si avec Augustin la paix est un ordre juste, alors le compromis peut être nécessaire pour sortir du conflit, mais il ne peut pas simplement entériner la domination du plus fort.
1: Mais le pape ne dit pas quelle concession serait légitime. Où est-ce qu'on place le curseur et la limite ?
3: C'est précisément ce que son discours laisse ouvert et c'est là qu'il faut conserver une lecture critique. Il déplace plutôt la question « Sommes-nous encore capables de négocier autrement qu'en exigeant la capitulation de l'autre ?» Mais cela laisse entière une difficulté très concrète que l'on connaît bien dans les processus de paix. Comment distinguer le compromis nécessaire d'un compromis qui entérinerait la loi du plus fort? On perçoit ici la difficulté de la paix augustinienne qui se joue dans cette tension. Accepter de céder sans faire de la puissance la mesure du juste.
1: Merci beaucoup François Mabille pour cet édito du 10-12. C'est tous les jeudis avec vous. Je rappelle que vous êtes chercheur statutaire au CNRS et secrétaire général de la Fédération internationale des universités catholiques. On peut réentendre cet édito sur notre site rcfnotredame.fr. Et nous sommes toujours avec notre invité du 10-12, Thierry Pérez, directeur de recherche au CNRS et spécialisé en écologie marine. Je ne vais pas vous faire réagir sur la diplomatie de Léon XIV, même si on pourrait évoquer l'encyclique Laudato Si du pape François sur l'écologie intégrale ou encore sa position lors des rencontres méditerranéennes où il avait voulu prendre soin que ce soit des habitants de la Méditerranée, mais aussi de la mer Méditerranée elle-même. Thierry Pérez, on parle ensemble de ces vagues de chaleur marine, de ce réchauffement des océans et notamment de la mer Méditerranée. Les vagues de chaleur marine qui sont aujourd'hui plus fréquentes, on l'a dit, plus longues et plus intenses. Vous avez notamment travaillé, vous, sur les éponges et les communautés marines méditerranéennes. Quelles espèces ou quels habitats sont aujourd'hui les plus vulnérables au réchauffement ?
0: Je dirais que tous les écosystèmes hein, sont très vulnérables. Et en fait, le problème, c'est que pendant des années, on s'est vraiment attaché à rapporter ce qui était le plus visible et ce qui marquait le plus les usagers du milieu marin. Donc effectivement, on parle beaucoup des gorgones et des éponges qui sont des composants essentiels de l'écosystème emblématique de Méditerranée, qui est le coralligène, l'équivalent des récifs coralliens que nous avons en mer Méditerranée. On s'aperçoit chaque jour, en fait, quand on commence à comparer nos données sur la biodiversité passée par rapport à ce qu'elle est aujourd'hui, que malheureusement, il y a de nombreuses victimes silencieuses du changement climatique, de ces vagues de chaleur, que pour l'instant, on n'a pas entièrement, complètement listées.
1: À l'inverse, est-ce qu'il existe des espèces qui profitent de cette hausse des températures ? Parfois, on peut assister aussi à l'arrivée ou à la prolifération d'espèces venues des régions plus chaudes.
0: Oui, alors profiter ou bénéfique pour la société, c'est une vision très anthropocentrée que j'ai moi-même eue dans un rapport pour le programme des Nations Unies pour l'environnement. Mais effectivement, le réchauffement climatique peut profiter dans certains cas à certaines espèces qui vont trouver des conditions thermiques plus favorables et venir pour étendre leur aire de distribution. Donc ça, en particulier des espèces qui vont rentrer par le détroit de Gibraltar et en venant de l'Atlantique tropical et subtropical. Vous avez le baliste qui a défrayé la chronique cet été pour avoir mordu les fesses d'une mamie sur les plages de Cannes. C'est un des poissons de l'Atlantique subtropical qui rentre régulièrement en Méditerranée, mais qui se contente pas de ça. Hein. Il remonte aussi tout le long des côtes atlantiques, se trouve en Bretagne, dans les îles britanniques aussi, depuis maintenant quelques années. Et vous avez ces espèces qu'on appelle des lesseptiennes, en référence au canal de Suez, qui était creusé par Ferdinand de Lesseps, qui rentrent par, alors qui sont rentrées déjà depuis plus d'un siècle, hein, par le canal de Suez en Méditerranée, et qui, elles, vont progresser vers l'ouest de la Méditerranée et le nord régulièrement. Et donc, ces espèces, effectivement, progressivement, au moins quand les pêcheurs, les consommateurs, se les approprient, rentrent dans les marchés dans les marchés des pêcheurs. Voilà.
1: Ouais. À partir de la disparition ou du déplacement d'une espèce, Thierry Pérez, est-ce qu'on peut avoir un effet en cascade sur l'ensemble de l'écosystème ? C'est tout le risque.
0: Oui, alors théoriquement, c'est évident. Toutes ces espèces qui nous ont alarmés depuis 25 ans sont appelées des espèces clés de voûte, ingénieurs, qui supportent une grande biodiversité, qui façonnent des paysages, hein, qui sont occupés par de nombreuses espèces mobiles, des poissons de toutes les couleurs, des crustacés, tout un tas de d'organismes qui nagent autour de ces organismes. Et dans certains cas, particulièrement chez les éponges, vous avez même tout un microcosme d'organismes qui vit à l'intérieur même des cavités creusées dans les éponges. Et donc, évidemment, quand un individu éponge disparaît, ben c'est tout ce qui vivait à l'intérieur qui disparaît de la même manière.
1: Alors, dans le rapport du programme européen Copernicus, on apprend et on observe surtout qu'il y a encore des traces des canicules marines précédentes, notamment celle de 2022. 4 ans plus tard, certaines populations sont-elles toujours en phase de récupération, Thierry Pérez ?
0: Alors, malheureusement, en phase de récupération, non, on ne peut pas dire ça. Oui. Malheureusement, ce que nous avons perdu, je pense, est perdu pour toujours. On a des signes de récupération qui peuvent tromper un tout petit peu la perception que l'on peut avoir de l'impact de ces phénomènes-là, avec notamment chez les gorgones, effectivement, des petites colonies qui vont repousser par endroits. Mais moi, je commence à avoir l'âge de ces plongeurs qui ont vu les paysages complètement se transformer en 2 décennies et je ne reverrai jamais certains paysages que j'ai connus quand j'ai commencé à plonger. Et pour parler des éponges sur lesquelles je travaille, les éponges de toilette en particulier, qui sont exploitées depuis l'Antiquité en Méditerranée, eh bien, on assiste en ce moment dans notre partie de Méditerranée à ce que la Méditerranée orientale, qui a été vraiment le cœur de la pêche de l'éponge pendant des siècles, a connu déjà par le passé, il y a 40, 50 ans, par exemple au large de Syrie ou au large du Liban. On a 100% des populations qui ont disparu. Et à ce jour, j'avais des suivis sur certaines de ces populations, il n'y a aucun individu qui a pu revenir.
1: Dernière question, réponse rapide si possible, Thierry Pérez. Si l'on se projette à 20 ou 30 ans, si on ne fait rien, à quoi pourrait ressembler une Méditerranée régulièrement soumise à ces canicules marines?
0: Bah, alors, si on ne fait rien, dans tous les cas, il faudra de nombreuses années pour, si l'on arrive à enfin être efficace, pour que la nature et les écosystèmes retrouvent une forme d'équilibre. Ça, on l'a bien montré avec la réduction des pollutions. À partir du moment où on cesse les pressions, ça peut prendre du temps, mais il y a une sorte certaines restaurations des écosystèmes. Mais d'une manière plus générale, en fait, on va vers une homogénéisation de la Méditerranée, c'est-à-dire que très certainement qu'on va avoir des paysages qui vont devenir de plus en plus similaires d'est en ouest, du nord au sud, avec la raréfaction de ces espèces qui sont les plus sensibles, ou du moins leur distribution qui va se retrouver de plus en plus profonde sous l'impact des vagues de chaleur.
1: Merci beaucoup, Thierry Pérez. C'était très intéressant de
0: Bien.
1: discuter de ce réchauffement des océans avec vous. Je rappelle que vous êtes directeur de recherche au CNRS et spécialisé en écologie marine.
0: Bravo.
1: Un peu d'humour, c'est ce qu'on vous propose chaque matin sur RCF Notre-Dame, dans la matinale de Pierre-Hugues Dubois, juste avant l'invité politique de Nathanaël de Rinxan. Et ce matin, c'était Mathias de Thé.
4: Bonjour Mathias.
5: Bonjour tout le monde.
4: Et aujourd'hui, vous vouliez nous parler de la sainte du jour.
5: Tout à fait Pierre-Hugues. Mais avant de commencer, vous vous rappelez peut-être qu'il y a quelques semaines, j'avais démontré avec brio que la foi chrétienne est liée au thé.
4: En effet, c'était très convaincant Mathias.
5: Merci pour cet éloge spontané que je n'ai pas du tout écrit pour vous Pierre-Hugues. Alors, pour ceux qui ont manqué ça, s'il vous faut une seule preuve, sachez que la position philosophique qui défend l'existence de Dieu s'appelle le théisme. Coïncidence, je ne crois pas.
4: Vous êtes encore avec votre tasse de thé, Mathias, mais vous ne comptez quand même pas passer toutes vos chroniques et toute votre année à faire des jeux de mots sur le thé quand même, Mathias.
5: Vous avez raison, Pierre-Hugues. Parlons plutôt de Sainte Thérèse. Ah ben, je n'y peux rien, le thé est partout. D'ailleurs, que ce soit bien clair, je ne prétends pas que le thé soit divin. Mais je rappelle quand même que ceux qui veulent connaître l'avenir utilisent le thé pour faire de la divination.
4: Et je crois que vous vous éloignez un peu du sujet de Sainte Thérèse qu'on fête aujourd'hui, Mathias.
5: Mais pas tant que ça, Pierre-Hugues, car la spiritualité de Sainte Thérèse de Lisieux consiste justement à ne pas se préoccuper de l'avenir, mais plutôt à trouver l'amour de Dieu dans chaque instant. Elle écrit d'ailleurs dans un de ses poèmes « Tu le sais, mon Dieu, pour t'aimer sur la terre, je n'ai rien qu'aujourd'hui ».
4: Et donc, il faut se concentrer sur l'instant présent.
5: C'est ça, c'est ce que j'appelle l'instant T.
4: Ah oui.
5: Je crois que le présent est un cadeau. Un cadeau que l'on reçoit et un présent que l'on peut rendre. Alors, évitons de trop nous inquiéter de l'avenir, car dans ces cas-là, comme dirait Coluche, on n'a plus que Lisieux pour pleurer. En fait, Sainte Thérèse nous invite à une forme de confiance et de lâcher prise. Elle nous dit qu'il faut être comme un enfant qui s'abandonne pleinement à Dieu. Et j'en profite pour répondre à la question d'un certain monsieur Rousseau, philosophe. Non, ça ne veut pas dire qu'il faut abandonner ses enfants.
4: Est-ce que c'est ça que Sainte Thérèse nommait la petite voie pour aller au ciel ?
5: D'abandonner ses enfants, vous voulez dire ?
4: Non, Mathias, c'est d'avoir une confiance totale en Dieu.
5: Ah oui, alors, en effet, c'est une voie petite car accessible à tout le monde. Car le secret de la sainteté, c'est que Dieu regarde moins ce que l'on fait que l'amour que l'on y met. Thérèse nous dit qu'elle-même mettait de l'amour dans les actes les plus anodins, comme ramasser une aiguille.
4: Je suis sûr que vous auriez encore beaucoup à dire, Mathias, mais le temps file.
5: Oui, les aiguilles de l'horloge tricotent, comme dirait le poète. Alors pour résumer, écoutons ce que nous dit notre cœur. Il y a peut-être une petite voix qui nous murmure de dire merci pour chaque seconde qui nous est donnée. Et surtout, mettez de l'amour dans tout ce que vous faites. En réservant une place pour mon spectacle, par exemple.
4: Ah bah vous êtes malin.
1: Voilà, Mathias de Thé, c'était ce matin sur RCF Notre-Dame.
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1: Il est 10h30 sur RCF Notre-Dame. On va se parler des profs ce matin. Ils sont au cœur de notre école, au contact quotidien des élèves, donc de vos enfants et petits-enfants. Ils sont chargés de transmettre des savoirs, mais aussi de faire face aux difficultés scolaires, aux problèmes de discipline et à des attentes toujours plus nombreuses. Je ne vais pas vous faire la définition de ce qu'est un enseignant, mais se sent-ils encore reconnus à la hauteur de leur rôle? Sachez que seuls 4% des enseignants français estiment que leur profession est valorisée dans la société, contre 22% en moyenne dans les pays de l'OCDE. C'est l'un des enseignements d'ailleurs du nouveau rapport Regard sur l'éducation, publié mardi par l'OCDE, qui s'intéresse cette année particulièrement aux pénuries d'enseignants et à l'attractivité du métier. En France, on apprend aussi qu'il y a un sacré écart de rémunération. Les enseignants du collège gagnent en moyenne 10% de moins que les autres diplômés de l'enseignement supérieur. Mais l'attractivité du métier ne se résume pas au salaire, évidemment. Les conditions de travail, l'autonomie, la charge professionnelle et surtout le sentiment de reconnaissance jouent également. Alors pourquoi les enseignants se sentent-ils si peu considérés? Comment redonner un peu d'attractivité à une profession pourtant essentielle? On va en parler avec nos deux invités et comme chaque jour avec vos réactions. Vous êtes prof, vous l'avez été, vous êtes parent d'élèves, vous connaissez des enseignants dans votre entourage. On vous attend au 01 56 56 44 44. Deux invités pour nous accompagner jusqu'à 11h. Je commence avec vous. Corinne Ekman, bonjour.
6: Bonjour.
1: Bienvenue à vous.
6: Merci.
1: Sur RCF Notre-Dame, vous êtes analyste à la direction de l'éducation et des compétences à l'OCDE. L'OCDE, c'est l'Organisation de coopération et de développement économique. Vous êtes à l'origine notamment de ce rapport de 650 pages à peu près, qui est très long à lire. Je ne l'ai pas lu entièrement, je peux vous le dire dès le début, Corinne Ekman, mais en tout cas qui est très intéressant quand on lit quand on en tire les principaux enseignements. Une autre invitée, c'est vous, Manon Borde, qu'on va retrouver dans un instant, qui est professeure des collèges à Saint-Denis en 4e et 3e, qui enseigne le français. Ça fait 11 ans hein, qu'elle enseigne dans l'éducation nationale et notamment dans un collège public. On va entendre Marguerite pour démarrer. Et ce sera une belle entrée en matière. Marguerite au 01 56 56 44 44. Bonjour Marguerite.
7: Bonjour Melchior et bonjour à vos intervenants. Eh bien, écoutez, vous avez lancé justement le débat en parlant de profs. Je vous assure que, à force d'entendre prof et non pas professeur, moi je me suis blessée. Je me sens, vous manquez de respect. Écoutez, jamais je ne vous parlerai, vous journaliste, comme sous le nom familier de journaleux. Et je trouve que prof, c'est trop familier, c'est très familier. Et heureusement, on parle de professeur des écoles. Bon, alors qu'on dise de la même façon, professeur de lycée, professeur de collège, mais d'entrée, vous diminuez l'enseignant, sa transmission de savoir,
1: oui.
7: Du savoir, en le présentant comme prof.
1: Eh bien, écoutez,
7: comment voulez-vous qu'on ait du respect? Vous allez chez votre médecin généraliste, vous allez chez le docteur en médecine, vous ne dites pas « je vais chez le doc ».
1: Merci.
7: Ou « je vais chez le quoi ».
1: Bon, merci voilà. Marguerite.
7: Bonne journée et merci pour votre débat.
1: Merci pour votre appel ce matin sur RCF Notre-Dame. Je crois qu'on a retrouvé Manon Borde. Bonjour Manon. Manon Borde,
8: oui, bonjour.
1: Voilà, vous êtes à l'extérieur, je crois que le réseau est capricieux, mais on est heureux de vous entendre. Vous
8: normalement, êtes... c'est bon, j'ai réussi à le stabiliser, bon ben, donc je suis là.
1: C'est parfait. Vous êtes professeur des collèges à Saint-Denis, je le disais il y a quelques instants, vous êtes en 4e et 3e, vous enseignez le français, et ça fait 11 ans hein, que vous êtes professeur. Tout est une question de vocabulaire, comme le disait Marguerite à l'instant, qui n'aime pas quand j'utilise le terme de prof. Vous-même, en tant que professeur, est-ce que ça vous blesse?
8: Non, ça me blesse pas. Je pense que le problème n'est pas sur la sémantique de notre dénomination, mais plutôt sur la manière dont on va parler de nous, plus que la manière dont on nous nomme.
1: Et tout est une question de reconnaissance. Corinne Ekman, on va démarrer cette émission avec vous, puisque dans ce rapport de l'OCDE sur l'éducation, on apprend que 4% seulement des enseignants français estiment que leur profession est valorisée dans la société. C'est extrêmement faible. Comment l'OCDE mesure-t-elle ce sentiment de reconnaissance et surtout comment expliquer un tel niveau en France, Corinne Ekman?
6: Alors effectivement, ça c'est le chiffre qui est le plus marquant de cette partie sur l'attractivité du métier d'enseignant. Ce 4% extrêmement faible, c'est le plus faible des pays de l'OCDE. Alors comment on le mesure? On le mesure par une enquête qui s'appelle l'enquête Thalys, où on pose un certain nombre de questions aux enseignants de collège et on leur demande effectivement quelles sont leurs satisfactions par rapport à plusieurs points. Mais il y a aussi cette question par rapport à comment ils se ressentent et ils sentent valorisés par la société. Et ce 4% qui reste toujours très bas, parce que ce n'est pas la première fois qu'on le sort, hein. Thalys, c'est la quatrième fois qu'on a cette enquête, il reste à ce niveau très très très bas.
1: Quand on parle de profession mal considérée, de quoi parle-t-on exactement, Corinne Ekman? Est-ce que c'est d'abord une question de salaire, comme j'ai pu le dire tout à l'heure, de statut social, hein, de respect, d'autorité des enseignants, ou finalement c'est un ensemble de facteurs qui se cumulent?
6: C'est effectivement un ensemble de facteurs. Souvent, on se focalise sur le salaire. Le salaire est important.
1: Oui.
6: Et c'est vrai que...
1: Mais ça ne fait pas tout.
6: Ça ne fait pas tout. Alors, il faut quand même rappeler, justement, dans cette même enquête, on a quelques résultats. Quand on demande aux enseignants est-ce qu'ils sont satisfaits de leur salaire, il n'y a que 27% qui disent qu'ils sont satisfaits de leur salaire, hein, alors que la moyenne de l'OCDE est à 39%. Et puis, aux Pays-Bas, on est à 74%. Mais aussi, même hors salaire, est-ce qu'ils sont satisfaits? Là aussi, on a des chiffres beaucoup plus bas. Donc, c'est vraiment un ensemble qui fait que, justement, cette partie sur la valorisation par rapport à la société reste très faible.
1: Et on apprend quand même dans ce rapport que 59% des Français à peu près sont plutôt satisfaits des conditions d'emploi hors salaire. Hors salaire, c'est pas la même chose. Hein.
6: Oui, hors salaire, mais ça reste quand même plus faible que la moyenne des pays de l'OCDE qui est à 68%. Alors c'est beaucoup plus élevé que d'autres, hein. On reparlera peut-être du salaire, où le Portugal par exemple, le salaire est beaucoup plus élevé, mais où il y a là seulement 39% des enseignants qui se sentent satisfaits de la situation.
1: Manon Borde, je me tourne vers vous. C'est vous notre professeur ce matin, professeur des collèges à Saint-Denis, évidemment, vous êtes au courant de ces différentes publications. Quand vous entendez ce chiffre de 4% des enseignants qui, en France, estiment que leur profession est valorisée, est-ce que vous vous reconnaissez dans cette réalité? Après 11 années d'enseignement, est-ce que vous avez le sentiment que votre métier est suffisamment reconnu par la société, Manon?
8: Ah, je me reconnais complètement dans ce chiffre. En plus, moi, je suis issue d'une famille de professeurs sur plusieurs générations. Donc, quand on échange de notre expérience qui va de ma grand-mère jusqu'à ma petite sœur, en passant par mes parents, on voit bien qu'on n'a pas du tout la même expérience sur la manière dont notre métier a évolué. On voit que quand ma grand-mère me parle de ce que c'était être professeur à son époque et le respect qu'elle avait auprès des familles, auprès des gens dans la société, et là où moi je suis maintenant, quand j'en suis à me poser la question de dire que je suis prof quand je rencontre des nouvelles personnes, on voit bien que notre sentiment d'absence de reconnaissance, il est inexistant. Il est contradictoire avec, par contre, l'amour de notre métier et la passion de notre métier. C'est ça qui est terrible, c'est cette tension entre cette profonde difficulté, tristesse, meurtrissure de ne pas être reconnu par la société et l'amour et la passion qu'on a pour notre métier. Et je pense que c'est cette tension qui est la plus difficile à vivre.
1: Qu'est-ce qui pèse le plus dans votre quotidien, Manon ?
8: Alors après, moi, mon quotidien n'est pas celui de tous les professeurs, puisque moi, j'enseigne dans le 93, dans un établissement REP. Donc, ce qui pèse le plus sur mon quotidien à moi, c'est d'être confrontée à la misère sociale, c'est-à-dire à ce que vivent mes élèves au quotidien, les difficultés sociales, économiques, scolaires qui s'accumulent sur eux. Et moi, je suis face à eux et je dois essayer de tout résoudre en même temps. Et ça, c'est ce qui pèse le plus. Si on parle plutôt de questions économiques et de salaires, puisque c'est ce dont vous parlez au début, moi, ce qui pèse, c'est que je suis prof en banlieue parisienne et que le coût de la vie pour un professeur en banlieue parisienne, il est énorme. C'est-à-dire qu'on ne gagne pas assez d'argent par rapport à ce que va coûter un loyer à Paris ou en dehors. Donc, par exemple, moi, j'envisage de quitter la banlieue parisienne alors que j'adore y enseigner parce que le coût de la vie est devenu trop fort par rapport au salaire que je gagne tous les jours.
1: Corinne Ekman, quel poids cette différence de rémunération entre, on va dire, les diplômés de l'enseignement supérieur et puis les enseignants français, notamment en collège. Quel poids ça joue dans l'attractivité du métier, même si ça ne fait pas tout?
6: Oui, c'est vraiment. Vous avez cité ce chiffre de 10%, donc oui. 10% d'écart entre la rémunération d'un enseignant au collège et d'une autre personne qui a le même niveau de formation, ce qui est quand même assez important. Effectivement, ça joue et on voit aujourd'hui qu'il y a moins de personnes qui s'engagent justement vers ce métier d'enseignant, ce qui nous pose des problèmes pour l'avenir. Et puis là, on a vraiment le cas avec Manon qui, on sait qu'en France, quand on regarde la rémunération des enseignants français par rapport à la moyenne des pays de l'OCDE, autant au début de carrière, oui. C'est à peu près équivalent, en fin de carrière, c'est à peu près équivalent, mais vraiment, au bout de 15 ans, c'est là où la différence est la plus importante. On a 18% d'écart entre les enseignants qui ont 15 ans d'ancienneté et par rapport à la moyenne de l'OCDE, entre la France et la moyenne de l'OCDE. Donc ça fait effectivement des écarts et il y a une frustration qui effectivement, puis on le voit dans des conditions quand vous travaillez en banlieue avec les prix des logements, c'est compliqué pour les enseignants de vivre avec ces salaires qui restent bas. Donc des efforts ont été faits justement en début de carrière. Il y a eu 7% d'augmentation sur les 10 dernières années, mais rien qui n'a été fait sur les salaires de milieu de carrière.
1: Et quand Manon, ça fait 11 ans qu'elle est enseignante, est-ce qu'elle est en milieu de carrière? Comment on peut dire ça, Corinne?
6: Alors, en fait, nous, on dit début de carrière, 15 ans et fin de carrière. Donc, c'est nos statistiques qui sont comme ça.
1: On est un peu entre
6: donc,
1: les deux.
6: Voilà. Ouais. Alors, effectivement, la fin de carrière, c'est beaucoup plus loin. C'est plutôt 29 ans. Mais il y a beaucoup d'enseignants qui arrêtent avant.
1: On parle des enseignants ce matin et des professeurs. Comment mieux considérer ce métier passion? Vous pouvez témoigner, tout comme Marguerite, il y a quelques instants, au 01 56 56 44 44. 01 56 56 44 44.
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1: Avec nos deux invités jusqu'à 11h, Manon Borde, vous êtes professeure des collèges à Saint-Denis, et Corinne Ekman, vous êtes analyste à la direction de l'éducation et des compétences à l'OCDE. Vous êtes à l'origine de ce rapport qu'on présente ce matin, Regard sur l'éducation 2026. Où justement on apprend que les professeurs en France ne se sentent peut-être pas assez considérés. Manon, je continue un peu avec vous. Je sais que vous êtes de sortie ce matin, une sortie scolaire. Alors j'espère qu'il ne pleut pas
9: exactement.
1: Trop. Voilà.
9: Non, tout va bien.
1: Après 11 ans, est-ce que vous avez constaté, vous, une évolution de votre métier? Qu'est-ce que vous faites aujourd'hui que vous n'auriez pas imaginé devoir faire lorsque vous avez commencé à enseigner?
9: Alors, pour être honnête, j'ai toujours été assez au courant de ce que j'allais devoir faire, parce que, bon, comme je vous l'ai dit, le métier de prof est quelque chose qui court dans la famille, donc je savais à quoi m'attendre. Mais c'est vrai que là, par exemple, cette année, je reste dans un établissement dans lequel je suis depuis 10 ans. Notre assistante sociale est partie à la retraite, elle n'a pas été remplacée. Nous n'avons pas d'infirmière. La psychologue conseillère d'orientation n'est là qu'une fois par semaine. Donc, je me retrouve surchargée, comme je suis en charge des troisièmes et que donc j'accompagne leur orientation. Je suis surchargée par des questions que je ne sais pas gérer, c'est-à-dire des choses administratives, essayer d'accompagner les parents dans la constitution des dossiers qui va leur permettre d'avoir des tiers-temps pour reconnaître leurs problèmes de concentration, leurs troubles, etc. Je me retrouve à devoir trouver des solutions pour pallier à ce manque d'assistante sociale quand on a des familles qui n'arrivent pas à faire leur dossier de bourse ou des choses comme ça. On se retrouve à avoir plein de casquettes. Moi, je prends mon exemple. Je suis professeure de français, professeure principale de deux classes. Je suis référente orientation, référente décrochage scolaire. Donc, en plus de mes heures de cours devant élèves, je vais avoir une réunion par semaine pour parler des élèves en difficulté. Je vais avoir une réunion par semaine pour faire le point sur l'accompagnement d'orientation des élèves de troisième.
1: Oui.
9: Je vais avoir une heure par semaine d'accompagnement de mes élèves en difficulté. Et toutes ces heures-là, elles ne sont pas comptabilisées dans ce que les gens appellent « Ah, mais vous ne faites que 18 heures devant élèves ». En fait, on ne fait que 18 heures devant élèves, mais ensuite, la charge de travail énorme qu'on a derrière, ce qu'on appelle le travail invisible, de suivi, d'accompagnement. Moi, ce que je vois qui a augmenté, c'est ma charge mentale. Ma charge mentale en tant que professeur, elle a explosé. J'en ai jamais eu autant. Et c'est ça qui pousse les professeurs à se mettre en arrêt, à faire des burn-out. Ce n'est pas les élèves qui sont de plus en plus difficiles, parce que moi, ce n'est pas vrai. Au contraire, j'observe des élèves de plus en plus faciles à accompagner. Alors, peut-être de par mon expérience aussi. Mais par contre, ma charge mentale n'a jamais été aussi grande. Et souvent, quand je rentre chez moi, je me dis, mais heureusement que je n'ai pas encore d'enfant, parce que je ne sais pas quel espace j'aurai en rentrant chez moi pour pouvoir accueillir le fait d'avoir une famille, tellement je suis épuisée quand je rentre à la maison.
1: Est-ce que je
9: peux... Et donc, cette charge mentale augmente, mais mon salaire, absolument pas. C'est-à-dire que toutes ces missions-là, elles ne sont absolument pas valorisées. Et c'est ces missions-là que la société ne voit pas et qui pense que quand on arrive en vacances, on est en pleine forme. Non, on arrive en vacances, on est épuisé. Et tout ça, c'est vu par les familles qui nous voient au quotidien travailler. Mais finalement, les gens qui parlent de nous, c'est surtout des gens qui ne voient pas, en fait, tout ça. Et c'est ça qui a explosé. Et on le voit chez les jeunes collègues qui arrivent, comme ils sont très vite écrasés par ce poids.
1: Manon, quel est votre âge ? Pardon, si je peux me permettre de vous poser cette question.
9: Pas de problème. J'ai 35 ans.
1: 35 ans, et déjà dans l'illustration même, Corinne Ekman, de tout ce qu'on peut lire dans ce rapport sur ce coût caché, en tout cas cette pression cachée que subissent les enseignants, qui ne travaillent pas uniquement lorsqu'ils sont devant leurs élèves. Évidemment, il y a la préparation des cours, les corrections, les réunions, le suivi des élèves. Bref, est-ce que cette réalité du temps de travail est suffisamment prise en compte lorsqu'on parle de ce métier d'enseignant ?
6: Alors en fait, c'est intéressant parce que nous avons un nouvel indicateur justement cette année où on regarde le temps de travail effectif des enseignants, pas seulement devant les élèves, avec celui du temps de travail des autres diplômés du supérieur. Et en fait, on voit qu'en France, le nombre d'heures est équivalent. On a 40 heures pour les enseignants, 41 pour les autres diplômés du supérieur. Donc, je pense que la société, effectivement, ne réalise pas tout ce temps que passent les enseignants à être devant les élèves, mais à faire aussi tous les travaux de notation, de préparation, et tout ce travail administratif dont nous a parlé Manon. Et puis, dans ces 40 heures, il n'y a pas du tout la charge mentale qui est prise en compte. Et c'est vrai que ce que dit Manon, c'est très important et c'est à prendre en considération. Et c'est, pendant la pandémie, après la pandémie, on espérait justement que les résultats de Thalys allaient montrer que les enseignants étaient davantage reconnus par la société parce que on a dit pendant pendant 18 mois qu'on avait des enseignants qui étaient merveilleux parce qu'on n'avait plus nos enfants sur le dos et c'était nos enseignants qui géraient. On a dû comprendre, on a vraiment compris quel était le quotidien de nos enseignants quand on devait faire classe à la maison pendant cette période. Et après, en fait, comme si tout le monde avait oublié ce qui s'est passé, avait oublié justement quel est le quotidien d'un enseignant aujourd'hui. Mmh. Et c'est assez remarquable ce qui est présenté par Manon, parce qu'elle fait son travail plus le travail d'une assistante sociale.
1: C'est ça.
6: Et donc ça, effectivement, c'est pas pris en compte dans son salaire. Et
1: D'autant plus, pardon, je ne voulais pas vous couper la parole, mais d'autant plus dans un établissement REP, réseau d'éducation prioritaire, où il y a peut-être aussi d'autres problématiques à gérer quotidiennement.
6: Oui, tout à fait. Et je crois que son témoignage est vraiment important dans cette discussion. Il faut vraiment prendre en compte l'ensemble, c'est-à-dire la charge de travail, la relation avec les parents, qui peut-être Manon peut nous en parler, mais qui est quand même quelque chose qui peut être très conflictuel. Et on l'a vu justement dans les derniers résultats PISA, qu'il y a beaucoup moins de relations maintenant entre parents et enseignants.
1: Alors je vais vous donner la parole, Manon, dans un instant, le temps d'écouter Marcel qui habite à Bordeaux, au 01 56 56 44 44. Bonjour Marcel.
10: Bonjour Melchior et bonjour à vos intervenants. Merci de me recevoir.
1: On vous en prie et on vous écoute.
10: Alors voilà, moi je voulais témoigner plus, mais ça rejoint évidemment la discussion, plus du côté ma fille, voilà, qui a 25 ans, jeune professeur dans sa deuxième année dans l'Essonne, dans deux collèges différents. Donc ça, c'est plus la vision des élèves et des parents par rapport à l'enseignant que la société, parce que bon, là, je suis d'accord, mais là, c'est un gros problème. Première année, donc elle est dans un collège, elle est mutée deux jours avant, elle a sa mutation deux jours avant la rentrée.
1: Oui.
10: Et elle suit, donc elle est en REP aussi. Et elle essuie donc une attaque au couteau d'un élève de troisième qui a blessé quatre personnes, dont une professeure, pas elle, pas ma fille. Bon, premier épisode. Deuxième épisode, elle est dans un autre collège puisqu'elle était en remplacement. Et là, elle vient de se faire, là, ça date d'hier, hein, elle vient de se faire menacer par une élève de 5e, tenez-vous bien, qui n'avait pas rendu son devoir et qui donc menace de l'attendre à la sortie de l'école. Et quand elle donne des évaluations mauvaises parce que l'élève a mal travaillé, ce sont les parents, cette fois-ci, qui leur tombent dessus. Donc ça, je ne supporte plus. Alors, je veux bien que la société ne considère pas les professeurs, etc. Mais là, je trouve que c'est un peu un danger physique.
1: Merci.
10: Qui est plus important. Voilà.
1: Merci beaucoup, Marcel. Et je complète en parlant, ce n'est pas très professionnel de ma part, de ma sœur qui est enseignante en CP. Et qui en bave beaucoup malgré une vraie passion et qui n'hésite pas aussi à malheureusement à se faire menacer et insulter par des parents d'élèves. Alors peut-être pas par les élèves qui sont en CP, mais en tout cas par des parents d'élèves. Manon Borde, une réaction sur ce que vous venez d'entendre de la part de Marcel.
9: Alors en fait, pour moi, les deux sont liés. En fait, les enfants ne sont que le réceptacle de ce qu'ils voient, de ce qu'ils écoutent, de ce qu'ils absorbent. Les enfants, c'est des sacs d'émotions, c'est des éponges qui sont en train de se construire. Et donc, quand ils rentrent à la maison et que les discours qui leur sont tenus sur leurs professeurs, c'est du manque de respect, de la remise en question de notre position, de la remise en question de nos compétences. Quand on entend parfois qu'on pourrait être remplacé par l'intelligence artificielle, quand on allume la télé et qu'on voit sur certaines émissions la manière dont les profs sont décrits comme des feignants, des gens qui n'ont plus d'autorité, même des discours tenus par certains de nos ministres, il ne faut pas s'étonner qu'ensuite les enfants, quand ils soient face à nous, et ce n'est pas le cas de tous, hein, encore une fois, je veux dire, les cas de violence extrême et d'agression d'un enfant envers un adulte, il y en a quelques-unes, mais elles sont aussi le résultat d'un manque d'accompagnement. Les dernières agressions qu'il y a eu, c'est des élèves qui ont des troubles et qui ne sont pas accompagnés pour ces troubles-là. Nous, on est face à des élèves qui sont autistes, qui ont des handicaps lourds, qui n'ont plus de place dans les instituts médicalisés et qui se retrouvent face à nous, qui ne sommes pas formés pour les accompagner et qui faisons ce qu'on peut. Donc moi, je pense que tout est lié. C'est-à-dire que plus le discours sur nous est négatif, plus les enfants se permettront de se comporter avec nous de cette manière. Et en effet, oui, moi, mon rapport avec les parents, il a énormément évolué. Alors, encore une fois, mon expérience, elle est peut-être différente parce que je pense qu'il y a quand même une différence selon où on enseigne dans le rapport à l'école. Moi, j'enseigne à des enfants dont les familles se sont battues pour que leurs enfants aient accès à une éducation et à l'éducation en France. Donc, ils ont quand même une confiance dans le professeur, un regard très puissant sur l'école et ce que l'école peut apporter à leurs enfants. Donc, globalement, ils nous font confiance. Mais, en effet, je sens de plus en plus de méfiance dans le regard des parents, de mise en danger, de harcèlement aussi via... Parce que maintenant, on est obligé de communiquer avec les parents tout le temps. Donc, par mail, par pronote. Voilà, il y a aussi cette... On est beaucoup plus accessible.
1: Oui,
9: ce qui fait aussi que c'est plus facile de nous attaquer.
1: C'est ce qu'on entend vraiment dans les témoignages. Oui. Pardon, Manon, je vous coupe la parole.
9: Non,
1: j'aimerais donner la parole. Vous donnez la parole, Corinne Ekman. Je ne vous ai pas oublié. C'est important. Mais voilà, on arrive doucement à la fin de cette émission. Pourtant, il y a encore tellement de choses à dire, mais... On a quand même posé le décor, même s'il y aurait tant à dire, mais qu'est-ce qu'on fait maintenant? Qu'est-ce qu'on fait pour rendre le métier beaucoup plus attractif, mieux reconnu et donc plus sécurisé?
6: Alors, je pense qu'il y a... Il y a pas mal de pistes qui peuvent être évoquées. Alors, effectivement, le salaire reste quand même un point important, même si ce n'est pas le fondamental. Il y a la formation des enseignants. La formation, et Manon l'explique, c'est-à-dire qu'on n'est pas préparé à ce type de situation. Donc, il faut peut-être revoir la formation des enseignants pour avoir plus de pratiques qui incluent au départ. Parce que ce qu'on remarque toujours, c'est que les enseignants sont en termes de... Ils sont très préparés en termes de contenu de ce qu'ils vont enseigner, mais beaucoup moins en pédagogique. Et justement, ces nouveaux problèmes dont ils font face aujourd'hui, il faut qu'ils sachent gérer et donc être préparés. Donc la formation, et c'est la formation initiale, mais aussi la formation continue qui est importante. Oui. Et puis après, il y a tout ce qui est autour de les établissements qui fonctionnent bien. C'est des établissements où il y a un chef d'établissement qui propose un projet d'école, qui soutient ses enseignants. Donc il y a une dynamique qui se crée autour de tous ces enseignants, des perspectives professionnelles en France? On commence enseignant, on finit enseignant. Est-ce qu'il n'y a pas des possibilités dans d'autres pays? On peut sortir du métier d'enseignant et revenir. Ça se fait très peu en France. Donc il y a pas mal de choses à voir.
1: Et là-dessus. Ça, c'est dans beaucoup de domaines aussi. Hein. Les perspectives professionnelles, Corinne Ekman, on pourrait élargir largement. Lorenza, vous êtes avec nous. On vous écoute rapidement, si possible, sur RCF Notre-Dame. Bonjour.
11: Oui, bonjour. Bon, je vais être très, très, très rapide. Les intervenants précédents ont mentionné les termes de reconnaissance, salaire, point d'indice et dénomination. Je suis tout à fait d'accord. Mais je pense que la reconnaissance passe d'abord par l'enseignement du respect aux professeurs, par ses élèves. Une anecdote très courte. Dans les années 60, j'ai connu une école privée, une école publique. Lorsque le professeur entrait dans sa classe, les élèves se levaient. Quand il avait terminé son cours et qu'il sortait, nous levions. Jamais à cette époque, aucun élève n'aurait répondu, je cite, « ta gueule » à un prof qui l'intimait à faire silence, ou, je cite encore, « sale prof » en raison d'une mauvaise note reçue. Pour commencer par enseigner le respect basique qui ne coûte rien aux élèves, ce serait déjà un premier pas.
1: Merci beaucoup, Lorenza, pour votre appel, Corinne Ekman. C'était mieux avant ?
6: Oh, c'est toujours facile de dire c'était mieux avant. Hein.
1: C'est pour ça que je pose la question.
6: Il y a des difficultés aujourd'hui auxquelles il faut faire face. Hein. Oui. Donc ça, c'est vrai. Il faut être préparé, il faut être soutenu, il faut avoir les rémunérations qui vont bien aussi. C'est mieux avant, c'était différent avant.
1: C'était différent.
6: Et il faut faire avec la société d'aujourd'hui. Donc,
1: Sur le respect des élèves, évidemment, les enfants reproduisent le schéma parental. Donc s'il n'y a par respect chez l'élève, ça veut dire que chez les parents aussi, c'est peut-être un peu compliqué. Il y a ça à prendre en compte. Manon Borde, on arrive à la fin. J'aurais tant voulu poursuivre avec vous deux.
9: Moi, je ne suis pas du tout d'accord avec ce qui a été dit avant. Hein, par contre,
1: Alors,
9: dites-nous. Absolument pas. Pour moi, se lever dans une salle, ce n'est pas respecter son professeur, c'est de l'obéissance. Et l'obéissance et le respect ne vont pas du tout ensemble. Je ne suis absolument pas d'accord. Je pense que mes élèves me respectent par plein d'autres manières. Je me sens 10 fois plus respectée par mes élèves que par les adultes, par mon propre ministre et par la société. Et je pense que c'est pas vrai. Enfin, c'est pas l'obéissance qui nous donne du respect. C'est plutôt enseigner ce qu'on est, c'est-à-dire avoir des vraies valeurs, avoir un ancrage, de proposer un cadre. Les élèves aiment avoir du cadre, c'est parce qu'ils n'en ont pas en dehors. Et quand on leur importe un cadre et qu'on les rassure, ils nous le renvoient. Sinon, je pense qu'on aurait déjà démissionné pour la plupart depuis très longtemps.
1: Merci beaucoup, Manon, pour votre témoignage. Merci de nous montrer à quel point vous avez encore la flamme, malgré évidemment ces situations parfois particulières que vous rencontrez au quotidien. Et merci d'être resté avec nous pendant une demi-heure, malgré cette sortie scolaire. C'était un plaisir, professeur au collège à Saint-Denis. Merci Corinne Ekman également.
6: Merci à vous.
1: C'était un plaisir. Vous travaillez pour l'OCDE et puis on peut lire ce rapport. Alors il est très long, on peut lire des résumés en tout cas.
6: Exactement. Qu'est-ce qu'il faut sur
1: regard sur l'éducation.
6: Exactement.
1: Merci beaucoup à toutes les deux. Merci pour vos nombreux appels. Et Guy et Jacqueline, je suis désolé, on n'a pas eu le temps de vous entendre, mais vous rappellerez peut-être pour une prochaine émission. Dans un instant, c'est le père Benoît Tsinetti qui nous rejoint pour, comme chaque jeudi, partager avec nous son regard sur la société et sur l'Église dans La Voix est libre avec vos appels au 01 56 56 44 44. À tout de suite.

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0: Et c'est parti pour La Voix est libre. Chaque jour, on donne la parole à celles et ceux qui portent un regard libre sur notre époque. Je vous redonne le planning, vous le connaissez. Le lundi, c'est l'écrivain Yann Kefelec. Le mardi, c'est la chanteuse Nicoletta. Le mercredi, le journaliste Nelson Montfort. Et le jeudi, c'est un homme d'église qui parle aussi de société. Le père Benoît de Cinetti est avec nous chaque jeudi, prêtre engagé dans la vie des paroisses, un observateur attentif des évolutions de notre société. Le père Benoît de Cinetti est avec nous dans le 10-12 en direct jusqu'à 11h30. Et vous avez la parole, comme d'habitude, pour discuter avec lui au 01 56 56 44 44. Bonjour Benoît de Cinetti.
3: Bonjour Melchior.
0: Merci d'être avec nous aujourd'hui, comme tous les jeudis. Et merci à l'équipe de RCF Hauts-de-France à Lille qui vous accueille. Je vous représente, hein, je le fais à chaque fois, c'est important. Vous êtes prêtre du diocèse de Paris, mais vous êtes rattaché au diocèse de Lille. Vous êtes dans la paroisse Saint-Hubert et recteur de la cathédrale de la Treille à Lille. Benoît Cinetti, avez-vous passé une bonne semaine ?
3: Excellente semaine, magnifique semaine. Évidemment, comme beaucoup de gens, illuminés par la présence des foules autour du pape pendant ces quelques jours à Paris, Lourdes et Metz. Et puis par ailleurs, plein de belles choses, oui.
0: Oui, plein de belles choses. Bon, bah, écoutez, tant mieux. Oui, évidemment, vous allez nous parler de Léon XIV ce matin quand même.
3: Bah, écoutez, ce serait étonnant de ne pas en parler, tout le monde en parle. Puis franchement, c'est un sujet qui nous rend heureux. Il y a suffisamment de sujets qui nous plombent pour essayer de parler de sujets qui nous réjouissent, non ?
0: Ah bah écoutez, ça c'est, vous pouvez le dire, et nous on essaye vraiment de garder l'énergie positive qu'on a reçue pendant quelques jours sur RCF Notre-Dame. Vous avez tout suivi pendant 4 jours ?
3: Oui, je pense que j'ai suivi en tout cas la plupart de tous ces discours, ça c'est sûr. Et puis on a même retransmis à la cathédrale de Lille la messe sur les Champs-Élysées. Et à ma grande surprise, parce que j'imaginais pas que ça sera à ce point-là, la nef de la cathédrale était bondée de gens qui venaient s'associer en église, si je puis dire, à cette célébration.
0: Vous-même, est-ce que vous avez pu participer à l'une des célébrations à Paris, à Metz ou à Lourdes, Benoît Cinetti ?
3: Mais à rien du tout, cher Melchior, parce que figurez-vous que, comme vous l'avez rappelé, je suis curé de paroisse, donc dimanche, j'étais à la maison, et puis vendredi, j'ai commenté un certain nombre de célébrations, mais depuis un studio de radio. Mmh. Et puis, puis samedi, j'étais... Non, pas vous, ben non, mais un autre micro. Et il faut être un peu œcuménique, faut être un peu, voilà, un peu divers, c'est important.
0: Il y a plusieurs chapelles, hein, je note.
3: Mais oui, il faut porter la bonne nouvelle partout. Mmh. Et puis samedi, j'étais à la cathédrale, donc, comme je vous le disais, pour accueillir les fidèles qui étaient rassemblés pour la messe. Hein. Ouais. Mais j'ai eu beaucoup de paroissiens qui ont fait le déplacement à Paris, des jeunes au Stade de France, des moins jeunes ou des plus divers en tout cas à la messe du samedi, et tout le monde est revenu absolument mais regonflé à bloc, quoi.
0: Qu'est-ce qui vous a le plus marqué, vous, dans ces 4 jours de visite du pape ? Un événement, une prise de parole, un regard, un sourire ?
3: Bon, tout a été dit sur le visage du pape, sur son sourire, sur son regard, sur à la fois l'humilité et puis parfois souvent l'émotion qui s'est manifestée, ce petit sourire permanent, très doux, cette capacité à dire des choses extrêmement fermement et sans pour autant donner l'impression qu'on agresse ou qu'on veut en venir aux mains avec son interlocuteur, avec beaucoup de respect, beaucoup de dignité. Enfin, tout ça est profondément marqué par l'Évangile. Ce qui m'a beaucoup marqué aussi, c'est la capacité du pape à déminer un certain nombre de sujets sans pour autant contourner les vrais problèmes et ramener à chaque fois à l'essentiel, à savoir le lien personnel à Jésus-Christ. Je dois dire que les deux moments qui m'ont le plus touché, oui, c'était la visite du pape à la maison Bakita, qui est une maison d'accueil pour les migrants, d'accompagnement pour les migrants mis en place par le diocèse de Paris à l'époque où j'étais vicaire général là-bas. Et puis ce qui s'est passé à Metz, les deux temps, hein, le communiqué, la déclaration des différents responsables religieux, et puis ensuite la conférence qu'il a faite devant le président de la République et tous les invités qui étaient là sur la situation internationale, sur la paix, etc., et sur l'Europe.
0: Et la VIE au Stade de France, par exemple, que vous avez suivie, que vous avez certainement commentée d'ailleurs, est-ce qu'elle vous a interpellé en bien, Benoît Tinetti ? Est-ce que c'était trop pour vous ?
3: Trop, c'est-à-dire ?
0: Trop de feux d'artifice, trop de paillettes.
3: Ah oh oui, mais ça, c'est accessoire. En fait, la veillée, l'important, c'était ce qui s'y est dit. Oui. Voilà. Moi, je suis assez intéressé par cette espèce de fil rouge qu'on a voulu mettre en place pendant le voyage du pape, qui était un fil rouge autour de la sainteté.
0: Oui.
3: Je trouve qu'il a été particulièrement fin dans l'évitement qu'il a eu du piège dans lequel il pouvait éventuellement tomber, d'un discours un peu facile. D'ailleurs, peut-être la seule petite critique que je ferais, moi, à la veillée du Stade de France, c'est cette espèce de scénographie pendant une petite demi-heure qui a mis en valeur un certain nombre de visages de sainteté. C'est très bien, j'ai absolument rien contre les scénographies et contre la vie des saints. Je trouvais que c'était un peu étonnant d'abord de faire que la sainteté, ça dure jusqu'au 19e siècle, par exemple.

0: C'est-à-dire que la France, elle est née en terre christianisée, mais on peut pas assimiler l'histoire de France uniquement à l'histoire chrétienne. Mmh. Et l'histoire de France est bien plus large que l'histoire chrétienne, même si les racines chrétiennes en sont constitutives. C'est ce que le pape dit quand il dit, en fait, l'histoire de France, elle a des dettes par rapport à la foi chrétienne. C'est-à-dire qu'elle est, elle est en lien avec la foi chrétienne. Elle, elle est nourrie, elle est abreuvée, elle a, elle s'est forgée en partie, mais pas que là. Et le pape le premier a rappelé aussi les racines grecques, latines, judéo-chrétiennes de la France, ouais, qui sont bien plus larges que simplement une réduction quand même d'un récit un peu, bon, c'est bien, ça faisait un peu Puy du Fou, si vous voulez, c'est sympathique. Mais de même que le Puy du Fou n'a pas vocation à raconter l'histoire réelle de la France.
1: Oui.
0: Il présente un spectacle magnifique et enthousiasmant d'une histoire héroïque. Voilà.
1: Mmh. Mais voilà. Oui, non, non, mais c'est votre avis, Père Benoît de Cinéti, vous n'êtes pas un enquiquineur, hein. Je pense que vous n'êtes pas le seul à penser ça. En tout cas, vous êtes avec nous jusqu'à 11h30, ça c'est sûr, sur RCF Notre-Dame, dans La Voix est libre. Et je rappelle que vous avez toutes et tous la parole pour venir discuter avec Benoît de Cinéti au 01 56 56 44 44, 01 56 56 44 44.
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1: Il y avait ce fil rouge de la sainteté, Père Benoît de Cinéti, et puis le fil rouge de la vie. Pour que le monde ait la vie, je trouve que ça a été extrêmement bien choisi, tant dans les discours de Léon XIV, on a entendu ça.
0: Oui, parce que, en fait, la sainteté, elle est voulue, elle est la conséquence de la sainteté, pour être plus clair, c'est que le monde vive, voilà. C'est le saint, c'est pas celui qui est parfait. Le saint, c'est celui qui cherche à permettre à Dieu de communier avec sa propre vie. Voilà. C'est de comprendre que oui, Dieu vient communier avec nos vies. Et donc, le saint, c'est celui qui s'ouvre à cette communion que Dieu veut avoir avec lui. Et en s'ouvrant à cette communion avec Dieu qui est amour, en fait, ça permet que le saint lui-même puisse, celui qui devient saint, celui qui se rapproche de Dieu, puisse porter davantage encore cette vie de Dieu dans le monde, si vous voulez. Et donc, la vitalisation du monde, elle se fait par le désir d'hommes et de femmes qui cherchent à accueillir Dieu dans leur vie, notamment. Et c'est ce que le pape a rappelé quand il a dit aux jeunes au Stade de France, vous êtes les saints de France. Il leur a pas dit, vous êtes des jeunes parfaits. Évidemment pas. Il leur a dit, vous êtes faits pour pouvoir, en accueillant Dieu dans vos vies, le laisser s'incarner en vous pour qu'il puisse de vous faire jaillir une source de vie pour le monde. Et en fait, c'est en découle de cela les discours qu'il fait quand il est à l'Élysée, quand il est à l'UNESCO, quand il est à Metz, et qu'il prend la défense de tout ce qui vient permettre à cette vie de Dieu de vitaliser le monde. Et la vie de l'homme permet à la vie de Dieu de vitaliser le monde. Mmh. Et donc, c'est pour ça qu'il faut prendre soin de l'homme, de sa conception, jusqu'à son dernier souffle. C'est pour ça aussi, d'ailleurs c'est amusant de voir comment, selon la sensibilité politique des uns et des autres, vous allez en avoir qui vont dire « Ah, le pape, il a été hyper bon sur la critique de l'euthanasie, parce qu'il fallait quand même leur dire à tous ces gars qu'ils ont été trop loin, etc.
1: Oui. »
0: Puis d'autres vont dire, dans le même discours, vont dire « Ah, le pape, il a été vraiment très fort en rappelant l'opposition de l'Église à la course à l'armement nucléaire et à la prolifération nucléaire, parce qu'il faut quand même leur montrer à tous ces militaros machins que ça suffit, etc. » Et on voit bien que le pape, dans les deux positions, et alors c'est drôle parce qu'au milieu de tout ça, il y a les migrants où on ne sait pas très bien comment les situer, ce qui gêne un peu tout le monde, la pierre un peu d'achoppement de beaucoup de gens. Et le pape, il est très clair là-dessus. Il dit, il faut prendre soin des hommes. Donc, pas de course à l'arme nucléaire. Donc, pas d'euthanasie. Donc, pas d'avortement. Donc, on accueille les migrants. C'est la même logique.
1: C'est la même logique, vous dites. Et le pape Léon XIV vous inspire, il va vous inspirer après ses prises de parole. Pour vos homélies, par exemple, Benoît Cinéti.
0: Alors, ce qui m'inspire, pour être plus précis avec vous, cher Maker, ce qui m'inspire, c'est l'Esprit Saint.
1: Ah oui.
0: Et donc, de fait, l'Esprit Saint m'inspire. J'essaie d'être inspiré par l'Esprit Saint autant que je peux le permettre, avec mes fragilités et mes failles. Et j'ai été touché parce que dans les discours du pape, j'ai senti qu'ils étaient effectivement inspirés par l'Esprit Saint. Et donc,

0: En cela, ça nourrit ma réflexion, ça nourrit ma prière, et ça conforte aussi un certain nombre de sentiments qui m'habitent aujourd'hui.
1: Un peu de coup de gueule de votre part, Benoît de Cinetti, parce qu'on a quand même parlé d'un vrai coup de cœur, à savoir cette visite de 4 jours de Léon XIV en France, même s'il n'est pas passé à Lille, Benoît.
0: Mais non, en fait, c'est drôle parce qu'il a dû oublier.
1: Oui. Ouais, voilà.
0: Enfin, il y a un aéroport à Lille, il aurait pu atterrir à l'Équin, on l'aurait accueilli avec joie. Bon, la prochaine fois, on fera mieux.
1: C'est peut-être trop au nord pour lui.
0: Pas du tout, absolument pas.
1: Bon, votre coup de gueule, c'est quand même lié à cette venue de Léon XIV.
0: Oui, parce qu'on a dit, et avec justesse, et ce sont eux qui ont le mieux rapporté la rencontre, combien les victimes d'abus que le pape avait rencontrées à Lourdes avaient été touchées, comme jamais, en fait, par sa qualité d'écoute et par, non pas simplement son empathie, comme on utilise ce mot maintenant, qui est un mot que j'aime pas beaucoup, parce qu'il est un peu ramasse-tout, quoi. Par la chaleur, par l'amour de son... On veut dire par l'amour qu'il a manifesté de ces hommes qui venaient déposer devant lui leur souffrance infinie. Et puis il y a eu toute cette petite polémique sur le vocabulaire systémique. Vous savez, les victimes étaient ressorties de la rencontre en disant le pape a reconnu le caractère systémique de ces violences et de ces abus dans l'Église. Et puis quelques heures plus tard, dans l'avion qui le ramenait à Rome, le Saint-Père a semblé revenir un peu sur cette notion un peu trop abrupte, en tout cas telle qu'elle avait été rapportée par les victimes. Je pense qu'il faut maintenant arrêter de se payer de mots et qu'il faut, et les scandales qui sortent aujourd'hui même autour de la congrégation lassalienne et des différentes écoles dont elle a eu la charge le manifestent, il faut accepter aujourd'hui de revenir sur un certain nombre de fondamentaux de notre manière de faire. Et notamment, je pense, alors il y a des mises en garde pour prévenir les abuseurs et les violeurs potentiels qui pourraient sévir dans l'Église aujourd'hui. On applique des méthodes, bref, tout ça est à peu près en place. Mais il y a une question qu'on n'aborde pas suffisamment, c'est la mise en place d'un discernement sur ce que c'est que l'emprise spirituelle. Voilà. Je pense qu'aujourd'hui, il est urgent que l'Église s'interroge et ose s'interroger sur ce qu'on a mis sans doute malgré nous en place à travers un accompagnement des personnes comme des emprises spirituelles potentielles qui viennent souvent saccager la vie des gens. Et ça, il y a quelque chose... Oui. Pour moi, le terme systémique, il n'est pas inapproprié, parce que systémique, il ne manifeste pas une espèce de thèse complotiste comme quoi un petit clan aurait mis en place un système qui s'imposerait à tous. C'est comment la machine ecclésiale, en fait, quand elle n'est pas contrôlée, quand on n'est pas vigilant, elle peut provoquer... un certain nombre de déviances très graves qu'il faut qu'on arrive à assumer pour essayer de les empêcher.
1: Pourquoi, d'après vous, l'utilisation de ce terme de systémie de la part de Léon XIV a-t-on surpris ?
0: Je pense qu'il a surpris parce qu'on voit bien que la conférence avec de France rushing beaucoup à l'appliquer, même si le rapport Sauvé qu'elle avait commandé
1: parlait de
0: ça. Recommandé.
1: Et dans le rapport de la SIAZ, c'était écrit noir sur blanc.
0: C'était en toutes lettres. Et Jean-Marc Sauvé le rappelle régulièrement, tout en rappelant aussi combien l'Église a été précurseur dans notre pays, et même par rapport aux Églises du monde, dans ce genre de démarche. Donc il salue à la fois le courage des autorités ecclésiales, et en même temps, il dit son étonnement et son inquiétude devant la difficulté à reprendre un lexique qui pourtant semble s'imposer. Je pense qu'il faut encore qu'on ait du courage pour oser aller plus loin dans la remise en cause d'un certain nombre de pratiques qu'on peut avoir aujourd'hui, y compris dans la formation qu'on donne aux prêtres, qu'on m'a donné, qu'on donne aux plus jeunes, qu'on a donné aux plus anciens, et qui mérite largement d'être reprise.
1: Sur cette question des abus dans l'Église catholique, Père Benoît de Cinetti, le pape Benoît XVI avait quand même beaucoup pris le sujet en main, même si c'est pas ce qu'on retient de lui, je trouve, Benoît de Cinetti. Le pape François, évidemment, et là, le pape Léon XIV, à nouveau, s'en empare, avec des prises de parole qui ont été très fortes à Lourdes, vous l'avez dit, et notamment en présence de victimes. On a atteint, comment dire, une marche supplémentaire sur ce sujet.
0: Oui, mais parce que en fait, les papes, ils ont la lettre de Benoît XVI adressée aux évêques irlandais il y a quelques années, hein, maintenant, qui avait été un coup de tonnerre, moi, que j'avais lu avec beaucoup d'émotion et en même temps beaucoup de soulagement. J'ai dit, enfin, le pape arrive à parler de manière claire. Et puis, c'était vraiment extrêmement, presque violent chez un homme qui était la douceur et la bonté visible, si vous voulez. C'était très ferme, très violent dans les mots. Les papes ont pour mission de rappeler à l'ordre lorsque c'est nécessaire et de dire avec fermeté ce qu'il convient de faire et s'il ne convient plus de faire. Après, il faut que sur place, chacun trouve le courage de pouvoir ensemble. En conférence épiscopale, en assemblée d'église, en tirer les conséquences et parfois ces conséquences elles font peur. Voilà. Elles font peur parce que c'est renoncer à des habitudes, à des traditions, à des manières de faire, à une relation sociale qui est établie depuis des lustres et qu'il faut revoir. Mais je pense, les amis, qu'on n'a pas le choix. Hein.
1: Père Benoît Tinetti, vous êtes avec nous jusqu'à 11h30 dans La Voix Libre sur RCF Notre-Dame. Et je rappelle que vous pouvez nous appeler en direct au 01 56 56 44 44.
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1: Ça passe très vite, hein. Il nous reste une dizaine de minutes à passer ensemble, Benoît Tinetti. Un coup de cœur culturel cette fois-ci. Alors, ce n'est pas vraiment un coup de cœur, c'est plutôt un coup de tristesse.
0: Oui, alors je suis pas persuadé que sur l'antenne de RCF Notre-Dame, on ait beaucoup fait de soirées d'hommage à la chanteuse Catherine Ringer, qui est morte le 14 septembre dernier. J'avais juste envie de citer son nom parce que je trouve que cette femme qui, avec le groupe des Rita Mitsugo qu'elle a formé avec son compagnon, a fait danser nombre d'entre nous dans les années 80-90 et au-delà, puisque ses chansons sont toujours diffusées et connaissent toujours beaucoup de succès. Cette femme, donc, elle porte en elle les stigmates d'une époque. D'abord, elle est la fille d'un juif qui a été déporté, qui a été torturé pendant la Seconde Guerre mondiale. Et ensuite, elle est née dans un milieu plutôt favorisé. Elle a été élevée enfant par des parents assez absents, qui font qu'à 13 ans, elle s'est autonomisée. Et elle a été, à partir de ce moment-là, sous emprise d'une personne qui, jusqu'à l'âge de 20 ans, l'a vraiment conduite dans des réseaux de pornographie, d'abaissement, de violence, etc. D'où elle a fini par sortir pour entrer dans une carrière culturelle avec le succès qu'on connaît. Et cette femme, je trouve, c'est un beau visage, un beau visage de résistante, de résistance au malheur,
1: et de
0: résilience à la violence des hommes. Ces chansons qui sont très rythmées, très endiablées, souvent sont des chansons qui sont souvent très profondes. Elle parle de la déportation des Juifs, elle parle du cancer, comme Marcia Baila, qui était sa professeure de danse quand elle était adolescente et qui s'appelait Marcia et qui lui a appris à danser, à Marcia Baila, et qui est morte d'un cancer dans des circonstances très douloureuses. Voilà, c'était simplement le désir de citer son nom et d'honorer aussi sa mémoire qui, comme chacun d'entre nous, comporte des zones belles et des zones plus douloureuses, plus sombres, mais qui manifeste en tout cas à travers sa vie qu'il est toujours possible de pouvoir guetter la lumière, quelles que soient les obscurités dans lesquelles qu'on est amené à traverser.
1: C'était un artiste très libre. Hein. Alors c'est un peu idiot de dire ça, parce que bon, par définition, un artiste ou une artiste est libre. Mais en tout cas, elle était un peu à part. Peut-être dans le paysage artistique français, dans le PAF.
0: Oui, c'était pas le showbiz, c'est pas les paillettes, c'est pas les cocktails, c'est pas la compromission avec les puissants, pas du tout. Après, moi, je connais pas ses engagements politiques, je connais mal sa vie privée, si vous voulez, qui d'ailleurs m'intéresse assez peu, hormis la manière dont elle a réussi à se sortir des épreuves. Et je pense que c'est d'abord l'artiste, en fait, qui est touchante et qui exprime dans son art quelque chose de puissant.
1: Voilà. Ouais, avec ce groupe, hein, Rita Mitsouko, qu'elle formait à l'époque avec Fred Chichin, mais qui est parti, lui, en 2007, qui est mort en 2007, et qui a donc, par définition, un peu malheureusement mis un terme à ce groupe. Mais elle continuait de porter, évidemment, les chansons sur scène. Hein. Catherine Ringer, oui. Qu'est-ce qu'il écoute, Benoît Cinetti, dans ses oreilles? Est-ce que vous êtes rock?
0: Pour l'instant, j'ai la voix de Melchior, oui, dans mes oreilles.
1: Ça, c'est pas mal.
0: Qui est très agréable, il faut, oui, bien le dire. Après, j'écoute beaucoup de musiques différentes. J'aime beaucoup l'opéra, mais ça, c'est pour faire chic. Mais c'est vrai aussi, j'aime beaucoup l'opéra. Après, j'aime beaucoup aussi la musique de variété. J'aime particulièrement un certain nombre de groupes de rock un peu classique, Dire Straits, etc.
1: C'est rock anglais-américain. Oui.
0: Voilà, ça j'aime beaucoup. Et puis j'aime pas mal le reggae aussi, ça va peut-être vous surprendre.
1: Là, ah non,
0: voilà, enfin, si, j'aime bien le reggae.
1: Tout me surprend chez vous. Hein.
0: non, mais il faut pas. Non, j'aime bien le reggae aussi.
1: Le vieux reggae.
0: Et puis la musique classique, comment?
1: Le vieux reggae ou des...
0: Oui, bah vous savez, alors, c'est ça, je suis pas très... Je cherche pas à découvrir en permanence de nouveaux chanteurs. Oui. J'ai mes vieux classiques que je connais depuis que je suis adolescent et que je continue à écouter. Et par exemple comme The Cure, c'est pas du reggae.
1: Très,
0: hein,
1: très bon.
0: Ouais, des groupes. Voilà. Ouais. Ah, ben vous voyez. Ouais. Vous voyez.
1: Ah, bah quand même, oui.
0: Bon. Et puis après du classique aussi parce qu'il faut après faire Monsieur Sérieux. Mais j'aime beaucoup le classique aussi et je vous disais tout à l'heure l'opéra. Mais après bon des le piano, j'aime beaucoup les sonates, etc.
1: Groupe français, vous aimez groupe de rock français ou vous êtes plutôt anglais, vous?
0: Je suis pas très patriote en matière de chansons. Je suis pas un fan de chanteurs français ou bien de. Oui. Non, j'ai pas de nom qui viennent immédiatement à mes lèvres. Vous voyez. Françoise Hardy, si, voilà. Oui, ça fait ça nous ramène quelques années en arrière, Françoise Hardy. Oui,
1: tout à fait. Voilà. Si je peux vous conseiller un groupe de reggae, vous irez écouter Benoît Cinetti, parce que j'aime beaucoup le reggae aussi. Stick Figure. Pardon pour mon anglais qui est pourri. Stick Figure, voilà. C'est vraiment une petite pépite. Voilà, bref, allez.
0: J'écoute ça et on en parle la semaine prochaine.
1: On fait ça avec grand plaisir. Le temps d'écouter Marie-Noël avec nous au 01 56 56 44 44. Bonjour Marie-Noël.
3: Oui, bonjour.
1: Bonjour, on vous écoute rapidement si possible.
3: Oui, vous avez évoqué, mon père, un changement nécessaire, innovant, un renouveau de l'Église catholique. Et je voulais savoir, que pensez-vous de l'éventualité de la prêtrise des femmes, qui a des fondements bibliques et qui est une mission pastorale qui est déjà en acte dans le protestantisme?
1: Et merci Marie-Noël. Ouh là là, vous avez 4 heures de notre Cinetti.
0: Je dirais deux choses. Je dirais d'abord que la prêtrise des femmes ne peut de toute façon pas être envisagée comme une réponse aux déviances dans l'Église, parce que les déviances dans l'Église, elles sont faites des prêtres. Les prêtres sont des hommes, mais ils seraient des femmes, on pourrait sans doute avoir les mêmes déviances, parce que nous avons en gros les mêmes défauts, et en tout cas ce même défaut commun, qui est de chercher à manipuler ou à mettre la main sur l'autre. Après, la question de savoir si le sacerdoce peut demain être ouvert aux femmes, je pense que la question est posée dans l'Église depuis maintenant quelques années. Mmh. Elle est reposée régulièrement. Il y a une question. Moi, j'ai pas de réponse à ça. On peut donner les réponses évidentes, mais que notre auditrice connaît, que nos auditeurs connaissent par cœur, et qui manifestement ne suffisent pas à épuiser le sujet. Oui. Il y a juste une chose, moi, qui m'interroge, c'est qu'effectivement, par exemple, l'accès aux études sacrées, comme on dit, à la théologie, à l'exégèse, à toutes les études bibliques et théologiques, sont ouvertes à tous, certes, mais pour quelle carrière professionnelle? Aujourd'hui, ce sont surtout des hommes qui s'y engagent, parce que ce sont des hommes qui se destinent à la vie religieuse ou à la prêtrise. Une femme de 25 ans qui s'engagerait dans la carrière des études théologiques ou exégétiques a devant elle peu de métiers possibles avec des diplômes obtenus dans ces matières-là. Ce qui explique aussi que peu de femmes s'y engagent. Je pense que il faudrait d'abord que nous travaillions une meilleure capacité à accéder, à pouvoir travailler par la suite avec des diplômes qui sont ceux traditionnellement réservés à des hommes qui se destinent à la prêtrise.
1: Merci encore pour...
0: Si je suis très clair, début de
1: réponse. Mais bon, c'est dur de répondre sur un temps court à une question comme ça. Oui. Merci encore, Marie-Noël, pour votre question. On a Christine aussi, rapidement. Christine, bonjour.
4: Oui, je vais être rapide.
1: Oui.
4: Ma question est simple et en même temps, elle est peut-être plus longue qu'il n'y paraît. Je voudrais savoir pourquoi on appelle les prêtres pères alors que dans les textes, on dit, j'aimerais bien qu'on me laisse finir, on dit qu'on appelle père que notre père dans les cieux. Je prolonge le commentaire. Parce que, en fait, autrefois, on disait monsieur l'abbé. Et ça, ça me semble juste, puisque abbé veut dire serviteur.
1: Merci Christine pour votre question, Père Benoît Sinetti, Père, abbé, comme vous voulez.
0: Frère. Abbé, ça veut dire père d'abord. Ouais. Hein. C'est une manière de dire père aussi.
1: En un mot.
0: Abba, père. Oui. Hein. Ouais. En un mot, je dirais qu'on ne peut dire mon père à un prêtre que si on a suffisamment de foi pour croire qu'au-delà de ses petitesses, de ses défauts et de ses talents apparents, il manifeste la présence de Dieu comme Père.
1: Merci.
0: Sinon, il vaut mieux l'appeler autrement.
1: Je vous appelle comment, moi ?
0: Eh bien, écoutez, c'est à vous de voir. Je ne suis pas dans votre cœur, cher Melchior. C'est selon votre foi.
1: Bah, moi, j'aime bien vous appeler Benoît de Sinetti, je varie les plaisirs.
0: Pas de Sinetti, appelez-moi Benoît ou Père Benoît ou Père, mais pas de Sinetti, par pitié. Non
1: bah alors, merci Benoît de Sinetti d'avoir été avec nous dans La Voix Libre. On se retrouve jeudi prochain avec grand plaisir. Et écoutez bien Stick Figure, c'est très sympa. Dans un instant, et Dieu dans tout ça, en direct avec Marie-Ange de Montesquieu et son invité. À tout de suite.
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2: Il est exactement 11h30 sur RCF Notre-Dame et nous retrouvons comme chaque jour Marie-Ange de Montesquieu dans Et Dieu dans tout ça, oui. Avec votre invité ce matin.
3: Et je vais commencer par une question avant de le présenter, si vous permettez, Melchior. Un prêtre, ça fait quoi au fond? Alors, ça dit la messe, oui, ça confesse, oui, ça parle aux pauvres, ça parle à tout le monde, c'est interpellé dans le métro, dans la rue. Que ce soit en soutane ou en mode clergyman, un prêtre, finalement, c'est toujours dispo, c'est même à ça qu'on les reconnaît, dit-on. C'est en tout cas dans l'imaginaire collectif. Ou peut-être ça, c'était avant. Bonjour, Pascalide.
4: Bonjour, Marie-Ange.
3: Alors, est-ce que ça, c'était avant, finalement? Vous voyez donc Camillo, les prêtres qu'on interpellait dans la rue. Le curé.
4: C'est bien que la conférence épiscopale demande d'avoir un signe extérieur.
3: Le clergyman. Le col romain, pour ceux qui ne savent pas.
4: Précisément, le clergyman.
3: Ça s'appelle. Je ne me suis pas trompé.
4: C'est vrai que dans la jeune génération, parfois, on ne sait pas déchiffrer. On croit que c'est une espèce d'effet de mode. J'ai entendu ça une fois. Mais c'est vrai qu'en général, les personnes le voient et sont encore. Hier, j'étais dans la queue. Donc, oui. Comme je travaille à la maison diocésaine et qu'on monte juste à côté, du côté de la préfecture de police, là, il y a une dame qui est là. Bien sûr, elle voit forcément. Et puis, elle voit le clergyman. Elle me dit Ah, ce pape, c'est quelque chose quand même. Puis, elle a une très belle parole. Elle me dit Ah, vous savez, mon père. Parce que, bien sûr, aussitôt, ils vous disent mon père. Elle a cette belle réflexion. Elle me dit Vous savez, quand l'avion a décollé de l'aéroport de Metz pour retourner à Rome, j'étais tellement triste, je me suis sentie orpheline.
3: Waouh!
4: Ça dit tout.
3: Mais je pense que les Français qui ont vu cette image, dont moi, ont été émus. Je ne sais pas comment expliquer ça, monsieur le psychologue que vous êtes.
4: Je ne vous ai même pas présenté encore. C'est le chrétien. Ouais. C'est le Saint-Père. Veux dire. Elle vit vraiment la présence.
3: Saint-Père.
4: Exactement. Ouais. Donc, elle, spontanément, dans son émotion tellement belle, elle a nommé sa fonction même. Il est venu ici comme un père.
3: Oui, c'est vrai. Alors voilà, on dit souvent, vous le savez peut-être, Père Pascalide, hein, dis-moi ce que tu écris, je te dirai qui tu es. Vous êtes prêts? Alors, le burn-out, une maladie du don. Comment discerner, aimer l'autre sans l'utiliser? Les quatre sens de la nature. Le triangle maléfique, victimaire, sauveteur, bourreau, sortir de nos relations toxiques, détecter, comprendre, agir. Et puis le petit dernier, reposez-vous un peu. Le triangle bénéfique, travail, détente, loisirs. Alors, analyse, un prêtre doit être confronté à tout ça, pas Pascalide, et au final doit se reposer un peu. C'est un peu vous, ça, finalement. Et puis,
4: c'est un sujet tellement passionnant. Ouais. Oui. Je pense qu'il y a beaucoup de prêtres qui sont tellement donnés. On sait bien qu'il y a un ensemble de prêtres qui sont en burn-out.
3: Mais oui.
4: On a eu ça.
3: Je ne sais plus combien de pourcents il y en a, mais il y en a pas mal.
4: Alors, si on a le rapport pour l'Église de France, sur plus de 6000 prêtres, alors en burn-out, il y en a quand même 2%. Alors que la population française, c'est 1%.
3: Ouais.
4: Parce que beaucoup de personnes parlent de burn-out. Aujourd'hui, on en parle presque trop. Mais en fait, c'est souvent des pré-burn-out. Un vrai burn-out,
3: d'accord.
4: Vous êtes épuisé pendant des années.
3: Donc, c'est quoi le pré-burn-out? C'est des prêtres
4: On commence à voir les trois signes du burn-out. On ne parle pas aujourd'hui du burn-out. Hein. Mais de fait, on commence à voir les signes. Et c'est vrai que si, malheureusement, on ne se traite pas, on va véritablement vers l'épuisement total.
3: Mais est-ce que c'est un peu vrai ce que j'ai dit en introduction, avec une pointe d'humour quand même, j'ai l'impression qu'aujourd'hui, c'est une impression personnelle, hein, c'est Marie-Ange qui parle, mais j'ai l'impression que les prêtres sont très, très, très affairés, les évêques très, très, très, très, très, très affairés, etc. Alors le pape, je ne sais pas comment il arrive à être aussi présent, mais c'est vrai que ça donne vraiment l'impression qu'aujourd'hui, en monde 2.0,
4: c'est la cata,
3: quoi.
4: On sait qu'en moyenne, un prêtre travaille 58 heures par semaine.
3: 58 heures, les amis, vous entendez? 58,
4: oui.
3: Hein?
4: Donc, vous voyez, ça veut dire, si on dit qu'on travaille 6 jours, on essaie de se reposer le lundi, c'est quand même 10 heures par jour. Donc, de fait, il y a un véritable. De fait, c'est pas une profession, on est vraiment donné. Qu'est-ce qui caractérise le prêtre? C'est vrai qu'on essaie d'être le médiateur entre le bon Dieu et les hommes, hein, dans les deux sens. Et donc, de fait, on l'est tout le temps.
3: Ouais.
4: Dans la rue, c'est clair, quand je me prenne dans ma paroisse,
3: vous êtes en congé dans votre tête, mais non, vous n'êtes jamais en congé vraiment.
4: Alors,
3: finalement.
4: C'est ça la question intéressante du repos, c'est qu'il y a des repos en effet qui ne remplissent pas. Là, moi, en tout cas dans ce que je fais, tout ce que je fais a du sens. Hein, je suis heureux dans tout, je ne vois pas une partie de mon travail où je ne sois pas heureux. Ce que j'espère, c'est que je rende heureux.
3: Écoutez, je vous le confirme. Ici, vous rendez nos auditeurs déjà heureux. Et puis, moi, vous me rendez heureuse, évidemment, en participant
4: Merci.
3: À cette émission. Et Dieu dans
4: Merci.
3: Tout ça, cher Père Pascalide. Alors, évidemment, on ne peut pas passer à côté de la venue de ce pape pendant ces 4 jours en France. Alors, vous, en tant que prêtre, finalement, prêtre à Paris, par-dessus le marché, comment avez-vous vécu C'est d'abord ces deux jours à Paris.
4: Moi, je suis encore.
3: Vous planez encore un peu,
4: non ? C'est encore la lune de miel, oui, complètement.
3: À la vache, en lune de miel.
4: J'aime bien une formule que quelqu'un m'a dit. Il m'a dit, il a semé des graines. Et de fait, moi, ça me plaît beaucoup parce que je pense, en effet, ce qu'il a donné à travers sa parole, à travers ses gestes, tout le monde pense à Marie Garance, ce qu'il a donné aussi, bien évidemment aussi, à travers sa personne.
3: Ouais.
4: Tout ça, ça va durer très profondément.
3: Ouais. Vous croyez à ça ? Moi, je suis très pessimiste. J'ai l'impression que ça va vite être remplacé
4: c'est
3: par un autre
4: provocation.
3: Truc.
4: Non, vous le savez très bien, quand on a vu, quand Jean-Paul est venu en 97 à Longchamp, on voit bien l'effet que ça a eu très profondément. Non, j'en suis sûr. Et puis, ces 15 prises de parole très... Moi, j'étais très touché de voir qu'il a vraiment pris le temps de préparer. On a dit que c'est les deux questions de jeunes au Stade de France.
3: Oui.
4: Il les a reçues deux mois avant. Il les a véritablement étudiées pour y répondre très précisément. Donc, c'est un pape qui prend vraiment
3: soin. Ouais.
4: Voilà, il a un vrai souci, on le sent bien dans sa personne. Donc, non, je te touchais par mille choses. C'est quelque chose de tout simple. Quand j'étais à Notre-Dame, donc j'avais la chance d'être au Vêpres dans la nef.
3: Ça, c'était un moment béni, je crois.
4: Ah oui, oui,
3: vraiment, pour ceux qui l'ont vécu.
4: Il y avait les consacrés, etc., qui étaient là. Et c'est un moment qui m'a frappé. Donc, il fait le tour de Notre-Dame, il s'arrête devant le Saint-Sacrement, il se met à genoux, et là, vous ne pouviez pas le voir à l'extérieur, mais à l'intérieur de Notre-Dame, alors qu'il y a des milliers de personnes, il y a eu un silence, mais pas seulement une absence de parole, un silence habité.
3: Waouh, on l'avait ressenti, quoi.
4: On a senti le vicaire du Christ qui était là et qui emmenait avec lui tout le corps du Christ. Et on sentait que ça plongeait profondément dans la prière. Mais les personnes qui étaient, vous imaginez quand même les 2,5 km des avenues du Champs-Élysées, sans parler en plus de l'avenue de la Grande Armée. Moi, je connais quelqu'un qui était près de l'étoile. Il disait, mais au moment de la consécration, il n'y a pas besoin de dire comme à Lourdes, pèlerin, chut, non. Tout le monde était en silence.
3: Ouais.
4: Il y avait une intériorité. Donc, c'est-à-dire que lui-même, dans son attitude, incite. Alors, je pense aussi que le peuple chrétien en France a ce sens-là, encore contrairement à ce qu'on peut dire, a ce sens liturgique. Mais donc, il emmène toutes ces personnes avec ce qu'il est. Il n'est pas diva pour dessous. Il n'a aucune espèce de séduction. Mais ce qu'il est suffit. Et on sent l'alignement entre ce qu'il est et ce qu'il dit. Ça parle par lui-même.
3: Le français, et finalement, vous me faites penser, j'avais pas prévu de vous voyez comme quoi on ne prévoit jamais rien avec moi. C'est impossible, je me mets des plans et ça ne respecte jamais le plan. Le français est-il, Père Pascalide, plus croyant qu'il ne le pense ? Moi, ça me fait penser à ça, cette question.
4: Alors, d'abord, je pense, c'est ce qu'on dit aujourd'hui, il n'y a pas de distinction entre croyant et non-croyant. Tous, on a quand même un lieu même que l'on investit avec une foi. Alors, la question, c'est est-ce que ma foi se porte vers le Dieu personnel, et ultimement pour nos chrétiens, le Christ lui-même, qui est vrai homme et vrai Dieu ? Donc, dans ce sens-là, je pense que la parole de Pascal, l'homme passe infiniment l'homme. C'est clair que nous sommes des êtres verticaux. Déjà, Aristote disait que le fait qu'on soit debout, ça signifie que notre regard est tourné vers le ciel. Il y a quelque chose en nous qui n'existe pas
3: même
4: chez les autres animaux.
3: Même si on ne se dit pas croyant, même si on se dit athée, si on se dit contre le pape...
4: Nos passions, on a tous des passions dans lesquelles on s'investit infiniment. Et comment ça se fait que même nos passions ne suffisent pas, ne saturent pas ?
3: Souvent,
4: il y a un infini qui nous traverse. L'animal veut dire, Milou, quand il a fini son os, il est content. Nous, on pense déjà au fait que ben, l'os, il est fini, il faut que j'ai encore autre chose. Non, c'est clair que l'homme est plus grand que lui-même. Et là, quand on voit une personne, vous voyez, on sait bien aujourd'hui, certains parlent de faillite des élites, là, quand on voit tout à coup une personne qui représente l'Église et qui, justement, est là, à la fois représentant quelqu'un d'autre que lui, parce que je crois qu'en effet, on sent, quand on le voit, que c'est comme sacramentel. C'est-à-dire qu'à lui, il est signe d'autre chose que lui, et en même temps, intérieurement aligné, comme je vous disais, là, ça touche profondément. On a besoin de ces figures exemplaires.
3: Ouais. Alors, je ne vous ai même pas présenté correctement, Père Pascal, faut-il le faire, au fond ? J'ai présenté vos livres, pourquoi pas. Rappelons que vous êtes quand même prêtre à Paris, vous êtes docteur en théologie, en médecine, chose assez rare de cumuler aussi le doctorat. Vous êtes docteur également en philosophie, voilà, les trois. Est-ce que parfois, ce n'est pas un peu compliqué de porter le clergyman avec toutes ces connaissances, au fond, ces expertises, finalement ?
4: Moi, je vis de manière plutôt unifiée. D'abord, vous savez, un médecin, le prêtre, il a un côté médical, la démarche, signe, cause, remède. Ah ben oui, constamment. Quand j'accueille quelqu'un, c'est vrai que, d'abord, on accueille beaucoup de personnes en souffrance, et la démarche médicale, c'est la même.
3: Vous écoutez beaucoup ? Un prêtre écoute, a priori.
4: Oui, oui, bien sûr. Ouais, bien sûr c'est, ça, c'est vrai que la relation est au cœur de notre ouais. ministère. Hein. Et puis, la philosophie, c'est une sagesse comme la théologie. Et c'est la sagesse, c'est-à-dire que c'est une vision par le haut, par le sommet. Et donc, dans ce sens-là, non, je pense que c'est profondément cohérent. Moi, je n'ai pas cherché la cohérence, mais je la vis comme telle.
3: Ouais, vous y parvenez. C'est essentiel. Hein, c'est un bon...
4: Par grâce, oui.
3: Ouais. Le sacerdoce aujourd'hui ne fait pas beaucoup rêver. Est-ce que ça vous attriste, ça vous peine, ça vous semble logique vu le monde dans lequel nous évoluons, Père Pascal?
4: Alors, moi, je suis profondément heureux. J'ai 36 ans de sacerdoce.
3: Vous êtes heureux. Ah, vous n'êtes pas trompé de vocation.
4: Ah, non,
3: vous dites haut et fort ici en direct.
4: Non, c'est pour faire le produit de se dire que je suis vraiment défaillant par rapport à ce qu'il attend de moi. Mais sinon, non. Oh, non, si je vais recommencer, c'est vraiment.
3: C'est vrai?
4: Ah oui.
3: Waouh, incroyable.
4: Même si je pense que la vocation du mariage est superbe et que je suis très admiratif, veux dire du courage, c'est les aventures de l'époque moderne, comme disait Peggy pour les pères de famille. Là, il y a quelque chose à dire que j'admire beaucoup. Oui. Et là, en effet. Mais sinon, non, très très heureux. Alors, bien sûr que c'est difficile aujourd'hui, mais je pense que c'est l'engagement qui est difficile aujourd'hui.
3: Hein, 37, en général, hein.
4: 37 ans, c'est l'âge moyen de mariage pour les femmes et 40 ans pour les hommes. Les trois vocations irréversibles, les trois actes irréversibles, c'est se marier, être consacré et avoir un enfant. Hein, c'est les trois actes. Et aujourd'hui, on sait bien que c'est difficile, mais le cœur des jeunes, le cœur de tout le monde est profondément généreux. On voit bien d'ailleurs.
3: Naturellement, on est tous généreux.
4: Comment ?
3: Naturellement, nous sommes tous généreux, des êtres généreux.
4: Ah oui, bien sûr, ça c'est même montré en psychologie, ouais. C'est intéressant. Si vous prenez une expérience intéressante qui a été faite, quelqu'un dans la rue que vous ne connaissez pas, oui. qui marche devant vous, hein, il laisse tomber son portefeuille, vous êtes derrière, personne ne vous voit, il n'y a personne d'autre dans la rue, vous avez trois possibilités. Soit vous ne faites rien, soit vous empochez le portefeuille, soit vous le rendez à la personne. 90-95% des personnes le font, le donnent à la personne, elles ne la connaissent pas. C'est un acte, je veux dire, totalement gratuit. Donc, ça montre bien que spontanément, sans stress, l'homme est bon. Ouais. Moi, c'est des études qui m'aident
3: sans
4: beaucoup.
3: Sans stress, par contre. Hein.
4: Oui, parce que quand il y a le stress, on a tendance un peu à se replier, oui. sur soi. Mais moi, ça m'aide beaucoup, ces études-là, pour me dire que le fond de la nature humaine est bonne, ouais. même si l'homme est faible.
3: Ouais, c'est presque rassurant de vous entendre dire cela.
4: Ah, mais ça, c'est vraiment la vision catholique et celle que je vois au quotidien. Je pense, c'est cette belle parole du père Baudiquet qui parlait beaucoup de Rembrandt. Il disait « Les regards qui nous sauvent sont les regards qui nous espèrent. »
3: Je vais essayer de méditer ça. Les regards
4: qui nous sauvent sont les regards qui nous espèrent. C'est-à-dire, vous voyez, comment est-ce que je vois l'autre? Je pense que le pape Léon voit les personnes comme ça. Vous voyez, son bon sourire, ouais. il voit dans la personne la ressource. Moi, j'ai lu cet été, je n'avais jamais lu l'idiot de Dostoïevski. Et le prince Mishkin, immense figure, quand il voit les personnes, il voit la bonté, même les personnes, les Pierre Rogojin, etc. Il voit toujours la bonté qui est en eux et donc la capacité à être sauvé. Ça, c'est un regard chrétien. La charité espère tout.
3: Mais ce n'est pas facile. Hein.
4: Ah non,
3: on ne peut pas souffrir quelqu'un.
4: Grâce de Dieu.
3: C'est une parfois, grâce c'est épidermique, on ne peut pas supporter quelqu'un.
4: Ah oui, oui.
3: Même entre prêtres, j'imagine que ça arrive.
4: Oui, c'est pas toujours ça. Ah, mais c'est quand même. C'est pour ça que la charité, c'est
3: humain trop humain, on dirait.
4: Ah, c'est pas la sympathie, la charité. Hein. C'est vraiment, en effet, c'est dire donne-moi ton regard sur la personne. Ouais. Aujourd'hui, on fait de la petite Thérèse.
3: C'est ce que j'allais dire, c'est drôle. Hein.
4: Ah oui, mais c'est vraiment
3: longtemps, c'est ça.
4: La petite Thérèse, c'est. Et bien, la petite Thérèse, elle a vraiment cette espérance sur les personnes.
3: Ouais.
4: Ah oui, oui. Et ça, c'est. Non, en tout cas, c'est une grande occasion de jouer. Et je vois bien, quand on prend la personne, en effet, en disant, mais non, attends, tu vaux mieux que ça. Ouais. Il y a plus que ça en toi. Il était capable de. Regarde, tu l'as déjà fait. Mais la personne elle-même me dit naît dans notre regard grâce à ça.
3: Est-ce qu'il y a des crises d'ado quand on est prêtre? Parfois, on en a ras-le-bol des gens, on peut plus supporter des gens qui vous.
4: Ah, mais de toute façon, là, je ne sais pas si c'est des crises d'ado. Non, c'est évident qu'il y a un moment où notre pauvre. C'est plutôt nos pauvres amours humaines qui font qu'en effet, puisque quand on est dans un presbytère, on ne choisit pas les prêtres avec qui l'on est. Donc forcément, on a des affinités avec certains et moins d'affinités avec d'autres. Surtout en France, on a tellement de polarités. Notre père nous l'a bien rappelé. La conférence épiscopale de Lourdes, il a bien rappelé. Vous, les Français, je ne sais plus les mots, mais en tout cas, l'idée est là. Attention à vos divisions. Et c'est vrai que ça, c'est un des beaux messages de notre Saint-Père. De nous dire qu'on est quand même extrêmement polarisé. La polarisation politique, veut dire depuis deux siècles, elle nous déchire.
3: Même en classe maternelle, ça commence très tôt.
4: Oh, oui. D'accord, là, vous parlez d'expérience. D'accord.
3: C'est vrai que c'est amusant. C'est intéressant. C'est un trait français.
4: Ah oui,
3: marrant, cette polarité.
4: Moi qui ai vu 13 ans en Italie, qui ai parcouru un peu le monde quand même, je vois bien que cette polarisation droite-gauche, elle est très franchouillarde. Ouais. Et elle marque profondément l'Église. Il faudrait quand même vraiment qu'on sorte de ça pour voir que ce qui nous unit, c'est le Christ. Dire, qu'est-ce que j'aime chez l'autre, moi, comme chrétien? Est-ce que j'aime le Christ chez l'autre ou d'abord son appartenance dans le microsystème écologique de droite, de gauche, chacha ou je ne sais pas quoi?
3: Ouais. Alors, est-ce que aussi ce pape, finalement, vous, en tant que prêtre, vous a pas, moi je me mets à votre place, même si ce sera mission impossible, mais vous vous sentiez quelque part un peu les mal aimés en étant boudé d'une certaine façon par le pape François, et là tout à coup, enfin, est-ce que ça va changer quelque chose? Est-ce qu'il n'y aura pas un effet aussi bénéfique tous les prêtres et les évêques de France?
4: Moi j'aimais beaucoup le pape François.
3: D'accord.
4: Alors, je sais bien qu'il nous attrapait, on avait davantage, je ne sais pas comment dire.
3: Un peu taclé quoi, un peu titillé, à côté.
4: Mais regardez Jésus. Jésus, quand il dit mon ami, il le dit à qui? À une seule, un seul des 12, c'est Judas. Et j'ai dû, quand on voit Judas, il est d'une exigence folle. Alors c'est vrai que nous, on attend toujours un petit peu des strokes, comme disaient les Anglais, des caresses, voilà. Et c'est vrai que le pape...
3: Bon, en même temps, c'est humain, écoutez.
4: Oui, on peut le comprendre.
3: Déjà que la vie est dure.
4: Mais moi, je vous avouerais, le pape François, il m'a remué. Moi, j'étais bien convaincu d'être un disciple de Jésus. En l'écoutant, je me disais parfois, est-ce qu'à l'époque de Jésus, je n'aurais pas été un pharisien? Il m'a secoué dans mon cléricalisme, dans mes...
3: Ah oui, bien sûr. Vous pensez à quoi en particulier? Quand il vous a secoué, sur quoi, par exemple?
4: La question du pouvoir. Moi, ça m'a aidé. Dire, quand j'accompagne les personnes, est-ce que je ne transforme pas ce que je sais en secrètement, d'abord en recherche de reconnaissance, regarder un petit peu tout ce que je vous donne, et vraiment me mettre au service? Ah oui, il m'a déplacé, remué. Et je dois dire que j'ai vraiment aimé, et je garde un certain nombre de ses paroles comme étant des paroles de vie, des paroles de conversion. Non, pour moi, il y a vraiment continuité. Et on entend un certain nombre de paroles. Or, c'est vrai que chez notre pape Léon, il y a une douceur profonde, il y a une écoute, il y a une présence à l'autre.
3: Ouais.
4: Il y a une dame dans le métro, quand je suis descendu après les vêpres, qui m'a dit, une dame toute simple, comme ça, mais vous avez, c'était l'ambiance JMJ, donc on parlait dans le métro, comme ça, une personne que je ne connaissais pas, et qui me dit, vous savez, là, je sors des vêpres à Notre-Dame, je n'ai plus aucun... Plutôt, tous mes besoins sont satisfaits. J'ai retenu la formule. Étonnant comme formule, ça veut dire
3: incroyable,
4: que, comme si on était au ciel, ça y est, tout ce que je désire, ça y est, j'ai la réponse.
3: Ça n'arrive jamais, ça, dans une vie humaine, sur Terre, en tout cas.
4: Alors, bien sûr, ça va être, à mon avis, pour quelque temps. Mais ça veut dire qu'elle a vécu à Notre-Dame une espèce d'expérience du ciel.
3: Ouais.
4: Elle a senti à la fois cette unité, l'union à Dieu, l'espèce de joie qui circulait entre nous. Et vous voyez, elle a nommé avec sa simplicité quelque chose de très profond qu'a apporté notre pape.
3: Au fond, c'est pas d'aller à Bora Bora et d'avoir un jet et...
4: Même si c'est beau, j'ai eu la chance d'y aller. Je peux vous dire, c'est exceptionnel. C'est vraiment un cadeau du bon Dieu.
3: C'est ma tentation en ce moment de voir décoller partout, découvrir les quatre coins de la planète.
4: Non, c'est qu'on voit que cet homme qui parle beaucoup de la paix, il est profondément pacifié et pacifiant.
3: Ouais.
4: C'est, à mon avis, c'est un des aspects les plus importants de son pontificat, jusque bien sûr au plan international, on en a tellement besoin. Et la paix qui suppose bien sûr l'unité.
3: Alors évidemment, je ne sais pas si vous allez régulièrement vous confesser, j'imagine qu'un prêtre va se confesser.
4: J'étais hier.
3: Ah bah voyez, c'est reparti. Allez, c'est reparti.
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3: Bienvenue dans mon petit confessionnal à moi, cher Pascalide. Alors, première question, justement, j'allais vous demander, est-ce qu'un prêtre va souvent se confesser ou est-ce qu'il y a même une règle? Vous devez vous confesser tant de fois, je ne sais pas, par mois, par an, est-ce qu'il y a une règle comme ça qui existe?
4: Non, il n'y a pas de règle.
3: Il n'y a pas de règle, fait, d'accord.
4: La règle, on sait, pour les chrétiens donnée par le Concile de Trente, c'est au minimum une fois par an.
3: Une fois
4: par an. Mais une fois par an, je peux vous dire, vous voyez vos péchés de Sirius, vous ne voyez pas grand-chose. Non, ce que disait un François de Sales, c'est une fois par mois. Et à Paris, on a plein de lieux pour se confesser, toutes les paroisses.
3: Vous êtes en train de culpabiliser tous les auditeurs, là.
4: Je vais vous déculpabiliser. C'est difficile pour vous d'aller vous confesser. Moi, je le sais bien parce que je confesse toutes les semaines. Donc, je sais que c'est pas facile de se confesser, mais c'est pas plus facile pour moi. Il y a des péchés. Si je dis, là, j'étais égoïste, là, j'ai menti sur un point, je suis vraiment pas fier. Donc, je veux dire, la honte, je la connais. La honte, merci que la honte existe. C'est-à-dire que c'est une signature.
3: Vive la honte, au fond, finalement.
4: Ah, bien sûr.
3: Aujourd'hui, on la diabolise pas mal. Hein. Les psys n'aiment pas parler. Il ne faut jamais avoir honte et tout
4: mais
3: ça.
4: Mais si on perd la honte, on perd le sens du péché, on perd le sens de la violence qu'on fait à l'autre. Heureusement que le péché m'attriste. Parce que, comme aujourd'hui, l'affectivité est devenue ce qui est de premier, on a vécu un grand moment d'émotion, tout ça. Ben, heureusement qu'il y a cette signature dans notre cœur qui nous permet de nous réveiller. Ah, Pascal, non, là, regarde ce que tu as fait, ce que tu as dit, là, tu as trop parlé. Heureusement qu'il y a cette tristesse après qui me permet de relire en me disant, non, là, je n'ai pas bien fait.
3: Le nombre de gâteaux d'élevage, même, comme je dis souvent, qui ne vont plus du tout se confesser, ça n'est plus du tout dans l'air du temps.
4: Oui, je sais bien.
3: Moi, du coup, j'ai du mal aussi. Hein. Je me dis, les autres ne le font pas, moi non plus, en fait, finalement.
4: Oui.
3: Pourtant, il est très, très gâteau, celui-là.
4: Je suis fan de tout, comme surtout moi. Ah non, moi, je me confessais tous les 15 jours.
3: Tous les 15 jours.
4: Oh,
3: non, c'est une blague.
4: Là-haut, tu es suffisamment rempli. Oui.
3: C'est vrai?
4: Oui, bien sûr.
3: Ah bah, et de fait, vous avez de quoi dire tous les 15 jours? Non, mais je suis impressionné là. C'est le scoop.
4: Même tous les jours, on a quelque chose à dire. Oui, bien sûr.
3: Incroyable. Ah, oui,
4: les multiples indélis. Alors, j'ai pas tué père et mère tous les 15 jours, hein, ça va de soi. Mais il n'empêche que les multiples petites indélicatesses, tout ça. Bien sûr, il y a 1000 petites choses.
3: Ah,
4: et qui, de fait, vous êtes comme moi sensible à la relation. Il y a plein de petites choses, je veux dire, qui sont ajustées.
3: Regret d'avoir dit.
4: Et je trouve que. Comment ?
3: Oui, des choses qu'on regrette d'avoir
4: dit. Et je pense qu'en effet, ça crée la fameuse crainte qui est le début de la sagesse. Ça affine la délicatesse du cœur. Hein. Et surtout, moi, je suis de plus en plus frappé par nos petits mensonges, vous voyez, petites demi-vérités, des choses qu'on ne dit pas vraiment. C'est pas ajusté. Et donc, ça oblige petite. Alors, moi, je vois bien que ça engendre pas
3: c'est
4: du
3: pas
4: scrupule.
3: C'est pas bien, c'est un péché de faire ça. c'est d'abord
4: un acte d'amour. Oui. C'est pas du scrupule.
3: Hein,
4: c'est vraiment. Et de fait, là, je vois bien que moi, quand je ressors du confessionnal, je suis heureux.
3: On n'est pas forcément heureux, je trouve. Hein. C'est bizarre. Moi, vous faites partie de ces gens qui trouvent que ça rend heureux, effectivement, de sortir du confessionnal.
4: Je pense que
3: c'est pas forcément, si.
4: Ça dépend comment on l'a vécu. Mais moi, ce qui me rend heureux, c'est de me dire, mais attends, comment tu fais, toi, pour me pardonner tout de suite, tout, totalement, tu es face à boîte noire. C'est-à-dire qu'au ciel, il ne va pas me rappeler tout ce que j'ai fait. Je veux dire, à partir du moment où je me suis confessé, ça disparaît de la mémoire de Dieu. C'est fou.
3: C'est ça qui se passe?
4: Ah, d'accord. Je suis certain.
3: Bon, ça va peut-être donner envie aux auditeurs, peut-être.
4: Mais, et je peux vous dire que moi, je prends le temps de contempler la miséricorde de Dieu en sortant. Mais comment ça se fait que tu m'as... Donc, je me réjouis de ce don qu'est le pardon.
3: Ouais.
4: Et c'est ça qui me réjouit profondément.
3: Très sincèrement, prenez-vous du temps pour vous, Père Pascalide? Je m'inquiète.
4: Alors, c'est la fameuse question du repos. Hein,
3: le repos, reposez-vous en reprenant évidemment cette phrase de Jean, si je ne me trompe pas, c'est ça?
4: Alors, ça parle de Marc. C'est Marc 6, 36,
3: en effet.
4: Venez vous reposer un peu.
3: Dans un endroit désert.
4: Exactement, c'est super.
3: Quand même bosser un peu.
4: Ah oui, bien sûr. Oh, vous savez, les personnes connaissent en général le lieu même de ma détente. Moi, j'aime le cinéma. Donc moi, sortir, quand je vais à Montparnasse, ça c'est le bonheur, parce qu'en plus, c'est pas regarder une vidéo sur son écran, il y a un rituel, en plus quand on est avec des amis, c'est encore mieux, bien sûr, ça c'est vraiment mon lieu de
3: départ. Vous allez à Montparnasse, au cinéma de Montparnasse?
4: Oui, parce que c'est le plus proche,
3: ouais.
4: Donc en effet, puis là, vous avez, je sais pas, 25 salles, puis bien évidemment, j'ai la carte UGC illimitée, ça va de soi.
3: Ah bah évidemment.
4: Ah oui, ça c'est important, j'accompagne des prêtres, et c'est une des premières questions que je pose quand je les accompagne, c'est... Quel est ton moyen de détente?
3: Waouh.
4: Il faut qu'ils cherchent, parce que ce n'est pas toujours simple. Et parce que le moyen immédiat pour tout le monde aujourd'hui, c'est quoi? C'est ce qu'on a dans notre poche, notre téléphone.
3: Bah, oui.
4: Et ça, ce n'est pas le bon moyen. Hein, moi, je me rappelle, un prêtre, il a mis du temps pour trouver. Il a trouvé le travail manuel. Ça, et il a installé dans la cave de son presbytère ce qu'il fallait. Donc, ça supposait un petit peu de temps, d'argent, etc. Mais il disait, mais quand je ressors de là... Je suis refait, parce que par les mains, il passe plein de choses, une espèce de repos du corps.
3: Qu'est-ce qui se passe chez les prêtres? Je ne vous ai pas tout à fait répondu à ma question. Affairés? Pourquoi est-ce qu'ils ont l'air plus affairés que nos anciens, les prêtres à l'époque de nos parents et nos grands-parents?
4: Je pense que c'est plutôt le monde actuel qui est très accéléré. Je pense qu'en effet, on sait qu'aujourd'hui, notamment chez les jeunes, c'est une heure de sommeil en moins par jour. Je pense que c'est d'abord ça qui nous fatigue énormément. On sait qu'en
3: et
4: plus...
3: les prêtres aussi, malheureusement.
4: Les prêtres sont comme tout le monde. Ouais. Et ça, c'est clair que la tempérance dans ce domaine-là, c'est ce qu'il y a de plus difficile à exercer.
3: Et ils ont plein de réunions aussi. Est-ce qu'on dit qu'avant, ils en avaient
4: beaucoup moins? Oui, ça dépend un peu lesquelles. Parce que, à mon avis, ce n'est pas forcément ça. Mais en effet, je pense que pour les prêtres, le risque, c'est de confondre ce que j'appelle le loisir et la détente.
3: Alors, allez-y.
4: Alors, le loisir, c'est ce qui donne du sens. Ça va être de rencontrer des personnes, ça va être de faire une retraite, ça va être de prêcher une retraite. Ça donne du sens, mais ça peut fatiguer.
3: Oui.
4: Vous voyez la différence entre le loisir, c'est plein de sens. La détente, seulement, c'est ce qui va me vider la tête. En effet, c'est toujours dans un épisode de série télé, ça va me vider la tête, je ne vais pas en faire la philosophie.
3: Je me demande ce que vous regardez en ce moment.
4: Ouais. Oui, donc la détente, c'est ce qui vide, alors que la loisir, c'est ce qui remplit.
3: D'accord.
4: Et le prêtre peut facilement confondre les deux. Et se dire, comme tout ce que je fais est plein de sens, ça me détend. Et ce n'est pas vrai. Et ça, c'est important. Pour ça, je veille vraiment là-dessus, pour qu'il y ait un moment où, en effet, là, tu fais quelque chose qui n'a pas de sens pour toi. Simplement, tu vois, gratuitement,
3: ouais.
4: Et où tu vas sentir, ce seul critère, que tu es plus détendu.
3: Ouais.
4: Et donc, et là, moi, je veille beaucoup à ça quand j'accompagne les prêtres, c'est que tu veilles sur la durée de ton temps de sommeil. Il y a deux choses importantes dans le sommeil. C'est la durée et le rythme. C'est-à-dire se coucher à la même heure. Et vous voyez un peu tous les combats qu'il peut y avoir à travers ça.
3: Aïe.
4: Thérèse Avila, elle savait très bien.
3: Si hein. Vous saviez. Oui, elle le savait déjà. Il n'y avait pas encore Netflix.
4: Quand ça castagnait dans un carmel, première consigne à ses sœurs, une heure de sommeil en plus pour toutes.
3: C'est vrai ?
4: Eh, plein de bon sens, ça m'adresse.
3: Extraordinaire. Pour relire Saint-Thérèse.
4: Mais en même temps, c'est un vrai lieu de combat. Puis on sait bien, vous savez, en fin de journée, on a étudié ça, il y a moins de sucre. Or, quand il y a moins de sucre, vous dites, on a moins de capacité dans notre cerveau à pouvoir combattre notamment la tentation. En fin de journée, il y a plus de disputes.
3: C'est pour ça qu'on est plus tenté le soir, effectivement, de faire n'importe
4: exactement.
3: Quoi. Enfin,
4: et c'est pour ça qu'il y a plus, il y a plus de disputes dans les coups. Vous dites, on est moins patient pour ses enfants, etc., etc. Et pourtant, donc, de veiller à ses rythmes. Ah, c'est une donnée physiologique, hein, la baisse de la glycémie.
3: D'accord. Bah écoutez, c'est terrible avec le père Pascal, parce qu'on a toujours des réponses à des questions qu'on n'a même pas posées. Ça, c'est extraordinaire. Le défaut que vous souhaiteriez éradiquer avant d'aller au paradis, devant le bon Dieu. Oui.
4: Ah, c'est intéressant. Qu'est-ce que ça serait ? L'égoïsme.
3: Non.
4: Ah, si. Ah, je pense que... l'égoïsme.
3: C'est vrai ?
4: Oui, c'est toujours moins penser à moi, être plus centré sur le bon Dieu et sur les autres. Ouais. Ouais. Et peut-être aussi, je rajouterais est toujours plus abandonné. Moi, j'aime beaucoup la prière de Don Dolindo. Hein. Jésus, j'ai confiance en toi, c'est à toi d'y penser.
3: Ouais. Bah, abandonner, ça veut dire quoi ? Faire confiance à quoi exactement ? Au bon Dieu ?
4: Au bon... La providence divine a toujours un plan B.
3: Ouais.
4: Toujours. Ah, et donc, cette confiance très profonde...
3: Quand on a l'impression d'avoir la poisse, il
4: ne
3: faut jamais se dire « Ah, j'ai toujours la poisse ».
4: C'est la voie de la petite Thérèse. Hein. C'est dire, quand je consens, en effet, si Dieu est vraiment tout-puissant, il peut vraiment faire surgir le meilleur du pire. On le voit l'histoire de Joseph, le patriarche Joseph, il n'arrive que des poisses et ça va permettre à Israël d'être sauvé.
3: C'est amusant parce que j'aurais pensé que vous eussiez dit l'impatience. J'étais sûre que vous alliez dire ça, vous voyez, je me suis complètement trompée.
4: Ah oui,
3: l'égoïsme alors, en premier.
4: Je suis impatient, mais oui.
3: D'accord.
4: Oui.
3: Bon, bah, écoutez, je connais décidément très mal, il va falloir revenir pour une deuxième confession un peu plus tard. Merci, amen.
4: Merci Marie-Ange.
3: Père Pascalide, c'est merci. La tradition dans cette émission.
4: Ah d'accord, merci Amen, superbe. Et alléluia.
3: Alléluia.
2: Vous parliez de la petite Thérèse, de l'enfant Jésus, c'est aujourd'hui la fête.
4: Oui,
3: mais oui, en plus.
4: Patronne secondaire de la France,
3: c'est tout à fait. Thérèse de Lisieux. Absolument, on a parlé des deux,
4: oui,
3: mais
4: Lisieux,
3: Avila et Lisieux, mais aujourd'hui c'est
2: Avila, c'est le 15 octobre et c'est mon anniversaire
3: vous
2: le 15 octobre.
3: Vous êtes trop fort, Melchior.
2: On retient en général, vous savez.
3: Grâce
2: à elle, le 15 octobre. Je compte sur vous Marie-Ange.
3: Ah, vous pouvez compter sur moi, j'ai la science des dates, comme vous le savez.
2: Merci à tous les deux pour cet échange.
3: Merci, Melchior.
2: Dans Dieu, dans tout ça. Et c'est déjà la fin de ce 10-12. Merci pour votre écoute, pour votre fidélité comme chaque jour. Merci à Guillaume et Jessica, à la réalisation aujourd'hui. Demain, on va parler du cancer du sein à l'occasion d'Octobre Rose, un mois de sensibilisation pour évoquer justement ce cancer féminin qui peut toucher aussi les hommes, dans une proportion un peu plus restreinte. Et puis, comme chaque vendredi, le débat politique et économique avec Sophie Dravinel et Eric Revel. D'ici là, passez toutes et tous une très belle journée à l'écoute de RCF Notre-Dame.

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8: 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Et bonjour et bienvenue si vous nous rejoignez sur RCF. Votre rendez-vous la mi-journée en Bretagne, les midis, RCF jusqu'à 13h, accompagné des journalistes des radios RCF bretonnes, dont Alix Berthelot. Bonjour.
9: Bonjour Jean-Sébastien.
8: Et vous êtes avec nous jusqu'à 13h avec en pro de l'invité culturel que vous recevrez dans trois quarts d'heure. Qui est-il ?
9: Eh bien, on va parler de l'établissement culturel Trio, qui se situe dans le Morbihan et qui est consacré aux arts du cirque.
8: À tout à l'heure, midi 45 pour votre invité. Et vous, Alix, on vous retrouve dans quelques secondes pour l'actualité, le journal. En ce 1er octobre, on va voir rose, évidemment, cette couleur qui est de retour pour un mois, pour sensibiliser le grand public à l'importance de la prévention et du dépistage précoce du cancer du sein. Pour en parler, le docteur Emmanuel Blin, coordonnateur du CRCDC dans les Côtes d'Armor, au micro de Benjamin Baillemont à midi et demi. Et gros plan sur une épreuve mythique, la route du Rhum, qui prendra le départ le 1er novembre parmi les géants des mers que l'on appelle les ultimes, la Banque Populaire 11 et son skipper Armel Lecléache, que Claire Leparc est allée rencontrer. Elle nous emmène à bord dans 25 minutes. Et puis le coup de cœur de ce jeudi en Ille-et-Vilaine avec Alice Letondeau, et qui nous emmène à Rennes avec Mamie Marathon. Qui est-elle? Réponse dans un quart d'heure. Et puis de la musique, proposition de concert et la découverte musicale. Placebo avec un nouveau titre et un nouvel album.
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8: Allez, on commence par le journal. Et les titres, Alix Berthelot.
9: Près d'un million de personnes âgées de 60 ans ou plus ne sortent presque plus de chez elles. Elles sont près de 50 000 en Bretagne. C'est l'un des enseignements tirés du 11e rapport des Petits Frères des Pauvres, publié aujourd'hui et consacré à la mobilité des personnes âgées. Inondations, incendies, accidents industriels, face à un tel événement, les maires sont en première ligne. Mais comment agir dans l'urgence? Une dizaine d'élus du bassin de l'Aune ont participé cette semaine à une formation à la gestion de crise, reportage à suivre. Et puis alors que Saint-Malo s'apprête à accueillir plus d'un million de visiteurs à l'occasion de la route du Rhum dès à partir du 20 octobre, le niveau de la réserve en eau reste encore très bas sur cette partie du territoire. On fait le point. Enfin, quelle météo aujourd'hui pour la Bretagne, Jean-Sébastien?
8: Eh bien, je dirais...
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8: Voilà, j'en dirai un peu plus à la fin de ce journal. Et avant de développer ces titres, l'actualité, c'est d'abord ces actions lycéennes qui ont lieu ce matin dans plusieurs villes bretonnes, Alix.
9: À Rennes, les lycées Jean Massé et Bréquigny étaient bloqués ce matin. Des barricades ont été installées, plusieurs feux allumés. Situation tendue avec les CRS, également au lycée Châteaubriand où un face-à-face s'est installé avec les forces de l'ordre. La mobilisation s'étend à de nouveaux établissements pour réclamer de meilleures conditions de travail pour les lycéens, de meilleures conditions pour enseigner. À Quimper, les élèves du lycée de Cornouailles sont mobilisés. Même situation au lycée Paul Cézanne à Carré ou encore à Dinan, à Fougères, à Saint-Brieuc, des feux ont été allumés. Quelques 400 lycéens sont rassemblés en ce moment devant le lycée Rabelais. À Brest également, la contestation s'amplifie. Des rassemblements ont eu lieu ce matin devant le lycée Amiral Ronarc. Des feux toujours allumés près de la faculté des sciences qui perturbent la circulation du tramway. La mobilisation gagne aussi les étudiants à Rennes 2 et à Sciences Po Rennes. Des blocages sont en cours. À Lannion, l'ENSAT est également bloqué par des étudiants. C'est une première en 40 ans. Enfin, dans un communiqué diffusé ce matin, le maire de Brest, Stéphane Roudeau, appelle au calme et au retour au dialogue. Il condamne les dégradations après plusieurs blocages accompagnés d'incendies de poubelles et de mobilier urbain. Le mouvement pourrait encore se poursuivre dans les prochains jours et les organisations lycéennes et étudiantes appellent à maintenir la mobilisation.
8: 1 million de personnes âgées de plus de 60 ans sont aujourd'hui assignées à résidence en France, faute de pouvoir se déplacer facilement.
9: Et oui, c'est le constat dressé par les Petits Frères des Pauvres dans son 11e rapport publié ce jeudi et consacré à la mobilité des seniors. En Bretagne, 50 000 personnes âgées seraient concernées, une situation qui s'explique notamment par des transports en commun parfois difficiles d'accès. Résultat, certaines personnes âgées marchent moins de 15 minutes par jour et renoncent à prendre les transports et finissent par s'éloigner de leurs proches. La Bretagne est particulièrement concernée puisque la région attire de plus en plus de retraités. Si les seniors y sont aujourd'hui, la carte de mobilité reste un enjeu majeur avec des conséquences sur l'ensemble du quotidien. Pour lutter notamment contre l'isolement, différents axes de réflexion sont à creuser. C'est ce qu'explique Pierre-Yves Lair, directeur adjoint des Petits Frères des Pauvres pour la région Ouest.
3: Le premier, c'est de pouvoir adapter l'espace public. J'ai en tête la ville de Brest, hein, avec une expérimentation menée dans les quartiers de Saint-Marc et de Lambézélec, hein, avec une marche explorative pour identifier quels étaient les obstacles au déplacement et l'enjeu de pouvoir constituer une chaîne de mobilité, hein, de chez soi jusqu'au commerce. Et lorsqu'on est finalement en dehors des villes, on ne va pas se déplacer en marchant. On sait que c'est la voiture qui est le moyen de transport le plus utilisé par les personnes âgées de plus de 60 ans. Et donc, on a besoin de développer des solutions de covoiturage au quotidien. Hein. Donc, on a besoin d'adapter l'espace public, de faciliter les déplacements, et on a aussi besoin de pouvoir adapter les logements au vieillissement des personnes. Alors, on constate qu'on a de nombreux logements qui ne sont plus adaptés ou qui sont peu accessibles, hein, qui manquent, qui ont des marches, hein, où il y a des ascenseurs. Et en fait, on voit que ce sont vraiment des freins à la mobilité des personnes et du coup à la perte de lien social.
9: Et afin de sensibiliser aux difficultés de mobilité sur la vie sociale des personnes âgées, l'association organise plusieurs événements, dont un demain à Quimperlé et le 9 octobre à l'hôtel Pasteur à Rennes. C'est une problématique à laquelle les élus ne peuvent plus échapper. Comment s'organiser en cas d'incendie, de crue ou encore d'inondation? Une dizaine d'élus du bassin versant de l'Aune, d'Argol à Landéoc, avaient rendez-vous mardi à Châteauneuf-du-Fou, dans le Finistère. Le but, se former à la gestion de crise et à la mise en place du plan communal de sauvegarde, un document clé dans la gestion des risques, un apprentissage

0: Dans cette salle, il faut gérer le relogement des habitants, l'identification des plus vulnérables, mais aussi recenser les moyens à disposition.
1: Normalement,
2: on va noter ça sur le tableau, là.
1: Oui, 11 agents disponibles. 2 tracteurs avec chargeur.
2: Monsieur Urien Gilda, et je suis adjoint au maire à Plébin. Je suis responsable des travaux urbains, sécurité et bâtiments publics. Nous avons un lieu dit qui s'appelle le Pont Coblanc, où régulièrement, malheureusement, les gens sont inondés, donc on intervient malheureusement presque tous les ans. Si on est confronté à ce genre de problème, déjà je vois comment ils se sont organisés et je trouve que vraiment j'ai appris beaucoup de choses.
0: Mon gilet fluo, lui, est dans la peau du directeur des opérations de secours. Gaël Calvar est président de l'EPAGA et maire de Port-Launay.
3: Par exemple, pour Sierran, la dernière crise qu'on a eu à gérer, comme ça on a pu se réunir à un endroit, c'était l'école, dans le plan communal de sauvegarde. On va aussi avoir des modèles d'arrêtés pour barrer une route. On est normalement capable de prendre le plan communal, la valise, on l'ouvre et on y va s'il y a un besoin.
0: Un projet de loi présenté en septembre propose de généraliser les plans communaux de sauvegarde à toutes les communes françaises.
4: Et les municipalités concernées par le plan communal de sauvegarde doivent le mettre à jour tous les 5 ans.
5: La ressource en eau potable continue de diminuer dans le pays de Saint-Malo, notamment au niveau du barrage de Beaufort, Alix.
4: Oui, une situation qui interroge, alors que 35 000 visiteurs. Le festival Quai des Bulles et jusqu'à plus d'1 500 000 personnes dans 3 semaines à l'occasion de la Route du Rhum. La capacité à répondre aux besoins en eau potable pose donc question. Jean-Francis Richeux, président du syndicat Eau du Pays de Saint-Malo, se veut rassurant.
6: Il faut savoir que les installations depuis toujours ont toujours été prévues pour les périodes touristiques. Donc, on a des retenues, des barrages et des usines qui sont dimensionnées pour pouvoir avoir les périodes saisonnières du littoral. Ces deux événements, donc la route du Rhum représente à peu près 1,5 journée de production d'eau. Et concernant le deuxième festival, c'est pareil. Alors, faut bien comprendre que le nombre de visiteurs à ces deux événements sont des visiteurs de journée. C'est-à-dire qu'ils viennent le matin ou l'après-midi, font 2-3 heures sur les pontons ou dans les expos et puis ils repartent chez eux. C'est pas des gens qui prennent des douches, c'est pas des gens qui consomment trop d'eau, quoi. La consommation des gens qui viennent, même si elles sont un plus, mais ne sont pas extravagantes par rapport à ce qu'on a prévu déjà depuis très longtemps en réserve.
4: Et il reste 70 jours d'autonomie actuellement selon Jean-Francis Riche. 137, c'est le nombre de docteurs juniors qui arriveront prochainement en Bretagne dans le cadre de leur 4e année d'internat selon l'Agence régionale de santé. Et parmi eux, 118 exerceront dès le 2 novembre. Ces médecins en fin de formation seront répartis entre 68 villes de la région et exerceront en autonomie supervisée, soit au sein d'un cabinet libéral ou bien d'un centre de santé comme celui de Morlaix, Hennebont, Guingamp, Binic, Loudéac ou encore Lamballe.
5: La saison de la pêche à la coquille Saint-Jacques officiellement lancée ce jeudi, une ouverture attendue par les professionnels bretons mais encadrée par des règles strictes pour préserver la ressource.
4: Et oui, avec une taille minimale de 10,5 cm. Côté prélèvement, le quota est lui maintenu à 1 tonne par navire. Enfin, il est l'un des symboles de la base de Lorient. Exposé entre 2 bunkers, le sous-marin Flore va bientôt être sauvé de la corrosion. Sorti de l'eau en 95, sa coque et son chariot, qui le maintient au-dessus du terre-plein, doivent faire l'objet d'importants travaux de réhabilitation prévus en 2027. Les opérations doivent durer 18 mois.
5: Merci beaucoup et bon appétit à vous, Alix Berthelot, peut-être au repas Coquille Saint-Jacques.
4: Pourquoi pas. Oui, bonne journée, Jean-Sébastien.
5: On le fait régulièrement ici à Saint-Brieuc le midi, c'est le repas de la rédaction. Je plaisante évidemment. Merci beaucoup, à demain, à tout à l'heure, midi 45 avec l'invité culturel. Rappelez-nous, on va parler culture.
4: L'établissement culturel Trio, en effet, entre Hennebont et un Zanzin Clochrist. À tout à l'heure,
5: il va falloir attendre avant de manger. Allez, comme annoncé tout à l'heure dans les titres,
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5: Et oui, soleil, soleil, là c'est Voyou qui chante et qui nous annonce le soleil, vous l'avez remarqué, parce que c'est déjà le cas sur une bonne partie de la Bretagne, du soleil, ça continue, ciel bleu, peut-être quelques cumulus, mais c'est normal, c'est la Bretagne. Les températures maximales, 19 à 23 degrés.

0: degrés 19 à Belle-Île-en-Terre, Plouguerneau, 20 à Dinan, à Montaut en Ille-et-Vilaine, à Prisiac, à Lanvelec, 21 sur la côte du Goëlo, 21 à Québriac, à Beau, à Quimper, 22 à Guingamp, à Cesson-Sévigné, à Pleucadoc et 23 à Redon. Sur RCF, la suite en musique avec la découverte musicale dans 30 secondes et le coup de cœur.
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0: Mais oui, évidemment, c'est tout à l'heure à 13h15 sur RCF dans votre rendez-vous en Bretagne. Nous nous connectons au studio de Rennes avec Alice Letondeau. Bonjour.
2: Bonjour Jean-Sébastien, bonjour à tous.
0: Et c'est votre coup de cœur, j'annonçais tout à l'heure dans le sommaire d'Émilie RCF en Bretagne. Nous allons parler d'une mamie marathon, c'est ça?
2: Et oui, Anne-Marie Girard, 85 ans et presque 35 marathons au compteur. Elle utilise la course un peu comme une thérapie, on va voir.
0: À découvrir tout à l'heure, dans 4 minutes, juste après cette découverte musicale. Nouveau titre. Attention, si vous n'êtes pas réveillé, ça va être le cas dans quelques secondes. C'est parti, Placebo et son nouveau titre.

0: Instant de Placebo qui célèbre ses 30 ans en revisitant ses propres archives avec Helen Keller que vous entendez. Le nouveau single reprend certains éléments de l'instrumental enregistré en 1996, mais les transforme en un véritable morceau rock désormais porté par la voix de Brian Molko. Et pour ses 30 ans, Placebo a pris la route pour une grande tournée dont, bon bah pas la Bretagne, mais la Bretagne historique, Nantes. Le mercredi 7 octobre, mercredi prochain au Zénith de Nantes Métropole.
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0: Allez, on est à Rennes pour le coup de cœur avec vous, Alice Letondeau, toujours avec nous pour annoncer ce coup de cœur.
2: Et oui, Anne-Marie Girard qui s'apprête à accrocher son dernier dossard pour un 35 ans.
0: Petite coupure, c'est bon, vous êtes toujours là, j'ai une petite coupure.
2: Et oui.
0: Oui, c'est bon.
2: Oui,
0: alors,
2: Jean-Sébastien.
0: J'avais une petite coupure. Allez-y, enchaînez, on a eu une petite coupure entre Saint-Brieuc et Rennes. On vous écoute.
2: Et oui, donc cette Anne-Marie Girard, après 34 marathons au compteur, elle s'apprête à accrocher son dernier dossard sur la distance olympique. Celle que l'on surnomme Mamie Marathon s'alignera en octobre sur la ligne de départ du marathon vert de Rennes à l'âge de 85 ans, tenez-vous bien. Derrière son sourire, il y a surtout une impressionnante expérience sportive. La Rennaise a commencé à courir à 48 ans, on l'écoute.
3: La raison, j'avais pris du poids et mon médecin m'a dit gentiment « Mais oui, Madame Girard, vous avez pris du poids, vous devenez respectable. » Moi, ça fait tilt. Et j'ai bien pris ça, je suis rentrée chez moi. Et puis j'ai réfléchi et je me suis dit ben, « Je vais encore peut-être prendre 10 kilos, je serai super respectable. » Eh bien, j'ai acheté une paire de chaussures, j'avais jamais fait de sport. Disons que j'ai aimé. Et 35 ans après, j'ai revu mon médecin, je l'ai remercié, je lui ai dit « grâce à vous ou à cause de vous, eh bien voilà, je me suis mis à la course à pied. »
2: Et derrière son sourire, il y a surtout une impressionnante expérience sportive. La Rennaise a commencé à courir à 48 ans, à son compteur 34 marathons. 34 fois, elle a parcouru les 42 kilomètres. Berlin, Londres, New York, 4 reprises. La Nouvelle-Zélande, Paris, Venise, Cuba, Istanbul, Athènes. Anne-Marie Girard, globe-trotteuse, a foulé les routes du monde entier.
0: Mais Alice, quelles sont ses grandes prouesses ?
2: Parmi ses nombreuses performances, elle garde notamment en mémoire le marathon du Mont-Saint-Michel où elle a réalisé son meilleur temps, moins de 4 heures. Mais son goût du défi ne s'arrête pas au traditionnel 42,195 km. Elle a également pris part au marathon des sables, parcourant 120 km en autonomie dans le désert marocain, ainsi qu'à la France en courant, une épreuve de 2600 km réalisée en équipe en seulement 2 semaines, et ce ne sont là que quelques-unes des nombreuses courses auxquelles elle a participé. Toutes sont soigneusement consignées dans des dizaines de pages où Anne-Marie Girard note au stylo et avec précision les dates, les distances, les temps réalisés et les classements. Anne-Marie, au parcours cabossé et aux multiples blessures de la vie, ne court pas uniquement pour le chrono ou la performance, mais pour d'abord le plaisir et son bien-être.
3: Courir, eh bien, c'est une bonne thérapie. Quand je cours au Tabor ou sur le canal, voilà, on oublie un peu ses soucis et puis on trouve les solutions à nos problèmes. On revient légère. Moi, je reviens légère. Je vais en cure à Bagnères de Bigorre. C'est là que j'ai appris la mort de mon fils en 79. Hein. Il en reste 66 ans, mon fils. Hein. Mais alors, donc, il me porte. Il se passe quelque chose. Je peux pas vous expliquer vraiment, mais voilà, je suis bien, je suis légère et voilà.
2: Le marathon, une distance qui demande de l'entraînement, de l'endurance et une vraie préparation, mais qu'Anne-Marie Girard prend avec un certain détachement.
3: Oh bien écoutez, je ne me prends pas la tête. Là, c'est pour le plaisir. Je ne suis pas angoissée, mais seulement pendant un mois, je vais me poser, je ne prends pas d'invitation. C'est une question de motivation, c'est mental. Je me le programme et je fais en sorte que, mais sans me prendre la tête, voilà. Je me lève tous les matins à 6h moins le quart, je fais un réveil musculaire, voilà, j'ai des haltères, et puis après je déjeune, et 3 fois par semaine je vais courir. Alors je fais à peu près 1 heure, mais je compte pas, hein. Quand on aime, on compte pas. Quand j'ai commencé les marathons, quand même, j'ai fait comme des petites préparations, j'avais mon cardio fréquence semaine, mais plus maintenant. Le feeling, l'important c'est de participer, comme dirait Pierre de Coubertin, puis alors je fais 3 fois par semaine la quad gym. Je fais attention à ce que je mange, quoique j'ai un petit défaut, j'adore le chocolat.
2: Pas de plainte, pas de fatigue apparente, au contraire un sourire, une énergie communicative et toujours cette petite touche d'élégance qui semble la caractériser. La sécrétion d'endorphines suite à la course à pied doit être la clé, selon elle. Son dernier marathon, on le disait, le marathon vert de Rennes, ce sera le 35e au compteur, l'occasion de tourner une page épique, mais pas forcément celle de la course à pied. Les baskets pourraient bien continuer à faire partie de son quotidien, simplement sur d'autres distances et avec d'autres objectifs.
0: Que c'est beau et que ça fait du bien d'entendre cette mamie marathon à 85 ans. Je crois qu'elle m'a fait ma journée là. Elle m'a donné le sourire pour le reste de la journée. Merci beaucoup pour ce coup de cœur, Alice Letondeau. Et puis on rappelle les dates du marathon vert, les 17 et 18 octobre prochains. Et si vous ne courez pas, vous pourrez au moins encourager la star de 85 ans surnommée mamie marathon. Et peut-être que vous vous irez courir, Alice.
2: Mais oui, bien sûr, au moins 40 km.
0: Merci Alice, très bonne journée, à bientôt. Et sur RCF, on poursuit avec un concert à prévoir à Lannion, Hubert Félix Thiéphaine, qui sera dans quelques jours dans les Côtes d'Armor. On l'écoute, la transition entre l'Ille-et-Vilaine et le Morbihan, l'Orient, avec un après-midi à bord de la Banque Populaire. 16 extraits dans un instant en compagnie de Claire Leparc.

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0: Allez, on passe de l'Ille-et-Vilaine aux Côtes d'Armor pour le concert et puis une pause. Dans le Morbihan, c'est une incontournable de la course au large, une épreuve mythique. Le 1er novembre, plus de 115 skippers prendront le départ de la Route du Rhum. Créée en 1978, cette course transatlantique en solitaire replie tous les 4 ans Saint-Malo à Pointe-à-Pitre sur un parcours d'environ 3 542 milles nautiques. Les concurrents sont répartis dans 6 catégories de bateaux. Parmi celles-ci, les ultimes, ceux que l'on appelle les géants des mers, nous avons pu embarquer à bord de l'un d'entre eux, la Banque Populaire 11, skippée par Armel Lecléache. Claire Leparc nous propose de partager cette expérience demain dans l'émission ici en Bretagne, extrait de ce reportage.
2: Merci. Le rendez-vous est fixé dans le grand hangar Banque Populaire de Lorient, la base. Le bateau amarré dans la rade accueille les journalistes ce jour-là pour 2 heures de navigation. Mais avant de rejoindre l'équipage, direction le vestiaire.
3: Tu sais, on met la combi avant et après la veste.
2: Ok.
4: Combinaison imperméable, gilet de sauvetage, l'équipement est enfilé, les consignes passées. Le moment pour nous de nous préparer à monter sur le Zodiac de Banque Populaire. Émeric Lynch, mobilisé sur la partie composite du projet, nous attend devant le hangar.
5: Il y a déjà toute une équipe à bord là. Je sais pas, ils sont 5 ou 6 au moins. Et puis donc là, généralement, ils vont rouler les voiles devant pour arrêter un peu le bateau. Comme ça, ça permet de transborder ceux qui montent et puis ceux qui descendent. On a de la télémétrie à bord qui permet d'avoir toutes les infos du bateau, les charges, les positionnements, les vitesses, quelles voiles ils ont, qu'est-ce qu'ils ont dans les étais. Donc nous, ça nous permet déjà de les retrouver pour commencer. Et puis quand il y a des soucis ou des loups, on va regarder les chiffres et tout de suite on va identifier d'où ça peut venir en voyant que s'il y a eu un gros pic de charge à un moment. Si on voit que le bateau s'est arrêté d'un coup, qu'il y a eu un gros pic, on n'est pas obligé d'attendre que le bateau revienne à quai, on peut déjà commencer à chercher quoi. C'est jamais fini un bateau de course.
6: C'est parti, allez-y,
7: vous la comptez.
4: Très rapidement, Banque Populaire 11 apparaît au loin, 32 mètres de long, 23 de large, difficile en effet de passer à côté. Le géant est imposant. Sur le pont, Armel Lecléache nous tend la main.
8: Bonjour.
2: Merci de nous accueillir.
8: Bon, super, avec plaisir. Alors là, il y a une marche, voilà. Voilà, et à quatre pattes, tu vas pouvoir aller, tu avances et sur ta droite.
2: Ok. Wow. C'est impressionnant.
9: Je demande un peu la GV si vous voulez.
4: Peu à peu, chacun trouve sa place dans le cockpit. Les règles sont posées. Place à la démonstration et aux explications d'Armel Lecléache.
8: Pour l'instant, on espère retrouver un peu de vent en s'écartant. On a deux grands volants, on appelle ça des barres à roues, qui permettent de diriger Banque Populaire 11. Et puis après ici, je vais avoir tout un système de réglage du bateau avec des gros winches, donc ces grosses pièces mécaniques que je vais pouvoir utiliser avec cet appareil-là qui s'appelle la colonne. Donc c'est un outil dont on se sert beaucoup en navigation, parce que c'est vraiment avec ça qu'on va pouvoir border les voiles, les hisser, les régler ou actionner d'autres systèmes mécaniques. Donc c'est vraiment l'effort physique que je fais le plus sur un bateau, c'est ce mouvement-là, c'est-à-dire que comme un vélo, mais avec les bras. Et ça, je vais faire sur une Route du Rhum, je vais passer beaucoup de temps, ça peut être plusieurs heures par jour, à tourner ces manivelles. Donc la zone, ici, c'est vraiment la zone de travail, on va dire. C'est là où on règle le bateau, on pilote, on peut contrôler aussi avec tous les écrans, on a beaucoup d'informations. On a la vitesse du bateau. On a la force du vent, on a plein d'autres capteurs, on a plus de 250 capteurs sur le bateau Et après, j'ai une zone de vie un peu plus, on va dire, à l'abri. Ici, c'est mon matelas pour dormir, donc qui a été fait sur mesure, dans lequel moi, je vais pouvoir m'allonger, faire des petites siestes de 20, 30, 40 minutes maximum, plusieurs fois par jour. Une fois que j'arrive au bout, on a un réveil qui est assez, assez fort. Je vais pouvoir bien sûr me faire à manger, parce que pendant la traversée et les 6 à 7 jours de course, il va falloir s'alimenter. Donc là, j'ai une petite cuisine qui est assez minimaliste, mais avec un petit réchaud de camping, on va dire. Et là-dessus, je vais pouvoir venir faire chauffer des plats au bain-marie. Donc on n'a pas de frigo, on n'a pas de quoi conserver des aliments. Donc c'est souvent des plats qui sont justement qui peuvent durer sur plusieurs semaines, plusieurs mois. Donc soit des plats lyophilisés, soit des plats sous vide et que je vais pouvoir manger pendant la route du Rhin. Là, on descend le foil à tribord. Ça va nous permettre, on va changer de bord et on va se retrouver avec le bateau à 100% de son potentiel.
4: Le bateau qui peu à peu prend de la vitesse, on le sent, et qui se prépare à décoller.
2: J'ai senti qu'il y avait un truc là, mais...
7: Il y a quelque chose.
2: Ouais. Ah oui, le son.
7: Ouais, t'en parles vraiment.
2: Ouais, c'est ça.
0: Et pour ceux qui ont le mal de mer, ça va être compliqué hein, demain pour ce reportage à découvrir en version longue dans l'émission ici en Bretagne demain à 13h15. Et puis vous pourrez ensuite réécouter sur rcf.fr. Voilà pour ce reportage quand même hein, sur ce géant des mers qu'a vécu Claire Leparc. Rendez-vous donc demain, 13h15 à suivre. Retour avec l'invité de 8h10. Nous allons parler évidemment ce 1er octobre. D'octobre rose.
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0: Et à ce soir 18h10 avec Julie Roland, midi 32 et 30 secondes pour être précis. Bienvenue dans le direct des midi RCF en Bretagne jusqu'à 13h avec des propositions de sortie dans chaque département. Ce sera comme chaque jour juste après l'invité culturel de midi 45. On retrouvera Alex Berthelot qui accueillera l'invité pour nous parler de l'établissement culturel d'Enbon et d'un Zinzac Locris qui démarre sa nouvelle saison. Tout un programme culturel à découvrir à midi 45.
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0: Et comme chaque jour à cette même heure, un petit retour en arrière. C'était ce matin dans les matinales en Bretagne. Et on parlait d'octobre rose et de retour en ce 1er octobre. Un mois pour sensibiliser le grand public à l'importance de la prévention et du dépistage précoce du cancer du sein. Une campagne menée localement par les centres régionaux de coordination des dépistages des cancers, les CRCDC en Bretagne. Le cancer du sein est loin et de loin la pathologie la plus fréquente chez les femmes, avec 2500 nouveaux cas par an. Pour évoquer ce mois d'octobre rose, Benjamin Baillemont donnait la parole ce matin à 8h10 au docteur Emmanuel Blin, coordonnateur du CRCDC dans les Côtes d'Armor, avec une première question: quels sont ces constats aujourd'hui sur le cancer du sein dans la région? Assiste-t-on à une hausse?
10: Sur la région, comme sur la France, on a toujours une augmentation régulière des cas depuis 10 ans, de l'ordre de 1,5%, mais qui est liée au vieillissement de la population, essentiellement.
11: Octobre rose permet justement de rappeler l'intérêt de sensibiliser au dépistage de ce cancer. Quelle est la situation aujourd'hui en Bretagne au niveau du dépistage?
10: Alors, le dépistage organisé en Bretagne depuis une dizaine d'années voit baisser sa participation. Probablement que la principale raison à cette désaffection est la baisse de l'offre de soins. C'est-à-dire qu'on observe depuis plusieurs années une diminution du nombre de radiologues qui pratiquent la scénologie. On voit les délais de rendez-vous se rallonger. Et bien, ça entraîne un petit peu, probablement, un découragement chez les femmes qui, du coup, participent moins. Là où on avait une participation de l'ordre de 60% dans les années 2012-2013, on est maintenant autour de 52-53%.
11: Pourquoi ce dépistage est important et surtout, il se fait à partir de quel âge ?
10: Alors, cet dépistage est très important parce que le cancer du sein, c'est vraiment une affaire de santé publique. À l'échelle du pays, c'est 60 000 nouveaux cas par an et près de 12 000 décès. Donc, c'est très important. Or, c'est une pathologie qui est dépistable. Il faut savoir que tous les cancers ne sont pas dépistables. Mais en ce qui concerne le cancer du sein, on a un examen tout simple qui s'appelle la mammographie et qui permet de dépister des tumeurs petite et facilement curable, alors que si on attend que la tumeur soit palpable, on a on a beaucoup plus de difficultés à la soigner. Donc cette mammographie est très importante, elle est proposée tous les 2 ans aux femmes de 50 à 74 ans.
11: Rappelez-nous, quels sont les risques concrets si un cancer du sein n'est pas détecté à temps ?
10: Si le cancer du sein est détecté tard, ça entraîne des soins plus lourds, et puis une mortalité plus grande. Même si globalement c'est un cancer de bon pronostic, mais s'il est de bon pronostic, c'est surtout grâce au dépistage, grâce aussi évidemment à l'amélioration des soins, au progrès thérapeutique. Globalement, tout stade confondu, un cancer du sein qui a 85% de plus de 85% de survie, voire même 90%.
11: Qui sont les personnes les plus touchées ? Est-ce qu'il y a des facteurs à risque spécialement pour ce cancer ?
10: Le principal facteur de risque, c'est l'âge. Alors, il y a aussi des facteurs hormonaux, il y a aussi le surpoids, la sédentarité, l'alcool, le tabac, mais c'est l'âge. La grande majorité des cancers du sein surviennent après 50 ans. Bien sûr, il y a certaines femmes, notamment des femmes qui ont des prédispositions génétiques ou familiales, qui ont des cancers plus tôt. Mais la grande majorité des cancers, c'est après 50 ans. Et c'est pour ça que 50 ans est l'âge qui, pour l'instant, est retenu pour commencer le dépistage, c'est-à-dire la mammographie systématique, tous les 2 ans. Avant 50 ans, pour l'instant, on admet que on n'a pas d'intérêt à faire de mammographie systématique. On fait une mammographie si on sent quelque chose, si on a un symptôme. Mais de façon systématique, il n'y a pas d'intérêt à en faire avant 50 ans. Par contre, après 50 ans, du fait que l'âge est le principal facteur de risque, c'est très bénéfique pour les femmes de faire ce dépistage tous les 2 ans.
11: Les jeunes femmes sont-elles justement aussi concernées ? Il y a une étude de l'Institut Curie dévoilée en début de semaine qui rappelle que l'incidence chez les moins de 40 ans est en augmentation constante. C'est quelque chose que vous constatez ?
10: Non, on le constate d'autant moins cette incidence que nous, on s'occupe du dépistage chez les femmes de moins de 50 ans. Je ne connais pas cette étude, mais pour l'instant, parce que les études, vous savez, il y en a énormément qui sortent tous les ans, et il est possible que, en fonction de toutes ces études qui montrent effectivement que ça pourrait être intéressant, peut-être que dans 6, 7 ans, je ne sais pas, je ne peux pas vous donner d'échéance, mais peut-être qu'on commencera à 45 ans. Mais pour l'instant, le consensus, c'est 50 ans pour commencer le dépistage.
11: Vous l'avez dit, il y a un certain désamour aujourd'hui pour ce dépistage. Comment on fait justement pour attirer les personnes à se faire dépister ? Il y a Octobre Rose, bien sûr, mais comment on fait toute l'année ?
10: Nous, toute l'année, on communique, on communique vers les professionnels de santé, qu'on forme et qu'on incite à participer davantage, bien qu'ils le fassent déjà beaucoup. Et puis, on communique aussi, on a aussi des actions vers le public, en particulier vers les publics les plus défavorisés, puisqu'on constate tout de même qu'il y a le dépistage est d'autant plus faible que les populations sont défavorisées et surtout éloignées des structures de soins.
11: Est-ce que le CRCC Bretagne va organiser des initiatives en ce mois d'octobre rose ou quelles sont plutôt les initiatives qui sont organisées en ce mois d'octobre rose ? Qu'est-ce que vous allez mettre en place ?
10: Alors, nous, on a des actions pour le mois d'octobre rose, mais on fait des actions toute l'année. On va notamment former les infirmières, enfin, on va faire des formations au dépistage des cancers dans les écoles d'infirmières, des soignantes, on va aussi dans les entreprises pour promouvoir le dépistage, en particulier dans les entreprises où on va avoir accès à un public justement qui est moins enclin à venir vers la prévention.
11: Vous l'avez un petit peu évoqué, notamment le manque de radiologues. Est-ce qu'aujourd'hui, il y a suffisamment de moyens justement pour faire l'ensemble des dépistages ou est-ce qu'il en faudrait plus ?
10: On a effectivement une baisse du nombre de radiologues participants. Il y a, les radiologues, il y a une dizaine d'années, avaient une forte activité de dépistage, de scénologie en général. Ils faisaient beaucoup de mammographie. Mais il semblerait, alors ils sont nombreux à partir en retraite, ils ne sont pas tous remplacés. Et il semblerait qu'en plus, les jeunes qui arrivent ont moins tendance à pratiquer la scénologie. Ce qui fait que du coup, l'offre de soins, même si elle augmente un petit peu, elle ne suit pas vraiment l'augmentation de la population éligible, puisque la population éligible au dépistage augmente dans la mesure où la population vieillit. Et donc il y a une inadéquation entre cette augmentation de la population éligible et l'offre de soins.
11: Et quelles seraient les solutions pour vous face à ça ?
10: Eh bien, c'est des choses auxquelles on réfléchit. On réfléchit beaucoup avec les radiologues, avec les instances, l'ARS, la CPM, pour essayer d'améliorer l'offre de rendez-vous. Et puis, je pense qu'il faudrait probablement qu'il y ait plus de radiologues qui sortent des universités. Mais ça ne dépend pas de nous, évidemment. Voilà.
11: On parle, donc c'est Octobre Rose, donc on parle beaucoup du cancer du sein. Est-ce qu'il y a d'autres cancers justement qui sont aussi dépistables et qu'il faudrait aussi mettre en avant à cette occasion?
10: Alors, Octobre Rose, c'est vraiment spécifiquement fait pour le dépistage du cancer du sein. Il y a d'autres mois qui sont consacrés à la promotion du dépistage d'autres cancers, notamment il y a Mars Bleu pour le cancer du côlon et également en juin, depuis peu, une promotion du cancer du col de l'utérus, puisque c'est actuellement les trois cancers pour lesquels il existe un dépistage organisé. Il y a une étude actuellement également qui regarde ce qu'on peut faire pour le dépistage du cancer du poumon, mais ça n'est pas encore accessible au grand public, c'est en voie d'étude. Voilà.
11: Et si à l'issue de cet entretien, on veut se faire dépister, justement, comment le faire, où et comment ça se passe concrètement en dépistage ?
10: Alors, tous les deux ans, les femmes qui sont éligibles au dépistage reçoivent un courrier qui est envoyé par la CPM et qui les invite à se présenter avec ce courrier qui sert d'ordonnance dans un centre qui pratique la mammographie de dépistage, c'est-à-dire à peu près tous les centres dans le département.
11: Et aussi donc en Bretagne. Et si on veut se renseigner justement sur ce mois d'Octobre Rose, comment on peut le faire, et notamment sur les actions en Bretagne?
10: Eh bien, nous avons un site internet sur lequel figurent toutes les actions et où notre directrice de la communication indique à chacun où il peut aller pour participer à la promotion de ce dépistage.
0: C'était ce matin 8h10 avec le docteur Emmanuel Blin, coordonnateur du CRCDC dans les Côtes d'Armor, joint au téléphone par Benjamin Baillemont. Un entretien retrouvé en intégralité sur rcf.fr ou depuis l'application RCF. Et demain, notre invité à 8h10 sur les radios RCF en Bretagne sera Marie. Elle est membre de l'association des dépressifs anonymes qui organise ce week-end à Trigueux leur 15e congrès annuel. Rendez-vous demain donc à 8h10. Pour l'instant, midi 43 sur RCF. On poursuit en musique, malgré cet octobre rose. Voilà, je vais retrouver mes mots. Eh bien, essayons de voir la vie quand même en rose avec cette musique. Et juste après, on va retrouver Alix Berthelot dans le Morbihan pour parler d'un établissement culturel qui démarre sa saison. On va aller à Hennebon et à Unzinzac, le Christ. À tout de suite.
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0: Et notre cœur qui bat pour ce groupe californien Pomplamousse avec La Vie en Rose, cette belle reprise que je vous invite à aller retrouver sur le net. Hein. Pomplamousse, P-O-M-P-L-A-M-2-O-S-E, midi 45 sur RCF.
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0: Les arts de la piste à l'honneur de Trio, l'établissement culturel de Hennebont et de Hinzinzac, Locris démarre sa nouvelle saison. L'occasion de faire le point avec l'invité culturel de ce jeudi, qui est avec vous, Alix Berthelot, que l'on retrouve dans le Morbihan.
2: Jean-Sébastien, je reçois, vous venez de le dire, Jean-François Clément, directeur du pôle saison artistique au sein de Trio. Bonjour à vous.
3: Bonjour.
2: Pour démarrer cette interview, peut-être est-ce que vous pouvez nous présenter Trio? C'est un établissement qui a d'abord pour particularité d'être à cheval sur plusieurs villes.
3: Oui, tout à fait. C'est un établissement public de coopération culturelle entre les villes d'Hennebont et Hinzinzac, le Christ. Et cela pour deux missions principales, à savoir d'une part les enseignements artistiques, c'est-à-dire apprendre... faire une offre pour apprendre, permettre aux habitants d'apprendre la musique, la danse ou les arts plastiques, un peu comme un conservatoire, nous sommes un conservatoire, et sinon développer une saison de spectacle vivant professionnel, plutôt dans le domaine du cirque et du théâtre.
2: Et c'est vraiment sur ces disciplines que vous mettez l'accent avec Trio ?
3: Tout d'abord aussi parce qu'on est soutenu pour le travail du cirque contemporain par le ministère et le département qui nous accompagne. On est un peu le lieu ressource du cirque contemporain en Morbihan. Et ensuite, c'est ici l'idée d'une complémentarité entre les différents lieux culturels de l'agglomération lorientaise. Le théâtre qu'on diffusera par un patrio ne sera pas forcément un théâtre de répertoire, mais un théâtre contemporain. Et puis, on a une attention toute particulière à la famille et au jeune public aussi.
2: Oui, j'allais vous demander à qui ça se destine, la programmation que vous mettez en place.
3: Alors, elle est vraiment, comme souvent les lieux culturels, on aime voilà, qu'elle se destine à tous et à toutes. Donc, elle est très ouverte, mais c'est vrai qu'à Trio, tout particulièrement, on a le soin de mélanger les générations, d'abord de les accueillir très jeunes, on a des spectacles dès 6 mois, et puis sur l'ensemble des saisons, on invite voilà les différentes générations en précisant par exemple les âges pour tous les spectacles. Donc dans une plaquette de Trio, ce qui n'est pas le cas dans beaucoup de théâtres, vous aurez une indication pour chaque spectacle. C'est pas pour autant que c'est un spectacle jeune public, c'est juste que l'on sera ravi d'accueillir sur la représentation des enfants de ces âges-là. Parfois, ça déride aussi les plus anciens, et on aime bien quand les émotions circulent d'une génération à l'autre.
2: Alors j'en viens à cette saison 2026-2027 qui commence en fanfare dès le vendredi 2 octobre. Vous allez accueillir le spectacle Octopus. Qu'est-ce qu'on va pouvoir voir ?
3: Alors, Octopus, c'est la nouvelle création d'un collectif historique du cirque contemporain qui s'appelle le Cheptel Aleikoum. On avait déjà accueilli dans les années passées deux spectacles de ce collectif. Ces artistes-là ont développé un savoir-faire particulier, à savoir le mélange de l'acrobatie et de la musique. Ils sont tous musiciens et tous acrobates et ils font de la musique en acrobatie. Et Octopus, c'est leur dernier opus. Et comme le nom l'indique, ils sont 8. C'est vraiment un temps suspendu, un spectacle d'une heure, tout à fait familial, en musique et en acrobatie, où ils jouent de la musique sur du vélo acrobatique notamment, qui est la grève principale de ce spectacle aussi. Donc ils sont parfois à 8 sur un vélo à jouer la musique. On est sur une musique plutôt inspirée du jazz, de la musique de fanfare, de la Nouvelle-Orléans. On est dans ce swing-là un peu. Donc c'est très joyeux, c'est très ludique. Ça, c'est pour toutes les oreilles et pour tous les yeux. Et c'est une façon d'ouvrir avec une bulle de fraîcheur la saison, en allant se traîner un peu l'été.
2: Une bulle de fraîcheur, c'est ce vendredi 2 octobre. Un autre rendez-vous, c'est le 16 octobre avec une conférence débat autour d'un sujet, on peut le dire pour le moins surprenant, c'est le problème du lapin. Comment ce sujet il est abordé sur scène ?
3: C'est à la fois un spectacle très sérieux et à la fois un spectacle très... tordant de rire, quoi. C'est vraiment un coup de cœur qu'on a eu avec Laure Cujawa, qui est la directrice du Strapontin à Pont-Scorff. Nos deux lieux collaborent souvent ensemble. Et effectivement, lorsqu'on a vu le problème lapin à Avignon il y a 2 ans, en l'été 2025, ce fut pour nous comme un moment suspendu, à la fois parce que c'est brillant, derrière cette figure du lapin, aussi attachante qu'elle soit, en fait, la compagnie aborde à une vraie démarche scientifique et on apprend beaucoup de choses sur la biodiversité, sur l'écologie, sur l'éthologie, l'étude du comportement animal. Et en même temps, c'est un duo de clowns qui est vraiment craquant, parce qu'ils sont deux au plateau à faire cette fausse conférence, avec un sens de l'absurde et de l'humour qui est réjouissant. C'est plutôt pour les ados et les adultes, très drôle, autour du lapin.
2: Et ce sera le 16 octobre. Jean-François Clément, je le rappelle, vous êtes le directeur de la saison artistique au Trio. Parmi les moments de cette saison, il y a aussi le festival Les Salles Mômes. C'est un rendez-vous incontournable dans votre programmation.
3: Un rendez-vous important pour nous, d'abord historique, ça fait plus de 20 ans que le festival existe, hein. Et puis c'est un endroit où on se pose beaucoup de spectacles tout jeunes, tout frais, en création. C'est aussi un endroit de collaboration avec différentes salles. Et c'est le seul festival jeune public du Pays de l'Orient aujourd'hui. Donc on y est attaché aussi, pour la jeunesse du territoire, à présenter tous ces spectacles qui ont un point commun de cultiver tous le sens de l'impertinence. Les Salles Mômes, c'est né du théâtre à la coque au départ, autour des arts de la marionnette. Et la marionnette, on se souvient tous de Guignol. Guignol, c'était évidemment un art de l'impertinence, de l'insolence, de la provocation, adapté aux petits, mais c'était déjà ça. Et donc là, on poursuit ce travail-là avec des spectacles, ceci dit, très variés sur les différentes salles du territoire du Pays de l'Orient.
2: Et on va y revenir justement pour cette 24e édition. L'un des premiers rendez-vous de ce festival, c'est Un Rien Coloré. Ça s'adresse aux tout petits.
3: Tout à fait, c'est un petit moment suspendu autour de la lumière et des couleurs. C'est une compagnie qui travaille historiquement le théâtre d'ombre, le théâtre de papier. Et là, ils sont intéressés à travers tous les filtres de couleurs sur la matière même de la lumière et essayer de le faire vivre cet éblouissement aux tout-petits en les faisant même participer. Donc on est sur un petit cocon pour une quarantaine de spectateurs avec des enfants qui ont le droit de toucher, de prendre part un peu et en même temps ils suivent la petite histoire qui est racontée tout en douceur de la part de la compagnie Trademani.
2: Ils seront sur la scène le 27 octobre au Théâtre à la Coque. Quelques jours après suivra la compagnie Le Grand Tout qui va se poser une question bien particulière sur les gros poils. Ont-ils un cœur d'artichaut ? Alors derrière ce titre pour le moins intriguant, quelle histoire va se cacher ?
3: Pas en tout cas d'histoire de pilosité, puisque dans ce titre-là, les gros poils sont l'expression issue du créole, qui signifie « personne en mal d'amour ». C'est plutôt quelqu'un qui est en rupture amoureuse et qui en souffre. Et dans cette histoire, c'est la rencontre entre justement un auteur qui est gros poil et puis qui s'enferme un peu dans la forêt et qui rencontre un jeune garçon, un petit Peter Pan, qui lui découvre les joies de l'amour et les premiers émois amoureux. Et c'est de cette rencontre-là que se nourrit le spectacle. Donc c'est une histoire un peu de transmission aussi, de douceur et de joie.
2: Et ça prend place dans le cadre du festival Les Salles Mômes. Alors, il y a 5 rendez-vous, on ne va pas pouvoir revenir sur tous, mais peut-être, si on doit retenir encore une date, c'est le 1er novembre, avec 2 spectacles qui sont proposés autour de la marionnette et du clown.
3: C'est ça, 2 spectacles tout récents. Un qui s'appelle le Buddy Map Monde, qui sera une création autour de la mer et du lien à la navigation, fait à partir de dessins, de manipulations d'objets et... C'est un spectacle à partir de 6 ans, comme une poésie de la mer. Et puis, le 1er novembre, tout autre registre, on est dans le clown contemporain, qui au départ souhaitait parler de l'enfance, d'où ce titre un peu surprenant qui s'appelle Boudin. Il aborde aussi, inévitablement, les joies d'être parent aujourd'hui. Et donc, c'est aussi l'histoire de parents un peu débordés autour d'enfants très vivants. Donc, ce spectacle Boudin de la compagnie Gueule. Au théâtre du Blavet le 1er novembre, à partir de 6 ans.
2: Tous ces spectacles sont à retrouver pendant les vacances de la Toussaint. Il y a un dernier événement qui est à noter dans notre agenda d'ici la fin d'année, c'est la venue de l'Orchestre National de Bretagne au sein de Trio. C'est un événement de les recevoir ?
3: Alors pour nous, c'est effectivement un événement. C'est la première fois qu'on accueille l'Orchestre de Bretagne. On avait accueilli l'année dernière le chœur de l'Opéra de Rennes. C'est l'orchestre en formation Mozart autour de concertos de Vivaldi. Avec une particularité, c'est que ces concertos de Vivaldi, qui sont au départ écrits pour le violon, ont été réarrangés par un soliste et pour un soliste international qui s'appelle Pierre Génisson pour la clarinette. Donc c'est Vivaldi qui jouait la clarinette. Ça peut surprendre, tant on est habitué au trait d'archet de Vivaldi. Mais il faut savoir que la clarinette était un instrument aussi très présent à l'époque. Mozart a beaucoup écrit pour la marionnette. Donc, pas de, voilà, ça, absolument pas une faute temporelle, d'historique, mais c'est une autre façon d'écouter Vivaldi. Et ça sera un moment pour nous aussi de poursuivre ce travail autour de la musique acoustique, qui est notre parti pris en termes de programmation musicale, c'est-à-dire des spectacles qui ne sont, de musique, des concerts qui sont pas ou très peu sonorisés. L'idée, c'est vraiment d'entendre le son de l'instrument naturel, le son finalement qu'entend l'orchestre aussi, le musicien sur scène, d'être dans cette proximité, cette simplicité. Alors c'est pas toujours simple dans une salle de 450 places, mais avec l'orchestre de Bretagne, on sait que c'est tout à fait adapté.
2: À venir voir et écouter le 5 décembre prochain au Théâtre du Blavet. Merci beaucoup Jean-François Clément.
3: Merci beaucoup. Je vous souhaite à tous une bonne journée.
2: Bonne journée. Je le rappelle, vous êtes le directeur de la saison artistique au sein de l'établissement Trio, situé à Hennebon et un Zinzin le Christ.
0: Merci Alix Berthelot dans les studios de Vannes. À très bientôt. Entretien que l'on pourra retrouver sur rcf.fr.
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0: Et oui, c'est parti, 3-4 minutes pour vous faire des propositions de sortie dans chaque département en breton en ce jeudi 1er octobre ou pour les prochains jours. Plus que quelques jours pour aller découvrir au musée du Faouët dans le Finistère l'exposition Les Sonneurs, vue par les artistes en Bretagne. Vous pourrez y découvrir plus de 120 œuvres, objets et documents datant de 1800 à 1950. L'exposition est accessible cet après-midi de 14h à 18h au musée du Faouët, tarif à 6 euros gratuit pour les moins de 18 ans.

Parmi tant d'autres, un exemple de sortie à Rennes, Espace des Sciences vient d'ouvrir sa nouvelle exposition temporaire intitulée « Fourmis ». Consacré à cet insecte apparu il y a 120 millions d'années sur Terre, les fourmis connues pour leur comportement social, surdéveloppées au sein de colonies à la cohésion parfaite. L'exposition se visite du mardi au vendredi de midi à 19h et le samedi et dimanche lors de séances à 14h30 et 16h45. L'entrée est à 8€, c'est gratuit pour les moins de 5 ans. Et dans les Côtes d'Armor se déroule ce week-end un rendez-vous national, un événement national instauré il y a 3 ans. Bibli, comme bibliothèque, Bibli en folie, est une invitation à redécouvrir votre médiathèque de proximité. Bien pour l'occasion, la médiathèque de Ploufragan vous a préparé un joli programme pour petits et grands avec des ateliers des samedis matins et puis un spectacle à voir, théâtre musical de la Bonne Compagnie, qui s'intitule « Sacré secret ». C'est dès 14h, c'est gratuit, c'est à l'auditorium de Ploufragan. C'est à partir de 9 ans sur inscription, n'hésitez pas à appeler. Et donc la médiathèque pour réserver 02 96 78 89 20, 02 96 78 89 20 ou sur médiathèque@ploufragan.fr pour le mail. Et on va être terminé par une sortie dans le Morbihan à Pluvigné. La salle de spectacle Le Stang vous propose un week-end entre théâtre et concert. Vendredi, le groupe Barzaz, référence de la musique bretonne, rendra hommage à Yann Fanch-Kemener. Un concert entre émotion, virtuosité et patrimoine vivant. Place au théâtre donc dimanche avec une représentation de la troupe du Brigadier. Elle présentera Ambre Impériale, une comédie policière de Florian Moureau. Informations et réservations sur le site billetterie-pluvigné.mapado.com.

0: Et je vous invite aussi à aller sur le net pour redécouvrir et découvrir d'autres sorties dans chaque département breton parce qu'ils sont nombreux. On a de la chance en Bretagne. Allez, c'est la fin de l'agenda, donc la fin des Midi RCF en Bretagne avec l'actualité internationale dans moins d'une minute. Comment et avec quels moyens un élu local peut-il gérer la consommation de ses administrés sur le plan du logement, de l'accès aux soins, de la maîtrise de l'énergie et des commerces de proximité? Le maire de Plérin, près de Vannes dans le Morbihan, répondra aux questions de Gilles Stervinou dans un quart d'heure dans ce retour en Bretagne à 12h15. Et puis aussi, ne manquez pas Un jour en Bretagne avec Julie Roland. Rendez-vous à 18h10. Et quant à moi, eh bien, je vous dis à quand? À demain. Demain, vendredi déjà, vendredi pour les Midi RCF en Bretagne, il y aura du cinéma évidemment, la chronique de Benjamin Baillemont et puis la chronique de l'Agence locale de l'énergie et du climat. Très bonne journée à l'écoute des programmes d'RCF sous le soleil breton, paraît-il. À tout à l'heure dans un quart d'heure.
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2: Elle devait être la première femme exécutée depuis plus de deux siècles dans le Tennessee. Cette nuit, l'exécution a viré à la catastrophe. Christa Pike a survécu à l'injection létale, poussant le gouverneur à répondre à l'appel de l'Église en suspendant toutes les exécutions. Rentrée des classes au Mali, au moins pour une partie des élèves, plus de 1600 000 écoliers ne retrouveront pas leurs camarades ou leurs enseignants ce jeudi en raison de l'insécurité. En Afghanistan, les provinces d'Helmand et de Kunar bombardées cette nuit par le Pakistan. Islamabad a visé des cellules djihadistes. 22 personnes ont été tuées, dont civils. Et puis enfin, Londres met un terme à l'accord d'échange de migrants avec Paris. L'expérimentation qui arrivait à échéance ce 1er octobre n'a pas permis d'obtenir les résultats escomptés selon les deux pays.
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2: Bonjour à tous. La peine de mort est une mesure inhumaine qui blesse la dignité personnelle, dignité dont chacun jouit en tant qu'enfant de Dieu. C'est ce qu'on peut lire depuis 2018 dans le catéchisme de l'Église catholique quand le pape François jugeait cette pratique inadmissible. L'Église est opposée à la peine capitale et c'est à ce titre qu'aux États-Unis, les évêques de Nashville, Memphis, Knoxville avaient exhorté le gouverneur du Tennessee à suspendre l'exécution de Christa Pike, 50 ans, condamné pour meurtre il y a plus de 30 ans. Le gouverneur a finalement pris cette décision, mais après un drame, la nuit dernière, Alexandra Sirgan, l'exécution a été un échec total.
4: Oui, Christa Pike, 50 ans, son crime, avoir participé en 1995 au meurtre de l'une de ses amies dans une affaire de rivalité amoureuse. Alors âgée de 18 ans, la jeune femme est condamnée à mort et son exécution devait avoir lieu hier, plus de 30 ans après les faits. Seulement voilà, la condamnée a survécu aux deux substances létales injectées hier par les autorités du Tennessee. Ses avocats ont affirmé que Christa Pike respirait encore après les injections et qu'elle recevait actuellement des soins dans un hôpital à proximité. Pour le moment, les autorités pénitentiaires n'ont fait aucun commentaire, mais ceci confirme, selon les avocats, les craintes soulevées en amont. Substances létales dégradées, absence de soins médicaux d'urgence lorsque les choses tournent mal, le tout sous l'égide d'un protocole qui demeure enveloppé de secrets. Car hier, la Cour suprême des États-Unis a finalement autorisé l'exécution, annulant un sursis accordé dans la matinée par une cour d'appel fédérale. Il s'agit de la 30e exécution depuis le début de l'année dans le pays. Au mois d'août, trois condamnés à mort avaient été exécutés le même jour dans trois états différents. Monseigneur Paul Coakley, président de la Conférence des évêques états-uniens, avait alors exprimé sa consternation sur sa page Facebook. Prions et œuvrons tous ensemble pour une justice plus humaine.
2: Merci Alexandra Sirgan. Et puis sur la peine de mort, autre actualité aujourd'hui en Algérie, les députés viennent à l'instant de valider l'extension de la peine capitale aux auteurs d'incendies de forêts ou de champs, une mesure défendue par le président après les incendies meurtriers de cet été. On parle d'au moins 12 morts. Est-ce un bug ou quelqu'un a-t-il paramétré le nouvel outil? On ne le sait pas. Toujours est-il qu'aux États-Unis, la plateforme inaugurée avant-hier à la Maison-Blanche pour simplifier l'accès aux informations gouvernementales et aux services fédéraux a tout bonnement cessé de répondre aux questions politiques. Alimentée par l'IA, elle avait précédemment réfuté des dires de Donald Trump sur des fraudes électorales de 2020 ou encore sur l'inflation. Les États-Unis avaient révoqué son visa il y a deux jours dans le collimateur de Washington. Le procureur général de la Bolivie a été interpellé cette nuit à l'aéroport de Santa Cruz. Roger Mariaca, sur la liste américaine des personnalités en lien avec les narcotrafiquants, réfute ses accusations, parle d'ingérence. En poste depuis 2024, son bureau avait notamment permis la capture en mars d'un narcotrafiquant expulsé depuis vers les États-Unis. Au Mali, pas de chiffres précis, mais selon les estimations d'experts, plus de 70% du territoire échapperait au contrôle aujourd'hui de l'armée régulière soutenue par l'Africa Corps, au profit de djihadistes ou encore de groupes armés indépendantistes. Une situation qui nuit à la scolarité des enfants. Plus de 20% des écoles sont fermées en ce jour de rentrée scolaire. Les précisions dans la région d'Abdulrazak Idrissa.
5: 733 200 enfants inscrits dans 2444 écoles sont affectés par la situation. Leurs écoles sont fermées parce que les djihadistes les ont obligées ou qu'elles ont été pillées et détruites au cours d'attaques ou que le personnel a peur de s'y rendre, ou encore parce que les dites écoles accueillent des familles déplacées ayant fui les violences. Ces écoles sont en grande partie situées dans le centre et le nord du pays, dans des villes comme Bandiagara, Douenza, Tenenko, Menaka, Kidal ou encore Tessalit. Ces deux dernières villes, dont le contrôle en rappel a été pris le 24 avril dernier par les rebelles indépendantistes du FLA et les djihadistes liés à Al-Qaïda. En 2020, le nombre d'écoles fermée au Mali pour cause d'insécurité s'élevait à 1300. Il est passé à 1800 en 2024. Le chiffre de cette année est donc un record alors que l'année 2026-2027 est décrétée année de l'éducation et de la culture par le président de la transition Assimi Goïta qui a promis de renforcer la lutte contre l'insécurité et les groupes terroristes. Abdulrazak Idrissa à Niamey. Pour Radio Vatican.
2: En Éthiopie, la capitale Addis Abeba est désormais rattrapée par la guerre en cours au nord du pays entre le gouvernement fédéral et les autorités rebelles de l'État régional du Tigré. Des explosions d'origine inconnue y ont en effet été entendues la nuit dernière au quartier général des forces armées éthiopiennes. Hier, lors de l'audience générale, le pape appelait les belligérants au dialogue. La guerre ne provoque que la destruction et la mort, rappelait Léon XIV. Le souverain pontife qui a reçu ce matin Faustin Archange Touadéra en audience au Vatican, le président de la République centrafricaine a ensuite échangé avec les responsables de la secrétariat d'État. Plus de détails bientôt sur vaticannews.va. Ils sont voisins et la CNMI ce matin, le Pakistan confirme des frappes planifiées calibrées contre l'Afghanistan dans deux régions frontalières. Les bombardements ont fait une vingtaine de morts, dont 9 civils. Les deux pays ne parviennent pas à se mettre d'accord dans la lutte contre la mouvance djihadiste. Emmanuel Derville.
6: Islamabad dit avoir tué 22 combattants lors de cette opération qui a frappé les provinces de Kunar et du Helmand dans la nuit de mercredi à jeudi. Voilà près de 4 ans que le Pakistan accuse son voisin d'héberger des organisations djihadistes et indépendantistes qui multiplient les attentats sur son territoire. Kaboul ne cesse de nier tout lien avec ces groupes terroristes sans convaincre les observateurs. Une certitude en revanche, les frappes aériennes pakistanaises font très souvent des victimes civiles. Selon le régime taliban, celles de la nuit dernière ont fait 9 morts et 11 blessés dans la population. L'Afghanistan a bien tenté de riposter au bombardement en lançant des drones contre le sol adverse. La semaine dernière, ses forces ont même tenté une incursion terrestre que le Pakistan dit avoir repoussée. Toutes les tentatives de médiation menées par la Chine, la Turquie et le Qatar ont échoué. Le conflit semble destiné à s'intensifier dans les prochains mois. New Delhi, Emmanuel Derville, Radio Vatican.
2: Les gardiens de la Révolution saluent une victoire historique, le départ des troupes américaines d'Irak. En effet, hier, les troupes de la coalition anti-djihadiste dirigée par les États-Unis ont quitté l'Irak. Le préquel à l'annonce ce jeudi du premier ministre irakien Ali Zaidi. Il fixe une date butoir pour le désarmement des factions pro-Iran le 30 juin 2027. La suite de l'attaque présumée du vol Fly Dubai à destination de Tel Aviv ce matin. Les Émirats Arabes Unis ont annoncé l'ouverture d'une enquête pour déterminer si l'assaut du copilote sur le commandant de bord de l'avion était de nature terroriste. C'est en tout cas ce qu'affirme Israël. 24 heures avant son expiration, l'accord d'échange de migrants sans papier entre Paris et Londres a pris fin. Hier, le gouvernement britannique a en effet mis un terme à cette expérimentation temporaire, mais dont les résultats semblent n'avoir satisfait ni le Royaume-Uni ni la France. On fait le point avec Marie-Christine Monzon.
7: Londres a fourni une seule raison pour justifier la fin de l'accord d'échange de migrants sans papier qu'elle avait conclu pour un an avec Paris l'an dernier. Le ministère britannique

0: Royaume-Uni, la France n'avait pas l'intention de le reconduire. Le ministre français de l'Intérieur a expliqué que la France n'a pas à porter seule ce dispositif pour l'Europe et qu'elle souhaite l'intégrer à un accord entre l'Union européenne et le Royaume-Uni. L'accord était aussi critiqué par les organisations de défense des droits humains. Médecins sans frontières a ainsi estimé hier soir que cet accord avait eu des conséquences particulièrement néfastes pour des centaines de personnes exilées et qu'un accord de ce genre ne doit pas servir de base à un accord européen plus large. Marie-Christine Bronzon pour Radio Vatican.
1: Un déplacement inédit annoncé en Espagne. Le roi Felipe VI et la reine Laetitia se rendront à Ceuta et Melilla les 13 et 14 octobre prochains, 2 mois et demi après la crise migratoire vécue dans la première de ces enclaves espagnoles en Afrique du Nord. Sur le trône depuis 2014, Felipe VI ne s'y est encore jamais rendu. Et puis, avant de nous quitter, signalons que ce soir, à partir de 18h dans la grotte des Jardins du Vatican, le pape récitera le chapelet avec 1000 enfants venant de 9 pays différents, de Suisse, du Brésil, d'Ukraine ou encore du Pakistan, à suivre en direct sur Vatican News ou sur nos pages Facebook et YouTube. Voilà, c'est la fin de ce journal. Merci de l'avoir suivi. Merci de votre fidélité aux ondes de Radio Vatican. L'actualité revient ce soir à 18h. Une excellente après-midi à tous.

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2: Bonjour à toutes et tous et bienvenue dans Consommacteur, votre rendez-vous conso sur RCF Bretagne. En partenariat avec Que Choisir Ensemble, anciennement UFC Que Choisir, nous abordons à chaque émission un ou plusieurs thèmes liés à la consommation, une consommation éclairée et responsable dont nous devons être les acteurs et non les proies faciles des publicitaires et autres marketeurs. Quand on parle de consommation au sens large, on pense pouvoir d'achat, prix ou encore grandes enseignes. Pourtant, les communes, que ce soit les grandes métropoles ou les petites communes, ont aussi un rôle important à jouer. Logement, accès aux soins, maîtrise des dépenses d'énergie, soutien au commerce de proximité ou aux producteurs locaux, les décisions prises par les maires influencent directement le quotidien des habitants et leur manière de consommer. Alors, quel est le véritable pouvoir d'action d'un maire sur ces sujets? C'est ce que nous allons voir aujourd'hui avec notre invité Pascal Le Bouédec, maire de Plérin, une commune dynamique de 7000 habitants tout près de Vannes, à ne pas confondre avec Plérin à côté de Saint-Brieuc. L'orthographe est différente, mais la prononciation est la même. Pascal Le Bouédec, élu maire pour la première fois lors des dernières élections de mars dernier, est élu aussi vice-président de GMVA, Golfe du Morbihan Vannes Agglomération, autrement dit l'intercommunalité.
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2: Bonjour Pascal Le Bouédec.
3: Bonjour Gilles.
2: Merci d'avoir accepté mon invitation. Est-ce que vous pouvez vous présenter à nos auditeurs en deux mots et surtout, qu'est-ce qui vous a amené à vous lancer dans cette fonction?
3: Je suis issu du monde médical. J'ai été infirmier libéral pendant 33 ans à Vannes. Toujours engagé sur des problématiques de santé publique sur mon territoire. J'ai été cofondateur et vice-président de la CPTS Gwened, la communauté professionnelle territoriale de santé, qui réunit un panel le plus large possible de professionnels de santé du monde médico-social. J'ai été ancien cadre syndical pour la profession. J'ai été également impliqué dans des problématiques politiques. Donc, j'ai toujours été impliqué sur mon territoire depuis pas mal d'années et ancien conseiller municipal en 2008 de Plérin.
2: Ok. Et donc maire depuis le mois de mars, c'est ça?
3: Exactement.
2: Aux dernières élections municipales. Première question très générale en préambule. En tant que maire, jusqu'où estimez-vous que votre responsabilité en matière de consommation et de pouvoir d'achat des habitants, où s'arrêtent donc les compétences de la commune et où commencent celles de l'État ou de l'intercommunalité?
3: Alors, en ce qui concerne ce pouvoir d'achat, c'est un thème qui est cher à tous les Français, une commune doit être vigilante sur les tarifications communales. C'est une des premières des choses qui nous est chère, à savoir tous les tarifs relatifs à la petite enfance, à la jeunesse. Nous essayons d'être au plus juste de ces tarifications, dans l'intérêt évidemment des familles et dans l'intérêt aussi des familles les plus précaires.
2: Ok. Alors évidemment, au cours de cette émission, on ne pourra pas, évidemment, en une seule émission, aborder tous les thèmes de consommation que peut gérer un élu. On en a choisi quatre. Et pour commencer, celui qui colle le plus à votre domaine de compétences que vous venez d'évoquer, et ces 33 années d'infirmier libéral. Donc, dans votre commune, est-ce que les habitants trouvent-ils facilement un médecin traitant? Car en zone rurale ou semi-rurale, on entend souvent le terme de désert médical. Est-ce que vous êtes concerné?
3: Comme toutes les communes, nous sommes concernés effectivement par le vieillissement de la population médicale, il faut en parler, et le renouvellement de cette population, puisque beaucoup de médecins, de professionnels de santé du secteur paramédical vont partir en retraite dans les prochaines années et se posent la question effectivement de leur succession. Donc c'est une problématique, oui, que nous rencontrons à notre échelle.
2: Et alors, par rapport à ce que vous venez de dire, quelles solutions allez-vous mettre en place pour attirer de nouveaux professionnels de santé? Je crois savoir que vous avez un projet ambitieux, si vous pouvez le dévoiler un petit peu.
3: Oui, effectivement, nous avons un projet d'établissement d'un pôle de santé sur notre commune, un pôle de santé où nous espérons pouvoir réunir une trentaine de professionnels tout secteur, que ce soit médecine générale, médecine spécialisée ou secteur paramédical, dans un objectif d'un exercice coordonné. Je pense que c'est un petit peu aujourd'hui toutes les perspectives qu'attendent les jeunes professionnels qui veulent s'installer, avec un exercice en transversalité et non plus en silo tel qu'on pouvait l'imaginer jusqu'alors.
2: Silo, c'est-à-dire le côté vertical.
3: Exactement, c'est ça. Exactement. Okay. Donc aujourd'hui, c'est une perspective que je pense qui va rassurer, puisque nous espérons pouvoir augmenter la donne, l'offre de soins sur le territoire. territoire et faciliter justement cet accès aux soins qui nous est cher.
2: Ok, donc ces maisons de santé, ces pôles de santé comme elles s'appellent, hein, telles que vous le souhaitez pour votre commune, est-ce que c'est vraiment la réponse durable ou seulement une partie de la solution ?
3: En fait, nous pourrons répondre à cette problématique que si effectivement nous avons une population présente. Cette population, si elle ne trouve pas à se loger, parce qu'effectivement, mais ça, ce sera une partie que nous allons aborder, si nous ne trouvons pas, ne font pas assez de logements en accessibilité la plus facile possible, nous n'aurons pas effectivement de population à pouvoir suivre sur le plan médical. Mais l'objectif, oui, c'est de pouvoir offrir quand même ce panel qui ne sera pas spécifique à la commune de Plérin, mais va pouvoir s'étendre sur toute cette partie de Vannes-Ouest, et c'est la collaboration et la mutualisation des moyens que nous essayons déjà dès à présent de mettre en œuvre avec les communes voisines.
2: Ok, donc ça tombe bien, parce que ce que je voulais vous demander aussi, c'est quel rôle justement une commune peut-elle réellement jouer face à une compétence qui relève surtout de l'État ?
3: Alors ça, c'est la grande problématique, je pense, des années à venir. Je fais partie de ceux qui sont convaincus que dans les années à venir, l'État se déchargera progressivement de cette compétence. Parce que effectivement, les élus, les collectivités territoriales sont au plus près justement de ces problématiques d'accès aux soins. Donc, il paraît évident, les CPTS, les CTS, etc. Enfin, toutes ces dispositions qui existent déjà sur le terrain sont les premières pierres de cet édifice. Et à terme, nous arriverons, je pense, à des délégations locales, territoriales de cette prise en charge de l'accès aux soins. Donc, c'est aux collectivités territoriales de s'emparer déjà de cette problématique pour ne pas être surpris demain par l'ampleur du sujet.
2: Je comprends. Avant d'aborder un autre thème, on va faire une pause musicale avec le meilleur groupe français actuel, Feu Chatterton, et un titre extrait de leur dernier album, Mille Vagues. Rien à voir avec les vagues de chaleur que nous avons subies cet été, pour rester dans le thème de l'émission.
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1: C'était la voix reconnaissable entre mille, celle d'Arthur Teboul, chanteur de Feu Chatterton. Dans Consommacteur sur RCF Bretagne, en partenariat avec Que Choisir Ensemble Morbihan, je reçois aujourd'hui Pascal Le Boidec, maire de Plérin dans le Morbihan, élu avec 100% des voix, un score à la Kim Jong-un, monsieur Le Boidec.
2: Avec 100% de démocratie et la valeur républicaine en plus.
1: Bon, tant mieux. Après les questions de santé, je voudrais qu'on en aborde ensemble un point qui devrait passionner nos auditeurs, celui du logement. Alors, hors antenne, vous me parliez de votre rôle de funambule entre deux lois importantes avec lesquelles vous devez composer. La loi ZAN, vous avez expliqué d'un côté, et le LASRU de l'autre. Est-ce que vous pouvez nous expliquer ce que sont ces deux lois et comment gérer la question du logement dans votre commune de Plérin?
2: Alors, loi ZAN, zéro artificialisation nette, et l'SRU, c'est la loi relative à la solidarité et du renouvellement urbain. Ce sont deux lois, en fait, qui sont très vertueuses, mais qui, d'un autre côté, met les collectivités territoriales un petit peu sur une balance. La loi ZAN nous permet à terme de son application d'être précautionneuse vis-à-vis des terres agricoles. Nous avons perdu trop de centaines de milliers d'hectares ces dernières décennies et il nous faut être protecteur vis-à-vis de cette valeur agricole. Nous devons faire attention justement à cette souveraineté agricole qui menace aujourd'hui, hein, on le voit dans notre consommation à tout à chacun. Mais d'un autre côté, nous devons aussi produire du logement. Nous sommes en carence de logements sur le territoire.
1: Tout logement confondu ou logement social?
2: Tout logement confondu, mais le logement social fait partie effectivement de ces pierres d'achoppement qui est nécessaire parce qu'elle va nous permettre de loger les familles, les jeunes familles, les jeunes couples, les familles en devenir et ceux qui ont malheureusement pas les moyens d'acquérir aujourd'hui ou de louer des logements parce que aujourd'hui, vous savez, nous sommes vraiment à flux tendu à ce niveau et les tarifs sont vraiment explosifs.
1: Ok, et donc la loi SRU, il y a un pourcentage
2: Oui, exactement. En fait, nous avons été modifiés dans nos obligations et dans nos objectifs. Nous sommes passés de 20% à 25% de logements sociaux sur le territoire, donc sur les communes, par rapport aux résidences principales. Donc vous comprenez que les enjeux sont importants et qu'il nous faut trouver du foncier pour construire. Et c'est toute la problématique que nous avons aujourd'hui. Donc nous essayons de... Nous sommes les funambules de l'immobilier et du foncier aujourd'hui.
1: Ouais, je vois bien sur un fil avec le précipice de chaque côté. Et quelles sont les autres difficultés pour se loger dans une commune comme la nôtre? Je pense que beaucoup d'élus partout en Bretagne vont rencontrer les mêmes difficultés que vous.
2: Alors c'est une équation qui est simple. La loi ZAN, donc, on en a parlé, mais il y a aussi la réduction du foncier disponible. Donc raréfaction dit augmentation des prix. Augmentation des prix du foncier implique forcément une augmentation de la valeur du bâti. Et le bâti augmentant, les loyers augmentent. Donc, vous voyez, cette équation-là, elle est vite comprise par les futurs locataires. Et c'est toute la problématique des communes aujourd'hui, c'est de pouvoir conserver cette jeunesse qui est finalement celle qui va construire l'économie de notre pays, qui va permettre d'avoir, nous l'espérons, de grandes familles qui vont remplir les classes de nos écoles. Voilà, c'est tout un ensemble macroscopique qu'il faut aujourd'hui conserver et protéger. Donc, nous œuvrons aujourd'hui dans ce qui me concerne sur Plérin, nous œuvrons sur des projets, je pense, assez novateurs et qui sont tout à fait importants pour le développement de notre territoire.
1: Ok, mais on pourrait développer ça pendant une heure.
2: Tout à fait.
1: Après le logement, j'aimerais qu'on aborde un autre domaine qui fait débat. Hein, c'est celui de l'énergie. Alors la flambée des prix de l'énergie, bah, notamment depuis la guerre en Iran qui perdure, et ses suites, est-ce qu'elle a eu un impact sur le budget communal?
2: Alors, bien entendu. Comme vous, Gilles, vous avez vu votre facture énergétique augmenter. Il en est de même pour toutes les collectivités territoriales. Le tout est de, et comme je le disais tout à l'heure, par rapport au pouvoir d'achat, sur tout le service communal que nous offrons, aussi bien sur l'enfance, la petite enfance, à nous d'être les plus équilibrés dans les prix que nous proposons. Mais oui, effectivement, le coût de l'énergie a été l'un des gros problèmes que toutes les collectivités ont rencontrés.
1: Et quels sont les investissements que vous avez engagés ou que vous voulez engager pour réduire justement ces consommations d'énergie des bâtiments municipaux? Et puis, quelle prévention aussi vous pouvez mettre en place face à la canicule exceptionnelle qu'on a connue cet été et qui ne devrait pas, hélas, rester exceptionnelle dans les années à venir?
2: Oui, vous avez raison de le préciser. Nous nous sommes engagés dans un process de transition énergétique, hein, de développement durable. Donc nous essayons au maximum de développer tout ce qui est l'aspect photovoltaïque de nos énergies. Ça a un coût, hein, effectivement, un amortissement sur plusieurs années. C'est un sujet sur lequel il va falloir penser de plus en plus sur les territoires. Également les allumages de nos services publics au travers du LED, c'est aussi quelque chose d'important. Mm-hmm. Nous essayons aussi de développer toute la filière bois concernant les chaufferies bois par rapport à l'exploitation des bois que nous avons de façon vertueuse. Hein. Le terme vertueux est important dans toutes ces disciplines. Donc vous voyez, il y a beaucoup d'axes que nous étudions. Nous ne fermons aucune porte. L'essentiel, effectivement, c'est de permettre de réduire la facture globale sur toute notre commune.
1: Et les éclairages, justement, les éclairages nocturnes, on en parle beaucoup dans toutes les communes, à savoir faire des économies, mais en veillant quand même à la sécurité des personnes qui sortent la nuit, par exemple, qui travaillent la nuit.
2: Oui, complètement. Alors, il existe aujourd'hui des dispositifs très intéressants. Je ne vais pas faire de publicité sur des applications, mais tout le monde les reconnaîtra. Ce sont des dispositifs qui permettent d'avoir un éclairage à la demande au travers d'un smartphone et d'un QR code qui permet d'allumer, sur déclenchement de cette application, un éclairage à la demande si la lignée de candélabres est éteinte et permettre justement aux promeneurs, aux piétons de pouvoir allumer la partie de rue qui les concerne. Et cette partie de rue s'éteindra suivant un timing qui aurait été programmé préalablement.
1: Ok, donc là aussi on jongle entre les économies et la sécurité.
2: Exactement.
1: Donc j'imagine que les habitants de Plérin, mais comme tous les habitants des communes de Bretagne et d'ailleurs, sont sensibles aux questions de sobriété énergétique. Et justement, quel projet d'avenir imaginez-vous pour rendre votre commune plus résiliente face aux enjeux climatiques ?
2: Alors, je l'ai dit tout à l'heure, le photovoltaïque en fait partie, ça c'est la première chose. Toute la filière bois, nous sommes en train aujourd'hui d'étudier la faisabilité de ces chaudières bois, donc par quartier, par groupe de bâtiments publics et qui peuvent également rattacher des bâtiments du domaine privé. Tout ça dans un souci d'économie. Et donc nous avons cette réserve énergétique que représente le bois. Nous avons la chance d'avoir un parc de bois qui peut être exploité aujourd'hui par nos services. Donc on a des perspectives tout à fait intéressantes qui se présentent à nous et qui réduiront un petit peu cette facture qui nous fait tant mal.
1: Ok, merci Pascal Lewedeck. Avant de passer au dernier sujet de ce soir, une respiration musicale avec les merveilleux Irlandais de Fountains D.C., l'un des titres phares de leur album sorti il y a 2 ans, Starbusters.

0: Le nouvel album de Fountains D.C. sort le 17 de ce mois et il s'annonce, paraît-il, aussi grandiose que les précédents.
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0: Vous écoutez Consommateur sur RCF en partenariat avec Que Choisir Ensemble. Notre invité, bien qu'amateur éclairé, ne va pas nous parler de rock aujourd'hui, mais en tant qu'édile de Plérin dans le Morbihan, c'est de consommation qu'il est question, et dans ce dernier sujet, celui des marchés locaux et des circuits courts, un domaine sur lequel vous avez déjà agi, Pascal, il me semble.
2: Tout à fait. Ça a été l'un de nos points de campagne. Nous avons monté un nouveau marché. Il existait plusieurs petits micro-marchés sur la commune le dimanche, le mercredi, le vendredi. Et après consultation de la population, nous avons donc monté un marché le vendredi de 15h30 à 19h. Un marché en zone piétonne, en plein centre-bourg, qui remporte un vif succès et a donné cette notion de convivialité auprès de la population. Et ça, c'est un point tout à fait positif.
0: Donc c'est une manière pour la commune de soutenir les producteurs locaux.
2: Absolument. Notre objectif premier était de favoriser les circuits courts dont on parle beaucoup. Nous avons cette chance, à la fois sur la commune, mais sur les communes limitrophes, d'avoir des producteurs de grande qualité, en biologique en particulier, mais également des artisans, toutes sortes d'entrepreneurs qui offrent à la population des prestations de qualité. Il faut bien insister là-dessus. C'est de la prestation de qualité. C'est notre marché est là pour présenter justement leurs produits.
0: Et alors, est-ce que vos petites têtes blondes des cantines qui fréquentent les cantines scolaires de Plérin, est-ce que là aussi elles sont sensibles? Est-ce que vous êtes sensible à ce qu'elles mettent dans leurs assiettes?
2: Absolument. J'ai rencontré il n'y a pas si longtemps que ça le groupement des agriculteurs bio du Morbihan et nous avons discuté sur effectivement cette possibilité, bien que nous nous sommes déjà engagés dans cette démarche, de proposer de plus en plus de repas bio sur la cantine de notre commune qui regroupe à la fois l'école privée et qui sert l'école privée et l'école publique. Donc c'est une démarche oui importante parce que aujourd'hui on parle trop de malbouffe et je pense que c'est à nous génération ancienne, entre guillemets, de montrer à cette jeune génération qu'il y a des alternatives alimentaires satisfaisantes et qui vont dans le sens d'une bonne santé publique.
0: Donc pour convaincre vos habitants d'acheter davantage en circuit court, vous avez les arguments dont vous venez de parler. Une question de conclusion, si vous aviez une seule mesure à mettre en œuvre demain pour améliorer la qualité de vie des habitants de votre commune, laquelle choisiriez-vous et pour quelle raison ?
2: Ah, c'est la question piège et la question large. On vient de parler effectivement des circuits courts. Je pense que l'alimentation effectivement fait partie des piliers d'une bonne vivacité, d'une bonne cohérence d'une commune, même d'un territoire. Il y a la culture aussi, la culture c'est important. J'ai la chance à Plérin d'avoir un pôle culturel extrêmement prolixe et qui nous propose des programmes et des spectacles de très grande qualité. La culture, voilà, c'est tout un ensemble qui aujourd'hui, un ensemble de dispositions territoriales qui fait que les habitants doivent bien se sentir dans leur commune parce qu'on leur propose des actions menées en leur faveur dans le cadre de développement contrôlé de notre commune.
0: Ok. À présent, pour finir dans la douleur, jusqu'à présent vous avez été relativement serein. C'est fini, cher Pascal Le Guédec, comme à chaque émission, vous n'échapperez pas à la question qui fâche. Monsieur le maire de Plérin, les statistiques nous apprennent que de plus en plus de maires en France démissionnent avant la fin de leur mandat, voire ne se représentent pas. Beaucoup se font agresser, non seulement verbalement, mais aussi physiquement. Avez-vous une bonne assurance vie, Pascal Le Guédec ?
2: Écoutez, je n'ai pas encore engagé tout un système de sécurité autour de ma personne, donc c'est bon signe. J'ai la chance à Plérin d'avoir une population conviviale. Je dirais que j'ai vraiment ce sentiment que voilà, nous avons une population qui nous aide, qui pousse. Bon, bien sûr, vous aurez toujours des personnes qui viendront critiquer votre action, mais je n'oublie jamais une chose. Avant d'être élu, je suis un citoyen. Et en tant que citoyen, je suis très attentif à ce qui se passe sur ma commune, à tout ce qui peut être mis en place pour améliorer ma vie au quotidien. Et c'est à ce titre que je travaille en collaboration avec toute mon équipe municipale et tous les agents municipaux. Et je pense que la population plérinoise y est sensible. Donc je vais croiser les doigts pour continuer à ce que cette paix, cette paix communale continue à vivre. Mais je pense qu'il n'y a pas de souci. On est sur la bonne voie.
0: Ok, je pense que tous vos collègues élus maires également en Bretagne, partageant ce que vous venez de me dire. Un grand merci, Pascal Le Bouedec, d'avoir accepté mon invitation. Nos auditeurs ont pu se rendre compte que vous êtes un vrai consommateur, et je vous souhaite le plus beau des mandats. Et avant de se quitter, les trois questions que vous m'avez soumis, auditeur de consommateur sur RCF Bretagne, que vous m'avez soumis sur la boîte mail de l'émission, l'adresse, je vous la redonne, redaction.van@rcf.fr.
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0: Avec l'équipe de Que Choisir Ensemble, on vous répond aujourd'hui trois questions basiques, mais qui reviennent très souvent. Première question, quelle est la durée de validité d'un chèque ? Eh bien, un chèque est valable pendant 1 an et 8 jours à partir de la date d'émission du chèque. En revanche, même si le chèque n'est plus valable, la dette existe toujours vis-à-vis de la personne à laquelle on a établi le chèque. Deuxième question que l'on a reçue, qui regroupe un petit peu différentes problématiques. Quelles sont les conditions de remboursement en cas de perte ou de vol d'une carte bancaire ? Première réponse que je peux vous donner, qui est donc que le titulaire d'une carte supporte les pertes subies en cas de perte ou de vol avant opposition dans la limite d'un plafond de 50 euros. Et la deuxième réponse, ça serait celle-ci. La responsabilité du porteur n'est pas engagée si le paiement contesté a été effectué à distance sans utilisation physique de la carte. Si contestation par écrit des sommes débitées dans un délai de 60 jours, les sommes seront recréditées sans frais au plus tard dans un délai de 1 mois. Et enfin, troisième question, un prestataire de service ou un commerçant peut-il refuser un chèque ? Oui, si vous avez signé un contrat avec le prestataire précisant un autre moyen de paiement. Oui, si le commerçant l'a affiché dans son magasin, clairement. Et non, si le commerçant est adhérent d'un centre de gestion. Donc n'hésitez pas à nous poser des questions et avec les experts de Que Choisir Ensemble, nous répondrons à chaque émission aux différentes questions. Dans une prochaine émission, nous aborderons les arnaques bancaires qui, chez nous, à Que Choisir, sont quasiment les plus fréquentes. Vous retrouverez sur le site de l'émission des informations importantes concernant le sujet du jour. Un grand merci à David Bosseno pour son aide précieuse à la réalisation de cette émission. Vous voulez tout savoir sur les questions de consommation, vous êtes au bon endroit. On se retrouve dans 15 jours à la même heure sur RCF Bretagne et avant sur le site de l'émission et sur les réseaux. Portez-vous bien.

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4: Bonsoir à tous, nouvelle fable ce soir, avec notre présentation habituelle, lecture d'abord de la fable de Jean de La Fontaine, puis sa réinvention bretonne par Pau Tréhouré, l'abbé Conque, et par Gwenaël, l'abbé Cosanette. Allez, c'est parti.
5: La génisse, la chèvre et leur sœur la brebis, avec un fier lion, seigneur du voisinage, firent société, dit-on, au temps jadis, et mirent en commun le gain et le dommage. Dans l'élan de la chèvre, un cerf se trouva pris. Vers ses associés, aussitôt elle l'envoie. Eux venus, le lion par ses ongles compta, et dit « Nous sommes quatre à partager la proie ». Puis en ôtant de part, le cerf il dépeça. Prit pour lui la première, en qualité de sire. « Elle doit être à moi, dit-il, et la raison, c'est que je m'appelle le lion. » À cela, on n'a rien à dire. La seconde, par droit, me doit échoir encore. Ce droit, vous le savez, c'est le droit du plus fort. Comme le plus vaillant, je prétends la troisième. Si quelqu'un de vous touche à la quatrième, je l'étranglerai tout d'abord.
4: C'est un joli partage, hein. Livre 1, fable 6, dans les fables de La Fontaine. Quelques remarques sur les expressions aperçues dans ce texte. Un fier lion. Fier, fier a le sens de féroce au départ. Donc un lion féroce. Dans les la de la chèvre, un cerf se trouve appris. Les la sont des collets, des nœuds coulants pour prendre le gibier. Ça a donné en diminutif le mot lacet. Il se prononce la, alors qu'il s'écrit L-A-C-S. Ongle. Ongle était aussi employé à l'époque pour des animaux. Le lion compte donc sur ses ongles. Il faut noter que le mot sire est cas sujet dans la langue romane, le cas régime étant seigneur. Oui, parce que la langue française avait aussi des cas. Je prétends la troisième. Alors, je prétends la troisième, on se dit, mais ça colle pas bien en français, je prétends la troisième. C'est un cas transitif direct. On s'attendrait à je prétends à la troisième, qui serait un cas plutôt du datif. Mais là, donc, transitif direct. Je prétends quoi? Je prétends la troisième. Maintenant, la traduction recréation de cette fable par Pau Tréhouré en breton. 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

0: Quelques remarques maintenant sur le vocabulaire et l'expression de ces deux fables en breton. Lassou Traïs. Lassou, en breton, ça veut dire un piège, un collet, un nœud coulant. Ici, Pau Tréhouré rajoute Traïs pour dire qu'il est placé sur un passage, un Traïs. Gwenaël utilise plutôt le mot Lindagou, qui désigne un lacet pour prendre des oiseaux plutôt. D'autres mots pour dire piège, Grippet, Trappe, Strap. Il a été piégé, trappé des bêtes, quehe de oellas. Sclear agonet. Voici la belle traduction de l'expression utilisée par les jeunes. Ils ponctuent leur réponse par un « c'est clair ». C'est clair. Anad veut dire évident. Un vocabulaire juridique en breton ici magnifiquement présent également, puisque nous avons quasiment un jugement avec le lion qui fait le juge et donc un contrat, et puis dans ce contrat un certain nombre de parties prenantes. Donc, enem glevet, c'est lier un contrat. Laka de boutin, mettre en commun. Beha et kevrediges, écrit plutôt Gwenaël. Le paysan actuel comprend être en gaec. Les paysans sous le régime du métayach, merourien, étaient associés à leurs propriétaires et se partageaient les récoltes souvent à 50-50, varzaouanter. Il est à noter que l'expression du XVIIe, être en société, c'est-à-dire en relation, a été reprise en breton quand il a fallu s'associer à plusieurs pour utiliser une grande machine qui est une batteuse, par exemple. Et on entend encore des anciens dire ni aïua société minkan et gandarehe. Nous faisions équipe pour le battage avec cela. Gounedig ezakol. Les gains et les pertes dans toute entreprise humaine. Gwenaël dit la même chose par andiguesmadafal, les fortunes de l'exercice. Aloden. La part de chacun. L'action de société. Gwenaël dit antam reis. Arouez au maestra tau goudedoué. Ici, mention du régime de royauté absolue, où le souverain, de par son sacre, est de droit divin. Droit, bien sûr, abusif. Droit léonin. A leonareas pevardam reis. L'adjectif reis veut dire juste, équitable. Dans d'autres contextes, il veut dire tranquille. Par exemple, urvur reis. C'est une vache qui se conduit tranquillement. Arma Reis, qui est le livre de souvenirs de jeunesse écrit par le frère Vicente Seite, originaire de Cléder. Neske dazinkanat, il n'y a pas d'appel possible. Enabeg e wa autru, en sa qualité de maître. Va guiriu, mes droits, à ne pas confondre avec a lesen, la loi, ou a lesen goes, la coutume. Ces deux notions sont opposables à tous. Les droits, eux, sont liés à une position particulière ou singulière. Réflexion morale et philosophique maintenant. Il n'y a pas d'incertitude dans le déroulement de la fable. L'association est trop inégale entre un carnivore, le lion, et des herbivores. On s'attend bien sûr à cette conclusion logique. Les finales de la fable sont cependant bien différentes. À noter tout d'abord que La Fontaine n'en en fait aucune. Il pense que c'est assez clair comme ça. Gwenaël non plus. Mais il donne une pirouette plaisante. A ma fel dunanal kregir pevare, nevin kepel ouze vuga, evit deski dehan beva. Et si quelqu'un se prend d'avis de prendre la dernière part, je ne serai pas long à l'étouffer pour le faire mourir, donc pour lui apprendre à vivre. Pau Tréhouré, le seul à donner une maxime morale, insiste sur la force qui prime le droit. Satare penos et kers entre ou dinangles et nanners. Voilà comment les choses se passent quand la loi est la force. Un petit tour chez le philosophe Aristote.
1: Afin de justifier l'absence de partage, le lion développe un discours dont la dimension argumentative n'est que de surface. Reprenons ici des trois dimensions de la rhétorique aristotélicienne. Le lion commence par rappeler son éthos d'animal, et la raison, c'est que je m'appelle lion. Il se réfère ensuite, maladroitement, à un argument censé relever du logos. La seconde, par droit, me doit échoir encore. Ce droit, vous le savez, c'est le droit du plus fort. Avant de tenter d'émouvoir son auditoire, pathos, en réclamant la prise en considération de son implication, en réalité inexistante, dans la chasse, comme le plus vaillant, je prétends la troisième. Néanmoins, Cette pseudo-structuration vole en éclats dans les derniers vers. Seule la menace physique rend véritablement possible la tyrannie du lion.
0: Voilà, cette fable peut être utilisée par beaucoup de monde, par les juristes, mais aussi dans le droit des affaires. En ce qui concerne la rétribution des associés, ici une réflexion issue d'un site d'aide commerciale. Voilà. Conduite à tenir dans le droit des associations. Alors, on note par exemple, c'est l'associé qui souhaite contribuer le moins possible aux pertes de la société, mais qui veut bien entendu ne rien vous laisser des dividendes qui pourront être versés. Il y a toujours quelque chose entre l'implication que l'on a dans une société, donc la peine que l'on prend, et puis après, qui a le droit de recevoir les bénéfices ? Car tout associé, parce qu'il est associé, a le droit aux bénéfices. Certes, l'associé fort ne montrera pas sa volonté de vous destituer totalement de tous les bénéfices, il le fera par des clauses qui lui attribueront tout ou la majorité des bénéfices de la société. Voilà, c'est à partir d'ici que l'on peut faire intervenir la notion de clause léonine, et dans les contrats d'assurance automobile, tout ce qui est écrit en petits caractères et qu'on ne prend jamais la peine de lire. Le terme léonin vient du latin léo qui signifie lion. Une clause léonine est la clause par laquelle un associé se réserve la plus grosse part au détriment des autres associés. C'est un cas qui peut arriver et qui peut être justifié d'ailleurs des fois quand un associé apporte son réseau de clients ou contribue par des apports financiers ou techniques tels qu'il décide par des clauses qu'il ne serait pas concevable en cas d'échec pour lui encore de devoir payer pour des dettes de la société et souhaite en cas de succès s'arroger une grosse partie du gâteau puisqu'il a eu mis plus de risques que les autres dans ce cas de figure. Voilà, l'associé qui veut tout est celui qui par une clause va vous priver de votre droit au bénéfice, vous en laissez une part tellement insignifiante qu'elle équivaut à une absence totale de bénéfice. Voilà, les clauses léonines sont formellement interdites, bien sûr, sont considérées comme étant non écrites. Elles sont néanmoins présentes dans beaucoup de contrats d'intégration dont souffrent les éleveurs, les paysans, ceux qui sont sous contrat avec un abattoir ou une société de commercialisation de leur production. Ces sociétés sont souvent dans la position du lion, pouvant faire briller leurs arguments auprès des tribunaux quand l'éleveur se sent démuni et sans avocat, et souvent en position de faiblesse économique. Bon, ici on voit clairement que les fables ne sont pas si gentillettes. Elles décrivent des invariants humains, et l'injustice n'est pas moindre aujourd'hui qu'au XVIIe siècle. Les Anglais diraient « It's not fair, that's not fair, c'est pas juste ». Dans l'origine à la discussion sur le champ de foire, « fair », entre acheteur et vendeur. Bon, j'en ai dit assez. La semaine prochaine, une nouvelle fable, « L'hirondelle et les petits oiseaux ». Bonsoir à tous.

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Bonjour à toutes et à tous. Entrons à la cour du roi Alphonse X, roi de Castille et du Léon. Né en 1221 à Tolède, Alphonse X fut une personnalité érudite qui fit travailler ensemble à Tolède savants et traducteurs juifs, chrétiens et musulmans sur des sujets divers. On lui doit des traités de législation, d'astronomie, d'histoire, de poésie, de musique et notamment les Cantigas de Santa Maria. La musique occupait une position très favorable à la cour. C'est pourquoi les 400 Cantigas de Santa Maria furent les bienvenus. Il était d'habitude d'attribuer au roi les œuvres produites sous son règne. Mais ici, il fut vraisemblablement lui-même l'auteur d'un certain nombre de Cantigas et ce fut lui qui décida de l'ordre de leur présentation. Le terme Cantigas désigne aussi bien une chanson qu'un poème, puisqu'à l'époque, la distinction entre les deux genres, poésie et musique, n'était pas nette. Sans attendre, voici un extrait d'une pièce intitulée « Virgen Madre Gloriosa », Vierge Mère Glorieuse, par l'ensemble Unicorne de Vienne.

Les cantigas, toutes dédiées à la Vierge Marie, toutes monophoniques, nous sont parvenues dans 4 manuscrits. 3 d'entre eux comportent une notation très précise, ce qui est plutôt rare, mais notation surtout très précieuse pour notre compréhension de la pratique musicale de l'époque. De multiples influences sont à noter, des influences des lais français, des motets de l'école de Notre-Dame, des airs de troubadour, etc., ce qui prouve les échanges intenses qui existaient entre les différents centres musicaux d'Europe. Voici maintenant « A Virgen que de Deus Madre », à la Vierge Mère de Dieu, par l'ensemble Unicorne.

0: Histoire de voix en duo cette semaine, les Cantigas de Santa Maria.
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0: Les textes sont en galicien, langue parlée au royaume de Léon. Il existait une forte tradition de poésie profane et de poésie à thème religieux, associée au lieu de pèlerinage que fut Saint-Jacques de Compostelle, la capitale du Léon. Il y avait aussi la volonté d'affirmation de la tradition chrétienne face à l'influence de l'islam et du judaïsme, ce qui peut expliquer pourquoi Alphonse X décida d'entreprendre cet énorme recueil. Le recueil renferme deux types de cantigas, les cantigas de Miragre et les cantigas de Loo. Les premières auraient été chantées à la cour par des ménestrels professionnels et des amateurs nobles et raconteraient les interventions miraculeuses de la Vierge dans la vie du roi et de sa famille, ou dans l'histoire de la chrétienté lors des pèlerinages. Ces histoires provenaient des livres de miracles de la Vierge qui circulaient un peu partout en Europe. Le deuxième type, les Cantigas de Loo, sont des ferventes louanges à la Vierge chantées par les fidèles au jour des fêtes mariales. En voici une. Rosa das Rosas, rose parmi les roses. La rose, dans la culture occidentale, représente les qualités de pureté et de beauté. Au Moyen-Âge, la rose devient le symbole de la Vierge Marie, étant son image et sa signification. À noter dans cette pièce une très forte influence des troubadours provençaux.

0: Les cantigas suivent les traditions européennes. Elles ressemblent pour la plupart à des biancicos, version du virelai français, mais paraissent aussi sous forme de rondeaux et de ballades. La correspondance entre texte et musique est très forte et teintée de symbolisme.
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0: Dans Histoire en duo, voici Quem serve Santa Maria, une pièce dans laquelle on peut souligner l'élégance, la beauté des voix et les lignes mélodiques et le soutien instrumental.

Suivant la convention poétique médiévale, Marie était dame, inspirant une dévotion fervente, à la fois religieuse et profane. Par son statut de vierge et mère, elle était porteuse du salut. Alors qu'Ève, la première femme, avait entraîné la chute de l'homme. Et il y avait un jeu de mots courant à l'époque entre Ave, salutation donnée à Marie par l'ange Gabriel, Ave, et le nom d'Ève, Eva, en latin, Eva, jeu de miroir, d'où le titre du dernier extrait que je vous propose. Entre Ave et Eva, par l'ensemble Unicorne de Vienne.

0: plaisir de vous retrouver bientôt autour d'Hildegard von Bingen.
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3: Il est 14h30 sur RCF Notre-Dame. Merci beaucoup d'être avec nous. Comme chaque jeudi maintenant, c'est l'heure de la messe pour les malades. Et ça se passe comme toujours en direct de la basilique Notre-Dame des Victoires.

Au nom du Père et du Fils et du Saint-Esprit, le Seigneur soit avec vous. Nous nous retrouvons, frères et sœurs, à 14h30, le jeudi, ici, dans cette basilique, belle basilique Notre-Dame des Victoires, pour célébrer un membre important de cette basilique, puisque c'est quelqu'un qui aimait beaucoup Notre-Dame des Victoires, c'est Sainte Thérèse de l'Enfant Jésus de la Sainte Face, Vierge et Docteur de l'Église. Comme d'habitude, nous sommes aussi en communion avec les personnes qui nous écoutent sur les ondes de la radio Notre-Dame. Et bien évidemment, nous prions tout spécialement à cette messe pour nos frères et sœurs qui sont malades et qui souffrent. Aujourd'hui, Sainte Thérèse intercède pour nous. Alors au début de cette Eucharistie, nous demandons humblement pardon au Seigneur, parce que dans sa miséricorde, le Seigneur renouvelle nos cœurs pour qu'ils soient de plus en plus petits, autrement dit de plus en plus capables d'accueillir l'amour miséricordieux du Seigneur.

avec confiance. Prions le Seigneur. Seigneur Dieu, tu ouvres ton royaume aux humbles et aux petits. Donne-nous de marcher avec confiance sur la voie tracée par Sainte Thérèse de l'Enfant Jésus, afin que, par son intercession, ta gloire éternelle nous soit révélée. Par Jésus-Christ, ton Fils, notre Seigneur, qui vit et règne avec toi dans l'unité du Saint-Esprit, Dieu pour les siècles des siècles. Amen.

0: Lecture du livre du prophète Isaïe. Réjouissez-vous avec Jérusalem. Exultez en elle, vous tous qui l'aimez. Avec elle, soyez pleins d'allégresse, vous tous qui la pleuriez. Alors vous serez nourris de son lait, rassasiés de ses consolations. Alors vous goûterez avec délice à l'abondance de sa gloire. Car le Seigneur le déclare, voici que je dirige vers elle la paix comme un fleuve et comme un torrent qui déborde la gloire des nations. Vous serez nourris, portés sur la hanche, vous serez choyés sur ses genoux. Comme un enfant que sa mère console, ainsi je vous consolerai. Oui, dans Jérusalem, vous serez consolés. Vous verrez, votre cœur sera dans l'allégresse et vos os revivront comme l'herbe reverdie. Le Seigneur fera connaître sa puissance à ses serviteurs. Parole du Seigneur.
1: Nous rendons grâce à Dieu.

Évangile de Jésus-Christ selon saint Matthieu. À ce moment-là, les disciples s'approchèrent de Jésus et lui dirent : Qui donc est le plus grand dans le royaume des cieux ? Alors Jésus appela un petit enfant, il le plaça au milieu d'eux et il déclara : Amen, je vous le dis, si vous ne changez pas pour devenir comme les enfants, vous n'entrerez pas dans le royaume des cieux. Mais celui qui se fera petit comme cet enfant, celui-là, il est le plus grand dans le royaume des cieux. Et celui qui accueille un enfant comme celui-ci en mon nom, il m'accueille moi. »

sont venus nombreux frères et sœurs aujourd'hui ici dans cette basilique Notre-Dame des Victoires pour honorer, pour vénérer une grande sainte, Sainte Thérèse de l'Enfant Jésus de la Sainte Face, dont la relique se trouve juste devant l'autel. Je le dis cela, vous la voyez qui est ici, mais je dis cela pour tous ceux qui nous écoutent sur les ondes de la radio Notre-Dame. Et effectivement, aujourd'hui, l'Église est en fête, et tout particulièrement la France, puisque nous fêtons une sainte, docteur de l'Église, mais qui est aussi copatronne de la France. Et cette joie se poursuit par rapport à ce que nous avons vécu ces derniers jours avec la visite du pape Léon, le successeur de Pierre, qui est venu nous réconforter, nous fortifier. Ce réconfort, il est important, vu que des moments assez tendus nous attendent. Déjà, ils ont commencé. On a l'impression que, voilà, le pape était la paix, la guerre revient. Mais nous tenons bon, frères et sœurs, continuons à suivre le chemin du Seigneur avec constance, persévérance, à la manière d'une Thérèse de Lisieux. Sainte Thérèse a découvert cette voie, une voie qu'elle a nommée la voie de la petite enfance. Et très vite, elle a monté des marches de, des degrés de sainteté. Cette voie de l'enfance spirituelle, il ne s'agit pas d'une naïveté ou d'une enfance gâtée, où je veux tout avoir et donc du coup je tape du pied quand je n'ai pas ce que je veux. Non, c'est une voie que nous pouvons tous suivre, parce que c'est une voie de petitesse. C'est une voie où elle-même, Thérèse, elle dit « Je veux faire plaisir à mon Seigneur et mon Roi ». Comment cela ? En faisant les petits sacrifices, les petites choses que nous pouvons faire au quotidien. Elle-même le dit dans ses écrits, « Ramasser une épingle par amour, cela peut sauver une âme ». Effectivement, si nous faisons tout par amour, les petites choses, surtout je pense aux personnes qui sont malades, ceux qui ont du mal à marcher. Elle, quand elle était malade, elle faisait des petits pas pour ses frères séminaristes. Elle continuait à faire des tout petits sacrifices. Je sais aussi que parfois ça peut être dans d'autres domaines. Ça peut être la manière dont nous consommons les aliments. Si nous mangeons rapidement, ou si nous prenons plus attention. Ou encore si nous partageons, alors que parfois nous sommes habitués à manger tout seul et donc du coup à manger à la va-vite, n'importe comment. Et puis peut-être que ça peut être l'occasion davantage de partager, d'être avec quelqu'un d'autre. Que sais-je ? Il y en a tellement de petites choses que nous pouvons faire. Si nous le faisons par amour, si nous faisons aussi un peu plus de patience, si nous avons un peu plus de douceur dans nos réponses que nous pouvons avoir à d'autres. Vous voyez, c'est un chemin. Un chemin, certes, qui n'est pas évident, qui est assez rude, mais qui est un chemin qui va nous transformer le cœur. Sainte Thérèse l'a pris et nous pouvons lui demander toujours son intercession pour nous. Elle, malgré ses fragilités, elle avait une volonté et un désir inébranlable. La sainteté, elle l'a cherchée. Et elle ne l'a cherchée pas depuis qu'elle est entrée au Carmel. Non, elle l'a cherchée depuis qu'elle était toute petite enfant. Souvent, dit-elle, mais aussi c'est sa sœur qui écrit cela, elle parlait la nuit, le soir, avec sa sœur Céline, du ciel et des saints. Et voilà qu'un jour, comme elle faisait le catéchisme, ou elle recevait le catéchisme par sa grande sœur Pauline, elle demande à sa sœur Pauline, comment les petits saints au ciel ne jalousent pas les grands saints ? Autrement dit, comment un petit saint, le dernier qui est entré au ciel, ne jalouse pas, par exemple, un saint Paul ? Et Pauline a une idée remarquable. Elle va dire, bah, tiens, on va prendre le verre à papa, une sorte de chope assez grande, et puis tu prends aussi un petit dé, autrement dit, voyez, un petit shot, voilà. Et on va les remplir à bord. Et en les remplissant, tu vois, il n'y a pas de possibilité de mettre une goutte d'eau de plus. Et elle dit, voilà, les âmes, quand elles sont au ciel, elles sont remplies à bord. Donc du coup, il n'y a pas de manque, il ne faut pas avoir de jalousie. Bien évidemment, cette histoire, ce que veut dire Pauline, c'est, elle disait qu'au ciel, Dieu donne à chaque élu une mesure de gloire adaptée à sa capacité d'aimer, de sorte que le plus petit n'a rien à envier au premier, chacun étant totalement comblé dans sa mesure. Mais voilà que Thérèse a un très grand désir de sainteté. Et non seulement il a un désir, parce que cela visiblement lui vient de Dieu, mais petit à petit le Seigneur creuse en elle ce grand ver
qu'elle va devenir, bien sûr c'est une image, hein, une grande chope, hein, puisqu'elle va devenir vraiment une grande sainte. Aujourd'hui, nous sommes venus ici pour la vénérer. Beaucoup vont à Lisieux pour la vénérer. Je crois qu'elle est mondialement connue. Hein, elle n'est pas simplement une sainte d'un petit patelin, de la Normandie par exemple, ou encore de Paris. Non, elle est mondialement connue. Elle est mondialement connue non pas parce qu'elle s'est déplacée, elle est allée comme un apôtre partout dans le monde. Non, elle est connue parce qu'elle a beaucoup aimé. Et ses écrits, hein, ce qu'on a publié plus tard après sa mort, qu'on a appelé Histoire d'une âme, hein, ont marqué beaucoup de générations. Et tout d'abord, la première des générations, c'était celle de la Première Guerre mondiale. Beaucoup de soldats sur le front, ou encore des personnes qui sont restées à la maison, des dames qui sont restées à la maison, étaient nourries par justement les cris de Sainte Thérèse. Et pas seulement en France, figurez-vous que du côté allemand aussi. Et il y a beaucoup, beaucoup d'histoires. Hein. Je pense qu'il y a des tomes et des tomes où il y a des hommes, qui, surtout sur le front, qui certifient que Thérèse soit leur est apparue, soit les a protégés, hein, qui est d'une mort certaine, etc. Il y a beaucoup, beaucoup d'histoires. Et moi, je me souviens, moi qui aime bien l'aviation, je me souviens qu'il y avait même un pilote qui était séminariste à l'origine, qui avait peint sur son avion le visage de Sainte Thérèse. C'est étonnant, alors qu'elle n'était pas bienheureuse, n'était pas sainte, hein, c'était... Voilà, il y avait une grande ferveur. Parce que Thérèse, effectivement, a laissé le Seigneur creuser en elle cette soif de sainteté, cette soif d'aimer. Et Thérèse, oui, elle est devenue un exemple d'amour pour nous tous, en empruntant ce petit chemin de sainteté dont je vous parlais tout à l'heure. Et dans ses écrits, nous savons que ce grand désir l'amène à dire « J'aimerais bien être un apôtre de l'Église, j'aimerais bien être un missionnaire, j'aimerais bien être une martyre. » Elle a tous ses désirs alors qu'elle est confinée dans son petit Carmel de Lisieux. Et à un moment donné, elle se rend compte qu'elle veut être tout. Et donc, du coup, cette soif, elle n'est pas du tout assouvie. Et voilà que dans sa quête, Dieu va la récompenser avec une réponse qui va remplir son cœur de joie. Le Seigneur lui permet de jeter un coup d'œil sur la première épître aux Corinthiens au chapitre 13, là où saint Paul va parler justement de l'hymne à l'amour. Et là, elle va comprendre que dans l'Église, sa mère, comme elle l'appelle, elle est appelée à être l'amour. Et donc du coup, elle a tout, parce que c'est l'amour qui a mû les apôtres à partir de Jérusalem jusqu'aux confins du monde. C'est l'amour qui a donné aux missionnaires d'aller hein, de leur cocon familial jusqu'au fin fond du monde. C'est l'amour aussi qui a fait que les martyrs ont donné leur vie pour le Christ, etc. Elle comprend cela, elle est remplie de joie. Alors demandons, frères et sœurs, quel que soit notre état de vie, quel que soit aussi notre état de santé, quels que soient aussi nos diplômes, nos capacités intellectuelles, peu importe. Mais demandons au Seigneur, par l'intercession de la Sainte Thérèse de l'Enfant Jésus, le désir d'avoir un cœur d'enfant. Car le cœur d'enfant, c'est celui qui est capable de grandir. Et il est aussi capable hein, de recevoir tout du Seigneur, parce qu'il fait confiance. Et Thérèse le disait aussi, hein, c'est la confiance, et rien que la confiance qui nous mène à l'amour. Avant de s'attaquer à la dernière étape de sa vie, celle de sa maladie et de la mort, Thérèse s'était consacrée avec sa sœur Céline, cette fois-ci qui s'appelait en religion sœur Geneviève de la Sainte Face, à l'amour miséricordieux de Jésus. C'était une époque où on s'offrait davantage en holocauste à la justice divine, pour que des sœurs, surtout c'était fait par des religieuses, hein, elles deviennent un peu des paratonnerres attirant la colère de Dieu, la justice de Dieu, parce que c'est vis-à-vis des péchés, des pécheurs. Et Thérèse, elles ne se sont pas du tout appelées à cela parce qu'elle se dit « je suis trop petite et trop fragile ». Peut-être qu'elle aurait bien aimé le faire, mais elle voit qu'elle n'arrive pas. Alors elle trouve une autre manière, elle va s'offrir en holocauste toujours, mais cette fois-ci en holocauste à l'amour miséricordieux. Elle écrit un long texte hein, qu'elle va s'offrir à cet amour avec sa sœur Céline. Et moi, en conclusion de ces pauvres mots, je vais vous lire simplement la dernière partie hein, de ce petit texte. Hein. Cette dernière partie qui a été indulgenciée par le pape, je crois, Pie XI, hein, et qui nous est aussi donnée pour ceux qui le désirent de le vivre. Sainte Thérèse nous disait, afin de vivre, ou plutôt disait au Seigneur, pardon, hein, afin de vivre dans un acte de parfait amour, je m'offre comme victime d'Holocauste à votre amour miséricordieux, vous suppliant
de me consumer sans cesse, laissant déborder en mon âme des flots de tendresse infinie qui sont renfermés en vous, et qu'ainsi je devienne martyr de votre amour, ô mon Dieu. Que ce martyr, après m'avoir préparé à paraître devant vous, me fasse enfin mourir, et que mon âme s'élance sans retard dans l'éternel embrasement de votre miséricordieux amour. Je veux, ô mon bien-aimé, à chaque battement de mon cœur, vous renouveler cette offrande un nombre infini de fois, jusqu'à ce que les ombres s'étant évanouies, je puisse vous redire mon amour dans un face-à-face éternel. Amen.

0: Priez, frères et sœurs, que mon sacrifice, qui est aussi le vôtre, soit agréable à Dieu, le Père Tout-Puissant.
1: Le Seigneur
0: reçoive la louange et la gloire pour notre bien et celui de Dieu. Nous proclamons tes merveilles accomplies en Sainte Thérèse, Seigneur Dieu de majesté, et nous te supplions humblement, toi qui as apprécié les mérites de sa vie, accepte l'hommage de notre service par le Christ notre Seigneur. Amen. Le Seigneur.

Vraiment, il est juste et bon pour ta gloire et notre salut de t'offrir notre action de grâce toujours et en tout lieu. Seigneur, Père très saint, Dieu éternel et tout-puissant, nous célébrons les prévenances de ton amour pour tant d'hommes et de femmes parvenus à la sainteté en se donnant au Christ à cause du royaume des cieux. Par ce mystère d'alliance, tu veux que notre condition humaine retrouve sa splendeur première et que, dès ici-bas, nous ayons un avant-goût des biens que tu nous donneras dans le monde à venir. C'est pourquoi, avec les saints et tous les anges, nous te louons et sans fin nous proclamons.

Tu es vraiment saint, Dieu de l'univers, et il est juste que toute la création proclame ta louange, car c'est toi qui donnes la vie, c'est toi qui sanctifies toutes choses par ton Fils Jésus-Christ notre Seigneur avec la puissance de l'Esprit Saint. Et tu ne cesses de rassembler ton peuple afin que, du levant au couchant du soleil, une offrande pure soit présentée à ton nom. C'est pourquoi nous te supplions, Seigneur, de consacrer toi-même les offrandes que nous apportons. Sanctifie-les par ton Esprit pour qu'elles deviennent le corps et le sang de ton Fils Jésus-Christ notre Seigneur qui nous a dit de célébrer ce mystère. La nuit même où il fut livré, il prit le pain. En te rendant grâce, il dit la bénédiction, il rompit le pain et le donna à ses disciples en disant « Prenez et mangez-en tous, ceci est mon corps livré pour vous ».

De même, après le repas, il prit la coupe. En te rendant grâce, il dit la bénédiction et donna la coupe à ses disciples en disant « Prenez et buvez-en tous, car ceci est la coupe de mon sang, le sang de l'alliance nouvelle et éternelle qui sera versé pour vous et pour la multitude en rémission des péchés. Vous ferez cela en mémoire de moi. »

en faisant ainsi mémoire de ton Fils, de sa passion qui nous sauve, de sa glorieuse résurrection et de son ascension dans le ciel, alors que nous attendons son dernier avènement. Nous t'offrons, Seigneur, en action de grâce, ce sacrifice vivant et saint. Regarde, nous t'en prions, l'oblation de ton Église, et daigne reconnaître ton Fils, qui, selon ta volonté, s'est offert en sacrifice pour nous réconcilier avec toi. Quand nous serons nourris de son corps et de son sang, et remplis de l'Esprit Saint, accorde-nous d'être un seul corps et un seul esprit dans le Christ. Que l'Esprit Saint fasse de nous une éternelle offrande à ta gloire, pour que nous obtenions un jour l'héritage promis avec tes élus, en premier lieu la bienheureuse Vierge Marie, Mère de Dieu, avec Saint Joseph son époux, les bienheureux apôtres, les glorieux martyrs, Sainte Thérèse de l'Enfant Jésus de la Sainte Face, et tous les saints qui ne cessent d'intercéder auprès de toi et nous assurent de ton secours. Et maintenant nous te supplions, Seigneur, par le sacrifice qui nous réconcilie avec toi, étends au monde entier le salut et la paix. Affermis ton Église en pèlerinage sur la terre dans la foi et la charité, en union avec ton serviteur, notre pape Léon, et notre évêque Laurent, l'ensemble des évêques, les prêtres, les diacres et tout le peuple que tu as racheté. Écoute en ta bonté les prières de ta famille que tu as voulu rassembler devant toi. Dans ta miséricorde, ramène à toi, Père très aimant, tous tes enfants dispersés. Aujourd'hui, Seigneur, comme nous le faisons chaque jeudi, nous te prions tout spécialement pour nos frères et sœurs malades, pour nos frères et sœurs défunts. Et aujourd'hui, nous te confions l'âme de Thérèse Granger, pour tous ceux qui ont quitté ce monde et trouvent grâce devant toi, nous te prions. En ta bienveillance, accueille-les dans ton royaume, où nous espérons être comblés de ta gloire, tous ensemble et pour l'éternité, par le Christ notre Seigneur, par qui tu donnes au monde toute grâce et tout bien.

0: comme nous l'avons appris du Sauveur et selon son commandement, nous osons dire. Notre Père, qui es aux cieux, que ton nom soit sanctifié, que ton règne vienne, que ta volonté soit faite sur la terre comme au ciel. Donne-nous aujourd'hui notre pain de ce jour. Pardonne-nous nos offenses, comme nous pardonnons aussi à ceux qui nous ont offensés. Et ne nous laisse pas entrer en tentation, mais délivre-nous du mal. Délivre-nous de tout mal, Seigneur, et donne la paix à notre temps. Soutenus par ta miséricorde, nous serons libérés de tout péché, à l'abri de toute épreuve. Nous qui attendons que se réalise cette bienheureuse espérance, l'avènement de Jésus-Christ, notre Sauveur. Car c'est à toi qu'appartiennent le règne, la puissance et la gloire, pour les siècles des siècles. Seigneur Jésus-Christ, tu as dit à tes apôtres, « Je vous laisse la paix, je vous donne ma paix. Ne regarde pas nos péchés, mais la foi de ton Église, pour que ta volonté s'accomplisse. Donne-lui toujours cette paix et conduis-la vers l'unité parfaite, toi qui vis et règne pour les siècles des siècles. »
1: Amen.
0: Que la paix du Seigneur soit toujours avec vous.
1: Amen.
0: Frères et sœurs, dans la charité du Christ, partagez un signe de paix.

Voici l'agneau de Dieu, voici celui qui enlève les péchés du monde. Heureux les invités au repas des noces de l'agneau. Seigneur, je ne suis pas digne de te recevoir, mais dis seulement une parole, je serai guéri.

0: unissant nos prières. Par le sacrement que tu nous as donné, Seigneur, allume en nous cet amour ardent qui incitait Sainte Thérèse à s'attacher à toi et à désirer obtenir ta miséricorde pour tous, par le Christ notre Seigneur. Amen. Comme nous avons l'habitude, je vais maintenant prier pour nos frères et sœurs qui sont malades, pour ceux qui sont ici parmi nous, mais aussi pour ceux que vous portez dans votre cœur. Peut-être que vous êtes venus spécialement pour un frère ou une sœur qui souffre, qui est malade, ou encore vous qui nous écoutez sur les ondes de la radio. Prions aussi pour nos soignants. Prions le Seigneur. Dans ton amour, Seigneur, Dieu notre Père, toi qui ne cesses de garder dans ta bonté sans borne ceux que tu as créés, regarde nos frères et sœurs qui sont malades, qui souffrent. Nous te prions, redresse-les par ta droite, raffermis-les par ta puissance, apporte-leur le remède, guéris leurs souffrances. Ils attendent de toi le soulagement, qu'ils aient le bonheur de l'obtenir par leur foi, par la prière de ton Église, par la prière de Sainte Thérèse de l'Enfant Jésus de la Sainte Face, et par pure grâce de ta miséricorde, par Jésus le Christ notre Seigneur. Amen. Le Seigneur soit avec vous. Que Dieu Tout-Puissant vous bénisse et vous garde, le Père, le Fils et le Saint-Esprit.
1: Amen.
0: Allez dans la paix et la joie du Christ.
1: Amen.

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2: Bienvenue à vous si vous nous rejoignez sur RCF Notre-Dame et merci pour votre écoute et votre fidélité. Vous le savez, toutes nos émissions sont à retrouver sur l'application si vous l'avez ou bien en podcast sur le site rcfnotredame.fr. Nos programmes continuent. Et on va voyager, on va prendre de le large. Simon avec vous, bonjour Simon.
3: Bonjour Marie-Leila, oui, l'invité de Portrait à 17h, on sera Jean d'Arthur. Alors il y a eu plusieurs vies, dirigeant de médias, de clubs de football, puis vigneron, puis à l'âge de 50 ans, il a décidé de réaliser un rêve d'adolescent, un rêve presque d'enfant, faire un tour du monde à la voile. 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
2: Rendez-vous à 17h11, merci beaucoup Simon. Vous restez bien avec nous d'ici là, la suite de vos programmes, comme toujours, à 15h15, on retrouve Madeleine Vatel pour sa halte spirituelle.
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4: En fermant le grand chantier du Concile Vatican II, cette grande réunion de plus de 2500 évêques du monde entier, l'Église a voulu redire qu'elle se préoccupait des questions qui pouvaient habiter l'homme, que les défis des sociétés la concernaient et qu'elle voulait s'impliquer pour répondre, je cite, aux questions éternelles des hommes sur le sens de la vie présente et future et sur leurs relations. Et ce message, nous le lisons dans un texte promulgué par le pape Paul VI intitulé « Joie et espérance ». Étienne Fouilloux, vous êtes avec nous pour parler de ce Concile Vatican II. Vous êtes professeur émérite d'histoire contemporaine et spécialiste d'histoire du catholicisme français. Vous avez beaucoup travaillé sur le Concile Vatican II. Étienne Fouilloux, l'Église, elle fait le constat que les contemporains ont beaucoup de mal à discerner les valeurs permanentes, c'est le terme qu'elle utilise, et qu'elle vit en fait des angoisses face aux évolutions. Est-ce que l'Église prend conscience que ces angoisses face aux changements de paradigme, face aux évolutions économiques, sociales, sociétales, ça peut éloigner ses fidèles? Quel constat elle fait sur les mutations?
5: Pendant longtemps, elle s'est dressée contre ces mutations. Elle a essayé de conserver les valeurs anciennes, par exemple, les valeurs du monde rural. Donc, elle est fortement interloquée par l'évolution déjà au XIXe siècle, l'urbanisation, l'industrialisation, et elle a du mal à s'adapter. C'est très progressivement que l'on prend conscience. C'est Léon XIII en 1891 qui, pour la première fois, parle du monde ouvrier. Donc c'est très tard par rapport à l'apparition du monde ouvrier. Vatican II a une attitude très différente. Il a une vive conscience de ce qui se passe autour de lui, même si cette conscience est en partie une conscience fausse, comme je le dis, sur les différentes idéologies. Mais en tous les cas, l'attitude est différente. Elle souhaite non plus réagir contre ou proposer uniquement sa propre vision des choses, mais agir avec, prendre conscience de ce qui se passe et essayer d'insérer le christianisme, de montrer qu'il n'est pas par nature conservateur. Le cardinal Marty en 68 dit « Dieu n'est pas conservateur » et qu'au contraire, elle a quelque chose à apporter. Le problème de la paix est tout à fait centrale de ce point de vue-là, avec l'encyclique Pacem in Terris de Jean XXIII en 1963, même si les termes sur la paix de Gaudium et Spes restent marqués par le passé.
4: Par la bombe atomique.
5: Oui, il y avait chez certains évêques la volonté de condamner radicalement l'arme atomique. Des évêques américains, anglais, enfin du monde occidental, ont dit c'est pas si simple, les Russes ont toujours un armement considérable, et donc ils ont réintroduit la doctrine ancienne de la guerre juste.
4: Oui, alors ça on peut s'arrêter là-dessus, parce qu'on a entendu le pape François justement remettre en cause cette question de la guerre juste, qui occupe un large espace dans Gaudium et Spes, qui vient dire que en cas de légitime défense, alors est autorisée la guerre.
5: Oui, oui. Donc c'est déjà une évolution par rapport à la doctrine antérieure de l'Église, mais c'est une évolution qui est à mi-chemin, qui va se poursuivre avec Jean-Paul II et surtout avec François. Mais ça, c'est une des nouveautés du Concile qui sera développée ensuite.
4: Oui, qui ne dit plus « la guerre est justifiée s'il s'agit d'une conquête ».
5: Oui.
4: C'est ça, en fait.
5: Absolument. Ouais.

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2: Alors, ce qui est intéressant aussi, c'est à quel point l'Église vient aussi dresser un constat quelque part de son temps. Avec tous ces paradoxes, elle le dit, il y a des richesses, des puissances économiques, mais dans le même temps, il y a la faim, il y a la misère, il y a des gens encore qui ne savent ni lire ni écrire. Est-ce que l'Église tient là un rôle d'interpellation? Est-ce qu'il y a besoin de l'Église pour venir dire au monde que, bien sûr, il y a des avancées économiques, technologiques, mais que dans le même temps, on ne peut pas oublier ceux qui n'ont rien? Est-ce qu'il faut la présence de l'Église pour venir dire ça?
3: D'autres l'ont dit en même temps. Mais le fait qu'elles se convertissent, enfin, en tous les cas, admettent de mettre au premier plan ces problèmes sur lesquels elles ne s'étaient pas tellement penchées antérieurement, ça, c'est une nouveauté. Bon, il y a toute une tradition d'encycliques sociales des papes à partir de 1891, c'est la première, sur les ouvriers. 1931, c'est tous les 40 ans. 1931, l'anniversaire de la précédente, sous Pie XI, et puis 1971, la lettre au cardinal roi de Paul VI. À chaque fois, ces encycliques sociales annexent un petit bout de la réalité ou reconnaissent un nouveau bout de la réalité, disent que l'Église a quelque chose à apporter, y compris sur ce dont elle ne parlait pas auparavant, mais dont elle vient de prendre conscience. Mmh. Et dans cette évolution de prise en compte de plus en plus large des affaires du monde, le texte de Gaudium et Spes, la constitution Gaudium et Spes, est une étape importante, mais ça se situe dans une évolution séculaire, en quelque sorte. Mmh. Est-ce que c'est un saut qualitatif? On a pu le dire.
2: Peut-être sur la dimension internationale, la différence entre les différentes nations, elle parle de les peuples de l'opulence contre les peuples de la faim.
3: Oui, Léon XIII, par exemple, qui est pape à la fin du XIXe siècle, a essayé de proposer ses bons offices pour des conflits, conflits internationaux. Jamais son intercession n'a été acceptée. Alors, l'évolution se poursuit. L'Église a été réticente à l'égard de la Société des Nations. Elle n'est plus réticente à l'égard de l'Organisation des Nations Unies. Et Paul VI la consacre solennellement en allant à New York, à l'Assemblée Générale, en 1965, pour dire « on est avec vous, et plus jamais la guerre ». Donc, on voit bien une progression. Et la voix de l'Église qui était refusée en 1890 ou en 1931, est de plus en plus acceptée comme une des composantes possibles, avec des composantes laïques, d'une évolution positive dans le règlement des questions internationales, même si, comme disait Staline, elle n'a pas de division. Et c'est peut-être parce qu'elle n'a pas de division qu'elle peut avoir ce rôle d'interpellation, et c'est bien ce qu'on reproche à Pie XII, de ne pas l'avoir eu, ce rôle d'interpellation pendant la Seconde Guerre mondiale. Un certain nombre de gens, après François Mauriac, Albert Camus l'ont dit, attendaient de cette autorité qui était devenue une autorité morale progressivement, de moins en moins contestée, qu'elle dise haut et fort le nazisme est un mal, il est en train de ruiner l'Europe, il est en train de massacrer un peuple. Oh, bon, pour des raisons qui lui appartiennent, ça sera une autre émission.
2: Ce sera une autre émission, oui, mais c'est intéressant néanmoins, parce que là, elle parle vraiment des crimes aussi que provoque la guerre moderne.
3: Oui.
2: Est-ce que c'est un rattrapage?
3: D'une certaine manière, oui. Même si, là encore, la tradition fait qu'on ne l'accepte pas, qu'on n'accepte pas de s'être trompé auparavant. L'exemple est tout à fait caractéristique. Jean XXIII rédige cette encyclique sur la paix. Paul VI arrive, alors la mort de Jean XXIII est célébrée partout, y compris par les communistes. Et Paul VI arrive au moment où Pie XII est critiqué pour son inaction de la guerre. Et qu'est-ce que fait Paul VI? Il propose la canonisation non seulement de Jean XXIII, mais de Pie XII en même temps. Donc, on a bien la volonté de maintenir la continuité et de ne pas reconnaître ce qu'a pu être une erreur, en tous les cas un manque d'appréciation de la réalité que beaucoup de chrétiens attendaient, Maritain et d'autres attendaient. Et on attend de plus en plus, finalement. Le pape devient de plus en plus une autorité internationale. Ça s'est développé considérablement, et je pense que, de ce point de vue-là, déjà Pie XII, mais surtout Jean XXIII, qui est devenu, sur le plan international, une référence, puis Paul VI, ne parlons pas de Jean-Paul II et de son rôle dans la chute du communisme, François, bien sûr, on attend du pape, maintenant, aujourd'hui, une parole sur les crises du monde actuel, sur l'écologie actuellement. Et ça, de ce point de vue-là, Vatican II, en s'adressant au monde, et les papes de Vatican II en s'adressant au monde, marquent une étape assez importante dans cette évolution. Le pape, on ne comprend pas bien ça. Pie XII n'avait pas la même autorité internationale que peut avoir un François. La parole antérieure était une parole diplomatique, alors que la parole plus récente est une parole qui se veut prophétique, qui ne tient pas compte finalement de... vous devez faire la paix au Proche-Orient, point. Enfin, ne plus tellement apprécier les relations internationales en termes de rapport de force, mais en termes de principes à maintenir, pas défendre.
2: Oui, c'est deux temps, deux époques, et vous êtes bien placé pour en parler. Vous êtes historien, Étienne Fouillou, et professeur émérite d'histoire contemporaine, spécialiste de l'histoire du catholicisme français. Merci, à demain.

0: Merci d'être à l'écoute de RCF Notre-Dame. À présent, tournons nos cœurs vers Lourdes pour prier avec Marie.
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2: Merci de vos prières, Marie. Intercède auprès de Jésus pour les malades et pour Marie-Thérèse, partie vers le Père aujourd'hui, fête de Sainte Thérèse. Merci à tous les pèlerins en union de prière.
3: Bonsoir, Maman Marie. Je viens te dire merci.
4: Notre-Dame de Lourdes, Sainte Petite Bernadette, en ce début du mois du rosaire, protégez Quentin. Aidez-le à retrouver un travail. Veillez sur toute notre famille. Merci pour toutes les grâces déjà reçues.
5: Frères et sœurs, soyez les bienvenus à Lourdes, dans cette grotte de Massabielle où la Vierge Marie, l'Immaculée Conception, est apparue à Bernadette. D'un seul cœur, avec tous ceux et celles qui nous rejoignaient, nous méditons ensemble le mystère lumineux du rosaire. Présentons au Seigneur toutes les intentions que nous portons dans nos cœurs, celles qui nous sont confiées, ainsi que les intentions de tout le pèlerin reçu aujourd'hui. Au nom du Père et du Fils et du Saint-Esprit, je crois en Dieu le Père Tout-Puissant, Créateur du ciel et de la terre, et en Jésus-Christ, son Fils unique, notre Seigneur, qui a été conçu du Saint-Esprit et né de la Vierge Marie, a souffert sous Ponce Pilate, a été crucifié, est mort et a été enseveli et descendu aux enfers. Le troisième jour est ressuscité des morts, est monté aux cieux, est assis à la droite de Dieu, le Père Tout-Puissant, d'où il viendra juger les vivants et les morts. Je crois en l'Esprit Saint, à la Sainte Église catholique, à la communion des saints, à la rémission des péchés, à la résurrection de la chair, à la vie éternelle. Amen. Prions aux intentions de notre Saint-Père, le Pape Léon. Ici à Lourdes, le dimanche passé, à la fin de la messe, il a invité toute l'Église, en ce mois d'octobre, à prier le rosaire pour la paix dans notre monde, et que cessent les guerres entre les peuples en conflit. Notre Père qui es aux cieux, que ton nom soit sanctifié, que ton règne vienne, que ta volonté soit faite sur la terre comme au ciel.
6: Et ne nous laisse pas entrer en tentation, mais délivre-nous du mal.
5: Je vous salue, Marie, pleine de grâce, le Seigneur est avec vous. Vous êtes bénie entre toutes les femmes, et Jésus, le fruit de vos entrailles, est béni.
6: Sainte Marie, Mère de Dieu, priez pour nous pauvres pécheurs, maintenant et à l'heure de notre mort. Amen.
5: Je vous salue, Marie, pleine de grâce, le Seigneur est avec vous. Vous êtes bénie entre toutes les femmes, et Jésus, le fruit de vos entrailles, est béni.
6: Sainte Marie, Mère de Dieu, priez pour nous pauvres pécheurs, maintenant et à l'heure de notre mort. Amen.
5: Je vous salue, Marie, pleine de grâce, le Seigneur est avec vous. Vous êtes bénie entre toutes les femmes, et Jésus, le fruit de vos entrailles, est béni.
6: Sainte

0: Marie conçue sans péché.
1: Priez pour nous qui avons recours à vous.
0: Premier mystère lumineux, le baptême du Seigneur. Jésus vint de Nazareth, ville de Galilée, et se fit baptiser par Jean dans le Jourdain. Ô Dieu, source de toute paix, éteins le feu de violence et de haine entre les hommes. Apaise les tempêtes de nos âmes et calme l'agitation de nos cœurs. Notre Père qui es aux cieux, que ton nom soit sanctifié, que ton règne vienne, que ta volonté soit faite sur la terre comme au ciel.
1: Pardonne-nous nos offenses, comme nous pardonnons aussi à ceux qui nous ont offensés. Et ne nous laisse pas entrer en tentation, mais délivre-nous du mal.
0: Je vous salue, Marie, pleine de grâce, le Seigneur est avec vous. Vous êtes bénie entre toutes les femmes, et Jésus, le fruit de vos entrailles, est béni.
1: Sainte Marie, Mère de Dieu, priez pour nous pauvres pécheurs, maintenant et à l'heure de notre mort. Amen.
0: Je vous salue, Marie, pleine de grâce, le Seigneur est avec vous. Vous êtes bénie entre toutes les femmes, et Jésus, le fruit de vos entrailles, est béni.
1: Sainte Marie, Mère de Dieu, priez pour nous pauvres pécheurs, maintenant et à l'heure de notre mort. Amen.
0: Je vous salue, Marie, pleine de grâce, le Seigneur est avec vous. Vous êtes bénie entre toutes les femmes, et Jésus, le fruit de vos entrailles, est béni.
1: Sainte Marie, Mère de Dieu, priez pour nous pauvres pécheurs, maintenant et à l'heure de notre mort. Amen.
0: Je vous salue, Marie, pleine de grâce, le Seigneur est avec vous. Vous êtes bénie entre toutes les femmes, et Jésus, le fruit de vos entrailles, est béni.
1: Sainte Marie, Mère de Dieu, priez pour nous pauvres pécheurs, maintenant et à l'heure de notre mort. Amen.
0: Je vous salue, Marie, pleine de grâce, le Seigneur est avec vous. Vous êtes bénie entre toutes les femmes, et Jésus, le fruit de vos entrailles, est béni.
1: Sainte Marie, Mère de Dieu, priez pour nous pauvres pécheurs, maintenant et à l'heure de notre mort. Amen.
0: Je vous salue, Marie, pleine de grâce, le Seigneur est avec vous. Vous êtes bénie entre toutes les femmes, et Jésus, le fruit de vos entrailles, est béni.
1: Sainte Marie, Mère de Dieu, priez pour nous pauvres pécheurs, maintenant et à l'heure de notre mort. Amen.
0: Je vous salue, Marie, pleine de grâce, le Seigneur est avec vous. Vous êtes bénie entre toutes les femmes, et Jésus, le fruit de vos entrailles, est béni.
1: Sainte Marie, Mère de Dieu, priez pour nous pauvres pécheurs, maintenant et à l'heure de notre mort. Amen.
0: Je vous salue, Marie, pleine de grâce. Le Seigneur est avec vous. Vous êtes bénie entre toutes les femmes, et Jésus, le fruit de vos entrailles, est béni.
1: Sainte Marie, Mère de Dieu, priez pour nous pauvres pécheurs, maintenant et à l'heure de notre mort. Amen.
0: Je vous salue, Marie, pleine de grâce. Le Seigneur est avec vous. Vous êtes bénie entre toutes les femmes, et Jésus, le fruit de vos entrailles, est béni.
1: Sainte Marie, Mère de Dieu, priez pour nous pauvres pécheurs, maintenant et à l'heure de notre mort. Amen.
0: Je vous salue, Marie, pleine de grâce, le Seigneur est avec vous. Vous êtes bénie entre toutes les femmes, et Jésus, le fruit de vos entrailles, est béni.
1: Sainte

0: Sainte, ô Marie conçue sans péché,
1: priez pour nous qui avons recours à vous.
0: Deuxième mystère est lumineux, le noce de Cana. En manquant de vin, la mère de Jésus lui dit, ils n'ont pas de vin. Et au serviteur Marie dit, tout ce qu'il vous dira, faites-le. Ô Marie, reine de la paix et mère de l'espérance, sois le réconfort des malades et des personnes souffrant des conséquences des guerres. Notre Père qui es aux cieux, que ton nom soit sanctifié, que ton règne vienne, que ta volonté soit faite sur la terre comme au ciel.
1: Donne-nous aujourd'hui notre pain de ce jour. Pardonne-nous nos offenses, comme nous pardonnons aussi à ceux qui nous ont offensés. Et ne nous laisse pas entrer en tentation, mais délivre-nous du mal.
0: Je vous salue, Marie, pleine de grâce. Le Seigneur est avec vous. Vous êtes bénie entre toutes les femmes. Et Jésus, le fruit de vos entrailles, est béni. Je vous salue, Marie, pleine de grâce, le Seigneur est avec vous. Vous êtes bénie entre toutes les femmes, et Jésus, le fruit de vos entrailles, est béni.
1: Sainte Marie, Mère de Dieu, priez pour nous pauvres pécheurs, maintenant et à l'heure de notre mort. Amen.
0: Je vous salue, Marie, pleine de grâce, le Seigneur est avec vous. Vous êtes bénie entre toutes les femmes, et Jésus, le fruit de vos entrailles, est béni.
1: Sainte Marie, Mère de Dieu, priez pour nous pauvres pécheurs, maintenant et à l'heure de notre mort. Amen.
0: Je vous salue, Marie, pleine de grâce, le Seigneur est avec vous. Vous êtes bénie entre toutes les femmes, et Jésus, le fruit de vos entrailles, est béni.
1: Sainte Marie, Mère de Dieu, priez pour nous pauvres pécheurs, maintenant et à l'heure de notre mort. Amen.
0: Je vous salue, Marie, pleine de grâce. Le Seigneur est avec vous. Vous êtes bénie entre toutes les femmes, et Jésus, le fruit de vos entrailles, est béni.
1: Sainte Marie, Mère de Dieu, priez pour nous pauvres pécheurs, maintenant et à l'heure de notre mort. Amen.
0: Je vous salue, Marie, pleine de grâce. Le Seigneur est avec vous. Vous êtes bénie entre toutes les femmes, et Jésus, le fruit de vos entrailles, est béni.
1: Sainte Marie, Mère de Dieu, priez pour nous pauvres pécheurs, maintenant et à l'heure de notre mort. Amen.
0: Je vous salue, Marie, pleine de grâce. Le Seigneur est avec vous. Vous êtes bénie entre toutes les femmes, et Jésus, le fruit de vos entrailles, est béni.
1: Sainte Marie, Mère de Dieu, priez pour nous maintenant et à l'heure de notre mort. Amen.
0: Je vous salue, Marie, pleine de grâce. Le Seigneur est avec vous. Vous êtes bénie entre toutes les femmes, et Jésus, le fruit de vos entrailles, est béni.
1: Sainte Marie, Mère de Dieu, priez pour nous pauvres pécheurs, maintenant et à l'heure de notre mort. Amen.
0: Je vous salue, Marie, pleine de grâce. Le Seigneur est avec vous. Vous êtes bénie entre toutes les femmes, et Jésus, le fruit de vos entrailles, est béni.
1: Sainte Marie, Mère de Dieu, priez pour nous pauvres pécheurs, maintenant et à l'heure de notre mort. Amen.
0: Je vous salue, Marie, pleine de grâce. Le Seigneur est avec vous. Vous êtes bénie entre toutes les femmes, et Jésus, le fruit de vos entrailles, est béni.
1: Sainte Marie, Mère de Dieu,

0: Ô Marie conçue sans péché,
1: priez pour nous qui avons recours à vous.
0: Troisième mystère est lumineux, l'annonce du royaume. Jésus, parcourant toute la Galilée, enseignait dans leur synagogue, proclamait la bonne nouvelle du royaume, guérissait toute maladie et toute infirmité dans le peuple. Seigneur Jésus, prince de la paix, aide-nous à trouver la paix dans notre propre vie. Inspire aux dirigeants des nations les désirs sincères de justice et de paix. Notre Père qui es aux cieux, que ton nom soit sanctifié, que ton règne vienne, que ta volonté soit faite sur la terre comme au ciel. Je vous salue Marie, pleine de grâce. Le Seigneur est avec vous. Vous êtes bénie entre toutes les femmes. Et Jésus, le fruit de vos entrailles, est béni.
2: Sainte Marie, Mère de Dieu, priez pour nous pauvres pécheurs, maintenant et à l'heure de notre mort. Amen.
0: Je vous salue Marie, pleine de grâce. Le Seigneur est avec vous. Vous êtes bénie entre toutes les femmes. Et Jésus, le fruit de vos entrailles, est béni.
2: Sainte Marie, Mère de Dieu, priez pour nous pauvres pécheurs, maintenant et à l'heure de notre mort. Amen.
0: Je vous salue, Marie, pleine de grâce, le Seigneur est avec vous. Vous êtes bénie entre toutes les femmes, et Jésus, le fruit de vos entrailles, est béni.
2: Sainte Marie, Mère de Dieu, priez pour nous pauvres pécheurs, maintenant et à l'heure de notre mort. Amen.
0: Je vous salue, Marie, pleine de grâce. Le Seigneur est avec vous. Vous êtes bénie entre toutes les femmes. Et Jésus, le fruit de vos entrailles, est béni.
2: Sainte Marie, Mère de Dieu, priez pour nous pauvres pécheurs, maintenant et à l'heure de notre mort. Amen.
0: Je vous salue, Marie, pleine de grâce. Le Seigneur est avec vous. Vous êtes bénie entre toutes les femmes, et Jésus, le fruit de vos entrailles, est béni.
2: Sainte Marie, Mère de Dieu, priez pour nous pauvres pécheurs, maintenant et à l'heure de notre mort. Amen.
0: Je vous salue, Marie, pleine de grâce. Le Seigneur est avec vous. Vous êtes bénie entre toutes les femmes, et Jésus, le fruit de vos entrailles, est béni.
2: Sainte Marie, Mère de Dieu,
0: je vous salue, Marie, pleine de grâce. Le Seigneur est avec vous. Vous êtes bénie entre toutes les femmes. Et Jésus, le fruit de vos entrailles, est béni.
2: Sainte Marie, Mère de Dieu, priez pour nous pauvres pécheurs, maintenant et à l'heure de notre mort. Amen.
0: Je vous salue, Marie, pleine de grâce. Le Seigneur est avec vous. Vous êtes bénie entre toutes les femmes, et Jésus, le fruit de vos entrailles, est béni.
2: Sainte Marie, Mère de Dieu, priez pour nous pauvres pécheurs, maintenant et à l'heure de notre mort. Amen.
0: Je vous salue, Marie, pleine de grâce. Le Seigneur est avec vous. Vous êtes bénie entre toutes les femmes, et Jésus, le fruit de vos entrailles, est béni.
2: Sainte Marie, Mère de Dieu, priez pour nous pauvres pécheurs, maintenant et à l'heure de notre mort. Amen.
0: Je vous salue, Marie, pleine de grâce. Le Seigneur est avec vous. Vous êtes bénie entre toutes les femmes, et Jésus, le fruit de vos entrailles, est béni.
2: Sainte Marie, Mère de Dieu, priez pour nous pauvres pécheurs, maintenant et à l'heure de notre mort. Amen.

0: Ô Marie conçue sans péché,
1: priez pour nous qui avons recours à vous.
0: Quatrième mystère et lumineux, la transfiguration. Comme Jésus priait, il fut transfiguré devant ses apôtres, et du ciel, la voix du Père se fit entendre. Celui-ci est mon Fils, écoute-le. Ô Jésus, Prince de la paix, nous te confions toutes les familles humaines. Apporte ta guérison aux cœurs brisés et réconcilie ceux qui sont en conflit. Notre Père qui es aux cieux, que ton nom soit sanctifié, que ton règne vienne, que ta volonté soit faite sur la terre comme au ciel.
1: Comme nous pardonnons aussi à ceux qui nous ont offensés, et ne nous laisse pas entrer en tentation, mais délivre-nous du mal.
0: Je vous salue Marie, pleine de grâce, le Seigneur est avec vous. Vous êtes bénie entre toutes les femmes, et Jésus, le fruit de vos entrailles, est béni.
1: Sainte Marie, Mère de Dieu, priez pour nous pauvres pécheurs, maintenant et à l'heure de notre mort. Amen.
0: Je vous salue Marie, pleine de grâce, le Seigneur est avec vous. Vous êtes bénie entre toutes les femmes, et Jésus, le fruit de vos entrailles, est béni.
1: Sainte Marie, Mère de Dieu, priez pour nous pauvres pécheurs, maintenant et à l'heure de notre mort. Amen.
0: Je vous salue Marie, pleine de grâce, le Seigneur est avec vous. Vous êtes bénie entre toutes les femmes, et Jésus, le fruit de vos entrailles, est béni.
1: Sainte Marie, Mère de Dieu, priez pour nous pauvres pécheurs, maintenant et à l'heure de notre mort. Amen.
0: Je vous salue, Marie, pleine de grâce. Le Seigneur est avec vous. Vous êtes bénie entre toutes les femmes, et Jésus, le fruit de vos entrailles, est béni.
1: Sainte Marie, Mère de Dieu, maintenant et à l'heure de notre mort. Amen.
0: Je vous salue Marie, pleine de grâce, le Seigneur est avec vous. Vous êtes bénie entre toutes les femmes, et Jésus, le fruit de vos entrailles, est béni.
1: Sainte Marie, Mère de Dieu, priez pour nous pauvres pécheurs, maintenant et à l'heure de notre mort. Amen.
0: Je vous salue Marie, pleine de grâce, le Seigneur est avec vous. Vous êtes bénie entre toutes les femmes, et Jésus, le fruit de vos entrailles, est béni.
1: Sainte Marie, Mère de Dieu, priez pour nous pauvres pécheurs, maintenant et à l'heure de notre mort. Amen.
0: Je vous salue Marie, pleine de grâce, le Seigneur est avec vous. Vous êtes bénie entre toutes les femmes, et Jésus, le fruit de vos entrailles, est béni.
1: Sainte Marie, Mère de Dieu, priez pour nous pauvres pécheurs, maintenant et à l'heure de notre mort. Amen.
0: Je vous salue Marie, pleine de grâce, le Seigneur est avec vous. Vous êtes bénie entre toutes les femmes, et Jésus, le fruit de vos entrailles, est béni.
1: Sainte Marie, Mère de Dieu, priez pour nous pauvres pécheurs, maintenant et à l'heure de notre mort. Amen.
0: Je vous salue Marie, pleine de grâce, le Seigneur est avec vous. Vous êtes bénie entre toutes les femmes, et Jésus, le fruit de vos entrailles, est béni.
1: Sainte Marie, Mère de Dieu, priez pour nous pauvres pécheurs, maintenant et à l'heure de notre mort. Amen.
0: Je vous salue Marie, pleine de grâce, le Seigneur est avec vous. Vous êtes bénie entre toutes les femmes, et Jésus, le fruit de vos entrailles, est béni.
1: Sainte Marie, Mère de Dieu, priez pour nous pauvres pécheurs,

0: Marie conçue sans péché.
1: Priez pour nous qui avons recours à vous.
0: Cinquième mystère est lumineux, l'institution de l'Eucharistie. Jésus dit, moi je suis le pain vivant qui est descendu du ciel. Le pain que je donnerai, c'est ma chair pour que le monde ait la vie. Seigneur, par Marie, fais que l'Eucharistie soit la source et le sommet de toute notre vie chrétienne. Notre Père qui es aux cieux, que ton nom soit sanctifié, que ton règne vienne, que ta volonté soit faite sur la terre comme au ciel.
1: Donne-nous aujourd'hui notre pain de ce jour. Pardonne-nous nos offenses, comme nous pardonnons aussi à ceux qui nous ont offensés. Et ne nous laisse pas entrer en tentation, mais délivre-nous du mal.
0: Je vous salue Marie, pleine de grâce. Le Seigneur est avec vous. Vous êtes bénie entre toutes les femmes, et Jésus, le fruit de vos entrailles, est béni.
1: Sainte Marie, Mère de Dieu, priez pour nous pauvres pécheurs, maintenant et à l'heure de notre mort. Amen.
0: Je vous salue Marie, pleine de grâce. Le Seigneur est avec vous. Vous êtes bénie entre toutes les femmes, et Jésus, le fruit de vos entrailles, est béni.
1: Sainte Marie, Mère de Dieu, priez pour nous pauvres pécheurs, maintenant et à l'heure de notre mort. Amen.
0: Je vous salue Marie, pleine de grâce, le Seigneur est avec vous. Vous êtes bénie entre toutes les femmes, et Jésus, le fruit de vos entrailles, est béni.
1: Sainte Marie, Mère de Dieu, priez pour nous pauvres pécheurs, maintenant et à l'heure de notre mort. Amen.
0: Je vous salue Marie, pleine de grâce, le Seigneur est avec vous. Vous êtes bénie entre toutes les femmes, et Jésus, le fruit de vos entrailles, est béni.
1: Sainte Marie, Mère de Dieu, priez pour nous pauvres pécheurs, maintenant et à l'heure de notre mort. Amen.
0: Je vous salue, Marie, pleine de grâce, le Seigneur est avec vous. Vous êtes bénie entre toutes les femmes, et Jésus, le fruit de vos entrailles, est béni.
1: Sainte Marie, Mère de Dieu, priez pour nous pauvres pécheurs, maintenant et à l'heure de notre mort. Amen.
0: Je vous salue Marie, pleine de grâce. Le Seigneur est avec vous. Vous êtes bénie entre toutes les femmes, et Jésus, le fruit de vos entrailles, est béni.
1: Sainte Marie, Mère de Dieu, priez pour nous pauvres pécheurs, maintenant et à l'heure de notre mort. Amen.
0: Je vous salue Marie, pleine de grâce. Le Seigneur est avec vous. Vous êtes bénie entre toutes les femmes, et Jésus, le fruit de vos entrailles, est béni.
1: Sainte Marie, Mère de Dieu, priez pour nous pauvres pécheurs, maintenant et à l'heure de notre mort. Amen.
0: Je vous salue Marie, pleine de grâce. Le Seigneur est avec vous. Vous êtes bénie entre toutes les femmes, et Jésus, le fruit de vos entrailles, est béni.
1: Sainte Marie, Mère de Dieu, priez pour nous pauvres pécheurs, maintenant et à l'heure de notre mort. Amen.
0: Je vous salue, Marie, pleine de grâce. Le Seigneur est avec vous. Vous êtes bénie entre toutes les femmes, et Jésus, le fruit de vos entrailles, est béni.
1: Sainte Marie, Mère de Dieu, priez pour nous pauvres pécheurs, maintenant et à l'heure de notre mort. Amen.
0: Je vous salue, Marie, pleine de grâce. Le Seigneur est avec vous. Vous êtes bénie entre toutes les femmes, et Jésus, le fruit de vos entrailles, est béni.
1: Sainte Marie, Mère de Dieu, priez pour nous pauvres pécheurs, maintenant

0: et in secula seculorum. Amen.
1: Ô Marie conçue sans péché, prions le Seigneur. Tu as voulu, Seigneur, qu'à l'annonce de l'ange, ton Verbe ait pris chair dans le sein de la Vierge Marie. Réponds à nos supplications. Puisque nous la croyons vraiment Mère de Dieu, fais que nous trouvions secours dans sa prière auprès de toi. Par Jésus-Christ, ton Fils, notre Seigneur, qui vit et règne avec toi dans l'unité du Saint-Esprit, Dieu pour les siècles des siècles.
2: Amen.
1: Le Seigneur soit avec vous.
2: Et avec votre esprit.
1: Que Dieu Tout-Puissant vous bénisse. Le Père, le Fils et le Saint-Esprit.
2: Amen.
1: Notre-Dame de Lourdes. Notre-Dame de Lourdes.
2: Priez pour nous.
1: Notre-Dame de Lourdes.
2: Priez pour nous.
1: Sainte Bernadette.
2: Priez.

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0: Bonjour à tous, merci de votre fidélité à RCF Notre-Dame. Très heureux de vous accompagner en cette fin de journée au programme de la politique. L'édito de Christophe Barbier me rejoindra dans quelques instants. Puis de la culture, de l'évasion avec l'invité de portrait à 17h11. Un homme qui a eu plusieurs vies, dirigeant de médias, dirigeant sportif, vigneron. Et à 50 ans, il s'est lancé un défi fou, un tour du monde à la voile. Jean d'Arthuis, il nous racontera ça juste après 17h. Mais dans l'immédiat, le point sur l'actualité. Les lycéens de France continuent à bloquer leurs établissements scolaires pour demander plus de moyens pour leur apprentissage. Ce jeudi, ils ont été rejoints par plusieurs étudiants qui ont bloqué leur université. Des tensions et des dégradations ont éclaté dans plusieurs villes. Et alors que la grogne étudiante s'intensifie, le ministre de l'Éducation a appelé à organiser des cours à distance, des décisions prises au cas par cas par les chefs d'établissement en lien avec les autorités académiques. L'engouement des Français pour le train se confirme une fois de plus. Ce mercredi, lors du premier jour d'ouverture de la billetterie SNCF pour les vacances de Noël, SNCF Connect a égalé son record de vente. Sur la journée, pas moins de 1,7 million de billets ont été écoulés, contre 1,5 million environ l'an passé. Au plus fort de la matinée, la plateforme de vente de billets en ligne a enregistré 70 000 connexions à la minute. Ils sont nombreux à vouloir faire être de la fête pour la 50e édition. Quelques 166 000 coureurs se sont inscrits au tirage au sort pour participer au Marathon de Paris 2027 qui se disputera le 4 avril prochain, ont annoncé les organisateurs en 3 semaines jusqu'à la clôture des inscriptions. Et hier à minuit, 166 000 candidatures ont été enregistrées pour le marathon. Le Oka Semi de Paris, programmé le 7 mars, a lui aussi suscité un fort engouement avec près de 110 000 inscrits. Ce système de tirage au sort, déjà utilisé par plusieurs grands marathons internationaux, doit permettre à chaque candidat de bénéficier des mêmes chances d'obtenir un dossard, quelle que soit la date de son inscription. Les participants au tirage au sort sont issus de 165 pays pour le marathon de Paris et de 135 pour le semi. Vous êtes auditeur fidèle de RCF Notre-Dame. Est évidemment difficile de suivre tous les programmes de la journée. Peut-être que vous avez manqué l'interview politique de Nathanaël de Rinxan. Ce matin, il a reçu Guillaume Garot, séance de rattrapage.
2: Bonjour Guillaume Garot. Bonjour. Alors, un mot d'abord sur la grève des lycéens qui se poursuit et qui se durcit. On l'a entendu dans le journal il y a quelques instants. À Tours, un lycéen est hospitalisé. Il présente des lésions compatibles avec un tir de flashball, selon le procureur hier. Parallèlement, 83 membres des forces de l'ordre blessés, plus de 700 interpellations. Bref, le gouvernement semble sans solution. Que ferait M. Glucksmann s'il était président?
3: Si Raphaël Glucksmann est élu président l'année prochaine, il fait de l'éducation une priorité. Ça veut dire aujourd'hui qu'on a des élèves, des lycéens qui se mobilisent, des enseignants aussi, parce qu'ils n'arrivent pas à travailler dans de bonnes conditions. Donc c'est d'abord la responsabilité des collectivités locales, des régions en particulier, pour les bâtiments. Mais bien sûr que c'est aussi la responsabilité de l'État. Combien de profs devant les classes? Aujourd'hui, on est à un mois de la rentrée et on voit le nombre d'enseignants qui ne sont pas remplacés lorsqu'ils sont en congé maladie. Ça veut dire qu'il y a une baisse démographique qu'il ne faudra pas compenser par une baisse équivalente du nombre de profs. L'objectif que nous fixons, c'est 19 élèves par classe, pour que, franchement, les enseignants puissent faire du bon travail. Donc une priorité...
2: C'est très ambitieux. Voyez, c'est 19, alors 19 par classe, c'est très très ambitieux.
3: Oui, c'est ambitieux, mais on a précisément...
2: Et ça coûte cher.
3: Oui, mais cette baisse démographique, mais qu'est-ce qui coûte le plus cher, M. Drinxin? C'est l'enseignement ou c'est l'ignorance? Quand on a un classement PISA qui place la France, chaque fois que le classement sort, donc chaque année, plus bas que l'année précédente. Vous pensez qu'on peut laisser tomber l'éducation nationale? Qu'est-ce qu'ils nous disent les lycéens? C'est qu'ils n'arrivent plus à travailler dans de bonnes conditions. Le monde a changé et il faut qu'on soit encore plus attentif pour l'enseignement, pour l'instruction et peut-être aussi pour l'accompagnement humain de chaque élève dans notre pays.
2: Alors, juste une question, et là je vais faire appel à votre vision de la politique. Ce mouvement lycéen, a priori spontané, est-il vraiment aussi spontané qu'on le pense, ou est-ce qu'il y a une petite touche de politisation qui se fait sentir, notamment avec la France
3: insoumise ? Moi, j'ai jamais cru, oui, mais j'ai jamais cru que un mouvement social d'ampleur pouvait être récupéré par une force politique. Je vois bien sûr qu'il y a certains élus insoumis qui s'affichent et qui en font beaucoup des caisses parfois auprès des lycéens. Je vais vous dire, moi, j'ai été hier dans mon département, la Mayenne, et ma ville, Laval. Sollicité par des lycéens qui veulent me rencontrer. Mmh. Mais je leur ai dit, venez à ma permanence, je vous reçois lorsque vous le souhaiterez, parce que moi, je veux évidemment continuer le dialogue avec eux. Donc c'est normal qu'il y ait de l'échange, mais évidemment, c'est pas normal qu'il y ait cette récupération, qui de toute façon ne marchera pas, parce qu'on voit le mouvement s'étendre dans le pays, donc il faut des réponses nationales, c'est celle de l'État que nous attendons, et puis des réponses aussi des collectivités, je vous le disais, des régions en particulier, sur l'état de nos lycées.
2: Alors dans quelques heures, le gouvernement va donc présenter son projet de budget en Conseil des ministres. Vous attendez quoi de ce dernier budget de l'ère Macron ? Vous avez le droit de me répondre, rien.
3: Si, si, si, mais moi je ne suis pas un désespéré, sinon je ne ferai pas de politique. Moi j'attends de la justice, enfin. Ça fait des années que les Français souffrent et se disent que décidément, année après année, les gouvernements successifs d'Emmanuel Macron en rajoutent dans l'injustice. Et ce que je constate aujourd'hui, c'est que le Premier ministre Lecornu ne prend pas le chemin de la justice. Lorsque, et on verra tout à l'heure au Conseil des ministres, hein, mais lorsqu'on voit que les APL seraient de nouveau baissés, lorsqu'on voit que la prime d'activité aussi subirait un nouveau coup de rabot, lorsqu'on voit qu'on serait sur de multiples économies partout, qu'il faille faire des économies, c'est bien évident. Mais est-ce
2: alors, que faudrait-il justement pour que ce budget trouve grâce à vos yeux, aux yeux du groupe socialiste et apparenté à l'Assemblée ?
3: D'abord, il faudrait qu'on discute vraiment. Parce que hier, il y a eu des contacts.
2: Il y a des petits échanges, une délégation socialiste.
3: Il y a des premiers échanges.
2: Ça veut dire la porte s'entrouvre.
3: Certes, mais encore faut-il que l'échange soit véritablement sincère. Ça fait 2 semaines que le groupe socialiste des députés à l'Assemblée nationale a présenté des propositions. C'était silence radio de la part du gouvernement, qui nous présente ce matin une copie qui va être très amère et qui surtout est une copie qui ne met pas à contribution les plus riches d'entre les Français, les plus fortunés, ceux qui peuvent donner un petit peu plus pour que demain on puisse... comment vous dire ça, on puisse protéger le plus grand nombre des Français. Donc c'est ça l'esprit de justice qui manque aujourd'hui dans ce budget. Et puis j'observe que ce gouvernement envoie des clins d'œil un peu appuyés, pour ne pas dire beaucoup trop appuyés, au Rassemblement National. Mais
2: Il veut faire passer son budget.
3: Oui, mais rappelez-vous ce qui s'est passé pour Monsieur Barnier, qui avait, de façon très ostensible, ouvert la porte et dit « Moi, je négocie en gros et exclusivement avec Madame Le Pen ». Il a été censuré la semaine d'après. Donc, il faut que le gouvernement fasse attention. Et s'il veut véritablement discuter, qu'il envoie des signes, et pas simplement « Je vous reçois ici ou là », dans la copie budgétaire qui sera présentée ce matin, des vrais signes de justice. On ne peut pas demander plus d'efforts à ceux qui en ont déjà tellement fait depuis 10 ans. Il faut que tout le monde soit mis à contribution, et en particulier les plus fortunés des Français.
2: Donc aujourd'hui, pour l'instant, c'est un vote a priori contre le budget.
3: Ah ben, de toute façon, tel que on l'entrevoit, il y a impossibilité de soutenir ce budget. Et je rappelle que quand même les socialistes ont été extrêmement responsables l'an passé sur le budget de la sécurité sociale, sur le budget général. Et nous avions négocié.
2: Ça a été un temps d'échange important aussi pour le Parti socialiste.
3: Bien sûr, mais il y avait cet échange. Et puis on a trouvé un chemin commun avec le gouvernement. Je rappelle qu'on a obtenu la suspension de la réforme des retraites. Je rappelle qu'on avait obtenu des moyens supplémentaires pour l'hôpital. Je rappelle qu'on avait aussi soutenu la prime d'activité. Hein. Donc toujours cet esprit de justice qui est aujourd'hui absent des projets du gouvernement.
2: Guillaume Garot, qui prendra la décision de voter ou non le budget ? Est-ce que c'est le président du groupe PS, Boris

0: ce soit simplement de l'affichage.
1: C'est aussi la position de Monsieur Glucksmann ?
0: Mais bien évidemment, nous sommes tous sur la même position, avec notre volonté, j'allais dire notre exigence, que ce dernier budget de la mandature soit un budget de justice. Si vous ne mettez pas de justice dans le pays, comment voulez-vous mobiliser les Français ? Regardez ce qui se passe avec les lycéens, regardez ce qui se passe avec les fonctionnaires, regardez ce qui se passe dans beaucoup d'entreprises. Le sentiment d'injustice, il est extrêmement fort. Mmh. Extrêmement fort. Et ce n'est pas comme ça qu'on peut redresser le pays. Moi, j'ai toujours considéré que si vous vouliez mobiliser, entraîner notre pays, il fallait d'abord qu'il y ait de la justice dans toutes les politiques publiques. Ça doit être le maître mot.
2: Guillaume Garot, ce soir, donc le débat de la primaire socialiste est ouverte aux autres. Nouveau débat, quels sont les objectifs de Raphaël Glucksmann ? Comment est-ce qu'on se prépare ? Que fait Raphaël Glucksmann ce matin ? Quels sont les messages qu'il veut faire passer ce soir ?
0: Alors, il travaille, bien évidemment, dès ce matin, mais...
2: Enfin, il nous écoute, j'espère.
0: Et bien évidemment aussi. Mais ça fait bien longtemps que Raphaël Glucksmann se prépare. Et se préparer, c'est d'abord être en permanence à l'écoute des battements du cœur du pays, à l'écoute des Français. Et il multiplie les rencontres, il multiplie les déplacements, parce qu'il doit se nourrir en permanence de ce que les Français attendent, craignent ou espèrent pour la France. Et ce qu'il souhaite, c'est être le président des Français, de tous les Français, avec, je le disais, cette exigence de justice. Parce que si on veut redresser le pays, il n'y a pas d'autre chemin possible.
2: C'est difficile de faire campagne pour la présidentielle quand on est engagé dans une campagne pour la primaire. Ce n'est pas le même combat.
0: Ben si, c'est le même combat. Parce que les militants socialistes, les militants de gauche, les sympathisants ne sont pas des Français différents des autres. On partage tous les mêmes préoccupations. Bien sûr, nous avons nos convictions, mais le prix de l'essence, il est cher, et de plus en plus cher pour tout le monde. Les inquiétudes qu'on a vis-à-vis de la situation internationale de Trump, de Poutine, c'est pour tout le monde la même chose. Les attentes qu'on a sur les violences faites aux femmes et aux enfants, c'est pour tout le monde la même chose. Et ben, ces sujets-là, ils seront au cœur du débat ce soir. Ça veut dire quoi ? Ça veut dire que le débat, il va être très suivi, j'en suis convaincu. Et pas simplement par militants ou des sympathisants, par, je crois, des citoyens qui s'intéressent à la vie publique et surtout qui sont passionnés par le débat public et par ce qui sera décidé l'an prochain par les Français. Parce qu'on est à un moment de bascule. Moi, vous savez, je veux me battre contre l'extrême droite et proposer un vrai changement au pays, pour la vie des gens, pour améliorer la vie des gens. Et c'est pour ça que je me suis engagé auprès de Raphaël Glucksmann.
2: Guillaume Garot, juste un mot sur le sondage publié ce matin par Le Figaro. Alors la bonne nouvelle, c'est que à gauche, il n'y a que Raphaël Glucksmann qui est pris en compte. En revanche, il reste entre 11 et 13% des intentions de vote. Ça ne décolle pas vraiment.
0: Mais c'est normal, il n'est pas désigné candidat. Au sens où il est candidat, il y a cette primaire. Et j'invite celles et ceux qui se reconnaissent dans les valeurs de la gauche à y participer. Vous allez sur le site choisir2027.fr et vous avez la capacité, vous-même, à peser, à agir. C'est le sens de ces primaires. Et puis, tout commencera, j'allais dire, le jour où le candidat est désigné. Évidemment, moi, je me bats pour que ce soit Raphaël Glucksmann. Et ensuite, les Français vont regarder autrement les candidats. Parce qu'aujourd'hui, il y a des candidats déclarés dont on est sûr qu'ils le seront l'année prochaine sur la ligne de départ. Et puis, il y a ceux qui sont candidats putatifs, qui disent être intéressés, qui sont candidats à la candidature, mais qui ne le sont pas encore. Donc, attendons d'être vraiment sur la ligne du départ. Et je vous assure que les lignes vont bouger.
2: Rapidement, Guillaume Garot, Raphaël Glucksmann a réitéré sa volonté de ne pas pactiser avec la France insoumise, ni à la présidentielle, ni aux législatives. Concrètement, vous allez gouverner avec qui ?
0: Avec tous ceux qui voudront du changement dans le pays. Vous savez, c'est pas simplement les socialistes, c'est pas simplement les militants de place publique.
2: Ça peut être ouvert à droite ?
0: Mais ça peut surtout être d'abord ouvert à tous ceux qui, à gauche, se reconnaissent dans le besoin, l'attente de changement et qui veulent y participer. Hein. Je pense aux Verts, je pense aux communistes, au PRG. Vous savez, ça s'appelait avec Lionel Jospin la gauche plurielle. Ben moi, je considère qu'il faut inventer la nouvelle gauche plurielle, avec toujours cette capacité à être ouvert, à être

0: dans le dialogue pour transformer profondément et durablement la vie des Français.
1: Merci Guillaume Garot, soutien porte-parole de Raphaël Glucksmann.
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2: Bonjour Christophe Barbier.
5: Bonjour Simon, bonjour à tous.
2: Alors d'abord, une réaction à ce qu'a déclaré Guillaume Garot ce jeudi.
5: C'est assez inquiétant, parce que voilà un socialiste modéré, extrêmement raisonnable, ouvert au dialogue, qui sait travailler dans le transpartisan, comme on dit, qui d'ailleurs soutient Raphaël Glucksmann, c'est dire sa ligne, et qui nous dit le budget c'est impossible. Pas question. Niet. Ça donne une idée des débats parlementaires qui vont nourrir octobre et novembre autour de ce budget et de la maigre chance que peut avoir le gouvernement d'éviter un rapport de force, c'est-à-dire pour le pays d'éviter un 49-3 et peut-être un renversement de ce même gouvernement.
2: Christophe, le mouvement lycéen ne désarme pas et annonce une grande manif mardi prochain. Que faut-il craindre ?
5: Il faut craindre la contagion des violences, on le voit, chaque jour ça se durcit, on ne peut pas dire que ça se généralise. Quand on est à 350-400 lycées, c'est 10% à peine des établissements. Mais enfin, on voit des images spectaculaires d'incendies, on voit des violences de plus en plus grandes, un défi à l'autorité. Donc la situation, dans certains endroits, est presque pré-insurrectionnelle. En tout cas, elle en est un simulacre. Et puis en face, il y a le durcissement politique avec le gouvernement qui réunit une cellule de crise et qui explique à Matignon que c'est la France insoumise et ses proxys, c'est le terme qui est employé par le pouvoir, qui sont à l'origine de ce mouvement et de ces violences. Donc on est vraiment dans un moment très complexe, très difficile. La première mesure du gouvernement, c'est de sortir les élèves des lycées bloqués pour faire du distanciel, c'est-à-dire des cours en visio. Pourquoi pas ? La deuxième mesure, elle va dépendre des préfets, c'est-à-dire comment rétablir l'ordre, comment faire intervenir la police sans qu'il y ait trop de dégâts, surtout sur de jeunes gens. Et puis il y a une troisième réponse, qui est celle des procureurs, réunis par Gérald Darmanin, sans doute pour offrir une réponse judiciaire rapide à ceux qui sont interpellés et qui sont convaincus d'avoir cassé ou brûlé.
2: Le budget passe en Conseil des ministres le 1er octobre. Est-ce un bon budget ?
5: C'est le moins mauvais budget possible, compte tenu des deux contraintes. La contrainte financière, il n'y a plus d'argent, les taux d'intérêt flambent, il faut trouver 54 milliards d'économies, et même si certaines ont déjà été provisionnées, il y a quand même beaucoup de milliards à trouver, à économiser. Et puis la contrainte politique, il n'y a pas de majorité. Il y a des tas de majorités possibles, mais contre ce budget, il y aura une surenchère, il y aura une discussion véhémente. On ne peut pas exclure une motion de censure dès le dépôt de ce budget, donc dans quelques jours. Si ce n'est pas le cas, il y aura probablement une motion de censure à un moment donné dans la discussion budgétaire. Ce budget qui est le moins mauvais possible n'est absolument pas armé pour trouver une voie politique, en même temps rassurer les marchés financiers, et puis troisièmement, avoir dans l'opinion, si ce n'est un soutien, du moins un aval.
2: Les économies prévues sont-elles justes et socialement supportables ?
5: Elles sont réparties, c'est-à-dire qu'il y a la prorogation de la taxe sur les grandes entreprises, elle est diminuée mais elle devait être exceptionnelle, voilà sa troisième année, c'est plus de l'exception. Il y a des mesures sur ceux qui sont assez aisés, je pense notamment aux retraités les plus aisés qui vont devoir mettre la main au portefeuille. Il y a des mesures pour tout le monde, les APL, les allocations familiales, les fonctionnaires avec le gel de points d'indice. Il y a tout ce qu'il faut pour que chacun dise « bon ben je ne suis pas tout seul à porter le fardeau ». Et néanmoins, ça donne l'impression d'être un budget qui racle les fonds de tiroir dans le fonctionnement de l'administration sans réformer en profondeur et qui fait les fonds de poche des Français tout en clamant pas d'augmentation d'impôts, eh bien on augmente des tas de choses. Par exemple, la taxe sur les produits sucrés, ben c'est très bien, c'est pour la santé de tout le monde. Mais c'est une manière de faire payer plus aux consommateurs tout en disant aux contribuables « mais non, on n'a pas augmenté les impôts ».
2: Le Premier ministre a sonné l'alarme à propos de l'attitude des marchés financiers vis-à-vis de la France. Est-ce qu'il bluffe ?
5: Non, il bluffe pas. À 4,8 pour l'emprunt français à 10 ans, on retrouve des taux qu'on a connus quand il y avait la crise financière aux États-Unis. Mais à l'époque, toute la planète, tout l'Occident était plongé dans la crise. Là, nous sommes les seuls à payer si cher notre argent. L'écart se creuse 1,2 point avec l'Allemagne. L'Allemagne qui emprunte, c'est nouveau, donc elle assèche des capitaux disponibles. Elle est plus intéressante comme placement, l'Allemagne, que la France. Les marchés financiers sont dans une attitude méfiante envers la France, peut-être hostile et peut-être même déjà en posture d'agressivité. C'est-à-dire qu'ils attendent le moment où ils vont se jeter sur la France, la mettre en défaut de crédit et piller ce qui peut être pillé. Exactement comme la Grèce a pu subir cela. Nous avons d'autres ressources que la Grèce, nous avons une solidité fiscale et étatique plus forte, mais enfin néanmoins, je pense que nous sommes désormais une proie dans la jungle où galopent ces fauves qui s'appellent les marchés financiers, les prêteurs.
2: Y a-t-il une chance qu'un budget soit adopté dans les temps ?
5: Tout dépend de ce que l'on entend par adopter et dans les temps. Un budget adopté, je ne crois pas. C'est-à-dire qu'il faudrait une majorité sur un texte. Un budget qu'on laisse passer parce qu'il y a un 49-3 mais il n'y a pas de motion de censure ou une motion de censure insuffisante, c'est le maigre espoir de Sébastien Lecornu. Cet espoir-là est fondé sur la parole de Marine Le Pen qui a dit « Je préfère un mauvais budget à une absence de budget ». Et de toute façon, quand j'arriverai au mois de mai à l'Élysée, nous referons un autre budget, ça ne compte pas. Si elle met en application cette tactique, à un moment donné, Sébastien Lecornu fera un 49-3 comme l'année dernière. L'année dernière, c'est les socialistes qui, ayant obtenu la suspension de la réforme des retraites, ont dit « on ne censure pas, on laisse passer ce budget sans le voter, on n'y adhère pas, mais on le laisse passer ». Cette fois-ci, ça pourrait être Marine Le Pen. Elle a déjà eu un os à ronger, certaines allocations non contributives ne seront plus versées aux étrangers avant un délai assez long. Maintenant, Marine Le Pen est dans un état politique où elle est poussée à la surenchère vindicative. L'affaire Bardella. On a vu au moment de ses propres ennuis judiciaires, quand il y a eu le réquisitoire en novembre 2024 qui a amené l'inéligibilité 4 mois plus tard de Marine Le Pen, ce simple réquisitoire l'avait tellement mise en colère qu'elle a fait tomber le gouvernement Barnier. Elle pourrait réagir à ses désagréments politiques, à ses mésaventures politiques liées à Bardella, en renversant là, dans les prochains jours, le budget, donc le gouvernement, en prétextant aussi que le trouble dans le pays avec les lycées nécessite une accélération et un changement de pouvoir exécutif. Je ne suis pas sûr du tout que Marine Le Pen continue la parole apaisée. Si ce n'est pas le cas, il faudra trouver d'autres voies. Peut-être que nous aurons un scénario que nous avons toujours voulu éviter, une non-adoption du budget. On dépasse les délais, il n'y a pas de budget, il n'y a même pas de loi spéciale. Et à ce moment-là, Lecornu pourra revenir à la copie initiale, celle d'aujourd'hui, et dire « je fais des ordonnances pour appliquer ce budget-là ». Ça aussi, ça peut provoquer sa censure, mais Macron peut le maintenir à ce moment-là jusqu'à la présidentielle. On sera fin janvier, il restera 3 mois, on pourrait avoir un gouvernement d'affaires courantes, ça ne serait pas la première fois.
2: Eh bien, y a-t-il un risque de voir le gouvernement être censuré prochainement ?
5: Oui, vous voyez, il y a ce double risque-là. Marine Le Pen se mettant en colère et puis Lecornu essayant de passer en force avec un 49-3. Et le gouvernement est maintenant devenu très fragile. La situation sociale dans le pays s'envenime. La France insoumise a visiblement décrété une offensive générale pour mettre le plus de troubles possible dans la rue, mais aussi dans l'hémicycle. Et donc, il y aura des opportunités pour des motions de censure. Remontons le temps. Au mois de juin, sur la canicule, le réchauffement climatique, les écolos proches de Mélenchon ont déposé une motion de censure. Elle n'a pas fait le plein. Mais une moitié du PS, un gros tiers, l'avait votée, derrière Olivier Faure. Selon la tournure de la primaire, il se peut que cette ligne dure l'emporte. Et à ce moment-là, oui, il y aura un grand danger de censure pour Lecornu. Mais ce n'est pas la censure qui est importante. C'est ce qui se passe après. Il y a un nouveau personnage qui arrive et qui a un gouvernement à faire pour quelques mois. Il y a Lecornu renommé qui essaye de durcir le ton. Il n'y a pas de gouvernement nommé, Macron consulte dans le vide et on est dans les affaires courantes pendant plusieurs mois. Ce pays pourrait se transformer en bateau ivre si c'était le cas.
2: Christophe, l'invité de Nathanaël de Rinxan ce vendredi sera Bruno Le Maire. Quelle question vous souhaiteriez lui poser ?
5: Bruno Le Maire, en exergue de votre dernier livre, Le temps d'une décision, consacré notamment beaucoup à l'état financier de la France, vous placez ce proverbe chinois que je cite de mémoire « Dieu nous préserve de vivre une époque de changement ». Oui, on voit à quel point le changement peut nous troubler, mais ne croyez-vous pas au contraire qu'une période de changement, c'est une formidable opportunité pour réformer la France et la relancer vers les hauteurs ?
2: Merci Christophe, votre édito politique est à retrouver en podcast rcfnotredame.fr. À demain Christophe.
5: À demain.
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2: Après la politique, une autre forme d'engagement, l'engagement sociétal, puisque vous le savez, chaque jour, on nous mettons en lumière une association ou une fondation. Aujourd'hui, Génération Future. Et pour en parler avec nous, Nadine Lauverja, déléguée générale, bonjour.
6: Bonjour Simon.
2: D'abord, tout simplement, je souhaiterais que vous nous présentiez Génération Future, que vous reveniez sur son histoire.
6: Oui, Génération Future, c'est une association qui existe depuis maintenant 30 ans, qui a été cofondée par un ingénieur agronome de l'INRA et un enseignant, François Bayrette, qui est actuellement son porte-parole, et qui se bat depuis toutes ces années contre les effets néfastes des pesticides en particulier et des autres polluants chimiques en général, et qui promeut les alternatives à ces pollutions.
2: Alors, expliquez-nous maintenant qu'on connaît un petit peu mieux Génération Future, les missions qui sont accomplies, qui sont remplies au quotidien.
6: Alors, Génération Future, nous, on travaille principalement avec la science. Et donc, on est connu pour des expertises et et des projets qu'on met, notamment sur la base d'analyses, par exemple, qu'on va faire des analyses de cheveux, des analyses d'aliments, pour en fait rendre visible cette pollution qui est invisible. Et donc, on publie ces rapports et ensuite, on essaye de transformer ces rapports en demandes politiques pour améliorer la législation et la réglementation. Donc, on fait aussi d'ailleurs des actions juridiques quand on constate que ces actions de plaidoyer, par exemple, ne portent pas leurs fruits. Ça nous arrive donc d'attaquer des textes à la fois nationaux, mais également au niveau européen. Donc, on a vraiment cet ADN de l'expertise et de la science inscrit dans les gènes de l'association. Et c'est en ça qu'on est d'ailleurs assez reconnus. On participe également à des instances officielles, notamment au sein du ministère de l'Agriculture ou du ministère de la Santé ou même de l'Environnement, pour porter nos messages. Et puis, on fait de la mobilisation également, bien sûr. On a chaque année une semaine pour les alternatives aux pesticides qu'on coordonne, qui réunit une cinquantaine de partenaires et qui essaye de démontrer qu'il est possible de se passer de ces produits dangereux.
2: Alors, les missions que vous présentez, les combats, font écho à l'actualité récente que nous avons vécue. Évidemment, ça a dû être un moment important de mobilisation chez Génération Future.
6: Oui, tout à fait. Alors, on participe en ce moment à de grandes mobilisations. Il y en a eu une le 26 septembre sur le sujet notamment du climat et du vivant. Vous savez que le réchauffement climatique va induire inévitablement des effets, notamment sur l'agriculture, et avec particulièrement, par exemple, la remontée de ce qu'on appelle les ravageurs ou des insectes non désirables. Et donc, ça va entraîner fortement une nouvelle utilisation de pesticides. Donc, on se mobilise avec nos bénévoles. On a une vingtaine de relais locaux sur le territoire qui participent en général aussi à ces mobilisations pour dénoncer l'inaction politique sur ces sujets. On a une autre mobilisation qui est prévue le 3 octobre devant l'usine de Syngenta qui continue de fabriquer et d'exporter des produits interdits, notamment certains pesticides. Et puis une grande mobilisation prévue également le week-end du 10-11 octobre contre une réglementation au niveau européen qui s'appelle l'Omnibus 10, qui vise à terme à permettre l'autorisation sur le marché de substances de manière illimitée. Et donc ça, évidemment, c'est inacceptable, c'est un recul qu'on dénonce maintenant depuis plus d'un an. Et on espère qu'il y aura beaucoup de personnes pour nous rejoindre sur ces temps forts.
2: Nadine Leverja, depuis quelques minutes désormais, les auditeurs d'RCF Notre-Dame entendent votre message. Les combats, les missions de Génération Future. On souhaiterait maintenant savoir comment faire pour vous soutenir, vous venir en aide, vous rejoindre, connaître un peu vos besoins urgents.
6: Il y a plein de façons de soutenir une association. On peut bien sûr apporter son soutien financier. On est reconnu d'intérêt général, donc on peut permettre aux gens qui le souhaitent de nous soutenir et ceux qui payent des impôts de bénéficier d'un reçu fiscal. Même les gestes symboliques sont très importants pour nous parce que ça permet aussi de montrer qu'on a une audience large. Aujourd'hui, on est à peu près à 5000 adhérents donateurs qui nous soutiennent. On les remercie vraiment fortement. Mais on peut aussi contribuer bénévolement à notre association. Comme je le disais, on a une vingtaine de relais locaux répartis sur le territoire qui organisent plein de choses, qui tiennent des stands, qui font des conférences, qui participent même à nos travaux d'analyse, où ils vont aller faire des prélèvements d'eau, d'air, etc. Et puis on peut mettre ses compétences au profit de l'association. Si vous êtes vidéaste amateur, photographe ou que sais-je, vous pouvez nous contacter. Ou si vous êtes scientifique et que vous avez envie aussi de contribuer par vos connaissances à nos travaux, rejoignez-nous, envoyez-nous un mail et on sera ravis de vous accueillir au sein de l'association.
2: Merci Nadine Leverja, déléguée générale de Génération Future. Je renvoie au site internet génération au pluriel, c'est le tiret du 6, futur également au pluriel bien sûr, .fr. Merci d'avoir été avec nous.
6: Merci Simon.
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2: Dimanche prochain, nous fêterons la Saint-François d'Assise, né en 1181 ou 1182 et décédé le 3 octobre 1226, il y a tout juste 800 ans. Beaucoup d'ouvrages sont publiés en cette occasion, biographies, commentaires, livres de prières aussi. Qui était François d'Assise, le Poverolo? Aujourd'hui, Christophe, vous allez nous le faire revivre avec votre invité.
9: Et avec Jean-François Roth, bonjour, qui lui a défriché l'amas d'ouvrages en librairie. Nous recevons aujourd'hui Marie Bauturi, bonjour, autrice de François d'Assise, l'amant de Dame Pauvreté que publient les éditions du Cerf.
10: Bonjour. Alors,
9: bonjour Marie. Marie Bauturi, on vous connaît comme poétesse. Dans votre introduction, vous avouez que vous n'êtes pas biographe ni historienne, comme Jacques Le Goff, immense médiéviste, dont la vie de Saint-François est disponible en folio chez Gallimard. Vous n'êtes pas non plus une spécialiste de la question franciscaine, ni une théologienne, je vous cite, hein, ni une archéologue. Mais sa conversion radicale vous a frappé, ou plutôt la radicalité de sa conversion vous a marqué. On écrit bien sur ce qu'on a rencontré. Alors, comment avez-vous rencontré François d'Assise ?
10: Alors, comment j'ai rencontré François d'Assise ? Il y a longtemps, 30 ans certainement, par les Fioriti, comme beaucoup de personnes,
9: je pense.
10: Le livre. Oui. La version toscane des actes du bienheureux Saint-François.
9: Voilà.
10: Mais qui
9: ça, c'était une question pour vous.
10: Voilà. Qui est du XIVe siècle et qui embellit beaucoup la situation. C'est-à-dire qu'on est à une époque où la fraternité n'est plus du tout la même, évidemment, la fraternité franciscaine. Et les auteurs qui nous racontent de certains épisodes caractéristiques de la vie de François d'Assise embellissent la situation, enjolivent avec la nostalgie des premiers temps.
9: Oui, et puis ça, c'est le caractère des hagiographes. Hein, de...
10: Alors, oui,
9: le premier biographe, c'est Thomas de Celano.
10: Oui.
9: Deux ans après la mort de François, l'Église le canonise. Et le pape Grégoire IX demande à Thomas de Celano d'écrire la géographie du nouveau canonisé, juste deux ans après, vous imaginez. Vous êtes partie de ses écrits, Marie Bauturi. Vous vous appuyez sur Thomas de Celano un peu comme un bâton de pèlerin.
10: Pas seulement Thomas de Celano. Alors Thomas de Celano, intéressant et important, c'est que toutes les biographies, les hagiographies, faisons la nuance, mais oui, toutes les hagiographies ont été écrites par les compagnons de François.
9: Oui.
10: Donc ça, c'est très intéressant, évidemment, je dirais même pertinent. Ça veut dire aussi qu'on a des regards différents. Hein. Mais ces regards différents nous apportent des nuances sur le personnage, la personne, plutôt que le personnage de François d'Assise. Il a réellement existé, c'est un personnage, c'est une personne historique.
9: Oui. Je ne
10: vais jamais l'oublier, on aurait tendance parfois à en faire quelqu'un d'extraterrestre. Et Thomas de Celano, en effet, c'est le premier biographe, et c'est la vie, hein, où là, on appelle ça aussi, il y a certaines vies qui s'appellent des légendes, du terme latin, ce qu'il faut lire, hein, non pas le mythe, hein, certainement pas, et à partir de laquelle les autres biographes, hagiographes, se sont appuyés. Alors la géographie, hein, c'est l'histoire des saints, c'est l'idée de mettre en valeur une vie chrétienne, un modèle, et qui a tendance évidemment à embellir la situation.
9: Le loup, par exemple.
10: Ah, le loup est dans les Fioriti.
9: Oui, mais vous dites bien, finalement, c'est peut-être pas un animal, c'était peut-être un tyran.
10: Oui, alors la parabole, presque,
9: oui,
10: on peut dire.
9: Effectivement, moi je crois très fortement que c'était un tyran, ce bonhomme-là.
10: Oui.
9: Et c'est lui qui va lui serrer,
10: oui,
9: la main 10 fois,
10: oui,
9: et qui va lui demander pardon.
10: Oui, bien
9: et
10: sûr.
9: Il va le convertir.
10: Oui, bien sûr.
9: Et il a volé, il a violé, il a tué, il a incendié. Donc
10: violé, je sais pas.
9: C'est, hein, vraiment le loup.
10: Oui.
9: Et en fait, la géographe va en faire un animal sauvage.
10: Oui, il va en faire un animal sauvage, mais encore une fois, c'est surtout dans les Fioriti, hein, la transformation. Le loup, c'est l'histoire d'un pacte entre François et puis un tyran qui serait un tyran. Le pacte, c'est ben voilà, tu vas avoir à manger désormais, tu laisseras les autres en paix. Et c'est l'idée aussi de, au lieu d'exclure, essayons de comprendre celui qui est en face de moi et qui est différent,
9: et, oui,
10: et de l'introduire avec nous. Mais évidemment, il faut lui donner des gages. Il aura à manger. Donc, tant qu'il aura à manger, il se tiendra en paix.
9: Jusqu'à
10: et tout le monde est en paix jusqu'à la fin de sa vie. Après, les autres loups, il y en aura d'autres.
9: Et
10: aussi,
9: oui, hein. Jean-François Rode.
11: Oui, moi, j'étais tout à fait intéressé par la complexité des sources.
10: Oui, voilà.
11: Et là, vous êtes formidable là-dessus, parce que vous n'êtes pas, c'est pas du tout, comment dire, rébarbatif, mais vous dites bien qu'il y a justement plusieurs strates qu'on en découvre encore récemment, ça c'est quand même formidable. On a retrouvé des textes tout à fait importants il y a peu de temps.
10: Des pépites archéologiques.
11: Mais précisément, ce que j'apprécie beaucoup dans votre livre, c'est que vous articulez bien ce qui est, j'allais dire, historique, le récit des premiers compagnons, clair et net, et puis la géographie, en fait, vous n'opposez pas les deux. Et vous savez très bien l'utiliser, la géographie, comme en fait une manière de bien rencontrer aussi François Lassize. Il n'y a pas d'un côté l'histoire qui serait la vérité stricte, et peut-être un petit peu, prosaïque, et puis la géographie qui serait un peu des inventions. Non, vous montrez comment, de fait, l'envie de dire toute la légende de Saint-François fait partie déjà un peu du message qu'on veut transmettre. C'est une très bonne façon que vous avez d'articuler toutes les sources.
10: Alors, justement, comment je l'ai connu tout à l'heure, et je vais vous rejoindre, ce qui m'a toujours étonné, comme d'autres, mais je prends le cas de Julien Green, la situation, son livre de Julien Green, qui s'appuie beaucoup sur les sources. On ne sait pas lesquelles, et on a envie de savoir où aller et comprendre. Puis il y a parfois des exagérations, des embellissements, donc on ne sait plus très bien où on est. Donc je me suis dit, moi, je vais après les Fioretti, qui sont pas du tout, il faudrait lire à la fin les Fioretti, quand on a en quelque sorte approché François et compris un petit peu de quoi il en retourne, car ce n'est pas une légende, au sens de légende dont on parlait, ni un mythe, c'est bien un personnage historique, né au XIIe siècle, fin du XIIe siècle, à l'époque de la Commune et des croisades. Ce n'est quand même pas rien avec la Commune, c'est-à-dire l'expansion économique à l'époque, la classe des commerçants qui naît, qu'on pourrait appeler la classe bourgeoise, sans faire d'anachronisme, soyons prudents, et qui se fait déjà aux dépens de la campagne, avec tous ces pauvres qui viennent de la campagne chercher de nouvelles ressources et qui vont se retrouver en fait plus pauvres qu'avant. Donc, mais ces sources, elles représentent pour moi quelque chose de plus vrai, plus vrai que l'histoire, en quelque sorte. Et c'est à nous, lecteurs, de faire la distinction. Et quand vous parliez de l'intérêt des sources, il y en a quand même beaucoup, en effet, elles se croisent, c'est des regards différents. François, c'est le simple et c'est le complexe. La figure de François d'Assise, il y aura d'autres livres et plein d'autres encore après. La fascination perdure, continue avec tous les clichés. Bon, si on parlait, les clichés, dangereux clichés qui nous donnent un François morcelé, ils n'ont pas un François entier, même si c'est vrai, même s'il y a la nature, même s'il y a les animaux. Mais attention, l'écologie, ce n'est pas de l'époque, par exemple. Pas du tout, François poète, mais François n'est pas du tout poète. Bon, alors, il est capable de faire le Cantique de Frère Soleil, une des perles de la littérature universelle médiévale chrétienne. Ce qu'on ne sait pas toujours, on va dire Prédication des oiseaux. Et ça, c'est un régal. À l'issue d'épreuves, de toute une vie de traversée, de tourments, les saints aussi sont tourmentés, pour arriver à cette explosion de Cantique Frère Soleil, qui n'est pas l'apologie de la nature, mais qui est bien celle de la louange, c'est-à-dire, vous les oiseaux, mais attendez, les oiseaux, vous, c'est pas qu'il est en train d'en parler, mais vous avez des plumes pour vous protéger l'hiver, l'été, vous avez un gosier pour chanter, et puis
12: Vous avez de quoi manger.
10: Ben voilà, vous avez de quoi manger. Des ailes pour voler. Alors remercier celui par qui tout est. Le Cantique de Frère Soleil, c'est la louange qui est la vraie prière de François, la louange de la création. Ce n'est pas l'écologie. Alors oui, il aime les animaux, bien entendu. À cette époque, il n'y a pas de différence. La lune, le soleil, le ciel, l'étoile. Pour François, c'est très, presque révolutionnaire. Tout le monde s'en fiche. Passez-moi l'expression, mais la nature, ce n'est pas le propos. C'est le seul, c'est unique. D'avoir compris ça. C'est cet homme qui est absolument terrien, qui est de chair, et pour lequel tout est entier et va ensemble. Mais remercier, louer la création, louer Dieu par qui tout est.
12: Alors revenons un peu
10: à... Mais j'ai laissé mon sujet, et en particulier les sources.
12: Oui.
10: Si vous permettez, ajoutons les écrits de François.
11: Oui, il y a des écrits
10: de
11: sa main.
12: Marie, voilà. Restez bien devant le micro, s'il vous plaît. Parce que Nous avons des auditeurs, vous savez. Et alors revenons un peu sur le début. Donc une enfance heureuse, une jeunesse dorée, il s'appelait Jean. Vous saviez ça? Oui, oui. Ben, il s'appelait Jean. Et puis, deux rencontres décisives. Et
11: François, c'est une référence à la France, hein. Cocorico, quand même.
12: Absolument,
11: peu, hein.
12: Parce que le père avait fait de bonnes affaires.
11: Moi, je suis très fier. Hein.
12: Le père était drapier, il rentre de Lyon, il a fait de très bonnes affaires, le petit est né, la mère dit « il s'appelle Jean », il lui dit « non, il s'appelle Francesco ».
10: Jean et Elisabeth, hein, on voit tout de suite la Elisabeth Jean-Baptiste.
12: Oui, oui.
10: Ensuite, Thomas de Celano, c'est où il va. Hein. C'est le plus érudit des biographes des vies de François d'Assise. Ah, il y en a une vingtaine, hein. on en avait des centaines qui ont disparu de vie.
12: Ah oui.
10: Alors donc, heureusement, parce que écoutez, 4000 pages, c'est déjà pas mal, hein, papier Bible.
12: Deux rencontres sont décisives, un lépreux et un crucifix.
10: Oui.
12: Et ces deux rencontres qui sont absolument similaires, en vous lisant Marie Bothury, François d'Assise, l'amant de Dame Pauvreté, je me suis dit, mais finalement, oui, c'est les mêmes choses. C'est-à-dire revoir le Christ de Saint Damien, qui est l'un des plus beaux crucifix existants, parce qu'il n'est pas mortifère.
10: Ouais.
12: Hein, il est très vivant. Et puis surtout, tout en haut, on voit, hop, un petit bonhomme qui monte. C'est magnifique, ce Christ. Ce sont deux rencontres très décisives. En quoi ?
10: Il y en a encore une avant, qui n'est pas une rencontre. Parce que cette transformation, elle a lieu en plusieurs étapes. À peu près 3 ans.
12: Oui.
10: Je veux dire, ça a été long, il a été dur. Hein. Permettez-moi cette petite évasion, mais on pense à Marie-Madeleine, et c'est pas par hasard que je parle de Marie-Madeleine, parce que Thomas de Celano, dans sa seconde vie, fait référence. Marie-Madeleine, elle a compris tout de suite, hein, le Christ arrive, ça y est, c'est terminé, elle est embrasée, il n'y a rien à expliquer. Hein. C'est immédiat. François, ça a été long. Mmh. Aller dans des grottes, s'enfermer, être enfermé par son père,
12: dans
10: son
12: la cave. Ouais.
10: Voilà, tout ça de l'obscurité, comme si l'obscurité pouvait à devenir la naissance. Et puis, sur la route, un jour, justement, il s'en va rejoindre le comte de Brienne avec ses valeurs chevaleresques qui sont encore en lui, bien imprégnées. Hein. Il n'a pas du tout décidé de quitter le monde commerçant. Les voit. Et puis, un peu plus tard, en effet, le lépreux. Alors, chez Thomas de Celano, c'est un baiser. Et dans la légende des trois compagnons, c'est une main qui est prise, simplement. Mmh, mais bon, voilà, vous voyez la différence entre deux vies.
11: Bon, enfin, il le touche.
10: Il le touche.
11: C'est ce qui est fondamental, là.
10: Hein. Touche, la conversion de François et la vie de François passent toujours par les 5 sens.
12: Oui.
10: Il dit à ses frères, dans les lettres aux fidèles, je vous apporte les paroles odorantes de Monseigneur. Odorantes. Mmh. Où trouvez ça encore?
12: Oui, les cinq sens, c'est très important dans la vie de François. On sent une incarnation complète.
10: Totalement. Sa vie spirituelle est absolument incarnée.
12: Donc, le lépreux, et puis ensuite, le Christ.
10: Voilà, le Christ.
12: Et le Christ qui lui parle, et qui lui dit quoi?
10: Rien, on
12: si.
10: Sait. Ah bon?
12: Et lui dit, il faut reconstruire l'Église.
10: Ah oui.
11: Répare mon église.
10: Oui.
11: C'est ce qu'on a lu, nous, en
10: oui,
11: tout
10: oui,
11: cas.
10: Oui, hein. Oui, bien sûr.
12: Alors, répare mon église.
10: Enfin, c'est la voix qu'il a entendue, Louis encore.
12: Oui. Hein,
10: la voix.
12: Et alors, bah, qu'est-ce qu'il fait? Eh bien, il prend une truelle et il commence à réparer la chapelle. Alors que c'était toute l'église qu'il fallait rebâtir.

0: Jean-Sébastien Bach, cantate BW4. 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
3: Et avec Jean-François Rode, nous sommes avec Marie Bauturi pour François d'Assise, l'amant de Dame Pauvreté, publié aux éditions du Cerf en préparation de cette jolie fête de François d'Assise, qui est donc dimanche prochain. Vous parliez de quelqu'un de très incarné. Marie Bauturi, vous insistez beaucoup sur son charisme. Je vous cite. « Ses paroles étaient convaincantes, car il était lui-même convaincu, sans crainte d'aucune critique, pleinement confiant. » Plus loin. Quand il entrait dans une cité, le clergé était en allégresse, les cloches sonnaient, les femmes battaient des mains. Souvent, ils allaient en procession à sa rencontre en chantant des psaumes. Plus loin encore, je vous cite, c'est tout le talent de François qui s'exprime avec une charge émotionnelle, accompagnée de sa mimique qui l'emporte sur la construction de l'argumentation et même son contenu. On sent l'italien là.
4: Oui, bien sûr, oui. Et puis, il y a le côté harangue à laquelle il a été familiarisé lorsqu'il était assis dans sa famille. Enfin, c'était le langage classique, le sien. Et puis surtout...
3: C'est un commerçant, au départ.
4: Voilà. Tout à fait. On sent la ferveur de sa révolte.
3: Oui.
4: François, c'est un révolté, ce n'est pas un destructeur. C'est un survolté et ce n'est pas exactement un rebelle. Car on devrait le dire, c'est que François, ce n'est pas un électron libre parmi les fameux clichés. François fait allégeance à l'Église.
3: Oui, vous le dites plusieurs fois.
4: C'est fondamental, surtout à l'époque des mouvements dits hérétiques, les Vaudois, les Cathares, qui après tout étaient peut-être de bons chrétiens, hein, mais bon, on les a appelés ainsi, et c'est vrai qu'ils ne respectaient pas le dogme essentiel de l'ecclésiologie de François, l'incarnation, entre parenthèses, et puis l'Eucharistie. François, lui, à la fois... Il indique une voie d'intériorité, une voie d'accès aux choses simples, une voie vers la miséricorde, tandis que l'Église, elle, nous parle des pauvres, mais dans les mots.
3: Et vous insistez, je vais vous lire sur la joie. Sur le chemin, François et Gilles exultaient avec force dans le Seigneur. François chantait de rechef en français les louanges de Dieu, la langue de la joie, de la courtoisie. Ce n'est plus la joie frivole de son passé. Ce n'est pas non plus une joie béate et naïve. C'est la joie d'avoir trouvé le sens de sa vie, son centre, son axe, le vrai grand trésor, celui de Dame Pauvreté, pour l'amour de laquelle, noblement et de bon cœur, il méprisait comme du fumier tous les biens temporels. Le sourire vient aux lèvres, à voir les deux compères bien vivants, sans un sou, plus heureux que des princes, balayant allègrement tout cela, l'argent compris, qui n'est que du crottin, selon le mot que les hagiographes prêtent à François. Une joie en mouvement qu'il faut conquérir pour devenir la vraie joie. Celle que François décrit lui-même dans son texte éponyme. Une joie qui apprend la patience face aux adversités, à la souffrance, aux déconvenus, aux injustices, aux humiliations. Pas par plaisir ou je ne sais par quel masochisme. La joie qui endure tout, malgré tout, pour laquelle une véritable paix s'institue, une conquête intérieure. Et celle vécue. Né de l'humilité de la condition d'exclu qu'il a choisi, à la marge de la société, ni gloire, ni succès, ni satisfaction personnelle, mais relation permanente entre l'âme et Dieu, une joie. Issue de la prière intense de chaque jour, dès le lever du soleil, dont François s'emplissait après avoir terminé son action de mission prédication, dans le silence nocturne de sa hutte ou dans un ermitage, dans l'élévation de l'âme vers l'éternel qui ouvre notre finitude où nous sommes à l'étroit, car nous sommes faits pour l'infini, pour la lumière, pour l'espace. Il faut toute une vie pour atteindre cette joie. François la trouvera pleinement lorsque s'élèveront les mots de son cantique de Frère Soleil, toute proportion gardée. La dure joie, la joie increvable dont parle Jean Sullivan dans son œuvre, n'est pas sans parenté avec celle vers laquelle François d'Assise commence à cheminer.
4: Tout François est là, tout François d'Assise est là, et en particulier... ce qui est révolutionnaire aussi, on peut donner le mot révolutionnaire, c'est cette décision absolue de ne rien posséder, de ne s'approprier de rien. Le rejet de l'argent...
3: Même toucher l'argent. On n'a pas le droit de toucher l'argent, sinon on aurait la tentation de garder pour soi.
4: Et l'anecdote du frère qui vient...
5: Oui, qui est avec un psautier.
4: Voilà.
5: incroyable.
4: Voilà.
5: Hein. Ouais, voilà. Oui, pour le livre. Allez, parlons des livres. Il y a un frère qui arrive en disant bah, je peux quand même avoir un psautier, parce que comme ça, ça me permet de prier. Et alors, François lui raconte toute une histoire pour lui dire mais non, si tu commences à avoir un psautier, tu voudras avoir aussi les évangiles, puis tu voudras avoir de quoi, autre chose pour un dictionnaire, etc. Et tu seras fichu.
4: C'est ne rien posséder. Mais l'argent, c'est aussi le frère qui lui apporte une pièce. Alors là, c'est la colère, l'explosion. Cette pièce, vois-tu, tu vas la reprendre, la mettre dans ta bouche et la déposer sur un crottin, de ta bouche sur le crottin. Voilà ce que tu vas faire de cette pièce. Ce n'est pas non plus un rejet de l'argent. Mais les biens doivent circuler pour François. Pas thésaurisation. Il va au-delà de l'évangile. C'est un évangile plus radical, parce que ça n'existe pas, ça. On peut très bien avoir une maison, on peut très bien avoir un peu d'argent. Jamais le Christ n'a dit le contraire. Il va au-delà, sans avoir eu un regard ou une étude exégétique. C'est pas du tout sa formation, hein, on le sait bien. Et il est dans, on parlait tout à l'heure, dans une transformation, dans une métanoïa qui donne beaucoup plus de radicalité encore à la compassion, à la miséricorde.
3: Marie Bothury, François d'Assise, l'amant de Dame Pauvreté, pardon, aux éditions du Cerf. Alors, il y a plein de livres sur François d'Assise et une bande dessinée où vous en êtes le spécialiste, Simon Tatrault. Donc, je vous en prie, c'est votre moment.
0: Oui, Marie Bothury, vous saviez qu'il y avait une bande dessinée sur Saint François ?
4: Je sais, mais je ne l'ai pas ouverte. Et je ne veux pas dire le contraire, c'est la vérité.
0: Et voilà, une bande dessinée qui s'appelle Saint François d'Assise, signée Jean-François Vivier au scénario, Francesco Risato pour les dessins. C'est édité chez Plein Vent. C'est une maison d'édition qui est spécialisée dans les BD historiques et religieuses. D'abord, il faut saluer le travail de Jean-François Vivier. Il restitue vraiment avec rigueur la richesse historique et spirituelle du parcours de Saint François d'Assise. Il propose un récit, il faut le dire, accessible et très documenté. Et Jean-François Vivier, c'est vraiment un scénariste qui est spécialisé dans les BD historiques, historico-religieuses. On lui doit un bel album consacré à la basilique de Montmartre. Plus récemment, un album primé sur l'apôtre des lépreux, Saint Damien de Molokai, pour lequel il a d'ailleurs reçu le prix européen Gabriel 2026 de la BD chrétienne. C'est une valeur sûre lorsqu'il faut traiter ce type de sujet. Je ne connaissais pas le dessinateur Francesco Risato, et ses illustrations sont très très belles. Elles donnent vie à cette aventure exceptionnelle et elles permettent au lecteur de découvrir en image l'homme derrière la figure du saint universel. Je vais vous montrer, on a la radio, mais je vais vous montrer quand même une des planches. Parce qu'elles sont vraiment très, très belles, très expressives. Hop.
3: Il n'y a pas trop de texte. Moi, je n'aime pas les BD avec du texte.
0: Ah bah, écoutez, là, je vous montre une planche avec le cantique des créatures.
3: Ah oui.
0: Donc, il y a du texte, évidemment, il y a des dialogues. Mais voilà, c'est vraiment une très belle BD. C'est un pari réussi, elle est accessible, elle est vivante. Elle s'adresse évidemment aux jeunes, mais aussi aux adultes qui ne se tourneraient pas spontanément vers une biographie ou un ouvrage historique. Et il faut dire, la bande dessinée, aujourd'hui, c'est un outil de transmission, d'évangélisation aussi, capable de rejoindre un large public, tout en faisant découvrir la richesse d'un héritage spirituel et humain. Je vous l'offre, Marie.
3: Ben voilà, vous repartez avec des cadeaux. Jean-François Roth, qu'est-ce qu'on va aller voir sur les tables des libraires ? Moi, j'en ai un paquet aussi. Hein.
5: Ah oui, mais alors, on peut changer de sujet. Le sujet est inépuisable. Alors, faut peut-être parler d'abord des autres livres. Sûrement.
3: Donc, oui, alors, Chesterton, Saint-François d'Assise, chez Efata. Alors, c'était pas tant.
5: Oui.
3: C'était pas tant. Et alors, il fait une vraie guerre entre le journalisme et l'historien. Et qui est tout à fait remarquable, parce que ça nous permet d'aller au fond des choses pour essayer de trouver les causes. Il cherche toujours les causes. Saint-François d'Assise, de Michael Palvin, c'est chez Guy Trénadiel, éditeur. Saint-François d'Assise, guidez-nous. Alors là, c'est merveilleux parce qu'il y a d'abord une très belle iconographie. Il faut dire que Saint-François d'Assise, hyper photogénique, parce qu'il a été vachement peint. Hein, et puis par les plus grands.
4: Caravage,
3: Barande, etc.
4: Ah oui, très juste. Sauf que Giotto, c'est après la légende de Bonaventure qui va remplacer toutes les autres pendant une certaine période, jusqu'à ce qu'on les retrouve bien plus tard, au XVIIIe siècle. Et d'où un petit peu la déperdition avec la prédication des oiseaux, qui se base sur la légende de Bonaventure et non pas sur les premières vies.
3: De Suzanne Giuseppi Testu, L'audace de la rencontre à l'école de François d'Assise, c'est chez Nouvelle Cité. Alors ça se lit, mais alors comme ça, c'est très très agréable à lire. Et alors,
5: Mon coup de cœur, en dehors du vôtre, Marie Vautiuri, mais c'est Alessandro Barbero.
4: Oui, bien sûr.
5: Les sept vies de Saint-François d'Assise, vous savez, c'est chez Flammarion, dans les grandes biographies. Alessandro Barbero, il avait eu l'équivalent du Goncourt en Italie pour son livre formidable, dont je vais retrouver le titre, parce qu'il faut l'avoir. Écoutez-moi bien. Écoutez-moi bien, Simon. C'est un titre. La belle vie ou les aventures de Monsieur Peel, gentilhomme. Tout est dit. La belle vie ou les aventures de Monsieur Peel, gentilhomme.
4: La belle vie ou la grande vie.
5: Vous voulez nous
6: Alors, je voudrais citer quand même, juste que vous en avez deux secondes, la réédition d'un livre de François Huguenin qui s'appelle Le Paris chrétien, chez Lexio au Cerf. Donc François Huguenin, d'ailleurs, on lui rend hommage parce qu'il a animé cette émission pendant des années.
5: Oui.
6: Et en fait, c'est un spécialiste un peu de Sciences Po, des idées politiques et surtout de la relation entre le christianisme et politique. C'est un livre qui peut être tout à fait intéressant pour nous aujourd'hui, dans une année préélectorale ou même déjà électorale, à réfléchir comment est-ce qu'on peut être chrétien dans une société qui ne l'est plus. Il a une réflexion vraiment intéressante.
5: Il va nous dire pour qui voter ?
6: Certainement pas. Mais il va dire peut-être pour qui ne pas voter, peut-être c'est pas impossible. Mais surtout, il va surtout aider à réfléchir soi-même et à prendre position et à prendre au sérieux les questions fondamentales, justement pour qu'on ne peut pas faire, comment dire, un vote d'émotion peut-être, mais un vote un petit peu réfléchi. Ça s'appelle Le Paris chrétien, François Huguenin. C'est bien, c'est réédité en poche. C'est vraiment très utile. Est-ce que j'ai encore deux secondes ?
5: Oui.
6: Alors, pour ceux qui aiment la littérature, hein, et d'ailleurs le pape François les encourage à ça, hein, ouais. et pas seulement lui, mais Pierre Descotes a fait un livre qui s'appelle « Des cœurs sans repos ». C'est sous-titré « Les confessions de Saint-Augustin d'André Gide à Emmanuel Carrère ». Et c'est un très beau livre, c'est le professeur en Sorbonne, etc., mais c'est un livre qui se lit très très facilement, parce que en fait, il dit « Les confessions de Saint-Augustin », non seulement c'est un texte majeur en spiritualité, mais ça a créé en quelque sorte un genre littéraire, et tous les romanciers, tous les gens qui écrivent, se réfèrent à Saint-Augustin, dont, y compris Camus, y compris Gilles, y compris des gens qu'on n'attend pas, et ou Emmanuel Carrère.
5: Merci beaucoup Jean-François Raud. Merci Marie Vautiuri. Je rappelle que votre livre François d'Assise, L'amant de Dame Pauvreté, publié aux éditions du Cerf. Grand merci à Jean-Paul Lérine pour la réalisation. Merci également à Thierry Stenner, François Dieudonné, Philippe Malpeuch, Camille Meyer pour la réussite technique de notre rendez-vous. Merci à Catherine Ségouffin pour la préparation de l'émission. Demain vendredi, nous irons au cinéma pour parler ou évoquer Délivre-nous du mal, un documentaire sur les exorcistes, Garance et Raison et Sentiment avec vos chroniqueurs habituels. D'ici là, soyez heureux, c'est urgent. Simon, je vous abandonne l'antenne.
0: Ne nous abandonnez pas, on vous retrouve demain, cher Christophe, pour parler cinéma. Dans 20 minutes, le portrait du jour, Jean d'Arthuis. Il a été dirigeant de médias, dirigeant sportif, puis vigneron. Et à 50 ans passés, il a décidé de se lancer un défi fou, faire un tour du monde à la voile. Il nous racontera ça juste après 17h. Vous prenez le large, Christophe ?
5: Oui, et puis je vais me baigner.

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2: Excellente fin de journée à l'écoute de RCF Notre-Dame. Dans quelques minutes, le portrait du jour. Il y a des carrières qui semblent tracées dans les plus hautes sphères du monde, des affaires et des médias. Celle de Jean Dartuis en fait partie, ancien président de chaînes de télévision influentes comme W9 et Paris Première, puis du célèbre club de football des Girondins de Bordeaux. Son parcours a incarné une certaine idée de la réussite. Pourtant, en 2023, à un peu plus de 50 ans, il a décidé de tourner une page spectaculaire pour en écrire une autre, bien plus personnelle, dictée par l'appel du grand large et un rêve d'adolescent jamais assoupi. Il sera avec nous à 17h10. Mais dans l'immédiat, le point sur l'actualité. Les lycéens de France continuent à bloquer leurs établissements scolaires pour demander plus de moyens pour leur apprentissage. Ce jeudi, ils ont été rejoints par plusieurs étudiants qui ont bloqué leur université. Des tensions et des dégradations ont éclaté dans plusieurs villes. Et alors que la grogne étudiante s'intensifie, le ministre de l'Éducation a appelé à organiser des cours à distance, des décisions prises au cas par cas par les chefs d'établissement en lien avec les autorités académiques. L'engouement des Français pour le train se confirme une fois de plus. Ce mercredi, lors du premier jour d'ouverture de la billetterie SNCF pour les vacances de Noël, SNCF Connect a égalé son record de vente. Sur la journée, pas moins de 1,7 million de billets ont été écoulés contre 1,5 million environ l'an passé. Au plus fort de la matinée, la plateforme de vente de billets en ligne a enregistré 70 000 connexions à la minute. Ils sont nombreux à vouloir être de la fête pour la 50e édition. Quelques 166 000 coureurs se sont inscrits au tirage au sort pour participer au marathon de Paris 2027 qui se disputera le 4 avril prochain, ont annoncé les organisateurs. En 3 semaines, jusqu'à la clôture des inscriptions, hier à minuit, 166 000 candidatures ont été enregistrées pour le marathon. Le semi de Paris programmé le 7 mars a lui aussi suscité un fort engouement avec près de 110 000 inscrits. Ce système de tirage au sort, déjà utilisé par plusieurs grands marathons internationaux, doit permettre à chaque candidat de bénéficier des mêmes chances d'obtenir un dossard, quelle que soit la date de son inscription. Les participants au tirage au sort sont issus de 165 pays pour le marathon de Paris et de 135 pour le semi. Nous sommes donc le 1er octobre, on ouvre une nouvelle page de notre calendrier. Bruno Fuma, vous nous faites un petit historique des 1er octobre à travers les âges.
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5: Aujourd'hui, nous sommes le 1er octobre. Débuté le 20 novembre 1945, le procès de Nuremberg est chargé de juger 24 des principaux responsables du Troisième Reich. Ils sont accusés de complot, crimes contre la paix, crimes de guerre et crimes contre l'humanité. Son verdict est rendu en ce 1er octobre 1946.
6: Maintenant, on va entendre 12 fois de la voix du Lord Justice Lawrence, le président, la lourde sentence, death by hanging, la mort par pendaison. L'audience est levée, le procès est fini, la justice a parlé. Nuremberg maintenant restera le nom d'une vérité, cette vérité nouvelle qui dit aux princes du siècle et aux maîtres des peuples, il y a toujours une justice.
5: 12 des accusés sont condamnés à mort, 7 à des peines de prison, 3 sont acquittés. 10 ans plus tôt, le 1er octobre 1936, quelques mois après le début de la guerre d'Espagne, la junte militaire se choisit un nouveau chef, Francisco Franco, qui se considère désormais comme le chef de l'État. La guerre d'Espagne se conclura en 1939 par la victoire des nationalistes de Franco face aux républicains. Franco qui restera au pouvoir jusqu'à sa mort en 1975. Une innovation à la télévision en France en ce 1er octobre 1967.
7: Et voici la couleur, au jour fixé et à l'heure dite. Mesdames, mesdemoiselles, messieurs, vous qui maintenant nous voyez tels que nous sommes, Vous cesserez très vite, je le sais bien, d'être sensible à la magie de la chose.
5: Il faudra attendre la fin des années 70 pour que les programmes de la première chaîne soient diffusés sur toute la France en couleur. Un an après cette première révolution, le 1er octobre 1968, c'est l'arrivée des publicités de marque sur les écrans de l'ORTF.
8: Du Boursin, du Boursin, du Boursin, du Boursin, du Boursin, du Boursin, du Boursin, du Boursin.
5: Le premier spot télévisé français diffusé au moment du journal de 20h.
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5: Du côté de la culture, voyez le jour un 1er octobre en 1930. Philippe Noiret, l'un des plus grands acteurs français, il a reçu dans sa carrière deux Césars de meilleur acteur, tout d'abord en 1976 pour Le Vieux Fusil et en 1990 pour La Vie et Rien d'autre. Il nous a quittés en 2006. Et puis disparaissait le 1er octobre 2018 Charles Aznavour, auteur, compositeur, interprète d'origine arménienne. Il a enregistré plus de 1200 chansons. Il était l'un des chanteurs français les plus connus hors du monde francophone.

0: Merci Bruno Fuma. Une fois de plus, vous étiez formidable. De l'humour tous les jours dans la matinale, présentée par Pierrick Dubois. Et le jeudi, c'est Mathias Dethé.
1: Bonjour Mathias.
2: Bonjour tout le monde.
1: Et aujourd'hui, vous vouliez nous parler de la sainte du jour.
2: Tout à fait, Pierrick. Mais avant de commencer, vous vous rappelez peut-être qu'il y a quelques semaines, j'avais démontré avec brio que la foi chrétienne est liée au thé.
1: En effet, c'était très convaincant, Mathias.
2: Merci pour cet éloge spontané que je n'ai pas du tout écrit pour vous, Pierrick. Alors, pour ceux qui ont manqué ça, s'il vous faut une seule preuve, sachez que la position philosophique qui défend l'existence de Dieu s'appelle le théisme. Coïncidence, je ne crois pas.
1: Vous êtes encore avec votre tasse de thé, Mathias, mais vous ne comptez quand même pas passer toutes vos chroniques et toute votre année à faire des jeux de mots sur le thé quand même, Mathias.
2: Vous avez raison, Pierrick. Parlons plutôt de Sainte Thérèse. Ah ben, je n'y peux rien, le thé est partout. D'ailleurs, que ce soit bien clair, je ne prétends pas que le thé soit divin. Mais je rappelle quand même que ceux qui veulent connaître l'avenir utilisent le thé pour faire de la divination.
1: Et je crois que vous vous éloignez un peu du sujet de Sainte Thérèse qu'on fête aujourd'hui, Mathias.
2: Mais pas tant que ça, Pierre-Hugues, car la spiritualité de Sainte Thérèse de Lisieux consiste justement à ne pas se préoccuper de l'avenir, mais plutôt à trouver l'amour de Dieu dans chaque instant. Elle écrit d'ailleurs dans un de ses poèmes « Tu le sais, mon Dieu, pour t'aimer sur la terre, je n'ai rien qu'aujourd'hui ».
1: Et donc, il faut se concentrer sur l'instant présent.
2: C'est ça, c'est ce que j'appelle l'instant T.
1: Ah oui.
2: Je crois que le présent est un cadeau. Un cadeau que l'on reçoit et un présent que l'on peut rendre. Alors, évitons de trop nous inquiéter de l'avenir, car dans ces cas-là, comme dirait Coluche, on n'a plus que Lisieux pour pleurer. En fait, Sainte Thérèse nous invite à une forme de confiance et de lâcher prise. Elle nous dit qu'il faut être comme un enfant qui s'abandonne pleinement à Dieu. Et j'en profite pour répondre à la question d'un certain monsieur Rousseau, philosophe. Non, ça ne veut pas dire qu'il faut abandonner ses enfants.
1: Est-ce que c'est ça que Sainte Thérèse nommait la petite voie pour aller au ciel ?
2: D'abandonner ses enfants, vous voulez dire ?
1: Non, Mathias, d'avoir une confiance totale en Dieu.
2: Ah oui, alors, en effet, c'est une voie petite, car accessible à tout le monde. Car le secret de la sainteté, c'est que Dieu regarde moins ce que l'on fait que l'amour que l'on y met. Thérèse nous dit qu'elle-même mettait de l'amour dans les actes les plus anodins, comme ramasser une aiguille.
1: Je suis sûr que vous auriez encore beaucoup à dire, Mathias, mais le temps file.
2: Oui, les aiguilles de l'horloge tricotent, comme dirait le poète. Alors pour résumer, écoutons ce que nous dit notre cœur. Il y a peut-être une petite voix qui nous murmure de dire merci pour chaque seconde qui nous est donnée. Et surtout, mettez de l'amour dans tout ce que vous faites. En réservant une place pour mon spectacle, par exemple.
1: Ah bah vous êtes malin.
0: Le cocktail gagnant de la matinale d'RCF Notre-Dame, de l'info, de la réflexion et vous l'avez entendu, de l'humour et de la bonne humeur. Allez, moi je vais me resservir un thé dans 20 minutes pour le grand format de ce jeudi 1er octobre, la déclaration de patrimoine de Gilles Brochard. Il est temps de retrouver le portrait du jour. Mon invité, après une vie bien remplie, a décidé de réaliser un rêve d'adolescent. Bonjour Jean d'Arthuis.
3: Bonjour Simon.
0: Alors pour ceux, les rares qui ne vous connaîtraient pas, qui ne connaîtraient pas votre parcours, on peut presque dire que vous avez eu plusieurs vies. Hein. Racontez-nous un petit peu tout ce que vous avez fait.
3: Oui, c'est vrai que j'ai eu la chance d'avoir des parcours différents et variés. J'ai toujours essayé de suivre un peu mes passions. C'est le fil conducteur de ma vie. Et donc, j'ai commencé par la télé, puisque j'ai passé de longues années chez M6 dans les années de croissance formidable. Donc ça, c'était, je dirais, le plein boom de la télé il y a quelques années déjà. Pendant ce parcours chez M6, je me suis occupé des Girondins de Bordeaux. Ouais. On a eu la chance d'être champion de France. Malheureusement, aujourd'hui, le vent a un peu tourné. Mais j'ai eu la chance de diriger ce grand club de football. Après quoi, j'ai repris quelques affaires avec un associé, notamment dans la mode et dans les marques, puisque les marques sont un peu le fil conducteur aussi de ma vie professionnelle. Donc on avait repris Maison Le Jabi, c'était d'ailleurs une aventure très difficile, puisque à ce moment-là, le retail commençait à sérieusement freiner avec Internet. Et puis...

0: Et c'est effectivement l'accomplissement d'un rêve. Bon, je crois qu'on a tous, notamment après 50 ans, des petites fenêtres qui se réouvrent dans la tête pour réaliser ses rêves de jeunesse. Et j'ai toujours voulu que ma vie d'adulte ne déçoive pas mes rêves d'enfant. Donc c'est pour ça que j'avais enfoui en moi cette idée, ce projet de faire la course autour du monde à la voile. La Whitbread, qui était donc la grande course autour du monde à la voile lancée par les Anglais en 1973. Et donc pour le 50e anniversaire, je me suis dit c'est l'occasion ou jamais, puisque j'avais voulu la faire avec Olivier de Kersauzon il y a quelques années, j'avais 25 ans.
1: On va y revenir, Olivier de Kersauzon.
0: Et puis malheureusement, on n'était pas arrivé sur la ligne de départ, et donc ce vieux rêve était resté enfoui, mais tout d'un coup j'ai eu une sorte d'appel pour réaliser ce rêve, et dans ces cas-là, c'est irrésistible, et je crois qu'on a tous comme ça dans notre vie un ou deux grands rendez-vous qu'il faut pas rater.
1: Un appel, c'est la mer qui vous attire, comme dirait le chanteur, l'Ocean Globe Race. Vous nous expliquez un petit peu cette course?
0: Alors cette course, si vous voulez, c'est la première course autour du monde en équipage qui avait été imaginée par les Anglais, donc en 1973. À l'époque, on n'allait pas dans les mers du Sud en course, donc c'est vrai que c'était une découverte, parce que vous imaginez que le tour du monde à la voile se fait par le Sud, hein, puisque par le Nord, il y a les continents qui bloquent le passage, donc, et c'est ce qu'on appelle par les trois caps. Donc vous avez un anneau d'océan qui fait le tour du globe entre les trois caps. L'Afrique du Sud, Cape Town, le Cap Lewin en Australie et le Cap Horn, le fameux Cap Horn en Amérique du Sud, et l'Antarctique, vous avez un anneau autour duquel l'océan fait le tour du globe, poussé par des vents d'ouest en est, et donc c'est dans cet anneau-là que avec les bateaux, les courses font le tour du monde. Donc c'est évidemment une course très difficile, puisque les mers du Sud sont assez hostiles. La dimension humaine est aussi très importante, puisque c'est un volcan permanent. Ouais. Vous êtes à 8 dans 15 mètres carrés, dans des conditions difficiles. Et c'est une course très longue, parce que on l'a fait sur les bateaux de l'époque, hein. Donc moi, j'avais un Swan 53, qui est un petit bateau, qui doit faire 16 mètres 80.
1: Et donc,
0: Triana, voilà, qui sont des bateaux qui sont assez lents par rapport aux bateaux d'aujourd'hui. Donc la course a duré 200 jours, ce qui est très long dans les conditions dans lesquelles on l'a fait.
1: Alors, je disais rêve d'adolescent, vous l'avez longtemps imaginé dans votre tête, cette course, et puis il y a eu tout ce moment de préparation qui est très long.
0: Oui, alors, effectivement, il y a la manière dont on idéalise les choses, et cette course était pour moi un graal absolu, puisque dans mon panthéon personnel, j'avais tous les marins de l'époque, les Tabarly, les Kersauzon, et j'ai toujours adoré les grands récits d'explorateurs, que ce soit Magellan ou Christophe Colomb. D'ailleurs, Triana était la vigie de Christophe Colomb, Rodrigo de Triana, un gitan qui est le premier du haut de la vigie de la caravelle de Colomb qui a découvert l'Amérique. Donc c'est pour ça que j'ai appelé mon bateau Triana. Petit clin d'œil au passage. Mais c'est vrai que cette course, on l'idéalise beaucoup, mais je dirais pendant 80% du temps, c'est une aventure extrêmement difficile. Donc oui, on est rattrapé par la réalité d'un contexte humain très difficile et d'un contexte maritime très difficile. Donc et en plus, on voit pas les années passées, mais moi, 25 ans étaient passés entre mon premier rêve et puis et l'année où je l'ai fait. Et donc il y a aussi un choc de culture et de génération, puisqu'à bord j'avais des très jeunes équipiers, une équipière, Margot, qui avait 25 ans, une fille assez extraordinaire, puisqu'elle connaissait mal, elle connaissait quasiment pas la navigation, mais c'était la media woman à bord. Elle a pris toutes les images. Et donc, si vous voulez, j'avais un mélange de gens qui ne se connaissaient pas, de tous âges, de tous horizons, et qui fait que ça fait une patte humaine qui est extrêmement sensible et qui et à bord, à tout moment, ça peut exploser, parce que on est dans un environnement très, très difficile.
1: Oui, et cette course, comme toutes les courses marines, ne sont pas de tout repos. Il y a des moments de grâce au cœur des mers, des océans, des moments difficiles, des moments de peur, des moments de doute, évidemment. C'est une aventure très difficile. Vous l'avez dit, une aventure humaine, mais il faut s'accrocher, hein.
0: Oui, vous avez tout à fait raison. Alors, il y a des moments de grâce. Je pense, par exemple...
1: Il y a un chapitre, la beauté divine.
0: Absolument, non, vous avez tout à fait raison, et on se dit que il y a quelque chose de surnaturel et de au-dessus de nous tous qui a permis la création d'une nature et d'une beauté pareille, puisque Je repense par exemple au départ d'Auckland. Donc Auckland, c'est la Nouvelle-Zélande, on est exactement aux antipodes de la France.

0: 180 degrés de longitude, alors qu'on est à zéro à Paris. Et là, on plonge dans les îles Chatham, et là, vous avez l'impression d'être dans un archipel luxuriant avec des baleines, des albatros, et je dirais la beauté est frappante. Et pendant 200 jours, vous avez tous les matins un lever de soleil, tous les soirs un coucher de soleil, avec des couleurs différentes, des gris, des rouges, des oranges, des bleus. C'est le mystère de la nature qui fait que vous avez un choc quotidien sur la beauté de la nature qui est assez extraordinaire. Donc j'ai eu la chance de vivre ça. Et en plus, si vous voulez, cette course était sans assistance, c'est-à-dire que nous n'avions pas de routage météo, pas de pilote automatique et l'obligation de couper les portables qui étaient dans des sacs scellés. Donc c'est aussi un rendez-vous avec soi-même. Cette partie-là est assez inattendu en fait, parce que on est tous les jours pris par la folie de la vie quotidienne, comme vous le savez, comme vous le faites, et tout d'un coup tout s'arrête, le temps s'arrête, le temps ralentit, c'est le temps de la nature, c'est le temps de la voile, le temps du bateau, et donc vous êtes face à vous-même à voir défiler votre vie, qu'est-ce que vous avez fait, qu'est-ce que vous avez envie de faire. C'est assez passionnant aussi comme rendez-vous.
1: Oui, j'allais vous demander, Jean Darty, dans les moments difficiles, dans les moments de mer déchaînée, À quoi on se raccroche finalement ?
0: C'est une très bonne question. Au-delà des peurs, des angoisses, des pleurs, vous avez donc une succession d'émotions permanentes, mais c'est aussi le fil de votre vie qui défile, parce que vous avez le temps, parce que vous repensez notamment à tous les gens que vous aimez, évidemment. Donc ça a été pour moi une réflexion assez profonde aussi sur l'amour, sur l'amitié. Et finalement, à la fin, il reste que ça. C'est ce qu'on se dit, cette vie, cette folle vie qu'on partage tous. À la fin, qu'est-ce qui reste ? L'amour que vous avez donné, reçu, l'amitié, et un peu le courage, je crois aussi, parce que on est à l'épreuve. Donc, je dirais toutes ces valeurs fondamentales qu'on a tendance à oublier dans la vie quotidienne ressurgissent fortement dans un parcours comme celui-là, qui est un parcours un peu initiatique.
1: Vous disiez l'amour, l'amitié, vous évoquiez Olivier de Kersauzon, il vous a dit « Je crois finalement que tu as un rendez-vous avec toi-même ». C'est pas facile d'avoir rendez-vous avec un con pareil, mais le coût à payer sera plus élevé à ne pas y aller, vas-y pour les oreilles chastes. Je vais pas citer la fin de la citation, mais en somme, vas-y, sinon tu vas le regretter, ce serait dommage.
0: C'est vrai qu'au début, il était très réservé, parce que j'avais parlé de ce projet, et il considérait qu'on n'allait pas dans les mers du Sud avec un petit bateau comme ça, ayant lui-même subi des tempêtes, notamment en mer de Tasmanie, qui est un endroit terrible qui croise l'océan Indien. Et puis finalement, il m'a donné cette espèce de feu vert qui m'a libéré, parce que il pensait effectivement que ce rendez-vous était important pour moi, et finalement, il vaut mieux vivre pleinement que simplement exister. Et donc c'est vrai que je crois qu'encore une fois, on a tous comme ça dans notre vie des rendez-vous plus ou moins compliqués, plus ou moins, je dirais, difficiles à réaliser, mais il ne faut pas passer à côté, il faut les réaliser. C'est aussi la leçon de cette histoire, c'est que même si 80% du temps était très difficile, c'est un accomplissement qui remplit votre vie.
1: Un accomplissement et un succès après plus de 200 jours de course autour du monde. C'est la fin de cette aventure. Quelle aventure ? L'aventure la plus dure, que l'aventure humaine que vous avez jamais eu à traverser.
0: Oui, c'est... J'avais probablement sous-dimensionné la complexité humaine. Mais si vous voulez aussi, c'est un exercice compliqué, parce que vous vous retrouvez à 8 sur un bateau avec des gens qui ne se connaissent pas, qui partagent pas forcément la même culture, qui partagent pas le même humour, qui partagent pas les mêmes goûts, les mêmes envies, les mêmes opinions. Et donc tout ça doit cohabiter dans un espace très très restreint, dans lequel vous dormez pas, vous mangez peu, vous lavez pas. Donc c'est effectivement une mise à l'épreuve humaine qui est assez terrible, mais qui est passionnante. Et je crois que moi, c'est pour ça que je garde évidemment un grand respect pour tous ces équipiers, toute cette équipe, et parce qu'on a fait quelque chose d'extraordinaire ensemble. Vous voyez, c'est de cette nature-là, la relation et le lien qui restera.
1: Et je disais succès parce que vous avez quand même remporté la course dans votre catégorie.
0: Oui, alors vous avez tout à fait raison, c'est sympa de le souligner. Mais après un début catastrophique, une première étape qui a été très très difficile, je raconte dans le livre où j'ai failli abandonner, la dynamique s'est retournée. On a gagné l'étape du Cap Horn, ce qui a été extraordinaire, toutes catégories confondues. On a même failli gagner la course, puisqu'on est parti pour la dernière étape en tête de la course au général. Et puis on a été rattrapé par la pétole et le manque de vent de la dernière remontée de l'Atlantique, qui fait qu'on a fini troisième de la course au général et premier dans notre catégorie. Donc c'est vrai que, alors que mon espoir de départ était d'être sur la ligne de départ et éventuellement finir la première étape, on a eu en bonus un résultat maritime tout à fait honorable.
1: Quel parcours, quelle aventure. Merci Jean d'Arthuis. Un défi de fou, c'est à découvrir aux éditions du Rocher. Merci d'avoir été avec nous.
0: Merci Simon.
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1: Florence Gros au micro de Pierre-Hugues Dubois.
3: Bonjour Florence.
4: Bonjour Pierre-Hugues.
3: Directrice de la Fondation OCH au service des personnes malades, handicapées, de leurs familles et de leurs amis. Alors Florence, le 6 octobre prochain, c'est la journée nationale des aidants. Ils sont entre 8 et 12 millions en France et à l'OCH, vous côtoyez de nombreux aidants depuis longtemps. Leur reconnaissance et leurs besoins évoluent-ils ?
4: Alors comme vous l'avez souligné, les aidants sont très nombreux et derrière chaque aidant, eh bien, en fait, il y a une histoire singulière qui évolue au fil du temps. Petit exemple, j'ai connu Fabienne il y a plus de 10 ans. Quand son mari est devenu handicapé à la suite d'un accident vasculaire, elle était complètement perdue. Elle n'avait que 50 ans, elle travaillait, ses besoins étaient d'abord de comprendre les besoins de son mari pour y répondre mieux, puis de comprendre les aides auxquelles elle avait droit pour tenir, comme elle me le disait. Elle a dû aussi adapter son temps de travail et réaménager son appartement. Avec le temps, elle a appris à écouter ses besoins. Elle a appris à se reposer, à ne pas culpabiliser chaque fois qu'elle s'octroyait un moment de loisir sans la présence de son mari. Elle a appris à demander de l'aide humaine pour partager le quotidien des soins. Et puis plus récemment, elle me disait « Maintenant, j'anticipe, je me connais mieux et je fais partie d'un groupe de parole pour partager avec des personnes qui me comprennent et m'encouragent. Je parle plus spontanément de ce que je vis. Je témoigne même. » Alors quand Fabienne parle, on comprend que tout ce qui pourra être fait pour une meilleure reconnaissance des aidants est important et que toutes les rencontres suscitées par l'OCH pour faciliter le ressourcement des aidants sont à développer.
3: Alors Florence, quels sont les prochains rendez-vous de l'OCH pour les aidants ?
4: Alors on aura certainement l'occasion de reparler de l'après-midi, l'après-midi des jeunes aidants ou de la journée des grands-parents. Tout cela sera en novembre, mais les informations sont déjà accessibles sur le site de l'OCH. Les tout prochains rendez-vous sont pour les papas, parfois un peu oubliés. Les deux samedis à venir, le 3 et le 10 octobre, l'OCH organise des randos pour eux. Plus qu'une randonnée, c'est une journée de marche tranquille et de détente entre pères confrontés au handicap ou à la maladie psychique de leur enfant, ado ou adulte. La vie de ces papas ne se résume pas au handicap, bien sûr, mais en parler est parfois une première pour certains. Entre amis ou entre collègues, le handicap est rarement un sujet de discussion. Ces randos sont une opportunité pour oser en parler en toute confidentialité et sécurité, tout en restant ouvert à l'inattendu des rencontres. Et comme dit Christian Bovin, écrivain, l'inattendu est la signature authentique du divin.
3: Alors à quoi peuvent s'attendre les papas qui ne sont pas complètement prêts à ne vivre que de l'inattendu ?
4: Eh bien dans ces journées, une place est donnée pour que les papas s'écoutent, s'épaulent, partagent leur joie et leurs questionnements. Comme dit Vincent dans une petite vidéo, c'est une journée simple, fraternelle. Tout se fait naturellement. On marche, on discute et cela fait beaucoup de bien. 16 villes organisent une rando. Toutes les infos sont sur le site de l'OCH. La journée commence en général vers 9h30 et se termine à 17h. Il faut apporter son pique-nique. Pour vous dire le bien que cela peut faire, je vous partage le témoignage de Bernard que j'ai rencontré cet été. Il dit qu'au cours d'une rencontre comme ça, OCH entre pairs, il a pris conscience qu'il était plus éducateur que papa dans sa façon d'être avec son fils. Cette prise de conscience a transformé la relation à son fils. Il s'est découvert une capacité de tendresse pour son fils qu'il avait enfouie. Il était ému vraiment en partageant cela. Alors j'invite les papas à s'inscrire et j'invite aussi les mamans à pousser leurs conjoints à participer. Par expérience, je sais que les mamans sont convaincantes.
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1: Il est 17h25, le grand format de ce jeudi 1er octobre, la déclaration de patrimoine de Gilles Brochard. Il est question du château de Combourg.
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5: Bonjour, alors aujourd'hui nous allons parler patrimoine historique dans la seconde partie de l'émission, car nous partirons pour Combourg, non loin de Saint-Malo, Nous aurons avec nous Guy de la Tour du Pin, l'actuel propriétaire du château, où Chateaubriand passa 12 années de sa vie. Construit entre le 12e et le 15e siècle, c'est en 1777 que le père de François René en fit l'acquisition. Une forteresse granitique, plutôt austère, surmontée de 4 grosses tours poivrières. Malheureusement, aujourd'hui, des infiltrations d'eau et une charpente attaquée par la mérule ont fragilisé certaines parties du château. De nombreux travaux ont été engagés et les années à venir s'annoncent délicates pour que le château puisse retrouver toute sa santé. C'est la raison pour laquelle son propriétaire a fait un appel aux dons et avec lui, nous verrons comment l'aider.
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5: Alors nous allons commencer cette émission avec un jeune artisan qui est un vrai acteur de notre patrimoine gastronomique, pâtissier de talent, dont la devise est une pâtisserie d'auteur guidée par le goût et la précision. Alors après avoir commencé par un apprentissage en Vendée auprès de Jacques Bélanger, meilleur ouvrier de France, où il a découvert le monde du chocolat dans toute son exigence, comme il dit, la rigueur du cacao, la précision du geste et l'importance des origines et la subtilité des textures, Thibaut Garnier va travailler auprès de Vincent Gerlet à Nantes, mais on peut citer aussi d'autres maisons auxquelles il se frottera, comme la Grande Épicerie de Paris, la pâtisserie historique Storer, avant d'explorer la pâtisserie d'auteur auprès de Claire Damon, où il affine, dit-il, son regard sur la saisonnalité. Nous allons en parler. Et je retiens aussi qu'il a été aux côtés du pâtissier chocolatier Laurent Duchesne, meilleur ouvrier de France, revenant ainsi au travail de chocolat. Bonjour Thibaut Garnier.
7: Bonjour Gilles.
5: Alors, vous avez ouvert votre atelier, qui jouxte la boutique. D'ailleurs, ça s'appelle Atelier Thibaut Garnier depuis décembre 2023.
7: Exactement.
5: Au cœur du 15e arrondissement.
7: C'est ça, aux 2 rue Pétel.
5: Voilà, 2 rue Pétel, c'est le métro
7: Convention.
5: Ou le Courbe.
7: Le Courbe, oui.
5: Hein, voilà. Alors, si vous êtes ici, c'est que je voulais vous interroger un peu sur l'artisanat. Vous avez un site internet assez actif et surtout Instagram où parfois vous poussez des petits coups de cœur. Et c'est vrai qu'aujourd'hui, je voulais vous demander un peu, d'abord, on va parler après de vos produits, de la saisonnalité, de votre travail d'artisan. Quelle est la place d'un artisan français qui est un jeune, qui a une trentaine d'années aujourd'hui, à Paris ou même en province d'ailleurs?
7: La place, elle est importante. Aujourd'hui, on a un patrimoine qui est culturel, qui est très important. Il ne faut pas choisir la facilité. Aujourd'hui, on a le choix, en tant qu'artisan, d'acheter des produits surgelés, de les décongeler et de les cuire directement dans nos pâtisseries, dans nos boulangeries. Aujourd'hui, il faut savoir qu'on a à peu près 80% des boulangeries qui ne fabriquent plus leur viennoiserie.
5: Ouais.
7: Il faut comprendre aujourd'hui que c'est vraiment un problème. Et pour ça, il faut comprendre la genèse de ce système-là.
5: Pourtant, les artisans ont une formation assez rigoriste dans les écoles aujourd'hui de cuisine. On les motive quand même.
7: Oui, on est motivé, mais il y a aussi un critère de prix et de rentabilité. Quand vous achetez un croissant surgelé à 20 ou 30 centimes, ouais, et que vous le vendez à 1,10€, 1,20€, forcément, votre marge, elle est correcte et vous avez très peu, ça demande aussi très peu de personnel. Alors qu'aujourd'hui, quand on voit qu'une viennoiserie, en fait, n'est pas rentable quand on la fabrique de A à Z à 1,10€, 1,20€, il faut comprendre qu'on a 80% des boulangeries qui ont, entre guillemets, raison pour une question de rentabilité de faire ce choix-là. Après, il ne faut pas oublier que... qu'au niveau de l'artisanat, tout le monde ne fait pas ce choix-là. On, ouais, a encore les 20% qui restent et qui résistent à fabriquer des viennoiseries. Et il faut comprendre que quand on fabrique une viennoiserie, 1€, 1,10€, on le voit même dans les supermarchés, c'est, ouais, presque les prix que eux font. Il faut résister à ça. Ouais.
5: Alors, ce qui est intéressant pour nous qui sommes consommateurs, c'est la démarche que l'on fait dans les boutiques. Et on est quand même normalement assuré d'avoir des gens qui sont passionnés par leur métier. Et on espère que dans des boulangeries, pâtisseries, tout soit fait maison quand même. Et notamment les viennoiseries du matin. Alors, c'est vrai qu'on peut, d'un quartier à l'autre, une fois qu'on a rayonné, choisir les meilleurs. Et on le sent très vite. suite, quoi, à la texture, à la suavité, à la saveur, à l'odeur. Enfin, il y a beaucoup de critères.
7: De toute façon, on a un patrimoine agricole qui est exceptionnel. On a des beurres d'exception en France, des laits d'exception, et en fait, ça se sent tout de suite dans le goût de la viennoiserie.
5: Ouais.
7: Quand on a une viennoiserie qui est enrichie en beurre, tout de suite, on a vraiment une explosion de saveur et de goût qu'on n'aura pas sur un produit industriel.
5: Donc, vous vous considérez comme un résistant, en fait, c'est ça. Hein, aujourd'hui, il faut être des résistants du goût.
7: Oui, d'une certaine façon, c'est ça. Et puis, expliquer aux clients pourquoi c'est un petit peu plus cher chez nous et comprendre aussi, ouais. Et faire comprendre aussi aux clients qu'il y a aussi une démarche économique derrière.
5: Ouais.
7: Et qu'on n'achète pas forcément une viennoiserie tous les jours.
5: Alors vous, quand vous avez ouvert votre boutique, vous avez quand même investi dans un matériel, parce que ça coûte cher. Hein. Il y a le pas de porte, vous n'avez pas tellement de... Vous êtes un peu seul, en fait. Hein.
7: Oui, moi je suis tout seul, mais après c'est un choix justement pour favoriser les équipements aujourd'hui et le matériel.
5: On peut penser que vous allez grandir aussi.
7: Voilà, c'est ça. Mais en fait, on a un investissement qui est très lourd au départ sur tout ce qui est matériel. On a les loyers, on ne vit pas non plus... Enfin, même si on y passe... plus de temps à la boutique que chez nous. Effectivement, dans les ateliers, on a quand même aussi des loyers à payer où on ne vit pas ou rarement au-dessus de la boutique. Donc effectivement, plus toutes les charges, effectivement, comme vous dites, de l'URSSAF ou d'autres de l'État, effectivement, derrière une viennoiserie à 1 euro, 1,50 euro, c'est pas rentable. Ouais. Et on le voit tout à fait aujourd'hui, les gens sont prêts à mettre 3 ou 4 euros dans un coffee shop qui va être à la mode. Et au final, la rentabilité, elle est réelle.
5: Ouais.
7: Et c'est pas une rentabilité où ils vont plus s'enrichir qu'un autre, c'est juste que c'est le juste prix pour avoir un personnel qualifié et avoir des matières premières d'exception.
5: Alors à propos de matières premières, est-ce qu'on peut parler de vos fournisseurs, des producteurs avec qui vous travaillez, parce qu'il faut les sélectionner. Là j'ai devant moi éclat de rhubarbe et camomille, c'est une confiture, ou éclat de tomate jaune. Vous travaillez avec des producteurs certifiés dans toute la France.
7: Oui, exactement, mais c'est au-delà d'être des producteurs, c'est aussi des partenaires,
5: oui.
7: Parce qu'on avance ensemble. Je suis pas à la recherche d'un produit. Moi, ce que je recherche, c'est avoir des producteurs, des partenaires avec qui on marche ensemble. Mmh. Parce que ils ont des problématiques, il faut les comprendre. Quand on a eu, par exemple, beaucoup d'eau au mois d'avril ou au mois de mai, on ne va pas avoir de rhubarbe ou très peu pendant 3-4 semaines. La fraise, avec les grosses chaleurs qu'on a eues, on a eu une période où on n'avait pas de fraise pendant une semaine. Ensuite, il y a eu une période où on n'a pas eu de framboise pendant une semaine. Et ben, on adapte en fait la carte à la boutique pour, en fonction de la météo et de ce que les producteurs en fait, peuvent nous fournir.
5: Donc là, en ce moment, c'est la grande saison de la figue.
7: Exactement.
5: J'ai une tarte devant moi exceptionnelle. Figue et lavande, c'est une très belle association. Alors par exemple, votre producteur de figues, elles viennent d'où ?
7: Les figues viennent toujours de Solliès.
5: Solliès, hein,
7: exactement.
5: C'est ça. Ouais. Ça, c'est les plus belles, les plus charnues.
7: Exactement. En fait, il y a le soleil, il y a tout ce qu'il faut pour avoir un fruit qui soit à pleine maturité et qui soit gorgé de sucre, mais surtout gorgé de goût. C'est ça l'important, c'est vraiment de travailler toujours avec des producteurs qui travaillent dans l'excellence afin d'avoir les meilleures variétés de fruits pour avoir vraiment le meilleur goût possible.
5: Vous avez l'impression d'être laqué, vos figues.
7: Merci.
5: Alors, vous dites aussi sur votre site, je construis mes pâtisseries comme des compositions aromatiques.
7: Oui.
5: Vous êtes un parfumeur de la pâtisserie, presque.
7: D'une certaine façon, oui. L'idée, c'est d'avoir toujours une note de tête, de cœur et de fond dans un gâteau. C'est dès qu'on va déjà voir le gâteau, déjà, l'idée, c'est d'arrêter d'avoir des choses superflues sur le gâteau, c'est d'aller vraiment à l'essentiel. Et ce qui est, pour moi, l'essentiel, c'est vraiment le travail à l'intérieur du gâteau, dans la composition du gâteau. Et en fait, on va avoir une note de tête qui va commencer à rentrer, une note de fond, une note de cœur qui va rester. Et c'est ça qui est important, c'est qu'en fait, quand on a fini de manger le gâteau, il va rester un parfum, un goût. Et c'est ça qui est intéressant pour moi dans la pâtisserie.
5: Vous avez réussi à fidéliser une clientèle ? Parce que vous êtes dans un quartier particulier. C'est important d'avoir du bouche à oreille, des gens qui viennent à la fois pour vos chocolats, vos confitures, vos viennoiseries, vos pâtisseries.
7: Moi, je pense qu'à partir du moment où on fait de la qualité, du beau, du bon, le client revient toujours.
5: Ouais. Les ingrédients. Alors, les ingrédients pour tout ce qui est socle, pâte, etc. Vous utilisez de l'épeautre, vous utilisez certains types de farine particulière.
7: Oui, la farine, c'est toute la pâtisserie est faite avec uniquement avec de la farine de grand épeautre qui est non hybridée. Mmh. Aujourd'hui, on fait beaucoup la chasse au gluten. Voilà. Et en fait, ce qui est important, c'est aussi de se recentrer sur la base du produit, qui est en fait le fait que les céréales ne doivent pas être hybridées.
5: Ouais. Ouais.
7: Aujourd'hui, on a modifié les blés pour avoir un meilleur rendement, ce qui peut être entre guillemets compréhensible. Mais d'un autre côté, en fait, on détériore les sols avec des blés qui ont les racines qui descendent beaucoup plus profondément dans le sol. Et en fait, tout ça au détriment de la santé humaine.
5: Alors tout à l'heure, je parlais de votre généalogie professionnelle, si j'ose dire. Dans la transmission, tous ces grands chefs vous ont transmis leur savoir, peut-être leur technicité. Une autre part aussi, pour des créateurs, des artisans, c'est l'inspiration. Alors d'où vous vient l'inspiration pour créer à chaque fois des nouvelles collections ?
7: L'inspiration, ça vient de plein de choses. Ça peut venir d'une rencontre, ça peut venir d'une musique, ça peut venir aussi également de voyages. Il n'y a rien de défini, en fait.
5: Ouais.
7: Tout m'inspire. Ça peut être une exposition que j'ai pu voir, ça peut être un tableau.
5: Vous avez le temps d'aller voir des expos ?
7: J'essaye de prendre le temps, en tout cas.
5: Ouais. Parce que l'inspiration, ça donne aussi il y a une forme de transcendance, c'est-à-dire qu'on essaye d'aller toujours un peu plus loin dans la recherche. Il y a quand même, dans votre laboratoire, moi je suis venu de temps en temps, je vous voyais fouiner, travailler. Il y a quand même la création, mais il y a aussi la recherche pour aboutir à un gâteau qui soit le plus parfait possible. Pierre Ramé dit que la perfection n'existe pas, mais on tend vers une perfection.
7: Non, on tend vers une perfection, parce que de toute façon, la pâtisserie, ma pâtisserie d'aujourd'hui ne sera peut-être pas celle de demain. Et on modifie en permanence les recettes. Dès qu'on sent qu'il y a quelque chose qui... Par exemple, d'une année sur l'autre, on peut modifier les quantités de sucre pour baisser.
5: Ouais.
7: Et ce qu'on a tendance à faire avec les années, à désucrer les gâteaux.
5: Quel sucre vous utilisez le plus souvent ?
7: Du sucre de betterave, qui est non raffiné, et français.
5: Et français. La France, je disais, bénéficie d'un patrimoine exceptionnel. La semaine dernière, nous parlions de Chambord et on voyait l'art de vivre français, toutes les manufactures en action depuis François Ier, depuis la Renaissance, disons. Et on a l'impression que ce savoir-vivre, ce savoir-faire a perpétué. Et aujourd'hui, il y a évidemment, ce sont les techniques qui ont un peu changé, les techniques de cuisson, par exemple, aussi. Mais est-ce que le goût a vraiment changé dans le public ?
7: Oui et non. C'est-à-dire qu'en fait, on a les grands classiques de la pâtisserie, on n'a rien révolutionné, les bases de la pâtisserie restent les mêmes. Par contre, là où on a vraiment changé, c'est la façon en fait de travailler sur les ajustements, sur les assaisonnements.
5: Ouais.
7: On parlait du sucre. Clairement, on a presque retiré les deux tiers du sucre d'il y a presque 20 ou 30 ans aujourd'hui.
5: Eh bien, écoutez, on a fait un tour d'horizon formidable. Merci Thibaut Garnier. Alors, je rappelle l'atelier Thibaut Garnier rue Pétel. Quel numéro déjà ?
7: Au numéro 2.
5: Au numéro 2, dans le 15e. Et si vous passez par Paris, allez voir Thibaut Garnier. Vous êtes fermé ?
7: Le dimanche après-midi et lundi.
5: Voilà, sinon c'est sur rendez-vous. Ou allez sur le site de Thibaut Garnier. Et bien, écoutez, vive le goût. Et puis, à très bientôt Thibaut.
7: Merci Gilles.
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0: Voilà, concerto pour piano numéro 5, opus 73, dit de l'Empereur, au piano avec Bertrand Chamaillou, avec l'Orchestre Philharmonique de Radio France, sous la direction de Mikko Franck. Alors évidemment, c'est une musique qui montre tout l'éclat du romantisme à l'époque de Chateaubriand. Et nous avons donc en ligne Guy de la Tour du Pin, qui est le propriétaire du château de Combourg. Bonjour Guy.
1: Bonjour Gilles, merci de me recevoir.
0: Ben écoutez, on est très content de faire un éclairage sur ce château que je présentais tout à l'heure en première partie. Alors évidemment, je pourrais même dire le début des Mémoires d'Outre-Tombe, quand François-René de Chateaubriand écrit « C'est dans les bois de Combourg que je suis devenu ce que je suis, que j'ai commencé à sentir la première étreinte de cet ennui que j'ai traîné toute ma vie ». De cette tristesse qui a fait mon tourment et ma félicité. Voilà, évidemment, c'est un passage très connu des Mémoires d'Outre-Tombe que vous devez peut-être connaître par cœur, mon cher Guy, parce que vous êtes né dans une famille. Combien de générations maintenant est propriétaire de ce château dans votre famille ?
1: René Auguste, donc le père de François René, a racheté le château en 1761. Et donc, il était mon arrière-grand-père 8 fois. Depuis 1761, le château est dans la même famille.
0: Alors ce qui est extraordinaire, c'est et ce qui est quand même assez édifiant, c'est de voir comment on peut entretenir un tel château, surtout ce type de château féodal en fait, et comment vous pouvez pérenniser à la fois le côté muséal et le côté actif de ce château qui fait partie du patrimoine historique, culturel et régional en fait.
1: Ah oui, complètement. Bah, c'est pas une mince affaire, mais c'est un devoir et c'est un plaisir, avec des bonnes et des mauvaises surprises.
0: Oui, alors justement, on va peut-être attaquer directement les mauvaises surprises. Vous allez nous résumer en quelques mots un petit peu ce qui s'est passé, parce que évidemment, tout à l'heure, je disais que votre château avait été atteint de plusieurs maux, si j'ose dire. Rappelez-nous un peu les derniers événements tragiques.
1: Bah écoutez, les derniers événements tragiques, ce sont des mauvaises surprises, parce que ça fait 30 ans que chaque hiver, on s'efforce à faire des campagnes de restauration pendant la période de fermeture, parce que le château est ouvert au public de avril à octobre. Et à partir du 1er novembre jusqu'à la fin mars, ces campagnes de travaux, on avait refait toute la toiture et puis on a refait tous les intérieurs sur les 30 dernières années.
0: Oui.
1: Et pensant arriver à la fin, et encore une fois, on s'est trompé, on a commandé, avec l'aide de la DRAC et des architectes des monuments historiques, un diagnostic général du château. Mmh. Et on s'est rendu compte, après 2 ans d'études approfondies, qu'il y avait un développement de mérules dans plusieurs zones du château. Alors la mérule est un champignon qui dévore les structures, et si vous ne le détectez pas et si vous ne le traitez pas, au bout d'un certain temps, les structures s'effondrent, tout simplement.
0: Ouais.
1: Et cette mérule s'est développée de façon un petit peu invisible pendant toutes ces années, malgré nos campagnes de travaux, parce que c'est un champignon qui se développe dans l'humidité, dans l'obscurité, mais qui s'est développé chez nous entre le granit, le château est fait en granit,
0: ouais,
1: et le plâtre qui a été mis au 19e siècle à l'intérieur du château.
0: Ouais.
1: Au 19e siècle, après 80 ans d'abandon, le château a été entièrement refait par le petit-neveu de l'écrivain, Geoffroy de Chateaubriand, pour transformer un château féodal en château pour une famille de la fin du 19e. Comme beaucoup d'autres châteaux en France. Hein. Donc on est dans le style Viollet-le-Duc. C'est l'un des élèves de Viollet-le-Duc qui a restauré le château, Ernest Trille. Mais à l'époque, ils ont mis énormément de plâtre. Ils ont mis des couches de plâtre qu'on ne mettrait plus aujourd'hui. Ils ont mis 10-15 cm de plâtre sur les pierres à l'intérieur.
0: Oui.
1: Ce qui fait que l'humidité, ça ne sèche jamais. Et il suffit qu'il y ait une petite zone d'infiltration et paf, la mérule se développe. Et elle ne se développe pas uniquement là où elle est née. Elle transporte avec elle l'eau pour contaminer tout le reste de la bâtisse.
0: Oui. Oui.
1: Et elle mange d'abord les structures de bois qui, au fil du temps, deviennent complètement poreuses et ensuite ne soutiennent plus rien et tout s'effondre comme un château de cartes.
0: Ouais.
1: Donc quelque part, on a eu beaucoup de chance de la trouver, cette mérule,
0: ouais,
1: parce qu'on aurait très bien pu passer encore 15 ans sans la voir, et quand on l'aurait vue, il aurait été trop tard. Donc c'est une bonne chose, ça c'est pour la bonne nouvelle. Pour la mauvaise nouvelle, c'est qu'on s'est trompé, on pensait être à la fin des travaux, mais en fait on n'est qu'au début, parce que sur les 30 dernières années, on a dû investir peut-être à peu près 3 millions d'euros dans ce château pour le restaurer avec l'aide de la DRAC et de la région. Hein. On a été aidés à 30-40%. Mais aujourd'hui, on fait face à des sommes beaucoup plus importantes parce qu'en fait, il faut enlever toutes les structures intérieures du château pour traiter la murule et tout refaire.
0: Ouais. Mais elle est stabilisée,
1: plafond, cette... plancher, etc.
0: Ouais. Est-ce qu'elle est stabilisée, cette murule ?
1: Alors, elle est stabilisée. Cet hiver, on a fait des gros travaux dans l'ancienne cour intérieure. Donc, pour cette partie-là, elle est stabilisée. Mais elle est ailleurs. Ouais. Elle est dans toute la tour du chat, elle est dans toute la tour civile, qui sont deux tours qui ont été construites au XIVe siècle, que j'ai fait condamner, du coup, qui ne s'effondrent pas encore, mais on ne peut pas y recevoir du public.
0: Bien sûr.
1: Elle est dans les charpentes, elle est dans la partie nord du château et vraisemblablement aussi dans les parties plus basses.
0: Ouais.
1: Donc on est dans des travaux qui sont lourds, qui sont chers, et aussi on est dans une course contre le temps.
0: Ouais.
1: Parce que si on n'arrive pas à mobiliser les fonds nécessaires pour s'attaquer à cette murule, eh bien c'est elle qui gagnera. Il n'y aura plus de château dans 50 ans.
0: Vous avez chiffré, hein, je crois.
1: Oui, alors c'est une étude très sérieuse qui a été chiffrée par des économistes, révisée par un architecte des monuments historiques. Pour le moment, on en a pour un minimum de 6,5 millions d'euros devant nous.
0: Ouais.
1: Et quand on fait des travaux, généralement, on ne trouve pas de trésor, on trouve plutôt des mauvaises nouvelles. Donc ça a plutôt tendance à augmenter qu'à baisser, surtout dans des vieilles bâtisses. Donc voilà, ça va être entre 6 et 10 millions pour être sûr que ce château existe encore dans 150 ans.
0: Pour des années qui ne sont pas calculables encore, vraiment, au moins 5 ans de toute façon de travaux.
1: Au moins 10 ans. Vous voyez, l'année prochaine, on s'attaque à la tour du chat, donc de haut en bas, on la dénude complètement à l'intérieur pour tout refaire. On refait tous les joints extérieurs, intérieurs, toutes les menuiseries, tous les planchers, tous les plafonds, toute la charpente, enfin, c'est colossal. On en a pour 1 million d'euros.
0: Ouais.
1: Donc, pour le moment, on a réussi à trouver 500 000 euros parce qu'on a été obligé d'ouvrir Combourg au mécénat. Jusqu'à présent, c'est nous qui financions les travaux avec l'aide de la DRAC. Mais aujourd'hui, c'est plus possible parce que ça dépasse de loin nos moyens. Et il y a quand même des structures en France qui fonctionnent encore et qui permettent à des gens de participer et surtout de défiscaliser leurs dons. Donc avec la demeure historique, on a mis en place une convention de mécénat.
0: Ouais.
1: Et ça permet aux particuliers de défiscaliser 66% du montant de leurs dons sur leurs revenus.
0: Ouais,
1: et pour les entreprises, la déduction est de 60%. Donc c'est significatif et c'est une aide de l'État. Hein, parce que c'est 66% et c'est 60%, c'est de l'argent qui ne va pas aux impôts.
0: Oui.
1: Donc quelque part, il faut quand même le souligner, l'État aide toujours de façon indirecte, l'État aide toujours avec la DRAC, mais bon, comme vous le savez, la situation, elle est catastrophique au niveau du budget, et, on n'est pas sûr que le soleil se lèvera demain. Voilà.
0: Mais Guy de la Tour du Pin, si un jeune admirateur de Chateaubriand et soutien du château veut faire un don, comment il s'y prend ?
1: Eh bien, il vient sur notre site, château de Combourg, château-combourg.com, et il va sur l'onglet nous aider. Il va être redirigé sur le site de la demeure historique, parce que tout ça est géré par un tiers qui est la demeure historique, qui est une association reconnue d'intérêt public, qui étudie les travaux qui ont été validés par un architecte, qui récolte les fonds, qui émet le quitus fiscal pour le donateur, et qui vérifie que les fonds qui ont été collectés soient bien affectés aux travaux. Donc rien ne passe par nous. C'est important de le dire, parce que ça donne une position neutre qui est très importante et ça évite tout malentendu.
0: Très bien. Bon, ça, c'est important. Donc, on va se rendre sur le site du château de Combourg. Je voudrais dire un mot quand même du parc, parce que vous avez un parc extraordinaire avec des... On sait l'amour aussi que Chateaubriand portait. D'ailleurs, il n'y a qu'à aller à Châtenay-Malabry pour voir sa demeure. La nature joue un rôle évidemment très important.
1: La nature joue un rôle très important. Chateaubriand a beaucoup voyagé dans sa vie et il essayait de ramener des essences de chacun de ses voyages. Et d'ailleurs, le parc à Châtenay-Malabry, c'est lui qui l'a planté. Il l'a planté lui-même.
0: Oui. Oui, à la Vallée aux Loups.
1: Il plantait ses arbres auprès desquels il voulait et qu'il voulait voir grandir. Et il a planté ses arbres pour redessiner le contour immédiat de Combourg où il a passé son enfance. Donc ce que vous disiez tout à l'heure, c'est dans les bois de Combourg que je suis devenu ce que je suis. C'est quelque chose qu'il a toujours suivi. Combourg ne lui a jamais appartenu. Mais c'est là où il a vécu ses premières émotions, son premier émoi amoureux, ses premières frayeurs. Et c'est là où il a découvert sa vocation de poète.
0: Et Guy, pour terminer, un mot sur le prix littéraire qui va être décerné dans 2 jours, le 3 octobre, qui est le prix Combourg, présidé par Philippe de Saint-Robert, et qui date déjà de quelques années.
1: Ça fait 26 ans que Philippe de Saint-Robert, ma mère et Hervé Le Boutin ont créé ce prix littéraire. Et l'idée, c'est de rendre un hommage à Chateaubriand en décernant un prix littéraire à un jeune écrivain ou un moins jeune écrivain qui honore sa mémoire, son style, encore aujourd'hui, dans les lieux d'enfance de Chateaubriand. On organise 5 événements à Combourg. Il y a le prix littéraire, qui est très important puisque c'est un château littéraire. On a cette particularité-là et on en est très fier. Et mon épouse organise 4 autres événements au cours de l'année, justement dans ce beau parc dont Chateaubriand parle dans ses mémoires. Et on organise des événements pour réunir les enfants, les familles des tournois de chevalerie, des marchés médiévaux. Il faut venir nombreux pour revivre le château à son époque.
0: Et aller sur le site du château de Combourg. Merci beaucoup Guy de la Tour du Pin.
1: Merci
0: Guy. Et puis on vous soutient, on est avec vous, le patrimoine et cette émission en particulier est là pour vous. À bientôt.
1: C'est gentil. Merci infiniment. Au revoir.
0: Voilà, déclaration de patrimoine, c'est terminé pour aujourd'hui. Je vous retrouve jeudi prochain, avec bonheur, à la même heure.

0: Merci Gilles Brochard. Cette déclaration de patrimoine est à retrouver en podcast rcfnotredame.fr. À la semaine prochaine, Gilles.
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0: 17h53, nous prenons la direction des régions. Le théâtre des variétés de Béziers a connu une histoire aussi singulière que mouvementée. Situé dans l'Hérault, au centre de la ville de Béziers, il a rouvert depuis 8 mois, après avoir été laissé à l'abandon pendant de nombreuses années. Lieu prestigieux, construit en 1904 par l'architecte Paul Arlan, il apparaît dans un contexte d'effervescence de la ville, embelli par le savoir-faire local des artisans de la région. Plus d'un siècle plus tard, le bâtiment a retrouvé son éclat d'autrefois. Antoine Breillet.
2: Et ici, on a une correspondance directe entre le conservatoire et le théâtre. Et on a la même chose de l'autre côté. Alors là, on rentre dans le hall du théâtre historique et on entend la résonance. Parce que c'est un hall qui est très haut, il fait 13 mètres de hauteur.
3: À Béziers, c'est le maire de la ville, Robert Ménard, qui a souhaité faire revivre le théâtre des variétés. En 2019, le projet devient une compétence de la communauté d'agglomération Béziers Méditerranée qui prend en charge la rénovation du bâtiment. Il faudra attendre 5 ans pour voir l'édifice achevé. La moitié du temps est consacrée à la recherche historique sur le bâtiment, à la recherche de financement et l'autre moitié à la reconstruction du bâtiment en lui-même.
2: Vous voyez, toutes les raies qu'on voit, en fait, c'était des fissures.
3: Frédéric Guéry est directeur du théâtre des variétés.
2: Donc là, on les a rénovées, mais c'était le support originel. Pareil ici pour les plumes de pin, ça c'est de la pierre taillée. Ces plumes de pin qu'on retrouve aussi dans la salle, c'est un des emblèmes aussi décoratifs de cette époque-là. Il y avait beaucoup de plumes de pin dans la décoration d'Art Nouveau. Donc c'est des codes, on est vraiment dans l'histoire, quoi. Mmh.
3: Et il a fallu mener de nombreuses recherches pour retrouver les couleurs d'origine du bâtiment, dissimulées derrière les nombreuses couches de peinture, témoignent des différentes époques et des propriétaires successifs du théâtre.
2: Les couleurs que vous voyez là sont des couleurs qui ont été retrouvées sous différentes couches. Un espèce de rose saumon, des dorures, des verres. Alors il y a un verre d'eau, il y a plusieurs verres, hein, camailleux de verre, de la fausse pierre sur les murs. Là, vous voyez, c'est les murs sont peints avec comme si c'était de la pierre. Et tout ça, c'est en fait le résultat de recherches sur à la fois des plans, des photographies du début du siècle, puisqu'on a quand même encore en 1904, on avait déjà la photographie, donc on a eu quand même beaucoup de supports qui nous ont permis de retrouver la véracité des décors. Et sur les peintures, il y a eu un travail de scintigraphie, c'est-à-dire que couche par couche, on a cherché quelle était la couche originale et on a retrouvé donc ces verres de l'époque 1904. Donc on est vraiment sur les couleurs de l'époque. En fait, on fait un voyage dans le temps en rentrant dans cette salle.
3: Pour que cette restauration soit complète, certains espaces ont été entièrement repensés et réaménagés, tout en respectant les styles et les techniques de l'époque.
2: Le sol avait été dégradé, c'était uniquement du béton. Eh bien, on a reconstitué un granito dans le style 2, avec quand même la modernité du style. C'est la même chose aussi dans le vestibule d'entrée. Mais les deux granitos, le nouveau et l'ancien, se marient. On voit très bien que c'est moderne et ancien, mais il y a une unité architecturale.
3: Durant les travaux, le théâtre des variétés a également eu la chance d'accueillir le conservatoire. Les deux bâtiments ne forment désormais plus qu'un seul et même ensemble. Ici, il fallait préserver l'identité du théâtre tout en imaginant des lieux adaptés aux pratiques d'aujourd'hui. Frédéric Guéry a été le directeur du conservatoire avant de prendre son poste en tant que directeur. Il me fait visiter les différents espaces.
2: Voilà, il y a vraiment une conception globale du projet qui permet aussi d'avoir des correspondances, des niveaux de correspondance entre le théâtre et le conservatoire. Donc là, on retrouve au conservatoire un autre espace de cours sur le même principe. Les noms d'autres artiste, Alfred Cortot, qui était aussi un pianiste classique, Maurice Chevalier, que tout le monde connaît, Rina Ketty, qui est un petit peu moins connue, mais qui était une des cantatrices et fantaisistes du début 20e, hein. C'est elle qui chantait « J'attendrai le jour et la nuit ».
0: À l'époque, le théâtre a été érigé en seulement 6 mois. Il a fallu 5 ans à l'agglomération de Béziers pour terminer les rénovations. 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
5: 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On prend la direction de Rome, le journal de Radio Vatican.
6: Des centaines d'enfants réunis autour du pape au Vatican, veillée de récitation du rosaire ce jeudi soir, une prière pour la paix qui unit les petits catholiques du monde entier, fruit de 20 ans d'initiative de l'aide à l'église en détresse. Vous entendrez sa présidente dès le début de ce journal. Dans l'actualité internationale, une enquête est ouverte après le choc de l'exécution ratée de Christa Pike aux États-Unis. L'ONU appelle l'État américain du Tennessee à renoncer à une nouvelle mise à mort de la condamnée, désormais hospitalisée. Dans ce journal, nous irons aussi en Éthiopie où le conflit dans le nord entre forces rebelles du Tigré et gouvernement fédéral rattrape désormais la capitale Addis Abeba. Et puis au Mali, rentrée des classes ce jeudi, mais la situation sécuritaire empêche l'ouverture d'une partie des écoles, nous le verrons.
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6: Bonsoir à tous. C'est la prière qui débute en ce moment dans la grotte de Lourdes, dans les jardins du Vatican. Récitation du rosaire qui réunit 1200 personnes autour de Léon XIV. Un rendez-vous qui signe le début de la semaine mondiale de prière. 1 million d'enfants récitent le rosaire. C'est une initiative lancée par l'aide à l'église en détresse il y a plus de 20 ans. Au Vatican, les jeunes participants viennent du monde entier. Outre l'Italie, ils sont originaires de Syrie, du Pakistan, du Brésil ou d'Ukraine. Plus de 700 enfants qui prient ensemble pour la paix, mais pas seulement. C'est ce que nous explique Regina Lynch, présidente exécutive de l'AED internationale.
7: C'est pour la paix et plus généralement pour tout le monde, mais je pense que cela dépend un peu de chaque pays. Nous avons un thème inspiré de Fatima. C'est le cardinal Cor qui le présentera cette année, mais je pense que je peux aussi m'y retrouver. Beaucoup d'entre eux s'identifient sans doute aussi à leur situation locale. Et il y a eu ce terrible tremblement de terre cette année au Venezuela. Je m'y suis rendue environ une semaine après le séisme. J'ai été très impressionnée par la foi du peuple vénézuélien. Et j'imagine que cela tient en grande partie à cette initiative lancée par les enfants en 2005. J'aime à penser, et Dieu seul le sait, et cela est en grande partie dû aux prières ferventes de ces enfants qui ont lancé cette initiative. Et je crois que c'est Padre Pio qui a dit « Quand 1 million d'enfants prient, ils peuvent changer le monde ».
6: Entretien réalisé par notre collègue Christopher Wells de la rédaction anglophone de Radio Vatican. Cette récitation du rosaire avec le pape est à suivre en ce moment sur notre site vaticannews.va et sur nos réseaux en direct et commenté en français. Outre le rosaire pour la paix pour ce mois d'octobre, le pape invite aussi à prier pour la santé mentale. C'est le sujet au cœur de son intention de prière. Dans la vidéo publiée ce jeudi, Léon XIV demande pardon au nom de ceux qui détournent le regard ou alimentent la stigmatisation ou la discrimination de ceux qui souffrent de troubles mentaux. Il appelle l'Église a développé une pastorale de la santé mentale et à être un foyer accueillant pour tous ceux qui souffrent d'anxiété ou de dépression. Aux États-Unis maintenant, une exécution ratée de Christa Pike qui relance les débats autour des méthodes employées pour la peine de mort par les autorités américaines. Condamnée pour un meurtre par l'État du Tennessee, la quinquagénaire qui aurait dû mourir hier soir est toujours en vie. L'injection létale n'a pas fonctionné. La femme est actuellement à l'hôpital et son état de santé est inconnu selon ses avocats. Le gouverneur républicain du Tennessee a annoncé l'ouverture d'une enquête et a suspendu toutes les autres exécutions capitales prévues cette année.
8: Christa Pike a reçu ce mercredi soir 2 doses de pentobarbital, le produit létal, mais selon ses avocats, elle respirait toujours après. Ses avocats ont affirmé qu'il ne tirait aucune satisfaction d'avoir eu raison, car il s'était inquiété de possibles complications, je cite, des difficultés d'accès aux veines, veines rompues, pentobarbitales dégradées, absence de soins médicaux d'urgence et un protocole enveloppé de secret. Les autorités pénitentiaires du Tennessee ont quant à elles affirmé qu'elles avaient suivi toutes les procédures. Krista Pike devait être la première femme exécutée dans le pays depuis 2023 et la première dans l'État du Tennessee depuis près de 200 ans. Mais l'échec de l'exécution relance les débats sur les méthodes employées. De toutes les exécutions ratées auxquelles nous avons assisté dans les temps modernes, celle-ci est la pire, a dit Robin Mayer, la directrice du Centre d'information sur la peine capitale. Le Haut Commissariat des Nations Unies aux droits de l'homme a également réagi, estimant que cette situation, je cite, « met en lumière plusieurs raisons pour lesquelles la peine de mort devrait être abolie ». En 2025, 47 personnes ont été exécutées dans le pays. À Atlanta, Edouard Maille pour Radio Vatican.
6: La peine capitale qui est vivement condamnée par l'Église catholique. À ce titre, les évêques américains de Nashville, Memphis et Knoxville avaient exhorté le gouverneur du Tennessee à suspendre l'exécution de Krista Pike. La peine de mort dont la pratique pourrait s'étendre en Algérie, c'est une réponse juridique appropriée pour punir des crimes. Ce sont les mots du ministre de la Justice algérien après le vote d'un texte qui autorise la peine capitale pour les auteurs d'incendies de forêt ou de champs après des feux meurtriers de cet été. La guerre en Ukraine à la une. Moscou continue d'intensifier ses frappes sur le territoire. Un des ponts majeurs de Kiev a été visé ce jeudi. Il a pu rouvrir depuis. Une école de la capitale et un institut de recherche nucléaire ont aussi été frappés par des drones russes. Les Ukrainiens qui ont tout de même réussi à récupérer 80 km de terrain, notamment dans l'Est, dans la région de Donetsk. Bilan des offensives du mois de septembre dressées par l'Institut américain pour l'étude de la guerre. Le conflit meurtrier qui se poursuit et les négociations qui n'aboutissent pas, c'est dans ce contexte que le cardinal Matteo Zuppi s'est rendu ces trois derniers jours à Moscou. L'envoyé spécial du pape pour les questions humanitaires s'est notamment rendu dans un camp de prisonniers, sujet au cœur des discussions avec la Russie, en plus de la recherche des personnes disparues et de la question du rapatriement des mineurs. Nous partons maintenant en Éthiopie, où les combats ont repris depuis 10 jours dans le nord du pays, entre le gouvernement fédéral et les autorités rebelles du Tigré. Le conflit rattrape désormais la capitale. La nuit dernière, des explosions ont retenti à Addis Abeba. Les précisions d'Augustine Passy.
2: L'Alliance pour la survie a revendiqué auprès de l'agence de presse Reuters les tirs de drones à l'origine des bruits sourds entendus la nuit dernière dans plusieurs quartiers d'Addis Abeba. Certaines de ces frappes visaient le quartier général militaire. Elles sont intervenues quelques heures après l'entrée en vigueur de l'interdiction pour les drones de survoler la capitale. Ce n'est pas la première fois que des attaques aériennes suspectes interviennent depuis qu'un nouveau conflit ravage le nord de l'Éthiopie. Ce week-end, un drone à courte portée s'est abattu sur la base aérienne de Bishoftu, à 40 km au sud de la capitale. Un aéronef sans pilote a aussi visé l'aéroport de Kombolcha, cette ville de la région Amhara située au sud du Tigré. Une chercheuse spécialiste de la Corne de l'Afrique m'expliquait qu'il n'était pas exclu que les soutiens étrangers de l'Alliance pour la survie lui fournissent ces engins. Cette coalition de 7 groupes armés a été formée 2 jours avant l'escalade actuelle. Parmi les artisans de l'ombre de ce rassemblement hétéroclite, l'implication de l'Érythrée fait peu de doute. En représailles, le ministère des Affaires étrangères éthiopien a annoncé cet après-midi fermer son ambassade à Asmara. Augustine Passy pour Radio Vatican.
6: Et la résurgence des affrontements au Tigré, c'est une situation que le pape suit avec une profonde inquiétude. C'est ce qu'il a exprimé hier lors de l'audience générale, exhortant les belligérants au dialogue. Au Mali, pas de chiffres précis, mais selon les estimations d'experts, plus de 70% du territoire échapperait au contrôle de l'armée régulière au profit de djihadistes ou de groupes armés indépendantistes. Situation qui nuit à la scolarité des enfants. Plus de 20% des écoles sont fermées aujourd'hui, jour de rentrée scolaire. Les précisions de notre correspondant dans la région, Abdoul Razak Idrissa.
9: 733 200 enfants inscrits dans 2444 écoles sont affectés par la situation. Leurs écoles sont fermées parce que les djihadistes les ont obligées ou qu'elles ont été pillées et détruites au cours d'attaques ou que le personnel a peur de s'y rendre ou encore parce que les dites écoles accueillent des familles déplacées ayant fui les violences. Ces écoles sont en grande partie situées dans le centre et le nord du pays, dans des villes comme Bandiagara, Douenza, Tenenko, Menaka, Kidal ou encore Tessalit. Ces deux dernières villes, dont le contrôle en rappel a été pris le 24 avril dernier par les rebelles indépendantistes du FLA et les djihadistes liés à Al-Qaïda. En 2020, le nombre d'écoles écoles fermées au Mali pour cause d'insécurité s'élevait à 1300. Il est passé à 1800 en 2024. Le chiffre de cette année est donc un record alors que l'année 2026-2027 est décrétée année de l'éducation et de la culture par le président de la transition Assimi Goïta qui a promis de renforcer la lutte contre l'insécurité et les groupes terroristes. Abdelrazak Idrissa à Niamey pour Radio Vatican.
6: La vie scolaire perturbée en France, proviseurs agressés, policiers aux manifestants blessés, incendies. Les manifestations et mobilisations ont fait des dégâts dans plusieurs grandes villes de l'Hexagone. Le gouvernement estime que le mouvement des lycéens a basculé vers des violences urbaines. Lycéens qui ont été rejoints ce jeudi par les étudiants. C'est un mouvement de blocage des lycées pour demander davantage de moyens pour les établissements et l'éducation. Le Premier ministre français a convoqué une cellule de crise et le mouvement a été rejoint aussi aujourd'hui par des élèves en Belgique. C'est la fin de ce journal. Merci de l'avoir suivi, merci de votre attention. Prochain rendez-vous, c'est demain à 8h30. D'ici là, bonne soirée à toutes et à tous.

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1: Bonsoir à vous, très heureuse de vous retrouver dans Un jour en Bretagne, cette déambulation dans l'actualité du jour, avec aussi une immersion près de chez vous et tout cela en 20 minutes chrono. Au programme de l'émission ce jeudi, trois actualités à retenir avec un écho particulier dans notre région. Et quelques mots pour les résumer, économie, voile et tourisme économique. Dans le reportage du jour, nous irons sur l'eau à bord du Banque Populaire 11, ce géant des mers skippé par Armel Leclerc.

0: de journée. Demain, 13 degrés sont annoncés à Pleurmel, 14 degrés si vous êtes à Quimper ou encore à Rennes, comptez 15 degrés à Saint-Brieuc. Dans l'après-midi, pas d'évolution, a priori toujours un voile nuageux sur la Bretagne. Les températures demain après-midi, 19 degrés sont prévus à Brest, 20 degrés annoncés à Lorient, 21 degrés à Lannion et 22 degrés pour Redon. Le gouvernement a présenté ce matin en Conseil des ministres le projet de budget de l'État et de la sécurité sociale. Cumulé aux mesures antérieures, l'ensemble des efforts est chiffré à 54 milliards d'euros, objectif ramené à 5% le déficit du PIB du pays en 2027. Le gouvernement prévoit entre autres un gel des allocations familiales et des APL, une baisse du nombre de fonctionnaires, la mise en place d'une taxe sur les fournisseurs de kérosène ou encore la prolongation de la contribution différentielle sur les hauts revenus. Les retraités sont également concernés. Leur participation aux économies est estimée à 5,5 milliards d'euros. Seules les retraites inférieures à 1260 euros seront indexées sur l'inflation. Entre 1260 et 2000 euros, elles le seront partiellement. Réaction à ces propositions d'Alain Guichard de la CGT Retraité du Morbihan.
1: Depuis maintenant de nombreuses années, les gouvernements Macron ont décidé de faire des retraités leur vache à lait. Ils s'y attaquent régulièrement, année après année, avec des revalorisations insuffisantes des pensions de retraite. Surtout que j'ajoute que depuis M. Hollande, la revalorisation, elle se fait après coup, c'est-à-dire que c'est simplement une remise à niveau, c'est-à-dire que pour les retraités, il n'y aura, pour ceux qui n'auront pas de revalorisation ou des revalorisations insuffisantes, ça sera effectivement un moins par rapport à ce qu'ils devraient avoir simplement pour remettre à niveau leur pension par rapport à l'inflation de l'année 2026. D'une part, ça aura une incidence très concrète sur la vie des retraités qui, comme tout le monde, subissent les augmentations du carburant, des produits de première nécessité, de la nourriture, etc. Et donc, effectivement, ça sera y compris au détriment de la consommation dans notre pays. Donc, c'est complètement aberrant de faire de cette manière-là.
0: Et parallèlement aux différentes mesures d'économie, le gouvernement annonce notamment une augmentation du budget du ministère des Armées, une hausse des crédits alloués à l'éducation nationale ou à la recherche. Et alors que les pompiers étaient dans la rue cette semaine pour demander plus de moyens, une annonce gouvernementale concerne justement les SDIS. Le gouvernement prévoit un relèvement exceptionnel de la taxe sur les conventions d'assurance afin de renforcer les moyens des services départementaux d'incendie et de secours, un relèvement chiffré à 200 millions d'euros. C'est loin d'être suffisant pour Anthony Kersulek. Il est représentant du syndicat SNSPP-PATS, le syndicat national des sapeurs-pompiers professionnels et des personnels administratifs techniques et spécialisés des SDIS de France dans le Morbihan.
2: 200 millions d'euros, donc c'est pour tous les services d'incendie et de secours de France. Donc vous divisez par 100. Ça fait 2 millions d'euros par service d'incendie et de secours. Si tout le monde a la même somme, parce que vous avez des services d'incendie et de secours qui sont plus gros que les autres, à titre de comparaison, le budget annuel pour le Morbihan, c'est presque 60 millions d'euros. C'est un grain de sable. Si on compare 2 millions d'euros, c'est l'achat de deux grandes échelles, à peine. Donc c'est pas grand-chose. Maintenant, c'est aussi aux conseils départementaux de mettre la main à la poche pour pouvoir avoir de l'embauche. Après, on sait aussi que les collectivités, elles sont étriquées avec des baisses de budget de l'État. Maintenant, il faut savoir ce qu'on veut, quoi. C'est soit on augmente les budgets des services d'incendie et de secours par les départements et les communes, ou soit on reste comme ça. Et dans ce cas-là, vous avez des ambulances ou des camions incendie qui arrivent avec des délais extrêmement élevés.
0: Anthony Kersulek qui annonce également qu'il n'est pas exclu que les pompiers se mobilisent devant les conseils départementaux. Dans un mois, jour pour jour, sera donné le départ de la route du Rhum à Saint-Malo. L'échéance s'approche et pourtant, c'est loin d'être bouclé pour certains skippers. Sans sponsor majeur pour son nouveau voilier, Thomas Ruyan, pourtant tenant du titre en Imoca, a dû jeter l'éponge récemment. D'autres skippers peinent à trouver des fonds auprès de partenaires pour financer leur projet. C'est le cas de Corentin Douguet, le Nantais.

0: comptait un budget de 350 000 euros, mais encore loin de son objectif pour tenter de gagner la course dans sa catégorie des classes 40. On l'écoute.
1: Aujourd'hui, concrètement, il manque 100 000 euros pour faire les choses bien et les faire comme on le souhaitait. On continue à chercher des partenaires, petits ou grands. C'est pas simple dans le contexte actuel. Ça fait un petit moment qu'on sent les entreprises frileuses. Je pense que le vrai premier cut, il a eu lieu lors de la dissolution 2024 et ensuite à l'incapacité de ceux qui nous gouvernent à voter des budgets. Ça a bien congelé tout le système. Il n'y a pas besoin d'être expert en économie pour comprendre ça. Et depuis, que ce soit ceux qui nous gouvernent ou ceux qui gouvernent notre pays à travers le monde n'ont de cesse de créer ce climat anxieux, au moins au niveau économique, même si c'est pas que économique. Et donc forcément, les entreprises n'ont pas beaucoup de visibilité, donc c'est pas forcément qu'elles n'ont plus les moyens de faire du sponsoring sportif, c'est que en période de flou comme ça, elles préfèrent s'abstenir et garder des réserves pour des postes qu'elles estiment davantage prioritaires que la communication d'une manière générale.
0: Pour autant, le skipper ne baisse pas les bras. Corentin Douguet l'a dit, Alice Letondo, notre journaliste. Il sera au départ, quoi qu'il en soit, avec l'ambition de gagner cette course reliant donc Saint-Malo à Pointe-à-Pitre. Nous l'avons tous déjà fait, profiter du week-end pour visiter un musée ou un lieu patrimonial. Mais est-ce que vous avez déjà pensé à aller visiter une entreprise? Dès demain et jusqu'à dimanche, ce sera possible à l'occasion des deuxièmes journées du patrimoine économique. 877 entreprises en France ouvrent leurs portes, dont notamment trois structures dans les Côtes d'Armor, Bio3G à Merdrignac dans le secteur de l'agronomie, la fonderie de Saint-Brieuc ou encore l'entreprise Masse à Langueux. Cette dernière met à l'honneur le métier de campaniste ou plus simplement celui qui fait fonctionner les installations de cloches dans les églises. Franck Perrin-Morel est le chef de cette entreprise. Il est également le président du MEDEF des Côtes d'Armor et l'un des vice-présidents régionaux de l'organisation patronale.
2: Il y a une envie des entreprises de s'ouvrir au monde civil, montrer un petit peu qu'est-ce que fait l'entreprise devant laquelle vous passez tous les jours. C'est toujours intéressant. Découvrir des savoir-faire, découvrir des métiers. Nous, par exemple, on a des écoles qui sont inscrites demain au créneau qu'on a ouvert et donc ce sont des élèves qui viennent pour découvrir des métiers qu'ils connaissent pas forcément, peut-être créer des vocations. Ça peut être dans ce cas-là une belle réussite. Et puis pour les gens qui s'inscrivent, c'est venir découvrir des entreprises, je disais, devant lesquelles ils passent, qui connaissent peut-être de nom, mais ils ne sans forcément savoir ce qui se passe derrière les murs. Et donc on a des familles, des gens en reconversion, des demandeurs d'emploi ou simplement des curieux. Nous, on a pas mal de gens qui sont attirés par nos métiers et qui viennent découvrir ces métiers à l'occasion de ces journées.
0: Et si vous voulez en savoir plus, direction le site internet patrimoineeco.fr pour ces visites gratuites près de chez vous. Un peu de musique à 18h19 avec Joe Cocker, un extrait de You Are So Beautiful.

0: Joe Cocker sur les radios RCF en Bretagne. C'est une incontournable de la course. Je vais y arriver au large, on en a parlé il y a quelques instants, une épreuve mythique. Le 1er novembre prochain, dans un mois tout pile, plus de 115 skippers prendront départ donc de la route du Rhum. Créée en 1978, cette course transatlantique en solitaire relie tous les 4 ans Saint-Malo à Pointe-à-Pitre sur un parcours d'environ 3542 milles nautiques. Les concurrents sont répartis dans 6 catégories de bateaux. Parmi celles-ci, les ultimes, ceux que l'on appelle les géants des mers. Nous avons pu embarquer à bord de l'un d'entre eux, le Banque Populaire 11, qui est skippé par Armel Lecléache. Claire Leparc nous propose donc de partager un petit bout de cette expérience.
1: Merci. Le rendez-vous est fixé dans le grand hangar Banque Populaire de Lorient, la base. Le bateau amarré dans la rade accueille les journalistes ce jour-là pour 2 heures de navigation. Mais avant de rejoindre l'équipage, direction le vestiaire.
2: On met la combi avant et après la veste.
1: Ok.
3: Combinaison imperméable, gilet de sauvetage, l'équipement est enfilé, les consignes passées. Le moment pour nous de nous préparer à monter sur le Zodiac de Banque Populaire. Émeric Lynch, mobilisé sur la partie composite du projet, nous attend devant le hangar.
4: Il y a déjà toute une équipe à bord là. Je sais pas, ils sont 5 ou 6 au moins. Et puis donc là, généralement, ils vont rouler les voiles devant pour arrêter un peu le bateau. Comme ça, ça permet de transborder ceux qui montent et puis ceux qui descendent. On a de la télémétrie à bord qui permet d'avoir toutes les infos du bateau, les charges, les positionnements, les vitesses, quelles voiles ils ont, qu'est-ce qu'ils ont dans les étais. Donc nous, ça nous permet déjà de les retrouver pour commencer. Et puis quand il y a des soucis ou des loups, on va regarder les chiffres et tout de suite on va identifier d'où ça peut venir en voyant que s'il y a eu un gros pic de charge à un moment. Si on voit que le bateau s'est arrêté d'un coup, qu'il y a eu un gros pic, on n'est pas obligé d'attendre que le bateau revienne à quai, on peut déjà commencer à chercher quoi. C'est jamais fini un bateau de course.
1: C'est parti, allez,
5: allez. Allez-y, vous la comptez.
3: Très rapidement, Banque Populaire 11 apparaît au loin, 32 mètres de long, 23 de large, difficile en effet de passer à côté. Le géant est imposant. Sur le pont, Armel Lecléache nous tend la main.
1: Bonjour.
6: Bonjour.
1: Merci de nous accueillir.
6: Bon, super, ça. Avec plaisir. Alors là, il y a une marche, voilà. Voilà. Et à 4 pattes, tu vas pouvoir aller, tu avances et sur ta droite.
1: Ok. Wow. C'est impressionnant.
7: Je demandais un peu la GV si vous voulez.
3: Peu à peu, chacun trouve sa place dans le cockpit. Les règles sont posées. Place à la démonstration et aux explications d'Armel Lecléache.
6: Là, c'est assez calme pour l'instant. On espère retrouver un peu de vent en s'écartant. On a deux grands volants, on appelle ça des barres à roues, qui permettent de diriger Banque Populaire 11. Et puis après, ici, je vais avoir tout un système de réglage du bateau avec des gros winches, donc ces grosses pièces mécaniques que je vais pouvoir utiliser avec. Cet appareil-là qui s'appelle la colonne, c'est un outil dont on se sert beaucoup en navigation, parce que c'est vraiment avec ça qu'on va pouvoir border les voiles, les hisser, les régler, ou actionner d'autres systèmes mécaniques. Donc c'est vraiment l'effort physique que je fais le plus sur un bateau, c'est ce mouvement-là, c'est-à-dire que comme un vélo, mais avec les bras. Et ça, je vais faire sur une route du Rhum, je vais passer beaucoup de temps, ça peut être plusieurs heures par jour, à tourner ces manivelles. Donc là, ici, c'est vraiment la zone de travail, on va dire. C'est là où on règle le bateau, on pilote. On peut contrôler aussi avec tous les écrans, on a beaucoup d'informations. On a la vitesse du bateau, on a la force du vent, on a plein d'autres capteurs. On a plus de 250 capteurs sur le bateau. Et après, j'ai une zone de vie un peu plus, on va dire, à l'abri. Ici, c'est mon matelas pour dormir, donc qui a été fait sur mesure, dans lequel moi, je vais pouvoir m'allonger, faire des petites siestes de 20, 30, 40 minutes maximum, plusieurs fois par jour. Une fois que j'arrive au bout, on a un réveil qui est assez fort. Je vais pouvoir bien sûr me faire à manger, parce que pendant la traversée et les 6 à 7 jours de course, il va falloir s'alimenter. Donc là, j'ai une petite cuisine qui est assez minimaliste, mais avec un petit réchaud de camping, on va dire. Et là-dessus, je vais pouvoir venir faire chauffer des plats au bain-marie. Donc on n'a pas de frigo, on n'a pas de quoi conserver des aliments. Donc c'est souvent des plats qui sont justement qui peuvent durer sur plusieurs semaines, plusieurs mois. Donc soit des plats lyophilisés, soit des plats sous vide et que je vais pouvoir manger pendant la route du Rhum.
8: Là, on descend le foil à Tribord. On va changer de bord et on va se retrouver avec le bateau à 100% de son potentiel.
3: Le bateau qui peu à peu prend de la vitesse, on le sent, et qui se prépare à décoller.
1: J'ai senti qu'il y avait un truc là, mais... Ah oui, le son.
0: Et Claire qui décolle dans le bateau d'Armel Leclerc, et bien retrouvez le reportage en intégralité en version longue demain à 13h15. Et pour terminer dans notre minute culture aujourd'hui, nous nous intéressons à l'établissement culturel Trio entre Hennebon et Anzenzac-Locris qui démarre une nouvelle saison au programme des spectacles et son festival Salmom dédié aux plus petits durant les vacances de la Toussaint. Présentation avec Jean-François Clément, il est directeur artistique du lieu.
9: Un rendement important pour nous. D'abord historique, ça fait plus de 20 ans que le festival existe. Hein. Et puis c'est un endroit où on se pose beaucoup de spectacles tout jeunes, tout frais en création. Là, c'est le cas cette année sur les différents spectacles. C'est aussi un endroit de collaboration avec différentes salles comme le Strapontin, comme J'ai vu un documentaire, comme le cinéma Le Vulcain, parce qu'il y a une grosse part de programmation aussi cinéma. Et voilà, et d'autres lieux. Et c'est le seul festival public du Pays de l'Orient aujourd'hui. Donc on y est attaché aussi, pour la jeunesse du territoire, à présenter tous ces spectacles qui ont un point commun de cultiver tous le sens de l'impertinence. Les Salmômes, c'est né du théâtre à la coque au départ, autour des arts de la marionnette. Et la marionnette, on se souvient tous de Guignol. Guignol, c'était évidemment un art de l'impertinence, de l'insolence, de la provocation, adapté aux petits, mais c'était déjà ça. Et donc là, on poursuit ce travail-là avec des spectacles, ceci dit, très variés sur les différentes salles du territoire du Pays de l'Orient.
0: Et ce festival Salmom démarre le 27 octobre pour une programmation à destination du jeune public. Il est temps pour moi de vous laisser parce que Un jour en Bretagne, c'est fini. On se retrouve bien sûr dès demain. Je vous laisse tout de suite avec l'émission Consommateur et Gilles Stervinou. Bonne soirée à vous sur RCF.
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12: Bonjour à toutes et tous et bienvenue dans Consommateur, votre rendez-vous conso sur RCF Bretagne. En partenariat avec Que Choisir Ensemble, anciennement UFC Que Choisir, nous abordons à chaque émission un ou plusieurs thèmes liés à la consommation, une consommation éclairée et responsable dont nous devons être les acteurs et non les proies faciles des publicitaires et autres marketeurs. Quand on parle de consommation au sens large, on pense pouvoir d'achat, prix ou encore grandes enseignes. Pourtant, les communes, que ce soit les grandes métropoles ou les petites communes, ont aussi un rôle important à jouer. Logement, accès aux soins, maîtrise des dépenses d'énergie, soutien au commerce de proximité ou aux producteurs locaux, les décisions prises par les maires influencent directement le quotidien des habitants et leur manière de consommer. Alors, quel est le véritable pouvoir d'action d'un maire sur ces sujets ? C'est ce que nous allons voir aujourd'hui avec notre invité Pascal Le Bouédec, maire de Plérin, une commune dynamique de 7000 habitants tout près de Vannes, à ne pas confondre avec Plérin à côté de Saint-Brieuc. L'orthographe est différente, mais la prononciation est la même. Pascal Le Bouédec, élu maire pour la première fois lors des dernières élections de mars dernier, est élu aussi vice-président de GMVA, Golfe du Morbihan Vannes Agglomération, autrement dit l'intercommunalité.
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12: Bonjour Pascal Le Bouédec.
13: Bonjour Gilles.
12: Merci d'avoir accepté mon invitation. Est-ce que vous pouvez vous présenter à nos auditeurs en deux mots et surtout, qu'est-ce qui vous a amené à vous lancer dans cette fonction ?
13: Je suis issu du monde médical. J'ai été infirmier libéral pendant 33 ans à Vannes. toujours engagé sur des problématiques de santé publique sur mon territoire. J'ai été cofondateur et vice-président de la CPTS Gwened, la communauté professionnelle territoriale de santé, qui réunit un ensemble, un panel le plus large possible de professionnels de santé du monde médico-social. J'ai été ancien cadre syndical pour la profession. J'ai été également impliqué dans des problématiques politiques. Donc, j'ai toujours été impliqué sur mon territoire depuis pas mal d'années et ancien conseiller municipal en 2008 de Plérin.
14: Ok. Et donc maire depuis le mois de mars, c'est ça?
13: Exactement.
14: Aux dernières élections municipales. Première question très générale en préambule. En tant que maire, jusqu'où estimez-vous que votre responsabilité en matière de consommation et de pouvoir d'achat des habitants, où s'arrêtent donc les compétences de la commune et où commencent celles de l'État ou de l'intercommunalité?
13: Alors, en ce qui concerne ce pouvoir d'achat, c'est un thème qui est cher à tous les Français. Une commune doit être vigilante sur les tarifications communales. C'est une des premières des choses qui nous est chère, à savoir tous les tarifs relatifs à la petite enfance, à la jeunesse. Nous essayons d'être au plus juste de ces tarifications, dans l'intérêt évidemment des familles et dans l'intérêt aussi des familles les plus précaires.
14: Ok. Alors évidemment, au cours de cette émission, on ne pourra pas, évidemment, en une seule émission, aborder tous les thèmes de consommation que peut gérer un élu. On en a choisi quatre. Et pour commencer, celui qui colle le plus à votre domaine de compétences que vous venez d'évoquer, et ses 33 années d'infirmier libéral. Donc, dans votre commune, est-ce que les habitants trouvent-ils facilement un médecin traitant? Car en zone rurale ou semi-rurale, on entend souvent le terme de désert médical. Est-ce que vous êtes concerné?
13: Comme toutes les communes, nous sommes concernés effectivement par le vieillissement de la population médicale, il faut en parler, et le renouvellement de cette population, puisque beaucoup de médecins, de professionnels de santé du secteur paramédical vont partir en retraite dans les prochaines années et se posent la question effectivement de leur succession. Donc c'est une problématique, oui, que nous rencontrons à notre échelle.
14: Et alors, par rapport à ce que vous venez de dire, quelles solutions allez-vous mettre en place pour attirer de nouveaux professionnels de santé? Je crois savoir que vous avez un projet ambitieux, si vous pouvez le dévoiler un petit peu.
13: Oui, effectivement, nous avons un projet d'établissement d'un pôle de santé sur notre commune, un pôle de santé où nous espérons pouvoir réunir une trentaine de professionnels tout secteur, que ce soit médecine générale, médecine spécialisée ou secteur paramédical, dans un objectif d'un exercice coordonné. Je pense que c'est un petit peu aujourd'hui toutes les perspectives qu'attendent les jeunes professionnels qui veulent s'installer, avec un exercice en transversalité et non plus en silo tel qu'on pouvait l'imaginer jusqu'alors.
14: Silo, c'est-à-dire le côté vertical.
13: Exactement, c'est ça. Exactement. Okay. Donc aujourd'hui, c'est une perspective que je pense qui va rassurer, puisque nous espérons pouvoir augmenter la donne, l'offre de soins sur le territoire et faciliter justement cet accès aux soins qui nous est cher.
14: Ok, donc ces maisons de santé, ces pôles de santé comme elles s'appellent, hein, telles que vous le souhaitez pour votre commune, est-ce que c'est vraiment la réponse durable ou seulement une partie de la solution?
13: En fait, nous pourrons répondre à cette problématique que si effectivement nous avons une population présente. Cette population, si elle ne trouve pas à se loger, parce qu'effectivement, mais ça, ce sera une partie que nous allons aborder, si nous ne trouvons pas, ne font pas assez de logements en accessibilité la plus facile possible, nous n'aurons pas effectivement de population à pouvoir suivre sur le plan médical. Mais l'objectif, oui, c'est de pouvoir offrir quand même ce panel qui ne sera pas spécifique à la commune de Plérin, mais va pouvoir s'étendre sur toute cette partie de Vannes-Ouest, et c'est la collaboration et la mutualisation des moyens que nous essayons déjà dès à présent de mettre en œuvre avec les communes voisines.
14: Ok, donc ça tombe bien, parce que ce que je voulais vous demander aussi, c'est quel rôle justement une commune peut-elle réellement jouer face à une compétence qui relève surtout de l'État?
13: Alors, ça, c'est la grande problématique, je pense, des années à venir. Je fais partie de ceux qui sont convaincus que dans les années à venir, l'État se déchargera progressivement de cette compétence. Parce que effectivement, les élus, les collectivités territoriales sont au plus près justement de ces problématiques d'accès aux soins. Donc, il paraît évident, les CPTS, les CTS, etc. Enfin, toutes ces dispositions qui existent déjà sur le terrain sont les premières pierres de cet édifice. Et à terme, nous arriverons, je pense, à des délégations locales, territoriales de cette prise en charge de l'accès aux soins. Donc, c'est aux collectivités territoriales de s'emparer déjà de cette problématique pour ne pas être surpris demain par l'ampleur du sujet.
14: Je comprends. Avant d'aborder un autre thème, on va faire une pause musicale avec le meilleur groupe français actuel, Feu Chatterton, et un titre extrait de leur dernier album, Mille Vagues. Rien à voir avec les vagues de chaleur que nous avons subies cet été, pour rester dans le thème de l'émission.
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1: C'était la voix reconnaissable entre mille, celle d'Arthur Teboul, chanteur de Feu Chatterton. Dans Consommateur sur RCF Bretagne, en partenariat avec Que Choisir Ensemble Morbihan, je reçois aujourd'hui Pascal Le Boidec, maire de Plérin dans le Morbihan, élu avec 100% des voix, un score à la Kim Jong-un, monsieur Le Boidec.
2: Avec 100% de démocratie et la valeur républicaine en plus.
1: Bon, tant mieux. Après les questions de santé, je voudrais que l'on aborde ensemble un point qui devrait passionner nos auditeurs, celui du logement. Alors, hors antenne, vous me parliez de votre rôle de funambule entre deux lois importantes avec lesquelles vous devez composer. La loi ZAN, vous avez expliqué d'un côté, et le LASRU de l'autre. Est-ce que vous pouvez nous expliquer ce que sont ces deux lois et comment gérer la question du logement dans votre commune de Plérin ?
2: Alors, loi ZAN, zéro artificialisation nette, et l'SRU, c'est la loi relative à la solidarité et du renouvellement urbain. Ce sont deux lois, en fait, qui sont très vertueuses, mais qui, d'un autre côté, met les collectivités territoriales un petit peu sur une balance. La loi ZAN nous permet à terme de son application d'être précautionneuse vis-à-vis des terres agricoles. Nous avons perdu trop de centaines de milliers d'hectares ces dernières décennies et il nous faut être protecteurs vis-à-vis de cette valeur agricole. Nous devons faire attention justement à cette souveraineté agricole qui menace aujourd'hui. Hein, on le voit dans notre consommation à tout à chacun. Mais d'un autre côté, nous devons aussi produire du logement. Du logement, nous sommes en carence de logements sur le territoire.
1: Tout logement confondu ou logement social ?
2: Tout logement confondu, mais le logement social fait partie effectivement de ces pierres d'achoppement qui est nécessaire parce qu'elle va nous permettre de loger les familles, les jeunes familles, les jeunes couples, les familles en devenir et ceux qui ont malheureusement pas les moyens d'acquérir aujourd'hui ou de louer des logements parce que aujourd'hui, vous savez, nous sommes vraiment à flux tendu à ce niveau et les tarifs sont vraiment explosifs.
1: Ok, et donc la loi SRU, il y a un pourcentage
2: Oui, exactement. En fait, nous devons, donc nous avons été modifiés dans nos obligations et dans nos objectifs. Nous sommes passés de 20% à 25% de logements sociaux sur le territoire, donc sur les communes par rapport aux résidences principales. Donc vous comprenez que les enjeux sont importants et qu'il nous faut trouver du foncier pour construire. Et c'est toute la problématique que nous avons aujourd'hui. Donc nous essayons de... Nous sommes les funambules de l'immobilier et du foncier aujourd'hui.
1: Je vous vois bien sur un fil avec le précipice de chaque côté. Et quelles sont les autres difficultés pour se loger dans une commune comme la nôtre ? Je pense que beaucoup d'élus partout en Bretagne vont rencontrer les mêmes difficultés que vous.
2: Alors c'est une équation qui est simple. La loi ZAN, donc, on en a parlé, mais il y a aussi la réduction du foncier disponible. Donc raréfaction dit augmentation des prix. Augmentation des prix du foncier implique forcément une augmentation de la valeur du bâti. Et le bâti augmentant, les loyers augmentent. Donc vous voyez, cette équation-là, elle est vite comprise par les futurs locataires. Et c'est toute la problématique des communes aujourd'hui, c'est de pouvoir conserver cette jeunesse qui est finalement celle qui va construire l'économie de notre pays, qui va permettre d'avoir, nous l'espérons, de grandes familles qui vont remplir les classes de nos écoles. Voilà, c'est tout un ensemble macroscopique qu'il faut aujourd'hui conserver et protéger. Donc nous œuvrons aujourd'hui dans un qui me concerne sur Plérin, nous œuvrons sur des projets, je pense, assez novateurs et qui sont tout à fait importants pour le développement de notre territoire.
1: Ok, mais on pourrait développer ça pendant une heure.
2: Tout à fait.
1: Après le logement, j'aimerais qu'on aborde un autre domaine qui fait débat, hein, c'est celui de l'énergie. Alors la flambée des prix de l'énergie, notamment depuis la guerre en Iran qui perdure et ses suites, est-ce qu'elle a eu un impact sur le budget communal ?
2: Bien entendu. Comme vous, Gilles, vous avez vu votre facture énergétique augmenter. Il en est de même pour toutes les collectivités territoriales. Le tout est de, et comme je le disais tout à l'heure, par rapport au pouvoir d'achat, sur tout le service communal que nous offrons, aussi bien sur l'enfance, la petite enfance, à nous d'être les plus équilibrés dans les prix que nous proposons. Mais oui, effectivement, le coût de l'énergie a été l'un des gros problèmes que toutes les collectivités ont rencontrés.
1: Et quels sont les investissements que vous avez engagés ou que vous voulez engager pour réduire justement ces consommations d'énergie des bâtiments municipaux ? Et puis quelle prévention aussi vous pouvez mettre en place face à la canicule exceptionnelle qu'on a connue cet été et qui ne devrait pas, hélas, rester exceptionnelle dans les années à venir ?
2: Oui, vous avez raison de le préciser. Nous nous sommes engagés dans un process de transition énergétique, hein, de développement durable. Donc nous essayons au maximum de développer tout ce qui est l'aspect photovoltaïque de nos énergies. Ça a un coût, hein, effectivement, un amortissement sur plusieurs années. Mais c'est un sujet sur lequel il va falloir penser de plus en plus sur les territoires. Également les allumages de nos services publics au travers du LED, c'est aussi quelque chose d'important. Mmh. Nous essayons aussi de développer toute la filière bois concernant les chaufferies bois par rapport à l'exploitation des bois que nous avons de façon vertueuse. Hein. Le terme vertu est important dans toutes ces disciplines. Donc vous voyez, il y a beaucoup d'axes que nous étudions. Nous ne fermons aucune porte. L'essentiel, effectivement, c'est de permettre de réduire la facture globale sur toute notre commune.
1: Et les éclairages, justement, les éclairages nocturnes, on en parle beaucoup dans toutes les communes, à savoir faire des économies, mais en veillant quand même à la sécurité des personnes qui sortent la nuit, par exemple, qui travaillent la nuit.
2: Oui, complètement. Alors, il existe aujourd'hui des dispositifs très intéressants. Je ne vais pas faire de publicité sur des applications, mais tout le monde les reconnaîtra. Ce sont des dispositifs qui permettent d'avoir un éclairage à la demande au travers d'un smartphone et d'un QR code qui permet d'allumer, sur déclenchement de cette application, un éclairage à la demande si la lignée de candélabres est éteinte et permettre justement aux promeneurs, aux piétons de pouvoir allumer la partie de rue qui les concerne. Et cette partie de rue s'éteindra suivant un timing qui aura été programmé préalablement.
1: Ok, donc là aussi on jongle entre les économies et la sécurité.
2: Exactement.
1: Donc j'imagine que les habitants de Plérin, mais comme tous les habitants des communes de Bretagne et d'ailleurs, sont sensibles aux questions de sobriété énergétique. Et justement, quel projet d'avenir imaginez-vous pour rendre votre commune plus résiliente face aux enjeux climatiques ?
2: Alors, je l'ai dit tout à l'heure, le photovoltaïque en fait partie, ça c'est la première chose. Toute la filière bois, nous sommes en train aujourd'hui d'étudier la faisabilité de ces chaudières bois, donc par quartier, par groupe de bâtiments publics et qui peuvent également rattacher des bâtiments du domaine privé. Tout ça dans un souci d'économie. Et donc nous avons cette réserve énergétique que représente le bois. Nous avons la chance d'avoir un parc de bois qui peut être exploité aujourd'hui par nos services. Donc on a des perspectives tout à fait intéressantes qui se présentent à nous et qui réduiront un petit peu cette facture qui nous fait tant mal.
1: Ok, merci Pascal Lewedeck. Avant de passer au dernier sujet de ce soir, une respiration musicale avec les merveilleux Irlandais de Fountains D.C., l'un des titres phares de leur album sorti il y a 2 ans, Starbusters.

0: Le nouvel album de Fountains D.C. sort le 17 de ce mois et il s'annonce, paraît-il, aussi grandiose que les précédents.
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0: Vous écoutez Consommateur sur RCF en partenariat avec Que Choisir Ensemble. Notre invité, bien qu'amateur éclairé, ne va pas nous parler de rock aujourd'hui, mais en tant qu'édile de Plérin dans le Morbihan, c'est de consommation qu'il est question. Et dans ce dernier sujet, celui des marchés locaux et des circuits courts, un domaine sur lequel vous avez déjà agi, Pascal, il me semble.
2: Tout à fait. Ça a été l'un de nos points de campagne. Nous avons monté un nouveau marché. Il existait plusieurs petits micro-marchés sur la commune le dimanche, le mercredi, le vendredi. Et après consultation de la population, nous avons donc monté un marché le vendredi de 15h30 à 19h. Un marché en zone piétonne, en plein centre-bourg, qui remporte un vif succès et a donné cette notion de convivialité auprès de la population. Et ça, c'est un point tout à fait positif.
0: Donc c'est une manière pour la commune de soutenir les producteurs locaux.
2: Absolument. Notre objectif premier était de favoriser les circuits courts dont on parle beaucoup. Nous avons cette chance, à la fois sur la commune, mais sur les communes limitrophes, d'avoir des producteurs de grande qualité, en biologique en particulier, mais également des artisans, toutes sortes d'entrepreneurs qui offrent à la population des prestations de qualité. Il faut bien insister là-dessus. C'est de la prestation de qualité. C'est notre marché est là pour présenter justement leurs produits.
0: Et alors, est-ce que vos petites têtes blondes des cantines qui fréquentent les cantines scolaires de Plérin, est-ce que là aussi elles sont sensibles? Est-ce que vous êtes sensible à ce qu'elles mettent dans leurs assiettes?
2: Absolument. J'ai rencontré il n'y a pas si longtemps que ça le groupement des agriculteurs bio du Morbihan et nous avons discuté sur effectivement cette possibilité, bien que nous nous sommes déjà engagés dans cette démarche, de proposer de plus en plus de repas bio sur la cantine de notre commune qui regroupe à la fois l'école privée et qui sert l'école privée et l'école publique. Donc c'est une démarche oui importante parce que aujourd'hui on parle trop de malbouffe et je pense que c'est à nous génération ancienne, entre guillemets, de montrer à cette jeune génération qu'il y a des alternatives alimentaires satisfaisantes et qui vont dans le sens d'une bonne santé publique.
0: Donc pour convaincre vos habitants d'acheter davantage en circuit court, vous avez les arguments dont vous venez de parler. Une question de conclusion, si vous aviez une seule mesure à mettre en œuvre demain pour améliorer la qualité de vie des habitants de votre commune, laquelle choisiriez-vous et pour quelle raison ?
2: Ah, c'est la question piège et la question large. On vient de parler effectivement des circuits courts. Je pense que l'alimentation effectivement fait partie des piliers d'une bonne vivacité, d'une bonne cohérence d'une commune, même d'un territoire. Il y a la culture aussi. La culture, c'est important. J'ai la chance à Plérin d'avoir un pôle culturel extrêmement prolixe et qui nous propose des programmes et des spectacles de très grande qualité. La culture, voilà, c'est tout un ensemble qui aujourd'hui un ensemble de dispositions territoriales qui fait que les habitants doivent bien se sentir dans leur commune parce qu'on leur propose des actions menées en leur faveur. Dans le cadre de développement contrôlé de notre commune.
0: Ok. À présent, pour finir, dans la douleur, jusqu'à présent vous avez été relativement serein. C'est fini, cher Pascal Le Guédec, comme à chaque émission, vous n'échapperez pas à la question qui fâche. Monsieur le maire de Plérin, les statistiques nous apprennent que de plus en plus de maires en France démissionnent avant la fin de leur mandat, voire ne se représentent pas. Beaucoup se font agresser, non seulement verbalement, mais aussi physiquement. Avez-vous une bonne assurance vie, Pascal Le Guédec ?
2: Écoutez, je n'ai pas encore engagé tout un système de sécurité autour de ma personne, donc c'est bon signe. J'ai la chance à Plérin d'avoir une population conviviale. Je dirais que j'ai vraiment ce sentiment que voilà, nous avons une population qui nous aide, qui pousse. Bon, bien sûr, vous aurez toujours des personnes qui viendront critiquer votre action, mais je n'oublie jamais une chose. Avant d'être élu, je suis un citoyen. Et en tant que citoyen, je suis très attentif à ce qui se passe sur ma commune, à tout ce qui peut être mis en place pour améliorer ma vie au quotidien. Et c'est à ce titre que je travaille en collaboration avec toute mon équipe municipale et tous les agents municipaux. Et je pense que la population plérinoise y est sensible. Donc je vais croiser les doigts pour continuer à ce que cette paix communale continue à vivre. Mais je pense qu'il n'y a pas de souci. On est sur la bonne voie.
0: Ok, je pense que tous vos collègues élus maires également en Bretagne partageront ce que vous venez de me dire. Un grand merci, Pascal Le Bouedec, d'avoir accepté mon invitation. Nos auditeurs ont pu se rendre compte que vous êtes un vrai consommateur et je vous souhaite le plus beau des mandats. Et avant de se quitter, les trois questions que vous m'avez soumis, auditeur de consommateur sur RCF Bretagne, que vous m'avez soumis sur la boîte mail de l'émission, l'adresse, je vous la redonne, redaction.van@rcf.fr.
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0: Avec l'équipe de Que Choisir Ensemble, on vous répond aujourd'hui trois questions basiques mais qui reviennent très souvent. Première question, quelle est la durée de validité d'un chèque ? Eh bien, un chèque est valable pendant 1 an et 8 jours à partir de la date d'émission du chèque. En revanche, même si le chèque n'est plus valable, la dette existe toujours vis-à-vis de la personne à laquelle on a établi le chèque. Deuxième question que l'on a reçue, qui regroupe un petit peu différentes problématiques. Quelles sont les conditions de remboursement en cas de perte ou de vol d'une carte bancaire ? Première réponse que je peux vous donner qui est donc que le titulaire d'une carte supporte les pertes subies en cas de perte ou de vol avant opposition dans la limite d'un plafond de 50 euros. Et la deuxième réponse, ça serait celle-ci. La responsabilité du porteur n'est pas engagée si le paiement contesté a été effectué à distance sans utilisation physique de la carte. Si contestation par écrit des sommes débitées dans un délai de 60 jours, les sommes seront recréditées sans frais au plus tard dans un délai de 1 mois. Et enfin, troisième question, un prestataire de service ou un commerçant peut-il refuser un chèque ? Oui, si vous avez signé un contrat avec le prestataire précisant un autre moyen de paiement. Oui, si le commerçant l'a affiché dans son magasin, clairement. Et non, si le commerçant est adhérent d'un centre de gestion. Donc n'hésitez pas à nous poser des questions et avec les experts de Que Choisir Ensemble, nous répondrons à chaque émission aux différentes questions. Dans une prochaine émission, nous aborderons les arnaques bancaires qui, chez nous, à Que Choisir, sont quasiment les plus fréquentes. Vous retrouverez sur le site de l'émission des informations importantes concernant le sujet du jour. Un grand merci à David Bosseno pour son aide précieuse à la réalisation de cette émission. Vous voulez tout savoir sur les questions de consommation, vous êtes au bon endroit. On se retrouve dans 15 jours à la même heure sur RCF Bretagne et avant sur le site de l'émission et sur les réseaux. Portez-vous bien !

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0: 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Il est 19h.
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Bonjour à toutes et à tous. Entrons à la cour du roi Alphonse X, roi de Castille et du Léon. Né en 1221 à Tolède, Alphonse X fut une personnalité érudite qui fit travailler ensemble à Tolède savants et traducteurs juifs, chrétiens et musulmans sur des sujets divers. On lui doit des traités de législation, d'astronomie, d'histoire, de poésie, de musique et notamment les Cantigas de Santa Maria. La musique occupait une position très favorable à la cour. C'est pourquoi les 400 Cantigas de Santa Maria furent les bienvenus. Il était d'habitude d'attribuer au roi les œuvres produites sous son règne. Mais ici, il fut vraisemblablement lui-même

l'auteur d'un certain nombre de cantigas, et ce fut lui qui décida de l'ordre de leur présentation. Le terme cantigas désigne aussi bien une chanson qu'un poème, puisqu'à l'époque, la distinction entre les deux genres, poésie et musique, n'était pas nette. Sans attendre, voici un extrait d'une pièce intitulée « Virgen Madre Gloriosa », Vierge Mère Glorieuse, par l'ensemble Unicorne de Vienne.

Les cantigas, toutes dédiées à la Vierge Marie, toutes monophoniques, nous sont parvenues dans 4 manuscrits. 3 d'entre eux comportent une notation très précise, ce qui est plutôt rare, mais notation surtout très précieuse pour notre compréhension de la pratique musicale de l'époque. De multiples influences sont à noter, des influences des laits français, des motets de l'école de Notre-Dame, des airs de troubadour, etc., ce qui prouve les échanges intenses qui existaient entre les différents centres musicaux d'Europe. Voici maintenant « A Virgen quae de Deus Madre », à la Vierge Mère de Dieu, par l'ensemble Unicorne.

0: Histoire de voix en duo cette semaine, les Cantigas de Santa Maria.
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0: Les textes sont en galicien, langue parlée au royaume de Léon. Il existait une forte tradition de poésie profane et de poésie à thème religieux, associée au lieu de pèlerinage que fut Saint-Jacques de Compostelle, la capitale du Léon. Il y avait aussi la volonté d'affirmation de la tradition chrétienne face à l'influence de l'islam et du judaïsme, ce qui peut expliquer pourquoi Alphonse X décida d'entreprendre cet énorme recueil. Le recueil renferme deux types de cantigas, les cantigas de miragre et les cantigas de loup. Les premières auraient été chantées à la cour par des ménestrels professionnels et des amateurs nobles et raconteraient les interventions miraculeuses de la Vierge dans la vie du roi et de sa famille, ou dans l'histoire de la chrétienté lors des

Les cantigas suivent les traditions européennes. Elles ressemblent pour la plupart à des villancicos, version

0: du virelai français, mais paraissent aussi sous forme de rondeaux et de ballades. La correspondance entre texte et musique est très forte et teintée de symbolisme.
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0: Dans Histoire en duo, voici Quem serve Santa Maria, une pièce dans laquelle on peut souligner l'élégance, la beauté des voix et les lignes mélodiques et le soutien instrumental.

Suivant la convention poétique médiévale, Marie était dame, inspirant une dévotion fervente, à la fois religieuse et profane. Par son statut de vierge et mère, elle était porteuse du salut, alors qu'Ève, la première femme, avait entraîné la chute de l'homme. Et il y avait un jeu de mots courant à l'époque entre Ave, salutation donnée à Marie par l'ange Gabriel, A-V-E, et le nom d'Ève, Eva, en latin, E-V-A, jeu de miroir, d'où le titre du dernier extrait que je vous propose. Entre Ave et Eva, par l'ensemble Unicorne de Vienne.

Elle a travaillé pour l'enseignement catholique du Morbihan, s'est engagée auprès de la DCC avant d'accepter la mission d'aumônière d'hôpital. Pour elle, il est important de donner son temps et son énergie au service de Dieu. Marquée par une mission de 2 ans en Guinée-Conakry, elle décide quelques années plus tard, avec Pierre, son mari, de partir en famille en Amérique latine. Des expériences très fortes qui nourrissent sa vie de foi. Claire Millet est notre invitée dans Des vies, une espérance, dans quelques instants.

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3: Nous prenons cette semaine la direction du Morbihan pour aller à la rencontre de Claire Millet. Il y a quelques années, Claire part avec son époux Pierre en mission en Guinée-Conakry pour la DCC, la Délégation catholique pour la coopération. Une expérience centrale dans leur vie de foi. Parents de trois garçons, ils viennent de rentrer d'une année en Amérique latine. La famille a traversé quatre pays, le Chili, l'Argentine, l'Uruguay et le Brésil. Leur objectif, se recentrer sur l'essentiel tout en allant à la rencontre de Témoin de la foi, témoignage de Claire Millet. Bonjour Claire Millet.
4: Bonjour Claire.
3: Alors, nous allons donc dans cette émission revenir sur vos différentes missions et notamment sur la toute dernière que vous avez vécue en famille. Vous venez de rentrer il y a quelques semaines, hein, c'est tout récent. Pour commencer, est-ce que vous pouvez, Claire, nous parler de votre lien à la foi ? Est-ce que c'est un lien, une rencontre qui s'est faite dès l'enfance ?
4: C'est sûr que je pense que je peux dire que j'ai toujours connu le Seigneur grâce à mes parents, à ma famille. Après, j'ai, je pense, appris progressivement à le connaître et ça sera toujours un chemin d'apprendre à le connaître.
3: Est-ce qu'il y a eu un moment dans votre parcours où vous passez, peut-être si vous vous en souvenez, d'une foi héritée par vos parents, transmise à une foi vraiment incarnée ?
4: Ah, je crois que oui. Entre la fin du lycée et le début des études, j'ai carrément posé la question de savoir, mais en fait, quel sens ça a dans ma vie ? Ou ça a commencé peut-être d'abord en décrochant un peu de la messe à laquelle j'allais tous les dimanches. Et en fait, très vite, je me suis rendu compte que ma vie était sympa, mais il y avait un gros trou quelque part. Très vite, j'ai compris qu'il me manquait juste ce lien à ma foi que j'avais oublié quelques mois, moins d'une année, je pense. Et donc, oui, du coup, là, j'ai re-choisi et j'ai compris que ça faisait partie vraiment de mon identité de Claire adulte.
3: Comment on se réapproprie cette foi, du coup, qu'on a un peu mis de côté pendant un temps, quand on est jeune étudiante ?
4: Je me souviens beaucoup plus du manque que ça a produit chez moi. Quand je n'allais plus prier, quand je n'allais plus dans les églises, quand je n'allais plus à la messe recevoir l'Eucharistie. Je crois que, étant habituée petite à des temps forts, notamment avec le renouveau, c'est peut-être par là que j'ai recommencé à aller une veillée de prière à Paris ou à Nantes. Donc j'ai dû recommencer par un temps fort. Mais en fait, très vite après, comme j'avais eu la chance que ce soit quelque chose d'ancré chez moi, dans ma famille, en fait, j'ai très vite repris le chemin de la messe et puis des veillées de prière et puis c'était reparti. Et puis en fait, j'avais ce cœur qui était déjà tellement brûlant dans mon enfance et dans mon adolescence surtout, qu'en fait, il a fallu un petit craquage d'allumette et c'est reparti à fond.
3: Et alors, il y a eu la rencontre avec Pierre aussi, votre mari, et forcément, cette vie de couple, cette vie de famille, vous la bâtissez dans une foi partagée ?
4: Eh non, pas forcément, justement. J'ai eu la chance de rencontrer Pierre à ce moment-là, à ce moment où peut-être j'étais moins à l'église. Est-ce qu'il faut y voir une conséquence, une cause ? Non, pas du tout. Juste, on a eu la chance de se rencontrer tous les deux en fin de lycée à l'amener à Plermel. Pierre, lui, se posait beaucoup de questions, mais n'était pas du tout pratiquant. En tout cas, il l'avait été pendant son enfance, mais à ce moment-là, il ne l'était pas. Et donc, ça a été une question assez vite qui s'est posée pour moi. Mais je suis en train de démarrer une vie avec quelqu'un qui ne porte pas la foi. Et qu'est-ce que ça va devenir, tout ça ? Et grande question. Et maintenant, je crois que je commence à voir à peu près la réponse.
3: Et alors, justement, on a envie d'en savoir un peu plus.
4: Ah, ça a été un parcours assez long. Il a fallu que j'accepte, moi qui suis toujours très impatiente, de laisser le temps faire et pas que le temps, et de laisser le Seigneur faire. Et au départ, j'ai pensé que moi seule, avec mes petits bras, toute ma bonne volonté, j'allais réussir à convaincre Pierre, qui était très intéressé par la question, que si, vraiment, ça valait le coup. Et puis, les années passant, j'ai fini par me tourner vraiment vers le ciel en disant « Mais on envisage de se marier bientôt. Ça paraît être une évidence pour moi que j'aurais du mal à voir le papa de mes enfants qui ne sera pas croyant. Comment faire, Seigneur ? Et pourtant, c'est lui que j'aime. C'est une certitude. Il y a un jour précis où j'ai fini par me mettre à genoux dans une église et en disant « Seigneur, en fait, j'y arrive pas. Je te laisse ça parce que moi, j'y arriverai pas, j'ai pas la force. » Et Pierre, à présent, beaucoup plus en prière que moi. Il y a pas photo, quoi. Donc le Seigneur, quand j'accepte de lui donner un peu de lui laisser la main, vraiment fait les choses en mille fois plus fort que ce que je pouvais espérer.
3: Alors justement, il y a ce choix aussi. Bon, quelques années plus tard, évidemment, vous décidez de partir en mission ensemble. Pourquoi ce choix-là à ce moment-là?
4: On venait de se marier. Et alors, c'est Pierre, cette fois-ci, qui m'a dit, ben, par contre, moi, il y a quelque chose dont j'ai toujours rêvé avant qu'on s'installe vraiment sur un travail tous les deux, une carrière qui démarre. J'aimerais bien qu'on parte voyager et voir un peu autre chose. Je l'ai regardé et là, je me suis dit, est-ce que j'ai fait une bêtise en me mariant avec lui? Je ne veux pas bouger. Je ne veux pas bouger de là. Je n'arriverai pas à quitter ma famille, mes frères et sœurs, mes parents, enfin bon, tous ceux qui nous entourent. Et en fait, dès le lendemain, je lui ai dit « Bon, alors où est-ce qu'on part ?» Et c'était parti. Et donc, Pierre a fait quelques recherches et a découvert la DCC. Donc, on était envoyés par les évêques de la conférence des évêques de France. Et ça avait vraiment du sens pour moi de me dire « Bon, ok, je viens de finir mes études de droit. Je commence à percevoir déjà dans le premier travail que je fais là, que je ne serai pas carriériste dans les ressources humaines. Et par contre, s'il y a une envie très forte pour moi, c'est d'aller donner mon temps et l'énergie que j'ai, qui est assez, qui est assez présente, pour le Seigneur et pour quelque chose qui soit vraiment en lien avec ma foi. » Ce qui fait que ce projet a été vraiment quelque chose de chouette pour nous deux. Pierre a été heureux d'entendre qu'on nous proposait de partir en Afrique, en Guinée-Conakry, au sud du Sénégal, et moi d'entendre que on allait pouvoir aller aider des sœurs qui tenaient des écoles en brousse. Ça avait vraiment du sens, quoi.
3: Alors justement, qu'est-ce que ça vous a apporté? Parce que là, vous découvrez quand même, vous êtes immergé dans une autre culture. Qu'est-ce que ça vous a apporté dans la vie de femme et puis dans votre vie de chrétienne aussi et dans votre vie de couple aussi? C'est plein de questions en une, mais...
4: Ouais, c'est ça. En fait, ça nous a apporté vraiment énormément. Vivre 2 ans en brousse avec des populations qui sont les pieds dans le sable, mais vraiment, qui vivent dans des cases, sans eau courante, sans électricité, dont les familles sont assez régulièrement décimées par le palu ou même le choléra à un moment quand on était là-bas. Des amis très proches au bout de la fin des 2 ans là, qui perdent un bébé avec qui on a vécu 1 an, des choses. On apprend la vie, on apprend la fragilité de la vie, on apprend que notre foi à nous, de petits Français, de petits Européens, elle est quand même pas vécue du tout de la même façon que eux qui savent que matériellement, au quotidien, leur vie dépend de la volonté du Seigneur. Nous aussi. Mais juste, nous, on l'oublie parce qu'on a mis du matériel devant, on a mis des tas de sécurité, etc. Et ça, moi, j'ai vraiment réappris à le découvrir ou appris à le découvrir. Pierre, lui, je crois que c'est vraiment là-bas que le Seigneur est venu le chercher. Et je crois notamment au travers du quotidien partagé avec les sœurs qui se donnaient 24 heures sur 24, d'abord à leurs élèves et puis ensuite à tous les voisins autour d'elles qui avaient besoin d'aide étant dans une grande pauvreté. On voyait les fenêtres allumées toute la nuit, on se demandait à quoi elles tenaient. Et bon, bah, Pierre, voilà, est revenu en France en me disant, mais maintenant, je t'accompagne à la messe, c'est certain, et hors de question qu'on rate ce rendez-vous avec le Seigneur. Bon, là, je me suis dit, ma prière au Seigneur, elle a porté du fruit. Là, je le vois.
3: Et il y a le retour en France. Comment on se réacclimate et du coup, comment on retrouve aussi, il y a forcément un avant et un après.
4: Ça, c'est sûr. 2 ans en pleine brousse, jeune mariée, ça transforme. Ça met des bases solides pour notre future famille. Et justement, on revenait avec un petit bébé qui allait bientôt arriver, notre premier Samuel. Il a fallu retrouver un logement, retrouver un travail chacun, et puis commencer à apprendre à vivre en tant que famille et non plus juste couple. Donc, de toute façon, c'est clair, c'était le grand chamboulement. Et c'était pas que facile, comme tous les retours, mais c'était bon. On a vraiment fait confiance au Seigneur avant notre retour en disant, bah voilà, nous, on a donné pendant 2 ans. Moi, j'avais complètement cassé mon CV en droit du travail, c'était clair. Pierre avait pris aussi, vis-à-vis de son travail, quelques risques. Et surtout, on avait tout à construire. On n'avait rien comme garantie, ni d'embauche, ni de logement. Eh ben voilà, je crois que la confiance dans la providence a été vraiment fructueuse parce que on a d'abord eu la chance que nos familles nous logent, et puis très vite Pierre a retrouvé un travail à Vannes alors qu'on espérait à peine toucher l'ouest de la France, mais bon, c'était un doux rêve, et voilà. Et puis moi, assez vite après, à Lorient puis à Vannes, et ça fait maintenant 10 ans qu'on est sur ce travail qui nous a tous les deux beaucoup épanouis à Vannes avec notre petite famille qui a grandi progressivement.
3: Vous êtes engagée notamment auprès de l'enseignement catholique.
4: Oui, j'ai travaillé pendant 10 ans à la direction de l'enseignement catholique avec énormément de joie d'être dans le service d'une mission toute simple, hein, assistante de direction. Voilà, il faut donner son énergie pour tout ce qu'il y a à faire. Et ça, c'était une grande joie pour moi, puisque le sens de l'enseignement catholique derrière, il est vraiment de pouvoir proposer à notre jeunesse, aux enfants et aux jeunes de notre diocèse, de proposer le Seigneur dans tout un quotidien qui est d'abord des cours et une vie à l'école.
3: Et puis il y a aussi ce lien, hein, toujours très fort, vous êtes resté engagé longtemps auprès de la DCC pour accompagner aussi les volontaires.
4: Ah bah oui, je pense que quand on revient après 2 ans de volontariat, on ne peut pas dire, on ne peut pas taire ce qu'on a vécu, et on ne peut pas avoir autant de jeunes à côté de nous sans leur dire, est-ce que toi-même t'as pensé un jour à aller voir ce qui se vit ailleurs et à aller mettre un peu de ta compétence ou tout simplement de ta bonne volonté, de ton énergie au service de quelque chose qui te dépassera totalement mais qui sera tellement beau.

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1: Claire Millet, on poursuit ensemble cette émission. On a parlé tout à l'heure de votre mission que vous avez vécue ensemble avec Pierre en tant que jeune marié en Guinée-Conakry. Et puis vous décidez, quelques années plus tard, de repartir en mission, mais cette fois avec les enfants, direction l'Amérique du Sud. Ça, c'était il y a un an à peu près, parce que vous venez juste de rentrer. Racontez-nous là aussi le pourquoi cette envie-là, ce besoin peut-être. Et puis, qu'est-ce que vous avez vécu ? Là, c'est pareil, dur à résumer, mais...
2: donc là, entre le moment où on est rentré de Guinée et le moment où on est reparti il y a un an, il s'est passé grosso modo 11 ans, puisque c'est l'âge de notre aîné. On a eu 3 petits garçons. Depuis 10 ans, depuis 11 ans, on court quand même énormément. Il y a les naissances qui se sont enchaînées, les enfants qui ont commencé à grandir. On a appris à devenir parents. On a appris à notre vie professionnelle, à concilier tout ça, notre vie de couple, notre vie de famille. On a pris quelques engagements aussi, soit dans une paroisse, soit avec le clerc pour moi. Bon. Et on se regarde régulièrement avec Pierre et on se dit, mais pourquoi on court autant ? Pourquoi on accepte de rentrer dans ce rythme et d'y participer, hein, avec nos smartphones, avec la façon dont on s'arrête pas parce qu'on est pressé quand on croise quelqu'un qui aurait besoin qu'on prenne du temps avec lui ou avec elle. Pourquoi est-ce que on s'entend dire si souvent à nos enfants qu'on aime ben je suis désolée mais là j'ai pas le temps, dépêche-toi, attends, excuse-moi, attends vraiment là je peux pas, ce soir on verra ça, et puis ce soir, eh ben écoute, c'est l'heure de se coucher, on se dépêche, on verra ça demain. Et puis pourquoi on a accepté de rentrer dans ce rythme là Et puis, on se regardait aussi à d'autres moments en se disant, la prière en famille, là, je t'ai laissé monter tout seul pendant que moi, je finissais vite fait la vaisselle. Oui, nos enfants nous entendent parler de foi. Bien sûr qu'ils savent combien notre foi est importante pour nous. Bien sûr qu'on va tous les dimanches tous ensemble à la messe et c'est important, ils le savent. On les met au catéchisme, ok. Mais en fait, qu'est-ce qu'ils en comprennent, eux, de leur petite, de leur petite hauteur ? Qu'est-ce qu'ils vont retenir de ça ? L'essentiel de ce qu'on leur a transmis pour l'instant, là, dans les 10 grosses dernières années de notre vie, pour, voilà, à peu près, c'est quoi ? C'est maman est pressée, maman a beaucoup de travail, maman vous aime, mais elle doit partir, donc ben, le bisou, j'ai même peut-être pas eu le temps de te le faire ce matin, mais bon, écoute, ça va aller à ce soir, quoi. Et puis, papa, pareil, il vous emmène à l'école, il va au travail, il est pressé, il est. Qu'est-ce qu'ils ont retenu ? Oui, le Seigneur, c'est important. Mais est-ce qu'on a vraiment pris le temps de s'asseoir avec eux ? De leur dire combien on les aime, eux, combien on s'aime, mon mari et moi, Pierre et moi, et combien tout ça vient de l'amour que le Seigneur nous porte. Je ne suis pas certaine que dans toute la course qu'on a eue avec eux, que dans tous les échanges qu'on a parfois avec mon mari, qui au quotidien, j'ai beau me former au conseil conjugal, dans le quotidien, quand on est pressé, il n'y a pas que de l'amour qui se ressent, il faut le dire, de nos échanges. Et puis surtout, est-ce que le Seigneur se voit vraiment pour nos enfants dans notre façon d'agir ? J'avais un sérieux doute. Mon mari était assez d'accord, je crois, avec ces questions. Et après, ben, juste, il a failli s'organiser pour trouver le moyen d'inverser un peu la tendance et de prendre un temps vraiment privilégié pour remettre de l'essentiel dans nos vies effrénées.
1: Donc l'essentiel ? Il s'est vécu pendant un an. Qu'est-ce qui s'est passé ? Parce que vous avez parcouru plusieurs pays en un. C'est pas un seul pays, c'est plusieurs.
2: Alors, on a décidé, pour pouvoir faire une année comme ça, un peu off de ce rythme, de partir avec les enfants sous le bras, quelques bouquins, le moins d'écran possible, si ce n'est ben, nos téléphones, parce que pour garder du lien, c'était important, et puis pour tracer la route. Et puis, dans l'idée d'avoir dans nos sacs le moins de choses possible, aussi avec en tête le fait de pouvoir transmettre, c'était un désir pour nous deux, de pouvoir transmettre aux enfants ce que ça donnait, ce qu'on avait découvert nous en Afrique, de je me défais du superflu et je vis avec l'essentiel. Et ben, quel va être mon essentiel? Et donc, ben voilà, on a inventé quelque chose qui était de se dire, il faut qu'on parte dans un pays où il fera à peu près bon pour que, si on vit dans des conditions les plus sobres possibles, on puisse quand même laver du linge, avoir une vie. C'est bête, hein, mais matériellement, on savait que trois garçons qui courent partout dehors, et ben, il fallait que les vêtements puissent sécher. Donc, on s'est dit, aller à un endroit où il fasse beau. Il fallait, je sais même plus moi ce qu'on s'est dit, en tout cas on allait bouger et on allait aller non pas vivre cette fois-ci une mission de volontariat, parce qu'on voulait vraiment pouvoir dédier notre temps à nos enfants cette fois-ci, leur faire l'école nous-mêmes, voilà. Et pour ça, on s'est dit, bah, ok, il va nous falloir une maison qui nous permette de bouger. On s'est dit une maison sur roue, peut-être un camping-car. Bon, finalement on a pu s'acheter qu'une caravane parce que voilà, c'était plus dans notre budget, et ça a été finalement très heureux parce que ça nous permettait d'avoir une vie de famille bien plus intéressante dans cette caravane, voilà. Et des bouquins pour que les enfants puissent continuer à apprendre, bien sûr, à découvrir la vie par les romans qu'ils allaient lire, et puis des vies de saints qu'on s'était dit qu'on allait leur lire, voilà, pour leur donner d'autres exemples, tout en allant dans un monastère régulièrement, dans rencontrer des témoins de la foi. On savait pas trop comment encore à ce moment-là, mais on y allait.
1: Est-ce qu'il y a eu, justement, c'est forcément la question hyper difficile, sur une année comme ça vécue, est-ce qu'il y a eu peut-être un moment de grâce particulier qui vous a vraiment marqué, vous, Claire, ou qui a marqué la famille? Parce qu'il y a eu des beaux moments, mais il y a eu des moments aussi plus difficiles, mais...
2: C'est ce que j'allais dire. Avant de commencer par les grâces reçues, moi, j'ai envie de dire que ça n'a pas été que facile. Qu'on s'imagine pas que partir un an en laissant beaucoup de choses derrière nous, mais surtout en laissant beaucoup de gens derrière nous, c'est pas que simple. Ça rouvre la porte pour nous, les parents, à pas mal d'inquiétudes aussi, hein, matérielles, financières, parce qu'on gagne rien pendant ce temps-là. Et puis aussi de se retrouver vraiment tous les deux voilà, responsables, ça c'est une évidence, on est parents, mais responsables des choix qu'on pose, qui sont pas du tout des choix évidents pour tout le monde aujourd'hui dans notre société, avec les risques qu'on avait pris, hein, qui étaient, ben, si un enfant a quelque chose de grave, si nous-mêmes on a un pépin, voilà, mon mari a un problème de santé, qu'est-ce qu'on fait si, et si on s'était planté? Et alors, bah, régulièrement, alors nous, on avait collé une grande image de la Vierge Marie sur notre caravane, et puis on avait inscrit très fièrement, cette année, on prie pour la paix dans le monde avec nos enfants, on prie le chapelet, une dizaine de chapelets chaque soir. C'est inscrit. Ah bah évidemment qu'on a eu aussi des épreuves, parce que je pense qu'il y a un malin là-haut qui se dit, attendez, les cocos, ça va pas être si simple que ça. Et de fait, on a eu des épreuves, mon mari pourrait en parler bien mieux que moi, parce que mine de rien, la mécanique d'une caravane qui a déjà vécu sa vie avant nous, c'est pas simple, c'est au quotidien des moments où, de doute, où on se dit, mais en fait, qu'est-ce qu'on fait en pleine cambrousse? Donc voilà. Mais effectivement, c'était votre question, avec ces épreuves-là, sont arrivées de très grandes grâces, chacun personnellement. Les enfants ont pu nous en témoigner par petites touches à leur façon. Moi, personnellement, je peux le dire. Pierre aussi en témoigne. Et puis, pour notre couple. Alors, nous, on pensait famille beaucoup quand on est parti. On pensait à nos enfants beaucoup. Et puis, la grande et belle surprise, ça a été qu'on a reçu aussi de belles grâces pour notre couple. Et pour répondre à votre question, à quel moment, je me souviens surtout de la deuxième partie du voyage, où peut-être on aurait pu être davantage dans le dur, parce que les gens commençaient vraiment à nous manquer, il commençait à pleuvoir dur, voilà, le Brésil c'était peut-être moins rigolo, et on a eu des gros problèmes sur la route, un accident... Et en fait, là sont venues les grâces à profusion, et c'est tombé autour de Pâques, voilà. Et là, ça a été vraiment très très fort pour nous. Et
1: quand vous dites grâces qui tombent à profusion, comme quoi par exemple?
2: Alors, il y a beaucoup de choses qui vont être difficiles à raconter comme ça à la radio, mais parce que ça va être très personnel. En fait, une grâce, quand le Seigneur vient nous toucher, il vient nous toucher sur des choses qui sont blessées en nous, Pierre ou moi. Donc ça, je vais le garder pour nous. Par contre, des moments magnifiques où on sent que ça, c'est pas nous. Ça, avec nos petits bras, ça serait jamais arrivé. Ben, c'est un moment qu'on passe dans un sanctuaire où on a réussi à aller prier alors qu'on en avait marre, qu'on n'avait pas envie, que les enfants rechignaient énormément. Mais nous aussi, en fait, dans notre cœur, on n'avait pas envie d'y aller. Et on a fait ce pas d'aller quand même prier, d'aller quand même, alors qu'il y avait des aspects matériels qui étaient difficiles, qui donnaient toutes les raisons pour qu'on reste tranquillement au chaud, qu'on n'aille pas à ce temps de prière. Et là, on reçoit l'un ou l'autre, Pierre et moi, ou même en même temps, une parole hyper forte et qui vient apaiser, qui vient guérir des larmes pour nous chacun. Et là, le Seigneur nous donne une parole, soit dans ce qui est proclamé, voilà, à l'évangile ce jour-là, soit dans l'homélie du prêtre, soit dans une parole que nous-mêmes, on a ouverte sur nos smartphones, qu'on avait gardé quand même, mais pour ça, c'était utile, sur l'ELF ou dans un livre qu'on avait pris avec nous. Et là, on comprend que c'est le Seigneur qui vient nous parler directement et qui vient répondre à une question à laquelle on pensait qu'on n'aurait jamais de réponse et jamais de solution. Et ça, c'est juste magnifique. Quand j'en parle, j'en suis émue sans vouloir vous raconter tout le détail. Et c'est juste une certitude là qu'avec le cœur qui brûle comme ça, que le Seigneur est en nous, à côté de nous, autour de nous.
1: Vous êtes rentrée il y a quelques semaines. Comment ça se passe ?
2: On rentre certainement changé. Ça, je crois que c'est notre entourage qui le voit davantage, ce qui a changé chez nous. Les enfants ont grandi, ça c'est certain. Nous, on a peut-être gagné un petit peu en lâcher prise, bien que, on revient quand même avec nos défauts, chacun. Et quand il s'agit de petits problèmes matériels du quotidien, ah ça, on retrouve bien au travers, il n'y a pas de souci. Maintenant, ce qui a changé, c'est une façon de vouloir remettre dans ce quotidien qu'on retrouve à peu près à l'identique, dans la même maison, dans la même ville qu'avant, dans les mêmes écoles ou les mêmes lieux de travail, pour une partie de la famille en tout cas, on veut y mettre quelque chose de différent. Ça, c'est d'abord qu'est-ce que le Seigneur nous propose ou nous permet de vivre sur le chemin qu'on veut faire vers lui. En fait, s'il y a une chose qui est évidente pour Pierre et moi aujourd'hui, c'est qu'on veut que le Seigneur reste présent en premier dans notre vie. Après, comment faire dans une vie professionnelle ? Pierre reprend le même travail, moi j'en change. Comment faire pour que les enfants retournent à l'école ? Samuel rentre au collège, dans un nouveau collège. Comment faire pour que le Seigneur soit vraiment premier là-dedans ? Eh bien ça, c'est une question qui est ouverte depuis longtemps et à laquelle on n'a pas de réponse immédiate, et ça va se créer chaque jour, je pense.
1: Justement, vous parlez de votre métier, vous en changez, vous devenez aumônière d'hôpital, ça c'est tout récent. Ça a beaucoup de sens pour vous ?
2: Ah ben oui, quand on m'a fait un petit message là où on était, là au fin fond du Chili, en me disant « Claire, est-ce que tu voudrais être aumônière voilà, à Vannes ?» En l'occurrence pour un EHPAD qui est accolé à l'hôpital. On parlait de grâce tout à l'heure. Ça venait juste répondre à un très grand désir qui montait en moi depuis quelques années de ralentir pour me mettre à l'écoute de ceux qui, autour de moi, en ont besoin parce qu'ils souffrent d'une façon ou d'une autre, que ça soit dans leur corps ou que ça soit dans les relations difficiles qu'ils peuvent avoir dans, voilà, le chemin de vie qui est le leur et qui aujourd'hui les fait souffrir. Parce que ma foi me dit que le Seigneur passe à travers nous dans les gens que nous rencontrons chaque jour. Donc oui, quand on m'a dit qu'il y avait cet appel pour un poste d'aumônier hospitalier, pour moi ça a été une évidence que je souhaitais y répondre. Après, matériellement, comment c'était possible ? Évidemment qu'on a dû prendre quelques jours pour regarder un peu. Et puis, il y avait quand même un souci pour moi qui était aussi d'accepter de quitter l'enseignement catholique qui avait aussi énormément de sens pour moi. Et là, c'était un choix un peu cornélien pour moi.
1: Claire, ça y est, on se rapproche de la fin de cet entretien. C'est difficile de résumer, moi, dans mes mots, votre témoignage. Qu'est-ce que vous aimeriez qu'on retienne ?
2: Moi, ce que je voudrais qu'on retienne, peut-être, de ce que j'ai pu raconter, c'est pas grand-chose de ce que moi, j'en ai dit, pas grand-chose de ce que nous, Pierre, moi, les enfants de notre famille, on a vécu. c'est cette possibilité de se donner davantage de liberté dans nos vies, dans nos quotidiens, parce qu'il y a tellement plus grand que nous, le Seigneur qui nous attend, qui répond à nos besoins chaque jour. Moi, s'il y a une parole qui me touche là, c'est les chapitres 5, 6 de Matthieu, qui nous rappelle combien les oiseaux du ciel n'ont pas besoin. Je vais pas citer dans le texte, voilà. Mais eux-mêmes ne se posent pas la question de quoi ils se nourriront demain ou de quoi, de quoi nous, on se vêtira demain. Mais le Seigneur est présent. Et donc, si on accepte de se donner davantage de liberté afin de l'écouter davantage, alors les réponses seront magnifiques et immenses.
1: Merci beaucoup.
2: Merci Claire.
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6: Au nom du Père et du Fils et du Saint-Esprit. Amen. Je crois en Dieu, le Père Tout-Puissant, Créateur du ciel et de la terre, et en Jésus-Christ, son Fils unique, notre Seigneur, qui a été conçu du Saint-Esprit, est né de la Vierge Marie, a souffert sous Ponce Pilate, a été crucifié, est mort et a été enseveli. Est descendu aux enfers, le troisième jour est ressuscité des morts, est monté aux cieux, est assis à la droite de Dieu, le Père Tout-Puissant, d'où il viendra juger les vivants et les morts. Je crois en l'Esprit Saint, à la Sainte Église catholique, à la communion des saints, à la rémission des péchés, à la résurrection de la chair, à la vie éternelle. Amen. Notre Père qui es aux cieux, que ton nom soit sanctifié, que ton règne vienne, que ta volonté soit faite sur la terre comme au ciel. Donne-nous aujourd'hui notre pain de ce jour, pardonne-nous nos offenses, comme nous pardonnons aussi à ceux qui nous ont offensés. Et ne nous soumets pas à la tentation, mais délivre-nous du mal. Amen.
7: Que la Vierge des douleurs nous obtienne de son Fils très saint de nous faire pénétrer toujours plus avant dans le mystère de la croix et qu'avec elle, nous soyons comblés de l'amour crucifié de Jésus.
6: Je vous salue Marie, pleine de grâce, le Seigneur est avec vous. Vous êtes bénie entre toutes les femmes et Jésus, le fruit de vos entrailles, est béni. Sainte Marie, Mère de Dieu, priez pour nous pauvres pécheurs, maintenant et à l'heure de notre mort. Amen.
7: Il faut que tu saches que nous ne pourrons jamais atteindre Jésus, source d'eau vive, sans nous servir du canal qu'est la Vierge. Jésus ne vient à nous que par l'intermédiaire de la Vierge.
6: Je vous salue Marie, pleine de grâce, le Seigneur est avec vous. Vous êtes bénie entre toutes les femmes, et Jésus, le fruit de vos entrailles, est béni. Sainte Marie, Mère de Dieu, priez pour nous pauvres pécheurs, maintenant et à l'heure de notre mort. Amen.
7: Imitons la Vierge dans sa sainte humilité et dans sa discrétion. Que la Sainte Vierge te fasse ressentir tout son amour.
6: Je vous salue, Marie, pleine de grâce. Le Seigneur est avec vous. Vous êtes bénie entre toutes les femmes, et Jésus, le fruit de vos entrailles, est béni. Sainte Marie, Mère de Dieu, priez pour nous, pauvres pécheurs, maintenant et à l'heure de notre mort. Amen.
7: Abandonnons-nous dans les mains de la Mère Céleste pour atteindre le bien-être et la paix.
6: Gloire au Père, au Fils et au Saint-Esprit, comme il était au commencement, maintenant et toujours, et dans les siècles des siècles. Amen.
7: Première dizaine, mystère joyeux, l'Annonciation. Je suis la servante du Seigneur. Fruit du mystère, la fidélité à notre vocation propre. Grâce à demander. L'abandon filial à l'œuvre de l'Esprit-Saint dans notre vie. Intention de prière pour les jeunes que le Christ appelle à une vocation particulière, afin qu'ils répondent du même oui que Marie et découvrent la joie de servir Dieu.
8: Notre Père qui es aux cieux, que ton nom soit sanctifié, que ton règne vienne, que ta volonté soit faite sur la terre comme au ciel. Donne-nous aujourd'hui notre pain de ce jour. Pardonne-nous nos offenses comme nous pardonnons aussi à ceux qui nous ont offensés. Et ne nous soumets pas à la tentation, mais délivre-nous du mal. Amen.
7: À moi qui suis sa pauvre et abjecte créature, Dieu m'a montré qu'il avait été dès ma naissance mon sauveur, mon bienfaiteur suprême et aussi l'ami dévoué, sincère et fidèle, l'amour éternel et infini, la consolation, la joie, le réconfort, tout mon trésor. Avec ardeur, avec des soupirs d'amour, avec des gémissements inénarrables, avec des paroles douces et suave, le Seigneur m'appelait à lui, voulait me prendre tout à lui.
8: Je vous salue Marie, pleine de grâce, le Seigneur est avec vous. Vous êtes bénie entre toutes les femmes, et Jésus, le fruit de vos entrailles, est béni.
9: Sainte Marie, Mère de Dieu, priez pour nous pauvres pécheurs, maintenant et à l'heure de notre mort. Amen.
8: Je vous salue Marie, pleine de grâce, le Seigneur est avec vous. Vous êtes bénie entre toutes les femmes, et Jésus, le fruit de vos entrailles, est béni.
9: Sainte Marie, Mère de Dieu, priez pour nous pauvres pécheurs, maintenant et à l'heure de notre mort. Amen.
8: Je vous salue, Marie, pleine de grâce. Le Seigneur est avec vous. Vous êtes bénie entre toutes les femmes, et Jésus, le fruit de vos entrailles, est béni.
9: Sainte Marie, Mère de Dieu, priez pour nous pauvres pécheurs, maintenant et à l'heure de notre mort. Amen.
8: Je vous salue, Marie, pleine de grâce. Le Seigneur est avec vous. Vous êtes bénie entre toutes les femmes, et Jésus, le fruit de vos entrailles, est béni.
9: Sainte Marie, Mère de Dieu, priez pour nous pauvres pécheurs, maintenant et à l'heure de notre mort. Amen.
8: Je vous salue, Marie, pleine de grâce. Le Seigneur est avec vous. Vous êtes bénie entre toutes les femmes, et Jésus, le fruit de vos entrailles, est béni.
9: Sainte Marie, Mère de Dieu, priez pour nous pauvres pécheurs, maintenant et à l'heure de notre mort. Amen.
8: Je vous salue, Marie, pleine de grâce. Le Seigneur est avec vous. Vous êtes bénie entre toutes les femmes, et Jésus, le fruit de vos entrailles, est béni.
9: Sainte Marie, Mère de Dieu, priez pour nous pauvres pécheurs, maintenant et à l'heure de notre mort. Amen.
8: Je vous salue, Marie, pleine de grâce. Le Seigneur est avec vous. Vous êtes bénie entre toutes les femmes, et Jésus, le fruit de vos entrailles, est béni.
9: Sainte Marie, Mère de Dieu, priez pour nous pauvres pécheurs, maintenant et à l'heure de notre mort. Amen.
8: Je vous salue, Marie, pleine de grâce. Le Seigneur est avec vous. Vous êtes bénie entre toutes les femmes, et Jésus, le fruit de vos entrailles, est béni.
9: Sainte Marie, Mère de Dieu, priez pour nous pauvres pécheurs, maintenant et à l'heure de notre mort. Amen.
8: Je vous salue Marie, pleine de grâce. Le Seigneur est avec vous. Vous êtes bénie entre toutes les femmes, et Jésus, le fruit de vos entrailles, est béni.
9: Sainte Marie, Mère de Dieu, priez pour nous pauvres pécheurs, maintenant et à l'heure de notre mort. Amen.
8: Je vous salue Marie, pleine de grâce. Le Seigneur est avec vous. Vous êtes bénie entre toutes les femmes, et Jésus, le fruit de vos entrailles, est béni.
9: Sainte Marie, Mère de Dieu, priez pour nous pauvres pécheurs, maintenant et à l'heure de notre mort. Amen.
8: Gloire au Père, au Fils et au Saint-Esprit, comme il était au commencement, maintenant et toujours, et dans les siècles des siècles. Amen.
7: Deuxième dizaine, mystère lumineux, l'Eucharistie. Ceci est mon corps livré pour vous, ceci est mon sang versé pour vous et pour la multitude. Faites ceci en mémoire de moi. Fruit du mystère, l'appel à la sainteté dans l'union à Jésus-Eucharistie. Grâce à demander, la fidélité intérieure et extérieure à la participation à l'Eucharistie. Intention de prière pour les prêtres, ministres de l'Eucharistie et pour de saintes vocations sacerdotales. Notre Père qui es aux cieux, que ton nom soit sanctifié, que ton règne vienne, que ta volonté soit faite sur la terre comme au ciel. Donne-nous aujourd'hui notre pain de ce jour. Pardonne-nous nos offenses, comme nous pardonnons aussi à ceux qui nous ont offensés. Et ne nous soumets pas à la tentation, mais délivre-nous du mal. La messe est un complément sacré de la passion de Jésus. Il faut y lire tout le calvaire. Je souffre tout ce qu'a souffert Jésus dans sa passion. À ma manière, je le souffre aussi, autant qu'il est possible à une créature humaine. Ce sont des torrents de larmes que je voudrais verser. Te rends-tu compte de ce terrible mystère? Un Dieu victime de nos péchés, et c'est nous qui sommes ses bouchers. La communion est une fusion, comme deux cierges fondent ensemble et ne se distinguent plus l'un de l'autre.
10: Je vous salue, Marie, pleine de grâce. Le Seigneur est avec vous. Vous êtes bénie entre toutes les femmes, et Jésus, le fruit de vos entrailles, est béni.
9: Sainte Marie, Mère de Dieu, priez pour nous pauvres pécheurs, maintenant et à l'heure de notre mort. Amen.
10: Je vous salue, Marie, pleine de grâce. Le Seigneur est avec vous. Vous êtes bénie entre toutes les femmes, et Jésus, le fruit de vos entrailles, est béni.
9: Sainte Marie, Mère de Dieu, priez pour nous pauvres pécheurs, maintenant et à l'heure de notre mort. Amen.
10: Je vous salue, Marie, pleine de grâce. Le Seigneur est avec vous. Vous êtes bénie entre toutes les femmes, et Jésus, le fruit de vos entrailles, est béni.
9: Sainte Marie, Mère de Dieu, priez pour nous pauvres pécheurs, maintenant et à l'heure de notre mort. Amen.
10: Je vous salue, Marie, pleine de grâce. Le Seigneur est avec vous. Vous êtes bénie entre toutes les femmes, et Jésus, le fruit de vos entrailles, est béni.
9: Sainte Marie, Mère de Dieu, priez pour nous pauvres pécheurs, maintenant et à l'heure de notre mort. Amen.
10: Je vous salue, Marie, pleine de grâce. Le Seigneur est avec vous. Vous êtes bénie entre toutes les femmes, et Jésus, le fruit de vos entrailles, est béni.
9: Sainte Marie, Mère de Dieu, priez pour nous pauvres pécheurs, maintenant et à l'heure de notre mort. Amen.
10: Je vous salue, Marie, pleine de grâce. Le Seigneur est avec vous.

0: entrailles est bénie.
1: Sainte Marie, Mère de Dieu, priez pour nous pauvres pécheurs, maintenant et à l'heure de notre mort. Amen.
0: Je vous salue Marie, pleine de grâce, le Seigneur est avec vous. Vous êtes bénie entre toutes les femmes, et Jésus, le fruit de vos entrailles, est béni.
1: Sainte Marie, Mère de Dieu, priez pour nous pauvres pécheurs, maintenant et à l'heure de notre mort. Amen.
0: Je vous salue Marie, pleine de grâce, le Seigneur est avec vous. Vous êtes bénie entre toutes les femmes, et Jésus, le fruit de vos entrailles, est béni.
1: Sainte Marie, Mère de Dieu, priez pour nous pauvres pécheurs, maintenant et à l'heure de notre mort. Amen.
0: Gloire soit au Père, au Fils et au Saint-Esprit,
2: comme il était au commencement, maintenant et toujours, et dans les siècles des siècles. Amen.
3: Troisième dizaine, mystère douloureux, l'agonie de Jésus. Mon âme est triste à en mourir. Fruit du mystère, la foi envers et contre tout. Grâce à demander, la persévérance dans le combat spirituel. Intention de prière pour tous ceux qui ne voient pas le bout de leur épreuve.
4: Notre Père, qui es aux cieux, que ton nom soit sanctifié. Que ton règne vienne, que ta volonté soit faite sur la terre comme au ciel. Donne-nous aujourd'hui notre pain de ce jour. Pardonne-nous nos offenses, comme nous pardonnons aussi à ceux qui nous ont offensés. Et ne nous soumets pas à la tentation, mais délivre-nous du mal. Amen.
3: Jésus permet que le démon t'attaque parce qu'il t'aime. Et que tu as du prix à ses yeux. Et il veut que tu lui ressembles dans les angoisses du désert, du jardin de Gethsémanie et de la croix. Toi, défends-toi, éloigne toujours et méprise les insinuations perverses. Et si tu n'y arrives pas par tes propres forces, ne te désole pas. Bien-aimé de mon cœur, je suis à côté de toi.
4: Je vous salue Marie, pleine de grâce. Le Seigneur est avec vous. Vous êtes bénie entre toutes les femmes, et Jésus, le fruit de vos entrailles, est béni.
1: Sainte Marie, Mère de Dieu, priez pour nous pauvres pécheurs, maintenant et à l'heure de notre mort. Amen.
4: Je vous salue Marie, pleine de grâce. Le Seigneur est avec vous. Vous êtes bénie entre toutes les femmes, et Jésus, le fruit de vos entrailles, est béni.
1: Sainte Marie, Mère de Dieu, priez pour nous pauvres pécheurs, maintenant et à l'heure de notre mort. Amen.
4: Je vous salue Marie, pleine de grâce. Le Seigneur est avec vous. Vous êtes bénie entre toutes les femmes, et Jésus, le fruit de vos entrailles, est béni.
1: Sainte Marie, Mère de Dieu, priez pour nous pauvres pécheurs, maintenant et à l'heure de notre mort. Amen.
4: Je vous salue Marie, pleine de grâce. Le Seigneur est avec vous. Vous êtes bénie entre toutes les femmes, et Jésus, le fruit de vos entrailles, est béni.
1: Sainte Marie, Mère de Dieu, priez pour nous pauvres pécheurs, maintenant et à l'heure de notre mort. Amen.
4: Je vous salue Marie, pleine de grâce. Le Seigneur est avec vous. Vous êtes bénie entre toutes les femmes, et Jésus, le fruit de vos entrailles, est béni.
1: Sainte Marie, Mère de Dieu, priez pour nous pauvres pécheurs, maintenant et à l'heure de notre mort. Amen.
4: Je vous salue Marie, pleine de grâce. Le Seigneur est avec vous. Vous êtes bénie entre toutes les femmes, et Jésus, le fruit de vos entrailles, est béni.
1: Sainte Marie, Mère de Dieu, priez pour nous pauvres pécheurs, maintenant et à l'heure de notre mort. Amen.
4: Je vous salue Marie, pleine de grâce. Le Seigneur est avec vous. Vous êtes bénie entre toutes les femmes, et Jésus, le fruit de vos entrailles, est béni.
1: Sainte Marie, Mère de Dieu, priez pour nous pauvres pécheurs, maintenant et à l'heure de notre mort. Amen.
4: Je vous salue Marie, pleine de grâce. Le Seigneur est avec vous. Vous êtes bénie entre toutes les femmes, et Jésus, le fruit de vos entrailles, est béni.
1: Sainte Marie, Mère de Dieu, priez pour nous pauvres pécheurs, maintenant et à l'heure de notre mort. Amen.
4: Je vous salue Marie, pleine de grâce. Le Seigneur est avec vous. Vous êtes bénie entre toutes

0: les femmes, et Jésus, le fruit de vos entrailles, est béni.
1: Sainte Marie, Mère de Dieu, priez pour nous pauvres pécheurs, maintenant et à l'heure de notre mort. Amen.
0: Je vous salue Marie, pleine de grâce. Le Seigneur est avec vous. Vous êtes bénie entre toutes les femmes, et Jésus, le fruit de vos entrailles, est béni.
1: Sainte Marie, Mère de Dieu, priez pour nous pauvres pécheurs, maintenant et à l'heure de notre mort. Amen.
0: Gloire au Père, au Fils et au Saint-Esprit, comme il était au commencement, maintenant et toujours, et dans les siècles des siècles. Amen.
2: Quatrième dizaine, mystère douloureux, la crucifixion. Mon Dieu, pourquoi m'as-tu abandonné ? Entre tes mains, Père, je remets mon esprit. Fruit du mystère, avec Jésus crucifié, apprendre à offrir chacune de nos souffrances pour allumer dans les cœurs le feu de son amour. Grâce à demander, trouver l'amour de Jésus au cœur même de la souffrance. Intention de prière pour tous les chrétiens persécutés, martyrs d'hier et d'aujourd'hui. Notre Père qui es aux cieux, que ton nom soit sanctifié, que ton règne vienne, que ta volonté soit faite sur la terre comme au ciel. Donne-nous aujourd'hui notre pain de ce jour. Pardonne-nous nos offenses, comme nous pardonnons aussi à ceux qui nous ont offensés. Et ne nous soumets pas à la tentation, mais délivre-nous du mal. Amen. Que tu aies toujours à l'esprit la maxime de l'apôtre Paul, « Pour moi, que la croix de notre Seigneur Jésus-Christ reste mon seul orgueil. » Garde dans ton cœur Jésus crucifié, ma fille, et toutes les croix du monde te sembleront des roses. Ceux qui ont éprouvé les souffrances de la couronne d'épines du Sauveur ne s'aperçoivent même pas des autres blessures.
3: Je vous salue, Marie, pleine de grâce. Le Seigneur est avec vous. Vous êtes bénie entre toutes les femmes, et Jésus, le fruit de vos entrailles, est béni.
1: Sainte Marie, Mère de Dieu, priez pour nous pauvres pécheurs, maintenant et à l'heure de notre mort. Amen.
3: Je vous salue, Marie, pleine de grâce. Le Seigneur est avec vous. Vous êtes bénie entre toutes les femmes, et Jésus, le fruit de vos entrailles, est béni.
1: Sainte Marie, Mère de Dieu, priez pour nous pauvres pécheurs, maintenant et à l'heure de notre mort. Amen.
3: Je vous salue, Marie, pleine de grâce. Le Seigneur est avec vous. Vous êtes bénie entre toutes les femmes, et Jésus, le fruit de vos entrailles, est béni.
1: Sainte Marie, Mère de Dieu, priez pour nous pauvres pécheurs, maintenant et à l'heure de notre mort. Amen.
3: Je vous salue, Marie, pleine de grâce. Le Seigneur est avec vous. Vous êtes bénie entre toutes les femmes, et Jésus, le fruit de vos entrailles, est béni.
1: Sainte Marie, Mère de Dieu, priez pour nous pauvres pécheurs, maintenant et à l'heure de notre mort. Amen.
3: Je vous salue, Marie, pleine de grâce. Le Seigneur est avec vous. Vous êtes bénie entre toutes les femmes, et Jésus, le fruit de vos entrailles, est béni.
1: Sainte Marie, Mère de Dieu, priez pour nous pauvres pécheurs, maintenant et à l'heure de notre mort. Amen.
3: Je vous salue, Marie, pleine de grâce. Le Seigneur est avec vous. Vous êtes bénie entre toutes les femmes, et Jésus, le fruit de vos entrailles, est béni.
1: Sainte Marie, Mère de Dieu, priez pour nous pauvres pécheurs, maintenant et à l'heure de notre mort. Amen.
3: Je vous salue, Marie, pleine de grâce. Le Seigneur est avec vous. Vous êtes bénie entre toutes les femmes, et Jésus, le fruit de vos entrailles, est béni.
1: Sainte Marie, Mère de Dieu, priez pour nous pauvres pécheurs, maintenant et à l'heure de notre mort. Amen.
3: Je vous salue, Marie, pleine de grâce. Le Seigneur est avec vous. Vous êtes bénie entre toutes les femmes, et Jésus, le fruit de vos entrailles, est béni.
1: Sainte Marie, Mère de Dieu, priez pour nous pauvres pécheurs, maintenant et à l'heure de notre mort. Amen.
3: Je vous salue, Marie, pleine de grâce. Le Seigneur est avec vous. Vous êtes bénie entre toutes les femmes, et Jésus, le fruit de vos entrailles, est béni.
1: Sainte Marie, Mère de Dieu, priez pour nous pauvres pécheurs, maintenant et à l'heure de notre mort. Amen.
3: Je vous salue, Marie, pleine de grâce. Le Seigneur est avec vous. Vous êtes bénie entre toutes les femmes, et Jésus, le fruit de vos entrailles, est béni.
1: Sainte Marie, Mère de Dieu, priez pour nous pauvres pécheurs, maintenant et à l'heure de notre mort. Amen.
3: Gloire soit au Père, au Fils et au Saint-Esprit.
1: Comme il était au commencement, maintenant et toujours, et dans les siècles des siècles. Amen.
2: Cinquième dizaine, mystère glorieux, la Pentecôte. La paix soit avec vous. Comme le Père m'a envoyé, moi aussi je vous envoie. Il souffla sur eux et leur dit, recevez l'Esprit Saint. Fruit du mystère, un amour de charité pour les pauvres. Grâce à demander, la grâce d'un esprit missionnaire. Intention de prière pour tous les médecins, infirmiers et membres du personnel soignant.
0: Notre Père qui es aux cieux, que ton nom soit sanctifié, que ton règne vienne, que ta volonté soit faite sur la terre comme au ciel. Donne-nous aujourd'hui notre pain de ce jour. Pardonne-nous nos offenses comme nous pardonnons aussi à ceux qui nous ont offensés. Et ne nous soumets pas à la tentation, mais délivre-nous du mal. Amen.
2: Dans chaque malade, il y a Jésus qui souffre. Dans chaque pauvre, il y a Jésus qui languit. Donc, dans chaque pauvre, Jésus est doublement présent. Votre mission à vous, médecin, est de soigner la maladie. Mais si au lit du malade, vous ne portez pas l'amour, je ne crois pas que les remèdes puissent être très efficaces. Portez Dieu au malade, cela vaudra mieux que toutes les autres cures.
0: Je vous salue Marie, pleine de grâce, le Seigneur est avec vous. Vous êtes bénie entre toutes les femmes, et Jésus, le fruit de vos entrailles, est béni.
1: Sainte Marie, Mère de Dieu, priez pour nous pauvres pécheurs, maintenant et à l'heure de notre mort. Amen.
0: Je vous salue Marie, pleine de grâce, le Seigneur est avec vous. Vous êtes bénie entre toutes les femmes, et Jésus, le fruit de vos entrailles, est béni.
1: Sainte Marie, Mère de Dieu, priez pour nous pauvres pécheurs, maintenant et à l'heure de notre mort. Amen.
0: Je vous salue Marie, pleine de grâce, le Seigneur est avec vous. Vous êtes bénie entre toutes les femmes, et Jésus, le fruit de vos entrailles, est béni.
1: Sainte Marie, Mère de Dieu, priez pour nous pauvres pécheurs, maintenant et à l'heure de notre mort. Amen.
0: Je vous salue Marie, pleine de grâce, le Seigneur est avec vous. Vous êtes bénie entre toutes les femmes, et Jésus, le fruit de vos entrailles, est béni.
1: Sainte Marie, Mère de Dieu, priez pour nous pauvres pécheurs, maintenant et à l'heure de notre mort. Amen.
0: Je vous salue Marie, pleine de grâce. Le Seigneur est avec vous. Vous êtes bénie entre toutes les femmes, et Jésus, le fruit de vos entrailles, est béni.
1: Sainte Marie, Mère de Dieu, priez pour nous pauvres pécheurs, maintenant et à l'heure de notre mort. Amen.
0: Je vous salue Marie, pleine de grâce. Le Seigneur est avec vous. Vous êtes bénie entre toutes les femmes, et Jésus, le fruit de vos entrailles, est béni.
1: Sainte Marie, Mère de Dieu, priez pour nous pauvres pécheurs, maintenant et à l'heure de notre mort. Amen.
0: Je vous salue Marie, pleine de grâce. Le Seigneur est avec vous. Vous êtes bénie entre toutes les femmes, et Jésus, le fruit de vos entrailles, est béni.
1: Sainte Marie, Mère de Dieu, priez pour nous pauvres pécheurs, maintenant et à l'heure de notre mort. Amen.
0: Je vous salue Marie, pleine de grâce. Le Seigneur est avec vous. Vous êtes bénie entre toutes les femmes, et Jésus, le fruit de vos entrailles, est béni.
1: Sainte Marie, Mère de Dieu, priez pour nous pauvres pécheurs, maintenant et à l'heure de notre mort. Amen.
0: Je vous salue Marie, pleine de grâce. Le Seigneur est avec vous. Vous êtes bénie entre toutes les femmes, et Jésus, le fruit de vos entrailles, est béni.
1: Sainte Marie, Mère de Dieu, priez pour nous pauvres pécheurs, maintenant et à l'heure de notre mort. Amen.
0: Je vous salue Marie, pleine de grâce. Le Seigneur est avec vous. Vous êtes bénie entre toutes les femmes, et Jésus, le fruit de vos entrailles, est béni.
1: Sainte Marie, Mère de Dieu, priez pour nous pauvres pécheurs, maintenant et à l'heure de notre mort. Amen.
0: Gloire au Père, au Fils et au Saint-Esprit, comme il était au commencement, maintenant et toujours, et dans les siècles des siècles. Amen.
2: Prions. Dieu éternel et tout-puissant, tu as accordé au prêtre Saint Pio de participer par une grâce particulière à la croix de ton Fils Jésus et par ce mystère de renouveler les merveilles de ta miséricorde. Accorde-nous, par son intercession, que sans cesse, unis à la passion du Christ, nous parvenions avec joie à la gloire de la résurrection. Grâce à notre Seigneur Jésus-Christ, ton Fils, qui est Dieu, qui vit et règne avec toi et le Saint-Esprit, au siècle des siècles.
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Lecture de la lettre de Saint Paul apôtre aux Colossiens. Avec joie, frères, rendez grâce au Père qui vous a permis d'avoir part à l'héritage des saints dans la lumière. Il nous a arrachés au pouvoir des ténèbres et nous a transférés dans le royaume du Fils de son amour, en qui nous avons la délivrance, le pardon des péchés. Il est l'image du Dieu invisible, premier-né de toute créature, car en lui tout a été créé dans les cieux et sur la terre. Tout est créé par lui et pour lui, tout est maintenu en lui.

Dis-leur ce que le vent dit aux rochers, ce que la mer dit aux montagnes. Dis-leur qu'une immense bonté pénètre l'univers. Dis-leur que Dieu n'est pas ce qu'il croit, qu'il est un vin que l'on boit, un festin partagé où chacun donne et reçoit. Dis-leur qu'il est le joueur de flûte dans la lumière de midi. Il s'approche et s'enfuit, bondissant vers les sources. Dis-leur que sa voix seule pouvait apprendre ton nom. Dis-leur son visage d'innocence, son clair-obscur et son rire. Dis-leur qu'il est ton espace et ta nuit, ta blessure et ta joie. Mais dis-leur aussi qu'il n'est pas ce que tu dis et que tu ne sais rien de lui.

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3: En fermant le grand chantier du Concile Vatican II, cette grande réunion de plus de 2500 évêques du monde entier, l'Église a voulu redire qu'elle se préoccupait des questions qui pouvaient habiter l'homme, que les défis des sociétés la concernaient et qu'elle voulait s'impliquer pour répondre, je cite, « aux questions éternelles des hommes sur le sens de la vie présente et future et sur leurs relations ». Et ce message, nous le lisons dans un texte promulgué par le pape Paul VI intitulé « Joie et espérance ». Étienne Fouillou, vous êtes avec nous pour parler de ce Concile Vatican II. Vous êtes professeur émérite d'histoire contemporaine et spécialiste d'histoire du catholicisme français. Vous avez beaucoup travaillé sur le Concile Vatican II. Étienne Fouillou, l'Église, elle fait le constat que les contemporains ont beaucoup de mal à discerner les valeurs permanentes, c'est le terme qu'elle utilise, et qu'elle vit en fait des angoisses face aux évolutions. Est-ce que l'Église prend conscience que ces angoisses face au changement de paradigme, face aux évolutions économiques, sociales, sociétales, ça peut éloigner ses fidèles? Quel constat elle fait sur les mutations?
4: Pendant longtemps, elle s'est dressée contre ces mutations. Elle a essayé de conserver les valeurs anciennes, par exemple, les valeurs du monde rural. Donc, elle est fortement interloquée par l'évolution déjà au XIXe siècle, l'urbanisation, l'industrialisation, et elle a du mal à s'adapter. C'est très progressivement qu'elle en prend conscience. C'est Léon XIII, en 1891, qui, pour la première fois, parle du monde ouvrier. Donc c'est très tard, ouais, par rapport à l'apparition du monde ouvrier. Vatican II a une attitude très différente. Il a une vive conscience de ce qui se passe autour de lui, même si cette conscience est en partie une conscience fausse, comme je le dis, sur les différentes idéologies. Mais en tous les cas, l'attitude est différente. Elle souhaite non plus réagir contre ou proposer uniquement sa propre vision des choses, mais agir avec, prendre conscience de ce qui se passe et essayer d'insérer le christianisme, de montrer qu'il n'est pas par nature conservateur. Le cardinal Marty, en 68, dit « Dieu n'est pas conservateur » et qu'au contraire, elle a quelque chose à apporter. Le problème de la paix est tout à fait centrale de ce point de vue-là, avec l'encyclique Pacem in Terris de Jean XXIII en 1963, même si les termes sur la paix de Gaudium et Spes restent marqués par le passé.
3: Par la bombe atomique.
4: Oui, il y avait chez certains évêques la volonté de condamner radicalement l'arme atomique. Des évêques américains, anglais, enfin du monde occidental, ont dit c'est pas si simple, les Russes ont toujours un armement considérable, et donc ils ont réintroduit la doctrine ancienne de la guerre juste.
3: Oui, alors ça on peut s'arrêter là-dessus, parce qu'on a entendu le pape François justement remettre en cause cette question de la guerre juste, qui occupe un large espace dans Gaudium et Spes, qui vient dire que en cas de légitime défense, alors est autorisée la guerre.
4: Oui, oui. Donc c'est déjà une évolution par rapport à la doctrine antérieure de l'Église, mais c'est une évolution qui est à mi-chemin, qui va se poursuivre avec Jean-Paul II et surtout avec François. Mais ça, c'est une des nouveautés du Concile qui sera développée ensuite.
3: Oui, qui ne dit plus « la guerre est justifiée s'il s'agit d'une conquête ».
4: Oui.
3: C'est ça, en fait.
4: Absolument. Ouais.

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2: Alors, ce qui est intéressant aussi, c'est à quel point l'Église vient aussi dresser un constat quelque part de son temps. Avec tous ces paradoxes, elle le dit, il y a des richesses, des puissances économiques, mais dans le même temps, il y a la faim, il y a la misère, il y a des gens encore qui ne savent ni lire ni écrire. Est-ce que l'Église tient là un rôle d'interpellation? Est-ce qu'il y a besoin de l'Église pour venir dire au monde que, bien sûr, il y a des avancées économiques, technologiques, mais que dans le même temps, on ne peut pas oublier ceux qui n'ont rien? Est-ce qu'il faut la présence de l'Église pour venir dire ça?
3: D'autres l'ont dit en même temps, mais le fait qu'elle se convertisse, enfin, en tous les cas, admette de mettre au premier plan ces problèmes sur lesquels elle ne s'était pas tellement penchée antérieurement, ça, c'est une nouveauté. Bon, il y a toute une tradition d'encycliques sociales. Des papes à partir de 1891, c'est la première, sur les ouvriers. 1931, c'est tous les 40 ans. 1931, l'anniversaire de la précédente, sous Pie XI. Et puis 1971, la lettre au cardinal roi de Paul VI. À chaque fois, ces encycliques sociales annexe un petit bout de la réalité ou reconnaissent un nouveau bout de la réalité, disent que l'Église a quelque chose à apporter, y compris sur ce dont elle ne parlait pas auparavant, mais dont elle vient de prendre conscience. Et dans cette évolution de prise en compte de plus en plus large des affaires du monde, le texte de Gaudium et Spes, la constitution Gaudium et Spes, est une étape importante, mais ça se situe dans une évolution séculaire, en quelque sorte. Est-ce que c'est un saut qualitatif? On a pu le dire.
2: Peut-être sur la dimension internationale, la différence entre les différentes nations, elle parle de les peuples de l'opulence contre les peuples de la faim.
3: Oui, Léon XIII, par exemple, qui est pape à la fin du XIXe siècle, a essayé de proposer ses bons offices pour des conflits internationaux. Jamais son intercession n'a été acceptée. Alors, l'évolution se poursuit. L'Église a été réticente à l'égard de la Société des Nations. Elle n'est plus réticente à l'égard de l'Organisation des Nations Unies. Et Paul VI la consacre solennellement en allant à New York, à l'Assemblée Générale, en 1965, pour dire « on est avec vous, et plus jamais la guerre ». Donc, on voit bien une progression. Et la voix de l'Église qui était refusée en 1890 ou en 1931, est de plus en plus acceptée comme une des composantes possibles, avec des composantes laïques, d'une évolution positive dans le règlement des questions internationales, même si, comme disait Staline, elle n'a pas de division. Et c'est peut-être parce qu'elle n'a pas de division qu'elle peut avoir ce rôle d'interpellation. Et c'est bien ce qu'on reproche à Pie XII, de ne pas l'avoir eu, ce rôle d'interpellation pendant la Seconde Guerre mondiale. Un certain nombre de gens, après François Mauriac, Albert Camus, l'ont dit, attendaient de cette autorité qui était devenue une autorité morale progressivement, de moins en moins contestée, qu'elle dise haut et fort, le nazisme est un mal, il est en train de ruiner l'Europe, il est en train de massacrer un peuple. Oh, bon, pour des raisons qui lui appartiennent, ça serait une autre émission.
2: C'est une autre émission, oui, mais c'est intéressant néanmoins, parce que là, elle parle vraiment des crimes aussi que provoque la guerre moderne.
3: Oui.
2: Est-ce que c'est un rattrapage?
3: D'une certaine manière, oui. Même si, là encore, la tradition fait qu'on ne l'accepte pas. On n'accepte pas de s'être trompé auparavant. L'exemple est tout à fait caractéristique. Jean XXIII rédige cette encyclique sur la paix. Paul VI arrive, alors la mort de Jean XXIII est célébrée partout, y compris par les communistes. Et Paul VI arrive au moment où Pie XII est critiqué pour son inaction de la guerre. Et qu'est-ce que fait Paul VI? Il propose la canonisation non seulement de Jean XXIII, mais de Pie XII en même temps. Donc, on a bien la volonté de maintenir la continuité et de ne pas reconnaître ce qu'a pu être une erreur, en tous les cas un manque d'appréciation de la réalité que beaucoup de chrétiens attendaient, Maritain et d'autres attendaient. Et on attend de plus en plus, finalement. Le pape devient de plus en plus une autorité internationale. Ça s'est développé considérablement, et je pense que, de ce point de vue-là, déjà Pie XII, mais surtout Jean XXIII, qui est devenu, sur le plan international, une référence, puis Paul VI, ne parlons pas de Jean-Paul II et de son rôle dans la chute du communisme, François, bien sûr, on attend du pape, maintenant, aujourd'hui, une parole sur les crises du monde actuel, sur l'écologie actuellement. Et ça, de ce point de vue-là, Vatican II, en s'adressant au monde, et les papes de Vatican II en s'adressant au monde, marquent une étape assez importante dans cette évolution. Le pape, on comprend pas bien ça. Pie XII n'avait pas la même autorité internationale que peut avoir un François. La parole antérieure était une parole diplomatique, alors que la parole plus récente est une parole qui se veut prophétique, qui ne tient pas compte finalement de... vous devez faire la paix au Proche-Orient, point. Enfin, ne plus tellement apprécier les relations internationales en termes de rapport de force, mais en termes de principes à maintenir, pas défendre.
2: Oui, c'est deux temps, deux époques, et vous êtes bien placé pour en parler. Vous êtes historien, Étienne Fouilloux, et professeur émérite d'histoire contemporaine, spécialiste de l'histoire du catholicisme français. Merci, à demain.

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1: Bonsoir à toutes et à tous, je suis ravi, nous sommes ravis de vous retrouver pour votre émission, votre libre antenne. La voix d'Olivier, comme tous les soirs de la semaine, de 21h à 22h30. Vous le savez, vous pouvez nous appeler ici à RCF Notre-Dame pour nous raconter ce que vous traversez momentanément dans votre famille, dans votre couple, dans votre vie, tout simplement. Parce que parler et être écouté, eh bien, c'est quelque chose de très important pour nos vies en général. Mais cet instant-là, à la radio, vous le savez, d'autres oreilles vous écoutent et c'est un moyen de poser quelque chose, de peut-être s'alléger et puis peut-être de pousser encore un peu plus loin et de trouver quelques solutions. Alors pour nous trouver, bien évidemment, je suis avec Hélène ce soir. Bonsoir Hélène.
2: Bonsoir Olivier.
1: Comment vas-tu ?
2: Mais je vais très bien. Et toi ?
1: Ça va très bien, comme d'habitude, comme chaque soir. Donc ce soir, comme tous les soirs, où peut-on nous trouver ?
2: Eh bien, comme tous les soirs, on peut nous trouver et composer le 01 56 56 44 44 afin d'échanger dans un premier temps avec moi avant d'accéder au Saint Graal, c'est-à-dire Olivier, n'est-ce pas ? Et puis, il y a aussi cette adresse mail libreantenne@rcfnotredame.fr. Et surtout, ne soyez pas timide, écrivez-nous, appelez-nous. Parce qu'il m'arrive d'entendre parfois dans vos prises de parole, dans les petites pré-interviews que je fais, « Oui, mais je ne suis pas sûre que mon histoire soit vraiment intéressante. Oui, mais je ne suis pas sûre que ça vaille le coup. » Eh bien, si, souvent, ce sont ces histoires-là qui valent encore plus le coup et qui parlent à beaucoup, en fait.
1: Et surtout, toutes les histoires sont intéressantes. Vous savez... Il peut y avoir parfois des histoires qui vous paraissent fortes parce que elles sont dures, qu'elles peuvent vous paraître un peu plus, je ne sais pas moi, plus gigantesque, hors norme, alors que votre histoire à vous, eh bien, elle ressemble à peut-être l'histoire de beaucoup de personnes qui vous écoutent ce soir-là, et il n'y a pas une histoire mieux qu'une autre. Donc, vraiment, n'hésitez pas et composez le 01 56 56 44 44. Nous sommes vraiment là pour vous écouter. On a une équipe formidable, Jean-Paul, Hélène, qui sont là pour recevoir vos appels. Et puis, vous verrez, vous serez déjà mis très à l'aise par Hélène dès que vous appellerez. Il y a, bien évidemment, comme chaque soir, le direct sur... TikTok et Twitch, que je salue. Et puis, bien évidemment, vous pouvez regarder et écouter l'émission sur l'application RCF Notre-Dame.
2: Et sur le site internet.
1: Et sur le site internet de RCF Notre-Dame.
2: Tout à fait.
1: Voilà. Il y a une communauté qui s'est formée depuis maintenant un mois, cinq semaines. Trois semaines.
2: Ben oui, on est début octobre là.
1: Ouais. Donc nous sommes combien à peu près maintenant ?
2: Eh bien, nous sommes un peu plus de 6000 sur cette communauté qui est donc un groupe Facebook qui s'appelle La Voix d'Olivier, Libre Antenne RCF. Et puis voilà, Olivier, tout à l'heure tu parlais de témoignages qui font écho à d'autres et qui font écho à chacun ses histoires personnelles. Par exemple, tu vois, j'ai vu passer un message de Brigitte que tu as reçu à l'antenne il y a quelques semaines, qui t'a parlé de sa fille qui a des problèmes d'addiction. Eh bien, elle a laissé un message sur ce groupe Facebook pour dire qu'elle avait entendu le témoignage de Thibaut et que ça l'avait beaucoup fait réfléchir. Thibaut qui parlait d'addiction lui aussi. Oui. Et ça lui avait permis de comprendre des choses sur le fonctionnement et le cheminement de sa fille et de comment elle était tombée dans cet engrenage.
1: Mmh. Donc voilà une histoire, celle de Thibaut, qui a pu inspirer et peut-être faire comprendre à Brigitte le fonctionnement de l'addiction. D'ailleurs, on parlera au tout début de l'émission, justement, de santé mentale, quelque part, puisque ces addictions attaquent la santé mentale de beaucoup de jeunes. Et nous allons recevoir un témoin qui nous a appelé pour nous parler de ce qu'il fait et surtout comment il combat ces addictions. Mais il pousse un peu plus loin, car il a un grand cœur, vous verrez. Et il s'occupe aussi plein de jeunes qui sont... en difficulté. Si vous ratez l'émission, ce qui peut arriver, en tout cas si l'un de vos proches a raté l'émission, eh bien, vous pouvez lui dire que dès demain, à partir de 16h30, sur Olivier Delacroix Replay, sur YouTube, il pourra écouter l'émission. Et puis, restent les podcasts.
2: Sur toutes les plateformes de podcasts aussi, donc Deezer, Apple Podcasts, Spotify, ainsi que bien évidemment sur les sites et applications de RCF Notre-Dame.
1: Et si vous voulez écouter de longs témoignages, nous faisons cela avec Hélène sur une chaîne qui s'appelle Olivier Delacroix Officiel, encore sur YouTube. Et là, nous sommes partis pour des entretiens d'une heure et quart, une heure et demie, sur des sujets de société qui peuvent aussi énormément vous intéresser. Olivier Delacroix Officiel sur YouTube, vous pouvez vous y abonner dès maintenant. Il y a une vidéo qui sort tous les dimanches. Tout ça représente une communauté autour de RCF Notre-Dame, car vous êtes nombreux et nombreuses à nous écrire, à nous appeler pour vous dire combien vous êtes contente de retrouver ce que j'appelle ce petit phare dans la nuit qu'est cette émission tous les soirs. Et nous en sommes ravis, Jean-Paul, Hélène et moi. Bon, eh bien nous allons attaquer, ma chère Hélène.
2: Eh bien, c'est l'heure, Olivier.
1: C'est l'heure. Et si vous êtes un peu timide, vous verrez, Hélène saura vous mettre tout à fait à l'aise. Nous débutons cette émission en commençant avec Kamel. Bonsoir, Kamel.
3: Bonsoir.
1: Bonsoir. Alors, Kamel, de quelle région nous appelez-vous ?
3: Ouais, j'appelle de Bretagne, le Finistère.
1: Dans le Finistère, d'accord. La chance d'habiter dans le Finistère. De quel côté ?
3: Du côté de Quimper.
1: Du côté de Quimper. Ouais. C'est très beau là-bas.
3: Ah, mais c'est magnifique.
1: Alors, de quoi allons-nous parler, Kamel, ce soir ? Parce que je sais que vous avez, on peut dire que vous avez, vous êtes multicasquette dans ce que vous faites. Je disais que vous avez un grand cœur, mais vous avez beaucoup d'activités finalement qui se rejoignent pour des jeunes et un peu des moins jeunes peut-être, non ?
3: Ouais, c'est vrai, c'est pas une question d'âge. Hein. Voilà, moi j'ai monté une association avec laquelle j'aide les gens à arrêter les drogues, hein, pour ceux qui sont dedans, et puis à ne pas commencer pour ceux qui ne sont pas dedans.
1: D'accord, à ne pas commencer pour ceux qui ne sont pas dedans. Et alors, quelle forme ça revêt, en fait ?
3: Bah, moi, je fais des témoignages dans les écoles, donc j'interviens dans les lycées et les collèges,
1: oui.
3: Depuis pas mal d'années maintenant. Et parce que pour moi, l'ignorance augmente la vulnérabilité, et je trouve important de venir parler des drogues aux jeunes, parce que je suis moi-même un ancien toxicomane, j'ai rencontré beaucoup de problèmes dans ma vie avec les drogues, et ça a été très compliqué pour moi, et j'ai eu la chance d'arrêter, et je veux pouvoir donner cette chance à d'autres.
1: Et je crois que vous allez dans les écoles, dans les collèges, partout en France.
3: Absolument partout. Hein. Ouais, je rentre de Périgueux, là, la semaine prochaine, je vais à Mont-Marsan, donc je bouge énormément.
1: Et est-ce que vous vous déplacez toujours en moto ? Parce que lorsque j'ai entendu parler de vous pour la première fois, vous déplaciez en moto.
3: Bah voilà, c'est après 20 ans de moto, parce que j'ai passé 20 ans avec Marley sur les routes. J'ai opté pour le TGV. Donc tu vois,
1: c'est TGV,
3: pas le même transport,
1: d'accord.
3: Mais ça fait du bien à ma santé, voilà.
1: Ça fait c'est parce qu'on n'est plus tout jeune, mon cher.
3: Ah bah c'est pas qu'on est plus tout jeune, c'est qu'il y a des kilomètres, voilà, il y a la moto des kilomètres et moi aussi.
1: Ah oui, la moto a des kilomètres. Alors on va parler brièvement de l'activité. Ma première question, est-ce que vous trouvez qu'il y a tout de même, malgré ce travail de prévention que vous faites et que d'autres font bien sûr, hein, est-ce qu'il y a une recrudescence de la consommation de stupéfiants en France
3: chez les jeunes ? Les jeunes se cachent moins qu'avant. C'est-à-dire qu'avant c'était assez tabou tout ça, et c'est vrai qu'aujourd'hui maintenant. Enfin voilà, c'est beaucoup moins tabou. Et en fait, il y a les médias, donc du coup, il y a quand même pas mal Internet et tout ça et tout. C'est bien Internet, mais ça a aussi des mauvais côtés. Et du coup, quand je t'entendais parler tout à l'heure, du mal-être des jeunes. Donc certains jeunes, pour essayer de compenser ce mal-être, ils vont essayer de s'essayer à prendre des stupéfiants, enfin des drogues, et notamment du cannabis. Et donc c'est pour ça que du coup, moi j'ai monté cet assaut par rapport à ça, quoi.
1: Et le cannabis que l'on appelle drogue douce, et qui n'est pas si douce que ça, en fait, aujourd'hui.
3: En fait, ouais, le cannabis des années 70, c'est terminé, quoi. On est plus, c'est plus la même chose, c'est même plus comparable. Le produit n'est plus du tout le même. C'est clair. Et c'est plus du tout le même produit. Le principal actif du cannabis, c'est le THC. Et les taux de THC aujourd'hui sont énormes. Puis il y a des produits de synthèse qui sortent maintenant aussi. Donc c'est vrai qu'il y a beaucoup de choses qui sortent. Et je trouve important de parler de ça. Notamment, voilà, il y a ça, il y a le protoxyde d'azote. Donc il y a pas mal de produits où les jeunes sont. Voilà, avant, il y avait que quelques produits. Maintenant, il y en a quand même beaucoup. Oui. Donc ouais. Et le mal-être de beaucoup de jeunes fait que certains vont se tourner vers ce genre de consommation. On a l'impression que ça va répondre à des questions. Et puis sur le coup, ça se passe pas trop mal. Et puis, en fin de compte, les drogues, avec le temps, tu finis toujours pas payé un jour.
1: Oui, très vite, en plus, hein, il faut le préciser, très vite, ça va mal. Parce qu'il voilà. Est certain qu'au début, cela doit
3: au
1: être...
3: Au début, t'en prends pour être bien, et un jour, t'en prends pour pas être mal.
1: Oui, ouais. Exactement. C'est comme ça qu'on peut résumer les choses. Donc, vous sentez que les jeunes sont à l'écoute lorsque vous vous déplacez, surtout pour ceux qui et celles qui n'ont jamais pris de stupéfiants. Quelle est votre méthode, en fait? Parce que je suppose que votre méthode n'est pas de leur faire peur, mais...
3: Ah non, pas du tout, non. Donc, vous... Non, moi je parle de mon témoignage, je parle de ma propre histoire, en fait. Tout simplement, quoi. Moi, je ne prends pas mon cas pour généralité, mais bon, moi j'ai commencé par la pharmacie familiale, le cannabis, et puis 5 ans après, j'étais à l'héroïne. Et je suis resté accroché à l'héroïne pendant plus de 8 ans. Je me suis drogué de mes 13 ans à mes 30 ans. Donc j'ai du recul, je sais un petit peu de quoi je parle. Oui. Et ça a été tellement compliqué d'en sortir que j'ai aussi monté une structure pour aider les gens à en sortir. Et j'ai trouvé ça tellement compliqué que je me suis dit, non, mais le plus facile, c'était de se débrouiller pour qu'ils ne commencent pas, en fait. Voilà, la meilleure façon de pas avoir de problème avec les drogues, c'est de jamais commencer. Et ça, je n'ai pas mis longtemps à m'en rendre compte. Et donc, c'est pour ça que j'œuvre aujourd'hui auprès des plus jeunes.
1: Les plus jeunes, aujourd'hui, se trouvent confrontés à ces milieux. Et on entend souvent que l'âge, aujourd'hui, il peut être... un môme de 10 ans, de 11 ans, peut se retrouver...

0: que 13-14 ans, c'est l'âge où tu fais tes réseaux de copains, que tu commences à sortir, tu prends tes premières cuites. Enfin, oui. Voilà, et c'est tout ça que je leur ai expliqué. Moi, je ne leur parle pas que des drogues. Je leur explique aussi qu'il faut apprendre à choisir ses amis, puisque c'est hyper important d'apprendre à choisir ses amis. C'est ce qui va définir ce que tu vas être plus tard. Et voilà, et le premier dealer que tu rencontres, en général, c'est quelqu'un que tu connais très bien.
1: Connais.
0: C'est quelqu'un de ton entourage.
1: Oui.
0: Et voilà, et c'est vrai que c'est important de leur expliquer tout ça.
1: Ouais, vous avez raison, c'est très important de leur expliquer que souvent c'est par un ami et qu'on veut faire comme le copain pour ne
0: Exactement
1: pas
0: ça.
1: avoir l'air idiot. Moi, je sais que à chaque fois que j'ai pu parler en faisant de la prévention, c'est de dire à ces jeunes, surtout si vous voulez gagner du temps, ne prenez pas de drogue, parce que cela fait perdre énormément de temps. Finalement, le temps que l'on consomme, eh bien, c'est un temps finalement qui est pratiquement perdu. Je ne sais pas si vous partagez mon
0: Ouais, bah, c'est complètement. C'est ce que j'explique souvent, c'est ton passé, tu ne pourras jamais le changer, il est immuable, tu seras obligé de faire avec. Par contre, ton futur, tu le recrutes de ta main. Voilà, et ça, tu peux faire les choix de ton futur. C'est ça qui est important. On peut faire des mauvais choix dans sa vie, on peut aller mal à un moment, et puis voilà, c'est la roue, elle tourne, en fait. Donc, et certains, ils ont l'impression, quand ils commencent à prendre des drogues, qu'ils ne vont plus pouvoir en sortir. Moi, c'est le premier truc qu'on me dit. On me dit, Kamel, moi, je pensais vraiment qu'on ne pouvait pas en sortir. Et je leur explique par A plus B qu'on peut, et puis quand ils mettent certaines petites choses en place, notamment changer radicalement de copains. S'occuper, parce que c'est occupationnel, pour moi, je pense que c'est un truc hyper important. Recommencer à faire du sport, enfin voilà. C'est... En général, beaucoup de jeunes se droguent par ennui ou par habitude. La seule façon de casser l'ennui et de casser l'habitude, bah, c'est de s'occuper. Voilà. Donc, il n'y a pas de secret, en fait.
1: Ouais, et c'est pour cela que la drogue a gagné nos campagnes. Hein.
0: Ouais, complètement. Ouais. C'est vrai que maintenant, moi, c'est vraiment partout, quoi. Je peux aller dans les tout petits villages où il y a
1: c'est
0: des
1: fou.
0: Endroits, il y a 150, 150 habitants.
1: Oui. Voilà. Ouais. Parce que les jeunes s'ennuient, en fait. Ils ne savent pas s'occuper.
0: Ouais, c'est ça, ouais. Voilà. Puis avec les réseaux, ouais, ils comprennent que voilà, moi j'ai essayé ci, j'ai essayé ça. Et voilà. Donc c'est vrai qu'au début, ils sont lune de miel avec le produit parce qu'ils sont pas les mauvais côtés du produit. Ils sont là en train de rigoler, machin, avec les copains et tout. Puis bah, très vite, après, s'installe, la dépression, ça commence à aller pas bien. Et puis plus tu vas pas bien, plus tu fumes. Et plus tu fumes, plus tu vas pas bien. Puis en fait, c'est un cercle vicieux qui fait qu'à un moment, tu sais plus où t'en es, en fait.
1: Ouais. Vous avez évoqué tout à l'heure le protoxyde d'azote. Qui a l'air de représenter un vrai problème parce que ce produit est en vente libre, si j'ai bien compris.
0: Ouais, il est en vente. Bah, ça va pas durer parce qu'en fait, là, moi, je suis en train d'œuvrer justement. J'ai fait quelques plateaux de télévision là où j'étais invité pour faire classe qu'il soit classé stupéfiant. Je reste convaincu que tant qu'on n'aura pas classé le protoxyde d'azote comme stupéfiant, ça va être compliqué avec ce produit.
1: Oui.
0: Donc, tout simplement. Et en fait, les interdits ont été, enfin, des choses ont été mises en place hein, déjà. Maintenant, la détention est interdite. Enfin voilà, il y a beaucoup de choses qui sont interdites. On n'avait pas de recul sur ce produit. Et le recul qu'on a aujourd'hui, ben, on se rend compte que ouais, ça pose beaucoup de problèmes, des gamins qui ont des problèmes neurologiques, des problèmes de paralysie. Alors effectivement, moi, je suis entouré de gens qui me disent oui, mais pas moi, les autres. Bah, sauf qu'on est tous autour de quelqu'un, puis il y a des gens pour qui ça finit par leur tomber dessus. Et moi, je rencontre ces jeunes dans les hôpitaux, certains qui sont paralysés, certains qui les reins ne fonctionnent plus,
1: oui.
0: Parce qu'avec du protoxyde d'azote, ils ont privé leur cerveau d'oxygène et peuvent se retrouver avec des lésions au cerveau qui peuvent être irréversibles.
1: Ah oui, c'est dramatique.
0: C'est dramatique, donc voilà. Donc comme c'est un produit, c'est un produit qui est détourné d'usage, hein, parce qu'au départ, ça sert pas du tout à ça. Hein, ça sert à faire de la chantilly.
1: Oui, ça sert à faire de la chantilly.
0: Voilà. Et donc c'est un produit qui a été détourné de son usage.
1: Et souvent, en fait, je me dis qu'à 13 ans, 14 ans, 15 ans, 20 ans même, on ne pense pas à la mort ou on ne pense pas aux conséquences graves que peuvent provoquer les consommations de ces différentes drogues et surtout de ce protoxyde d'azote qui était très à la mode ces derniers temps.
0: Ah ouais, c'est même plus qu'à la mode. Hein. C'est devenu dramatique. Et puis toutes les vidéos qui tournent aussi sur internet, c'est marqué voilà, tu les conduis, j'en conduis, ou prennent des risques sous protoxyde d'azote. Bah voilà, si c'est pour rire 5 minutes et te retrouver avec des problèmes toute ta vie, moi j'ai des gamins aujourd'hui qui arrivent plus à se concentrer, qui arrivent plus à se motiver. Enfin c'est compliqué, quoi. C'est très très compliqué. Et des fois sur des toutes petites consommations, on sait pas sur des années. Hein. C'est quelques semaines de consommation.
1: Ah oui.
0: Donc ça peut aller très très vite. Vous savez, on est tous différents, c'est ce que j'explique tout le temps, on est tous différents, on réagit pas pareil, on n'a pas eu la même vie, on n'a pas eu les mêmes... Enfin, on est tous différents. Et si un produit agit sur une personne d'une telle façon, il va pas spécialement agir

0: de la même façon sur l'autre personne. Et ça, souvent, c'est, je trouve important d'expliquer ça.
1: Alors, vous nous avez appelé aussi pour nous parler d'un autre sujet, oui. Parce que vous vous occupez aussi de jeunes qui ont des profils particuliers. Et vous vous battez vraiment en ce moment même sur... racontez-moi, parce que vous ouais. êtes vraiment pointu là-dessus.
0: Ouais, en fait, voilà, ce qu'il y a, c'est que avec mon association, je travaille avec d'autres associations, parce que du coup, j'essaie d'apporter, parce que c'est pas le tout de dire, de donner son avis sur les choses, c'est que j'apporte des arguments, et notamment, j'essaie d'avoir des alternatives à la prison, parce que j'interviens beaucoup en CEF, en centre éducatif fermé, j'interviens aussi en prison, au quartier des mineurs, où je vais voir les jeunes, et je me rends compte que pour la prison, pour certains, voilà, ça va pas du tout, quoi,
1: c'est pas du tout adapté.
0: C'est l'école du crime. Enfin, franchement, c'est une catastrophe. J'étais encore invité sur un plateau de télé il n'y a pas très longtemps où il y a un policier qui confirmait ce que m'aimait dire en disant qu'effectivement c'était l'école du crime. Donc je reste convaincu des mineurs, l'âge en prison pour être en France pour être incarcéré, c'est 13 ans. C'est à partir de 13 ans qu'on peut être incarcéré en France. Il y a beaucoup de gens qui ne savent pas, mais c'est à partir de 13 ans.
1: À partir de 13 ans. D'accord.
0: Voilà. Et moi, je vois des jeunes qui sont enfermés et qui aujourd'hui, ils se retrouvent derrière des barreaux et puis quand je sors d'aller les voir, ils sont en chial, ça pleure et tout. Et là, je me dis, il y a d'autres choses à faire. Et donc, du coup, de ce côté-là, ce que je fais, c'est j'essaie de travailler avec d'autres partenaires pour expliquer, amener d'autres alternatives que la prison. Et notamment, je travaille avec une association maintenant depuis une quinzaine d'années qui s'appelle Extrabal, en fait. Oui. Alors, je trouve exceptionnelle cette association, en fait. Alors, Extrabal, j'explique ce que c'est. Et c'est quand on joue au flipper, quand on était plus jeune, tu vois, quand on a fini la partie de flipper, il y avait l'extrabal, ce qu'on appelait la dernière chance.
1: Ouais.
0: Et du coup, ils ont appelé leur association extrabal. Ils accueillent des jeunes qui sont placés, qui peuvent être placés par l'aide sociale à l'enfance ou qui peuvent être placés par la protection judiciaire de la jeunesse. Et en fait, ils font des séjours de rupture. Donc, c'est des gamins qui partent en Afrique, ils partent au Sénégal pendant plus de 8 mois, et ça peut être renouvelable. Et puis là-bas, ils rêvent, voilà, on leur apprend, ce que c'est de nouveau de vivre ensemble, de partager. Enfin, ils font un travail exceptionnel. C'est l'association depuis de nombreuses années.
1: Oui.
0: Et là, en fait, il y a un article de loi qui va sortir là, en fait, à la fin du mois, vers le 27 octobre. C'est un examen qui a été mis au Sénat, qui a été mis en place au Sénat. Et ils veulent interdire les séjours de rupture hors du territoire français et le plafonner à une durée de 6 mois. C'est des choses comme ça qui ont été décidées comme ça. Le monde est à l'envers. Hein. Parce que, je sais pas, quand ça ne fonctionne pas, tu essaies de changer les choses, mettre à plat, essayer de comprendre où est-ce que ça va pas. Mais là, c'est quelque chose qui fonctionne très très bien. On a le recul dessus. Moi, je vois des gamins qui ont été dans les séjours de rupture et qui reviennent des séjours de rupture, c'est plus les mêmes personnes.
1: Ouais.
0: Ils ont appris la vie, ils ont appris une autre culture. Et voilà, et du coup, quand j'ai appris que c'est la zone avec laquelle je travaille, parce que moi, j'interviens chez eux une fois tous les 2 mois, j'interviens chez eux dès qu'ils ont un nouveau groupe, ils ont des petits groupes de 4-5 jeunes qui vont partir en Afrique. Et ben, avant de partir, ils restent pendant 3 semaines, 1 mois, 2 mois au centre où ils font des petits stages, tout ça et tout, et ils apprennent un peu à vivre ensemble, et après ils partent en séjour de rupture. Et moi j'ai le recul parce que je vois des gamins qui ont été en séjour de rupture et qui aujourd'hui reviennent, et c'est juste exceptionnel.
1: Ce ne sont plus les mêmes gamins. Hein.
0: C'est plus les mêmes gamins.
1: Je me souviens, vous savez, j'ai tourné un documentaire dans un centre d'éducation fermée à Thonnoy, près de Nancy, et la directrice de ce centre d'éducation fermée organiser des séjours de rupture comme ça au Maroc, elle me disait que les mômes qu'elle emmenait là-bas pendant 6 semaines, voire 8 semaines, revenaient presque en chantant la Marseillaise, tellement en fait finalement ces mômes n'avaient jamais mis les pieds au Maroc. Souvent, ouais. D'ailleurs, elle emmenait des mômes dont les familles étaient originaires du Maroc, mais ils n'y avaient jamais été, en fait.
0: Ouais, voilà.
1: Et ils se retrouvaient là-bas, alors pas dans les grandes villes, vous voyez, genre Agadir, Marrakech, mais ces séjours de rupture, c'était dans des petits villages où, finalement, on leur apprenait tout un tas de choses, à faire le pain, à je sais pas moi, fabriquer des objets utiles pour
0: Pour la communauté, en fait.
1: Oui, pour la communauté, le quotidien. Et en fait, c'était dur aussi pour eux, même si au début, voilà, c'était dur. Mais finalement, au fil du temps, eh bien, il y avait quelque chose qui se produisait. Et surtout, elle me disait, il y avait quelque chose dans leur tête qui se réalisait, en fait. Ils réalisaient, parce que vous avez dit tout à l'heure que le vivre en communauté, le partage avec les autres. Tiens, tu peux m'aider là parce que j'arrive pas, je fais. Et puis aussi, parfois.
0: Ouais, l'échange de culture,
1: oui. Ouais. Et puis parfois, se taper 7 ou 8 bornes tous les jours pour aller bosser chez un ferronnier qui est voilà, 7 km du village. C'est drôle ce qu'elle m'avait dit à la fin, parce qu'elle m'avait dit que pratiquement 100% de ces jeunes rentraient en chantant la Marseillaise. Parce que finalement, eh bien, ils réalisaient la chance aussi qu'ils avaient d'être ici, en oui. France, et tout ce que, voilà, tout ce qui était mis à leur disposition. Et ces séjours de rupture marchaient très bien. Elle me disait que parmi ces jeunes, il y avait très peu de récidivistes, en fait. Ouais, une fois rentrés, ces mômes-là avaient compris un tas de choses.
0: C'est exactement ça. C'est exactement ça. Et ben, tu vois, c'est ce qu'on vit avec Extraval, avec les jeunes qui partent en séjour au Sénégal. Tu vois, je me rappelle, tu vois, j'ai un petit mot comme ça qu'une jeune avait laissé, elle a repris contact avec la structure quelques années après. Et elle mettait, ce séjour a été pour moi une véritable leçon d'humilité. Je me souviens être arrivé là-bas en pensant être la reine du monde pour finalement recevoir une claque de générosité de la part des gens qui n'avaient rien. J'ai pleuré en arrivant de peur et de manque parce que elle avait eu des problèmes de drogue. Oui. Mais quand j'ai pleuré, en repartant, c'était du tristesse de l'équité. Ils sont mis en contact avec un grand frère, ce qu'ils appellent un grand frère, en fait. Donc, c'est quelqu'un qui va les accompagner comme ça dans le pays. Et franchement, ils sont immergés comme ça dans une culture et dans des familles. Et c'est vrai, c'est vraiment, c'est exceptionnel ce qu'ils font. Et surtout, c'est quelque chose qui fonctionne, quoi. Donc, où j'arrive pas à comprendre, c'est comment tu changes des choses qui marchent pas.
1: Mais parce que les politiques sont tellement éloignées de ces réalités, en fait.
0: Mais je trouve ça dommage, tu vois. Je trouve ça vraiment dommage. Ouais. Tu vois, une année, moi, je bossais avec elle, j'ai bossé pour la SOED, la Sous de lutte contre le sida pendant plus de 10 ans. Oui. Et je me rappelle une année, tu vois, t'avais la DAS et tout, le conseil général qui nous faisait de l'argent. Et puis un jour, je suis allé le voir les gars, je leur ai fait, oui, mais c'est bien de donner de l'argent, c'est bien de dire que ce qu'on fait, c'est bien. Mais venez voir ce qu'on fait. Mais Kamel, mais venez voir ce qu'on fait. Et moi, je me rappelle avoir emmené mon inspecteur DAS en teuf techno. Il était arrivé en teuf techno pour se rendre compte. Mais voilà, il mettait de l'argent dans de la prévention. Il voulait. Et là, il s'est rendu compte par A plus B à quoi servait l'argent et vers quel public on allait. Et il a passé 2 jours avec moi sur la teuf. Et bon, il m'a surtout dit, tu me ramènes jamais là-bas. Mais en attendant, il a compris énormément de choses. Ouais. Et je pense que c'est ça qui manque à nos politiques. C'est tomber des lois, il n'y a pas de problème. Mais essaie de voir au moins de quoi on parle, quoi.
1: Oui. Je me souviens en fait qu'il y a maintenant quelques années, vous aviez fait la tournée qu'avait entamée Jean-Luc Delarue, donc pour sensibiliser les jeunes, vous étiez très proche de Jean-Luc à cette époque. Et finalement, moi j'avais eu le sentiment que à partir de moments comme ça où un personnage public aussi connu qui révélait combien il avait été abîmé par la consommation. J'avais ce sentiment que là, les politiques s'intéressaient un peu plus de près à tout cela. Et puis finalement, on s'aperçoit, lorsqu'on entend parler de dépénalisation ou de séjour de rupture ou de salles où on peut accueillir les gens qui sont dans l'addiction, on s'aperçoit aujourd'hui que finalement, il y a une non-connaissance de tout cela. Et vous avez parlé d'une chose très importante tout à l'heure. Vous avez évoqué, je crois que c'était cette jeune fille dont vous me parliez tout à l'heure, qui avait découvert des gens qui n'avaient rien, et puis qui étaient prêts à lui offrir tout. Voilà, et puis aussi, la famille, là-bas au Sénégal, où l'esprit de famille est très important.
0: Très important, ouais.
1: Souvent, ces mômes sont déracinés. Souvent, ces mômes viennent de familles, de cellules familiales qui sont un peu disloquées. Donc, du coup, redécouvrir qu'une famille, c'est possible, voilà. Je pense que ça leur donne différents, enfin, que ça leur ouvre un horizon ou plusieurs horizons.
0: C'est exactement ça. Reprendre contact avec la vie, en fait, tout simplement.
1: Oui, reprendre contact avec la vie et avec, je dirais, un chemin des possibles. Finalement, je vais voir là-bas au Sénégal, au Maroc, des gens qui n'ont rien et ils arrivent quand même à vivre heureux, en famille, avec leur religion, quelle qu'elle soit. Et finalement, j'ai l'impression que ces gamins, hein, qui, en France, étaient un peu à l'abandon, qu'on avait lâchés, eh bien, s'aperçoivent que c'est possible d'être heureux. Et c'est possible d'être heureux avec moins.
0: Avec peu de choses, en fin de compte.
1: Finalement, l'exemple qu'il leur est donné souvent ici, il est mauvais, l'exemple.
0: Avoir pour avoir, les dernières baskets, les derniers portables, alors qu'en fin de compte, la vie, c'est pas ça. On passe tellement à côté de beaucoup de choses. C'est ce que je dis, moi, sur les téléphones portables. Juste une petite phrase comme ça que j'ai sortie il y a quelques temps, on m'en parle pas mal. Je leur dis souvent que le téléphone portable rapproche les gens qui sont loin, mais éloigne les gens qui sont proches. Et on a des outils comme ça, et quand ils sont mal utilisés, effectivement, on se rend compte que la communication, c'est un truc qui est hyper important et qu'on a de plus en plus de moments où on ne communique plus, en fait. Moi, toutes ces familles, tous ces jeunes que je vois, souvent, il n'y a plus de communication à la maison.
1: Voilà. Oui.
0: Et donc, je prends l'exemple tout bête, tu vois, tu as le repas du soir, c'est un moment privilégié où les gens se trouvent autour de la table et tout ça, et tu vas expliquer ce que tu as fait de tes journées, tout ça et tout. Et quand je discute avec des gamins de 13-14 ans, comment ça se passe chez vous le repas du soir? Ils sont avec leur plateau repas dans leur chambre, chacun mange dans son coin. Oui. Et tous ces petits moments qu'on a, parce qu'on a, on a tellement peu de moments où on peut se retrouver tous ensemble pour pouvoir discuter, tous ces petits moments-là, on les bousille, en fait. Petit à petit, il n'y en a plus. Et c'est ce que j'appelle, moi, des moments privilégiés, des moments repères, en fait. Et c'est ça qu'ils se rendent compte, en fin de compte, en allant au Sénégal ou en allant prendre l'exemple du Maroc, comme tu parlais tout à l'heure. Effectivement, c'est se rendre compte qu'il n'y a pas que ça dans la vie, en fin de compte.
1: Non.
0: Et que, ouais.
1: Vous avez raison d'évoquer ces gamins qui en France, évoluent dans une famille disloquée et qui redécouvrent ou qui découvrent tout simplement mais comment fonctionne une famille et quand on partage le repas,
0: apprendre à s'écouter, parce que souvent c'est ça. Moi je dis souvent dans une famille quand il y a du dialogue, il y a de l'espoir. Quand une famille dialogue, il y a toujours de l'espoir. Après dans les films où ça dialogue pas, là c'est vraiment très très compliqué, très compliqué. Ouais. Moi j'ai un jeune il y a pas longtemps, il m'a dit un truc qui m'avait retourné. Il m'a regardé, il m'a dit tu vois Kamel, rien qu'à regarder la barre, j'ai le vertige. La barre elle est tellement haute que rien qu'à la regarder j'ai le vertige.
1: Je dis,
0: on te demande pas d'être premier, mais il me dit mais si Kamel, c'est ce qu'on nous demande. On nous demande d'être premier en fait. Alors en fait on se rend compte que certains ils se mettent une pression, hallucinante en fait. C'est même pas nous qui leur mettent sur la pression, c'est eux qui se la mettent eux-mêmes en fait. Et c'est compliqué. Et puis certains pour souvent par rapport à cette pression qu'ils vont subir ou que ça va être compliqué pour eux, on va pas suivre les bonnes personnes, on va pas faire les bons choix dans leur vie. Mmh.
1: Répétez-moi cette phrase sur le téléphone.
0: Ah ouais, le téléphone portable rapproche les gens qui sont loin, mais éloigne les gens qui sont proches.
1: Ouais. Elle est très belle, cette phrase.
0: Ah ouais, et tu vois, j'ai trouvé que elle sonnait bien, et c'est vrai que les gamins, ils lèvent le nez de leur écran quand je leur sors ça en me disant, mais en fait, t'as trop raison. Je dis, effectivement, j'ai trop raison. Ouais. Parce qu'on a plein d'outils comme ça, je pense que si on n'a pas, faut leur expliquer comment ça fonctionne. Ouais. Parce que les addictions, on parle des drogues, mais il n'y a pas que les drogues.
1: Non.
0: Moi, je vois pas mal de jeunes qui s'isolent par rapport aux écrans et tout.
1: Bien sûr.
0: En fait, c'est le même fonctionnement, c'est parce que tu t'occupes pas. Enfin, je reste convaincu que la base, elle est la même. Hein. C'est-à-dire qu'il faut s'occuper, faut bouger, faut faire des choses dans sa vie. Sinon, tu peux très vite te trouver à t'installer, faire des choses qui ne sont pas cool.
1: Et puis, n'oublions pas que beaucoup de jeunes de familles défavorisées sont comme ça, un peu lâchés dans la nature. Donc, ces séjours, ces séjours au Sénégal, au Maroc, il y a d'autres destinations, je ne sais plus. Il y avait même un bateau à un moment qui partait, je ne sais plus quel est le nom de ce...
0: C'était le père Jaouen.
1: Voilà.
0: C'est parce qu'il n'est pas très loin de chez nous, c'est pour ça que je vois très bien.
1: Voilà.
0: Et qu'il prend des gamins comme ça et qu'il part en mer. Ouais, c'est vrai qu'il a œuvré aussi pendant plus de 30 ans à s'occuper des gamins.
1: Et vraiment, mon meilleur ami travaille à la PJJ, la protection judiciaire de la jeunesse, et il a le même regard que vous sur les prisons pour mineurs. Il y va souvent, puisqu'il s'occupe de gamins qui sont incarcérés, et il est effaré. Il me dit, à chaque fois que j'y vais, je ressors vraiment... il me dit, je n'arrive pas à comprendre comment on peut organiser ces centres, donc ces prisons, comme elles sont organisées. Vous avez dit tout à l'heure que c'était l'école du crime, mais c'est là que ces mômes s'endurcissent, qu'ils deviennent plus durs, et parfois qu'ils se font malheureusement des relations encore plus toxiques qu'avant.
0: Ça,
1: Et c'est presque devenu une fierté, ou en tout cas un peu...
0: Ouais, j'entends ça. Moi, si t'es pas passé par la prison, c'est que t'es pas un homme.
1: Exactement.
0: Ouais, j'ai déjà entendu ça. Dans certains quartiers, j'ai déjà entendu ça. Mmh. Et c'est vrai que c'est important de rediscuter de ça avec eux.
1: Oui.
0: C'est parce qu'en fait, une fois que t'es un casier judiciaire, c'est un truc qui va te poursuivre toute ta vie, quoi.
1: Exactement.
0: Et puis, ça va te servir plein de portes. Et puis, en fait, la vie que t'as aujourd'hui, t'auras pas la même vie dans 20 ans. Puis, t'as dans 20 ans, quand tu vas passer un diplôme, ou que tu vas peut-être être éducateur, ou travailler, c'est un truc on va te dire non parce que t'es un casier judiciaire. Mmh. Et c'est un truc qui va te, et c'est ça aussi, c'est commencer à ternir un peu sa vie, en fait, dès le départ. Hein. Je leur dis, si vous vous handicapez dès le départ, ça va être un peu compliqué.
1: Et Kamel.
0: Donc, et quand elle leur amène d'autres alternatives que la prison, tu vois, comme extra-balle, par exemple, ben, tu vois, ça va toujours pas.
1: Ah ouais.
0: Donc, en fait, c'est un peu compliqué.
1: Et Kamel, puisqu'on est plutôt jeunes, vous et moi, combien on en a vu faire des bêtises à 14, 15, 16 ans, et puis dès leurs 20 ans, 21 ans, une fois qu'ils avaient un peu plus de plomb dans la tête, se ranger, trouver une petite fiancée et puis trouver un petit boulot et s'apercevoir, ouais. On en connaît beaucoup plus ouais. de ces jeunots-là qui, oui, dans leur jeunesse, ont fait quelques bêtises, mais qui finalement nous montrent que, comme tout le monde, ils ont envie d'avoir la paix, d'avoir leur petite voiture, leur boulot. Et,
0: On peut s'en sortir, quoi. Voilà.
1: S'en sortir, et on peut. Et j'en connais beaucoup qui s'en sont sortis et qui, voilà, aujourd'hui, vivent, avec des salaires, ça n'est pas extravagant, mais ils sont beaucoup plus en paix. Et je trouve ça, c'est toujours rappeler aux mômes que c'est possible, je pense, à cette image. La barre est trop haute pour moi, Kamel, mais non, la barre n'est pas trop haute pour toi. La barre, elle est franchissable si tu veux la franchir, en fait. Cet article, est discuté où? Au Sénat en ce moment, c'est ça?
0: Ouais, c'est ça, ouais. Ça va être discuté au Sénat à partir du 27 octobre.
1: D'accord,
0: c'est
1: donc ça, ouais. Ça va revenir à l'Assemblée.
0: Ah ouais, ça va. De toute façon, voilà, le problème, c'est que, voilà, c'est expliqué, quoi, tu vois, arrêter des choses, je trouve ça, sur les structures que j'ai avec lesquelles je travaille, là, il y a 20 salariés, ils ont des éducateurs, il y a des gens qui font ça depuis des années, c'est complètement idiot, quoi.
1: Oui, d'autant plus que ce sont des structures qui ne coûtent rien par rapport à ce que d'autres structures qui ne servent absolument à rien. Là, on est avec des éducateurs qui ont une vocation vraiment de encore une fois de sauver l'autre, sauver ses enfants et de les remettre dans le droit chemin, mais d'une manière en les coupant de leur milieu naturel et en les envoyant dans des endroits où ils vont être au contact de, comme vous l'avez dit tout à l'heure, de gens qui n'ont rien, mais qui parfois n'ont que pour eux leur sourire et leur générosité. Souhaitons que cet article, en tout cas que cette nouvelle loi ne passe pas.
0: C'est pour ça, moi, j'invite les auditeurs à aller sur internet, sur www.extrabal.fr. Tout ça en petit, et du coup ça explique pas mal un petit peu ce qu'ils font avec, il y a des petits articles, des témoignages et tout, et ils parlent un peu du CV, voilà, c'est super intéressant. Donc ça explique un petit peu le pourquoi du comment, et surtout le fait que pourquoi il faut surtout pas arrêter ce genre de structure. Alors que je suis d'accord avec ce que je disais il y a deux minutes, incarcérer un jeune, ça coûte 500 euros par jour.
1: Ben oui.
0: Incarcérer un jeune mineur, ça coûte 500 euros par jour.
1: 500 euros par jour.
0: Non, mais il y a un moment, il faut atterrir. Il y a quel pays, mais n'importe quel pays dans le monde, ne coûtera jamais 500 euros par jour. Donc, en fait, pour moi, c'est pas une question d'euros, c'est pas une question d'argent, c'est une question de volonté politique. Et je pense que certains, qui ont eux le pouvoir de pouvoir changer les choses, tant qu'ils n'auront pas compris ça, ça va être compliqué.
1: Ça sera compliqué.
0: ce sera compliqué.
1: Mais bon, voilà. Est-ce que les politiques roulent vraiment pour finalement faire mieux ou roulent-ils pour leurs pommes? Je me pose quelques questions là-dessus.
0: Surtout
1: lorsqu'on évoque ce type de sujet. Eh bien, merci beaucoup, Kamel. Je rappelle que vous pouvez, et on le mettra sur notre page Facebook, www.extrabal.fr. Allez voir ce que ces éducateurs font avec ces gamins et vous comprendrez. Et je pense que ça vous intéressera, vous, sur RCF Notre-Dame, parce que ça rentre dans la philosophie de beaucoup d'entre vous de regarder le plus démuni, souvent le plus pauvre, le plus celui qu'il faut sauver. Et ces gamins ont besoin d'être sauvés. Et comme l'a dit Kamel, ça ne coûte pas 500 euros par jour. Ouais. Eh ben écoutez, Kamel, merci mille fois pour votre passage chez nous. Et puis,
0: merci beaucoup de votre invitation.
1: Puis je sais que nous serons amenés à nous reparler. Donc, on vous embrasse très fort et prenez soin de vous.
0: Merci beaucoup.
1: Bonsoir.
0: Bonsoir.
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0: Les quatre vents avec l'interprétation de Perrine Mansuit ce soir sur RCF Notre-Dame. Vous pouvez, vous le savez, nous appeler à n'importe quel moment au 01 56 56 44 44. Vous qui êtes sur TikTok et sur Twitch en direct, vous êtes aussi concerné si vous souhaitez me parler. 01 56 56 44 44. J'étais en train de penser à ce que Kamel nous avait raconté sur ces jeunes qui partent en séjour de rupture, et je pensais à sa sainteté, notre pape qui est venu, nous a fait, voilà, nous a procuré la joie de venir nous visiter ici en France, et combien il évoquait les plus démunis d'entre nous, les plus pauvres, dont il fallait s'occuper. Parce que souvent, finalement, dans notre vie de tous les jours, on passe sans regarder les autres. Et moi, vous voyez, tous les soirs, quand je rentre en moto, une fois l'émission terminée, eh bien, je crois souvent les mêmes personnes qui sont là depuis 2 ans, depuis 3 ans, qui dorment dehors. Et je m'arrête très très souvent, partager avec eux un moment, si j'ai quelques pièces, bien évidemment leur donner. Et je vous promets que j'ai appris énormément aussi en échangeant avec eux, parce que certains d'entre eux aussi avaient une histoire et une culture, une sensibilité vraiment très particulière. Et voilà, je trouve que le discours de Kamel, quelque part, rejoignait aussi les valeurs que prône sa sainteté. Et c'est bien de le rappeler, parce que souvent, ces enfants, ces jeunes, viennent de milieux totalement défavorisés, de familles qui sont disloquées, qui ne s'occupent plus du tout de l'éducation de ces mômes. Alors, si personne n'est là pour s'occuper d'eux, que deviendront-ils? Je pense que vous avez pour certaines et certains la réponse. Et ce sont nous, c'est nous qui en serons victimes. Donc je pense qu'il faut, bien réfléchir à tout ça. Voilà. J'aime bien un petit peu donner mon avis parfois sur certains discours qui m'inspirent. Nous accueillons Anne-Marie maintenant sur l'antenne de RCF Notre-Dame. Bonsoir Anne-Marie.
1: Bonsoir Olivier.
0: Bonsoir. D'où m'appelez-vous, Anne-Marie?
1: De Paris. Excusez-moi ma voix, parce que comme ma gorge est sèche, bon, ça, c'est pas grave.
0: Mais vous voulez boire un petit verre d'eau avant de commencer?
1: Non, j'ai bu, je viens de boire, vous inquiétez pas.
0: D'accord, très bien. De quoi voulez-vous me parler, Marie? Dites-moi.
1: Eh bien, moi,
0: Anne-Marie, pardon. Je vous appelle Marie, mais vous vous appelez Anne-Marie.
1: Oui, c'est pas grave. En fait, moi, je suis mais pour m'apaiser, parce que c'est pas toujours. J'ai une amie qui s'appelle Linda et qui m'a dit un jour, comme j'aime. Moi, j'ai jamais pu avoir d'enfants. Enfin, je voulais des enfants, mais une que j'ai perdue à une fausse couche à 3 mois et demi. Oui. Donc, mon désir a toujours été de vouloir materner. Enfin, de vouloir avoir un bébé, de materner. Et elle m'a dit, ce qui serait bien, c'est qu'il existe les poupées reborn, que je t'en trouve une, et que ça a le poids d'un nouveau-né, ça peut être grand comme un nouveau-né, ça... je trouve pas les mots. Ça peut faire du bien, ça peut aider. Et le 5 janvier, il y aura 2 ans, elle m'amène... Ben, c'était le jour de la galette des rois, elle m'amène cette poupée. Et en fait, elle m'a dit, je t'ai trouvé quelque chose, on en avait parlé, un cadeau, on en avait parlé. Et elle m'a mis dans les bras. Oh là, je pleurais de joie, je dis, oh là là. Et après, alors, j'avais des invités, ils m'ont dit, c'est fou, ça ressemble vraiment, enfin, c'est vraiment très réaliste. Elle a les croûtes de lait, elle a si, parce que j'ai une amie qui est maman de 3 petits-enfants. Et alors le papa, son mari qui dit mais non. Puis moi je dis, mais si, Sophie, si elle le dit, elle a eu 3 bébés quand même. Il dit, bah dis donc, c'est mes enfants aussi. Bon, et puis après, ben, en fait, cette poupée Reborn, elle, tout en silicone, hein, Olivier, tout en silicone. Et en fait, elle fait le mouvement quand on lui met un biberon de tétée, si vous voulez.
0: Oui, j'ai eu l'occasion d'aller filmer pour Dans les yeux d'Olivier deux femmes vraiment passionnées, complètement par cette par ces bébés reborn, hein. Reborn, veuillons dire
1: renaître.
0: R-E-B-O-R-N,
1: ouais, voilà. Renaître.
0: Et au début, si vous voulez, comme je sais qu'il y a beaucoup de gens qui se moquent pour un rien des autres, moi, c'est quelque chose que je n'ai jamais fait. Je me suis toujours posé la question au tout début de ma carrière. J'ai été filmé vous savez, les gens qui font de la musculation, ceux qui font du tuning, ceux qui se tatouent, ceux qui... Et sans me moquer d'eux. Et finalement, si je parle de ça, c'est que je compare aussi les bébés reborn, parce que ces bébés reborn, et on vous entend, Anne-Marie, hein, ils transmettent... Enfin, il y a quelque chose qui se passe.
1: Voilà. Oui. Oui.
0: Et vous, donc, lorsqu'elle vous amène ce bébé reborn, vous y croyez que cela va vous accrocher, en tout cas, va vous emmener ?
1: Bien sûr, on sait que ce n'est pas des vrais bébés. Mais si vous voulez, comme vous dites, on y croit tellement... Enfin, pas que c'est un vrai bébé, mais ça fait du... Enfin, l'avoir dans les bras, ça apaise. Puis bon, quand... comme on a envie de materner, on peut les changer, leur donner le biberon, leur faire des câlins. Vous voyez, c'est vraiment, vraiment... On peut donner des réactions comme un vrai bébé. Je vous dis ça parce que en 98, c'était différent. Mais je suis allée à la Samaritaine. Et là, je pouvais marcher à l'époque parce que là, je suis en fauteuil. Donc, je peux marcher, mais difficilement. Bon, bref.
0: Mais vous êtes aveugle, donc à cette époque, vous voyez pour aller à la Samaritaine ?
1: Non, mais je suis en fauteuil roulant parce que j'ai des problèmes respiratoires.
0: D'accord, mais à l'époque, lorsqu'en 98, vous allez à la Samaritaine...
1: bus, je demande aux gens. Et, oui.
0: D'accord, on vous accompagne là-bas.
1: Je vous accompagne. J'arrive dans le rayon, d'ailleurs la chef Marie, elle me l'a dit après. Je dis, vous savez, j'aimerais bien trouver... paraît-il, une poupée qui efface cette fonction. Mais elle me dit, Marie, qu'est-ce que vous allez faire avec ça? Ben, je dis, je ne sais pas, mais on m'a dit qu'elle pouvait manger, tout ça. Je dis, oui, elle peut, mais... Alors, elle me la donne et tout. Bon, je dis, je vais l'appeler Jennifer. Bon. Elle dit, par contre, si vous lui donnez de la soupe ou des... Elle dit, surtout sans gluten, parce que l'intérieur, ça va...
0: Ça l'abîmer. Va
1: l'abîmer.
0: D'accord.
1: Je rentre j'ai été passionnée. Puis 7 mois après, elle a pas tenu le coup parce que je lui donnais des bruits et tout, hein. Elle faisait dans ses couches et tout. 7 mois après, elle a pas tenu le coup parce que j'ai voulu la purée de pois cassés. Je sais pas ce qui m'a pris. Et puis la pauvre, j'en ai fait une dépression. Je dis, oh là là, je comprenais pas. Il m'arrivait, bon, après, ça m'a passé, enfin, ça a passé, mais c'était très difficile à accepter. Et alors, quand je suis revenue en pleurs dans le rayon, Marise m'a dit, « Je vous l'avais dit, Anne-Marie, il ne fallait pas trop la nourrir, je vous l'avais dit. » Puis elle dit, « Bon, on va voir ce qu'on peut faire. » Et j'ai une amie allemande qui m'emmenait souvent à l'église, à la messe. Elle m'a dit, « Je vais écrire en Allemagne. » Elle a écrit, et je ne sais pas si c'est grâce à ça, mais après, ils ont fait une poupée, mais bon, c'était complètement différent. Quand on fait du bruit, elle pleure, qui s'endort, qui tête le... Mais c'était différent. Bon, et puis...
0: C'est votre amie paroissienne qui a fait venir cette poupée reborn d'Allemagne, donc ?
1: Non, c'était Bibi Burn.
0: Bibi Burn, d'accord.
1: Ouais. Non, elle ne l'a pas fait venir, mais elle a écrit en Allemagne.
0: D'accord.
1: Parce que Marc s'appelait Zaft. Donc, et est-ce que c'est les Allemands qui ont réagi à sa lettre? Mais elle écrit en allemand, hein, bien sûr.
0: D'accord.
1: Bon, Cette poupée, je l'avais appelée Maril. Elle a duré 5 ans parce que bon, c'était différent. C'était virtuel, mais il n'y avait pas de. C'était virtuel, il n'y avait pas de bouillie et tout ça à lui donner. Mais bon. Et puis après, j'ai dit, oh, bah, c'est même plus la peine. Et quand j'ai appris les poupées reborn, oh, j'ai dit, il faudrait vraiment que je vois ça. Et puis, elle m'a tout de suite. J'ai tout de suite été. Alors, passionnée. Alors, au début, je dis, oh là là, on va se moquer de moi. Et tout. Puis bon, je dis, bah, on verra. Oh, je dis,
0: après, mais tout, peu
1: je...
0: importe, Anne-Marie, chacun fait ce qu'il lui plaît, comme dit la chanson. Et. Voilà, je comprends parfaitement que vous puissiez voilà, vous attacher, parce que finalement, c'est un jeu de rôle. C'est,
1: oui, je, oui.
0: On rentre momentanément dans le rôle qu'on n'a pas eu la chance d'avoir dans sa vie. C'est un peu ça, finalement.
1: Oui, et ma psychologue Cécile me disait, Madame-Marie, vous vivez pour vous ou pour les autres ?
0: Exactement.
1: Cette poupée ou pour les autres ? Ben, je dis, c'est mon bébé. Alors, c'est votre bébé, c'est tout. Ça reste votre bébé. C'est une passion, c'est un besoin pour vous, c'est votre bébé. Ah, de toute façon, les autres, quoi que vous fassiez, quoi que vous disiez, il y aura toujours. Puis bon, et maintenant, d'ailleurs, les gens dans la rue, vous savez, quand on va en bus avec mon compagnon, on demande de l'aide parce que lui aussi est aveugle. Les gens, oh, une riborne, il y en a des fois qui disent, oh, et après je leur explique pourquoi j'ai cette riborne et tout. Et un jour dans le bus, il y a une petite fille de peut-être 4, je ne sais pas, très jeune, qui dit à sa maman, oh, elle me dit, c'est pas un vrai bébé ton bébé. Alors je lui dis, tu sais, c'est une poupée thérapeutique. Bon, puis elle dit, maman, moi plus tard, je vais bébé comme ça, ils seront toujours bébés.
0: Oui.
1: Alors, Et puis on discute et tout. Puis du coup, dans le bus, tout le monde pose des questions. Puis le chauffeur, il dit, ah ben ça, c'est pas mal quand même. Alors ma psychologue, elle me dit, vous savez ce qu'elle va retenir, la petite, comme mot, le mot thérapeutique. Je dis, ah bon. Et puis voilà, ça. Et un jour, genre j'en ai une qui est beaucoup plus grande. Elle a des cheveux et tout. Puis un jour, je reviens en bus. Et j'habitais avant près du Parc des Princes. Donc, il y a la police qui vient m'aider parce que ben, pour passer après, bien sûr, je demande aux gens, qu'est-ce que vous faites là et tout. En plus, vous avez un bébé. Alors, bon, je réponds pas. Je dis, non, mais attendez, vous êtes toute seule, vous êtes en fauteuil, vous avez un bébé. Après, son collègue dit, mais attends, c'est pas un vrai bébé. Il m'a dit, tu te rends compte, elle est habillée comme un vrai bébé. Après, je la retourne, je fais, non, regardez. Oh, c'est une riborne. Du coup, ils ont tous ri. Et puis, m'ont raccompagné chez moi. Puis, elle a discuté entre eux. Prends compte, c'est comme ça, les ribandes, là, il y en a des comme ça. Mmh. Oui, mais c'était. En fait, ça attire l'attention des gens, mais ça les. Comment je peux dire ça les. Pas que ça leur fait plaisir, mais.
0: Ça les surprend. Je pense que c'est. Ça reste original comme démarche.
1: Oui, c'est original. Oui. Même à l'hôpital, j'ai été hospitalisée pour des problèmes respiratoires. Bah, elle a fait le tour du service. Hein. Oh, je dis, vous me la rendrez quand même. Les gens, on n'a jamais vu ça. Donc, les infirmiers. Et voyez, là, Olivier, oh, excusez-moi, si ça a lieu, et le médecin, le chirurgien, m'a dit, c'est du silicone. Il n'y a pas plus naturel. Vous pourrez l'emmener au bloc. Et au moment d'anesthésie, on vous l'enlèvera, mais on le redonnera après. Donc, parce que par contre, il y en a une avec des yeux, mais pas en plastique, en fait, une matière. Et quand j'ai montré l'autre, quand je vais montrer lundi, l'autre poupée, donc elle est vraiment, il n'y a que du silicone.
0: D'accord. Mais alors, j'aimerais vous poser une question que je ne vous ai pas posée encore. Qu'est-ce que cela vous procure, en fait ? Qu'est-ce que cela crée comme sentiment chez vous vis-à-vis de ce bébé reborn et de ces bébés reborn, puisque visiblement, vous en avez plusieurs ?
1: Oui. Eh bien, le rôle de jouer la maman, le rôle de jouer la maman,
0: oui.
1: Le rôle d'être mieux, parce que moi, vous savez, la vie, c'est pas toujours évident.
0: Ben non.
1: Mais d'être mieux, de d'avoir une joie, en fait, d'avoir une joie.
0: D'avoir une joie, voilà.
1: Peut-être de la partager avec ceux qui comprennent. Et bah, c'est vrai, pour vous faire aider dans la rue et tout, c'est vrai que c'est très efficace, cette joie. Mais vraiment une joie et un bien-être quand j'ai des angoisses, donc je l'apprends. Et puis ça m'apaise. C'est vrai que
0: Et c'est très bien. C'est très bien. Vous savez que... encore une fois, j'ai eu la chance de rencontrer ces deux femmes il y a 2 ans. Je vous avoue que je ne connaissais pas vraiment cette passion, mais l'une d'entre elles fabriquait à l'année plusieurs tenues et c'était devenu son métier. Elle fabriquait sur mesure des habits pour ces bébés reborn, parce que il y a tout un tas de femmes qui alors est-ce que c'est parce qu'elles n'ont pas pu avoir d'enfants que tout à coup elles ont ce besoin, je ne sais pas, parce que je n'ai pas poussé l'indiscrétion jusque là, mais en tout cas j'ai vu tout l'amour même qu'elle pouvait donner à ses poupées, en fait.
1: Moi aussi. Par contre, moi, je les habille en... Alors, la petite Aurore, maintenant, je lui mets du 1 mois, du 0. Bon, après, du 3 mois, mais il faut que ce soit pas trop large, parce que les membres, c'est tellement fragile que je veux pas que ce soit trop serré, vous voyez. Mais du l'âge de bébé, enfin je veux dire, je prends pas des habits dans les magasins, non, je prends du l'âge de nourrisson, si vous voulez, du l'âge de nourrisson. Et 2 fois par an, il y a le salon de la poupée, qui est à Roissy. Moi, j'y vais depuis que je sais que ça existe. Et je rencontre des sculptrices, des artistes là-bas.
0: Le salon de la poupée, en règle générale, hein, il n'y a pas que des reborn.
1: Non, il y a les Barbies, c'est tout.
0: Les Barbies. D'accord.
1: Et les reborn, bon ben, alors ça prend de l'ampleur, enfin, si on peut appeler ça comme
0: oui,
1: ça.
0: Oui, oui.
1: Depuis 2010.
0: C'est un phénomène qui vient du Japon ou des États-Unis, je ne me souviens plus.
1: Alors des États-Unis, mais c'est fabriqué en Chine.
0: D'accord.
1: Fabriqué en Chine. Et
0: c'est très surprenant. J'en ai vu plusieurs. Et c'est vrai que voilà, c'est très impressionnant. Et même au toucher, on a vraiment l'impression de ce silicone de peau réelle. Enfin, c'est très troublant.
1: C'est très troublant, oui. Mm-hmm. Et vous verrez, Olivier, on m'a lu sur Internet les témoignages de. Bon, il y a des mamans qui ont leurs enfants à l'école ou qui n'ont plus, pas plus besoin, mais qui encore ont besoin de materner ou aimeraient. Donc, il y en a, elles ont les poussettes. Il y a, paraît-il, même une crèche pour les bébés reborn à Paris.
0: Ah bon ? D'accord. En tout cas, ces personnes dont j'ai fait la connaissance... sortaient à la première occasion, avaient acheté des landaus, enfin tout l'attirail pour des bébés classiques. Il est 22h pile pour celles et ceux qui écoutent RCF Notre-Dame, et nous sommes avec Anne-Marie qui nous parle de ce plaisir, de cet amour, de cette tendresse qu'elle donne, qu'elle offre à ces bébés reborn. Et vous qui nous écoutez, peut-être cela vous intéresse, d'autres peut-être peuvent sourire de tout cela, mais je peux vous dire qu'il y a de plus en plus de femmes qui trouvent dans cette alternative quelque chose dont j'ignorais l'existence, mais dont j'ai vu la légitimité et la force émotionnelle, l'amour qu'elle pouvait porter à ces à ces bébés reborn. Et finalement, oui, c'est peut-être un bébé thérapeutique. Vous avez eu raison de dire ça, cette petite fille.
1: Oui, parce que je vous dis, dans les maisons de EHPAD, enfin, dans les EHPAD, on met ils en ont, dans les bras de ceux qui ont Alzheimer. Parce que ceux qui ont Alzheimer, enfin, retombent en enfance, enfin bon, revivent en arrière. Donc, ils sont contents. Vous voyez, ma maman est décédée. Il y aura 2 ans au mois de. Enfin, il y a eu 1 an et demi. J'ai pas pu aller à l'enterrement parce que, à cause des problèmes respiratoires, et comme c'est au Pays Basque, c'était très très chaud, c'était la canicule.
0: Oui.
1: Bon, c'est comme ça. Mais si j'avais été à l'enterrement, je crois que j'aurais mis dans les bras avant qu'elle
0: s'en aille.
1: Oui, avant qu'elle s'en aille. Parce que maman. Si elle avait été vivante, enfin, si je l'avais revue quand j'avais Céliane, je pense qu'elle l'aurait pris beaucoup dans les bras et si elle aurait rappelé son petit-fils. Oui, voilà.
0: Eh bien, écoutez, en tout cas, Anne-Marie, c'était très tendre de vous écouter, très, très intéressant aussi, émouvant. Et je suis ravi de voir combien... avec la vie qui n'a pas toujours été tendre avec vous, combien ces bébés auxquels vous avez donné un prénom, on sent combien ils vous apportent une chaleur. Et c'est ça qui est formidable, je trouve, c'est d'être capable de créer ce que vous avez su créer pour vous offrir un peu de bonheur aussi, à vous, dans cette vie qui n'a pas toujours été facile.
1: Oui. C'est vrai.
0: Alors prenez soin de vous, ma chère Anne-Marie, et puis j'étais ravie d'échanger avec vous.
1: Oui, merci Olivier, moi aussi. Oui.
0: Passez une belle nuit, et vous allez toujours à la messe le dimanche.
1: Ah ben là maintenant j'ai changé de...
0: C'est compliqué.
1: Dans le haut du 16e, donc je suis pas loin de Saint-Honoré-des-Laux, mais c'est pas évident
0: C'est pas évident avec le fauteuil et tout ça.
1: Oui, parce que c'est beaucoup plus loin, oui.
0: Bon, il y a encore des amis qui viennent vous visiter quand même un peu.
1: Oui.
0: Bon, très bien.
1: Qui viennent voir les bébés. Très bien. Il y en a qui me disent, ah, elle a bu son biberon, je peux lui donner.
0: Très bien. Ouais. Je vous embrasse et prenez soin de vous, Anne-Marie.
1: Merci Olivier, merci.
0: Bonne soirée.
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0: Il est 22h04 sur RCF Notre-Dame. Je vous rappelle que vous pouvez composer toujours le 01 56 44 44. Hélène est là, elle attend vos appels avec Jean-Paul qui est en régie et que toute l'équipe de La Voix d'Olivier, nous sommes là pour vous écouter, chers amis. Nous allons accueillir maintenant Sophie sur l'antenne d'RCF Notre-Dame. Bonsoir Sophie.
3: Bonsoir Olivier.
0: Bonsoir. D'où nous appelez-vous, Sophie ?
3: Alors moi, je vous appelle de la Mayenne, entre la Mayenne, la Sarthe et le Maine-et-Loire, un peu. Je suis un peu entre les trois départements.
0: D'accord. Près de quelle ville que l'on pourrait connaître ?
3: Alors la ville la plus connue, ce serait Sablé-sur-Sarthe, avec les petits Sablés.
0: D'accord. Bon.
3: Voilà.
0: Je ne la connais pas, mais... et pourquoi ? On fabrique des petits Sablés, là-bas ?
3: Oui, c'est ça. Il y a les petits Sablés qui sont fabriqués à Sablé-sur-Sarthe.
0: D'accord. Voilà. Sablé-sur-Sarthe. J'irai voir ensuite, à la fin de l'émission, à quoi ressemble Sablé-sur-Sarthe. De quoi voulez-vous me parler, ma chère Sophie ?
3: Alors, je voulais vous parler parce qu'en fait, je suis accompagnante éducatrice et sociale.
0: Oui.
3: Et au cours de mon travail, mon employeur m'a formée au PSSM, qui est le premier secours en santé mentale. En fait, aujourd'hui, les formations, c'est surtout des formations premier secours physique, où on va intervenir pour soigner une personne. Et on ne parle pas beaucoup du premier secours en santé mentale, qui est la même chose, mais on va juste travailler sur le côté mental de la personne. Et en fait, une personne souvent, c'est des personnes qui s'isolent, qui se dévalorisent. Elles ont besoin d'un accompagnement. Et la formation permet de voir les personnes qui sont en souffrance et de faire la première approche, de les voir et de leur dire qu'est-ce qui ne va pas, de parler avec eux et de ne pas le juger. et de leur dire, bah voilà, on peut t'aider, est-ce que tu peux aller voir un, tu peux aller voir un psychologue, tu peux aller voir un ergothérapeute, tu peux aller voir des professionnels de ce métier, du métier. Notre but, en fait, c'est d'accompagner les personnes. On fait un peu la passerelle parce que nous, on ne se substitue pas à un psychologue, un psychiatre ou un médecin. Et notre but, c'est d'accompagner les personnes et puis aussi d'informer. Parce qu'aujourd'hui, malheureusement, la psychiatrie, il y a beaucoup de personnes qui se font beaucoup de mauvaises idées en disant « j'ai un problème psy, je suis fou ». Non, c'est une pathologie ou c'est un trouble sur le moment, en fait. Mm-hmm.
0: Je connais cette formation parce que je suis allé il y a 2 ans à Lyon. Parce que on vous appelle... Je ne sais plus, il y a un mot pour vous, les éclaireurs, ou il y a un mot pour désigner les personnes qui sont formées, ou est-ce une autre formation?
3: Alors moi, je n'ai pas eu ce nom-là, parce que moi, c'était la formation que j'ai eue par Alvesti Le Mans,
0: oui.
3: Donc, qui a été formée par le PSSM France, et en fait, nous, on a juste été appelés à être formés. C'est tourné juste
0: d'accord, d'accord. Donc, en gros, vous pouvez être dans un endroit public et vous apercevoir qu'une personne paraît isolée et vous allez, vous pouvez vous permettre d'aller la voir pour savoir si tout va bien.
3: Oui, c'est ça. Ça peut être dans le public comme dans le privé, ça peut être un collègue de travail, ça peut être même une personne qu'on ne connaît pas ou même son voisin.
0: Oui.
3: On peut aller la voir. Le but, c'est justement d'aller voir ce qui ne va pas. Mmh. Après, il ne faut pas non plus se mettre en danger. Il y a aussi sécurité aussi, comme pour le PSC1, où on doit intervenir, mais en se faisant aussi attention à sa sécurité aussi.
0: Alors, expliquez-moi tout ça, parce que c'est quoi le PSC1?
3: Alors, le PSC1, c'est le premier secours citoyen. En fait, en gros, c'est ce qu'on peut passer avec les pompiers, le SAMU. C'est pour intervenir sur un accident en premier recours
0: d'accord.
3: avant les pompiers ou avant le
0: médecin. D'accord.
3: Voilà.
0: Ensuite, donc, il y a donc l'objectif de repérer les signes de souffrance psychique de quelqu'un.
3: Oui, c'est ça.
0: Comment faire pour voir si quelqu'un souffre de dépression ou de troubles mentaux?
3: En fait, c'est en observant les personnes. Dans mon métier d'AES, on est beaucoup dans l'observation et l'empathie, et on passe par l'observation. Imaginons, moi j'aime beaucoup de travailler avec les exemples, votre voisin qui est toujours accueillant, du jour au lendemain il s'enferme chez lui, il est toujours dans le noir, il ne s'occupe plus de son jardin, il ne sort plus. Mmh. Là, on se pose des questions, il faut dire, d'habitude il est joyeux, pourquoi est-ce qu'il s'enferme? Est-ce qu'il y a un problème? Et c'est à partir de là qu'on se dit, est-ce que je peux aller le voir, voir ce qui ne me va pas, et parler avec lui? Parce que ça peut être un moment, un trouble anxieux ou une dépression, ou ça peut être une pathologie qu'il a depuis le début et qui, en fait, c'est un traitement. Ça peut être un ensemble de choses.
0: Oui.
3: Et c'est à nous de chercher, poser les questions. Et en fonction des questions, après, on écoute et on ne juge pas surtout, parce que ça, c'est important. Il ne faut surtout pas juger la personne et lui dire, bah, écoute, aujourd'hui, tu ne vas pas bien. Est-ce que tu as quelqu'un d'autre qui peut t'aider? Est-ce que tu as ton médecin qui te suit? Est-ce que tu as un psychologue, un psychiatre? Et nous, on est vraiment là pour faire le lien entre la personne et les différentes structures, même associations, qui peuvent aider la personne, en fait.
0: Comment, d'abord, pourquoi vous êtes-vous formé spécifiquement à vous diriger vers les personnes en souffrance psychique?
3: En fait, c'était une formation que m'a proposée mon employeur, puisque je travaille dans un foyer de vie avec des personnes qui ont des troubles psy.
0: D'accord.
3: Et mon employeur a estimé que ce serait un plus, parce que dans la formation, on a une journée où on apprend différents troubles, comme la dépression, les troubles psychiatriques, tout ce qui est troublé à l'addiction ou l'utilisation de substances, les troubles alimentaires et les pathologies. Et je trouvais que c'était un plus de faire cette formation, en plus de notre travail d'AES, puisqu'on a une formation de base. On n'a pas tout ce qui est la psychiatrie en plus travaillé. Et je trouvais que c'était intéressant de savoir ça, en même temps dans le cadre de mon travail et dans le cadre de la vie extérieure. Puisque ça peut toujours servir. Le soin aujourd'hui, même pour les premiers secours, ça peut servir dans le travail comme dans la vie privée. Donc c'est toujours un plus pour les personnes.
0: Mmh. Et en fait, cette formation, elle existe depuis combien de temps?
3: Alors, normalement, cette formation, c'est ça qui est l'histoire, en fait, je raconte un peu l'histoire. Elle a existé en 2000, dans les années 2000, en Australie. C'est une formation qui vient d'Australie, alors qui a été mise en place par la, je suis désolée, mon anglais est très nul, par la MHFA, la Mental Health First Aid. Et en Australie, donc, ils ont développé cette méthode, qui est entrée en 2003. Et en 2003, en fait, c'est exporté un peu au travers le monde, mais officiellement en France, c'est l'association PSSM France qui l'a mis en place en 2018. Donc elle est assez récente dans tout le travail qui a été fait.
0: Et vous avez été, vous êtes déjà intervenu là depuis que vous avez fait cette formation?
3: Alors, à titre privé, non, mais dans le cadre de mon travail, oui. puisqu'on a des résidents qui ont des souffrances quand même, des fois qui refusent leur traitement à cause de leur pathologie, puisqu'on a quand même des personnes atteintes de schizophrénie,
0: oui.
3: qui pensent qu'ils vont bien, et disons c'est bon, j'ai pas besoin de mes médicaments, je vais bien, et nous on est là pour écouter, pour dire oui, mais tu sais, ces voix-là, on comprend, nous on peut pas les entendre malheureusement, mais bon, tu sais, les médicaments sont aussi là pour t'aider, on est là aussi pour t'aider, et en fait, c'est nous qui mettons en lien avec le psychiatre qui vient dans notre établissement.
0: Mmh. Oui, c'est une approche particulière, hein, que d'approcher ces personnes qui, lorsqu'elles vont bien, pensent qu'elles n'ont plus besoin de prendre leurs médicaments.
3: Oui, c'est le problème souvent des pathologies.
0: Mmh. Vous vous êtes vous sentez que vous vous êtes amélioré?
3: Je dirais que c'est un plus, puisque j'aime bien me former. J'adore toutes les formations que je peux faire, je le fais. Et comme là, j'ai eu le PSC1, bah, le premier secours. J'ai aussi passé la FGSU2, qui est une formation de la station de zone d'urgence spécialisée pour les soignants. Et j'aime bien me former, j'aime bien comprendre des choses et apprendre des nouvelles choses. Et je trouve que c'est toujours un plus dans mon travail. Parce que des fois, on se remet toujours en question et c'est bien de savoir comment régler une situation ou gérer une situation. Et le mieux, c'est quand même la formation.
0: Oui, bien évidemment. Et ça vous a en fait apporté quelque chose de plus. Y a-t-il des anonymes qui peuvent suivre cette formation? C'est-à-dire des gens qui ne sont pas comme vous déjà, en tout cas qui travaillent déjà dans ce secteur. Est-ce que moi, demain, je peux aller me former par PSSM France?
3: Vous avez le droit de vous former. Après, j'ai envie de dire, il faut aussi que le mental, que vous ayez le mental qui aille avec, parce qu'il ne faut pas non plus que la personne ait des syndromes, comme on dit, syndrome de l'héroïsme. Je vais faire la formation, je vais sauver tout le monde. Non, il faut déjà se dire que nous, on est juste une passerelle. Oui. Si on voit qu'il y a un danger, on n'intervient pas, que c'est vraiment trop dangereux pour nous, mais on est là aussi pour aider. Et tout le monde peut faire la formation. Après, c'est juste les modalités, c'est en fonction de la personne, de la catégorie. Elle peut soit avoir une formation, c'est sur 2 jours, hein, le standard, c'est 250 € la formation. Mais avec, si elle a un employeur compréhensif, peut payer la formation, ou si elle a du CPF, elle peut aussi faire financer.

0: avoir un peu une vocation, eh bien n'hésitez pas. Mais merci beaucoup Sophie pour cette explication, parce que je pense que la santé mentale est au cœur de nos préoccupations aujourd'hui dans cette société, et que cette formation peut sauver bien évidemment des vies, en tout cas ramener des personnes à moins se sentir seules. Et voilà, nous inscrirons sur notre page Facebook bien évidemment PSSM France cette formation. Merci Sophie.
1: Merci beaucoup.
0: Merci, à bientôt, au revoir.
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0: C'est Génépelli qui est interprété par Jacques Lousier. Je vous avoue que je ne connaissais pas Jacques Lousier, mais je trouve ce morceau plutôt excellent. Nous accueillons maintenant Marie-Thérèse sur l'antenne d'RCF Notre-Dame. Bonsoir Marie-Thérèse.
1: Bonsoir Olivier.
0: Bonsoir. Alors Marie-Thérèse, nous n'avons pas beaucoup de temps, donc je vous laisse m'expliquer pourquoi vous m'appelez ce soir.
1: Alors bon, c'est pas grave, en quelques mots, je vous explique un peu la situation. Je suis la maman d'une grise qui a 52 ans.
0: Oui.
1: Elle a été expulsée de notre logement parce qu'il y a des conflits entre nous et elle me reproche d'être froide, etc. Et pour faire pression sur moi, elle a arrêté de payer le loyer. Enfin, sa part, puisqu'on était colocataire.
0: D'accord. Votre fille a arrêté de payer le loyer.
1: Elle a arrêté de payer sa part de loyer pour faire pression sur moi. Bon, ça n'a pas marché, en fait. Elle a trouvé que j'étais toujours aussi froide. Bon, c'est vrai que tout le monde me dit que je suis un peu comme ça. Malheureusement, c'est mon caractère.
0: Mais parce que vous ne vous laissez pas faire ou vous estimiez qu'elle ne faisait pas sa part du boulot?
1: Non, pas du tout. Non, pas du tout, pas du tout, pas du tout.
0: D'accord.
1: Non, c'est mon caractère. J'ai été élevée par une mère très froide aussi. Et bon, probablement, on me dit que je suis alexithymique, chimique, c'est-à-dire un manque d'émotion.
0: D'accord.
1: Donc ça peut être compliqué pour mes proches et ma fille qui est en grande dépression, forcément c'est compliqué pour elle.
0: Oui.
1: Donc moi au bout d'un moment, j'ai payé la moitié de ma part, c'était la moitié du loyer.
0: Oui.
1: Mais le propriétaire, au bout d'un moment il en a eu marre parce que forcément la moitié c'est pas suffisant. Donc ça faisait un moment que ça durait, on a été expulsés. Alors,
0: toutes
1: moi,
0: les deux
1: trouvé... Toutes les deux, puisqu'on était coloc.
0: D'accord.
1: Alors, le problème, c'est que moi, j'ai trouvé une résidence senior, j'avais droit à ça, donc il n'y a pas de problème pour moi. Par contre, ma fille, elle, comme on a été expulsés comme ça tout d'un coup, le matin, ils ont frappé, on a eu une demi-heure pour ramasser nos affaires, et puis c'était terminé.
0: Donc, carrément, c'est comme ça que ça s'est passé.
1: Voilà. Voilà, ça s'est passé comme ça. On nous avait avertis. Je pensais avoir un délai supplémentaire, mais ça n'a pas marché.
0: Donc, entre les premières relances et votre expulsion, il s'est passé combien de temps?
1: Oh, il s'est passé peut-être 2-3 mois.
0: Ah oui, dis donc, il est dur, votre propriétaire, votre ex-propriétaire.
1: Je peux comprendre aussi sa position.
0: Oui.
1: Ça fait quelques années quand même que il y a quand même une dette importante. Donc je peux comprendre.
0: Il y avait une dette importante depuis un moment, donc.
1: Oui, comment oui.
0: D'accord.
1: Oui, quand même. Donc Donc elle est à l'hôtel dans une première classe. Donc je vous dis pas. C'est quand même insalubre.
0: Oui.
1: Elle est dépressive, elle est toute seule. Elle touche l'allocation adulte handicapé.
0: Oui, l'AH.
1: Voilà, c'est ça l'AH, parce qu'elle est en grande dépression et elle a été déclarée inapte au travail, puis elle a d'autres problèmes de santé, enfin bon. Donc, évidemment, toutes les agences que j'ai pu contacter, si vous n'avez pas de fiche de paye, c'est même pas la peine.
0: Ah non, vous ne pouvez pas louer.
1: C'est impossible.
0: Oui.
1: Alors, comme ça fait pratiquement 6 ans qu'elle ne payait pas le loyer et qu'elle ne payait pas non plus le reste, l'EDF ou Orange, etc., elle a pas mal d'économies de côté. Et elle pourrait payer, elle peut payer 6 mois de loyer d'avance ou un truc comme ça. Mais même en disant ça aux agences, ça ne leur suffit pas comme garantie. Il n'y a rien à faire.
0: Ah non, je peux vous dire aujourd'hui que les agences sont de plus en plus méfiantes. Et qu'il faut de toute façon avoir des fiches de paye.
1: Ben c'est ça.
0: C'est vraiment incontournable.
1: Ah oui, ça j'ai bien vu, il n'y a rien à faire.
0: Ben
1: il
0: n'y
1: a
0: oui.
1: rien à faire. Alors j'essaye aussi de particulier à particulier, mais à chaque fois j'ai pas de réponse, ça ne marche pas. Alors j'ai frappé à toutes les portes, je connais des gens, voir s'ils ont une idée, s'ils trouvent quelque chose, quelqu'un avait soi-disant quelque chose, mais au dernier moment, ben, ça n'a pas marché, sa fille ne voulait pas. Une autre personne aussi nous a tourné le dos du jour au lendemain. On n'a pas su pourquoi non plus qu'il devait nous trouver quelque chose. Enfin, bref, donc je suis vraiment désespérée parce que...
0: Parce qu'il nous reste 4 minutes, qu'est-ce qu'elle pourrait payer comme loyer aujourd'hui en avançant 6 mois?
1: Bah, écoutez, de toute façon, elle touche 1040 euros par mois.
0: Oui, bon. Ça c'est la hache.
1: Voilà. Si, de toute façon, si on lui fait un contrat et qu'elle touche l'APL, elle peut aller jusqu'à 750 euros par mois. Si elle a une APL de 250, il n'y a aucun problème. Et comme je vous dis, elle a des économies.
0: Donc,
1: en dernier recours, je ne sais plus à quel sein me jouer. C'est pour ça que je voulais vraiment vous appeler. Je sais que vous êtes profondément humain, déjà. Et en plus, je me disais qu'en passant à l'antenne, peut-être quelqu'un pourrait peut-être lui louer. Elle a deux chats en plus.
0: Oui.
1: Donc, il lui faudrait un deux pièces.
0: Mais où exactement, voudrait-elle trouver ?
1: Nous, on était à Montfermeil dans le 93.
0: Oui.
1: Là, elle est à Chelles. Donc, si ça pouvait être dans ce coin-là, Chelles, Montfermeil, Gagny, Coubron, voilà, un truc comme ça.
0: Île-de-France, finalement.
1: Ah oui, absolument. Oui.
0: D'accord.
1: Voilà, donc si quelqu'un dans ces parages-là pouvait peut-être lui louer quelque chose...
0: Avec un petit studio entre 600 et 750 euros, quoi.
1: Ben, un studio, ça ne lui suffira pas. Il faudra vraiment qu'elle ait deux pièces.
0: D'accord.
1: Elle peut payer jusqu'à 750, même 800 s'il y a un contrat avec l'APL, elle y arrivera très bien.
0: Mm-hmm. Jean-Paul me dit que voilà, 700, on peut avoir un petit deux pièces, normalement.
1: Ben, 750, moi j'en ai vu des 700, un petit deux pièces à 750 euros.
0: Mais l'agence veut...
1: Par agence, ouais. Voilà, ouais. Ça bloque.
0: Ouais.
1: Ça bloque.
0: Et oui, ça bloque. Parce que vous savez, il y a eu tellement aujourd'hui de gens qui ont loué... comme ça, en montrant patte blanche au début, et qui, au bout de 6 mois, se sont arrêtés de payer le loyer.
1: Ah, et, mais je les comprends parfaitement.
0: Ouais, et qui ont mis des années à partir. Moi, j'ai quelqu'un de ma famille qui a vécu ça, et je peux vous dire que c'était pas drôle. Hein. Il a gardé quelqu'un pendant un an. Donc c'est pour ça qu'elles sont aussi réticentes.
1: Mais moi, je peux vous garantir que ma fille est quelqu'un de très sérieux. Elle est très peu dépensière. Elle a de l'argent de côté. Elle a des vêtements et des chaussures pour 1000 pattes. Voilà, donc il n'y a aucun problème. Elle va pas faire de dépenses. Et c'est quelqu'un de vraiment de très sérieux. Elle, à part s'occuper de ses chats.
0: Très bien.
1: Voilà. Par contre, c'est quelqu'un de suicidaire. Elle a déjà fait 3 tentatives de suicide. Mmh. Et j'ai peur que si elle ne trouve pas, ça se termine très très mal.
0: Bon,
1: très,
0: alors très mal. Vous qui habitez vers Chelles, vers Montfermeil, vous avez un petit studio et que vous pouvez le louer comme ça, ou que vous désirez le louer comme ça, hein, de la main à la main, entre particuliers, comme on dit, et éviter... en plus, tous les frais d'agence, pardon, et tout ce que ça nécessite. Vous nous appelez ici à RCF Notre-Dame, vous nous demandez, et nous vous mettrons en rapport avec Marie-Thérèse, qui ensuite se mettra en rapport avec sa fille. En tout cas, Marie-Thérèse, on fera tout pour vous aider. L'annonce est lancée, et si vous qui nous écoutez, vous pouvez aider Marie-Thérèse et sa fille, et bien évidemment, nous sommes preneurs. Je vous souhaite une bonne soirée, Marie-Thérèse. Je vous embrasse. Prenez soin de vous et je vous promets que si on a des nouvelles, et bien on vous recontacte. Chers amis, votre émission est maintenant terminée. J'espère que vous aurez passé un moment particulier. Je dis toujours un moment particulier car je ne dis pas un bon moment. Je préfère le mot particulier parce que j'espère que ces témoignages ont fait résonner des choses en vous et que vous ressortez de cette heure et demie passée sur RCF Notre-Dame avec bien un petit quelque chose en plus. C'est ça qui compte et qui finit par transformer cette émission en petit phare dans la nuit. J'aime bien cette image. On se retrouve bien évidemment demain à partir de 21h, demain vendredi. Et puis, prenez soin de vous demain. On approche tout doucement du week-end. Et puis, prenez soin de vous et prenez soin de celles et ceux que vous aimez. On se retrouve demain soir. Je suis pressé à l'idée de vous retrouver. En attendant, passez une belle nuit. Votre prière monastique dans peu de temps à 22h30 avec les moines cistériens de Team Deuil dans le Morbihan. Et le piano est à l'honneur dans Tous Mélomanes à 22h30. Salut !

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Prions avec la communauté des moines cisterciens de Timaduc dans le Morbihan.

Lecture de la lettre de Saint Paul apôtre aux Colossiens. Avec joie, frères, rendez grâce au Père qui vous a permis d'avoir part à l'héritage des saints dans la lumière. Il nous a arrachés au pouvoir des ténèbres et nous a transférés dans le royaume du Fils de son amour, en qui nous avons la délivrance, le pardon des péchés. Il est l'image du Dieu invisible, premier-né de toute créature, car en lui tout a été créé dans les cieux et sur la terre. Tout est créé par lui et pour lui, tout est maintenu en lui.

Dis-leur ce que le vent dit aux rochers, ce que la mer dit aux montagnes. Dis-leur qu'une immense bonté pénètre l'univers. Dis-leur que Dieu n'est pas ce qu'il croit, qu'il est un vin que l'on boit, un festin partagé où chacun donne et reçoit. Dis-leur qu'il est le joueur de flûte dans la lumière de midi. Il s'approche et s'enfuit, bondissant vers les sources. Dis-leur que sa voix seule pouvait apprendre ton nom. Dis-leur son visage d'innocence, son clair-obscur et son rire. Dis-leur qu'il est ton espace et ta nuit, ta blessure et ta joie. Mais dis-leur aussi qu'il n'est pas ce que tu dis et que tu ne sais rien de lui.

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1: Aujourd'hui, en ce 1er octobre, fête de Sainte Thérèse, j'ai la grande joie d'accueillir Prénom Marlène. Bonjour Marlène.
2: Bonjour.
1: Merci beaucoup d'être avec nous.
2: Avec joie.
1: Une grande fête aujourd'hui, on va en reparler. Artiste, vous qui êtes artiste aux multiples talents, que vous mettez notamment au service de l'Évangile, également auteur. Un ouvrage qui nous intéresse tout particulièrement aujourd'hui, celui sur Thérèse de Lisieux. Et vous, c'est de paru aux éditions Marie de Nazareth. C'est un jour de fête aujourd'hui avec
2: oui.
1: Sainte-Thérèse, on peut commencer comme ça.
2: C'est un beau jour de fête, c'est le bon jour pour lui faire des demandes toutes spécifiques. Elle a les oreilles ouvertes évidemment toute l'année, mais alors là, il y a quelque chose de spécial le 1er octobre.
1: Elle nous accompagne sur nos ondes, en tout cas depuis ce midi. Elle est avec nous, alors il y a plein d'actualités, plein de choses. Une grande actualité quand même, c'est celle avec le pape Léon
2: oui.
1: ces derniers jours. Marlène, vous étiez présente notamment
2: oui, au Stade
1: lors
2: de France.
1: De la veillée avec les
2: oui,
1: 80 000 jeunes.
2: Oui, c'était incroyable, c'était vraiment magnifique, c'était beau et puis c'était très émouvant aussi de voir la réaction du pape face à tous ces jeunes que j'ai trouvé, ça va paraître étonnant, mais particulièrement vivant. prêt à improviser un peu en français.
1: Lâcher les papiers.
2: Voilà. Et puis à l'écoute, vraiment pris, je crois, à la fois par le spectacle et puis par la ferveur de tous ces jeunes qui ont vraiment témoigné quelque chose de fort et qui s'est vu, qui s'est entendu. D'avoir un espace comme ça pour toutes ces voix, c'était important. Je pense qu'on en avait besoin aussi d'avoir un peu un côté JMJ. C'est vrai ce soir-là, mais au-delà des JMJ, parce que ça a rassemblé aussi toutes les générations avec tous les événements de l'avenue du Pape pendant plusieurs jours. Donc ça a été un rassemblement très large. De tous les cœurs fervents quoi, avec lui. Et ça, je trouve que ça fait du bien, parce que quand j'avais fait les JMJ, par exemple, à Cracovie, ça m'avait tellement marqué de pouvoir chanter Dieu dans la rue, en parler avec mes voisins. Enfin, il y avait une espèce de liberté qui était difficile à vivre en France. Mmh. Et en tant qu'artiste chrétienne, voilà, je l'ai souvent dit, ouais. Hein, c'est pas évident. Ouais. Et là, tout d'un coup, d'avoir cette possibilité-là, simplement d'exprimer librement sa foi, comme l'a rappelé le pape hein, sur la laïcité, j'ai trouvé ça tellement important de rappeler ce que c'est réellement, c'est-à-dire l'expression libre de chacun, de sa foi et de ses croyances, ce qui n'est pas forcément du prosélytisme, mais simplement de pouvoir le dire et de pas risquer ou avoir peur de le dire. Et donc ça a fait du bien d'avoir à la fois sa prise de parole courageuse face à tous les responsables politiques et à tous les corps de foi, j'ai envie de dire, à la fois les jeunes, les moins jeunes, les malades, voilà, les abusés aussi. C'est important, cette prise de parole, et puis cet espace pour nous de prière tous ensemble. Ouais, ça, c'est vraiment...
1: Avec une procession autour de nos saints, nos grands saints de France, et puis cette parole aussi du pape Léon envers nous, jeunes, aujourd'hui.
2: Ouais. Vous êtes les saints de France.
1: Ouais, voilà.
2: C'était magnifique, puis c'était vraiment pas écrit, donc c'est venu du cœur. Et enfin, je me souviens de la réaction à ce moment-là. On s'est dit ça nous a vraiment touché.
1: Ouais,
2: c'était très puissant au fond du cœur, et c'était une belle manière aussi de faire honneur à ce qui venait de se passer avec cette procession, ce spectacle, et puis avec cette procession de toutes les reliques. Je sais plus, je crois qu'il y avait 50 ou 60 saints. Enfin, c'était vraiment magnifique, quoi. On était tous là. Et de faire le lien avec nous aujourd'hui, de dire, mais voilà, c'est pas quelque chose qui est bloqué dans le passé. C'est souvent la réaction qu'on peut avoir avec les saints, et même avec Sainte Thérèse, on peut vite statuifier et laisser sur la statue et se dire, bon, eux, ils ont la foi, et nous, on l'a pas comme eux, donc à eux de faire le travail pour nous. Mais en fait, c'est un travail commun, c'est une vraie communion des saints. Donc cet effort qui nous rappelle de cette façon-là, non pas vous êtes appelés, mais vous êtes les saints de France, quoi. C'est maintenant, c'est
1: ça
2: pas
1: commence,
2: demain, c'est
1: voilà.
2: Maintenant.
1: Alors, comment ça se passe pour vous, Prénom Marlène?
2: Ah bah, génial, moi je suis au 7e ciel. Eh bien, moi, c'est vrai que Thérèse est une figure qui m'accompagne depuis des années. C'est elle qui m'a permis de m'engager comme artiste chrétienne à la suite du Christ. Parce que j'avais donné beaucoup de parts de ma vie, mais il a fallu son appel personnel à la basilique Notre-Dame des Victoires à Paris, où elle m'invite m'invite très fortement à donner ma vie à Dieu, c'est-à-dire toute ma vie à Dieu, jusque dans mes œuvres artistiques, parce que c'était la seule part, finalement, que je gardais encore, dans laquelle je
1: difficile aussi. Hein,
2: c'est difficile, oui, c'est un c'est un vrai engagement, c'est des portes qui se ferment, c'est des sacrifices. C'est déjà un métier qui n'est pas simple en temps normal. Mais quand on commence à annoncer le Christ, voilà, bah, il faut être conscient qu'on ne va pas jouer sur les mêmes scènes. Et pour autant, mon métier ne s'est pas arrêté là. Il y a eu un magnifique écosystème qui s'est créé après et je n'arrête pas depuis plusieurs années. Donc voilà, elle m'accompagne depuis toujours de cette façon-là, à la fois professionnellement, de manière missionnaire, parce que c'est quand même la sainte patronne des missions, avec Saint François-Xavier, ce jésuite aussi missionnaire. Donc elle accompagne dans la mission et puis elle accompagne dans la prière, évidemment. Moi, je suis une grande amoureuse du silence et de la prière contemplative. Mmh. Et là où j'ai été particulièrement marquée, et c'est ce qui m'accompagne aussi à la fois dans mes œuvres, j'essaie de le transmettre assez régulièrement, c'est son rapport à l'ascenseur.
1: Alors oui, ça c'est important, ça vous l'évoquez dans votre ouvrage « Thérèse de Lisieux et vous » paru aux éditions Marie de Nazareth. Expliquez-nous un peu, quelle est cette expression « ascenseur spirituel » chez Sainte Thérèse ?
2: Et oui, en fait, elle a cette réflexion, je trouve magnifique. Elle dit, bah voilà, en fait, il y a une différence entre les saints et moi qui est la même entre le sommet d'une montagne et le petit grain de sable foulé au pied des passants. Et elle sent qu'elle n'a pas la force, le courage des grandes actions des grands saints. Mais pour autant, elle écrit que si Dieu a placé ce désir de sainteté en elle, c'est pour le réaliser. Il ne fait pas désirer quelque chose qu'il ne veut pas donner. S'il fait désirer, c'est pour donner. Et ça va même plus loin, c'est qu'il nous fait désirer ce qu'il veut nous donner. Ce qui est vraiment magnifique, parce que parfois on peut avoir peur de sa volonté, se dire ça va nous écraser, c'est pas ce qu'on veut. Mais tout au contraire, dans cette relation avec Dieu, il ouvre notre cœur pleinement à ce qu'il veut nous donner. C'est vraiment deux cœurs qui se rejoignent, deux volontés qui se rejoignent. Et donc elle a cette confiance-là, et elle pose cet acte de confiance de se dire, bon, s'il veut réaliser ça, il doit bien y avoir un moyen, parce que vraiment je n'ai pas la force, je suis petite, faible, pleine de limites, pauvre, comme tout le monde finalement. Et pire encore, parce qu'elle dit, si on peut trouver plus petit que moi, il va falloir aller chercher bien loin. Donc on n'a pas le droit de le dire quand on l'entend parler et quand on la voit écrire, on n'a pas le droit de dire qu'on n'a pas qu'on peut pas y arriver non plus, quoi. Quelque part, on n'a pas vraiment ce droit-là. Elle ouvre cette voie justement pour tout le monde. Et donc elle se dit, ben, en fait, j'aimerais bien trouver un raccourci. Et elle a ce souvenir, parce qu'elle est passée à un moment donné par un pèlerinage jusqu'à Rome pour demander à être reçue au Carmel au pape directement, parce qu'elle était pleine d'audace. Et dans son voyage, elle est passée par Paris, où elle a probablement découvert les ascenseurs dans les grands magasins avec son père et sa sœur. Et donc elle fait ce parallèle de se dire, il y a une réalité physique, il doit y avoir le parallèle spirituel. S'il y a un ascenseur pour passer les étages, ça doit bien exister aussi dans la vie spirituelle. Et elle a cette découverte en méditant la parole de Dieu, en particulier une parole de la sagesse qui appelle, je ne me souviens plus de la phrase exacte, mais qui appelle à venir dans les bras parentaux, dans les bras de la mère, dans les bras du père. Et donc elle se dit, mais c'est ça en fait, l'ascenseur, ce sont les bras de Jésus lui-même. L'effort que je ne peux pas faire, c'est lui qui va le faire pour moi. Et ça, c'est vraiment révolutionnaire.
1: Alors aujourd'hui quand même, il y a un effort à faire de notre part.
2: Oui, un engagement, je dirais. Ouais. Un engagement et un engagement de sa liberté et de sa confiance, oser la confiance. C'est évidemment mutuel et relationnel. Alors, j'aime bien détailler un peu les étapes de l'ascenseur, parce qu'il ne suffit pas de se dire juste, bah, j'ai appelé l'ascenseur, puis ça va se faire tout seul. Je dirais que ce qu'on a à faire, l'ascenseur de Thérèse, qui est génial, c'est qu'il se prend toujours au moins un. Donc, il faut descendre. Quelque part, c'est plus facile que de monter. Il faut descendre et ne pas en rester à la frayeur du fait de descendre, parce qu'on peut avoir peur aussi du moins un, du sous-sol, du parking un peu sombre, mais ça n'est que le sous-sol de soi-même, ça n'est rien de grave, et puis surtout elle nous précède dans ce chemin. Donc c'est vrai que dans les étapes de l'ascenseur, je verrais trois choses. D'abord le fait de voir qu'on a besoin de prendre l'ascenseur, ça peut être se rendre compte qu'on va pas très bien en ce moment, on bute face à une difficulté, il y a quelque chose qui nous empêche dans la relation aux autres ou dans la relation à Dieu. Puis la deuxième étape, bah, c'est de descendre, c'est de prendre les escaliers. Et ça, c'est vraiment une étape de consentement qui n'est pas une histoire de consentement moral, mais au contraire, le fait d'accepter que ce qui existe, existe. Parce qu'on ne peut pas faire autrement que d'aller contre la réalité et que de lutter contre elle est souvent plus épuisant et peu fructueux. Donc, c'est cette invitation de se dire, voilà, ça existe, j'ai tel problème. Voilà, je le reconnais, je je consens en fait que ça existe. Et je continue et je descends à chaque marche un consentement et je descends et je descends. Mais je ne descends pas seule, je descends avec Thérèse. Et surtout en bas, quand on arrive bien en bas là, quand on a fait toute la liste, ben on reste pas avec ça. Là, on appuie sur le bouton de l'ascenseur pour que Jésus vienne nous chercher. Et ce bouton, c'est vraiment, voilà, moi je suis trop petite, mais toi tu peux tout, Jésus, j'ai confiance en toi, je sais que tu m'aimes, tu vas venir me chercher. Et ça peut vraiment être cette prière du fond du cœur, mais on peut appuyer sur le bouton mais 15 000 fois dans la journée s'il le faut, mais simplement s'en remettre à lui et lui dire, moi je ne peux pas, toi tu peux, j'ai confiance en toi, et laisser faire.
1: Et toujours garder confiance.
2: Oui, ouais, oser la confiance, parce qu'on se dit, j'ai pas confiance, on ne le ressent pas, mais c'est pas forcément une histoire de ressenti. C'est se dire, je fais le pari presque, j'ose, je me dis, allez, je te fais confiance, vas-y.
1: C'est la fête de Sainte Thérèse en ce 1er octobre, on en parle avec Prénom Marlène, qui est avec nous, auteur de ce livre « Thérèse de Lisieux et vous ». Aux éditions Marie de Nazareth. Alors, on a pris l'ascenseur avec vous.
2: Oui.
1: Et c'est reparti. La prière, on en a parlé aussi avec vous, Prénom Marlène. Elle est importante, elle est cruciale même dans nos vies. Et justement, vous avez lancé aujourd'hui une neuvaine.
2: Oui.
1: Sur une application qu'on aime beaucoup, que vous devez tous connaître d'ailleurs, YouPray, tout simplement. C'est une nouvelle donc, qui démarre aujourd'hui. 9 jours, 9 podcasts. Avec Sainte Thérèse.
2: Exactement, c'est un podcast que j'ai eu la joie d'écrire et d'enregistrer, qui permet à la fois de découvrir ou redécouvrir la spiritualité de Thérèse, pas forcément de manière chronologique, justement, pour une fois j'ai fait un peu différemment, mais qui permet d'aborder vraiment des sujets concrets de la vie de prière et de la vie de foi, avec une invitation à déposer toutes ses intentions de prière et tous ses fardeaux, et puis apprendre à regarder Jésus avec elle, à nous découvrir enfant de Dieu avec elle, découvrir comment aimer les autres quand on n'y arrive pas, comment traverser les moments de désert aussi quand on ne sent plus rien, comment ne pas en rester à cette réflexion, comme je le disais tout à l'heure, où parfois on a envie de se dire, mais moi j'ai pas la foi de Thérèse, de découvrir son raccourci, voilà, comment approfondir notre relation avec Dieu à l'école de Thérèse, en se laissant enseigner par ce qu'elle a reçu, parce qu'un saint n'est pas saint que pour lui-même. Les grâces qu'il a reçues, c'est aussi pour nous les partager. Donc c'est vraiment un temps de prière intérieure, de rencontre avec Dieu. Et puis comme je dis toujours, voilà, on dépose des intentions, mais on n'est pas là pour faire les comptes des grâces et des roses à la fin en bas. Si ça vient, c'est merveilleux. Mais il faut surtout, je pense, vivre ce temps de manière libre, au sens où on va approfondir ce temps de prière intérieure et cette rencontre. Et en fait, déjà ça, c'est une grande grâce de pouvoir vivre ce temps-là.
1: Oui, et en communion aussi, c'est ça ce qui est important. Aujourd'hui, on n'est pas seul. Justement, il y a cette application et je ne sais pas combien de personnes sont réunies à travers la prière.
2: Je crois qu'il y a quelques milliers de personnes qui sont branchées.
1: Oui, quand même.
2: Largement. Et, et puis l'application est très bien faite, c'est très simple. Voilà, tous les jours, on peut retrouver le podcast prêt à l'emploi. Et puis dans lequel on a des temps de prière aussi. Donc, c'est pas une conférence audio, quoi.
1: Une neuvaine,
2: on prie ensemble.
1: Une neuvaine avec Thérèse qui démarre aujourd'hui sur cette application YouPray à découvrir. Donc, et c'est avec vous, Prénom Marlène. Vous serez également avec nous pour une conférence autour de Sainte Thérèse.
2: Absolument.
1: Puisqu'il y a plein d'actualités.
2: Oui.
1: Avec Thérèse, toujours.
2: Ah, toujours, oui, ma grande amie. Le 8 octobre, je donne une conférence avec la paroisse de Montrouge, qui me permet de témoigner de mon rapport personnel avec Thérèse, et puis de partager des clés, j'ai envie de dire, ou des réalités spirituelles de son message, qui sont à la fois l'ascenseur dans lequel qu'on va prendre un peu plus le temps de développer, de manière concrète, et puis un peu interactive, voilà, il y a des
1: louanges, je sais que vous allez chanter.
2: Alors moi, il y aura un temps de louange avant, ce ne sera pas moi qui chanterai. Moi, je suis vraiment là pour faire la conférence. Et on abordera aussi l'offrande spirituelle, comment offrir les choses au quotidien, parce que c'est quelque chose qu'on entend beaucoup chez les saints, et en fait, on ne sait pas forcément quoi en faire. Et là, on essaie de faire ça de manière concrète. Puis il y aura un temps d'échange et de dédicace, évidemment. Ouais.
1: Rendez-vous donc le jeudi 8 octobre, la semaine prochaine, à 20h, à la paroisse de Montrouge, pour vous retrouver Prénom Marlène. semaine. On a envie d'en savoir plus encore sur, sur la petite Thérèse, cette, la patronne de la mission aujourd'hui. Comment est-ce qu'elle nous invite justement à repenser nos missions, nous qui avons été appelés par le pape Léon, donc à être ces saints et ces saintes de France aujourd'hui. Qu'est-ce qu'on en fait de tout ça ?
2: Bah déjà, on peut effectivement reprendre l'appel du pape lui-même qui nous invite à approfondir sa petite voix d'amour au quotidien. Il l'a quand même dit au stade. J'étais très touchée, évidemment. Je crois qu'il nous a vraiment rappelé cette intériorité. Je crois qu'il ne peut pas y avoir de mission sans prière, sans temps de silence, sans temps d'écoute de l'Esprit-Saint. Parce que sinon, on va suivre nos propres initiatives sans discernement, sans temps de recul. C'est vraiment important de méditer à la lumière de la parole de Dieu pour repenser les choses et ne pas partir seul. Et puis évidemment, pas seul de manière très concrète aussi, prier avec d'autres. Avant de partir en mission, vivre la mission à plusieurs, je crois que c'est vraiment une grande force. Et puis, comme Thérèse le dit et le vit, elle dit on peut ramasser une épingle par amour, ça peut sauver une âme. Et ça, c'est vraiment magnifique parce que la mission, elle a plein de visages. Et il ne faut pas avoir peur d'être créatif sur la façon dont on peut être missionnaire parce qu'on n'a pas tous les mêmes moyens personnels, de temps, physique, de santé. Et à partir du moment où on fait les choses par amour pour quelqu'un, c'est missionnaire.
1: Une parole de Sainte Thérèse ou une prière peut-être pour conclure, Marlène, aujourd'hui.
2: La prière, pour moi, c'est comme un élan du cœur.
1: Voilà. Magnifique. Merci beaucoup, Prénom Marlène, d'avoir été avec nous aujourd'hui.
2: Avec joie.
1: Votre ouvrage, Thérèse de Lisieux et vous, c'est paru aux éditions Marie de Nazareth. Votre neuvaine sur YouPré, ça commence dès aujourd'hui avec Sainte Thérèse. 9 jours, 9 podcasts pour prier avec Sainte Thérèse et avancer dans notre mission. Un grand merci d'avoir été avec nous aujourd'hui.
2: Avec joie.
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1: Et j'ai le plaisir d'accueillir ce soir Jacques Nouvier. Bonsoir Jacques.
2: Bonsoir Bruno, bonsoir à tous.
1: Jacques, vous allez nous faire découvrir des nouveautés du disque, de la musique pour piano seul bien sûr, mais aussi d'autres formations où le piano est à l'honneur. Et je sais que vous avez bien commencé vos émissions par Jean-Sébastien Bach. Est-ce que ce sera le cas ce soir ?
2: Oh ben, on ne peut rien vous cacher Bruno. Il se trouve qu'on vient de recevoir un très intéressant CD avec l'art de la fugue de Jean-Sébastien Bach, bien sûr, par le pianiste David Lively, et je n'ai pas hésité.
1: Mais Jacques, l'art de la fugue n'a pas été écrit pour le piano ?
2: Ah ben c'est parfaitement vrai, bien sûr. Mais Bach n'a pas précisé pour quel instrument il avait composé. Alors bon, le piano, il faut oublier, parce que tel qu'on le connaît aujourd'hui, il n'existait pas du temps de Bach. Bon, il y avait quand même des premiers pianofortés, mais Bach ne les aimait pas trop. Mais bien sûr, il y avait l'orgue, le clavecin ou encore le clavicorde. Et il se trouve que l'œuvre, l'art de la fugue, donc c'est la dernière que Bach ait composée, et on pense qu'elle est même inachevée. Et elle n'a été donnée pour la première fois intégralement en concert qu'en 1922. Ah oui. Imaginez ça. Alors, dans le CD qu'on va entendre, il y a l'art de la fugue, bon, mais il y a aussi le choral « Or vor deinen Thron trete ich »« Seigneur, me voici devant ton trône » qui vient tout à fait à la fin. Alors, ce n'était pas prévu par Bach, mais il se trouve que c'est conforme à une tradition qui date de la première édition, et je crois que cette première édition avait été supervisée par Carl-Philippe Emmanuel, donc un des fils de Bach. Et donc, pour commencer cette émission, je vous propose un des canons qui compose l'œuvre. L'œuvre en tout, il y a 14 fugues et 4 canons.

0: David Lively au piano nous offrait l'art de la fugue canon 3 BW 1080-16 de Jean-Sébastien Bach et l'enregistrement est disponible sur le label Le Palais des Dégustateurs. Alors Jacques Nouvier, on reste avec un grand nom de la musique classique allemande.
1: Et même un grand B parce qu'après Bach, le deuxième grand B c'est Beethoven bien sûr. Et c'est le quatrième et dernier volume de l'intégrale des 32 sonates pour piano seul de Beethoven par le pianiste français Pierre Réac.
0: Alors j'imagine, Jacques, que ce dernier volume est consacré aux dernières sonates.
1: Eh ben non, ben non. Ah bon. Vous avez presque tout faux, Bruno. Presque, je dis presque quand même. Parce que Pierre Réac a composé ce coffret, tout comme les trois précédents, en mêlant les différentes époques. Et dans ce dernier coffret, on trouve de la dernière période seulement la 27e sonate et la 29e sonate. La 29e, vous savez, c'est la sonate au puissance 6, dite Hammerklavier.
0: Alors, vous allez peut-être nous faire écouter un extrait de l'une de ces deux sonates.
1: Bien sûr, bien sûr. Alors, j'ai choisi la sonate numéro 27, sans doute parce qu'elle est assez rarement donnée. C'est une sonate qui est assez originale. Elle date de 1814 et elle n'a vraiment pas une structure classique puisqu'elle se compose simplement de deux mouvements. Et puis, il y a une autre particularité parce que contrairement aux autres sonates, où les titres des mouvements sont en italien, je donne un exemple, Allegro, par exemple, etc. Les deux mouvements de celle-ci sont indiqués en allemand. Alors, je vous propose d'écouter le deuxième et dernier mouvement, qui est intitulé, je prends mon souffle, Nicht zu geschwind, unser singbar vorgetragen, c'est-à-dire pas trop rapidement, et transmis de manière chantante.

0: Pierre Réac au piano nous offrait le second mouvement de la sonate pour piano numéro 27, opus 90 de Ludwig van Beethoven. 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Nouveauté du disque, le piano à l'honneur, mais pas que lui, c'est ce que nous propose ce soir Jacques Nouvier. Et Jacques, nous restons avec de la musique du 19e siècle.
1: Oui, alors toujours avec du piano, mais cette fois-ci avec un chanteur, pour une nouvelle version du Voyage d'hiver de Schubert, une version vraiment formidable.
0: Alors Jacques, pour quel type de voix ce cycle de Lieder a-t-il été écrit ?
1: C'est un cycle qui comporte 24 Lieder et qui a été initialement écrit pour ténor et piano. Mais vous savez, au fil du temps, toutes les tessitures sont représentées dans les enregistrements. Ténor, bien sûr, je pense en particulier à la version de Peter Schreier avec Sviatoslav Richter, mais aussi de nombreux barytons, et en premier lieu Dietrich Fischer-Dieskau. Il y a aussi une ou deux basses qui ont enregistré le Voyage d'hiver. Des contraltos, je pense en particulier à Nathalie Schutzmann, et puis même des sopranos, par exemple Margaret Price a enregistré le Voyage d'hiver. Et là, c'est un jeune baryton, Jean-François Rouchon, d'une trentaine d'années, je sais pas le chiffre exact, qui est accompagné par le pianiste, Billy Heidi. Alors c'est un pianiste qu'on a déjà reçu ici à RCF, et il nous propose donc une version renouvelée de l'œuvre avec une très belle voix qui est exempte de tout maniérisme, et c'est une des caractéristiques de cette voix. Alors voici deux extraits, le début de la première partie, Gute Nacht, bonne nuit, et puis un lied de la seconde partie, Tauschung, illusion.

0: De Franz Schubert, nous écoutions deux extraits du Voyage d'hiver. Tout d'abord Bonne nuit, puis Illusion, interprété ici par le baryton Jean-François Rouchon, accompagné au piano par Billy Heidi. L'enregistrement est disponible sur le Palais des Dégustateurs. Et je vous rappelle que les références des musiques présentées cet après-midi à retrouver sur notre site internet rcepnotredame.fr. Nous poursuivons notre découverte musicale avec vous, Jacques Nouvier. Et on s'intéresse maintenant à un compositeur qui est passé par la France, mais également la Pologne.
1: Ah bien sûr, et vous avez sans doute trouvé que c'était Chopin, voilà. Mmh. Alors c'est de nouveau du piano seul, avec une nouvelle version des Nocturnes, sous les doigts du pianiste russe Pavel Kolesnikov.
0: Alors j'ai quelques mots sur ce pianiste.
1: Oui, quelques mots parce que j'en sais pas trop sur lui. Alors il est né en Sibérie et alors ce qui est extraordinaire quand même, c'est que pendant 10 ans il a étudié le piano et le violon. Mmh. Et puis quand même il a continué seulement le piano. D'abord au conservatoire de Moscou, puis en Europe. Et puis, il est encore jeune, vous voyez, il a 37 ans, il vit aujourd'hui à Londres, et il joue d'habitude sur des pianos Bechstein, et là, pour cette intégrale, pour des raisons que j'ignore complètement, il a choisi un Yamaha. Alors, c'est une belle version de ces Nocturnes de Chopin, qui présente en plus une certaine originalité, parce que le 20e Nocturne est joué dans deux versions différentes, et la plaquette contient par ailleurs un texte tout à fait intéressant du pianiste lui-même. Donc on va écouter, si vous voulez bien, le 12e Nocturne.

0: Pavel Kolesnikov au piano nous offrait le 12e nocturne en sol majeur de Frédéric Chopin, un enregistrement retrouvé sur le label Harmonia Mundi.
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0: Belle soirée à toutes et tous, c'est l'écoute de RCF Notre-Dame. Ce soir, nouveauté du disque, le piano à l'honneur, mais pas que lui. Et nous sommes avec Jacques Nouvier. Jacques, on s'intéresse maintenant à Johannes Brahms.
3: Voilà, alors c'est le troisième des grands B, vous savez, après Bach et Beethoven. Et on va avec Brahms et des œuvres de la dernière période, donc les Klavierstücke des opus 116 à 119, et tout ça par un pianiste italo-suisse. Alors, c'est des œuvres qui sont très différentes, si vous voulez, des œuvres de jeunesse, parce que elles sont beaucoup plus courtes. Vous voyez, par exemple, la plus courte dure moins de 2 minutes et la plus longue, à peu près 6 minutes. Et puis, comme le dit si bien, d'ailleurs, le texte de la pochette que je vous lis, pas de démonstration, pas de feu d'artifice, voici venu le temps des adieux. Clara Schumann est toujours là, à distance. Brahms lui envoie ses dernières œuvres, qu'il baptise « Berceuse de ma douleur ».
0: Et Jacques, vous avez choisi quoi ?
3: Alors, j'ai choisi la ballade de l'opus 118. Alors, c'est une œuvre qui tranche un petit peu, si vous voulez, avec les autres pièces, par son allant, sa vigueur, etc. Et puis, le troisième intermezzo de l'opus 119, et le pianiste, c'est Fabrizio Chiovetta.

0: De Younes Brahms, nous écoutions cette ballade de l'opus 118 et troisième intermezzo de l'opus 119, interprété ici au piano par Fabrizio Chiovetta et l'enregistrement est disponible chez Aparté. Jacques Nouvier, pour poursuivre notre programme musical autour de ces nouveautés du disque, nous arrivons à un compositeur français.
1: Voilà, ce sera Debussy et avec deux artistes qui jouent de la musique de chambre. Alors le pianiste est Alexandre Tarot et puis il y a le violoncelliste Jean-Guyenne Queyras. Et l'album de disques s'intitule « 30 ans de duo », tout simplement parce qu'il marque les 30 ans de collaboration de ces deux grands artistes.
0: Alors, Jacques, que trouve-t-on sur ce disque
1: hein? Énormément de choses. Hein. Vous voyez, de Marin Marais à Alban Berg. En tout, je ne peux pas le dire en détail, parce qu'il y a 17 compositeurs. Vous voyez, ça fait beaucoup. Alors, pourquoi j'ai choisi Debussy? Parce que c'est une œuvre que j'aime beaucoup, tout simplement. Et donc, la sonate pour violoncelle et piano de Debussy, qui comporte trois mouvements, et je vous propose d'écouter les deux derniers.

0: Alexandre Taro au piano, Jean-Guyenne Queyras au violoncelle, interprétaient les deux derniers mouvements de la sonate pour violoncelle et piano de Claude Debussy. L'enregistrement est disponible chez Harmonia Mundi. Nouveauté du disque, le piano l'honneur, mais pas que lui. C'est le programme ce soir de Tous Mélomanes sur RCF Notre-Dame. Et avec nous, Jacques Nouvier. Jacques, nous poursuivons notre soirée avec quoi ?
1: Alors, avec du violon et piano, bien sûr. Parce que vous voyez, on a abordé déjà le piano seul. Le piano pour accompagner un chanteur. Enfin, bon, j'aime pas le terme accompagner pour le voyage d'hiver, parce que là, c'est vraiment, il faut que il y a une fusion qui doit y avoir entre les deux artistes. Et puis, il y a un violoncelliste aussi qu'on a entendu à l'instant. Et par contre, on n'a pas encore abordé les œuvres pour piano et violon.
0: Et là, Jacques, j'ai eu du choix, hein.
1: Ah oui, oui, bien sûr, beaucoup de choix, mais j'ai cherché à vous faire découvrir des choses, comme d'habitude. Et pour ça, je vais vous faire entendre tout d'abord, parce qu'on entendra autre chose après, l'arrangement d'une œuvre de Scott Joplin, The Easy Winners, un arrangement fait par le grand violoniste Itzhak Perlman, et c'est inclus tout ça dans un disque intitulé « Couleurs des Amériques » et qui comprend des œuvres de très nombreux compositeurs.

0: De Scott Joplin, nous écoutions The Easy Winner dans l'arrangement de Perlman, interprété ici par Thomas Lefort au violon, Pierre-Yves Audic au piano, et l'enregistrement est disponible sur le label Mirare. Alors, Jacques Nouvier, pour conclure cette émission, vous nous proposez quoi ?
1: Bon, on va pas conclure tout de suite.
0: Ah.
1: Hein. Alors moi, je vous propose d'abord de rester avec ces artistes pour écouter la charmante pièce en forme de habanera de Maurice Ravel. Alors, vous voyez, c'est une œuvre qui a été écrite initialement pour voix et piano, et puis Ravel l'a transcrite lui-même en 1907 pour violon et piano.

0: pièce en forme de Habanera de Maurice Ravel, interprétée ici par Thomas Lefort au violon, Pierre-Yves Audic au piano. Et je rappelle que l'enregistrement est disponible chez Mirare. Pour conclure ce numéro de Tous Phénomènes sur RCF Notre-Dame, Jacques, vous nous proposez de la musique du XXe siècle.
1: Voilà, je vous propose un extrait du Quatuor pour la fin du temps d'Olivier Messiaen.
0: Je crois que la composition de cette œuvre est assez particulière. Hein.
1: Ah ben oui, pour dire le moins. Figurez-vous que Messiaen a été fait prisonnier pendant la guerre en 1940, et dans son camp de prisonniers à Görlitz c'est situé en Pologne, il a retrouvé le violoncelliste Étienne Pasquier, et puis aussi un clarinettiste et un violoniste. Alors il se trouve que le commandant du camp était un pianiste amateur, qui a permis la tenue de petits concerts et qui a facilité aussi leur organisation. Et c'est pour cette formation, donc un peu étrange, piano, violon, violoncelle et clarinette, que ce quatuor pour la fin du temps a été composé en 1941. Alors je vous propose d'écouter le sixième mouvement, la danse de la fureur pour les sept trompettes, précisément par des artistes polonais, ce qui est particulièrement émouvant.

0: Extrait du Quatuor pour la fin du temps d'Olivier Messiaen. Nous écoutions Danse de la Fureur pour les sept trompettes interprétées par quatre artistes polonais. Et le label, c'est Université Musicale Frédéric Chopin. Jacques Nouvier, merci d'être venu ce soir dans Tous Mélomanes.
1: C'est un plaisir. Alors, je vous dis bonsoir et bonne nuit à tous.
0: Les références des musiques présentées ce soir, retrouvez sur notre site internet rcfnotredame.fr. Merci à Nicolas Fournel pour la réalisation technique. Tous Mélomanes revient demain à partir de 23h. Et nous allons nous quitter avec quoi, Jacques?
1: Alors, on se quitte en musique avec toujours extrait du Quatuor pour la fin du temps de Messiaen, le septième mouvement, fouillé d'arc-en-ciel pour l'ange qui annonce la fin du temps.
0: Très belle fin de soirée à toutes et à tous à l'écoute de RCF Notre-Dame. Dans un instant, nos programmes de nuit avec les meilleurs moments de cette journée.
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2: Bonjour, bonjour à tous, bienvenue sur RCF Notre-Dame. Dans le 10-12, ce matin, le réchauffement des océans qui se poursuit à un rythme alarmant. D'après Copernicus, notre invité du 10-12 nous dit tout dans un instant. À 10h30, on va se parler des profs. Pourquoi les enseignants se sentent-ils si peu considérés? Comment redonner de l'attractivité à une profession pourtant essentielle? Vous avez la parole pour témoigner dès maintenant au 01 56 56 44 44. On vous accueillera à partir de 10h30. On retrouvera également le père Benoît Tinetti, comme tous les jeudis, dans La Voix est libre, qui posera son regard sur l'actualité de l'Église et sur la société. Et à 11h30, et Dieu dans tout ça, en compagnie de Marie-Ange de Montesquieu. Bonjour Marie-Ange.
3: Bonjour Melchior, il y aura beaucoup de prêtres aujourd'hui, en ce jeudi. Je saurais que le jeudi, il ne faut pas trop inviter de prêtres, ça fait beaucoup de prêtres dans la même matinée.
2: Oui, bon, c'est pas grave, on est la radio
3: c'est
2: chrétienne hein, tout de même.
3: Oui, ça paraît cohérent, oui. Maintenant que vous le dites. Le père Pascal Itz sera notre invité d'honneur dans Et Dieu dans tout ça, et Dieu dans tout ça dans la vie d'un prêtre au fond.
2: C'est une bonne question.
3: Et bah ouais, voilà, elle sera posée à 11h30, cher Melchior.
2: Oui, exactement. 11h30 et en direct sur RCF Notre-Dame dans le 10-12. Dans un instant, on va pouvoir discuter avec notre invité Thierry Pérez, directeur de recherche au CNRS et spécialisé en écologie marine, de ce réchauffement des océans. C'est un rapport alarmant qui a été publié par le programme européen Copernicus hier et qui alerte justement sur un réchauffement qui explose. On peut presque dire que les océans transpirent. On va en discuter dans un instant, le temps de le joindre. Un peu de musique pour vous faire patienter. Puis je vous rappelle qu'on parlera des profs à 10h30. N'hésitez pas à nous appeler dès maintenant au 01 56 56 44 44. À tout de suite.
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0: Vous êtes bien sur RCF Notre-Dame. Cet été, la Méditerranée a encore battu des records. Selon le programme européen Copernicus, en juin, sa température moyenne de surface a atteint près de 24 degrés, le niveau le plus élevé jamais enregistré pour un mois de juin. Et en juillet, elle est montée à 27 degrés en moyenne, tandis qu'une bouée au large de Majorque a relevé plus de 33 degrés le 5 août. Des températures qui ne concernent pas seulement les baigneurs, évidemment, elles mettent directement sous pression les écosystèmes marins. Alors ces canicules marines, on peut les appeler comme ça, elles se répètent, elles s'intensifient et elles mettent à rude épreuve les organismes qui n'ont pas le temps de s'adapter, car l'océan absorbe plus de 90% de l'excès de chaleur produit par les activités humaines. Et cette chaleur, eh bien, elle s'accumule et elle modifie progressivement les conditions de vie de milliers d'espèces. Que se passe-t-il sous la surface lorsque la chaleur s'installe et à partir de quelle température les espèces ne parviennent-elles plus à s'adapter? On va en parler avec notre invité du 10-12. Bonjour Thierry Pérez.
1: Bonjour.
0: Merci beaucoup d'être avec nous en direct sur RCF Notre-Dame. Vous êtes directeur de recherche au CNRS, spécialisé en écologie marine. On va commencer par ce constat, hein, cette Méditerranée qui vient de connaître 2 mois consécutifs de records de température. Qu'est-ce que cela signifie concrètement pour l'écologue marin que vous êtes, Thierry Pérez ?
1: Bah, c'est juste une continuité, hein, c'est pas nouveau, ça fait maintenant plus de 25 ans que ces phénomènes-là se répètent. Et ça fait même maintenant 4-5 ans que c'est quasiment continu, quoi. Chaque mois est un nouveau record en termes d'anomalies climatiques, hein, c'est le terme précis qu'il faudrait employer par rapport à des moyennes qui sont calculées sur ce qu'on connaissait dans le passé.
0: Donc on n'est pas face à un épisode exceptionnel, Thierry Pérez, mais plutôt à une tendance de fond.
1: On est face à des épisodes exceptionnels si l'on considère ce que la situation devrait être, hein, ce qu'ont connu nos parents, nos grands-parents. Maintenant, on est exactement dans ce qu'on prédit depuis 25 ans, c'est-à-dire une augmentation de la fréquence de ces canicules marines. Qui d'ailleurs ne sont pas que des événements qui ont lieu l'été. Hein. Vous avez parlé du mois de juin, on n'était pas encore en été. Ça peut arriver en mai, ou ça peut arriver en avril, ça peut arriver en plein hiver, que l'on soit très au-dessus des normales saisonnières. C'est les termes météorologiques qui sont employés. Et tout ça a des conséquences sur les écosystèmes marins, effectivement.
0: Alors c'est vrai qu'on parle beaucoup de canicule marine, Thierry Pérez. Je ne sais pas si c'est un terme scientifiquement correct, mais comment peut-on définir précisément ce phénomène ? À partir de quand une mer chaude devient-elle une vague de chaleur marine ?
1: Alors, c'est un terme très correct dans la mesure où il a été approuvé par de nombreuses publications scientifiques et utilisé par le GIEC lui-même lorsqu'il a produit son rapport sur le climat et l'océan en 2019. Maintenant, c'est vrai que la difficulté de ces événements climatiques qui touchent l'océan et en particulier la Méditerranée, c'est que ils n'ont pas de configuration donnée. C'est très difficile de les définir. C'est très difficile du coup de les anticiper. À titre d'exemple, les tout premiers événements sur lesquels j'ai travaillé, c'était il y a maintenant quelques années. C'était il y a plus de 25 ans. On avait effectivement un réchauffement de l'eau durant la saison estivale, mais en fin de saison estivale, plutôt au mois de septembre, au mois d'octobre aussi. Et les températures qu'on mesurait étaient loin d'être caniculaires, elles étaient dehors de 24 degrés à 20 mètres de profondeur, ce qui n'est pas les 33 degrés qui ont été enregistrés ponctuellement autour du Baléares cet été.
0: Thierry Pérez, vous êtes notre invité jusqu'à 10h30 sur RCF Notre-Dame. Je rappelle que vous êtes directeur de recherche au CNRS, spécialisé en écologie marine. Une température élevée pendant quelques jours, évidemment sous la surface, et une température élevée pendant plusieurs semaines n'ont évidemment pas les mêmes conséquences. Qu'est-ce qui compte le plus pour les organismes ? Est-ce que c'est l'intensité du pic, sa durée ou la répétition des épisodes ?
1: En fait, c'est un tout petit peu tout, hein, malheureusement, et dans la mesure où tout se combine, c'est tout qui va fragiliser les écosystèmes. Effectivement, on peut avoir des événements qui vont être de très courte durée, mais très intenses. Ça a été le cas lors de la vague de chaleur de 2022, qui a eu des effets catastrophiques en Méditerranée française, où on a assisté à des extinctions locales de certaines espèces, avec la disparition de quasiment tous les individus qu'on connaissait de certains individus. de certaines espèces, pardon, ou ça peut être des événements qui vont durer plus longtemps, sur des semaines parfois, mais avec des températures qui sont beaucoup plus faibles, mais pourtant anormales. Et c'est vraiment la combinaison de la durée et de l'intensité du stress qui fait les conséquences que l'on observe.
0: En juin, 95% de la surface de la Méditerranée présentait des températures supérieures au normal, avec localement plus de 2 degrés d'anomalie dans l'ouest du bassin. Pourquoi cette région est-elle particulièrement exposée?
1: Bon, il y a plein de raisons à ça, mais on a l'habitude de dire que la Méditerranée est un océan miniature qui modélise très bien, qui représente très bien ce qui se passe à l'échelle de la planète, et notamment au niveau de l'Atlantique qui le nourrit. Hein, l'essentiel de l'eau de mer qui se trouve en Méditerranée provient de l'Atlantique et rentre par le détroit de Gibraltar. Et donc, en fait, c'est des effets combinés à la fois au niveau météorologique qui combinent ensoleillement très fort, des pluies qui sont de moins en moins importantes, moins en moins fréquentes. Alors, c'est paradoxal de dire ça aujourd'hui où il pleut un peu plus dans le sud-est, mais c'est vrai que ces événements-là sont de moins en moins réguliers. Et donc, ce qui fait qu'on connaît des sécheresses importantes, ce qui fait qu'il y a de moins en moins d'eau qui arrive par les grands fleuves méditerranéens en mer. Et puis, il y a évidemment d'autres changements de régime climatique, comme les régimes de vent sur le littoral provençal en particulier. Vous avez des régimes de vent de nord qui vont avoir tendance à renouveler les masses d'eau et à venir les refroidir au cœur de l'été, hein, au grand désarroi des baigneurs souvent, puisque quand le mistral se met à souffrir, on peut passer en quelques heures de 25, 26, 27 degrés à 14, 15 degrés. Et ça, c'est lié au régime de vent qui lui aussi peut être modifié par le changement climatique global, quoi.
0: Alors pour qu'on comprenne bien aussi le fonctionnement de cette température, on parle de la température en surface, Thierry Pérez, et puis la température sous on va dire le niveau de la mer, hein, plutôt en profondeur. Jusqu'à quelle profondeur les organismes peuvent-ils être affectés par ces canicules marines?
1: C'est vraiment très très bien que vous posiez cette question, parce que c'est de mon point de vue le paramètre le plus important en fait en ce qui concerne les impacts de ces vagues de chaleur. C'est que bien souvent effectivement ce qui nous alerte, parce que c'est ce que l'on voit, parce que les satellites sont capables de nous donner ces images, c'est ce que produisent les rapports tels que Copernicus, ce sont des données de surface données par des satellites. À chaque fois que l'on observait des conséquences catastrophiques, et peut-être qu'on pourra un petit peu en parler par la suite, sur les écosystèmes marins méditerranéens, c'est quand cette masse d'eau chaude plongeait en profondeur. Et là, ça peut venir bousculer un peu tout un tas de certitudes que nous, scientifiques, pouvons avoir en imaginant des zones refuges en profondeur ou des espèces sensibles à faible profondeur pourraient trouver des conditions qui leur permettraient de survivre sur le long terme. Or, en fait, on ne sait jamais à quelle profondeur vont plonger ces masses d'eau chaude. Ça va être 10, 15 mètres certaines années. C'était le cas, par exemple, lors de cette année exceptionnelle qui a été l'année 2003.
0: Oui.
1: Par contre, 4 ans auparavant, en 1999, cette masse d'eau chaude avait plongé jusqu'à 70 mètres de profondeur le long des côtes italiennes. Voilà. Et donc, ça va dépendre vraiment, encore une fois, c'est beaucoup le régime de vent et la durée d'ensoleillement qui vont conditionner en fait cette capacité à plonger à ces masses d'eau chaude.
0: Un exemple, hein, sur l'impact de ces vagues de chaleur marine sur les gorgones, les éponges, qui montrent déjà des signes de stress, notamment dans les eaux marseillaises, hein, pour parler du territoire, on va dire plutôt français. Qu'est-ce qui se passe biologiquement chez ces organismes lorsqu'ils subissent une telle hausse des températures? Est-ce que finalement c'est la même chose que pour les êtres humains? Il y a une fatigue liée à la chaleur?
1: Ouais, la mécanique intime, on la connaît pas encore très très bien. Il y a des programmes de recherche là-dessus qui apportent quelques réponses à toutes les questions qu'on se pose depuis maintenant. On peut parler de ça. On peut parler effectivement d'une atteinte, en tout cas pour les quelques espèces que l'on a pu étudier, d'une atteinte des capacités de défense. Alors, c'est pas de l'immunité hein, chez ces organismes-là, mais ça peut être considéré de la même manière. défense contre tout un tas de choses qui peuvent devenir pathogènes, particulièrement parce qu'il fait chaud. Il y a aussi des micro-organismes qui vivent dans la colonne d'eau qui peuvent aussi devenir pathogènes quant à certains seuils de température. Et donc, à partir du moment où le métabolisme de ces gorgones, éponges est fragilisé ou changé, modifié, c'est toute une capacité à réguler les entrées de ces potentiels pathogènes qui est affecté.
0: Et on va
1: Pour
0: continuer.
1: l'instant, ce que l'on voit, c'est ça. C'est-à-dire qu'on voit d'abord un changement dans la capacité de l'organisme à produire un métabolisme de base. Et derrière, on voit des grands bouleversements au niveau de toute la microbiologie qui est associée à ces mêmes organismes.
0: Et on va continuer d'en parler dans un instant avec vous, Thierry Pérez, directeur de recherche au CNRS, spécialisé en écologie marine. On s'intéresse ce matin, dans le 10-12, au réchauffement des océans. Je rappelle qu'à 10h30, on va se parler des enseignants, des profs. Comment mieux considérer cette profession? Vous pouvez

0: Il faut regarder du côté de Saint-Augustin.
1: Oui, et le pape lui-même nous y invite. Le 9 janvier 2026, devant le corps diplomatique, il choisit explicitement la Cité de Dieu pour lire, je cite, « notre changement d'époque ». Il rappelle que la cité terrestre, aujourd'hui les États, mais aussi les organisations internationales, reste traversée par ce qu'Augustin appelle « l'amor sui », l'amour de soi, lorsqu'il devient recherche de puissance et volonté de domination. C'est à partir de là qu'il faut comprendre l'inquiétude du pape devant l'affaiblissement du multilatéralisme et le retour d'une diplomatie de la force.
0: Et c'est là qu'interviennent les trois mots que vous associez à Léon XIV, Veritas, Unitas, Caritas.
1: Oui, même si Augustin ne les présente pas forcément comme une formule toute faite. Ils permettent plutôt de comprendre comment sortir de cette logique de domination. Veritas d'abord, la vérité rappelle que la puissance ne suffit pas à définir le réel. À l'UNESCO, Léon XIV insiste sur le danger de la propagande, de la manipulation du langage et des récits qui finissent par justifier la violence. Dans les relations internationales, cela signifie qu'il ne faut pas confondre ce qui est puissant avec ce qui est vrai.
0: Et l'Unitas alors ?
1: À l'UNESCO toujours, le pape a opposé Babel et la Pentecôte. Babel, c'est l'unité imposée par la domination. La Pentecôte, au contraire, c'est une unité qui ne supprime ni les langues ni les différences. C'est particulièrement éclairant pour l'Europe. À Metz, dans une région marquée à la fois par les guerres puis par la réconciliation, la question devient comment construire une unité sans uniformiser.
0: Et enfin la caritas, je trouve que le mot semble un peu éloigné de la diplomatie.
1: Oui, et pas vraiment néanmoins si on l'entend au sens augustinien. La charité, c'est une manière d'ordonner la relation à l'autre. Elle signifie que même dans le conflit, l'adversaire ne peut jamais être réduit entièrement à son statut d'ennemi. C'est ce qui rend encore possible la négociation, la médiation et éventuellement plus tard, la réconciliation.
0: Alors finalement, ces trois notions forment presque une méthode.
1: Oui, veritas, ne pas laisser la puissance fabriquer seule le récit du réel, unitas, rechercher l'unité sans effacer les différences, caritas, enfin, maintenir avec l'autre une relation possible, y compris dans le conflit. Et c'est là que le discours prononcé à Metz rejoint directement Augustin. Léon XIV reprend cette définition célèbre de la paix comme tranquillitas ordinis, la tranquillité de l'ordre, autrement dit la paix n'est pas seulement l'absence de guerre. Elle suppose un ordre juste des relations, que la puissance soit limitée par la vérité, que l'unité ne devienne pas domination et que l'autre conserve toujours sa dignité.
0: Alors il y a pourtant une phrase assez forte dans son discours de Metz. Léon XIV dit qu'il faut avoir le courage de négocier et accepter, je cite, de renoncer à certaines positions pour le bien supérieur de la paix. Alors jusqu'où peut-on aller dans ces concessions, François Mabille ?
1: C'est justement toute la difficulté. Le pape précise qu'il ne s'agit pas d'un pacifisme naïf. Faire des concessions ne veut pas dire accepter n'importe quelle paix. Si avec Augustin la paix est un ordre juste, alors le compromis peut être nécessaire pour sortir du conflit, mais il ne peut pas simplement entériner la domination du plus fort.
0: Mais le pape ne dit pas quelles concessions seraient légitimes. Où est-ce qu'on place le curseur et la limite ?
1: C'est précisément ce que son discours laisse ouvert et c'est là qu'il faut conserver une lecture critique. Il déplace plutôt la question, sommes-nous encore capables de négocier autrement qu'en exigeant la capitulation de l'autre ? Mais cela laisse entière une difficulté très concrète que l'on connaît bien dans les processus de paix. Comment distinguer le compromis nécessaire d'un compromis qui entérinerait la loi du plus fort, on perçoit ici la difficulté de la paix augustinienne qui se joue dans cette tension. Accepter de céder sans faire de la puissance la mesure du juste.
0: Merci beaucoup François Mabille pour cet édito du 10-12. C'est tous les jeudis avec vous. Je rappelle que vous êtes chercheur statutaire au CNRS et secrétaire général de la Fédération internationale des universités catholiques. On peut réentendre cet édito sur notre site rcfnotredame.fr. Et nous sommes toujours avec notre invité du 10-12, Thierry Pérez, directeur de recherche au CNRS et spécialisé en écologie marine. Je ne vais pas vous faire réagir sur la diplomatie de Léon XIV, même si on pourrait évoquer l'encyclique Laudato Si du pape François sur l'écologie intégrale ou encore sa position lors des rencontres méditerranéennes où il avait voulu prendre soin que ce soit des habitants de la Méditerranée, mais aussi de la mer Méditerranée elle-même. Thierry Pérez, on parle ensemble de ces vagues de chaleur marine, de ce réchauffement des océans et notamment de la mer Méditerranée. Les vagues de chaleur marine qui sont aujourd'hui plus fréquentes, on l'a dit, plus longues et plus intenses. Vous avez notamment travaillé, vous, sur les éponges et les communautés marines méditerranéennes. Quelles espèces ou quels habitats sont aujourd'hui les plus vulnérables au réchauffement ?
2: Alors, je dirais que tous les écosystèmes sont très vulnérables et en fait le problème c'est que pendant des années on s'est vraiment attaché à rapporter ce qui était le plus visible et ce qui marquait le plus les usagers du milieu marin. Donc effectivement on parle beaucoup des gorgones et des éponges qui sont des...

0: des composants essentiels de l'écosystème emblématique de Méditerranée, qui est le coralligène, l'équivalent des récifs coralliens que nous avons en mer Méditerranée. On s'aperçoit chaque jour, en fait, quand on commence à comparer nos données sur la biodiversité passée par rapport à ce qu'elle est aujourd'hui, que malheureusement, il y a de nombreuses victimes silencieuses du changement climatique, de ces vagues de chaleur, que pour l'instant, on n'a pas entièrement, complètement listées.
1: À l'inverse, est-ce qu'il existe des espèces qui profitent de cette hausse des températures? Parfois, on peut assister aussi à l'arrivée ou à la prolifération d'espèces venues des régions plus chaudes.
0: Oui, alors enfin, profiter ou bénéfique pour
1: Oui.
0: la société, c'est une vision très anthropocentrée que j'ai moi-même eue dans un rapport pour le programme des Nations Unies pour l'environnement. Mais effectivement, le réchauffement climatique peut profiter dans certains cas à certaines espèces qui vont trouver des conditions thermiques plus favorables et venir pour étendre leur aire de distribution. Donc ça, en particulier, des espèces qui vont rentrer par détroit de Gibraltar et en venant de l'Atlantique tropical et subtropical. Vous avez le baliste qui a défrayé la chronique cet été pour avoir mordu les fesses d'une mamie sur les plages de Cannes. C'est un des poissons de l'Atlantique subtropical qui rentre régulièrement en Méditerranée, mais qui se contente pas de ça. Hein. Il remonte aussi tout le long des côtes atlantiques, se trouve en Bretagne, dans les îles britanniques aussi, depuis maintenant quelques années. Et vous avez ces espèces qu'on appelle des lessepsiennes, en référence au canal de Suez qui était creusé par Ferdinand de Lesseps, qui rentrent par, alors qui sont rentrés déjà depuis plus d'un siècle, hein, par le canal de Suez en Méditerranée, et qui, elles, vont progresser vers l'ouest de la Méditerranée et le nord régulièrement. Et donc ces espèces, effectivement, progressivement, au moins quand les pêcheurs, les consommateurs se les approprient, rentrent dans les marchés dans les marchés des pêcheurs. Voilà.
1: Ouais. À partir de la disparition ou du déplacement d'une espèce, Thierry Pérez, est-ce qu'on peut avoir un effet en cascade sur l'ensemble de l'écosystème? C'est tout
0: Oui,
1: le
0: alors ça
1: risque?
0: fait. Oui, alors théoriquement, c'est évident. Toutes ces espèces qui nous ont alarmés depuis 25 ans sont appelées des espèces clés de voûte, ingénieurs qui supportent une grande biodiversité, qui façonnent des paysages, hein, qui sont occupés par de nombreuses espèces mobiles, des poissons de toutes les couleurs, des crustacés, tout un tas d'organismes qui nagent autour de ces organismes. Et dans certains cas, particulièrement chez les éponges, vous avez même tout un microcosme d'organismes qui vit à l'intérieur même des cavités creusées dans les éponges. Et donc, évidemment, quand un individu éponge disparaît, ben c'est tout ce qui vivait à l'intérieur qui disparaît de la même manière.
1: Alors, dans le rapport du programme européen Copernicus, on apprend et on observe surtout qu'il y a encore des traces des canicules marines précédentes, notamment celle de 2022. 4 ans plus tard, certaines populations sont-elles toujours en phase de récupération, Thierry Pérez?
0: Alors, malheureusement, en phase de récupération, non, on ne peut pas dire ça.
1: Oui.
0: Malheureusement, ce que nous avons perdu, je pense, est perdu pour toujours. On a des signes de récupération qui peuvent tromper un tout petit peu la perception que l'on peut avoir de l'impact de ces phénomènes-là, avec notamment chez les gorgones, effectivement, des petites colonies qui vont repousser par endroits. Mais moi, je commence à avoir l'âge de ces plongeurs qui ont vu les paysages complètement se transformer en 2 décennies et je ne reverrai jamais certains paysages que j'ai connus quand j'ai commencé à plonger. Et pour parler des éponges sur lesquelles je travaille, les éponges de toilette en particulier, qui sont exploitées depuis l'Antiquité en Méditerranée, eh bien, on assiste en ce moment dans notre partie de Méditerranée à ce que la Méditerranée orientale, qui a été vraiment le cœur de la pêche de l'éponge pendant des siècles, a connu déjà par le passé, il y a 40, 50 ans, par exemple au large de Syrie ou au large du Liban. On a 100% des populations qui ont disparu. Et à ce jour, j'avais des suivis sur certaines de ces populations, il n'y a aucun individu qui a pu revenir.
1: Dernière question, réponse rapide si possible, Thierry Pérez. Si l'on se projette à 20 ou 30 ans, si on ne fait rien, à quoi pourrait ressembler une Méditerranée régulièrement soumise à ces canicules marines?
0: Bah, alors, si on ne fait rien, dans tous les cas, il faudra de nombreuses années pour, si l'on arrive à enfin être efficace, pour que la nature et les écosystèmes retrouvent une forme d'équilibre. Ça, on l'a bien montré avec la réduction des pollutions. À partir du moment où on cesse les pressions, ça peut prendre du temps, mais il y a une certaine restauration des écosystèmes. Mais d'une manière plus générale, en fait, on va vers une homogénéisation de la Méditerranée, c'est-à-dire que très certainement qu'on va avoir des paysages qui vont devenir de plus en plus similaires d'est en ouest, du nord au sud, avec la raréfaction de ces espèces qui sont les plus sensibles, ou du moins leur distribution qui va se retrouver de plus en plus profonde sous l'impact des vagues de chaleur.
1: Merci beaucoup, Thierry Pérez. C'était très intéressant de
0: Bien.
1: discuter de ce réchauffement des océans avec vous. Je rappelle que vous êtes directeur de recherche au CNRS et spécialisé en écologie marine.
0: Bravo.
1: Un peu d'humour, c'est ce qu'on vous propose chaque matin sur RCF Notre-Dame, dans la matinale de Pierre-Hugues Dubois, juste avant l'invité politique de Nathanaël de Rinxan. Et ce matin, c'était Mathias de Thé.
2: Bonjour Mathias.
3: Bonjour tout le monde.
2: Et aujourd'hui, vous vouliez nous parler de la sainte du jour.
3: Tout à fait, Pierre-Hugues. Mais avant de commencer, vous vous rappelez peut-être qu'il y a quelques semaines, j'avais démontré avec brio que la foi chrétienne est liée au thé.
2: En effet, et c'était très convaincant, Mathias.
3: Merci pour cet éloge spontané que je n'ai pas du tout écrit pour vous, Pierre-Hugues. Alors, pour ceux qui ont manqué ça, s'il vous faut une seule preuve, sachez que la position philosophique qui défend l'existence de Dieu s'appelle le théisme. Coïncidence, je ne crois pas.
2: Vous êtes encore avec votre tasse de thé, Mathias, mais vous ne comptez quand même pas passer toutes vos chroniques et toute votre année à faire des jeux de mots sur le thé quand même, Mathias.
3: Vous avez raison, Pierre-Hugues. Parlons plutôt de Sainte Thérèse.
2: Ah.
3: Ah ben, je n'y peux rien, le thé est partout. Hein. D'ailleurs, que ce soit bien clair, je ne prétends pas que le thé soit divin. Mais je rappelle quand même que ceux qui veulent connaître l'avenir utilisent le thé pour faire de la divination.
2: Et je crois que vous vous éloignez un peu du sujet de Sainte Thérèse qu'on fête aujourd'hui, Mathias.
3: Mais pas tant que ça, Pierre-Hugues, car la spiritualité de Sainte Thérèse de Lisieux consiste justement à ne pas se préoccuper de l'avenir, mais plutôt à trouver l'amour de Dieu dans chaque instant. Elle écrit d'ailleurs dans un de ses poèmes « Tu le sais, mon Dieu, pour t'aimer sur la terre, je n'ai rien qu'aujourd'hui ».
2: Et donc, il faut se concentrer sur l'instant présent.
3: C'est ça, c'est ce que j'appelle l'instant T.
2: Ah oui.
3: Je crois que le présent est un cadeau. Un cadeau que l'on reçoit et un présent que l'on peut rendre. Alors, évitons de trop nous inquiéter de l'avenir, car dans ces cas-là, comme dirait Coluche, on n'a plus que Lisieux pour pleurer. En fait, Sainte Thérèse nous invite à une forme de confiance et de lâcher prise. Elle nous dit qu'il faut être comme un enfant qui s'abandonne pleinement à Dieu. Et j'en profite pour répondre à la question d'un certain monsieur Rousseau, philosophe. Non, ça ne veut pas dire qu'il faut abandonner ses enfants.
2: Est-ce que c'est ça que Sainte Thérèse nommait la petite voie pour aller au ciel ?
3: D'abandonner ses enfants, vous voulez dire ?
2: Non, Mathias, d'avoir une confiance totale en Dieu.
3: Ah oui, alors, en effet, c'est une voie petite car accessible à tout le monde. Car le secret de la sainteté, c'est que Dieu regarde moins ce que l'on fait que l'amour que l'on y met. Thérèse nous dit qu'elle-même mettait de l'amour dans les actes les plus anodins, comme ramasser une aiguille.
2: Je suis sûr que vous auriez encore beaucoup à dire, Mathias, mais le temps file.
3: Oui, les aiguilles de l'horloge tricotent, comme dirait le poète. Alors pour résumer, écoutons ce que nous dit notre cœur. Il y a peut-être une petite voix qui nous murmure de dire merci pour chaque seconde qui nous est donnée. Et surtout, mettez de l'amour dans tout ce que vous faites. En réservant une place pour mon spectacle, par exemple.
2: Ah bah vous êtes malin.
1: Voilà, Mathias de Thé, c'était ce matin sur RCF Notre-Dame.
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1: Il est 10h30 sur RCF Notre-Dame, on va se parler des profs ce matin. Ils sont au cœur de notre école, au contact quotidien des élèves, donc de vos enfants et petits-enfants. Ils sont chargés de transmettre des savoirs, mais aussi de faire face aux difficultés scolaires, aux problèmes de discipline et à des attentes toujours plus nombreuses. Je ne vais pas vous faire la définition de ce qu'est un enseignant, mais se sent-il encore reconnu à la hauteur de leur rôle? Sachez que seuls 4% des enseignants français estiment que leur profession est valorisée dans la société, contre 22% en moyenne dans les pays de l'OCDE. C'est l'un des enseignements d'ailleurs du nouveau rapport Regard sur l'éducation, publié mardi par le CDE, qui s'intéresse cette année particulièrement aux pénuries d'enseignants et à l'attractivité du métier. En France, on apprend aussi qu'il y a un sacré écart de rémunération. Les enseignants du collège gagnent en moyenne 10% de moins que les autres diplômés de l'enseignement supérieur. Mais l'attractivité du métier ne se résume pas au salaire, évidemment. Les conditions de travail, l'autonomie, la charge professionnelle et surtout le sentiment de reconnaissance jouent également. Alors pourquoi les enseignants se sentent-ils si peu considérés? Comment redonner un peu d'attractivité à une profession pourtant essentielle? On va en parler avec nos deux invités et comme chaque jour avec vos réactions. Vous êtes prof ou vous l'avez été, vous êtes parent d'élève, vous connaissez des enseignants dans votre entourage. On vous attend au 01 56 56 44 44.
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1: Deux invités pour nous accompagner jusqu'à 11h. Je commence avec vous. Corinne Ekman, bonjour.
5: Bonjour.
1: Bienvenue à vous.
5: Merci.
1: Sur RCF Notre-Dame, vous êtes analyste à la direction de l'éducation et des compétences à l'OCDE. L'OCDE, c'est l'Organisation de coopération et de développement économique. Vous êtes à l'origine notamment de ce rapport de 650 pages à peu près, qui est très long à lire. Je ne l'ai pas lu entièrement, je peux vous le dire dès le début, Corinne Ekman, mais en tout cas qui est très intéressant quand on lit quand on en tire les principaux enseignements. Une autre invitée, c'est vous, Manon Borde, qu'on va retrouver dans un instant, qui est professeur des collèges à Saint-Denis en 4e et 3e, qui enseigne le français. Ça fait 11 ans qu'elle enseigne dans l'éducation nationale et notamment dans un collège public. On va entendre Marguerite pour démarrer et ce sera une belle entrée en matière. Marguerite au 01 56 56 44 44. Bonjour Marguerite.
6: Bonjour Melchior et bonjour à vos intervenants. Eh bien, écoutez, vous avez lancé justement le débat en parlant de profs. Je vous assure que, à force d'entendre prof et non pas professeur, moi je me suis blessée. Je me sens, vous manquez de respect. Écoutez, jamais je ne vous parlerai, vous, journaliste, comme sous le nom familier de journaleux. Et je trouve que prof, c'est trop familier, c'est très familier. Et heureusement, on parle de professeur des écoles. Bon, alors qu'on dise de la même façon, professeur de lycée, professeur de collège, mais d'entrée, vous diminuez l'enseignant, sa transmission de savoir,
1: oui,
6: du savoir, en le présentant comme prof.
1: Eh ben, écoutez,
6: comment voulez-vous qu'on ait du respect? Vous allez chez votre médecin généraliste, vous allez chez le docteur en médecine, vous ne dites pas « je vais chez le doc ».
1: Merci.
6: Ou « je vais chez le quoi ».
1: Bon, merci voilà. Marguerite. Et
6: bonne journée et merci pour votre débat.
1: Merci pour votre appel ce matin sur RCF Notre-Dame. Je crois qu'on a retrouvé Manon Borde. Bonjour Manon. Manon Borde,
7: oui, bonjour.
1: Voilà, vous êtes à l'extérieur, je crois que le réseau est capricieux, mais on est heureux de vous entendre. Vous
7: normalement, êtes... c'est bon, j'ai réussi à le stabiliser, bon, ben, donc je suis là.
1: C'est parfait. Vous êtes professeur des collèges à Saint-Denis, je le disais il y a quelques instants, vous êtes en 4e et 3e, vous enseignez le français, et ça fait 11 ans que vous êtes professeur. Tout est une question de vocabulaire, comme le disait Marguerite à l'instant, qui n'aime pas quand j'utilise le terme de prof. Vous-même, en tant que professeur, est-ce que ça vous blesse?
7: Non, ça me blesse pas. Je pense que le problème n'est pas sur la sémantique de notre dénomination, mais plutôt sur la manière dont on va parler de nous, plus que la manière dont on nous nomme.
1: Et tout est une question de reconnaissance. Corinne Ekman, on va démarrer cette émission avec vous, puisque dans ce rapport de l'OCDE sur l'éducation, on apprend que 4% seulement des enseignants français estiment que leur profession est valorisée dans la société. C'est extrêmement faible. Comment l'OCDE mesure-t-elle ce sentiment de reconnaissance et surtout comment expliquer un tel niveau en France, Corinne Ekman?
8: Alors effectivement, ça c'est le chiffre qui est le plus marquant, oui, de cette partie sur l'attractivité du métier d'enseignant. Ce 4% extrêmement faible, c'est le plus faible des pays de l'OCDE. Alors comment on le mesure? On le mesure par une enquête qui s'appelle l'enquête Thalys, où on pose un certain nombre de questions aux enseignants de collège et on leur demande effectivement quelles sont leurs satisfactions par rapport à plusieurs points. Mais il y a aussi cette question par rapport à comment ils se sentent valorisés par la société. Et ce 4% qui reste toujours très bas, parce que ça fait, c'est pas la première fois qu'on le sort, hein. Thalys, c'est la quatrième fois qu'on a cette enquête, il reste à ce niveau très très très bas.
1: Quand on parle de profession mal considérée, de quoi parle-t-on exactement, Corinne Ekman? Est-ce que c'est d'abord une question de salaire, comme j'ai pu le dire tout à l'heure, de statut social, hein, de respect, d'autorité des enseignants, ou finalement, c'est un ensemble de facteurs qui se cumulent?
8: C'est effectivement un ensemble de facteurs. Souvent, on se focalise sur le salaire. Le salaire est important.
1: Oui.
8: Et c'est vrai que...
1: Mais ça ne fait pas tout.
8: Ça ne fait pas tout. Alors, il faut quand même rappeler, justement, dans cette même enquête, on a quelques résultats. Quand on demande aux enseignants est-ce qu'ils sont satisfaits de leur salaire, il n'y a que 27% qui disent qu'ils sont satisfaits de leur salaire, hein, alors que la moyenne de l'OCDE est à 39%. Et puis, aux Pays-Bas, on est à 74%. Mmh. Mais aussi, même hors salaire, est-ce qu'ils sont satisfaits? Là aussi, on a des chiffres beaucoup plus bas. Donc, c'est vraiment un ensemble qui fait que, justement, cette partie sur la valorisation par rapport à la société reste très faible.
1: Et on apprend quand même dans ce rapport que 59% des Français à peu près sont plutôt satisfaits des conditions d'emploi hors salaire. Hors salaire, c'est pas la même chose.
8: Hein. Oui, hors salaire, mais ça reste quand même plus faible que la moyenne des pays de l'OCDE qui est à 68%. Alors c'est beaucoup plus élevé que d'autres, hein. On reparlera peut-être du salaire, où le Portugal par exemple, le salaire est beaucoup plus élevé, mais où il y a là seulement 39% des enseignants qui se sentent satisfaits de la situation.
1: Manon Borde, je me tourne vers vous. C'est vous notre professeur ce matin, professeur des collèges à Saint-Denis, évidemment, vous êtes au courant de ces différentes publications. Quand vous entendez ce chiffre de 4% des enseignants qui, en France, estiment que leur profession est valorisée, est-ce que vous vous reconnaissez dans cette réalité? Après 11 années d'enseignement, est-ce que vous avez le sentiment que votre métier est suffisamment reconnu par la société, Manon?
7: Ah, je me reconnais complètement dans ce chiffre. En plus, moi, je suis issue d'une famille de professeurs sur plusieurs générations. Donc, quand on échange de notre expérience qui va de ma grand-mère jusqu'à ma petite sœur, en passant par mes parents, on voit bien qu'on n'a pas du tout la même expérience sur la manière dont notre métier a évolué. On voit que quand ma grand-mère me parle de ce que c'était être professeur à son époque et le respect qu'elle avait auprès des familles, auprès des gens dans la société, et là où moi je suis maintenant, quand j'en suis à me poser la question de dire que je suis prof quand je rencontre des nouvelles personnes, on voit bien que notre sentiment d'absence de reconnaissance, il est inexistant. Il est contradictoire avec, par contre, l'amour de notre métier et la passion de notre métier. C'est ça qui est terrible, c'est cette tension entre cette profonde difficulté, tristesse, meurtrissure de ne pas être reconnu par la société et l'amour et la passion qu'on a pour notre métier. Et je pense que c'est cette tension qui est la plus difficile à vivre.
1: Qu'est-ce qui pèse le plus dans votre quotidien, Manon ?
7: Alors après, moi, mon quotidien n'est pas celui de tous les professeurs, puisque moi, j'enseigne dans le 93, dans un établissement REP. Donc, ce qui pèse le plus sur mon quotidien à moi, c'est d'être confrontée à la misère sociale, c'est-à-dire à ce que vivent mes élèves au quotidien, les difficultés sociales, économiques, scolaires qui s'accumulent sur eux. Et moi, je suis face à eux et je dois essayer de tout résoudre en même temps. Et ça, c'est ce qui pèse le plus. Si on parle plutôt de questions économiques et de salaire, puisque c'est ce dont vous parlez au début, moi, ce qui pèse, c'est que je suis prof en banlieue parisienne et que le coût de la vie pour un professeur en banlieue parisienne, il est énorme. C'est-à-dire qu'on ne gagne pas assez d'argent par rapport à ce que va coûter un loyer à Paris ou en dehors. Donc, par exemple, moi, j'envisage de quitter la banlieue parisienne alors que j'adore y enseigner parce que le coût de la vie est devenu trop fort par rapport au salaire que je gagne tous les jours.
1: Corinne Ekman, quel poids cette différence de rémunération entre, on va dire, les diplômés de l'enseignement supérieur et puis les enseignants français, notamment en collège, quel poids ça joue dans l'attractivité du métier, même si ça ne fait pas tout?
8: Oui, c'est vraiment. Vous avez cité ce chiffre de 10%, donc 10% d'écart entre la rémunération d'un enseignant au collège et d'une autre personne qui a le même niveau de formation, ce qui est quand même assez important. Effectivement, ça joue Et on voit aujourd'hui qu'il y a moins de personnes qui s'engagent justement vers ce métier d'enseignant, ce qui nous pose des problèmes pour l'avenir. Et puis là, on a vraiment le cas avec Manon qui, on sait qu'en France, quand on regarde la rémunération des enseignants français par rapport à la moyenne des pays de l'OCDE, autant au début de carrière, oui, c'est à peu près équivalent, en fin de carrière, c'est à peu près équivalent, mais vraiment, au bout de 15 ans, c'est là où la différence est la plus importante. On a 18% d'écart entre les enseignants qui ont 15 ans d'ancienneté et par rapport à la moyenne de l'OCDE, entre la France et la moyenne de l'OCDE. Donc ça fait effectivement des écarts et il y a une frustration qui est effectivement, puis on le voit dans des conditions quand vous travaillez en banlieue avec les prix des logements, c'est compliqué pour les enseignants, ouais, de vivre avec ces salaires qui restent bas. Ouais. Donc des efforts ont été faits, oui, justement en début de carrière. Il y a eu 7% d'augmentation sur les 10 dernières années, mais rien qui n'a été fait sur les salaires de milieu de carrière.
1: Et quand Manon, ça fait 11 ans qu'elle est enseignante, est-ce qu'elle est en milieu de carrière? Comment on peut dire ça, Corinne?
8: Alors en fait, nous, on dit, oui, début de carrière, 15 ans et fin de carrière. Donc c'est nos statistiques qui sont comme ça.
1: On est un peu entre
8: donc,
1: les deux.
8: Voilà, ouais, on est, alors effectivement, la fin de carrière, c'est beaucoup plus, ouais, loin, c'est plutôt 29 ans, mais il y a beaucoup d'enseignants qui arrêtent avant.
1: On parle des enseignants ce matin et des professeurs. Comment mieux considérer ce métier passion? Vous pouvez témoigner tout comme Marguerite il y a quelques instants au 01 56 56 44 44. 01 56 56 44 44.
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1: Avec nos deux invités jusqu'à 11h, Manon Borde, vous êtes professeure des collèges à Saint-Denis, et Corinne Ekman, vous êtes analyste à la direction de l'éducation et des compétences à l'OCDE. Vous êtes à l'origine de ce rapport qu'on présente ce matin, Regard sur l'éducation 2026, où justement on apprend que les professeurs en France ne se sentent peut-être pas assez considérés. Manon, je continue un peu avec vous, je sais que vous êtes de sortie ce matin, une sortie scolaire, alors j'espère qu'il ne pleut pas.
5: Exactement.
1: Trop. Voilà.
5: Non, tout va bien.
1: Après 11 ans, est-ce que vous avez constaté, vous, une évolution de votre métier? Qu'est-ce que vous faites aujourd'hui que vous n'auriez pas imaginé devoir faire lorsque vous avez commencé à enseigner?
5: Alors, pour être honnête, j'ai toujours été assez au courant de ce que j'allais devoir faire, parce que, bon, comme je vous l'ai dit, le métier de prof est quelque chose qui court dans la famille, donc je savais à quoi m'attendre. Mais c'est vrai que là, par exemple, cette année, je reste dans un établissement dans lequel je suis depuis 10 ans. Notre assistante sociale est partie à la retraite, elle n'a pas été remplacée. Nous n'avons pas d'infirmière. La psychologue conseillère d'orientation n'est là qu'une fois par semaine. Donc, je me retrouve surchargée, comme je suis en charge des troisièmes et que donc j'accompagne leur orientation. Je suis surchargée par des questions que je ne sais pas gérer, c'est-à-dire des choses administratives, essayer d'accompagner les parents dans la constitution des dossiers qui va leur permettre d'avoir des tiers-temps pour reconnaître leurs problèmes de concentration, leurs troubles, etc. Je me retrouve à devoir trouver des solutions pour pallier à ce manque d'assistante sociale quand on a des familles qui n'arrivent pas à faire leur dossier de bourse ou des choses comme ça. On se retrouve à avoir plein de casquettes. Moi, je prends mon exemple. Je suis professeure de français, professeure principale de deux classes. Je suis référente orientation, référente décrochage scolaire. Donc, en plus de mes heures de cours devant élèves, je vais avoir une réunion par semaine pour parler des élèves en difficulté. Je vais avoir une réunion par semaine pour faire le point sur l'accompagnement d'orientation des élèves de troisième.
1: Oui.
5: Je vais avoir une heure par semaine d'accompagnement de mes élèves en difficulté. Et toutes ces heures-là, elles ne sont pas comptabilisées dans ce que les gens appellent « Ah, mais vous ne faites que 18 heures devant élèves ». En fait, on que 18 heures devant élève, mais ensuite la charge de travail énorme, ouais, qu'on a derrière, ce qu'on appelle le travail invisible, de suivi, d'accompagnement, de... Moi, mais ce que je vois qui a augmenté, c'est ma charge mentale. Ma charge mentale en tant que professeur, elle a explosé, j'en ai jamais eu autant, et c'est ça qui pousse les professeurs à se mettre en arrêt, à faire des burn-out. C'est pas les, ouais, élèves qui sont de plus en plus difficiles, parce que moi, c'est pas vrai, au contraire, j'observe des élèves de plus en plus facile à accompagner, alors peut-être de par mon expérience aussi, mais par contre ma charge mentale n'a jamais été aussi grande, et souvent quand je rentre chez moi je me dis mais heureusement que je n'ai pas encore d'enfant, parce que je ne sais pas quel espace j'aurai en rentrant chez moi pour pouvoir accueillir le fait d'avoir une famille, ouais, tellement je suis épuisée quand je rentre à la maison.
1: Est-ce que je
5: peux... Et donc cette charge mentale augmente, mais mon salaire absolument pas, c'est-à-dire que toutes ces missions-là, elles ne sont absolument pas valorisée. Et c'est cette mission-là que la société ne voit pas et qui pense que quand on arrive en vacances, on est en pleine forme. Non, on arrive en vacances, on est épuisé. Et tout ça, c'est vu par les familles qui nous voient au quotidien travailler. Mais finalement, les gens qui parlent de nous, c'est surtout des gens qui ne voient pas, en fait, tout ça. Et c'est ça qui a explosé. Et on le voit chez les jeunes collègues qui arrivent, comme ils sont très vite écrasés par ce poids.
1: Manon, quel est votre âge ? Pardon, si je peux me permettre de vous poser cette question.
5: Pas de problème. J'ai 35 ans.
1: 35 ans, et déjà dans l'illustration même, Corinne Ekman, de tout ce qu'on peut lire dans ce rapport sur ce coût caché, en tout cas cette pression cachée que subissent les enseignants, qui ne travaillent pas uniquement lorsqu'ils sont devant leurs élèves. Évidemment, il y a la préparation des cours, les corrections, les réunions, le suivi des élèves. Bref, est-ce que cette réalité du temps de travail est suffisamment prise en compte lorsqu'on parle de ce métier d'enseignant?
8: Alors en fait, c'est intéressant parce que nous avons un nouvel indicateur justement cette année où on regarde le temps de travail effectif des enseignants, pas seulement devant les élèves, avec celui du temps de travail des autres diplômés du supérieur. Et en fait, on voit qu'en France, le nombre d'heures est équivalent. On a 40 heures pour les enseignants, 41 pour les autres diplômés du supérieur. Donc, je pense que la société, effectivement, ne réalise pas tout ce temps que passent les enseignants à être devant les élèves, mais à faire aussi tous les travaux de notation, de préparation, et tout ce travail administratif dont nous a parlé Manon. Et puis, dans ces 40 heures, il n'y a pas du tout la charge mentale qui est prise en compte. Et c'est vrai que ce que dit Manon, c'est très important et c'est à prendre en considération. Et c'est pendant la pandémie, on s'est dit, enfin après la pandémie, on espérait justement que les résultats de Thalys allaient montrer que les enseignants étaient davantage reconnus par la société parce que on a dit pendant pendant 18 mois qu'on avait des enseignants qui étaient merveilleux parce qu'on n'avait plus nos enfants sur le dos et c'était nos enseignants qui géraient. On a dû comprendre, on a vraiment compris quel était le quotidien de nos enseignants quand on devait faire classe à la maison avec pendant cette période. Et après, en fait, comme si tout le monde avait oublié ce qui s'est passé, avait oublié justement quel est le quotidien d'un enseignant aujourd'hui. Mmh. Et c'est assez remarquable ce qui est présenté par Manon, parce qu'elle fait son travail plus le travail d'une assistante sociale.
1: C'est ça.
8: Et donc ça, effectivement, c'est pas pris en compte dans son salaire. Et
1: D'autant plus, pardon, je voulais pas vous couper la parole, mais d'autant plus dans un établissement REP, réseau d'éducation prioritaire, où il y a peut-être aussi d'autres problématiques à gérer quotidiennement.
8: Oui, tout à fait. Et je crois que son témoignage est vraiment important dans cette discussion. Il faut vraiment vraiment prendre en compte l'ensemble, c'est-à-dire la charge de travail, la relation avec les parents, hein, qui peut-être Manon peut nous en parler, mais qui est quand même quelque chose qui peut être très conflictuel. Et on a vu justement dans les derniers résultats PISA que il y a beaucoup moins de relations maintenant entre parents et enseignants.
1: Alors je vais vous donner la parole, Manon, dans un instant, le temps d'écouter Marcel qui habite à Bordeaux au 01 56 56 44 44. Bonjour Marcel.
9: Bonjour Melchior et bonjour à vos intervenants. Merci de me recevoir.
1: On vous en prie et on vous écoute.
9: Alors voilà, moi je voulais témoigner plus, mais ça rejoint évidemment la discussion, plus du côté ma fille, voilà, qui a 25 ans, jeune professeur dans sa deuxième année dans l'Essonne, dans deux collèges différents. Donc ça, c'est plus la vision des élèves et des parents par rapport à l'enseignant que la société, parce que bon, là, je suis d'accord, mais là, c'est un gros problème. Première année, donc elle est dans un collège, elle est mutée deux jours avant, elle a sa mutation deux jours avant la rentrée.
1: Oui.
9: Et elle essuie, donc elle est en REP aussi. Et elle essuie donc une attaque au couteau d'un élève de troisième qui a blessé quatre personnes, dont une professeure, pas elle, pas ma fille. Bon, premier épisode. Deuxième épisode, elle est dans un autre collège puisqu'elle est en remplacement. Et là, elle vient de se faire, ça date d'hier, elle vient de se faire menacer par une élève de cinquième, tenez-vous bien, qui n'avait pas rendu son devoir et qui donc menace de l'attendre à la sortie de l'école. Et quand elles donnent des évaluations mauvaises parce que l'élève a mal travaillé, ce sont les parents, cette fois-ci, qui leur tombent dessus. Donc ça, je ne supporte plus. Alors, je veux bien que la société considère pas les professeurs, etc. Mais là, je trouve que c'est un peu un danger physique qui est plus important. Voilà.
1: Merci beaucoup, Marcel. Et je complète en parlant, c'est pas très professionnel de ma part, de ma sœur qui est enseignante en CP et qui en bave beaucoup malgré une vraie passion et qui n'hésite pas aussi à, malheureusement, à se faire menacer et insulter par des parents d'élèves. Alors, peut-être pas par les élèves qui sont en CP, mais en tout cas par des parents d'élèves. Manon Borde, une réaction sur ce que vous venez d'entendre de la part de Marcel?
5: Alors, en fait, pour moi, les deux sont liés. Les enfants ne sont que le réceptacle de ce qu'ils voient, de ce qu'ils écoutent, de ce qu'ils absorbent. Les enfants, c'est des sacs d'émotions, c'est des éponges qui sont en train de se construire. Et donc, quand ils rentrent à la maison et que les discours qui leur sont tenus sur leurs professeurs, c'est du manque de respect, de la remise en question de notre position, de la remise en question de nos compétences. Quand on entend parfois qu'on pourrait être remplacé par l'intelligence artificielle, quand on allume la télé et qu'on voit sur certaines émissions la manière dont les profs sont décrits comme des feignants, des gens qui n'ont plus d'autorité, même des discours tenus par certains de nos ministres, on ne faut pas s'étonner qu'ensuite les enfants, quand ils soient face à nous, et ce n'est pas le cas de tous, hein, encore une fois, les cas de violence extrême et d'agression d'un enfant envers un adulte, il y en a quelques-unes, mais elles sont aussi le résultat d'un manque d'accompagnement. Les dernières agressions qu'il y a eu, c'est des élèves qui ont des troubles et qui ne sont pas accompagnés pour ces troubles-là. Nous, on est face à des élèves qui sont autistes, qui ont des handicaps lourds, qui n'ont plus de place dans les instituts médicalisés et qui se retrouvent face à nous, qui ne sommes pas formés pour les accompagner et qui faisons ce qu'on peut. Donc moi, je pense que tout est lié. C'est-à-dire que plus le discours sur nous est négatif, plus les enfants se permettront de se comporter avec nous de cette manière. Et en effet, oui, moi, mon rapport avec les parents, il a énormément évolué. Alors, encore une fois, mon expérience, elle est peut-être différente parce que je pense qu'il y a quand même une différence selon où on enseigne dans le rapport à l'école. Moi, j'enseigne à des enfants dont les familles se sont battues pour que leurs enfants aient accès à une éducation et à l'éducation en France. Donc, ils ont quand même une confiance dans le professeur, un regard très puissant sur l'école et ce que l'école peut apporter à leurs enfants. Donc, globalement, ils nous font confiance. Mais, en effet, je sens de plus en plus de méfiance dans le regard des parents, de mise en danger, de harcèlement aussi via... Parce que maintenant, on est obligé de communiquer avec les parents tout le temps. Donc, par mail, par pronote. Il y a aussi cette... On est beaucoup plus accessible.
1: Oui,
5: ce qui fait aussi que c'est plus facile de nous attaquer.
1: C'est ce qu'on entend vraiment dans les témoignages. Oui. Pardon, Manon, je vous coupe la parole.
5: Non, j'aimerais
1: donner la parole. Vous donnez la parole, Corinne Ekman. Je ne vous ai pas oublié. C'est important. Mais voilà, on arrive doucement à la fin de cette émission. Pourtant, il y a encore tellement de choses à dire. Mais... On a quand même posé le décor, même s'il y aurait tant à dire, mais qu'est-ce qu'on fait maintenant? Qu'est-ce qu'on fait pour rendre le métier beaucoup plus attractif, mieux reconnu et donc plus sécurisé?
8: Alors, je pense qu'il y a pas mal de pistes qui peuvent être évoquées. Alors, effectivement, le salaire reste quand même un point important, même si ce n'est pas le fondamental. Il y a la formation des enseignants. La formation, et Manon l'explique, c'est-à-dire qu'on n'est pas préparé à ce type de situation. Donc, il faut peut-être revoir la formation des enseignants pour avoir plus de pratiques qui incluent au départ. Parce que ce qu'on remarque toujours, c'est que les enseignants sont ils sont très préparés en termes de contenu de ce qu'ils vont enseigner, mais beaucoup moins en pédagogique. Et justement, ces nouveaux problèmes dont ils font face aujourd'hui, il faut qu'ils sachent gérer et donc être préparés. Donc la formation, et c'est la formation initiale, mais aussi la formation continue qui est importante. Oui. Et puis après, il y a tout ce qui est autour de les établissements qui fonctionnent bien. C'est des établissements où il y a un chef d'établissement qui propose un projet d'école, qui soutient ses enseignants. Donc il y a une dynamique qui se crée autour... De tous ces enseignants, des perspectives professionnelles. En France, on commence enseignant, on finit enseignant. Est-ce qu'il n'y a pas des possibilités dans d'autres pays? On peut sortir du métier d'enseignant et revenir. Ça se fait très peu en France. Donc, il y a pas mal de choses à voir.
1: Et là-dessus. Ça, c'est dans beaucoup de domaines aussi.
8: Exactement.
1: Les perspectives professionnelles, Corinne Ekman, on pourrait élargir largement. Lorenza, vous êtes avec nous. On vous écoute rapidement, si possible, sur RCF Notre-Dame. Bonjour.
10: Oui, bonjour. Bon, je vais être très, très, très rapide. Les intervenants précédents ont mentionné les termes de reconnaissance, salaire, point d'indice et dénomination je suis tout à fait d'accord. Mais je pense que la reconnaissance passe d'abord par l'enseignement du respect aux professeurs, par ses élèves. Une anecdote très courte. Dans les années 60, j'ai connu une école privée, une école publique. Lorsque le professeur entrait dans sa classe, les élèves se levaient. Quand il avait terminé son cours et qu'il sortait, nous nous levions. Jamais à cette époque, aucun élève n'aurait répondu, je cite, « ta gueule » à un prof qui l'intimait à faire silence, ou, je cite encore, « sale prof » en raison d'une mauvaise note reçue. Eh ben, commencer par enseigner le respect basique qui ne coûte rien aux élèves sera déjà un premier pas.
1: Merci beaucoup, Lorenza, pour votre appel, Kronekman. C'était mieux avant ?
8: Oh, c'est toujours facile de dire c'était mieux avant. Hein.
1: C'est pour ça que je pose la question.
8: Il y a des difficultés aujourd'hui auxquelles il faut faire face. Hein. Oui. Donc ça, c'est vrai. Il faut être préparé, il faut être soutenu, il faut avoir les rémunérations qui vont bien aussi. C'est mieux avant, c'était différent avant.
1: C'était différent.
8: Et il faut faire avec la société d'aujourd'hui. Donc,
1: Sur le respect des élèves, évidemment, les élèves, enfin les enfants, reproduisent le schéma parental. Donc s'il n'y a par respect chez l'élève, ça veut dire que chez les parents aussi, c'est peut-être un peu compliqué. Il y a ça à prendre en compte. Manon Borde, on arrive à la fin. J'aurais tant voulu poursuivre avec vous
5: deux. Moi, je ne suis pas du tout d'accord avec ce qui a été dit avant. Hein, par contre, voilà.
1: Alors, dites-nous.
5: Absolument pas. Pour moi, se lever dans une salle, ce n'est pas respecter son professeur, c'est de l'obéissance. Et l'obéissance et le respect ne vont pas du tout ensemble. Je ne suis absolument pas d'accord. Je pense que mes élèves me respectent par plein d'autres manières. Je me sens 10 fois plus respectée par mes élèves que par les adultes, par mon propre ministre et par la société. Et je pense que c'est pas vrai. Enfin, c'est pas l'obéissance qui nous donne du respect. C'est plutôt enseigner ce qu'on est, c'est-à-dire avoir des vraies valeurs, avoir un ancrage, de proposer un cadre. Les élèves aiment avoir du cadre, c'est parce qu'ils n'en ont pas en dehors. Et quand on leur importe un cadre et qu'on les rassure, ils nous le renvoient. Sinon, je pense qu'on aurait déjà démissionné pour la plupart depuis très longtemps.
1: Merci beaucoup Manon pour votre témoignage. Merci de nous montrer à quel point vous avez encore la flamme malgré évidemment ces situations parfois particulières que vous rencontrez au quotidien. Et merci d'être resté avec nous pendant une demi-heure malgré cette sortie scolaire. C'était un plaisir, professeur au collège à Saint-Denis. Merci Corinne Ekman également.
8: Merci à vous.
1: C'était un plaisir. Vous travaillez pour l'OCDE et puis on peut lire ce rapport. Alors il est très long, on peut lire des résumés en tout cas.
8: Exactement. Et ce qu'il faut sur
1: regard sur l'éducation.
8: Exactement.
1: Merci beaucoup à toutes les deux. Merci pour vos nombreux appels. Et Guy et Jacqueline, je suis désolé, on n'a pas eu le temps de vous entendre, mais vous rappellerez peut-être pour une prochaine émission. Dans un instant, c'est le père Benoît de Cinetti qui nous rejoint pour, comme chaque jeudi, partager avec nous son regard sur la société et sur l'Église dans La Voix est libre avec vos appels au 01 56 56 44 44. À tout de suite.

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2: 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Le père Benoît Tsinetti est avec nous dans le 10-12 en direct jusqu'à 11h30. Et vous avez la parole, comme d'habitude, pour discuter avec lui au 01 56 56 44 44.
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3: Bonjour Melchior.
2: Merci d'être avec nous aujourd'hui, comme tous les jeudis. Et merci à l'équipe de RCF Hauts-de-France à Lille qui vous accueille. Je vous représente, je le fais à chaque fois, c'est important. Vous êtes prêtre du diocèse de Paris, mais vous êtes rattaché au diocèse de Lille. Vous êtes dans la paroisse Saint-Hubert et recteur de la cathédrale de la Treille à Lille. Benoît Tsinetti, avez-vous passé une bonne semaine ?
3: Excellente semaine, magnifique semaine. Évidemment, comme beaucoup de gens, illuminé par la présence des foules autour du pape pendant ces quelques jours à Paris, lourds des messes. Et puis par ailleurs, plein de belles choses, oui.
2: Oui, plein de belles choses. Bon, bah, écoutez, tant mieux. Oui, évidemment, vous allez nous parler de Léon XIV ce matin quand même.
3: Bah, écoutez, ce serait étonnant de ne pas en parler, tout le monde en parle. Puis franchement, c'est un sujet qui nous rend heureux. Il y a suffisamment de sujets qui nous plombent pour essayer de parler de sujets qui nous réjouissent, non ?
2: Ah bah écoutez, ça c'est, vous pouvez le dire, et nous on essaye vraiment de garder l'énergie positive qu'on a reçue pendant quelques jours sur RCF Notre-Dame. Vous avez tout suivi pendant 4 jours ?
3: Oui, je pense que j'ai suivi en tout cas la plupart de tous ces discours, ça c'est sûr. Et puis on a même retransmis à la cathédrale de Lille la messe sur les Champs-Élysées. Et à ma grande surprise, parce que j'imaginais pas que ça sera à ce point-là, la nef de la cathédrale était bondée de gens qui venaient s'associer en église, si je puis dire, à cette célébration.
2: Vous-même, est-ce que vous avez pu participer à l'une des célébrations à Paris, à Metz ou à Lourdes, Benoît Tsinetti ?
3: Mais à rien du tout, cher Melchior, parce que figurez-vous que, comme vous l'avez appelé, je suis curé de paroisse, donc dimanche j'étais à la maison, et puis vendredi j'ai commenté un certain nombre de célébrations, mais depuis un studio de radio. Mmh. Et puis samedi, j'étais... Non, pas vous, mais un autre micro. Oui. Et il faut être un peu œcuménique, il faut être un peu, un peu divers, c'est important.
2: Il y a plusieurs chapelles, je note.
3: Oui, il faut passer porter la bonne nouvelle partout. Mmh. Et puis samedi, j'étais à la cathédrale, donc comme je vous le disais, pour accueillir les fidèles qui étaient rassemblés pour la messe. Hein. Oui. Mais j'ai eu beaucoup de paroissiens qui ont fait le déplacement à Paris, des jeunes au Stade de France, des moins jeunes ou des plus divers en tout cas à la messe du samedi, et tout le monde est revenu absolument mais regonflé à bloc, quoi.
2: Qu'est-ce qui vous a le plus marqué, vous, dans ces 4 jours de visite du pape ? Un événement, une prise de parole, un regard, un sourire ?
3: Bon, tout a été dit sur le visage du pape, sur son sourire, sur son regard, sur à la fois l'humilité et puis parfois souvent l'émotion qui s'est manifestée, ce petit sourire permanent, très doux, cette capacité à dire des choses extrêmement fermement et sans pour autant donner l'impression qu'on agresse ou qu'on veut en venir aux mains avec son interlocuteur, avec beaucoup de respect, beaucoup de dignité. Enfin, tout ça est profondément marqué par l'Évangile. Ce qui m'a beaucoup marqué aussi, c'est la capacité du pape à déminer un certain nombre de sujets sans pour autant contourner les vrais problèmes et ramener à chaque fois à l'essentiel, à savoir le lien personnel à Jésus-Christ. Je dois dire que les deux moments qui m'ont le plus touché, oui, c'était la visite du pape à la maison Bakita, qui est une maison d'accueil pour les migrants, d'accompagnement pour les migrants mis en place par le diocèse de Paris à l'époque où j'étais vicaire général là-bas. Et puis, ce qui s'est passé à Metz, les deux temps, hein, le communiqué, la déclaration des différents responsables religieux, et puis ensuite la conférence qu'il a faite devant le président de la République et tous les invités qui étaient là sur la situation internationale, sur la paix, etc., et sur l'Europe.
2: Et la veillée au Stade de France, par exemple, que vous avez suivie, que vous avez certainement commentée d'ailleurs, est-ce qu'elle vous a interpellé en bien, Benoît Tinetti ? Est-ce que c'était trop pour vous ?
3: Trop, c'est-à-dire ?
2: Trop de feux d'artifice, trop de paillettes.
3: Ah. Oui, mais ça, c'est accessoire. En fait, la veillée, l'important de la veillée... Non, mais la veillée, l'important, c'était ce qui s'y est dit. Oui. Voilà. Moi, je suis assez intéressé par cette espèce de fil rouge qu'on a voulu mettre en place pendant le voyage du pape, qui était un fil rouge autour de la sainteté.
2: Oui.
3: Je trouve qu'il a été particulièrement fin dans l'évitement qu'il a eu du piège dans lequel il pouvait éventuellement tomber, d'un discours un peu facile. D'ailleurs, peut-être la seule petite critique que je ferais, moi, à la veillée du Stade de France, c'est cette espèce de scénographie pendant une petite demi-heure qui a mis en valeur un certain nombre de visages de sainteté. C'est très bien, j'ai absolument rien contre les scénographies et contre la vie des saints. Je trouvais que c'était un peu étonnant d'abord de faire que la sainteté ça dure jusqu'au 19e siècle, par exemple. Ça m'a un peu étonné qu'il n'y ait pas de figure de plus contemporaine qui soit mise en évidence. Et puis cette assimilation qui, pour moi, reste quand même très problématique. Pardon, j'ai passé pour un enquiquineur de service, mais je pense que c'est important de le dire, entre l'histoire de France et le christianisme. C'est-à-dire que il faut quand même rappeler que Lazare et Marie-Madeleine, quand ils débarquent en Provence, pour peu qu'ils y débarquent historiquement en tout cas, on n'est pas en France, c'est l'Empire romain. Quand Clovis se fait baptiser, il ne parle pas français, il parle une langue barbare. C'est-à-dire que la France, elle est née en terre christianisée, mais on ne peut pas assimiler l'histoire de France uniquement à l'histoire chrétienne. Mmh. Et l'histoire de France est bien plus large que l'histoire chrétienne, même si les racines chrétiennes en sont constitutives. C'est ce que le pape dit quand il dit, en fait, l'histoire de France, elle a des dettes par rapport à la foi chrétienne, c'est-à-dire qu'elle est en lien avec la foi chrétienne, elle est nourrie, elle est abreuvée, elle s'est forgée en partie, mais pas que là. Et le pape le premier a rappelé aussi les racines grecques, latines, judéo-chrétiennes de la France, qui sont bien plus larges que simplement une réduction quand même d'un récit un peu... Bon, c'est bien, ça faisait un peu Puy du Fou, si vous voulez, c'est sympathique. Mais de même que le Puy du Fou n'a pas vocation à raconter l'histoire réelle de la France.
2: Oui.
3: Il présente un spectacle magnifique et enthousiasmant d'une histoire héroïque. Voilà.
2: Oui, non, mais c'est votre avis, Père Benoît Tinetti, vous n'êtes pas un enquiquineur. Hein. Je pense que vous n'êtes pas le seul à penser ça. En tout cas, vous êtes avec nous jusqu'à 11h30, ça c'est sûr, sur RCF Notre-Dame, dans La Voix est libre. Et je rappelle que vous avez toutes et tous la parole pour venir discuter avec Benoît Tinetti au 01 56 56 44 44, 01 56 56 44 44.
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2: Il y avait ce fil rouge de la sainteté, Père Benoît Tinetti, et puis le fil rouge de la vie. Pour que le monde ait la vie, je trouve que ça a été extrêmement bien choisi, tant dans les discours de Léon XIV, on a entendu ça.
3: Oui, parce que, en fait, la sainteté, elle est voulue, elle est la conséquence de la sainteté, pour être plus clair, c'est que le monde vive. Voilà. C'est le saint, c'est pas celui qui est parfait. Le saint, c'est celui qui cherche à permettre à Dieu de communier avec sa propre vie. Voilà. C'est de comprendre que Dieu vient communier avec nos vies. Et donc, le saint, c'est celui qui s'ouvre à cette communion que Dieu veut avoir avec lui. Et en s'ouvrant à cette communion avec Dieu qui est amour, en fait, ça permet que le saint lui-même puisse, celui qui devient saint, celui qui se rapproche de Dieu, puisse porter davantage encore cette vie de Dieu dans le monde, si vous voulez. Et donc, la vitalisation du monde, elle se fait par le désir d'hommes et de femmes qui cherchent à accueillir Dieu dans leur vie, notamment. Et c'est ce que le pape a rappelé quand il a dit aux jeunes au Stade de France, vous êtes les saints de France. Il n'a pas dit, vous êtes des jeunes parfaits. Évidemment pas. Il leur a dit, vous êtes faits pour pouvoir, en accueillant Dieu dans vos vies, le laisser s'incarner en vous pour qu'il puisse de vous faire jaillir une source de vie pour le monde. Et en fait, en découle de cela les discours qu'il fait quand il est à l'Élysée, quand il est à l'UNESCO, quand il est à Metz, et qu'il prend la défense de tout ce qui vient permettre à cette vie de Dieu de vitaliser le monde. Et la vie de l'homme permet à la vie de Dieu de vitaliser le monde. Mmh. Et donc c'est pour ça qu'il faut prendre soin de l'homme, de sa conception jusqu'à son dernier souffle. C'est pour ça aussi, d'ailleurs c'est amusant de voir comment, selon la sensibilité politique des uns et des autres, vous allez en avoir qui vont dire « Ah, le pape, il a été hyper bon sur la critique de l'euthanasie parce qu'il fallait quand même leur dire à tous ces gars qu'ils ont été trop loin, etc. Oui. » Puis d'autres vont dire, dans le même discours, vont dire « Ah, le pape, il a été vraiment très fort en rappelant l'opposition de l'Église à la course à l'armement nucléaire et à la prolifération nucléaire parce qu'il faut quand même leur montrer à tous ces militaros machins que ça suffit, etc. » Et on voit bien que le pape, dans les deux positions, et alors c'est drôle parce qu'au milieu de tout ça, il y a les migrants où on ne sait pas très bien comment les situer, ce qui gêne un peu tout le monde, la pierre un peu d'achoppement de beaucoup de gens. Et le pape, il est très clair là-dessus. Il dit, il faut prendre soin des hommes. Donc, pas de course à l'arme nucléaire. Donc, pas d'euthanasie. Donc, pas d'avortement. Donc, on accueille les migrants. C'est la même logique.
2: C'est la même logique, vous dites. Et le pape Léon XIV vous inspire, il va vous inspirer après ses prises de parole? Pour vos homélies, par exemple, Benoît Tinelli.
3: Alors, ce qui m'inspire, pour être plus précis avec vous, cher Maker, ce qui m'inspire, c'est l'Esprit Saint. Ah oui. Et donc, de fait, l'Esprit Saint m'inspire. J'essaie d'être inspiré par l'Esprit Saint autant que je peux le permettre, avec mes fragilités et mes failles. Et j'ai été touché parce que dans les discours du pape, j'ai senti qu'ils étaient effectivement inspirés par l'Esprit Saint. Et donc, en cela, ça nourrit ma réflexion, ça nourrit ma prière et ça conforte aussi un certain nombre de sentiments qui m'habitent aujourd'hui.
2: Un peu de coup de gueule de votre part, Benoît Tinelli, parce qu'on a quand même parlé d'un vrai coup de cœur, à savoir cette visite de 4 jours de Léon XIV en France, même s'il n'est pas passé à Lille, Benoît.
3: Mais non, en fait, c'est drôle parce qu'il a dû oublier.
2: Oui. Ben, voilà.
3: Pourtant, il y a un aéroport. À Lille, il aurait pu atterrir à l'écart. On l'aurait accueilli avec joie. Bon, la prochaine fois, on fera mieux.
2: C'est peut-être trop au nord pour lui.
3: Pas du tout. Absolument pas.
2: Bon, votre coup de gueule, c'est quand même lié à cette venue de Léon XIV.
3: Oui, parce qu'on a dit, et avec justesse, et ce sont eux qui ont le mieux rapporté la rencontre, combien les victimes d'abus que le pape avait rencontrées à Lourdes avaient été touchées, comme jamais, en fait, par sa qualité d'écoute et par, non pas simplement son empathie, comme on utilise ce mot maintenant, qui est un mot que j'aime pas beaucoup, parce qu'il est, un peu ramasse-tout, quoi. Par la chaleur, par l'amour de son... On veut dire par l'amour qu'il a manifesté de ces hommes qui venaient déposer devant lui leur souffrance infinie. Et puis il y a eu toute cette petite polémique sur le vocabulaire systémique. Vous savez, les victimes étaient ressorties de la rencontre en disant le pape a reconnu le caractère systémique de ces violences et de ces abus dans l'Église. Et puis quelques heures plus tard, dans l'avion qui le ramenait à Rome, le Saint-Père a semblé revenir un peu sur cette notion un peu trop abrupte, en tout cas telle qu'elle avait été rapportée par les victimes. Je pense qu'il faut maintenant arrêter de se payer de mots et qu'il faut, et les scandales qui sortent aujourd'hui même autour de la congrégation lassalienne et des différentes écoles dont elle a eu la charge le manifestent, il faut accepter aujourd'hui de revenir sur un certain nombre de fondamentaux de notre manière de faire. Et notamment, je pense, alors il y a des mises en garde pour prévenir les abuseurs et les violeurs potentiels qui pourraient sévir dans l'Église aujourd'hui, on applique des méthodes, bref, tout ça est à peu près en place. Mais il y a une question qu'on n'aborde pas suffisamment, c'est la mise en place d'un discernement sur ce que c'est que l'emprise spirituelle. Voilà. Je pense qu'aujourd'hui, il est urgent que l'Église s'interroge et ose s'interroger sur ce qu'on a mis sans doute malgré nous en place comme à travers un accord.

0: essayer de les empêcher.
1: Pourquoi, d'après vous, l'utilisation de ce terme de systémie de la part de Léon XIV a-t-on surpris ?
0: Je pense qu'il a surpris parce qu'on voit bien que la conférence avec de France rushing beaucoup à l'appliquer, même si le rapport Sauvé qu'elle avait commandé
1: parlait de ça.
0: Recommandé.
1: Et dans le rapport de la CIAZ, c'était bien écrit sûr. Noir sur blanc.
0: En toutes lettres. Et ouais. Jean-Marc Sauvé le rappelle régulièrement, tout en rappelant aussi combien l'Église a été précurseur, est précurseur dans notre pays, et même par rapport aux Églises du monde, dans ce genre de démarche. Donc il salue à la fois le courage des autorités ecclésiales, et en même temps, il dit son étonnement et son inquiétude devant la difficulté à reprendre un lexique qui pourtant semble s'imposer. Je pense qu'il faut encore qu'on ait du courage pour oser aller plus loin dans la remise en cause d'un certain nombre de pratiques qu'on peut avoir aujourd'hui, y compris dans la formation qu'on donne aux prêtres, qu'on m'a donné, qu'on donne aux plus jeunes, qu'on a donné aux plus anciens, et qui mérite largement d'être reprise.
1: Sur cette question des abus dans l'Église catholique, Père Benoît de Cinéti, le pape Benoît XVI avait quand même beaucoup pris le sujet en main, même si c'est pas ce qu'on retient de lui, je trouve, Benoît de Cinéti. Le pape François, évidemment, et là, le pape Léon XIV, à nouveau, s'en empare, avec des prises de parole qui ont été très fortes à Lourdes, vous l'avez dit, et notamment en présence de victimes. On a atteint, comment dire, une marche supplémentaire sur ce sujet.
0: Oui, mais parce que, en fait, les papes, ils ont la lettre de Benoît XVI adressée aux évêques irlandais il y a quelques années, maintenant, qui avait été un coup de tonnerre, moi, que j'avais lu avec beaucoup d'émotion et en même temps beaucoup de soulagement. Enfin, le pape arrive à parler de manière claire. Et puis, c'était vraiment extrêmement, presque violent chez un homme qui était la douceur et la bonté visible, si vous voulez. C'était très ferme, très violent dans les mots. Les papes ont pour mission de rappeler à l'ordre lorsque c'est nécessaire et de dire avec fermeté ce qu'il convient de faire et s'il ne convient plus de faire. Après, il faut que sur place, chacun trouve le courage de pouvoir ensemble, en conférence épiscopale, en assemblée d'église, en tirer les conséquences. Et parfois, ces conséquences, elles font peur. Voilà. Elles font peur parce que c'est renoncer à des habitudes, à des traditions, à des manières de faire, à une relation sociale qui est établie depuis des lustres. Oui. Et qu'il faut revoir, mais je pense, les amis, qu'on n'a pas le choix.
1: Père Benoît de Cinéti, vous êtes avec nous jusqu'à 11h30 dans La Voix Libre sur RCF Notre-Dame. Et je rappelle que vous pouvez nous appeler en direct au 01 56 56 44 44.
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1: Ça passe très vite, il nous reste une dizaine de minutes à passer ensemble, Benoît de Cinéti. Un coup de cœur culturel cette fois-ci. Alors, c'est pas vraiment un coup de cœur, c'est plutôt un coup de tristesse.
0: Oui, alors je suis pas persuadé que sur l'antenne de RCF Notre-Dame, on ait beaucoup fait de soirées d'hommage à la chanteuse Catherine Ringer, qui est morte le 14 septembre dernier. J'avais juste envie de citer son nom parce que je trouve que cette femme qui, avec le groupe des Rita Mitsouko qu'elle a formé avec son compagnon, a fait danser nombre d'entre nous dans les années 80-90 et au-delà, puisque ses chansons sont toujours diffusées et connaissent toujours beaucoup de succès. Cette femme, donc, elle porte en elle les stigmates d'une époque. D'abord, elle est la fille d'un juif qui a été déporté, qui a été torturé pendant la Seconde Guerre mondiale. Et ensuite, elle est née dans un milieu plutôt favorisé. Elle a été élevée enfant par des parents assez absents, qui font qu'à 13 ans, elle s'est autonomisée. Et elle a été, à partir de ce moment-là, sous emprise d'une personne qui, jusqu'à l'âge de 20 ans, l'a vraiment conduite dans des réseaux de pornographie, d'abaissement, de violence, etc. Mmh. D'où elle a fini par sortir pour entrer dans une carrière culturelle avec le succès qu'on connaît. Et cette femme, je trouve que c'est un beau visage. un beau visage de résistante. Mmh.

0: de résistance au malheur,
1: et de résistance
0: à, et de résilience à la violence des hommes. Ces chansons qui sont très rythmées, très endiablées, souvent sont des chansons qui sont souvent très profondes. Elles parlent de la, elles parlent de la déportation des Juifs, elles parlent du cancer, comme Marcia Baila, qui était sa professeure de danse quand elle était adolescente et qui s'appelait Marcia et qui lui a appris à danser, à Marcia Baila, et qui est morte d'un cancer dans des circonstances très douloureuses. Voilà, c'était simplement le désir de citer son nom et de d'honorer aussi sa mémoire, qui, comme chacun d'entre nous, comporte des zones belles et des zones plus douloureuses, plus sombres, mais qui manifeste en tout cas à travers sa vie qu'il est toujours possible de pouvoir guetter la lumière, quelles que soient les obscurités dans lesquelles on est amené à traverser.
1: C'était un artiste très libre. Alors c'est un peu idiot de dire ça, parce que bon, par définition, un artiste ou une artiste est libre, mais en tout cas, elle était un peu à part, peut-être, dans le paysage artistique français, dans le PAF.
0: Oui, c'était pas le showbiz. C'est pas les paillettes, c'est pas les cocktails, c'est pas la compromission avec les puissants, pas du tout. Après, moi, je connais pas ses engagements politiques, je connais mal sa vie privée, si vous voulez, qui d'ailleurs m'intéresse assez peu, hormis la manière dont elle a réussi à se sortir des épreuves. Mmh. Et je pense que c'est d'abord l'artiste, en fait, qui est touchante et qui exprime dans son art quelque chose de puissant.
1: Voilà. Ouais, avec ce groupe, hein, Rita Mitsouko, qu'elle formait à l'époque avec Fred Chichin, mais qui est parti, lui, en 2007, qui est mort en 2007 et qui a donc, par définition, un peu malheureusement mis un terme à ce groupe. Mais elle continuait de porter, évidemment, les chansons sur scène. Hein. Catherine Ringer, oui. Qu'est-ce qu'il écoute, Benoît Cinetti, dans ses oreilles? Est-ce que vous êtes rock?
0: Pour l'instant, j'ai la voix de Melchior dans mes oreilles.
1: Ça, c'est pas mal.
0: Qui est très agréable, il faut bien le dire. Après, j'écoute beaucoup de musiques différentes. J'aime beaucoup l'opéra, mais ça, c'est pour faire chic. Mais c'est vrai aussi, j'aime beaucoup l'opéra. Après, j'aime beaucoup aussi la musique de variété. J'aime particulièrement un certain nombre de groupes de rock un peu classiques, Dire Straits, etc.
1: C'est le rock anglais-américain. Oui.
0: Voilà, ça j'aime beaucoup. Et puis j'aime pas mal le reggae aussi, ça va peut-être vous surprendre.
1: Ah non,
0: voilà,
1: enfin, si,
0: j'aime
1: de toute
0: bien
1: façon,
0: le reggae.
1: Tout me surprend chez vous. Hein.
0: non, mais il faut pas. Non, j'aime bien le reggae aussi.
1: Le vieux reggae.
0: Et puis la musique classique, comment?
1: Le vieux reggae ou des...
0: Oui, bah vous savez, alors, c'est ça, je suis pas très... Je cherche pas à découvrir en permanence de nouveaux chanteurs.
1: Oui.
0: J'ai mes vieux classiques que je connais depuis que je suis adolescent et que je continue à écouter. Mais par exemple comme The Cure, c'est pas du reggae.
1: Très
0: hein.
1: Très bon.
0: Ouais, des
1: Cure.
0: Groupes. Voilà. Ouais. Ah ben vous voyez. Ouais. Vous voyez.
1: Ah, bah quand même. Oui.
0: Bon. Et puis après du classique aussi parce qu'il faut après faire Monsieur Sérieux. Mais j'aime beaucoup le classique aussi et je vous disais tout à l'heure l'opéra. Mais après bon des le piano. J'aime beaucoup les sonates, etc.
1: Voilà. Groupe français, vous aimez groupe de rock français ou vous êtes plutôt anglais, vous?
0: Je suis pas très patriote en matière de chansons. Je suis pas un fan de chanteurs français ou bien de.
1: Ouais.
0: Non, j'ai pas de noms qui viennent immédiatement à mes lèvres. Vous voyez, Françoise Hardy, si voilà.
1: Ah, oui,
0: ça fait ça nous ramène quelques années en arrière, Françoise Hardy. Ouais,
1: tout à fait. Voilà. Si je peux vous conseiller un groupe de reggae, vous irez écouter Benoît Cinetti parce que j'aime beaucoup le reggae aussi. Stick Figure. Pardon pour mon anglais
0: Stick
1: qui est pourri.
0: Figure.
1: Stick Figure, voilà. C'est vraiment une petite pépite. Voilà, bref, allez.
0: J'écoute ça et on en parle la semaine prochaine.
1: On fait ça avec grand plaisir. Le temps d'écouter Marie-Noël avec nous au 01 56 56 44 44. Bonjour Marie-Noël.
2: Oui, bonjour.
1: Bonjour, on vous écoute rapidement si possible.
2: Oui, vous avez évoqué, mon père, un changement nécessaire, innovant, un renouveau de l'Église catholique. Et je voulais savoir, que pensez-vous de l'éventualité de la prêtrise des femmes, qui a des fondements bibliques et qui est une mission pastorale qui est déjà en acte dans le protestantisme.
1: Et merci Marie-Noël. Ouh là là, vous avez 4 heures de notre Cinetti.
0: Je dirais deux choses. Il y a d'abord que la prêtrise des femmes ne peut de toute façon pas être envisagée comme une réponse aux déviances dans l'Église, parce que les déviances dans l'Église, elles sont en fait des prêtres. Les prêtres sont des hommes, mais ils seraient des femmes. On pourrait sans doute avoir la même déviance, parce que nous avons en gros les mêmes défauts, et en tout cas ce même défaut commun, qui est de chercher à manipuler ou à mettre la main sur l'autre. Après, la question, la question de savoir si le sacerdoce peut demain être ouvert aux femmes, je pense que la question est posée dans l'Église depuis maintenant quelques années. Mmh. Elle est reposée régulièrement. Il y a une question, moi j'ai pas de réponse à ça. On peut donner les réponses évidentes, mais que notre auditrice connaît, que nos auditeurs connaissent par cœur, et qui manifestement ne suffisent pas à épuiser le sujet. Oui. Il y a juste une chose, moi, qui m'interroge, c'est qu'effectivement, par exemple, l'accès aux études sacrées, comme on dit, à la théologie, à l'exégèse, à toutes les études bibliques et théologiques, sont ouvertes à tous, certes, mais pour quelle carrière professionnelle ? Aujourd'hui, ce sont surtout des hommes qui s'y engagent, parce que ce sont des hommes qui se destine à la vie religieuse ou à la prêtrise. Une femme de 25 ans qui s'engagerait dans la carrière des études théologiques ou exégétiques a devant elle peu de métiers possibles avec des diplômes ouais. obtenus dans ces matières-là. Ce qui explique aussi que peu de femmes s'y engagent. Je pense que c'est d'abord, et il faudrait d'abord que nous travaillions une meilleure capacité à accéder, à pouvoir travailler par la suite avec des diplômes qui sont ceux traditionnellement réservés à des hommes qui se destinent à la prêtrise.
1: Merci encore pour...
0: Enfin, si je suis très clair, mais voilà un début de
1: mais réponse. Bon, c'est dur de répondre sur un temps court à oui. une question comme ça. Oui. Merci encore, Marie-Noëlle, pour votre question. La Christine aussi, rapidement, Christine, bonjour.
3: Oui, je vais être rapide.
1: Oui.
3: Ma question est simple et en même temps, elle est peut-être plus longue qu'il n'y paraît. Je voudrais savoir pourquoi on appelle les prêtres pères. Alors que dans les textes, on dit, j'aimerais bien qu'on me laisse finir, on dit qu'on appelle père que notre père dans les cieux. Je prolonge le commentaire parce que, en fait, autrefois, on disait monsieur l'abbé. Ça me semble juste, puisque abbé veut dire serviteur.
1: Merci Christine pour votre question, Père Bonat Sinetti, Père, Abbé, comme vous voulez.
0: Frère. Abbé, ça veut dire Père d'abord. Ouais. Hein, c'est une manière de dire Père aussi.
1: En un mot.
0: Abba, Père. Oui. Hein. Ouais. En un mot, je dirais qu'on ne peut dire mon Père à un prêtre que si on a suffisamment de foi pour croire qu'au-delà de ses petitesses, de ses défauts et de ses talents apparents, il manifeste la présence de Dieu comme Père.
1: Merci.
0: Sinon, il vaut mieux l'appeler autrement.
1: Je vous appelle comment, moi ?
0: Eh bien, écoutez, c'est à vous de voir. Je suis pas dans votre cœur, cher Melchior. C'est selon votre foi.
1: Bah, moi, j'aime bien vous appeler Benoît de Sinetti, mais je varie les plaisirs.
0: Pas de Sinetti, appelez-moi Benoît ou Père Benoît ou Père, mais pas de Sinetti, par pitié, non.
1: Bah, alors, merci Benoît de Sinetti d'avoir été avec nous dans La Voix Libre. On se retrouve jeudi prochain avec grand plaisir. Et écoutez bien Stick Figure, hein, c'est très sympa. Dans un instant, Et Dieu dans tout ça, en direct avec Marie-Ange de Montesquieu et son invité. À tout de suite.
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2: Il est exactement 11h30 sur RCF Notre-Dame et nous retrouvons comme chaque jour Marie-Ange de Montesquieu dans Et Dieu dans tout ça, oui. Avec votre invité ce matin.
3: Et je vais commencer par une question avant de le présenter, si vous permettez, Melchior. Un prêtre, ça fait quoi au fond? Alors, ça dit la messe, oui, ça confesse, oui, ça parle aux pauvres, ça parle à tout le monde, c'est interpellé dans le métro, dans la rue. Que ce soit en soutane ou en mode clergyman, un prêtre, finalement, c'est toujours dispo. C'est même à ça qu'on les reconnaît, dit-on. C'est en tout cas dans l'imaginaire collectif. Ou peut-être ça, c'était avant. Bonjour, Pascalide.
4: Bonjour, Marie-Ange.
3: Alors, est-ce que ça, c'était avant, finalement? Vous voyez donc Camillo, les prêtres qu'on interpellait dans la rue. Le curé.
4: On sait bien que la conférence épiscopale demande d'avoir un signe extérieur.
3: Le clergyman. Le col romain, pour ceux qui ne savent pas.
4: Précisément, le clergyman.
3: Ça s'appelle
4: comme ça.
3: Je ne me suis pas trompée.
4: C'est vrai que dans la jeune génération, parfois, on ne sait pas déchiffrer. On croit que c'est une espèce d'effet de mode. J'ai entendu ça une fois. Mais c'est vrai qu'en général, les personnes le voient et sont encore. Hier, j'étais dans la queue, donc
3: oui.
4: Comme je travaille à la maison diocésaine et qu'on monte juste à côté, du côté de la préfecture de police, là il y a une dame qui est là, bien sûr, elle voit forcément, et puis elle me dit, elle voit le clergyman, elle me dit, oh, ah ce pape, c'est quelque chose quand même. Puis elle a une très belle parole, elle me dit, ah vous savez mon père, parce que bien sûr, aussitôt ils vous disent mon père. Elle a cette belle réflexion, elle me dit, vous savez, quand l'avion a décollé de l'aéroport de Metz pour retourner à Rome, j'étais tellement triste, je me suis sentie orpheline.
3: Waouh!
4: Ça dit tout.
3: Mais je pense que les Français qui ont vu cette image, dont moi, ont été émus. Je ne sais pas comment expliquer ça, monsieur le psychologue que vous êtes.
4: Je ne vous ai même pas présenté encore. Là, c'est le chrétien.
3: Ouais.
4: C'est le Saint-Père. Je veux dire. Elle vit vraiment la présence.
3: Saint-Père.
4: Exactement.
3: Ouais.
4: Donc, elle, spontanément, dans son émotion tellement belle, elle a nommé sa fonction même. Il est venu ici comme un père.
3: Ouais, c'est vrai. Alors voilà, on dit souvent, vous le savez peut-être, Père Pascalide, hein, dis-moi ce que tu écris, je te dirai qui tu es. Vous êtes prêts? Alors, le burn-out, une maladie du don. Comment discerner, aimer l'autre sans l'utiliser? Les quatre sens de la nature. Le triangle maléfique, victimaire, sauveteur, bourreau, sortir de nos relations toxiques, détecter, comprendre, agir. Et puis le petit dernier, reposez-vous un peu. Le triangle bénéfique, travail, détente, loisirs. Alors, analyse, un prêtre doit être confronté à tout ça, pas Pascalide, et au final doit se reposer un peu. C'est un peu vous, ça, finalement. Et puis,
4: ah oui,
3: vos confrères.
4: Oui, c'est un sujet tellement passionnant.
3: Ouais.
4: Oui. Ah ben, je pense qu'il y a beaucoup de prêtres qui sont tellement donnés. On sait bien qu'il y a un ensemble de prêtres qui sont en burn-out.
3: Mais oui.
4: On a eu ça.
3: Je ne sais plus combien de pourcents il y en a, mais il y en a pas mal.
4: Alors, si on a le rapport pour l'Église de France, sur plus de 6 000 prêtres. Alors, en burn-out, il y en a quand même 2%. Alors que la population française, c'est 1%.
3: Ouais.
4: Parce que beaucoup de personnes parlent de burn-out. Aujourd'hui, on en parle presque trop. Mais en fait, c'est souvent des pré-burn-out. Un vrai burn-out,
3: d'accord.
4: Vous êtes épuisé pendant des années. Donc,
3: c'est quoi le pré-burn-out? C'est des prêtres
4: On commence à voir les trois signes du burn-out. Donc, on ne parle pas aujourd'hui du burn-out. Hein. Mais de fait, on commence à voir les signes. Et c'est vrai que si, malheureusement, on ne se traite pas, on va véritablement vers l'épuisement total.
3: Mais est-ce que c'est un peu vrai ce que j'ai dit en introduction, avec une pointe d'humour quand même, mais... j'ai l'impression qu'aujourd'hui, c'est une impression personnelle, hein, c'est Marie-Ange qui parle, mais j'ai l'impression que les prêtres sont très, très, très affairés, les évêques très, très, très, très, très, très affairés, etc. Alors le pape, je ne sais pas comment il arrive à être aussi présent, mais c'est vrai que ça donne vraiment l'impression qu'aujourd'hui, en monde 2.0,
4: c'est la cata,
3: quoi.
4: On sait qu'en moyenne, un prêtre travaille 58 heures par semaine.
3: 58 heures, les amis, vous entendez? 58,
4: oui.
3: Hein?
4: Donc vous voyez, ça veut dire si on dit qu'on travaille 6 jours, on essaie de se reposer le lundi, c'est quand même 10 heures par jour. Donc de fait, non, il y a un véritable... De fait, c'est pas une profession, on est vraiment donné. Et qu'est-ce qui caractérise le prêtre? C'est vrai qu'on essaie d'être le médiateur entre le bon Dieu et les hommes, hein, dans les deux sens, et donc de ce fait, on l'est tout le temps.
3: Ouais.
4: Dans la rue, c'est clair, quand je me prenne dans ma paroisse, je prie pour ma paroisse.
3: Vous êtes en congé dans votre tête, mais non, vous n'êtes jamais en congé vraiment.
4: Alors,
3: finalement.
4: C'est ça la question intéressante du repos, c'est qu'il y a des repos en effet qui ne remplissent pas. Là, moi, en tout cas dans ce que je fais, tout ce que je fais a du sens. Hein, je suis heureux dans tout, je ne vois pas une partie de mon travail où je ne sois pas heureux. Ce que j'espère, c'est que je rende heureux.
3: Bah écoutez, je vous le confirme, ici vous rendez nos auditeurs déjà heureux, et puis moi vous me rendez heureuse évidemment en participant
4: Merci.
3: À cette émission, et Dieu dans
4: Merci.
3: Tout ça, cher Père Pascalide. Alors évidemment, on ne peut pas passer à côté de la venue de ce pape pendant ces 4 jours en France. Alors vous, en tant que prêtre finalement, prêtre à Paris, par-dessus le marché, comment avez-vous vécu C'est d'abord ces deux jours à Paris.
4: Moi, je suis encore.
3: Vous planez encore
4: c'est
3: un peu,
4: la lune de miel, ah oui, oui, complètement.
3: À la vache, en lune de miel.
4: J'aime bien une formule que quelqu'un m'a dit. Il m'a dit, il a semé des graines. Et de fait, moi, ça me plaît beaucoup parce que je pense, en effet, hein, ce qu'il a donné à travers sa parole, à travers ses gestes, hein, tout le monde pense à Marie Garance, hein, ce qu'il a donné aussi, bien évidemment aussi, à travers sa personne.
3: Ouais. Hein,
4: tout ça, ça va durer très profondément.
3: Ouais. Vous croyez à ça ? Moi, je suis très pessimiste. J'ai l'impression que ça va vite être remplacé
4: c'est
3: par
4: la
3: un
4: provocation.
3: Autre
4: truc. Non, vous le savez très bien, quand on a vu, quand Jean-Paul Devenu en 97 à Longchamp, on voit bien l'effet que ça a eu très profondément. Non, j'en suis sûr. Et puis, ces 15 prises de parole très... Moi, j'étais très touché de voir qu'il a vraiment pris le temps de préparer. On a dit que c'est les deux questions de jeunes au Stade de France.
3: Oui.
4: Il les a reçues deux mois avant. Il les a véritablement étudiées pour y répondre très précisément. Donc, c'est un pape qui prend vraiment
3: soin.
4: Voilà, il a un vrai souci, on le sent bien dans sa personne. Donc, non, je te touche par mille choses. C'est quelque chose de tout simple. Quand j'étais à Notre-Dame, donc j'avais la chance d'être au Vêpres dans la nef.
3: C'était un moment béni, hein, je crois.
4: Ah oui, oui, oui.
3: Pour ceux qui l'ont vécu.
4: Il y avait les consacrés, etc. Ouais. qui étaient là. Et c'est un moment qui m'a frappé. Donc, il fait le tour de Notre-Dame, il s'arrête devant le Saint-Sacrement, il se met à genoux, et là, vous ne pouviez pas le voir à l'extérieur, mais à l'intérieur de Notre-Dame, alors qu'il y a des milliers de personnes, il y a eu un silence, mais pas seulement une absence de parole, un silence habité.
3: Waouh ! On l'a ressenti, quoi.
4: On a senti le vicaire du Christ qui était là, et qui emmenait avec lui tout le corps du Christ. Et on sentait que ça plongeait profondément dans la prière. Mais les personnes qui étaient... Vous imaginez quand même les 2,5 km des avenues du Champs-Élysées, sans parler en plus de l'avenue de la Grande Armée. Moi, je connais quelqu'un qui était près de l'Étoile. Il disait, mais au moment de la consécration, il n'y a pas besoin de dire comme à Lourdes, pèlerin, chut. Non, tout le monde était en silence.
3: Ouais.
4: Il y avait une intériorité. Donc, c'est-à-dire que lui-même, dans son attitude, incite. Alors, je pense aussi que le peuple chrétien en France a ce sens-là, encore contrairement à ce qu'on peut dire, a ce sens liturgique. Mais donc... Il emmène toutes ces personnes avec ce qu'il est. Il n'est pas diva pour dessous, il n'a aucune espèce de séduction, mais ce qu'il est suffit. Et on sent l'alignement entre ce qu'il est et ce qu'il dit. Ça parle par lui-même.
3: Le français, finalement, vous me faites penser, j'avais pas prévu de vous voyez comme quoi on ne prévoit jamais rien avec moi. C'est impossible, je me mets des plans et ça ne respecte jamais le plan. Le français est-il, Père Pascalide, plus croyant qu'il ne le pense ? Moi, ça me fait penser à ça, cette question.
4: Alors, d'abord, je pense, c'est ce qu'on dit aujourd'hui, il n'y a pas de distinction entre croyant et non-croyant. Tous, on a quand même un lieu même que l'on investit avec une foi. Alors, la question, c'est est-ce que ma foi se porte vers le Dieu personnel, et ultimement, pour nous chrétiens, le Christ lui-même, qui est vrai homme et vrai Dieu ? Donc, dans ce sens-là, je pense que la parole de Pascal, l'homme passe infiniment l'homme. C'est clair que nous sommes des êtres verticaux. Déjà, Aristote disait que le fait qu'on soit debout, ça signifie que notre regard est tourné vers le ciel. Il y a quelque chose en nous qui n'existe pas
3: même
4: chez
3: si
4: les autres animaux.
3: Même si on ne se dit pas croyant, même si on se dit athée, si on se dit contre
4: passions,
3: le pape.
4: Nos passions, on a tous des passions dans lesquelles on s'investit infiniment. Et comment ça se fait que même nos passions ne suffisent pas, ne saturent pas ?
3: Souvent,
4: il y a un
3: vrai.
4: Infini qui nous traverse. Mmh. L'animal veut dire, Milou, quand il a fini son os, il est content. Nous, on pense déjà au fait que ben, l'os, il est fini, il faut que j'ai encore autre chose. Non, c'est clair que l'homme est plus grand que lui-même. Et là, quand on voit une personne, vous voyez, on sait bien aujourd'hui, certains parlent de faillite des élites, là, quand on voit tout à coup une personne qui représente l'Église et qui, justement, est là, à la fois représentant quelqu'un d'autre que lui, parce que je crois qu'en effet, on sent, quand on le voit, que c'est comme sacramentel. Hein, c'est-à-dire qu'à lui, il est signe d'autre chose que lui, et en même temps, intérieurement aligné, comme je vous disais, là, ça touche profondément. On a besoin de ces figures exemplaires.
3: Ouais. Alors, je ne vous ai même pas présenté correctement, Père Pascal, faut-il le faire, au fond ? J'ai présenté vos livres, hein, pourquoi pas. Rappelons que vous êtes quand même prêtre à Paris, vous êtes docteur en théologie, en médecine, chose assez rare de cumuler aussi le doctorat. Vous êtes docteur également en philosophie, voilà, les trois. Est-ce que parfois, ce n'est pas un peu compliqué de porter le clergyman avec toutes ces connaissances, au fond, ces expertises, finalement.
4: Moi, je vis de manière plutôt unifiée. Hein. D'abord, vous savez, un médecin, le prêtre, il a un côté médical, hein, la démarche signe, cause, remède. Ah ben oui, constamment. Quand j'accueille quelqu'un, c'est vrai que, d'abord, on accueille beaucoup de personnes en souffrance, et la démarche médicale, c'est la même.
3: Vous écoutez beaucoup ?
4: Non, c'est
3: un prêtre écoute, a priori.
4: Oui, bien sûr. Bien sûr c'est vrai que la relation est au cœur de notre ministère. Hein. Et puis, la philosophie, c'est une sagesse comme la théologie. et c'est la sagesse, c'est-à-dire que c'est une vision par le haut, par le sommet. Et donc, dans ce sens-là, non, je pense que c'est profondément cohérent. Moi, j'ai pas cherché la cohérence, mais je la vis comme telle.
3: Ouais, vous y parvenez, c'est essentiel. Hein, c'est un bon...
4: Par grâce, oui.
3: Ouais. Le sacerdoce aujourd'hui ne fait pas beaucoup rêver. Est-ce que ça vous attriste, ça vous peine, ça vous semble logique vu le monde dans lequel nous alors, évoluons?
4: Alors, moi, je suis profondément heureux. J'ai 36 ans de sacerdoce.
3: Et vous êtes heureux. Vous n'êtes pas trompé de vocation. Vous êtes tout et fort ici en direct.
4: Non, c'est pour ça que vous devez dire que je suis vraiment défaillant par rapport à ce qu'il attend de moi. Mais sinon, non. Oh, non, si je vais recommencer, c'est vraiment...
3: C'est vrai?
4: Ah oui.
3: Waouh, incroyable.
4: Même si je pense que la vocation du mariage est superbe et que je suis très admiratif, je veux dire, du courage, c'est des aventuriers de l'époque moderne, comme disait Peggy pour les pères de famille. Et il y a quelque chose à dire que j'admire beaucoup, oui. Et là, en effet. Mais sinon, non, très très heureux. Alors, bien sûr que c'est difficile aujourd'hui, mais je pense que c'est l'engagement qui est difficile aujourd'hui.
3: En général,
4: 37 ans, c'est l'âge moyen de mariage pour les femmes et 40 ans pour les hommes. Les trois vocations irréversibles, les trois actes irréversibles, c'est se marier, être consacré et avoir un enfant. Hein, c'est les trois actes. Et aujourd'hui, on sait bien que c'est difficile, mais le cœur des jeunes, le cœur de tout le monde est profondément généreux. On voit bien d'ailleurs...
3: Naturellement, on est tous généreux.
4: Comment ?
3: Naturellement, nous sommes tous généreux, des êtres généreux.
4: Ah oui, bien sûr, ça c'est même montré en psychologie, ouais. C'est intéressant. Si vous prenez une expérience intéressante qui a été faite, quelqu'un dans la rue que vous ne connaissez pas, oui. Qui marche devant vous, hein, il laisse tomber son portefeuille, vous êtes derrière, personne ne vous voit, il n'y a personne d'autre dans la rue, vous avez trois possibilités. Soit vous ne faites rien, soit vous empochez le portefeuille, soit vous le rendez à la personne. 90-95% des personnes le font, le donnent à la personne, elles ne la connaissent pas. C'est un acte, je veux dire, totalement gratuit. Donc, ça montre bien que spontanément, sans stress, l'homme est bon. Ouais. Moi, c'est des études qui m'aident
3: sans
4: beaucoup.
3: Sans stress, par contre. Hein.
4: Oui, parce que quand il y a le stress, on a tendance un peu à se replier, oui. Sur soi. Mais moi, ça m'aide beaucoup, ces études-là, pour me dire que le fond de la nature humaine est bonne, ouais. Même si l'homme est faible.
3: Oui, c'est presque rassurant de vous entendre dire cela.
4: Ah, mais ça, c'est vraiment la vision catholique et c'est celle que je vois au quotidien. Je pense, c'est cette belle parole du père Baudiquet qui parlait beaucoup de Rembrandt. Il disait « Les regards qui nous sauvent sont les regards qui nous espèrent. »
3: Je vais essayer de méditer ça. Les regards qui nous sauvent sont les regards qui nous espèrent.
4: Comment est-ce que je vois l'autre? Je pense que le pape Léon voit les personnes comme ça. Vous voyez, son bon sourire, ouais. Il voit dans la personne la ressource. Moi, j'ai lu cet été, j'avais jamais lu l'idiot Dostoïevski. Et le prince Mishkin, immense figure, quand il voit les personnes, il voit la bonté, même les personnes, les Pierre Rogojin, etc. Il voit toujours la bonté qui est en eux et donc la capacité à être sauvé. Ça, c'est un regard chrétien. La charité espère tout.
3: Mais c'est pas facile. Hein.
4: Ah non,
3: on peut pas souffrir
4: c'est grâce
3: quelqu'un.
4: De Dieu.
3: C'est parfois,
4: grâce
3: c'est épidermique, on peut pas supporter quelqu'un.
4: Ah oui, oui.
3: Même entre prêtres, j'imagine que ça arrive.
4: Oui, c'est pas toujours ça. Ah, mais c'est quand même. Non, mais c'est pour ça que la charité, c'est
3: humain trop humain, on dirait.
4: Ah, c'est pas la sympathie, la charité. Hein. C'est vraiment, en effet, c'est Seigneur, donne-moi ton regard sur la personne. Ouais. Aujourd'hui, on fait de la petite Thérèse.
3: C'est ce que j'allais dire, c'est drôle. Hein.
4: Ah oui, mais c'est vraiment
3: enfin, temps,
4: ça.
3: C'est ça.
4: La petite Thérèse, c'est. Et bien, la petite Thérèse a vraiment cette espérance sur les personnes.
3: Ouais.
4: Ah oui, oui. Et ça, c'est. Non, en tout cas, c'est une grande occasion de jouer. Et je vois bien, quand on prend la personne, en effet, en disant, mais non, attends, tu vaux mieux que ça. Ouais. Il y a plus que ça en toi. Il était capable de. Regarde, tu l'as déjà fait. Mais la personne elle-même me dire naît dans notre regard grâce à ça.
3: Est-ce qu'il y a des crises d'ado quand on est prêtre, hein? Parfois, on en a ras-le-bol des gens, on ne peut plus supporter des gens qui vous.
4: Ah, mais de toute façon, je ne sais pas si c'est des crises d'ado. Mais non, c'est évident qu'il y a un moment où notre pauvre. C'est plutôt nos pauvres amours humaines qui font qu'en effet, puisque quand on est dans un presbytère, on ne choisit pas les prêtres avec qui l'on est. Donc forcément, on a des affinités avec certains et moins d'affinités avec d'autres. Surtout en France, on a tellement de polarités. Notre pape nous l'a bien rappelé. La conférence épiscopale de Lourdes, hein, il a bien rappelé. Vous, les Français, hein, je ne sais plus les mots, mais en tout cas, l'idée est là. Attention à vos divisions. Et c'est vrai que ça, c'est un des beaux messages de notre Saint-Père. De nous dire qu'on est quand même extrêmement polarisé. La polarisation politique, veut dire depuis deux siècles, elle nous déchire.
3: Même en classe maternelle, ça commence très tôt.
4: Oui. D'accord, là vous parlez d'expérience. D'accord.
3: C'est vrai que c'est amusant. C'est intéressant. C'est un trait français.
4: Ah oui,
3: marrant, c'est cette polarité.
4: Moi qui ai vu 13 ans en Italie, qui ai parcouru un peu le monde quand même, je vois bien que cette polarisation droite-gauche, elle est très franchouillarde. Ouais. Et elle marque profondément l'Église. Il faudrait quand même vraiment qu'on sorte de ça pour voir que ce qui nous unit, c'est le Christ. Dire, qu'est-ce que j'aime chez l'autre, moi, comme chrétien ? Est-ce que j'aime le Christ chez l'autre ? Ou d'abord son appartenance dans le microsystème écologique de droite, de gauche, chacha ou je ne sais pas quoi.
3: Ouais. Alors, est-ce que aussi ce pape, finalement, vous, en tant que prêtre, vous a pas, moi je me mets à votre place, même si j'ai, ce sera mission impossible, mais vous vous sentiez quelque part un peu mal aimé en étant boudé d'une certaine façon par le pape François, et là tout à coup, enfin, est-ce que ça va changer quelque chose ? Est-ce qu'il n'y aura pas un effet aussi bénéfique sur tous les prêtres et les évêques de France ?
4: Moi j'aimais beaucoup le pape François.
3: D'accord.
4: Alors je sais bien qu'il nous attrapait, on avait davantage, je sais pas comment dire.
3: Un peu taclé quoi, un peu titillé de côté.
4: Mais regardez Jésus. Jésus, quand il dit mon ami, le dit à qui ? À une seule, un seul des 12, c'est Judas. Et j'ai dû, quand on voit, il est d'une exigence folle. Alors c'est vrai que nous, on attend toujours un petit peu des strokes, comme disaient les Anglais, des caresses, voilà. Et c'est vrai que le pape...
3: Bon, en même temps, c'est humain, écoutez.
4: Oui, on peut le comprendre.
3: Déjà que la vie est dure.
4: Mais moi, je vous avouerai, le pape François, il m'a remué. Moi, j'étais bien convaincu d'être un disciple de Jésus. En l'écoutant, je me disais parfois, est-ce qu'à l'époque de Jésus, je n'aurais pas été un pharisien ? Il m'a secoué dans mon cléricalisme, dans mes...
3: Ah oui, bien sûr. Vous pensez à quoi en particulier ? Quand il vous a secoué, sur quoi, par exemple,
4: si la question du pouvoir. Moi, ça m'a aidé. Dire, quand j'accompagne les personnes, est-ce que je transforme pas ce que je sais en secrètement, d'abord en recherche de reconnaissance, regarder un petit peu tout ce que je vous donne, et vraiment me mettre au service. Ah oui, il m'a déplacé, remué, et je dois dire que j'ai vraiment aimé, et je garde un certain nombre de ses paroles comme étant des paroles de vie, des paroles de conversion. Non, pour moi, il y a vraiment continuité. Et on entend un certain nombre de paroles. Alors c'est vrai que chez notre pape Léon, il y a une douceur profonde, il y a une écoute, il y a une présence à l'autre.
3: Oui.
4: Il y a une dame dans le métro quand je suis descendu après les vêpres qui m'a dit une dame toute simple comme ça, mais vous êtes, c'était l'ambiance JMJ, donc on parlait dans le métro comme ça, que je connaissais pas, et qui me dit, vous savez, là je sors des vêpres à Notre-Dame, je n'ai plus aucun, plutôt tous mes besoins sont satisfaits. J'ai retenu la formule, étonnant comme formule, ça veut dire
3: incroyable,
4: que comme si on était au ciel.
3: Ouais.
4: Ça y est. Tout ce que je désire, ça y est, j'ai la réponse.
3: Ça n'arrive jamais, ça, dans une vie humaine, sur Terre, en tout cas.
4: Alors, bien sûr, ça va être, à mon avis, pour quelque temps. Mais ça veut dire qu'elle a vécu à Notre-Dame une espèce d'expérience du ciel.
3: Ouais.
4: Elle a senti à la fois cette unité, l'union à Dieu, l'espèce de joie qui circulait entre nous. Et vous voyez, elle a nommé avec sa simplicité quelque chose de très profond qu'a apporté notre pape.
3: Au fond, ce n'est pas d'aller à Bora Bora et d'avoir un jet et...
4: Même si c'est beau, j'ai la chance d'y aller. Je peux vous dire, c'est exceptionnel. C'est vraiment un cadeau du bon Dieu.
3: C'est ma tentation en ce moment de voir décoller partout, découvrir les quatre coins de la planète.
4: Non, c'est qu'on voit que cet homme qui parle beaucoup de la paix, ben, il est profondément pacifié et pacifiant.
3: Ouais.
4: C'est, à mon avis, c'est un des aspects les plus importants de son pontificat, jusque bien sûr au plan international, on en a tellement besoin. Et la paix qui suppose bien sûr l'unité.
3: Alors évidemment, je ne sais pas si vous allez régulièrement vous confesser, j'imagine qu'un prêtre va se confesser.
4: J'étais hier.
3: Ah bah voyez, c'est reparti. Allez, c'est reparti.
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3: Bienvenue dans mon petit confessionnal à moi, Pascalide. Alors, première question, justement, j'allais vous demander, est-ce qu'un prêtre va souvent se confesser, ou est-ce qu'il y a même une règle ? Vous devez vous confesser tant de fois, je ne sais pas, par mois, par an, est-ce qu'il y a une règle comme ça qui
4: existe ? Non, il n'y a pas de règle.
3: Il n'y a pas de règle, d'accord.
4: La règle, on sait, pour les chrétiens, donnée par le Concile de Trente, c'est au minimum une fois par an.
3: Une fois l'an.
4: Mais une fois par an, je peux vous dire, vous voyez vos péchés de Sirius, vous ne voyez pas grand-chose. Non, ce que disait un François de Sales, c'est une fois par mois. Et à Paris, on a plein de lieux pour se confesser, toutes les paroisses.
3: Vous êtes en train de culpabiliser tous les auditeurs, là.
4: Non, je vais vous déculpabiliser. C'est difficile pour vous d'aller vous confesser. Moi, je le sais bien, parce que je confesse toutes les semaines, donc je sais que c'est pas facile de se confesser. Mais c'est pas plus facile pour moi. Il y a des péchés. Si je dis, oh, ben non, là, j'étais égoïste, là, j'ai menti sur un point, je suis vraiment pas fier. Hein. Ouais. Donc, je veux dire, la honte, je la connais. Et la honte, merci que la honte existe. C'est-à-dire que c'est une signature.
3: Vive la honte, au fond, finalement.
4: Ah, bien sûr.
3: Aujourd'hui, on la diabolise pas mal. Hein. Les psys n'aiment pas parler. Il ne faut jamais avoir honte et tout
4: Mais si on perd la honte, on perd le sens du péché, on perd le sens de la violence qu'on fait à l'autre. Heureusement que le péché m'attriste. Parce que, comme aujourd'hui, l'affectivité est devenue ce qui est de premier, on a vécu un grand moment d'émotion, tout ça. Ben, heureusement qu'il y a cette signature dans notre cœur qui nous permet de nous réveiller. Ah, Pascal, non, là, regarde ce que tu as fait, ce que tu as dit, là, tu as trop parlé. Ben, heureusement qu'il y a cette tristesse après qui me permet de relire en me disant, ben non, là, je n'ai pas bien fait.
3: Le nombre de gâteaux d'élevage, même, comme je dis souvent, qui ne vont plus du tout se confesser, ça n'est plus du tout dans l'air du temps.
4: Oui, je sais bien.
3: Moi, du coup, j'ai du mal aussi. Hein. Je me dis, oh, bon, les autres ne le font pas, bon, moi non plus, en fait, finalement.
4: Oui.
3: Pourtant, il est très, très gâteau, celui-là.
4: Je suis fan de tout, comme surtout moi. Ah non, moi, je me confessais tous les 15 jours.
3: Tous les
4: 15 jours. Oh, bah,
3: non, c'est une blague.
4: Là, tu es suffisamment rempli. Oui.
3: C'est vrai?
4: Oui, bien sûr.
3: Ah ben, et de fait, vous avez de quoi dire tous les 15 jours? Non, mais je suis impressionné là. C'est le scoop.
4: Tous les jours, il y a quelque chose à dire. Oui, bien sûr.
3: Incroyable. Ah, oui,
4: les multiples indélis. Alors, j'ai pas tué père et mère tous les 15 jours, hein, ça va de soi. Mais il n'empêche que les multiples petites indélicatesses, tout ça, bien sûr, il y a 1000 petites choses. Ah,
3: d'accord.
4: Et qui de fait, vous êtes comme moi sensible à la relation. Il y a plein de petites choses, je veux dire, qui sont ajustées.
3: Regret d'avoir dit.
4: Et je trouve que. Comment ?
3: Oui, des choses qu'on regrette d'avoir
4: dit. Et je pense qu'en effet, ça crée la fameuse crainte qui est le début de la sagesse. Ça affine la délicatesse du cœur. Hein. Et surtout, moi, je suis de plus en plus frappé par nos petits mensonges, vous savez, petites demi-vérités, des choses qu'on ne dit pas vraiment. C'est pas ajusté. Et donc, ça oblige petite. Alors, moi, je vois bien que ça engendre pas
3: c'est
4: du
3: pas
4: scrupule.
3: C'est pas bien, c'est un péché de faire ça. c'est d'abord
4: un acte d'amour. Oui. C'est pas du scrupule.
3: Hein,
4: c'est, vraiment. Et de fait, là, je vois bien que moi, quand je ressors du confessionnal, je suis heureux.
3: On n'est pas forcément heureux, je trouve. Hein. C'est bizarre. Moi, vous faites partie de ces gens qui trouvent que ça rend heureux, effectivement, de sortir du confessionnal.
4: Je pense que
3: c'est pas forcément, si.
4: Ça dépend comment on l'a vécu. Mais moi, ce qui me rend heureux, c'est de me dire maintenant, comment tu fais, toi, pour me pardonner tout de suite, tout, totalement, tu es face à boîte noire. C'est-à-dire qu'au ciel, il ne va pas me rappeler tout ce que j'ai fait. Je veux dire, à partir du moment où je me suis confessé, ça disparaît de la mémoire de Dieu. C'est fou.
3: C'est ça qui se passe?
4: Ah, d'accord. Je suis certain.
3: Bon, ça va peut-être donner envie aux auditeurs, peut-être.
4: Et je peux vous dire que moi, je prends le temps de contempler la miséricorde de Dieu en sortant. Mais comment ça fait que tu m'as... Donc, je me réjouis de ce don qu'est le pardon.
3: Ouais.
4: Et c'est ça qui me réjouit profondément.
3: Très sincèrement, prenez-vous du temps pour vous, Père Pascalide? Je m'inquiète.
4: Alors, c'est la fameuse question du repos. Hein,
3: le repos, reposez-vous en reprenant évidemment cette phrase de,
4: non,
3: de Jean, si je ne me trompe pas, c'est ça?
4: Alors, c'est
3: non, de Marc.
4: C'est Marc 6, 36, en
3: Marc
4: effet.
3: 36.
4: Venez vous reposer
3: à l'écart,
4: un peu.
3: Dans un endroit désert.
4: Exactement, c'est super.
3: Quand même bosser un peu.
4: Ah oui, bien sûr. Oh, vous savez, bon, les personnes connaissent en général le lieu même de ma détente. Moi, j'aime le cinéma. Donc moi, sortir, hein, quand
3: ça,
4: je vais à Montparnasse,
3: ouais.
4: Ah, ça c'est le bonheur, parce qu'en plus, c'est pas regarder une vidéo sur son écran. Il y a un rituel. En plus, quand on est avec des amis, c'est encore mieux. Bien sûr, ça c'est vraiment mon lieu de détente.
3: Vous avez fait ça, vous allez à Montparnasse, au cinéma de Montparnasse?
4: Oui, parce que c'est le plus proche.
3: Ouais.
4: Donc en effet, puis là, vous avez, je sais pas, 25 salles. Puis bien évidemment, j'ai la carte UGC illimitée, ça va de soi.
3: Ah bah évidemment.
4: Ah oui, ça c'est important. J'accompagne des prêtres, et c'est une des premières questions que je pose quand je les accompagne, c'est... Quel est ton moyen de détente?
3: Waouh!
4: Il faut qu'ils cherchent, parce que ce n'est pas toujours simple. Et un vrai, parce que le moyen immédiat pour tout le monde aujourd'hui, c'est quoi? C'est ce qu'on a dans notre poche, notre téléphone.
3: Bah, oui.
4: Et ça, ce n'est pas le bon moyen. Hein, moi, je me rappelle, un prêtre, il a mis du temps pour trouver.
3: Fait,
4: il a trouvé le travail manuel. Ça, et il a installé dans le rez-de-chausse, pas le rez-de-chausse, dans la cave de son presbytère ce qu'il fallait. Donc, ça supposait un petit peu de temps, d'argent, etc. Mais il disait, mais quand je ressors de là. Je suis refait, parce que par les mains, il passe plein de choses, une espèce de repos du corps.
3: Qu'est-ce qui se passe chez les prêtres? Je ne vous ai pas tout à fait répondu à ma question. Affairés? Pourquoi est-ce qu'ils ont l'air plus affairés que nos anciens, les prêtres à l'époque de nos parents et nos grands-parents?
4: Je pense que c'est plutôt le monde actuel qui est très accéléré. Je pense qu'en effet, on sait qu'aujourd'hui, notamment chez les jeunes, c'est une heure de sommeil en moins par jour. Je pense que c'est d'abord ça qui nous fatigue énormément. On sait qu'en
3: et les prêtres aussi, malheureusement.
4: Les prêtres sont comme tout le monde.
3: Ouais.
4: Et ça, c'est clair que la tempérance dans ce domaine-là, c'est ce qu'il y a de plus difficile à exercer.
3: Et ils ont plein de réunions aussi. C'est ce qu'on dit qu'avant, ils en avaient
4: beaucoup. Oui, ça dépend un peu lesquelles. Parce que, à mon avis, ce n'est pas forcément ça. Mais en effet, je pense que pour les prêtres, le risque, c'est de confondre ce que j'appelle le loisir et la détente.
3: Alors, allez-y.
4: Alors, le loisir, c'est ce qui donne du sens. Et, hein, ça va être de rencontrer des personnes, ça va être de faire une retraite, ça va être de prêcher une retraite. Ça donne du sens, mais ça peut fatiguer.
3: Oui.
4: Vous voyez la différence entre le loisir, c'est plein de sens, la détente, seulement, c'est ce qui va me vider la tête. En effet, si je donne un épisode de série télé, ça va me vider la tête. Je ne vais pas en faire la philosophie.
3: Je me demande ce que vous regardez en ce moment.
4: Ouais. Oui, donc la détente, c'est ce qui vide, alors que le loisir, c'est ce qui remplit.
3: D'accord.
4: Et le prêtre peut facilement confondre les deux. Et se dire, comme tout ce que je fais est plein de sens, ça me détend. Et ce n'est pas vrai. Et là, c'est important. Là, pour ça, je veille vraiment là-dessus, pour qu'il y ait un moment où, en effet, là, tu fais quelque chose qui n'a pas de sens pour toi. Simplement, tu vois, gratuitement,
3: ouais.
4: Et où tu vas sentir, c'est ça le critère, que tu es plus détendu.
3: Ouais.
4: Et donc, et là, moi, je veille beaucoup à ça quand j'accompagne les prêtres, c'est que tu veilles sur la durée de ton temps de sommeil. Il y a deux choses importantes dans le sommeil. C'est la durée et le rythme, c'est-à-dire se coucher à la même heure. Et vous voyez un peu tous les combats qu'il peut y avoir à travers ça.
3: Aïe.
4: Thérèse Avila, elle savait très bien.
3: Si vous saviez. Oui, elle savait déjà, il n'y avait pas encore Netflix.
4: Quand ça castagnait dans un carmel, première consigne à ses sœurs, une heure de sommeil en plus pour toutes.
3: C'est vrai ?
4: Eh, plein de bon sens, ça m'adresse.
3: Extraordinaire. Pour relire Saint-Thérèse.
4: Mais en même temps, c'est un vrai lieu de combat. Puis on sait bien, vous savez, en fin de journée, on a étudié ça, il y a moins de sucre. Or, quand il y a moins de sucre, vous dites, on a moins de capacité dans notre cerveau à pouvoir combattre notamment la tentation. En fin de journée, il y a plus de disputes.
3: C'est pour ça qu'on est plus tenté le soir, effectivement, de faire n'importe
4: exactement.
3: Quoi.
4: Enfin, c'est pour ça qu'il y a plus de disputes dans les coups. Vous dites, on est moins patient pour ses enfants, etc., etc. Et pourtant, donc, de veiller à ses rythmes. Ah, c'est une donnée physiologique, hein, la baisse de la glycémie.
3: D'accord. Bah écoutez, c'est terrible avec le père Pascalide, parce qu'on a toujours des réponses à des questions qu'on n'a même pas posées. Ça, c'est extraordinaire. Le défaut que vous souhaiteriez éradiquer avant d'aller au paradis, devant le bon Dieu. Oui.
4: Ah, c'est intéressant. Qu'est-ce que ça serait ? L'égoïsme.
3: Non.
4: Ah, si. Ah, je pense que l'égoïsme.
3: C'est vrai ?
4: Oui, c'est toujours moins penser à moi, être plus centré sur le bon Dieu et sur les autres. Ouais, ouais. Et peut-être aussi, je rajouterais, et toujours plus abandonné. C'est rare. Toujours plus. Moi, j'aime beaucoup la prière de Don Dolindo. Hein. Jésus, j'ai confiance en toi. C'est à toi d'y penser.
3: Ouais, bah, abandonner, ça veut dire quoi ? Faire confiance à quoi exactement ?
4: Ah, bah, faire confiance
3: au bon Dieu ?
4: Au bon... Ah, la providence divine a toujours un plan B.
3: Ouais.
4: Toujours. Ah, et donc, cette confiance très profonde.
3: Quand on a l'impression d'avoir la poisse, il
4: ne
3: faut jamais se dire « Ah, j'ai toujours la poisse ».
4: C'est la voie de la petite Thérèse. Hein. C'est dire, quand je consens, en effet, si Dieu est vraiment tout-puissant, il peut vraiment faire surgir le meilleur du pire. On le voit l'histoire de Joseph, le patriarche Joseph, il n'arrive que des poisses et ça va permettre à Israël d'être sauvé.
3: C'est amusant parce que j'aurais pensé que vous eussiez dit l'impatience. J'étais sûre que vous alliez dire ça, vous voyez, je me suis complètement trompée.
4: Ah oui,
3: l'égoïsme alors, en premier.
4: Je suis impatient, mais
3: d'accord.
4: Oui.
3: Bon, bah, écoutez, je vous connais décidément très mal, il va falloir revenir pour une deuxième confession un peu plus tard. Merci, amen.
4: Merci Marie-Ange.
3: Père Pascalide, c'est la tradition dans cette émission.
4: Ah d'accord, merci Amen, superbe. Et alléluia.
3: Alléluia.
2: Vous parliez de la petite Thérèse, de l'enfant Jésus, c'est aujourd'hui la fête.
4: Oui,
3: mais oui, en plus.
4: Patronne
3: mal
4: de la France,
3: bossé.
4: Tout à fait.
3: Thérèse
4: absolument.
3: De Lisieux. Absolument, on a parlé des deux,
4: oui,
3: mais
4: de Lisieux,
3: Avila et Lisieux. Mais aujourd'hui,
2: Avila, c'est le 15 octobre et c'est mon anniversaire
3: vous
2: le 15 octobre.
3: Vous êtes trop fort, Melchior.
2: Bah, on retient en général. Vous savez,
3: grâce à elle, on va.
2: Grâce à elle, le 15 octobre. Je compte sur vous, Marie-Ange.
3: Ah, vous pouvez compter sur moi, j'ai la science des dates, comme vous le savez.
2: Merci à tous les deux pour cet échange.
3: Merci,
2: dans les dieux, dans tout ça. Et c'est déjà la fin de ce 10-12. Merci pour votre écoute, pour votre fidélité comme chaque jour. Merci à Guillaume et Jessica, à la réalisation aujourd'hui. Demain, on va parler du cancer du sein à l'occasion d'Octobre Rose, un mois de sensibilisation pour évoquer justement ce cancer féminin qui peut toucher aussi les hommes, dans une proportion un peu plus restreinte. Et puis, comme chaque vendredi, le débat politique et économique avec Sophie Dravinel et Eric Revel. D'ici là, passez toutes et tous une très belle journée à l'écoute de RCF Notre-Dame.

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1: La bombe atomique, les évolutions techniques et technologiques préoccupent l'Église de Vatican II qui choisit de se mêler à ces questions. Étienne Fouilloux revient sur sa force d'interpellation en pleine guerre froide.

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1: En fermant le grand chantier du Concile Vatican II, cette grande réunion de plus de 2500 évêques du monde entier, l'Église a voulu redire qu'elle se préoccupait des questions qui pouvaient habiter l'homme, que les défis des sociétés la concernaient et qu'elle voulait s'impliquer pour répondre, je cite, aux questions éternelles des hommes sur le sens de la vie présente et future et sur leurs relations. Et ce message, nous le lisons dans un texte promulgué.